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Au piano, Fanny Azzurro.

Le pêcheur et le phoque. Conte écossais. Jadis vivait en Écosse un homme qui ne pêchait ni saumon ni morue. Voyant que les marchands payaient fort cher les peaux de phoque dans lesquelles il taillait de chauds vêtements d'hiver, il s'était en effet spécialisé dans la chasse de ces animaux, ce qui lui permettait de bien gagner sa vie. Chaque jour, il fouillait les roches du rivage pour trouver ses proies ou jeter l'ancre près des îles sur lesquelles les phoques aimaient se prélasser au soleil. Sa maison regorgeait de si belles peaux que les gens venaient de loin pour les acheter et sa renommée finit par s'étendre dans toute la région. Un soir, un inconnu au teint sombre monté sur une fougueuse jument grise, galopa jusqu'à sa porte et cria sous ses fenêtres. « Pêcheur, dépêche-toi de sortir. Mon maître veut t'acheter des fourrures et tu dois m'accompagner sans tarder. »« Je n'ai pas de cheval, » soupira le jeune homme, « mais je te promets de me rendre chez ton maître dès demain matin. »« Non, » lui répondit l'étrange visiteur, « mon maître t'attend ce soir sans faute. Monte derrière ma selle et ne t'inquiète pas, ma jument est forte et a le pied sûr. » Le pêcheur sauta derrière l'inconnu et tous les deux partirent aussitôt à bride abattue vers l'est. La pouliche se mit bientôt à galoper si vite que le jeune homme en eut le souffle coupé. Jamais il n'avait chevauché pareille monture. Soudain, la cavale s'arrêta au bord d'une haute falaise et l'inconnu s'écria « Nous sommes presque arrivés !» Surpris, le pêcheur regarda autour de lui sans voix âme qui vive. Intrigué, il questionna son guide qui se contenta de lui répondre que son maître habitait tout près avant de marcher d'un pas ferme vers le bord de la falaise en tenant sa monture par la bride. Intrigué, le jeune homme lui emboîta le pas et regarda en bas, mais il ne vit que les flots gris agités par les vagues que survolaient les mouettes et les goélands. « Où habite ton maître ? » demanda-t-il à nouveau. À cet instant, son visiteur lui empoigna le bras et le poussa de toutes ses forces dans le vide. Entouré par des nuées d'oiseaux qui accompagnèrent leur chute en piaillant, les deux hommes et la jument tombèrent tout droit vers l'océan, touchèrent les vagues dans de grandes gerbes d'eau et coulèrent à pic. Stupéfait, le pêcheur constata qu'il pouvait respirer sans peine dans la mer glaciale. Avec émerveillement, il finit par toucher le fond et aperçut au loin une faible lueur verte. En s'approchant, il vit qu'il s'agissait de collines et de vallées recouvertes d'algues verdoyantes. À cet instant, il réalisa qu'il était devenu un phoque, à l'image de son guide. Ce dernier le conduisait jusqu'aux portes d'une ville immense, dont les maisons blanches comme l'écume étaient entourées de parterres de mousse marine plus verte et plus brillante que l'herbe. Dans les rues, des centaines de phoques se pressaient et le jeune homme les entendit parler dans une langue inconnue. Ailleurs, des mères berçaient tendrement leurs bébés, des enfants jouaient parmi les algues et les phoques dansaient et chantaient au son d'une étrange musique. Finalement, le phoque le conduisit devant un palais aux fenêtres brillantes, dont la toiture était formée d'algues rouges tressées. Après avoir poussé un grand portail d'émeraude, ils pénétrèrent à l'intérieur et nagèrent jusqu'à une immense salle dans laquelle un vieux phoque gris gémissait, étendu sur un lit au pied duquel se trouvait un
poignard maculé de sang. Au premier regard, le jeune homme reconnut l'arme avec laquelle il avait coutume de tuer ses proies. Il se souvint alors qu'il avait blessé un phoque quelques heures auparavant, lequel lui avait échappé en plongeant dans la mer, le poignard toujours planté dans son flanc. Persuadé d'avoir été conduit dans ce palais pour y subir le châtiment de son crime, le pêcheur se jeta à genoux devant le vieux phoque et implora son pardon. Mais à cet instant, son guide prit le poignard et lui demanda s'il le reconnaissait. « Hélas !» soupira le pauvre homme, « c'est mon arme !»« C'est le vieux phoque qui se trouve devant toi est mon père, et nos médecins sont incapables de guérir la blessure que tu lui as infligée. Pour le soulager, ils ont besoin de ton aide, c'est pourquoi je t'ai conduit ici. Pardonne-moi de t'avoir menti, mais c'était le seul moyen de te convaincre. » « Ne t'excuse pas, » lui répondit le pêcheur. « Je regrette mon geste. »« Très bien, si tu es sincère, pose ta main sur la blessure et celle-ci guérira aussitôt. » Le jeune homme obéit. À sa grande surprise, les chairs cicatrisèrent comme par magie et le vieux phoque se redressa joyeusement sur son lit. « Frère, tu nous as rendu un fier service !» s'écria alors le jeune phoque avec reconnaissance. « Je vais te raccompagner chez toi, mais avant de partir, tu dois me jurer de ne plus jamais tuer de phoque. Si tu brises ton serment, tu mourras dans d'atroces souffrances. Mais si tu respectes ta parole, je te promets que mes amis rempliront toujours tes filets de poissons. Pour les remercier, il te suffira simplement de leur jouer quelques airs de harpe ou de cornemuse, car nous adorons la musique. » Le pêcheur jura de ne plus jamais lever la main sur un phoque. Conformément à sa promesse, son guide le ramena immédiatement sur la terre ferme, se changea en homme accompagné d'une jument et lui rendit sa forme humaine. Puis il fit monter derrière lui sur la selle, galopa jusqu'à sa demeure et le déposa sur le seuil. Mais avant de partir, il lui tendit un petit sac en souriant. « Souviens-toi de ton serment et conserve ceci en mémoire de moi. » Après lui avoir dit adieu, le pêcheur rentra chez lui et ouvrit le sachet qui était rempli de perles. Ravi, le jeune homme montra ce trésor à sa femme et lui raconta son étonnante aventure à dater de ce jour. Il se contenta de pêcher des poissons et vécut heureux jusqu'à la fin de sa vie.

en secret de porter la couronne. Un beau jour, il décida de se rendre chez le druide Clogher afin de lui demander conseil. « Va sur l'île de Man, » lui répondit le druide, et commande à Culan une épée, un bouclier et une lance. Ces armes te permettront de conquérir le royaume d'Ulster. Conchubar s'empressa de suivre les recommandations du vieil homme. Il se rendit au bord de la mer, loua un bateau et fit aussitôt voile vers l'île de Man où il accosta. Après avoir marché toute la journée, il arriva devant la forge de Culan au crépuscule. De l'extérieur, il pouvait voir les flammes de la fournaise rougeoyer et entendre les fracas des marteaux frappant les enclumes. Alors qu'il s'apprêtait à cogner à la porte, un chien se mit à aboyer, à gronder aussi fort que le tonnerre. Attiré par ce remue-ménage, Culan sortit voir ce qui se passait et demanda au jeune homme ce qu'il lui voulait. « Bonjour Culan, » s'écria le chevalier, « je viens de te trouver de la part du druide de Clogher qui m'a conseillé de te commander une épée, une lance et un bouclier, car seules ces armes forgées de ta main me permettront de conquérir le royaume d'Ulster. » En entendant ces paroles, le visage de Culan s'assombrit. Mais voyant que le jeune homme avait l'air déterminé, il soupira. « Très bien, j'accepte ta commande, mais je te préviens qu'il va te falloir patienter un bon moment. » Sur ces mots, le forgeron rentre dans sa forge et se mit au travail. Conchubar, quant à lui, s'installa sur l'île. Un matin de mai, alors qu'il se promenait sur la plage, en se demandant combien de temps encore il lui faudrait attendre, une étrange lueur l'aveugla. Intrigué, il s'approcha de la source lumineuse et aperçut la plus belle femme qu'il ait jamais vue. L'inconnue était endormie sur le sable. Sa chevelure avait la blondeur des fleurs d'ajonc. Sa peau était plus blanche que l'écume des vagues et ses lèvres aussi rouges que le corail. La jeune femme portait une robe tissée d'algues multicolores dont l'ourlet retombait et se soulevait au rythme de la marée et des perles étincelaient autour de son cou. Conchubar se pencha vers elle et comprit qu'il s'agissait de la princesse de l'océan. Afin d'éviter qu'elle ne disparaisse dans les flots en se réveillant, il l'attacha solidement avec sa ceinture. À cet instant, la jeune femme ouvrit les yeux, le dévisagea avec terreur et s'écria en se débattant « Je t'en prie, libère-moi !» Le chevalier resta muet. La belle prisonnière l'implora une nouvelle fois. « Je t'en supplie, détache-moi !» Mais le jeune homme, qui était tombé amoureux d'elle, se dit alors qu'il préférerait renoncer à tous les trésors de la terre plutôt que se priver de sa compagnie. « Qui es-tu ? » lui demanda-t-il d'une voix tremblante. « Je suis Théval, la fille du roi de l'océan, » répondit la jeune femme. « Je t'en conjure, laisse-moi partir. »« Hélas, si je te libère, je sais que tu disparaîtras à jamais dans les profondeurs de la mer, » soupira le jeune homme. « Il m'est impossible de rester avec toi sur la terre ferme, » supplia Théval. « Mais... « Si tu acceptes de me laisser rentrer chez moi, je t'offrirai un cadeau en échange. » Ému par sa détresse, Conchubar finit par accéder à sa requête, mais il tint à préciser. « Belle Théval,

je t'obéis, non pas à pas du gain, mais parce que je ne peux rien te refuser. » Et sur ces mots, il détacha la ceinture qui la maintenait prisonnière. « Voici mon cadeau !» déclara alors la princesse de l'océan. « Va trouver Culan, le forgeron, et dis-lui que Théval, la princesse de l'océan, lui demande de peindre son portrait et de graver son nom sur ton bouclier. Lorsque tu combattras, il te suffira de regarder mon visage et de crier mon nom pour que la force de tes ennemis se répande dans tes veines. » Après avoir salué Conchubar, la jeune femme plongea dans les vagues. Attristé, le chevalier contempla la mer, puis se rendit à la forge transmettre le message de Théval. Culan termina le bouclier en le décorant, suivant les recommandations de la princesse de l'océan. Puis il forgea une épée magique et une lance dont la tige était incrustée de pierres précieuses. Revêtu d'un manteau pourpre et d'une tunique brodée de fils d'or, Conchubar retourna alors en Irlande avec ses armes magiques. Et Théval tint sa promesse. Alors qu'il livrait bataille pour s'emparer de la couronne, il contempla le beau visage de la princesse de l'océan et il s'écria de toutes ses forces « Théval, viens à mon secours !» Aussitôt, il sentit croître sa vigueur, se mit à combattre avec la violence d'un géant. Il remporta la victoire. Son rêve se réalisa et il finit par être couronné roi d'Ulster. Il manda à sa cour Culan le forgeron et lui offrit en guise de remerciement la plaine de Murtemni. Conchubar régna longtemps sur l'Irlande, mais il ne revit jamais la belle Théval qui avait ravi son cœur, et il restait toujours un peu triste.

quoi la mer est salée. Conte comorien. Il était une fois un roi très avare. Quand il croisait quelqu'un, il le regardait, l'arrêtait et lui intimait fermement. « Rends-moi mon regard. »« Pardon, sire ?»« J'ai posé mon regard sur toi. Ou tu me le rends ou tu l'achètes. » Nul ne savait par quel moyen rendre le regard du roi. Alors, résigné, on donnait en échange un troupeau de vaches au sultan, qui continuait à s'enrichir encore et toujours. Dans ces contrées, les gens évitaient de sortir de crainte de croiser le monarque. En ce temps-là, la mer était sucrée. Le roi, toujours avare et cupide, appela tous ses sujets et leur dit « À compter de ce jour, je vous interdis formellement de recueillir de l'eau de la mer. Elle m'appartient, à moi et à moi seul. Dispersez-vous maintenant et représentez-vous demain matin avec le prix. » « Quel prix, ô sire ?» demanda un homme. « Le prix de mon regard et de ma parole. Chacun me remettra 2 troupeaux de bœufs. Croyez-vous que mon regard et mes mots soient gratuits ? Sachez que celui qui ne s'acquittera pas de sa dette sera condamné à mort. » La foule se dispersa. Certains contestèrent au pas. À haute voix, bien sûr, car ils n'étaient pas autorisés à contester ou à contredire le sultan. Le lendemain, le roi fit construire un mur au bord de la mer, où il vendit chèrement l'eau sucrée de l'océan. À la nuit tombée, des gardes armés jusqu'aux dents surveillaient ce qu'ils estimaient d'être un bien royal. Les pêcheurs étaient interdits de pêche, il va de soi. Un matin, le roi, pour narguer ses sujets, arriva à la place publique, ordonna qu'on lui apportait un fût entier d'eau sucrée, fraîchement recueillie de la mer. Il se coucha sur un matelas en or et proclama « Je suis le roi des rois, je suis riche et viril. Regardez comme je suis robuste et beau alors que vous êtes malingre et laid. Domestique, amenez-moi cette eau succulente de la mer » qui est mienne. 4 servants soulevèrent péniblement la barrique et versèrent l'eau dans la boucle grande, dans la bouche grande ouverte du roi, qui commença à hurler et à gesticuler dans tous les sens. Arrêtez, arrêtez, supplia-t-il. Les domestiques suspendirent leur mouvement. Le sultan se releva, tituba et finit par s'écrouler à terre avant de mourir. Le vizir goûta l'eau et s'écria « Cette eau n'est pas sucrée, elle est salée !» Tout le monde se précipita à la mer. Chacun testa l'eau. Elle était belle et bien salée. Les aïeux s'accordent à dire que Dieu, pour punir ce roi, avare et cupide, avait jeté un plein sac de sel dans l'océan. Lorsqu'il voulut lui rendre son goût sucré, il fut surpris et stupéfait. Il ne lui restait pas une pincée de sucre. Alors il s'exclama « Tant pis, la mer restera amère !» Et la mer resta salée. La sirène qui aimait les pommes. Conte anglais. Autrefois, un pêcheur qui vivait avec sa famille dans la région de Corna s'était lié d'amitié avec une sirène qui habitait dans la petite crique de Bulgan. Grâce à elle, son bateau regorgeait de poissons et il ne manquait jamais de rien. Or, ce pêcheur adorait croquer des pommes. C'est pourquoi il en emportait toujours une provision sur son bateau. Mais les années passèrent et le pêcheur devint si âgé qu'il dut laisser ses enfants partir en mer à sa place. Curieusement, à dater de cette période, la chance tourna. Bien souvent, les filets restaient vides et les filles du vieil homme devaient chasser pour les fils du vieil homme devaient chasser pour amener quelque chose à se mettre sous la dent.
Un jour, après avoir jeté ses filets au large de la crique de Bulgan, le cadet, qui s'appelait Evan, décida de d'amarrer sa barque près du rivage et d'aller chercher des œufs au sommet de la falaise. Alors qu'il retournait vers son bateau, après avoir pillé quelques nids de mouettes, il entendit soudain quelqu'un l'appeler par son prénom. Étonné, il regarda autour de lui et aperçut une belle jeune femme assise sur un rocher. « Comment va ton père ?» lui demanda-t-elle. « Désormais, il vient rarement par ici. » D'abord, un peu effrayé par cette apparition, le jeune homme reprit vite ses esprits et, voyant que l'étranger avait l'air aimable, il finit par s'enhardir et lui donna des nouvelles de toute sa famille. Après l'avoir écouté, l'inconnu lui dit au revoir, plongea dans la mer et nagea vers le large. Dès son retour, Evan raconta cette étrange rencontre à son père. À cette nouvelle, le visage du vieillard s'éclaira et s'écria joyeusement « Nos ennuis sont terminés. La fortune va bientôt nous sourire. » Puis il se tourna vers son fils et lui dit « La prochaine fois que tu iras jeter tes filets au large de la crique de Bulgan, n'oublie pas d'emporter quelques pommes avec toi et nous verrons ce que nous verrons. » Étonné, le jeune homme suivit le conseil de son père et chargea sur son bateau une petite réserve de pommes avant de faire voile vers la crique où il avait rencontré la mystérieuse inconnue. À nouveau, il amarra son embarcation près de la grève et partit chercher des œufs. Alors qu'il revenait vers la plage, il entendit une voix douce qui chantait une chanson et aperçut la jeune femme de la vieille qui examinait son bateau. Cette fois, il réalisa qu'il s'agissait d'une sirène. Penchée par-dessus bord, cette dernière tenait une pomme à la main et fredonnait « Que la chance te sourie et que la mer soit toujours ton amie, mais surtout n'oublie jamais d'apporter les pommes juteuses et sucrées de ton verger pour les sirènes et les tritons qui vivent parmi les vagues. » À dater de ce jour, la famille du vieux pêcheur redevint prospère, car les filets du jeune Evan ne désemplissaient jamais. Mais le jeune homme était aventureux. Las de toujours vivre au même endroit, il décida un matin de partir à l'aventure et de voguer autour du monde. En apprenant la nouvelle, la sirène fut désespérée. « Quand tu seras loin, soupira-t-elle, qui viendra m'apporter les pommes que j'aime tant ?» Touché par sa détresse, le jeune homme planta un pommier au sommet de la falaise qui surplombait la petite crique. « Pendant mon absence, lui expliqua-t-il pour la consoler, l'arbre grandira et portera les fruits sucrés que tu appréciais tant. » Sur leur poids, ses branches se courberont vers la mer et les pommes mûres tomberont dans l'eau à portée de ta main. Grâce au pommier, la sirène put continuer à croquer ses fruits préférés. En échange, elle protégea la famille du vieil pêcheur après le départ du jeune homme. Mais à dater de ce jour, elle devint farouche et cessa de communiquer avec les êtres humains. Pendant plusieurs mois, les villageois l'entendirent chanter, assise sur un rocher à l'ombre de son pommier bien aimé. L'été passa et avec l'arrivée de la mauvaise saison, les pommes vinrent inévitablement à manquer. Privée des fruits qu'elle adorait, la sirène décida à la fin de l'automne de sillonner les mers à la recherche d'Evan, son cher pourvoyeur de pommes. Depuis, personne ne l'a jamais revue et nul ne sait si elle est parvenue à le retrouver. Quant à son pommier, il est toujours là et continue chaque été à laisser tomber à son intention ses fruits juteux dans la crique de Bulgan.

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4: Bonjour à toutes et à tous. Bienvenue dans notre émission Un œil sur la télé. J'ai le plaisir d'avoir aujourd'hui au micro de Fréquence Protestante à nouveau Valérie Mans, qui est auteure et qui est réalisatrice. Bonjour Valérie, merci d'avoir accepté une nouvelle fois mon invitation.
5: Donc,
4: vous avez réalisé depuis une quinzaine d'années de nombreux documentaires politiques, historiques et sociaux, dont plusieurs ont été récompensés dans les festivals. On peut citer Simone Veil, Une loi au nom des femmes, Les enfants perdus, une histoire de la jeunesse délinquante, ainsi que les séries Protestants de France, vous êtes vous-même protestante, la série Catholique de France, et en 2021, deux remarquables documentaires, Première année dehors, Journal de bord, et Le ciel est à elle, dont vous étiez venu nous parler dans cette émission. Enfin, récemment, L'Odyssée d'Albert Londres, donc un documentaire sur le grand reporter du XXe siècle. Et nous avons pu le voir sur France 5 en novembre, et il est toujours disponible sur France.tv. Alors aujourd'hui, vous allez nous parler de votre nouveau film, Journal d'une bonne, qui sera sur France 5 le 5 mars à 22h50 et que j'ai eu la chance de voir en avant-première. Alors ce film a été sélectionné au Festival du film d'histoire de Pessac, au FIPADOC 2023 et au Festival télévision de Luchon. Il raconte l'histoire tragique et romanesque de Félicité Lavergne, une jeune paysanne auvergnate, née en 1886, qui devient bonne à tout faire au début du XXe siècle et qui va travailler jusqu'au début de la Seconde Guerre mondiale. Alors, à travers ce personnage, ce film raconte les conditions de vie des domestiques, ces oubliés de l'histoire, et aussi un pan de l'histoire de la société française. Écoutons un extrait de ce film.
6: Je désirais servir de vrai bourgeois pour apprendre et me trouver en contact avec d'autres gens de maison, car j'étais encore très campagnarde, naïve et sans expérience sur la manière de tenir une maison. J'ai tout de suite mis ma robe noire. C'était comme ça qu'on commençait son travail. On vous mettait dans votre chambre, on vous disait « mettez votre robe noire ».
7: Pour la première fois de sa vie, Félicité se maquille. Sa coiffure, ses ongles doivent être soignés, ses gestes délicats.
6: Mon premier choc, c'est que personne ne m'a touché la main. Personne ne m'a dit « Bonjour mademoiselle, vous avez fait bon voyage ?» Rien. Ni monsieur, ni madame, rien du tout. On m'a tout de suite mise à mon travail. Madeleine, la cuisinière, m'a expliqué ce que j'avais à faire. Alors j'ai pris le plateau. Je suis allée au salon et j'ai dit « Bonsoir messieurs, dames ». Ils se sont tous regardés, stupéfaits. Il y a eu un moment de silence. Enfin, ils ont dit « Bonsoir, mademoiselle ». Madeleine m'a dit « Ici, on ne salue pas les bonnes. On ne se dit jamais ni bonjour ni bonsoir, pas même le jour de Noël ou le jour du Nouvel An. Rien. Jamais. »
4: Valérie, comment est né ce film et pourquoi vous êtes-vous intéressée à ce sujet peu traité ?
5: Alors, ce film est né de la lecture d'un livre de Anne-Martin Fugier sur les bonnes au début du XXe siècle. Anne-Martin Fugier, qui est d'ailleurs la conseillère historique de mon film. Et j'ai lu ce livre il y a une vingtaine d'années, qui m'avait beaucoup marquée. Et en fait, pendant la pandémie, pendant le premier confinement de mars 2020, la presse évoquait souvent les invisibles, les coursiers, les livreurs, les caissières, les caissiers, tout ce personnel dont on a un besoin absolument vital et qui semblait enfin devenir un peu visible. Et comme nous étions en confinement et que je ne pouvais pas tourner, je me suis dit mais si je pouvais faire un film d'histoire en archive. qui seraient ces invisibles. Et c'est là que j'ai à nouveau pensé à ce livre remarquable et je me suis dit, mais finalement, c'est probablement au début du XXe siècle, les domestiques qui étaient totalement invisibles et en même temps absolument nécessaires à la vie des familles. Donc c'est là la genèse de ce film. Et alors pourquoi m'y intéresser? Je pense que tous mes films tournent autour de la problématique de la liberté. Et j'ai un rapport très fort à la domination qui est que je ne la supporte pas et donc j'avais envie de travailler sur j'ai fait plusieurs films sur la condition féminine. J'ai fait ce film sur Simone Veil et les débats pour la loi sur l'IVG en 74. J'ai aussi fait ce film que vous avez évoqué tout à l'heure, Myriam, sur trois femmes aviatrices dans l'entre-deux-guerres. Et voilà, j'avais aussi envie de travailler une fois de plus sur la condition des femmes, sachant que 90% des domestiques sont des femmes. Et par ce film, évoquer la domination masculine, bourgeoise, sociale, donc culturelle, grâce à ce personnage de Félicité Lavergne.
4: Alors, Félicité Lavergne, c'est un personnage fictif, en fait.
5: Absolument. C'est le premier documentaire que j'écris et réalise qui a une vraie grande singularité, puisqu'il est entre le documentaire et la fiction. En fait, je suis partie, je suis partie de la lecture de 7 journaux, des journaux totalement inédits et certains
4: écrits par des servantes. Ou des bonnes.
5: C'est ça. Oui. Voilà. Et un par un domestique, qui sont donc des journaux totalement inédits, et deux d'entre eux ont été par contre publiés. Et finalement, aucun journal n'était en soi suffisamment puissant pour raconter une trajectoire. Et par ailleurs, je voulais faire un film d'histoire qui évoque aussi l'évolution de la société française, une histoire des mœurs, une histoire de la vie privée. Et du coup, pour trouver un personnage emblématique qui traverse différentes époques, qui traverse différentes postes, c'était important que je puisse avoir beaucoup plus de marge de manœuvre pour retracer une trajectoire qui soit partagée par la plupart, possiblement par plus de domestiques que si ça avait été seulement un individu. Et donc effectivement, tout ce travail a été dans l'écriture, en dehors évidemment de la documentation, d'écrire un journal qui est un cœur de voix anonyme, un cœur d'invisible. Tout ce qui est dit a été écrit par des domestiques, donc c'est à ce titre absolument un documentaire, puisque ce sont des textes qui existent, qui ont été écrits, que je n'ai absolument pas remaniés. Et par contre, c'est effectivement des fragments architecturés pour pouvoir créer cette trajectoire de Félicité Lavergne.
4: Voilà, vous avez bâti ce scénario et donc Félicité est toutes les bonnes à la fois, elle est emblématique.
5: Absolument, c'est une sorte de porte-parole, de trajectoire possible. J'avais vraiment très envie j'aime beaucoup travailler sur les voix anonymes et là j'avais vraiment envie que ça ne soit pas seulement l'histoire d'une femme, mais vraiment un cœur de femme, voilà, comme un cœur antique, voilà, plusieurs voix à l'unisson qui racontent ce qu'était que la vie domestique entre 1900 et 1939. Alors évidemment, ces femmes qui écrivent, ce sont des femmes en colère, ce sont pas des femmes qui écrivent par plaisir. Le lieu du journal, le lieu de l'écriture, c'est un exutoire, c'est un lieu de mémoire, un lieu de transmission. Et c'est aussi un espace d'émancipation. C'est-à-dire que cette histoire est à la fois tragique, puisque Félicité subit une domination extrêmement puissante, un labeur, elle n'a aucune vie privée, elle est totalement dévouée à ses maîtres.
4: Elle subit une double domination, à la fois bourgeoise et masculine, et aussi elle est dominée par les domestiques masculins.
5: C'est aussi. Ça, c'est-à-dire que cette domination qui passe notamment par celle du corps, elle est à la fois exercée par les maîtres et aussi par les domestiques eux-mêmes qui abusaient en toute impunité du corps des femmes. Mais c'est une trajectoire tragique du fait de cette vie complètement sous la coupe de ses maîtres. Et en même temps, c'est un parcours d'émancipation. C'est un parcours de libération. De libération qui passe dans un premier temps par l'écriture et dans un second temps par l'éveil de sa conscience politique lorsque Félicité arrive à Paris et qu'elle va pouvoir être donc en lien avec une cuisinière qui va l'aider à se révolter et à peu à peu parvenir à prendre son destin en main.
4: Alors, vous avez voulu que Félicité soit incarnée par une comédienne.
5: Absolument, c'était très important pour moi que ce soit une actrice, Alain Fournier, qui puisse incarner cette femme, parce que je pensais que c'était important qu'on puisse identifier un visage, une voix, un corps, que c'était un fil conducteur qu'on pourrait donc suivre tout au long du film. Et puis pour moi c'était très important de montrer le corps de la servante, c'est-à-dire que au début du film, Félicité Lavergne, donc incarnée par Anna Fournier, a un corps voûté, un corps avec des gestes assez épais, assez maladroits, et peu à peu elle va être dressée et elle va finir par avoir un corps extrêmement droit, rigide. Cette transformation du corps me semblait très importante visuellement et politiquement. Je voulais absolument le montrer. Un corps qui est en plus meurtri, qui est violenté, qui est violé. Mais pour moi, la domination la plus forte, c'est la domination du corps. Et le fait qu'elle ne puisse avoir aucun désir, aucune vie privée, 90% des femmes domestiques n'ont pas d'enfants. Donc voilà, cette espèce de domination qui va jusqu'au plus intime de l'être humain, donc au corps, je voulais absolument qu'à l'image, on le ressente.
4: Alors, quels ont été vos choix pour les images d'archives et les extraits de films que l'on voit donc dans ce documentaire ?
5: Là aussi, ça a été un travail assez complexe parce qu'en réalité, nous nous sommes rendus compte assez vite qu'il était compliqué de trouver des images animées et fixes de domestiques. Je parlais au début de cette émission de leur invisibilité, et elle est très très concrète puisqu'en fait elles ne sont pas filmées. Donc deux documentalistes ont dû travailler sur ce film et donc chercher à la fois des images amateurs de familles bourgeoises, puisqu'à l'époque dans l'entre-deux-guerres seulement évidemment les bourgeois avaient les moyens de s'acheter une caméra. Donc ce sont des fonds départementaux d'archives familiales, ce sont des fonds liés à des actualités. Et j'ai dû utiliser beaucoup de fiction, puisque c'est grâce à la fiction que j'ai pu récupérer quelques images de servantes. Donc, c'est plusieurs factures d'images, et je crois que c'est ce qui fait toute la richesse de ce film, c'est-à-dire de finalement, on passe, cette Félicité Lavergne change souvent de visage, et donc on la retrouve à travers les traits d'Anna Fournier, mais dans chaque film, elle a un visage différent, et c'est absolument à part deux plans, et ce film comporte plus de 600 plans, donc il y a beaucoup, beaucoup de plans. Toutes les images sont vraiment des images de l'époque et de l'entre-deux-guerres. Et donc toute la difficulté a été de mêler ces factures d'images différentes. Évidemment, 95% des images sont noir et blanc. On a quelques images qui ont été colorisées, quelques images qui ont été peintes à la main. Mais l'idée, c'était de trouver une harmonie et la trace de ces invisibles.
4: Oui, alors en quoi cette histoire donc qui raconte ce périple de Félicité à la fois à travers la France, puisqu'elle va de la campagne auvergnate à Paris en passant par Clermont-Ferrand et Lyon, C'est aussi un voyage à travers les classes sociales. Donc, elle a bon une trajectoire sociale ascendante et en même temps, elle est en but confrontée au sexisme partout où elle va, à la maltraitance, à la domination et au mépris social. En quoi cette histoire vous paraît avoir une résonance actuelle?
5: En fait, c'est Anne-Martin Fugé qui écrit, je restitue à peu près ces mots, elle dit finalement les femmes aujourd'hui ont en elles ce fantôme de la servante. Et elle écrit, je doute que les hommes aient le fantôme du valet de chambre. C'est-à-dire que je pense que par rapport à la condition de la femme, ce film est nécessaire puisqu'il raconte aussi d'où nous venons et pourquoi le combat est si âpre, parce que ce sont des millénaires de domination. Et donc c'est la raison pour laquelle j'ai trouvé intéressant de passer par une trajectoire qui remonte à une certaine époque pour aujourd'hui trouver des échos dans la manière dont effectivement les femmes sont encore très prioritairement vouées aux tâches matérielles. Il y a encore un rapport qui est sorti il y a quelques mois disant que, je crois, la femme avait chaque jour 1h48 de plus de tâches matérielles que les hommes. Donc c'est vraiment un film à ce titre qui est politique et qui est militant et qui montre aussi en quoi la domination conduit à l'enfermement, en quoi la domination exclue et finalement cette Félicité Lavergne souffre de solitude, donc de l'enfermement et elle traverse et elle vit un exil très profond. Elle quitte son pays, elle quitte sa langue, elle quitte ses paysages, elle quitte évidemment sa famille. Elle doit à chaque fois s'adapter à des nouvelles façons de vivre, à des nouvelles cultures locales et finalement elle vit un exil aussi intérieur qui est extrêmement profond dans cet arrachement. Donc c'était aussi pour montrer les conséquences de la domination sur, en l'occurrence c'est l'histoire d'une femme, mais voilà, c'est pour moi un film à ce titre qui est très important dans ma filmographie parce que je continue de créer mon sillon sur cette question de la liberté et aussi de la manière dont on peut accomplir un destin et se dépasser.
4: Alors, le film raconte aussi la transmission mère-fille, puisque Félicité a une fille, Joséphine, et donc elle veut lui éviter de connaître le même destin, c'est-à-dire d'être une bonne.
5: Absolument, et donc elle va travailler d'arrache-pied pour que sa petite Joséphine puisse étudier, aller dans un pensionnat, avoir une éducation meilleure que la sienne. Et effectivement, je ne raconte pas la fin du film, mais son projet est de faire en sorte qu'elle parvienne à s'émanciper et par la même occasion, parvienne évidemment à émanciper sa fille.
4: Valérie, merci infiniment pour cet éclairage et je recommande votre film « Journal d'une bonne » sur France 5 le 5 mars à 22h50. C'est un très beau film à la fois fort et sensible. Merci.
5: Bon, merci. Au revoir.
4: Au revoir.
8: À mon arrivée en France, j'étais d'une telle innocence. J'avais une telle admiration pour l'Occident. Je me considérais comme une demoiselle Nardal, une bourgeoise noire. C'est après que j'ai pris conscience de ma différence.
9: En Martinique, elle était institutrice. À Paris, elle devient l'une des premières femmes noires à étudier l'anglais à la Sorbonne. Sa sœur Jeanne, elle, s'inscrit en lettres. À Paris, elles essuient aussi remarques désobligeantes et compliments lourdeaux. Dans la rue, des artistes les interpellent pour faire leurs portraits. Sans cesse renvoyées à leurs origines, on leur accole le cliché de la doudou des Antilles, sensuelle et lascive.
4: Autres femmes oubliées, les sœurs Nardal. Qui étaient-elles ? Paulette et Jeanne, des intellectuelles martiniquaises, journalistes et féministes, qui ont été des figures centrales et oubliées du Paris des années 20. Elles ont surtout été précurseuses de la négritude, un concept qu'Aimé Césaire et Léopold Sédar Senghor ont développé en occultant leur influence. Le film de Léa Mormin, Chauvac, et Marie-Christine Gambard, Les Sœurs Nardal, les oubliées de la négritude, sera diffusée sur France 5 le 12 mars à 22h55 et disponible pendant 6 mois. Il leur rend un juste hommage. À l'occasion des 45 ans de la mort du pasteur Martin Luther King, France 5 diffusera le 19 mars à 22h45 L'autre rêve de Martin Luther King, un documentaire de Barbara Nessek. Celui qui fut le héros des droits civiques et l'artisan de l'abolition de la ségrégation raciale a mené aussi un combat pour éradiquer la pauvreté et pour promouvoir l'égalité sociale. Mobilisé pour cet autre rêve pendant les 4 dernières années de sa vie, il sera conspué par l'Amérique blanche raciste et abandonné par les politiques, notamment par le président Lyndon Johnson, embarqué dans la guerre au Vietnam. Mais aussi par une partie des siens qui ont été décidés à abandonner le principe de la non-violence. Ce film raconte ce combat méconnu et son échec. Pour célébrer les droits de la femme en ce 8 mars, une autre femme est à l'honneur, une femme célèbre cette fois, dans un vibrant hommage qui lui est rendu par la réalisatrice Julie Bertuccelli. Cette cinéaste néo-zélandaise Jeanne Campion, qui fut la première femme à obtenir la Palme d'Or au Festival de Cannes en 1993. Le film Jeanne Campion, la femme cinéma, donc diffusé sur Arte le 8 mars à 23h15, lui rend hommage. Et dans ce film, composé uniquement d'extraits de films et d'interviews de Jeanne, est retracé son parcours exceptionnel, celui d'une artiste qui a su s'imposer dans un milieu masculin dont elle a contribué à faire bouger les lignes. Reconstruire des femmes déstabilisées par des parcours douloureux, c'est l'objet du film Miroir, un documentaire d'Anouk Burel sur France 3 le 6 mars à 22h50. Il nous emmène à Clermont-Ferrand dans un salon de beauté solidaire qui vient en aide à ces femmes, des femmes qui n'ont plus l'envie ni les moyens de prendre soin d'elles. Le film témoigne de la lente reconstruction de l'estime de soi. Comment parvenir à se reconstruire quand on a tout perdu ? L'amour vache, documentaire d'Édouard Bergeon, le réalisateur très connu de Au nom de la terre, dont le père paysan s'était suicidé, débarque sur France 5 le 5 mars à 20h55. On peut le voir aussi dès maintenant sur France.tv. Il raconte la douloureuse histoire d'un couple d'agriculteurs du Béarn contraints de faire abattre leur troupeau de vaches à cause d'un seul cas de tuberculose. C'est un drame fréquent, peu connu du grand public, qui est filmé avec délicatesse et sensibilité par Édouard Bergeon, qui a suivi ce couple en détresse pendant 3 ans. Film très émouvant. Autre film émouvant, Nour, qui veut dire lumière, un documentaire de Stéphanie Lebrun et Shaza Madad, tourné entre 2018 et 2022 en Syrie. Il nous emmène à Alep pendant la guerre civile, où une trentaine d'habitants de tous âges, de tous milieux, de toutes confessions ont trouvé la force de rester grâce à la chorale qu'ils ont formée. Dans la ville dévastée, ils continuent à chanter pour se reconstruire et reconstruire leur pays. Présenté au FIPADOC, ce film sera diffusé sur LCP le 7 mars à 20h30 et il sera en replay sur lcp.fr. Reconstruire la cathédrale Notre-Dame de Paris, une série exceptionnelle en ligne sur Arte.tv et qui sera diffusée sur Arte le 4 mars à 20h50, nous plonge dans les coulisses d'une restauration hors norme à la rencontre des chercheurs qui assurent l'accompagnement scientifique de ce chantier. En 3 épisodes, elle révèle le travail invisible, souvent compliqué, parfois émaillé d'échecs, mais passionnant, d'une armée de scientifiques mobilisés pour cette aventure. Ce film dévoile des espaces qui sont restés secrets pendant 8 siècles et c'est passionnant. Un film historique, l'incendie du Reichstag quand la démocratie brûle, sera sur Arte le 7 mars à 20h55, film de Michael Gamrasny, que je signale, il est intéressant, il montre de manière très détaillée à la fois l'enquête, le procès, mais le mystère demeure, qui a mis le feu au Reichstag ?
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3: Io scrivo a voi, uomini delle Brigate Rosse. Restituite alla libertà l'onorevole Aldo Moro.
2: Junto alla stazione io urlerei igual che un niño.
0: Io voglio urlare! Voglio urlare!
4: Papà è ancora vivo!
3: Che cosa c'è di folle nel non voler morire?
5: Côté série, je vous signale deux pépites européennes qui arrivent en mars sur Arte. Tout d'abord, la série italienne Esterno Notte du grand cinéaste Marco Bellocchio, à découvrir donc dès le 8 mars sur Arte.tv et sur Arte les 15 et 16 mars à 20h. Ce film raconte l'affaire Aldo Moro, cette tragédie qui continue de hanter l'Italie. Aldo Moro, donc, enlevé par les Brigades Rouges en mars 1978 et retrouvé mort 55 jours plus tard dans le coffre d'une voiture. C'est un film captivant à ne pas manquer. Je signale aussi la série Blackport, qui est une coproduction, la première coproduction d'Arte avec la télévision islandaise. C'est une série qui a reçu le Grand Prix Sérimania en 2021 et qui retrace l'histoire de la privatisation de la pêche en Islande de 1983 à 1991. Donc un thriller politique et économique et social très intéressant et très dépaysant. Pour les séries, les amateurs de séries auront l'occasion de retrouver le festival Sérimania à Lille. Il se tiendra du 17 au 24 mars. Toutes les infos sont sur le site sérimania.com.
6: Au saga des séries et au bang bang à l'américaine, Starsky, Star Trek.
5: Bon visionnage et au

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0: Bonjour à tous pour un nouveau magazine. Voilà, alors l'émission commence avec la musique de Paolo Fruissu, ce qui s'appelle Le silence de ton cœur. Alors vous allez comprendre tout de suite pourquoi, parce qu'on va parler de quelque chose où quelqu'un n'en a rien à voir, des horreurs absolues. Voilà, autour notamment de Sade, j'ai avec moi Dany Robert Dufour, philosophe, qui vient de sortir un gros pavé qui s'appelle Sadique époque. Mais alors surtout le sous-titre c'est Comment en sommes-nous arrivés là? Bonjour Dany Robert Dufour.
1: Bonjour, merci de me recevoir.
0: J'ai envie de vous dire comment en sommes-nous arrivés là. Mais votre livre, c'est d'abord quelque chose de très intéressant, c'est de montrer comment ce qui était avant le mal absolu, quelque chose qu'on ne pouvait que critiquer quelque part, ça a été connu pendant 25 ans des prisons, même un asile de fous, Charenton,
1: oui.
0: Me souviens bien. Et puis, d'un seul coup, il a été relu, on verra ça tout à l'heure, et dans le fond, il est devenu peut-être l'inspirateur caché, le philosophe caché de notre modernité. Pourquoi, finalement?
1: Ben écoutez, je crois qu'il a découvert quelque chose au XVIIIe siècle.
0: Oui.
1: Qui était un secret de Polichinelle, c'est qu'il y a peut-être un fond sadique dans l'homme.
0: Ouais.
1: Voilà. Alors, Sade lui-même fait référence à un certain nombre de personnages, comme Néron, comme Héliogabale, comme Caligula, etc. Et il est célèbre. Et bon.
0: C'est des fous furieux.
1: Des fous, absolument des furieux. Féroce et furieux. Sadique avant l'œuvre. Avant l'heure.
0: Avant l'heure, d'accord.
1: Voilà.
0: Okay.
1: Et, bon, et donc, il était lui aussi. Bon, il y en a eu d'autres.
0: Oui, bien sûr.
1: Gilles de Rais.
0: Oui, alors Gilles de Rais, c'est très intéressant parce qu'il était un des lieutenants, je crois, de Jeanne d'Arc.
1: Oui, c'est ça.
0: Finalement, il a fait des crimes absolument abominables.
1: 140 enfants tués, je crois.
0: Voilà. Et quand il a été, je crois, exécuté, je crois que les gens étaient là, ont prié pour lui.
1: Oui, c'est ça.
0: Ils ont dit, c'est pas possible pour faire quelque chose, que ce type, il va se retrouver je sais pas où, quoi, finalement. Gilles de Rais a vraiment provoqué beaucoup de problèmes.
1: Oui, voilà. C'est ça. Allez, il y a eu d'autres juste avant Sade, par exemple, le comte de Charolais, qui était apparenté à prince de Condé, avec qui Sade avait été éduqué, qui était donc de prince de Condé.
0: Ouais.
1: Et c'était donc une génération avant Sade, et Sade célèbre les exploits du comte de Charolais. Qu'est-ce que c'était que ces exploits? Eh bien, quand il voyait des ouvriers qui travaillaient sur les toits, il croyait les tirer dessus aux mosquées. Quand, il faisait conduire son carrosse, il demandait à celui qui le conduisait d'écraser un certain nombre de passants, etc. Bon, faut bien se distraire.
0: Faut bien se distraire, voilà. Faut bien s'amuser un peu.
1: Donc voilà. Alors là, la passion sadique, c'est une vieille affaire. Hein. Bon.
0: Oui. Mais alors, peut-être que le problème que vous soulevez, qui est un problème compliqué d'ailleurs, enfin pas compliqué que ça finalement. C'est-à-dire que il révèle quelque chose qui était en l'homme, mais qu'on ne voulait pas dire ou qu'on ne savait pas. Il révèle le fond mauvais de l'homme, finalement.
1: Oui, c'est ça.
0: C'est ça qu'il révèle.
1: C'est le fond mauvais de l'homme, bien sûr.
0: Ouais.
1: Alors, on ne le savait pas, parce que tous ceux dont on vient de parler, ils vivaient leur passion sadique de façon sadique, c'est-à-dire de façon épouvantable, cruelle pour les autres.
0: Ouais.
1: Le problème avec Sade, c'est qu'il a commencé à vivre aussi sa passion sadique, puisqu'il a été pris dans 4 affaires, assez lourdes, des affaires, on dirait de mœurs maintenant, mais ça va plus loin, parce qu'il y a eu des coups de fouet, il y a eu un peu d'empoisonnement, il y a eu des violences sexuelles brutales, etc. Il y a l'affaire de la rue Mouffetard, il y a l'affaire d'Arcueil, il y a l'affaire de Marseille, il y a l'affaire des petites filles, bon, 4 affaires. Il a 36-38 ans, c'est des affaires très lourdes, puisque il réunit des gens pour qu'il paye, pour des pauvres, des prostituées, pour profiter, pour les amener jusqu'au-delà du pire qu'ils peuvent faire.
0: Ouais.
1: Et finalement, il se fait prendre. Alors, c'est ça qui est nouveau chez Sade par rapport aux autres dont on vient de parler. Parce que les autres n'ont pas été pris. Lui a été pris. Et que voulez-vous qu'il fasse? Pris. Il est emprisonné au donjon de Vincennes, puis après à la Bastille.
0: Ouais.
1: Et que voulez-vous qu'il fasse là, emprisonné, quand il ne peut plus faire subir de mauvais traitements à son prochain? Il les imagine. Voilà, il les imagine.
0: Donc il devient un littérateur.
1: Voilà, il devient un littérateur.
0: Ouais.
1: Il se crée une sorte, j'explique ça longuement dans le livre, une sorte de théâtre mental, où, avec une méthode pour, que je vous laisse découvrir, Ouais. Je ne peux pas dévoiler comme ça à la radio.
0: Ah bon ? Comment ça ? Comment ça ?
1: Donc, il se crée une méthode pour imaginer toute une série d'exactions qu'il pourrait faire subir à l'autre, au prochain. Et c'est une sorte de théâtre mental. Et il crée tout un dispositif pour...

0: Alors, un peu plus tard, c'est par Jean-Jacques Prouvaire, à partir des années...
1: Qui a été condamné, d'ailleurs.
0: Il a été condamné, Prouvaire, absolument. Oui. Et puis après, à partir des années 1980, il y a eu les trois tomes dans La Pléiade, qui ont été édités par le grand spécialiste du XVIIIe siècle, Michel Delon.
1: Voilà.
0: Et donc, on se retrouve avec... quantité de textes qui recueillent, qui consignent toutes les exactions qui passaient dans la tête de ce monsieur, et qui donc, c'est une certaine chance pour nous, parce qu'il donne à voir ce qu'avant on ne voyait pas.
1: Voilà, c'est ça.
0: Puisque avant, les gens vivaient cette passion-là.
1: Peut-être, oui,
0: ils ils s'amusaient pas à écrire, ils préféraient la vivre que l'écrire.
1: Voilà, exactement.
0: Et donc lui, comme il pouvait plus la vivre, il décrit. Voilà. Et d'une certaine façon, c'est une chance pour nous. Problématique, lourde. Je vous assure que quand on lit Sade, je suis pas le premier à le dire. Georges Bataille l'a dit avant moi. Annie Lebrun l'a dit avant moi. Lire Sade, quand on lit Sade, on tombe malade. Voilà. Donc c'est lourd. Ouais. C'est du très lourd. Mais ça donne à voir quelque chose qui est très difficile à voir. Cette passion sadique dont Sade était, évidemment, comme ceux dont j'ai parlé, habité.
1: Une passion de destruction, vous dites. Hein.
0: Oui.
1: Une destruction de la part de l'homme qui veut détruire. Et d'ailleurs, il dit, cette destruction est dans la nature, en quelque sorte. Moi, j'invente rien. C'est un fait de nature chez l'homme.
0: Oui, c'est ça.
1: C'est ça qui est intéressant, qui est nouveau. Et alors, la deuxième chose qui est intéressante de trop, alors là, évidemment, les preuves ne sont pas toutes là. Il semblerait qu'il ait été au contact avec l'idéologie, la façon de voir de Mandeville.
0: Oui.
1: Alors, vous ne savez pas s'ils se sont rencontrés, ça, mais vous dites qu'il était tellement cultivé, il lisait tellement, parce qu'il lisait tout le temps.
0: Oui.
1: Vous dites que, dans le fond, il a dû être au courant de la vision de Mandeville.
0: Oui, absolument.
1: C'est une vision qui, pour l'époque, est assez extraordinaire, parce qu'elle détruit, là aussi, comme ça, l'a fait de son côté, elle détruit... la vision de l'économie qui serait une vision, je veux dire, chrétienne, entre guillemets.
0: Oui.
1: Et Mandeville met en avant, alors, le vice privé, fonds vertu public.
0: Bien sûr, oui.
1: C'est-à-dire, le vice privé, personnel, il est constitutif d'une philosophie globale, qui maintenant s'impose dans la société, qui va s'appeler bientôt le libéralisme.
0: Bah, oui, bien sûr.
1: Économique. Et nous y sommes encore, on verra tout à l'heure.
0: Écoutez, vice privé, si vous pensez à des personnages comme Epstein, par exemple, vous voyez qu'on y est toujours. Hein.
1: Oui, bien sûr. Ouais. Non, mais je pense que il va beaucoup plus loin que ça, parce que il explique, par exemple, que le vol, c'est quand même quelque chose de rigoureux. On le condamne. Il dit non, le vol, c'est très très bien, oui. Finalement. Mmh. Heureusement que les gens sont des voleurs.
0: Oui.
1: Il dit même, d'ailleurs, dans un livre que vous avez fait, que peut-être que Dieu a créé des gens comme ça.
0: Oui.
1: Ça, c'est à mon avis le comble. Le comble de Mandeville. Dieu a fait des voleurs. Bon, très bien.
0: Oui.
1: J'exagère un peu, mais c'est ça. Et donc, ça doit s'imposer dans la société. Nous sommes dans une société, comme on est avec Sade, fin de l'Ancien Régime. Je ne pense pas qu'à la fin de l'Ancien Régime, on ait une vision de l'économie autre que chrétienne.
0: Oui. Alors, effectivement, bon, vous avez raison de parler de Mandeville. Mandeville, c'est avant Sade, c'est 1670-1733.
1: Oui.
0: Et Sade, c'est 1740. Donc, ils ne se sont pas connus. Mais l'hypothèse que je fais dans ce livre, qui est, je pense, étayée par des données biographiques et des données textuelles, c'est qu'il y a eu un passage entre Mandeville et Sade.
1: Oui.
0: Alors, chez Mandeville, c'est la glorification du vol. Parce que il dit par exemple, si un objet ou beaucoup d'objets sont volés, et ben c'est excellent pour l'économie parce qu'il faut les remplacer. S'ils n'avaient pas été volés, ben ils seraient tout simplement.
1: Puis les volés peuvent tourner.
0: Ben voilà.
1: Je veux dire, à la limite, aller voler de l'argent à quelqu'un, on peut le faire tourner beaucoup plus que la machine économique.
0: Alors il a par exemple, alors il a écrit ce fameux texte qui s'appelle La fable des abeilles avec cette formule que vous avez rappelée.
1: Ouais.
0: Les vices privés font la vertu publique.
1: Oui.
0: Et quand il a publié ce texte en 1714, ensuite il a publié en 1723 dans la deuxième édition. Des remarques sur la fable des abeilles.
1: Ouais.
0: Et où il commente sa fable des abeilles vers par vers.
1: Ah,
0: et il y a la fameuse remarque G. La fameuse remarque G où il dit « Comment les plus grands scélérats contribuent au bien commun ?»
1: Oui, alors ça, c'est vraiment extraordinaire.
0: La scélératesse. Et c'est le mot que scélérat, c'est le mot que reprendra Sade. En un sens positif.
1: Voilà.
0: Parce que le scélérat est positif. C'est celui qui ose aller se livrer à ses passions et ses pulsions sans aucune

0: une retenue, y compris à l'encontre de l'autre. Et il dit, tout ça, c'est bon pour la société, parce que ça fait marcher les affaires. Celui qui vous vole va accumuler des poche d'argent qu'il va bien falloir
1: distribuer,
0: dépenser. Et voilà, donc le juge qui aura monté des pris des commissions sur les affaires qu'il est supposé traiter va accumuler une somme d'argent et va se retrouver avec une grosse somme à la fin. Et donc il va ensuite se faire construire une belle maison par un bon architecte, bien décoré, avec des bons peintres, etc. Et tout ça, vous voyez, c'est bien, ça va faire tourner les arts et les sciences. Ouais. Donc c'est bon pour la société.
1: Alors remarquez, je vous fais une petite remarque un peu curieuse d'un homme d'aujourd'hui. Je pense pas que les pays les plus corrompus marchent si bien que ça. Non, mais ce que je veux dire, ce que dit Mandeville, c'est bien en théorie, mais dans la pratique, quand vous êtes dans un pays qui est corrompu, où tout le monde est corrompu, ça marche pas très bien.
0: Oui. Écoutez,
1: ça vous pose une vraie problème, peut-être.
0: Ça me pose un vrai problème parce que il se trouve que je me renseigne beaucoup sur ce qui se passe dans en ce moment avec ce qui se passe dans le pays de la plus grande puissance du monde, c'est-à-dire les États-Unis.
1: Oui.
0: Le taux de corruption tous les domaines, dans la police, etc. Bon, dans les administrations et tout, est quand même assez considérable. On peut acheter des gens, on peut voir.
1: Oui,
0: voilà,
1: oui,
0: le
1: oui.
0: fait que même on trouve un président comme celui qui est à l'heure actuelle, dirige les États-Unis. On sait dans quelles affaires il a été embarqué, etc. Bon, donc voilà. Alors, si on revient maintenant de Mandeville à Assad, on s'aperçoit de deux choses. Première chose, c'est que on retrouve dans certains textes de Sade des passages entiers de Mandeville, par exemple. Sur le vice et la vertu.
1: D'accord.
0: Et donc ça, il n'a pas été les chercher n'importe où. C'est à peine transcrit des passages directs de Mandeville à Sade. Et puis surtout, Sade a été élevé par son oncle, puisque sa mère est partie, l'a abandonné très vite, est partie au couvent, etc. Son père n'a pas pu s'en occuper. Son père, qui était d'ailleurs un personnage, lui aussi, de mœurs un peu bizarre. Et donc, l'enfant, à 4 ans, a été confié à Jacques-François de Sade, et il est retourné donc en Provence, à Somane, puisqu'il avait 3 domaines en Provence. Il avait le château de Lacoste, Somane, qui était habité par l'oncle de Sade, et, tenez-vous bien, Mazan. Le fameux Mazan. Ouais. Donc, vous voyez que Mazan, ça plonge loin dans les filiations sadiques avec le procès qui a eu lieu récemment. Bon, bref. Il se trouve que Jacques-François de Sade était en relation épistolaire très, très fréquente avec Voltaire.
1: Ouais. Oh là.
0: Et avec Madame du Châtelet, la maîtresse de Voltaire. Ouais. Au point, pourquoi ? Parce que Voltaire avait été en Angleterre en 1727-1928 à l'acmé du procès de Mandeville, parce que évidemment Mandeville a été accusé d'être un esprit vicieux, promouvant la vie satanique, etc. Ouais. Et on a transformé son nom de Mandeville Mandeville, l'homme du diable.
1: Mandeville, parce que voilà. Et d'ailleurs toutes ses œuvres ont été plus ou moins interdite.
0: Oui.
1: Voilà, on va faire une première petite pause. Alors, avec la musique du film, on expliquera peut-être tout à l'heure pourquoi, du film Potiche.

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1: Voilà, je suis en direct aujourd'hui avec Dany Robert Dufour. Et Dany Robert Dufour était venu dans cette station deux ou trois fois avant, d'ailleurs. Je m'en souviens encore. Voilà, alors, là, on a bien expliqué ce qu'était le sadisme. Après, il y a un problème devant nous trouvons, c'est-à-dire que Sade a été, dans les années 70, après 68, interprété. Alors, ses œuvres ont été publiées et elles ont été interprétées, réinterprétées, contre-interprétées. Il y a eu tout un débat on peut dire, et notamment avec des gens de gauche. Alors, pourquoi je dis ça? Parce que, en même temps, ils sont assez trompés, finalement, dans ce qu'ils disaient. Notamment, on parlait d'un certain nombre de philosophes qui se sont manifestement trompés. Enfin, trompés. Ou en tout cas, qu'on fait une interprétation qui vous laisse un peu perplexe.
2: Oui, oui, tout à fait, oui. Alors, bon.
1: Notamment Foucault.
2: Hein, oui, oui, notamment Foucault. Pour ne pas le citer. Oui, bien sûr, oui, voilà. Oui. Alors, juste un mot. Sade, on le disait tout à l'heure, a été enfermé 27 ans et demi de sa vie adulte.
1: Ouais,
2: bon. Et ensuite, au 19e siècle, il a été enfermé pendant un siècle dans les seconds rayons des bibliothèques dans la côte enfer
1: dans
2: des bibliothèques publiques, dans le mauvais rayon.
1: Voilà.
2: Et ensuite, il y a un certain nombre de penseurs, d'esprits qui, je date ceci à peu près de 1929. Alors, il a eu des lecteurs au 19e.
1: Oui, hein, bien sûr.
2: Mais enfin, bon. Mais son retour, le retour de Sade, c'est à partir de 1929, où un certain nombre de penseurs se disent « Mais qu'est-ce que c'est finalement que Sade? Pourquoi a-t-il été enfermé? Et qu'est-ce qu'il y a là-dedans? Qu'est-ce qu'il dit ?» etc.
1: Ouais.
2: Et donc, se lance 70 ans à peu près, d'interrogations sur Sade, où les meilleurs intellectuels français, et pas seulement français, s'y mettent pour essayer de comprendre ce que c'est que Sade et le sadisme. Ouais. Alors, on trouve Pierre Glossowski, on trouve Maurice Blanchot, on trouve, vous l'avez dit, Foucault, on trouve Bataille,
1: Deleuze et Guattari,
2: on trouve Lacan. Ça, c'est du côté français. Et du côté allemand, on trouve la première école de Francfort, la première génération de l'école de Francfort, c'est-à-dire Horkheimer et Adorno. Et du côté italien, vers les années 70, on trouve donc Pasolini qui fera ce film d'après le roman le plus terrifiant de Sade, qui s'appelle « Les 120 journées de Sodome ». Donc, film complètement terrifiant, parce que je ne peux pas, donc là non plus, vous décrire des scènes, c'est totalement insupportable.
1: Et alors, ça n'a pas été interdit, ça je ne comprends pas, vous voyez ce que je veux dire?
2: Oui.
1: Le film n'a pas été, vous dites, vous citez des scènes épouvantables, et en fait, bon, on a laissé paraître ce film.
2: Oui, parce que je
1: c'est une question que j'ai posée.
2: On était quand même dans une... période assez permissive, après 68, le film date de 75,
1: c'est ça, je voulais dire,
2: et donc il fallait que tout ça puisse se montrer, mais bon, Pasolini le montre d'une façon extraordinairement, il dit, bon, vous voulez savoir, c'est ça, et donc ça provoque évidemment ce que Pasolini voulait que ça provoque, c'est-à-dire une réaction de rejet, de dégoût, etc. Il y a eu d'autres films à cette époque, souvenez-vous du film de, pas si violent, mais du film de Ferreri, La Grande Bouffe, par exemple. C'était à deux, trois ans d'écart. Hein. Donc on montrait des travers de la société de consommation, parce que Pasolini transfère les 120 journées non pas, comme le titre le dit, la République mussolinienne, là où elle s'est réfugiée, et il transpose ça dans une société de consommation. Donc ce qui se passe dans château-là, avec tous ces personnages complètement glauques, c'est une espèce de métaphore massive de la société de consommation.
1: Alors, il y a aussi ce film d'une femme italienne sur ces deux personnes qui se retrouvent après, une déportée et un nazi, et qui partent ensemble me dire scène.
2: Portier de nuit,
1: qui est un film qui a fait à l'époque une polémique terrible, parce qu'on présentait non pas de façon positive les nazis, mais voilà, ces deux partaient main dans la main, elle réhabillée d'un seul coup en déportée, partait dans la rue, heureux. C'est une des scènes du film à la fin. Oui, oui, et c'est une femme qui avait fait ce film et qui a provoqué une polémique terrible.
2: Absolument.
1: Parce qu'on était aussi dans le sadisme.
2: Oui, tout à fait. Alors, donc vous m'interrogiez sur la gauche, les philosophes.
1: Oui, comment la gauche a pu se tromper à ce point-là? Attendez, alors je voulais vous poser une autre. C'est qu'ils étaient quand même, globalement, la gauche était marxiste.
2: Oui.
1: Vous parlez de Adorno, Horkheimer. Vous parlez de l'école de Francfort, et je peux dire, c'est quand même très particulier. Ils étaient marxistes,
2: oui.
1: Et c'est avec un marxisme sans doute qui n'a rien compris non plus, qu'ils ont essayé de comprendre ça.
2: Oui. Alors c'est très différent pour Adorno et Horkheimer, qui me semblent avoir été finalement beaucoup plus loin que les Français, parce que ils ont repéré des éléments extraordinairement importants sur le fonctionnement du lien social qui, ils connaissaient Mandeville, les vices privés, etc. Ils n'étaient pas seulement marxistes, ils étaient freudiens. Savaient que la société ne marche que s'il y a une certaine répression pulsionnelle, c'est-à-dire un certain nombre de lois auxquelles il faut que les individus doivent bien suivre. Ouais. Pour les intellectuels français, on était une époque de libération, donc de libération pulsionnelle, etc. Et donc, ils ont eu tendance à foncer un petit peu dans cette illusion d'une libération tout azimut. Donc ça a été le cas, notamment, je pense, on parle longuement de Foucault et de ses analyses là-dessus, depuis les années 60, où, par exemple, Sade est un des plus cités dans le premier livre fameux de Sade, dans l'histoire de la folie, depuis la classique, etc.
1: Oui, tout à fait,
2: Alors, donc, effectivement, il y a une célébration chez Sade d'une nature ancienne, violente, méchante, archaïque, qui s'oppose à la bonne nature de Rousseau.
1: Oui, l'homme n'est pas bon.
2: L'homme n'est pas bon. Il y a un fond méchant, etc., etc. Et donc, il y a eu une perception de toute une série de penseurs de Foucault en disant, il faut accepter ce fond violent de l'homme, ce fond pulsionnel, etc., etc. Et il y a une certaine tendance à l'acceptation de ce fond. Et c'est ça que, évidemment, on peut maintenant interroger.
1: Oui.
2: Je crois que c'est important de faire retour sur ces analyses de penseurs. Je note quand même que le livre qui s'appelle « Dialectique de la raison » de Adorno et Horkheimer n'a été traduit en France qu'en 1974. Ouais. Donc les penseurs français, pour l'essentiel, n'ont pas eu accès aux analyses de Adorno et Horkheimer, qui étaient autrement plus pointu, plus vif, plus critique à l'égard de Sade que les penseurs français.
1: Mais parce qu'ils étaient aussi, alors ça c'est une question personnelle, ils étaient aussi critiques d'un certain marxisme, ossifié, dans lesquels de Francfort, on y critique par exemple l'espèce d'apologie qu'on a fait de la raison avec un grand R pendant la Révolution française.
2: Oui.
1: Ce qui était nous, les marxistes traditionnels... N'était pas là-dedans. Et c'est peut-être ça qui leur a permis d'avoir une vision plus juste, plus aiguë de Sade.
2: Oui, absolument. Voilà. C'est ça.
1: C'est ça qui est très important.
2: Absolument.
1: Il me semble,
2: Tout à fait. Alors, après 1900, Foucault fait des conférences, 3 ou 4 conférences, à l'université de Buffalo, aux États-Unis, sur Sade. Où il met en valeur le discours pervers,
1: c'est ça.
2: Contre le discours classique, qui est inhibé, et lui il veut désinhiber.
1: C'est ça, d'accord.
2: Voilà, et donc il y a une sorte de célébration sur laquelle on s'interroge maintenant de ce discours pervers.
1: Ouais.
2: Alors bon. Il s'est peut-être aperçu de l'impasse dans laquelle il se trouvait pour soutenir jusqu'au bout cette idée, et à partir de 1975, il ne parle plus, il n'y a plus un mot, sur Sade.
1: Voilà, effectivement, d'accord.
2: Mais moi, je crois que Sade continue après, il continue sa vie, ça.
1: Ah oui,
2: il continue sa vie plus en Europe, mais il continue sa vie aux États-Unis.
1: Allez-y. Non, mais ce qui est curieux, c'est que beaucoup de gens, on le croirait pas, mais enfin. La poétesse Annie Lebrun, qui était surréaliste,
2: oui.
1: parlait de Sade,
2: oui, oui.
1: dans des termes parfaitement curieux. J'ai jamais vraiment compris pourquoi Annie Lorrain
2: oui.
1: parlait de Sade de cette façon, alors qu'elle était plutôt surréaliste.
2: Oui.
1: Mais certains surréalistes aussi, d'ailleurs.
2: Oui, oui, oui.
1: C'est bizarre, c'est bizarre. Ce qui prouve qu'il y a une espèce de désir chez les gens qui existent.
2: Oui, oui, oui. Alors, chez Annie Lebrun, que j'ai bien connu, on a eu des désaccords, notamment sur Sade, parce que elle voyait Sade comme la négativité absolue. Vous savez, c'est le fond hegelien, ça. C'est le fond hegelien. Donc, il y a des choses positives, mais il y a une négativité qui travaille.
1: Voilà, c'est ça.
2: Voilà, ouais. Un certain nombre de choses qui sont établies, qui sont instituées,
1: ouais.
2: et qui sont au cœur de l'histoire pour faire évoluer l'histoire, etc., etc. Et je pense qu'elle était dans cette problématique,
1: c'est ça.
2: Donc, elle a écrit ce fameux livre, Annie Lebrun, qui s'appelle « Sade, soudain, un bloc d'abîme ».
1: Voilà,
2: surgissement soudain de la négativité absolue.
1: Voilà.
2: Et moi, je crois pas du tout à ça.
1: Mais dans notre société moderne, on aime Sade parce que Sade, c'est exactement ce que vous venez de dire, brise les codes.
2: Oui, oui, oui.
1: On dit les codes, on n'en veut plus.
2: Oui, c'est ça, oui.
1: C'est ça. Et c'est ça, en fait, qui attire une partie des...
2: Exactement.
1: Des intellectuels.
2: Oui, oui, oui, oui, oui, tout à fait, oui.
1: Alors, on va faire une deuxième petite pause tout de suite. Allez, on va faire une petite pause avec une autre musique de film, parce que c'est un très beau film que vous connaissez, Cinéma Paradiso, et c'est la scène des baisers qui est chantée dans ce film. La deuxième scène Cinéma Paradiso.

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1: Allez, je suis aujourd'hui avec Dany Robert Dufour, en direct, pour son livre que je trouve très beau. C'est un gros pavé, il faut le dire. On prend du temps, mais c'est beau, ça s'appelle Sadique Époque. Bon, comment en sommes-nous arrivés là? J'avais peut-être pas dit tout à l'heure que c'était au Cherche-Midi, je m'excuse. Je crois que c'est à la librairie Cherche-Midi qui fait d'ailleurs des très beaux livres aussi. Alors, le film, pour le dire un peu, on a entendu la musique du film, le cinéma Paradiso, c'est la fin du film où le metteur en scène, qui avait été projeté des films quand il était tout petit, découvre que le curé a mis bout à bout des baisers qui étaient interdits à l'époque, on est en Italie avant la guerre, interdits à l'époque par la censure effectivement italienne. Ce sont des scènes de baisers, différents baisers, c'est absolument sublime. Alors, là on va pas parler de baisers, on va parler de médias et de réseaux. Vous êtes très très frappé, on en parle beaucoup dans votre livre, sur aujourd'hui le réseau, quoi. C'est-à-dire aujourd'hui une grande partie des haines, des affrontements, parfois qui peuvent aller. Alors c'est que Sartre fait la célébration du meurtre. C'est beau le meurtre. C'est la nature qui s'exprime, qui détruit. Et c'est vrai qu'on a quelquefois aujourd'hui, par le biais de ces nouveaux réseaux, quelque chose qui est peut-être pas toujours le meurtre, mais qui peut y arriver. Peut y arriver. Alors, les réseaux sociaux, les nouveaux médias, comme on dit, voilà. Alors, qu'est-ce qu'il faudrait faire? Parce que on se dit toujours, tout le monde est pris là-dedans. Voilà. Comment sommes-nous arrivés là? Voilà, les réseaux sociaux, par exemple.
2: Bon, alors, je m'interroge évidemment sur la persistance à notre époque d'une la passion satique et de la façon dont elle se manifeste dans notre monde. C'est pour ça que je commence à partir du XVIIIe siècle. Ça lui-même, j'en arrive à notre époque. Bon, et je constate à notre époque une brutalisation des relations humaines, qu'elles soient les relations internationales. C'est même pas la peine d'essayer de tout cet évident.
1: Et partout d'ailleurs, entre parenthèses, il n'y a pas qu'Iran.
2: Bien sûr. Brutalisation des relations politiques, brutalisation des relations sociales, brutalisation des relations interpersonnelles. Quand on sait, par exemple, l'extension qu'est en train de prendre le trafic de drogue, les règlements de compte, les pratiques d'emprise, de harcèlement qui commencent très tôt à l'école, etc. Et donc, comment en sommes-nous arrivés là? Je pense qu'il faut passer par ce que les réseaux donc installent comme nouveau mode de communication entre les individus dans le monde, parce que les réseaux sociaux, c'est pas local, c'est pas national, c'est pas européen, c'est mondial. Facebook, c'est 4 milliards d'utilisateurs dans le monde. Qui donc sont branchés sur les réseaux, ces milliards d'individus dans le monde sont branchés sur les réseaux par un petit instrument qui est le téléphone portable, le smartphone, que tout le monde possède maintenant, et qui est regardé en moyenne 3 heures dans le monde, mais dans certaines franges de population, ça peut aller jusqu'à 10 heures par jour.
1: Vous parlez même 12 heures. Aller 5 heures à 12 heures.
2: Imaginez. Donc c'est être capté complètement. C'est-à-dire que l'ancien mode de communication entre les individus, c'était la relation de face à face, on rencontre quelqu'un, on salue, on discute, etc. Maintenant, ça devient désuet et ça passe par l'intermédiaire du portable. Vous discutez, vous ne savez pas avec qui, vous ne savez pas de quoi, etc., mais vous discutez. Et donc, comment fonctionnent les réseaux? Les réseaux fonctionnent par ce qu'on appelle la captation de l'attention de l'usager. Et qu'est-ce qui permet le plus de capter l'attention de l'usager? Est-ce que ce sont des messages, disons, sympathiques ou altruistes, etc.? Non. Ce sont les messages violents, violents du point de vue de la violence pure, du point de vue de la sexualité, etc. Et pourquoi les messages violents, les contenus violents attire tant les individus? Eh bien, très bizarrement, et je pense que mon analyse s'appuie sur pas mal de données là-dessus et qui convergent pour montrer que c'est D'abord, ceux qu'on appelle des gens qui ont un certain nombre de principes, des névrosés moyens. Voilà, c'est ça.
1: Oui,
2: ça s'adresse aux névrosés moyens. Ils voient un contenu violent, et qu'est-ce qu'il fait? Eh ben, il envoie un prompt en disant « Ah non, c'est pas bien », etc., etc.,
1: ouais,
2: etc.
1: Ouais,
2: etc.
1: Ouais.
2: Il réprouve, donc, ça provoque, et c'est ça qui est cherché, c'est les développeurs de ces systèmes informatiques, bon, c'est donc provoquer une réaction positive qui provoque chez l'individu une sécrétion de dopamine dans le cerveau. La dopamine, c'est la drogue du plaisir. Produite de façon interne, donc il n'y a pas besoin d'aller chez le fournisseur de drogue, vous pouvez vous en fournir automatiquement.
1: Ouais.
2: Le problème, c'est que quand vous êtes 5 heures, 8 heures, 10 heures, 12 heures par jour, vous vous accoutumez à ces contenus violents.
1: Ouais.
2: Donc il faut trouver un autre mode pour les mettre à distance, et l'autre mode pour les mettre à distance, c'est les considérer, mais essayer d'en rire.
1: Ouais.
2: Ouais. Et je vais vous raconter, bah oui, mais
1: c'est
2: terrible, mais c'est comme ça que ça se passe.
1: Ouais.
2: Alors, par exemple, il y a un réseau aux États-Unis très célèbre qui s'appelle 4chan.
1: Ouais.
2: 4chan, qui est le réseau préféré de Elon Musk, et c'est là-dessus, qui sur le modèle de 4chan, qu'il a construit Twitter, enfin, qu'il a racheté Twitter pour le transformer en X, en s'appuyant sur le modèle 4chan.
1: Tout à fait.
2: Or, que propose 4chan ? Eh bien, 4chan propose des discussions politiquement incorrectes. C'est-à-dire, politiquement incorrectes au sens où vous allez pouvoir faire l'apologie du nazisme, du meurtre, du harcèlement, de la violence faite aux femmes, du masculinisme, etc. Mais vous le faites en jouant avec. Vous faites comme si.
1: Comme si vous n'y croyez pas.
2: Voilà.
1: D'accord.
2: Et donc, il y a même des 4chan, une apologie d'un certain nombre de meurtriers.
1: Ouais.
2: Et c'est là qu'on re-rentre à nouveau dans un fonctionnement sadien ou sadique.
1: Ah oui, sadique. Hein.
2: Parce que quand vous vous amusez à jouer aux nazis, vous savez que Elon Musk, il s'est tellement amusé qu'il a fait le salut nazi.
1: Il a même tendu le bras.
2: Il a même tendu le bras le jour de l'investiture de Donald Trump.
1: Vous me direz qu'il y a une discussion autour du bras tendu.
2: Ouais.
1: On s'est dit, est-ce que c'est nazi ou pas? Enfin, mon pisse.
2: Ouais.
1: Je fais partie de...
2: Ouais. Quand on sait que, comment il s'est éduqué sur 4chan politiquement.
1: D'accord.
2: Bon, c'est recommandé sur 4chan de s'amuser à faire le nazi. Comme si on pouvait s'amuser à faire le nazi.
1: Bah, oui.
2: Parce que quand on s'amuse à faire le nazi, on prend des traits du nazi, du harceleur, etc. Et donc, on intègre un certain nombre de ces traits.
1: Mmh.
2: Et il n'y a pas à s'étonner après ça que les réseaux sociaux fonctionnent comme des réseaux asociaux, c'est-à-dire des réseaux qui introduisent la haine dans les relations sociales. Parce que, bon, chacun va devoir être certifié dans sa position en tant que femme, en tant qu'homme, en tant qu'homo, en tant que trans, en tant que néo-féministe, en tant que terraplaniste, en tant que français de souche, etc. Chacun dans son petit ghetto.
1: Oui.
2: Et chacun étant enfermé dans son petit ghetto, ne pourra aller à l'encontre de d'autres ghettos que dire tu m'attaques si tu dis ça, et je défends mon ghetto, donc je t'attaque.
1: Voilà.
2: Et c'est comme ça que fonctionne maintenant, malheureusement,
1: vous avez
2: le
1: raison.
2: Social.
1: Est-ce que c'est pas la contradiction ultime de notre siècle? Parce que, dans le fond, en même temps qu'on est mondialisé, du monde entier, on est localisé. Il y a une espèce de contradiction, c'est-à-dire que la mondialisation fonctionne comme un moyen de relocaliser à la limite.
2: Oui.
1: Et on est aussi dans un monde aussi qui fait l'apologie presque du meurtre, mais qui en même temps n'a jamais été aussi puritaine.
2: Oui.
1: Ouvrez une station de radio, vous allez être sommé tous les quarts d'heure de prendre position.
2: Mmh.
1: Ah, il y a un rapport qui vient de sortir, alors qu'est-ce que vous en pensez, etc.
2: Oui.
1: Et on est sommé d'être entre la violence ultime et le puritanisme ultime.
2: Oui, oui, c'est tout à fait vrai.
1: C'est incroyable. Mmh. Moi, j'avoue que on n'a pas envie, on n'est pas capable de prendre position à chacun.
2: Oui, oui, oui, tout à fait. Alors, je pense que vous avez proposé un terme tout à fait intéressant en disant que comme les gens sont mondialisés et donc sont perdus dans cette mondialisation où ils ne reconnaissent plus leurs propres valeurs, ils sont relocalisés sur un certain nombre de traits. Mais c'est là quand même où est le problème, parce que c'est des traits. Quand on adopte des valeurs communes, c'est bien dans une société. On va adopter, par exemple, des valeurs communes de citoyenneté, on va d'égale dignité des individus, etc. Mais quand c'est plus des caractères qui sont des caractères discursifs construits, discutés, admis par la communauté, mais des caractères physiques. Alors vous allez vous replier sur le fait que vous êtes femme ou néo-femme ou homme ou néo-homme ou trans ou noir, etc. Ce que vous détruisez, c'est simplement la possibilité de la citoyenneté, c'est-à-dire ce qui réunit tous ces gens ensemble.
1: Voilà, c'est voyez. Alors,
2: allez-y. Et voilà donc le problème de cette relocalisation qui détruit ce lieu commun sur lequel on pourrait fonctionner, qui serait quand même une citoyenneté, ce qui, en tant qu'être humain, nous réunit tous.
1: Voilà, alors, on arrive vers la fin de l'émission. J'ai envie de vous dire, alors, petite, très grande question fondamentale, est-ce que dans toute cette espèce de choses qui nous arrivent, il n'y a pas une vision qui est détruite, c'est l'universel?
2: Oui.
1: Parce que l'universel, il fonde la citoyenneté. Vous voyez ce que je veux dire? Ou l'universel, vous voyez ce que je veux dire? Surtout dans notre cité française, entre parenthèses. Bon. Donc, est-ce que c'est pas ça qui est finalement détruit? Ce qu'on vient de dire à l'instant, c'est l'idée d'universel qui est détruite. Si on se bagarre pour des histoires de peau, sur des histoires de fonctionnement de corps, il n'y a plus d'universel.
2: Mais exactement. C'est-à-dire que c'est le fait que nous puissions partager un certain nombre de valeurs communes qu'on reconnaîtrait à tout le monde, parce que chaque être humain est un être parlant, qui a une capacité à développer ses propres idées, qui a une capacité à entendre des objections. Il se forme par ses objections, parce que si il s'aperçoit qu'il a dit une bêtise, on lui fait une objection, donc il essaye de reformuler mieux. C'est ça, donc, notre fonctionnement. C'est un fonctionnement discursif. Et la discursivité, ça implique donc tout ce que nous avons en commun, ce logos. Or, il y a maintenant une sorte d'éclatement où chacun donc se reconnaît par la couleur de sa peau, par son sexe, par ses préférences sexuelles, etc., etc., qui atomise complètement les gens et qui crée donc cette nouvelle forme de, je dirais pas de socialité, mais de d'asociosocialité. Dans laquelle on rentre. Et donc, c'est ça qui me préoccupe beaucoup, c'est-à-dire, c'est ce fonctionnement qui diffuse finalement la haine, dans quoi je reconnais une des formes du sadisme contemporain.
1: Oui. Alors, vraiment, il nous reste que très peu de temps, mais, comment dire, est-ce qu'on peut sortir de ça? Ou est-ce qu'on est condamné? Parce que votre livre, quand même, commence avec des phrases absolument, je dois dire, étonnantes. Je vais le lire, parce que ça commence comme ça. Alors, vous imaginez, on sait, et ça commence. Heureusement, ça se commence comme ça. L'obscurité croit, et moi, je ne crois plus à rien, car rien ne pourra plus nous sauver, pas même un dieu. C'est terrible. Et alors, le livre, les 512 pages qui suivent, ne font que reprendre un peu, finalement, la problématique.
2: Je sais que ça peut paraître pessimiste, mais je crois que si on laisse faire, si on laisse continuer comme ça, nous allons vers, il y a une notion qui s'appelle la pulsion de mort, qui habite aussi l'humanité, et si on se laisse aller à ceci, je pense que l'humanité course vers son propre suicide. Si j'ai écrit ce livre, pour qu'on y réagisse. Donc je ne suis pas pessimiste.
1: D'accord.
2: J'ai écrit ceci pour que cela n'arrive pas. D'accord. Et pour que ça n'arrive pas, il faut connaître, évidemment, tout ce qui est en train de nous tomber sur le dos maintenant, et qui pourrait, si on n'y réagit pas, nous contribuer à nous détruire.
1: Ouais.
2: Vous voyez ? Donc, je crois qu'on peut toujours en sortir, la seule possibilité, c'est de rétablir un certain nombre de règles, de lois du fonctionnement social. Cela se fait par la généralisation de la culture, mais une culture commune.
1: Oui.
2: Pas la culture maintenant, on l'entend par la culture des hommes, des femmes, des néo-femmes, des néo-hommes, des homos, des trans, des blacks, des je sais pas quoi. C'est pas ça la culture. La culture, c'est quelque chose qui nous réunit. Donc, soutenir ce travail de la culture, qui passe par l'éducation, qui passe par la discursivité qui est mise à mal justement par tous ces réseaux sociaux. Ouais. Je pense que ça, ce sont des voies possibles de salut.
1: Très bien. Ben, mais on espère qu'on va vous écouter. En tout cas, moi, je dis à ceux qui viennent de nous écouter, écoutez, c'est un très très beau livre, hein, je dois le dire. Difficile à lire par instant, c'est sûr, mais c'est un très beau livre, paru au Cherche Midi, Sadique Époque. Bon, Le titre est génial. Comment en sommes-nous arrivés là? Au Cherche-Midi. Merci, Daddy Robert Dufour.
2: Merci à vous.
1: À très bientôt sur notre antenne pour continuer ce débat. Voilà, merci à tous et puis bon après-midi en tout cas, j'espère. Au revoir.

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2: Ainsi se passaient les jours et les mois sans que rien ne troublât notre amitié. Hors de notre cercle magique venaient des rumeurs de perturbations politiques, mais le foyer d'agitation en était éloigné. Il se trouvait à Berlin, où, signalait-on, des conflits éclataient entre nazis et communistes. Stuttgart semblait aussi calme et raisonnable que jamais. De temps à autre, il est vrai, se produisaient des incidents mineurs. Des croix gammées faisaient leur apparition sur les murs. Un citoyen juif était molesté. Quelques communistes étaient rossés, mais en général, la vie continuait comme à l'ordinaire. Les Höhen Restaurants, l'opéra et les terrasses des cafés regorgeaient de monde. Il faisait chaud. Les vignobles étaient chargés de grappes et les pommiers commençaient à ployer sous le poids des fruits mûrissants. Les gens s'entretenaient de l'endroit où ils iraient passer leurs vacances estivales. Mes parents parlaient de la Suisse et Conrad me dit qu'il irait rejoindre ses parents en Sicile. Il n'y avait, semble-t-il, aucun sujet d'inquiétude. La politique était l'affaire des adultes et nous avions nos propres problèmes à résoudre. Et celui que nous trouvions le plus urgent était d'apprendre à faire de la vie le meilleur usage possible, indépendamment de découvrir le but de la vie, si tant est qu'elle en eût un, et quelle serait la condition humaine dans cet effrayant et incommensurable cosmos. C'était là des questions d'une réelle et éternelle importance, beaucoup plus essentielles pour nous que l'existence de personnages aussi éphémères et ridicules que Hitler et Mussolini. Puis survint une chose qui nous bouleversa tous deux et eut sur moi une grande répercussion. Jusqu'alors, j'avais pris comme allant de soi l'existence d'un Dieu tout-puissant et bienveillant, créateur de l'univers. Mon père n'avait jamais parlé de religion, me laissant le libre choix de ma croyance. Je surpris un jour une conversation où il disait à ma mère qu'en dépit du manque de preuves contemporaines, il croyait qu'un Jésus historique avait existé. Un juif d'une grande douceur, d'une grande sagesse qui enseignait la morale, un prophète comme Jérémie ou Ézéchiel, mais ne pouvait absolument pas comprendre que quiconque pût tenir ce Jésus pour le Fils de Dieu. Il trouvait blasphématoire et répugnante la conception d'un Dieu omnipotent capable de regarder passivement son Fils subir cette atroce et lente mort sur la croix. Un Père divin qui n'éprouverait même pas, comme un Père humain, l'impulsion d'aller au secours de son enfant. Cependant, bien que mon Père eût exprimé son incrédulité dans la divinité du Christ, je crois que ses conceptions étaient plus agnostiques qu'athées, et que si j'avais voulu me faire chrétien, il ne s'y fût pas opposé, pas plus d'ailleurs que si j'avais voulu me faire bouddhiste. D'autre part, je suis à peu près sûr qu'il eût tenté de m'empêcher de devenir prêtre de n'importe quelle confession, parce qu'il eût tenu la vie monastique et contemplative pour irrationnelle et gâchée. Quant à ma mère, elle paraissait se mouvoir parfaitement satisfaite dans une situation confuse. Elle allait à la synagogue le jour du grand pardon, mais chantait « Stille Nacht » Heilige Nacht à la Noël. Elle donnait de l'argent aux Juifs pour l'aide aux enfants juifs en Pologne et aux chrétiens pour la conversion des Juifs au christianisme. Quand j'étais enfant, elle m'avait appris quelques simples prières dans lesquelles j'implorais Dieu de me venir en aide, d'être bon pour papa, maman et notre petit chat. Mais c'était à peu près tout. Comme mon père, elle semblait n'avoir besoin d'aucune religion, mais elle était active, bonne et généreuse, et convaincue que son fils suivrait l'exemple de ses parents. C'est ainsi que j'avais grandi parmi les Juifs et les chrétiens, laissé à moi-même et à mes idées personnelles sur Dieu, sans croire absolument ni douter sérieusement qu'il existât un être supérieur et bienveillant, que notre monde était le centre de l'univers et que nous étions, Juifs et gentils, les enfants préférés de Dieu. »

Or, nos voisins, Herr et Frau Bauer, avaient deux filles âgées de 4 et 7 ans et un garçon de 12 ans. Je ne les connaissais que de vue. Mes enfants étaient trop jeunes pour que je puisse jouer avec eux, mais j'avais souvent observé, non sans envie, la façon dont parents et enfants s'ébattaient dans le jardin. Je me rappelais nettement comment le père poussait de plus en plus haut l'une des petites filles assises sur une balançoire, et comme la blancheur de sa robe et ses cheveux roux évoquaient une bougie allumée se mouvant avec rapidité entre les naissantes feuilles vert pâle des pommiers. Un soir, alors que les parents étaient sortis et que la servante était allée faire une course, la maison de bois se trouva soudain en flammes et l'embrasement fut si rapide que les enfants avaient été brûlés vifs avant l'arrivée des pompiers. Je ne vis pas l'incendie, ni n'entendis les cris de la servante et de la mère. Je n'appris la nouvelle que le lendemain, quand je vis les murs noircis, les poupées carbonisées, ainsi que les cordes roussies de la balançoire qui pendaient comme des serpents de l'arbre presque calciné. Cela m'ébranla comme rien ne l'avait fait auparavant. J'avais entendu parler de tremblements de terre qui avaient englouti des milliers de personnes, de coulées de lave brûlante qui avaient recouvert des villages entiers, d'océans où des îles s'étaient engouffrées. J'avais lu qu'un million d'âmes avaient été noyées par l'inondation du fleuve jaune et 2 millions par celle du Yangtze-Kiang. Je savais qu'un million de soldats étaient morts à Verdun. Mais ce n'était là que des abstractions, des chiffres, des statistiques, des informations. On ne peut souffrir pour 1 million d'êtres. Mais ces 3 enfants, je les avais connus. Je les avais vus de mes propres yeux. C'était tout à fait différent. Qu'avaient-ils fait? Qu'avaient fait leurs pauvres parents pour mériter un tel sort? Il me semblait qu'il n'y eut que cette alternative. Ou bien aucun dieu n'existait, ou bien il existait une déité monstrueuse si elle était toute puissante, et vaine si elle ne l'était point. Une fois pour toutes, je rejetais toute croyance en un être supérieur et bienveillant. Je parlais de tout cela à mon ami en propos passionnés et désespérés. Quant à lui, élevé dans la stricte foi protestante, il refusa d'accepter ce qui me paraissait alors la seule conclusion logique possible. Il n'existait pas de père divin, ou s'il existait, il ne se souciait pas de l'humanité, et par conséquent était aussi inutile qu'un dieu païen. Conrad admit que ce qui était arrivé était terrible, et qu'il n'en pouvait trouver aucune explication. Certainement, affirmait-il, il devait y avoir une réponse à cette question, mais nous étions encore trop jeunes et inexpérimentés pour la découvrir. De telles catastrophes survenaient depuis des millions d'années. Des hommes plus avertis que nous et plus intelligents, des prêtres, des évêques, des saints, en avaient discuté et trouvé des explications. Nous devions accepter leur sagesse supérieure et nous montrer humblement soumis. Je rejetais farouchement tout cela. Lui dis que peu m'importaient les dires de tous ces vieux fumistes, que rien, absolument rien, ne pouvait ni expliquer ni excuser cette mort de 2 petites filles et d'un jeune garçon. « Ne les vois-tu pas brûler ? » m'écriai-je avec désespoir. « N'entends-tu pas leurs cris ? Et si tu as l'aplomb de justifier la chose parce que tu n'es pas assez courageux pour vivre sans ton Dieu, de quelle utilité est pour toi ou pour moi un Dieu impuissant et cruel ? Un Dieu assis sur les nuages et tolérant la malaria, le choléra, la famine et la guerre ?» Conrad me dit que lui-même ne pouvait donner aucune explication rationnelle, mais interrogeait son pasteur à ce sujet, et quelques jours plus tard, il revint, rassuré. Ce que j'avais dit était le débordement d'un écolier dépourvu de maturité d'esprit et d'expérience. Le pasteur lui avait conseillé de ne pas écouter de tels blasphèmes et avait répondu pleinement et de façon satisfaisante à toutes ses questions. Mais soit que le pasteur ne se fût pas exprimé assez clairement, soit que Conrad n'eût pas compris l'explication, il ne put en tout cas me la préciser. Il dit un tas de choses à propos du mal et allégua qu'il était nécessaire, si nous voulions apprécier le bien, tout comme il n'y avait pas de beauté sans laideur, mais il ne réussit pas à me convaincre, et nos discussions n'aboutirent qu'à une impasse. Il se trouva que juste à ce moment, je lisais pour la première fois des ouvrages sur les années-lumière, les nébuleuses, les galaxies, les soleils des milliers de fois plus grands que le nôtre, les millions et les milliards d'étoiles, les planètes des milliers de fois plus grandes que Mars, Vénus, Jupiter et Saturne. Et pour la première fois, je me rendis nettement compte que je n'étais qu'une particule de poussière, et que notre Terre n'était qu'un caillou sur une plage parmi des millions de cailloux semblables. C'était apporter de l'eau à mon moulin. Ma conviction qu'il n'y avait pas de Dieu s'en trouva renforcée. Comment lui eût-il été possible de prendre intérêt à ce qui se passait sur tant de corps célestes? Et cette nouvelle découverte, alliée au choc que m'avait causé la mort des enfants, me conduisit, après un certain temps de complet désespoir, à une période de curiosité intense.

Désormais, la question essentielle n'était plus de savoir ce qu'était la vie, mais de décider de ce qu'il fallait faire de cette vie sans valeur et pourtant en quelque sorte d'un prix unique. Comment l'employer? Pour quelle fin? Seulement pour son propre bien? Pour le bien de l'humanité? Comment tirer le meilleur parti de cette mauvaise affaire? Presque chaque jour, nous discutions à ce sujet, parcourant solennellement les rues de Stuttgart, levant souvent les yeux vers le ciel, vers Bételgeuse ou Aldébaran, qui nous rendait notre regard avec des yeux de serpent étincelant, bleu azur, moqueur, distant de millions d'années-lumière. Mais ce n'était là que l'un des sujets qui faisait l'objet de nos débats. Il y avait aussi les intérêts profanes qui paraissaient beaucoup plus importants que la certitude de l'extinction de notre planète, encore éloignée de millions d'années, et de notre propre mort qui nous semblait plus éloignée encore. Il y avait notre intérêt commun pour les livres et la poésie, notre découverte de l'art, l'impact du post-impressionnisme et de l'expressionnisme, le théâtre, l'opéra. Et nous parlions des filles. Par comparaison avec l'état d'esprit de l'adolescence à notre époque, nos conceptions à cet égard étaient d'une incroyable naïveté. Pour nous, les filles étaient des êtres supérieurs, d'une pureté fabuleuse, qu'il ne fallait approcher que comme le faisaient les troubadours avec une ferveur chevaleresque et une adoration distante. Je connaissais bien peu de filles. Chez nous, je voyais de temps à autre deux cousines, des adolescentes, de mornes créatures dépourvues de la moindre ressemblance avec Andromède ou Antigone. Je ne me souviens de l'une d'elles que parce qu'elle se bourrait continuellement de gâteaux au chocolat, et de l'autre parce qu'elle semblait devenir muette dès que je paraissais. Conrad avait plus de chance. Au moins rencontrait-il des filles portant des noms captivants, telles Gräfin von Platow, Baronne von Henkel-Donnersmarck, et même une Jeanne de Montmorency, qui, me l'avoua-t-il, lui était plus d'une fois apparue en rêve. Au lycée, on ne parlait guère des filles. C'était du moins notre impression, à Conrad et à moi, bien qu'il eût pu se passer toutes sortes de choses à notre insu, puisque tous deux, comme le caviar, faisions la plupart du temps bande à part. Mais en jetant un regard en arrière, je crois encore

pas compris ou se seraient refusés à nous prendre au sérieux. Nous ne parlions jamais d'eux. Ils nous semblaient aussi éloignés que les nébuleuses. Trop adultes, trop confinés dans des conventions de toutes sortes. Conrad savait que mon père était médecin, et je savais que le sien avait été ambassadeur en Turquie et au Brésil, mais nous n'étions pas curieux d'en connaître davantage. Et c'est peut-être ce qui explique pourquoi nous n'étions jamais allés l'un chez l'autre. Nombre de nos discussions avaient lieu en arpentant les rues, ou assis sur un banc, ou debout sous une porte cochère pour nous abriter de la pluie. Un jour, alors que nous étions arrêtés devant chez moi, je pensais soudain que Conrad n'avait jamais vu ma chambre, mes livres et mes collections, de sorte que je lui dis, sous l'impulsion du moment, « Pourquoi n'entrerais-tu pas ?» Ne s'attendant pas à mon invitation, il hésita une seconde, puis me suivit.

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0: Bonjour et bienvenue dans 1, 2, 3, sortez, l'émission qui nous fait partir à la rencontre de celles et ceux qui font l'actualité de la culture. Et pour cette émission estivale, eh bien, je vous propose de partir sur quelques routes de France et notamment en Normandie, afin que vous puissiez vous étonner devant un cycliste, un joueur de tennis qui court après sa balle, une navigatrice et son bébé, un champion de saut en hauteur ou de skeleton, une danseuse qui attend en coulisses. Un porteur de masque haïtien, une grenouille fluorescente et tant d'autres, et des arbres aux airs très magiques, des marins aussi qui pêchent en haute mer ou des soldats à Verdun. Tous ces hommes, ces femmes, ces animaux, ces êtres vivants en grand format sont capturés ici par des photographes du monde entier et ce, en plein air, au gré du vent, des arbres, du ciel et du sable aussi. La force de la photo en plein air, c'est qu'elle épouse la beauté du paysage dans lequel elle s'insère par la grâce de magiciens qui sont ses commissaires d'exposition de photos. Et deux d'entre eux sont présents dans cette émission. Agnès Vergès, bonjour.
1: Bonjour.
0: Vous êtes la conceptrice, la commissaire, la directrice du Festival de la photographie de sport de Deauville qui accueille 14 expositions, 300 photographies et 100 photographes. Et nous sommes aussi en duplex avec Laurent Lucas. Bonjour. Vous êtes le directeur et le fondateur d'un festival qui peut paraître beaucoup plus intime, mais qui finalement peut rivaliser tout à fait avec Deauville, puisque vous avez posé vos photos à Martigny, un petit village à l'autre bout de la Normandie deauvillaise, à 150, à une vingtaine de minutes de Gisors, hein, et vous proposez dans une vaste clairière et puis dans les bois 200 tirages grand format. Et puis, pour que ces photos se fassent, se fabriquent et se diffusent,

0: diffuse. Nous sommes aussi en duplex avec Martin Bureau. Bonjour.
1: Bonjour.
0: Vous êtes le chef du service photo France de l'AFP, l'agence France Presse, et vous allez nous expliquer comment vous réussissez ce tour de magie, là aussi, de diffuser dans le monde entier des photos en 40 secondes. Et enfin, en studio, nous avons un artiste, puisque point de festival sans un photographe, et vous êtes là, Gérard Rouferras, bonjour.
2: Bonjour.
0: Vous êtes photographe de mode, mais... Et de la société en général, et surtout de danse, et c'est la raison pour laquelle vous êtes programmé à Deauville. Alors, Agnès Vergès, j'ai envie que vous nous expliquiez quand même à Deauville comment vous arrivez à couvrir la photo de sport qui est quand même extrêmement diverse, en fait. Il y a la photo d'actu, il y a la photo d'archives, il y a la photo plus de sociétale.
3: C'est exactement ça. Alors, l'idée de base du festival, c'est vraiment de raconter le sport sous toutes ses formes et de raconter les valeurs qui sont portées par le sport. C'est l'idée originale du maire de Deauville, Philippe Augier, qui a voulu ce festival pour raconter et pour porter auprès du public tous les sports. Donc, on parle effectivement de l'histoire du sport, on parle de l'actualité sportive, on parle du sport sous un angle artistique, actuel et sociétal. Donc, l'idée, c'est vraiment de traiter de tous ces aspects-là.
0: La photo de sport, en quoi elle est particulière, finalement? Elle a des contraintes ou finalement, c'est la même chose qu'une photo, que des photos de politique, par exemple?
3: Alors, ce sera intéressant de poser la question à Martin Bureau, qui est beaucoup plus spécialiste que moi. Mais ce qui fait la spécificité, me semble-t-il, de la photo de sport, c'est qu'elle fait appel à une technique extrêmement particulière, qu'elle évolue très vite en matière de technique. Donc, chaque année, on a des photos de plus en plus exceptionnelles. Mais ce qui fait la richesse aussi du festival tel qu'on a voulu le faire, c'est qu'on n'expose pas que des photographes de sport. C'est-à-dire qu'on expose beaucoup de photographes qui s'intéressent au sport à un moment de leur vie ou par des rencontres au fil de leur carrière. C'est le cas, par exemple, de notre invité d'honneur, David Burnett, cette année, qui est un très grand photographe américain, mais qui est un photoreporter à la base et qui, un peu par hasard, a rencontré les Jeux Olympiques en 1984, est tombé amoureux des Jeux Olympiques et depuis les suit avec un œil très particulier, parce que ce n'est pas un œil de photographe de sport, c'est un œil de photoreporter. Donc, il photographie de manière extrêmement différente d'un photographe sportif.
0: Martin Bureau, qu'est-ce qu'une photo de sport pour vous peut être différente d'une photo de politique?
1: Déjà, c'est une photo qui commence à l'heure, parce que généralement, le sport, ça commence après le coup d'envoi de compétition. C'est dans le photojournalisme, c'est un peu les événements qui sont programmés. Donc déjà, ça change beaucoup. Et puis après, c'est souvent technique, parce que c'est pas en sport. On utilise par exemple des matériels qui diffèrent un peu du photoreportage classique. Des longs téléobjectifs qui sont encombrants, lourds et qui demandent une certaine technique. Et puis souvent, on recherche une forme d'esthétisme. Dans le sport, on a souvent des sponsors qu'on essaye d'écarter de l'image. Donc on va cadrer seulement dans des fenêtres de tir, en fait, pour essayer d'éviter ces sponsors. Et puis souvent, ça peut être très émouvant parce que c'est des athlètes qui s'entraînent longtemps, quelquefois toute une vie, pour arriver à un événement et se surpasser et gagner. Et on est témoin de tout ça. Et puis, quelquefois, c'est les trois en même temps. Et quand c'est les trois en même temps, souvent, c'est très réussi.
0: Alors, vous dites que c'est esthétique, mais est-ce que quand on publie une photo dans un quotidien, par exemple, mais peut-être que vos clients sont de moins en moins sur le print, sur le format papier, on peut difficilement capter l'esthétisme. Le photoreporter, il doit aussi d'abord capter l'information qui résulte d'une photo. Ou bien est-ce que ça n'est plus d'actualité?
1: Ah, les deux vont de pair. Les deux vont de pair. Après, il y a... Nous, en sport, c'est vrai qu'on fait peut-être une petite distinction à l'AFP sur les JO et les autres compétitions sportives. Les JO ont cette particularité où il n'y a pas de sponsor. En fait, le seul sponsor qu'il y a, c'est ces anneaux olympiques où, pour le coup, tous les photographes vont essayer de les mettre dans le cadre parce que c'est ce qui va marquer un peu à jamais leur photo. C'est de ça. Du coup, sur une compétition athlétisme, c'est d'avoir les coureurs qui passent dans les anneaux. Sur du tennis, c'est d'avoir le service qu'on fait d'habitude à Roland-Garros. La balle en l'air, ben là, c'est d'avoir la balle en l'air avec les anneaux derrière. C'est ça qui va changer beaucoup.
0: Alors, pour le tennis, quand même, vous allez avoir du mal, ou pour la gymnastique ou le patinage hors Jeux olympiques, parce que là, les sponsors sont tout autour, encerclent le sportif.
1: Oui, et ben on se débrouille, on cherche, on tourne autour du sujet et puis on essaye de trouver l'endroit sur le terrain où on va pouvoir faire une photo la plus épurée possible.
0: Alors, vous parliez des Jeux Olympiques, évidemment, nous avons eu les JO de Paris 2024. Alors là, le sponsor, c'est la Tour Eiffel, par exemple, quelque part. Vous aviez un cadre, un paysage assez magique pour beaucoup d'épreuves.
1: Bah, ce qui a beaucoup changé à Paris 2024, c'est que c'était une compétition sportive, mais pas dans des stades, c'était dans une ville. Donc, d'avoir la Tour Eiffel, en fond, c'était juste fantastique. D'avoir le cheval à Versailles, c'était juste, incroyable. D'avoir des épreuves de natation en eau libre dans la Seine, c'était un vrai challenge. Et puis d'avoir une cérémonie d'ouverture qui d'habitude se passe dans un stade où pour nous, on couvre ça avec une douzaine de photographes. Là, on avait 48 photographes sur le terrain qui étaient placés sur les berges, sur les ponts, sur les toits, sur des bateaux, sur des motos, sur des en hélico. Et ça, c'était oui, une partition qui était un peu compliquée à jouer.
0: Compliqué alors et enthousiasmante aussi, on imagine, hein.
1: Extrêmement, ça a été un an de travail avant à repérer les lieux, à se balader en bateau, en vélo, à pied, le long de la Seine, puisqu'on savait que la cérémonie aurait lieu le long de la semaine, de la Seine, et de se balader ben, un peu avec une canne blanche, parce que on avait très très peu d'informations.
0: Mais
1: On
0: oui,
1: savait
0: oui, parce
1: pas.
0: que tout était quand même sous embargo. On aurait pu penser que vous étiez bien les seuls journalistes du monde à tout connaître de la cérémonie, mais
1: Eh
0: non.
1: ben, détrompez-vous. Le jour même, on a réussi à un déroulé à fuiter, mais c'était un déroulé minuté. On ne savait pas ce qu'il y avait en face du timing. Donc, on savait que ça commençait à 19h38, qu'il y avait un show sur le pont d'Austerlitz, mais on ne savait pas ce que c'était ce show et on ne savait pas que ça allait être un feu d'artifice bleu, blanc, rouge qui a donné une photo incroyable.
0: Absolument. Et il y a eu une autre photo bleu, blanc, rouge d'ailleurs de l'AFP, celle de Thibaut Moritz pour le Coupe du Monde, je pense, de foot, ou en
1: Non,
0: tous les
1: c'est
0: cas.
1: pour le premier sacre du PSG comme champion d'Europe.
0: D'accord.
1: Quand ils ont
0: Non,
1: terminé de remonter les Champs-Élysées, ils ont viré à droite, place de l'Étoile, et il y a ce feu d'artifice derrière qui a fait cette photo incroyable.
0: où l'on ne voit même plus Paris d'ailleurs, hein. On voit la France finalement.
1: Oui, on voit même plus l'Arc de Triomphe qui est derrière.
0: C'est ça, tout à fait. Alors, sur une cérémonie comme les Jeux Olympiques, que l'on ne voit pas hein, cette année, Agnès Vergès, je ne sais pas si vous les aviez montrés l'année dernière, peut-être.
3: Alors oui, on a traité les Jeux Olympiques l'année dernière pour la première édition du festival. On était juste à un an de Paris 2024. Donc évidemment, on a fait une très grosse exposition sur les Jeux Olympiques et sur les Jeux Paralympiques. Ça, c'est une dimension importante aussi. On
0: Tout
3: traite
0: à
3: beaucoup
0: fait.
3: le handisport. Cette année, on a fait une exposition sur le JO de Milan. Donc on a traité aussi des Jeux Olympiques et des sports d'hiver. Et puis on avait une autre thématique plus orientée cette fois sur les femmes.
0: Alors on va en reparler bien
3: Oui.
0: sûr. On parlait des Jeux Olympiques et vous venez de parler de Milan. Martin Bureau, il y a une photo qui, enfin, moi je trouve assez marquante et que l'on voit à Deauville, c'est ce fameux sportif concurrent de Skeleton, je ne sais pas si on l'appelle comme ça, qui a un casque sur la tête et qui est allongé sur son engin. Elle avait toute une histoire, ce casque que vous allez nous raconter. Et est-ce que vous avez compris tout de suite de quoi il s'agissait en recevant la photo?
1: Alors sur les JO, on est très attentif. Il y a toujours peut-être un peu plus sur des JO d'hiver qui sont plus intimistes. Il y a moins d'athlètes. On est très attentif en fait aux histoires. Souvent sur des JO, on a par exemple des gens qui viennent de pays en guerre, qui sont réfugiés, qui viennent concourir, qui n'ont pas la possibilité de concourir avec leur couleur de leur pays, qui sont donc le CIO a créé un drapeau de réfugiés. Et là, sur cet athlète ukrainien au skeleton, il a concouru, il s'est entraîné avec un casque où il y avait des portraits de ses compatriotes athlètes morts au combat. Parce que depuis le début de la guerre en Ukraine, il y a les hommes, à partir d'un certain âge, sont réquisitionnés pour aller faire la guerre. Et dans ces hommes, il y a des athlètes de haut niveau. Et donc ce casque relatait ça. Et puis il s'est vu interdire de concourir avec son casque parce que ça fait partie des règles strictes des JO. C'est pas un endroit, c'est pas une tribune politique. Et il a été disqualifié.
0: Et vous, en tant que le photographe qui suivait cette épreuve chez vous à l'AFP, a vu ça en
1: Oui.
0: temps réel, si l'on peut dire?
1: Bien sûr, sur le skeleton, en plus, il y a toute une histoire avec les casques, parce que c'est assez joli, assez esthétique, ce que je vous disais au départ, c'est que le skeleton, ça va très vite. Il se jette à pleine vitesse en courant sur une petite planche et il dévale la piste très vite. Et souvent, parmi les positions photo un peu classiques, c'est de se mettre au départ pour les voir se jeter sur leur planche et puis après, au tout début, quand on voit vraiment, il reste plus que les yeux qui dépassent de leur visière, de leur casque, et puis ils ont souvent des casques qui sont très décorés.
0: Alors, expliquez-nous aussi comment le travail, vous êtes vous au desk à Paris et vous avez quantité de photographes. Le but du jeu, c'est d'arriver le premier dans les rédactions du monde entier. Comment faites-vous?
1: C'est un gros déploiement technique, c'est-à-dire que sur des JO, quels qu'ils soient, généralement, on a des équipes techniques qui arrivent 15 jours, 3 semaines, un mois avant pour installer un desk pour que les éditeurs puissent recevoir les photos, mais qui installent aussi des câbles dans les stades. On le fait moins maintenant, mais parce que la technologie a évolué. Mais les JO de Turin, on avait des techniciens qui étaient en pleine forêt pour tirer des câbles et des antennes pour que les photographes puissent avoir du Wi-Fi. Par exemple sur le tremplin du saut à ski et qu'ils puissent transmettre leurs photos en live. Parce que c'est pas tout de couvrir les photos, mais il faut qu'elles soient vues. Et on a toujours, nous, à l'AFP, un abonné quelque part, parmi un peu plus de 5 000 abonnés à travers le monde, qui va boucler son journal papier, qui va mettre à jour son site internet ou son réseau social. Et c'est notre rôle de lui fournir les photos en temps réel. Et puis on a tout simplement plein de gens qui suivent le sport au travail depuis leur téléphone portable pour savoir qui gagne entre l'Égypte et la Belgique hier sur la Coupe du Monde de foot. Et nous, on documente tout ça en direct.
0: Alors, vous avez combien de temps? Vous nous avez raconté à Deauville comment ça se passe sur le 100 mètres, par exemple, aux Jeux Olympiques, qui est quand même l'épreuve reine.
1: Alors le 100 mètres, c'est un moment très particulier pour nous à l'agence. C'est un peu là où on va tester un peu où est-ce qu'on en est en termes de rapidité. Et donc, c'est un énorme déploiement. C'est-à-dire que pour à peu près 10 secondes de course, on va avoir une douzaine de photographes, ce qui veut dire une trentaine d'appareils photo, parce qu'il y en a un à lui tout seul, il en déclenche 8 avec des pédales, des télécommandes. Et puis on a des robots placés dans la structure du stade pour avoir certains moments très particuliers, des vues par au-dessus. Et on va essayer de couvrir à peu près toute la distance qui fait officiellement 100 mètres, mais un peu plus, parce qu'ils ne s'arrêtent pas juste sur la ligne. Leur foulée continue un petit peu derrière, donc ça on va dire 150 mètres. Et notamment les 50 mètres après la ligne d'arrivée, c'est là où le gagnant, la gagnante, le visage va commencer à se détendre parce qu'il a compris qu'il a gagné, qu'il est passé en premier. Et on va avoir ses premières photos de joie. Donc tout ça fait des milliers de photos qui convergent sur 5 éditeurs. C'est un peu le poste clé à l'agence. L'éditeur, c'est celui qui va recevoir la production et qui va la retransmettre au client. Et donc, on prépare tout à l'avance, les légendes, les cas de figure, si c'est le couloir 4 qui gagne, si c'est le couloir 5 qui gagne, s'il y a des faux départs, toutes les légendes sont prêtes à l'avance avec les noms des athlètes. Et ce qui fait qu'entre le moment où c'est un peu le calme avant la tempête, comme pour la course, il y a le calme dans le stade et puis il y a un coup de feu, c'est le départ. Et là, à partir du moment où il y a le coup de feu, on voit les écrans vides, on voit les photos remplir l'écran. Et entre le moment où la première rentre dans notre système sur l'écran et la première repart chez le client, il se passe une quarantaine de secondes. pour livrer un produit fini, c'est-à-dire un produit, une photo où l'athlète est identifié, légendé en anglais, la photo est retravaillée, c'est-à-dire qu'on corrige les couleurs et on recadre si nécessaire, et c'est livré au client.
0: Et vous arrivez à recadrer et retoucher en 40 secondes?
1: Oui, c'est notre travail.
0: Et vous arrivez toujours les premiers par rapport à d'autres agences?
1: Ah bon, on espère.
0: Comment le savez-vous?
1: On surveille nos concurrents aussi. Hein, ils font pareil avec nous. Et puis, on regarde tout de suite les principaux sites d'actualité pour voir en combien de temps ils se mettent à jour aussi.
0: C'est un budget énorme, du coup.
1: Oui. Oui, mais c'est ça que nos abonnés attendent de nous aussi. C'est la rapidité, c'est d'avoir une information vérifiée, c'est de collecter l'information, de la traiter et de la transmettre.
0: Alors, pour Deauville, vous avez fait une sélection. Quels ont été vos critères? Enfin, vous avez travaillé avec Agnès Vergès aussi, j'y mets, bien sûr. C'est un critère coup de cœur, finalement, par rapport à l'immensité de votre production?
1: Bah, l'immensité de la production, en temps normal, l'AFP produit 3000 photos quotidiennes. De façon quotidienne, on produit 3000 photos par jour. Quand il y a un événement spécial comme une Coupe du Monde ou des JO, on double quasiment. Et donc là, pour Deauville, bah, il y avait un thème imposé par Agnès, c'était un peu le sport au féminin. Et puis des rétros sur Milan Cortina, sur un best-of sur le sport. Et pour s'inscrire là-dedans, bah, on est parti chercher dans nos archives un peu, voir ce qu'on avait... qui tenait la route, qui était bien construit. C'est pour ça qu'on a fourni une exposition sur le Tour de France féminin, réalisée par Jeff Pachou.
0: Voilà, je voulais finir votre intervention avec ça. Elles sont fabuleuses, ces photos. Racontez-nous très rapidement dans quelles conditions il a travaillé. Comment on suit un Tour de France au féminin? Et est-ce que c'est un petit peu différent du Tour de France masculin? On imagine déjà qu'il y a moins de monde sur la piste.
1: Alors... pour le coup, Jeff avait couvert les hommes. Et puis, quand le Tour de France féminin est revenu, il est parti couvrir les femmes. Et il m'a dit, c'est complètement différent, en fait. C'est beaucoup plus intimiste. Il y a moins de monde. Ce qui fait qu'il m'a dit, je ne fais pas du tout les mêmes photos que pour les hommes. Quand elles sont émues, elles craquent complètement, que ce soit dans la joie ou dans la tristesse. Je peux m'approcher beaucoup plus près et avoir des photos beaucoup plus fortes. Et puis, bah, les photos sont très jolies. Il a décidé de livrer une vision plus en noir et blanc. Et surtout, quand on regarde les photos, il y a quelque chose dont on ne se doute pas, c'est qu'il ne les a pas faites toutes seules, ces photos. C'est qu'il est sur une moto. Et c'est un motard qui l'emmène, qui suit la course. C'est un professionnel qui conduit très, très bien, parce qu'on lui remet quand même... notre vie entre les mains, et puis c'est lui qui va nous permettre de faire les photos. C'est-à-dire qu'à certains moments, Jeff va dire, voilà, je voudrais m'arrêter là parce que je trouve que le paysage est très joli, que je peux faire une très belle photo, et le motard va lui dire, oui, ok, je peux t'arrêter là. Par contre, je te préviens, la route ne nous permet pas de redoubler le peloton pendant 30 kilomètres. Donc, il faut assumer cette décision. Et donc, c'est un vrai dialogue qui se passe entre les deux.
0: Il est un peu photographe aussi, le motard, finalement?
1: Ah, complètement. Complètement, en fait, c'est vraiment un couple, c'est-à-dire que le photographe sait avec quel objectif travaille le motard, sait avec quel objectif travaille le photographe, et c'est ce qui va lui permettre en fait, de le placer par rapport au coureur.
0: Et est-ce qu'il y a, dernière question, Martin Bureau, parce que je crois que vous êtes un petit peu débordé, l'actualité est chaude, est-ce que l'AFP pratique une photo à la française?
1: Je ne sais pas si on pratique une photo à la française. Nous, on a un peu plus de 300 photographes sur le globe, et de toute nationalité. Après, la France a toujours eu une part très particulière dans le monde de la photo. Pendant des années, la France a vraiment rayonné à l'international avec des agences prestigieuses comme Gamma, Sigma, SIPA, l'AFP aujourd'hui et encore d'autres. Et non, la photo française a une grande place dans la photo mondiale, avec des grands noms.
0: Ben merci beaucoup, Martin Bureau. Vous allez revenir regarder toutes ces photos de toutes vos photographes répartis dans le monde entier. Merci beaucoup et à très bientôt.
1: Merci à vous.
0: Agnès Vergès, justement, quand vous écoutez Martin Bureau, quel regard vous avez, vous, sur la photo de presse de sport ?
3: On a un regard d'abord le plus universel possible, c'est-à-dire qu'en fait, nous, notre travail, c'est d'essayer de rassembler le meilleur de ce qui se fait dans le monde. Donc en fait, la manière dont on travaille, c'est que chaque année, on envoie un appel à contribution à tout ce qu'on connaît d'agences photographiques, de médias et de photographes indépendants. Et on les invite à nous envoyer leurs reportages, le meilleur de ce qu'ils ont fait en photo pendant les 12 derniers mois. Et c'est comme ça que l'AFP notamment répond, comme le disait Martin Bureau, répond sur des thématiques en nous envoyant des sélections. L'idée, c'est avant tout d'avoir une vision la plus large possible et de travailler absolument avec tout le monde. Donc Martin, on parlait du travail de l'AFP, mais on travaille de la même manière avec AP, Reuters, pour parler des grandes agences d'information. On travaille avec des petites agences spécialisées dans le sport et avec des photographes indépendants. Ce qui est très important pour nous, c'est d'aller chercher aussi les talents dans le monde de photographes qui ne sont pas forcément représentés par des agents ou par des agences.
0: Laurent Lucas, vous êtes à la 9e édition dans le Festival de Martani. Vous avez déjà exposé des photographes de sport ?
2: Oui, exactement. L'année dernière, on a un partenariat avec l'établissement de communication et production de la Défense. L'année dernière, on a fait une expo de Lara Priolet sur les Paralympiques. Après les Paralympiques. Donc oui, on fait de la photo de sport. Le propre du Festival Photo Martani, c'est de ne pas avoir de thème et de montrer des travaux très différents de photographes. Et on avait l'année dernière Lara Priolet avec les photos des Paralympiques, incroyable. Donc elle a couvert les athlètes militaires. Si je ne dis pas de bêtises, je crois que 70% des para-athlètes sont issus de l'armée ou sont blessés.
0: Financés par l'armée.
2: Exactement.
0: Ce que je trouve très beau à Martani, c'est que j'ai l'impression, si on pouvait faire une singularité entre Martani et Deauville, c'est qu'on a l'impression que à Martani, vos photos sont exposées dans une clairière et ensuite sur un petit chemin bordé, alors vraiment dans les sous-bois, il y fait sombre, c'est un peu comme une chambre noire hein, finalement, et on a l'impression que le paysage envahi dans le bon sens du terme, encercle la photo, alors que à Deauville, au contraire, c'est plutôt centrifuge, ça explose en fait, la photo jaillit et va éclater dans le paysage. Est-ce que je me trompe ?
2: C'est tout à fait ça. Martani est devenu un territoire d'image, et en fait, les expositions, les 10 expositions cette année sont partout dans le village. On se balade un petit peu. Martani, c'est un petit Lagassili, tout le village est investi. Même cette année, on a un artiste en résidence dans l'église de Martani pendant 2 mois. Voilà, donc, il y a pas mal de choses. On a des sous-bois, on est sur le bord de la Lévrière. Pour situer Martani, on est dans le Vexin normand, mais on est dans le triangle Paris-Rouen-Beauvais. Donc, on a beaucoup de personnes qui viennent d'assez loin. Et on tend à Martani à montrer tout le village est devenu. On est 140 habitants à Martani. C'est tout petit. C'est tout le village qui est décoré, un peu à la façon de Lagassili en plus petit.
0: Absolument. Alors il y a un photographe un petit peu à l'honneur, c'est Jean Gomi.
2: Oui, bien sûr. Alors là, c'est.
0: Alors racontez-nous parce que tout le monde ne connaît pas Jean Gomi.
2: Alors Jean Gomi. En photographe de l'agence Magnum, peintre de la marine, 2 fois le prix Nadar, et c'est quelqu'un de merveilleux. Et il est aussi à l'Institut de France, académicien. D'ailleurs, il y en a la présidence en ce moment. Et ben, il nous a fait l'honneur de venir à Martani. Moi, j'avais été le voir en 2025 au musée de la marine pour son exposition Jean Gomi, la mer et le livre qui en résulte. Et puis, en fait, ben voilà, on a exposé une petite partie de ce qui a été exposé au musée de la marine, le long de la Lévrière, donc les pieds dans l'eau, donc ça, c'est assez sympa, sur des pêches traditionnelles, en fait. Et Jean Gomis passera le 29 août pour une rencontre exceptionnelle avec lui, voilà, à la fin du festival.
0: Il y a quelque chose qui m'a frappé à l'inauguration de ce festival, Laurent Lucas, c'est la modestie des photographes. Finalement, peu d'entre eux sont extrêmement célèbres. Et finalement, on sent que ils sont volontairement anonymes. Est-ce que je me trompe là aussi?
2: Oui, non, vous ne vous trompez pas, mais on a exposé là cette année, il y a eu Jean Gomis, mais on vient aussi exposer des talents émergents de la photographie contemporaine. Cette année, pour la première fois en France, on a reçu et on reçoit David Tesinski, un grand photographe.
0: Journaliste polonais.
2: Exactement, de République tchèque, et qui a parcouru le monde, qui est un grand visionnaire des mondes, des cultures différentes. Voilà, on a un japonais, Tateyuki Adachi, avec un reportage complètement fou sur l'intimité des lions en Afrique, par exemple. On a Francesca Piqueras, qui est une artiste italiano-péruvienne très connue, qui a quitté ses galeries pour exposer en plein air à Martani, dans un sous-bois. Voilà, donc c'est bien. Des photographes normands, avec Franck Deschandol, avec un parcours animalier.
0: Alors ça, c'est incroyable, ces photos. Elles sont accrochées sur un arbre. Et souvent, d'ailleurs, vos poteaux pour positionner vos photos sont des troncs d'arbres. Donc on est totalement dans l'élément végétal. Et ces photos, ce sont des petits animaux sauvages qui soit sont en camouflage, donc on les voit presque pas sur la photo quelque part, voilà. Soit au contraire éclatent, se montrent et sont là peut-être pour faire peur.
2: Pour faire peur, mais surtout pour se défendre. En fait. Cette exposition avec Franck Deschandol et sur le mimétisme des animaux, il y a une belle lecture, en fait, comme vous l'expliquez, les animaux qui se cachent, ils se fondent dans le décor pour... se défendre, et aussi ceux qui sont très colorés pour faire peur, et aussi in fine pour... sur cette expo, elle a une double lecture, elle est aussi pour les enfants et les familles. On remet aux enfants un petit quiz et puis un petit carnet à colorier après la visite de cette exposition. Passe de choses assez incroyables.
0: Gérard Oufferas, vous êtes en l'occurrence à Deauville, vous montrez vos photos de danse. Comment vous vous positionnez face à la photo de sport? Parce que là, vous êtes un petit peu, je vous ai choisi, mais vous êtes un petit peu le cas à part.
4: Moi, je me vois pas du tout comme ça. Enfin,
0: oui.
4: J'ai travaillé sur le sport, comme j'ai travaillé sur d'autres sujets. Bon, là. C'est le sujet du ballet, enfin de la danse, mais je ne me vois pas du tout comme un photographe spécialisé.
0: Pour autant, vous montrez quand même, ce qui est, c'est intéressant parce que vous avez commencé comme photographe pour Libé, donc avec, j'imagine, avec des thématiques et des sujets extrêmement, extrêmement variés, et puis un jour, et puis vous faites un sujet sur les grandes maisons d'opéra, et vous contournez la danse, vous n'y allez pas. C'est pas ça qui vous intéresse?
4: Non, en fait, ce qui m'intéressait, c'était ce monde merveilleux du théâtre, qui est à la fois un monde de travail, mais aussi un monde qui est tourné vers l'imaginaire, vers l'émerveillement. Donc c'est ça qui me plaisait, c'est-à-dire de passer les portes d'un théâtre et puis de se retrouver happé par la magie du lieu et des gens qui y travaillent. Et à l'époque où j'ai commencé... En 1988, Nureyev dirigeait l'Opéra de Paris. C'était une atmosphère très différente de ce qu'elle est devenue par la suite. Et ça m'a tenu un petit peu à l'écart. Et pendant ensuite des années, quand j'ai parcouru toute l'Europe, je me suis surtout concentré sur le lyrique plutôt que sur la danse.
0: Et puis vous y revenez.
4: J'y reviens, mais parce que je suis photographe de presse, et c'est à la faveur d'une commande de l'Express que je suis revenu. Et entre-temps, ce monde-là avait un peu changé, c'était ouvert sur le monde, tout simplement sur la société, et j'ai trouvé une compagnie qui était complètement différente, à mon avis. Et j'ai été émerveillé, je voulais absolument faire quelque chose sur la compagnie du ballet de l'Opéra de Paris.
0: Alors ce qui est intéressant, c'est qu'à l'Opéra de Paris, comme à la Scala de Milan ensuite, et comme au Bolshoï également, finalement ce ne sont pas les stars qui vous intéressent. C'est presque, vos photos sont presque anonymisées, on voit souvent les danseurs de dos, comme si finalement ce qui vous intéresse c'est le corps plus que la personne en elle-même et la soliste, en fait.
4: En fait, ce qui m'intéressait surtout avant tout, c'était ce monde qui est un monde de gens passionnés. Et donc, j'ai voulu vivre avec eux. Et si vous voulez, au bout d'un moment, vous savez plus qui est étoile, qui est sujet, qui est coryphée. En fait, vous vivez avec des personnes et qui sont là parce qu'ils sont passionnés par la danse et qui, tout petit, bah, ils ont été passionnés et puis ensuite, bah, ils font le parcours que chacun arrive à faire. Mais en fait, c'était vraiment ça. C'était, j'ai vécu avec les gens et je voulais montrer comment ils vivaient.
0: Et finalement, est-ce qu'ils aiment être photographiés, les danseurs? Parce que, en général, ils n'aiment pas leur corps par exigence de la perfection. Et alors, vous arrivez et le photographe, il capte, il fige le mouvement, ce qui est presque à l'antithèse de ce qu'ils font. Et ensuite, est-ce qu'ils aiment se voir figés?
4: Bah, ça dépend, ils sont très exigeants parce que ils ont cette exigence pour eux-mêmes, ils voudraient que la photo reflète cette exigence. Alors il y a peut-être des photographes qui ont du mal à s'intégrer et puis d'autres qui s'intègrent un peu mieux.
0: Est-ce que on voit vous avez vu une différence d'ambiance, d'atmosphère, de rapport aux photographes entre Paris, Milan et Moscou?
4: Ah oui, absolument. Ça, c'est ça qui est merveilleux, en fait.
0: Pourtant, ils font la même chose. Pardon, je vous ai coupé. Ils pratiquent le même art, ils dansent les mêmes ballets.
4: Ben exactement. Et c'est ça qui est si beau, en fait. C'est un répertoire qui est commun à tous et chacun l'exprime à sa façon. Et vous retrouvez la culture de chacun des pays dans la façon dont les danseurs s'expriment. Et donc, c'est très, très différent. Paris, Milan et Moscou, c'est vraiment tout à fait différent.
0: Ça, c'est exact. Quand on connaît un peu ce milieu, il n'y a pas besoin de légende, on sait où on est. Ça, c'est assez incroyable.
4: Oui, absolument, oui. Ça, c'est merveilleux. Mais ça veut dire que c'est l'expression aussi d'une culture et que les gens baignent dans une culture. Et tout à l'heure, vous demandiez s'il y avait une photographie française. Moi, je pense qu'il y a aussi une photographie française. Il y a une façon de s'exprimer, une photographie américaine et tout. Elle exprime aussi la culture, le monde dans lequel nous vivons.
0: Laurent Lucas, vous qui exposez des photographes du monde entier, vous pensez aussi qu'il y a une école française de la photographie?
2: Oui, je pense vraiment. Il y a une toute française... pas mal de domaines, la mode par exemple, le sport, ça je sais pas, mais beaucoup de domaines et aussi à l'école française.
0: Vous exposez d'ailleurs un jeune photographe français, me semble-t-il, qui photographie des mannequins dans un univers assez particulier.
2: Oui, c'est Vincent Binon, un photographe de mode. Qui a fait un shooting spécial en fait pour le festival. Il a même, je lui ai commandé même l'affiche du festival cette année. Et il a fait un shooting incroyable dans les anciennes à Saint-Denis, qui sert à de vieux shooting. Et il nous a livré une exposition vraiment merveilleuse. On a fait une scénographie incroyable pour lui en plein air. Oui, je voulais dire aussi, c'est que chaque photographe, chaque exposition a sa propre scénographie dans le village de Martani. Donc, Yuki Adachi et les lions, la vie nocturne des lions, c'est dans un sous-bois, Jean Gommier au bord de la rivière, vous voyez, voilà, des choses comme ça. Et Vincent Binon, c'est un photographe de mode vraiment très intéressant et il a sa touche, pour moi, sa touche française, évidemment.
0: Agnès Vergès, vous aussi, vous pensez qu'il y a des écoles comme peut-être en peinture, comme Alors, vous le remarquez, ça ?
3: Oui, incontestablement. Je pense qu'il y a vraiment des écoles. Effectivement, comme le disait Gérard, il y a une école américaine, il y a une école plus européenne, une école française. Moi, ce qui me semble important de souligner, c'est qu'il y a une vraie culture française de la photographie documentaire. Et on parlait tout à l'heure des agences qui ont été Gamma, Sipa, Sigma, qui ont développé ce savoir-faire. Et il y a un vrai goût pour la photographie documentaire en général. Et une des raison d'être des festivals que l'on décrit et que l'on soutient, c'est aussi de valoriser cette photographie dite documentaire, donc c'est l'actualité, mais c'est aussi le sport, mais c'est la mode, c'est toute la photo qui raconte des histoires véritablement, qui n'est pas purement artistique et plasticienne, mais cette photographie qui raconte, c'est du storytelling et c'est vraiment du documentaire. Je pense que c'est très important de donner de toutes ces lettres de noblesse à cette photographie documentaire, quelle qu'elle soit. Et c'est un goût particulièrement français, me semble-t-il. Ouais.
0: Et pourquoi ça ? Est-ce que c'est parce qu'on a inventé la photographie et que ça... Et est-ce que vous voyez, parce que cette année, c'est le bicentenaire de la naissance, si je ne me trompe pas, de Nicéphore Niépce. Est-ce que vous y voyez une longue tradition qui se... au fil de ces 200 ans?
3: Je crois, oui. Et puis, je pense qu'il y a des vrais passionnés et qu'il y a en France, des gens, des commissaires d'exposition, des photographes, des galeristes et des directeurs de musées qui soutiennent cette photographie-là. C'est très, très important.
0: Laurent Gérard Oufferras, vous trouvez que c'est, qu'il y a en France une véritable politique en faveur de la photographie?
4: Oui, absolument. Et je pense que ça se situe dans une histoire plus large autour de la culture. Quand on voit, par exemple, comment la culture est traitée dans d'autres pays, on a vraiment une place tout à fait privilégiée. On a en France maintenant des structures qui sont des structures d'État, comme la médiathèque de la photographie et du patrimoine, qui recueille des fonds de grands photographe.
0: Vous en êtes, hein, d'ailleurs.
4: Oui, Jean Gomy y est également. Et ça, c'est quelque chose d'essentiel pour l'histoire des formes, enfin pour l'histoire tout simplement des idées. C'est absolument essentiel. Oui, non, on vit dans un monde qui jusqu'à présent était très très privilégié en France. Et quand il y a des problèmes budgétaires ou des choses comme ça, ça devient vraiment un problème national en ce qui concerne la culture en France. Ça, c'est vraiment essentiel.
0: Laurent Lucas, je crois d'ailleurs que vous êtes aussi en partenariat avec cette mission, hein ?
2: Oui, tout à fait. On a travaillé avec Gilles Désiré, avec la médiathèque du patrimoine et de la photographie. Grâce à Jean Gomy, en l'occurrence, c'est un partenariat qui va durer, hein, parce que bien évidemment, ils gèrent le fonds photographique. J'étais déjà en contact avec eux, car ils vont gérer aussi le fonds photographique de Xavier Lambourg, un photographe récurrent dans le Festival Photo Martinique que je connais depuis plus de 30 ans. Voilà, donc c'est très important. Pour revenir à ce que vous disiez tout à l'heure, peu importe le style photographique, le principal pour les artistes et nous en tant que festival, c'est de raconter des histoires et de montrer des histoires. Hyper important, donc les photos documentaires, bien évidemment, mais aussi les photos de mode, les photos plasticiennes peuvent raconter des histoires.
0: Alors, Gérard Oufferras parlait de budget. Comment rentabilise-t-on, mais le mot n'a plus de raison d'être, là, un festival qui est par nature ouvert à tous ?
2: C'est 24
0: heures sur 24.
2: Oui, alors c'est très compliqué. Bon, la gratuité, ça c'est très important, c'est le propre du festival. La culture photographique en milieu rural, accessible à tous, donc ça c'est vraiment le fondamental du festival. Mais écoutez, ce qui est compliqué pour nous, c'est on a des institutions qui nous suivent de plus en plus, le département, la région Normandie, la DRAC bien évidemment, et maintenant depuis 4 ans on a le CPAD, on a un partenariat avec eux, maintenant avec
0: l'MPP.
2: Alors, c'est l'établissement de communication et de production audiovisuelle de la Défense qui gère tout le fonds photographique en fait des armées, mais qui ont aussi une équipe de photographes qui gère au quotidien les photos officielles et puis aussi les photos sur où les soldats français interviennent.
0: Donc, en l'occurrence, votre série sur Verdun vient de cette institution-là.
2: Exactement, exactement.
0: Donc, elle est très ancienne.
2: Alors, elle est très ancienne, mais c'est magnifique parce qu'en fait, c'est les 110 ans de la bataille de Verdun. Et quand j'étais au Fort d'Ivry, rencontre Laurent Vessière, qui est le directeur de l'ECPAB, je voulais qu'on pioche pour une fois dans les archives. Et le 5 février, venait de sortir le livre Verdun, photographier la Grande Guerre, avec des images incroyables, des plaques de verre et des autochromes, une beauté incroyable. Et c'est un petit peu sur le, c'est derrière le front, donc ce sont des images pas trop dramatique, mais qui montre un peu toute cette logistique qu'il y a eu sur la bataille de Verdun, avec des images magnifiques et une image qui est très marquante sur le festival, c'est un tirailleur sénégalais autour du front, il lui manque une chaussure. J'invite vraiment à découvrir cette image, elle est incroyable.
0: Absolument. Est-ce que du coup, cette manière de photographier il y a 110 ans donne à apprendre aux photographes d'aujourd'hui?
2: Je pense, enfin, je vais répondre, je pense parce que tous les photographes de l'époque, c'était des professionnels.
0: Déjà.
2: Ceux qui, c'était déjà des professionnels. Et on peut le voir dans les cadrages qui sont toujours impeccables. Là, j'ai découvert ce livre et puis toutes ces plaques de verre et autochromes, c'est vraiment incroyable. Ce sont, il y a des grands noms, des très très grands noms, de photojournalistes qui ont travaillé, bien évidemment, avec CPAD depuis.
0: Eh bien voilà, notre temps s'achève. Merci beaucoup, merci Laurent Lucas. Venez passer vraiment par Martigny, qui est un très joli lieu et un très joli endroit pour découvrir la photographie. Allez aussi à Deauville et je vous recommande le catalogue, notamment Objectif Sport. Merci à vous tous et Gérard Rouferras, également votre ouvrage De Grâce et de Feu. Merci à vous tous. Merci à vous. Au revoir.

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1: Chers amis auditeurs, bonjour, bienvenue dans ce Fréquence livre où nous allons parler d'art et d'artistes et j'ai le plaisir de recevoir Clelia Renucci, bonjour.
2: Bonjour.
1: Clelia Renucci, vous êtes écrivain. Vous avez été enseignante, professeur de français, je
2: Tout
1: crois.
2: À fait.
1: Vous avez été publicitaire avant cela et vous continuez d'animer des ateliers d'écriture. Et je ne sais pas si c'est votre quatrième livre ou quatrième roman. Vous venez de publier un livre qui s'intitule « Le chef-d'œuvre maudit » et qui est paru aux éditions Albin Michel, qui est votre éditeur depuis l'origine.
2: Tout à fait.
1: Et c'est un livre absolument passionnant. Pour tout vous dire, je ne m'y attendais pas quand je l'ai ouvert et je n'ai pas pu le lâcher jusqu'à la fin. C'est l'histoire d'une sculpture que l'on peut admirer à Paris dans plusieurs endroits et en matières d'ailleurs différentes. Même si on ne l'a pas vue boulevard Raspail en bronze ou au musée Rodin d'Orsay pardon, en plâtre, on peut la connaître en photo parce qu'elle est très souvent. Il s'agit du Balzac d'Auguste Rodin. Officiellement, cela s'appelle le monument de Balzac. Son histoire n'est pas banale. Sa conception, sa réalisation et son installation constituent un véritable suspense avec des rivalités, des débats publics, des trahisons, des mises en demeure, des remboursements. Cela ira jusqu'à interférer avec l'affaire Dreyfus. Nous sommes à la fin du 19e siècle. Et l'inauguration officielle du monument de Balzac aura lieu au boulevard Raspail le 1er juillet 1939, 50 ans après la commande passée à Rodin et 20 ans après sa mort. Et quand on a vu cette statue, on s'en souvient, Clelia. Comment est née votre idée de raconter cette histoire? Et pouvez-vous nous décrire d'abord la statue?
2: D'accord. Bonjour et merci de me recevoir. Et merci pour cette excellente introduction qui présente très bien l'histoire de cette statue. C'est vrai que cette statue, je passais devant régulièrement, puisque les éditions Albin Michel, vous l'avez dit, dans lesquelles je publie depuis une dizaine d'années.
1: Van Garkiné, oui.
2: Voilà, qui sont rue Huygens. Et donc, je passe devant à chaque fois que je rentre chez moi après être allé aux éditions Albin Michel. Et je la voyais, cette statue, elle m'impressionnait, mais je m'en étais jamais vraiment approchée. Puis, après mon dernier roman, Le pavillon des oiseaux, qui se situe en Italie, j'ai eu envie, j'aime toujours dans mes romans, aborder un des arts, que ce soit la peinture, l'architecture.
1: Votre livre sur le paradis, Concours au paradis, qui mettait en scène Véronèse
2: et Tintoret.
1: Et Tintoret a reçu plusieurs prix, oui.
2: Oui, tout à fait. Et c'est ça qui m'anime, c'est parler du mouvement, parler de l'art et parler des rivalités artistiques. Et donc, en passant devant cette statue, je me suis enfin approché et j'ai vu la dédicace à Balzac, à Rodin. Il se trouve que j'avais commencé une thèse plus jeune sur Balzac et que j'avais lu et fiché l'intégralité de la Comédie humaine sous la direction du professeur Pierre Bayard. Et je me suis renseigné un peu sur cette statue et j'ai vu que Rodin avait fait comme moi. C'est-à-dire que quand on lui a commandé la statue de Balzac, Balzac est mort en 1850 et dans les années 80, il s'est, après plusieurs...
1: Oui, Alexandre Dumas avait déjà voulu lui rendre hommage.
2: Exactement, mais ça avait échoué et Zola reprend le flambeau puisqu'il est président de la Société des gens de lettres à cette époque-là et c'est lui qui va passer la commande à Rodin pour représenter Balzac. Et au début, Rodin, je crois, refuse ou est en tout cas préoccupé par cette commande, parce qu'il ne correspond pas exactement à ses œuvres et l'idée d'être un statuaire public ne lui correspond
1: oui,
2: pas.
1: À la même
2: vraiment.
1: Époque, d'ailleurs, il vient d'avoir une commande d'une statue de Victor Hugo.
2: Oui, aussi, oui. Ah oui, qui traitera aussi de façon très. Spectaculaire. Et donc, je lis que Rodin s'est plongé dans les œuvres de Balzac pour essayer de comprendre son génie, sa puissance créative, la raison pour laquelle Balzac a pu engendrer les centaines de personnages de la comédie humaine. Et alors, je me suis dit qu'à nous deux, on y arriverait. Voilà.
1: Alors, quand on lit votre livre, et c'est ça qui est passionnant, d'abord, il y a la mise en face à face, ils ne se sont jamais rencontrés, puisque quand Balzac est mort, Rodin n'avait que 10 ans, il est mort en 1850, vous l'avez dit, et Rodin est né en 1840. Oui. Mais on a l'impression d'un portrait qui met face à face deux ogres, et qui vont faire connaissance par-delà la mort. Qui est, en 1891, quand la commande est passée, que Zola est venu voir Rodin pour le presser d'accepter, qui est Rodin? Il a eu une formation très curieuse, il a échoué à des concours officiels, il n'a pas fait les Beaux-Arts, mais c'est un homme et un artiste reconnu, en particulier depuis l'âge des reins, qui a été son grand succès, à tel point qu'on croyait qu'il avait moulé le corps d'un homme.
2: Exactement. Alors, Rodin est en effet connu, disons, il est connu, mais il n'est pas reconnu encore, puisqu'il n'est connu que de scandale. L'âge des reins, comme vous le dites, on l'a accusé d'avoir sculpté sur le corps d'un homme. Il a dû faire venir un huissier dans son atelier pour prouver que la statue est différente de ses modèles. Et il l'a reçu comme une gifle. C'était épouvantable pour lui. Ensuite, il y a eu les bourgeois de Calais aussi qui ont pris des années à être fondus, puisque ça avait été, il y a eu un livre absolument magnifique d'ailleurs sur les bourgeois de Calais qu'on peut lire, un roman. A été fondu à la commande de la mairie de Calais, mais qui a aussi scandalisé les récepteurs de cette statue. Et donc en 91, quand Zola vient voir Rodin, c'est un artiste scandaleux, connu dans tout Paris, méprisé, et qui n'a pas du tout, mais pas du tout, la reconnaissance internationale ou même nationale qu'on lui connaît aujourd'hui. Et ce qui est intéressant, c'est que c'est grâce à cette statue de Balzac que son statut va changer. Puisque quand il montrera enfin, mais on y arrivera pas à pas, mais cette statue, des articles uniquement français, on va passer aux articles américains. Et là, toute l'Amérique se passionne outre-Atlantique, pour la statue de Balzac et son scandale. Et à partir de ce moment-là, je pense qu'on peut considérer que Rodin acquiert la stature qu'on lui connaît aujourd'hui.
1: Oui, il est aussi connu dans les milieux artistiques par son histoire. Donc, comme je disais, il a plutôt une formation de self-made man, encore qu'il a étudié avec de grands sculpteurs comme Barry
2: qui sculptait les animaux
1: et qui retourne, vous le faites retourner voir les œuvres de Barry.
2: Ce sont les animaux qui sont devant le musée d'Orsay aujourd'hui, le grand rhinocéros.
1: Absolument, voilà, oui. Juste pour... Et puis, vous nous faites aussi découvrir toutes les rivalités, parfois très médiocres, qui existent dans le milieu artistique. Il y a un personnage récurrent qui rêve de se faire attribuer la commande du monument à Rodin, c'est Marquet de Vasselot.
2: Marquet
1: de Vasselot, c'est un petit peu le Judas qu'on aperçoit dans l'ombre.
2: Oui, il se croyait Goliath, puisqu'il avait des appuis, tout de même, oui. Anatole Marquet de Vasselot. Et ça m'a fait beaucoup rire. Je pensais à Pierre Lemaître et ses personnages récurrents. Ah, oui. Et quand je faisais intervenir Anatole Marquet de Vasselot, donc sculpteur, hélas, qu'on juge aujourd'hui en tout cas assez médiocre, c'est-à-dire que vraiment aucune de ses statues n'a passé la postérité. Il peut être dans certains musées, bien sûr, bien entendu, mais il est très classique, disons. Il n'a pas révolutionné l'art. Mais il était assez influent et très venimeux contre Rodin. Et donc, ça je le raconte dans le livre, mais à chaque évolution de la commande, puisqu'il y en a de nombreuses, à chaque retard de Rodin, puis Rodin, on lui demandera même de rendre l'argent qu'on lui a donné pour avance pour faire sa statue. Et à chaque fois, Vasselot réapparaît. Et quand je le voyais dans mes recherches, au fil de mes recherches, j'imagine j'imaginais ce personnage comme ça, récurrent, comme une espèce de moucheron qui tourne autour d'un lion. Et je me suis beaucoup amusée en l'écrivant.
1: Alors, Clelia Renucci, dans le chef-d'œuvre maudit, un des aspects aussi passionnants, outre tout le suspense, c'est ce que vous nous apprenez sur la méthode de travail de Rodin.
2: Oui.
1: Quand il accepte de réaliser ce monument, mais ce qu'il entreprend, c'est incroyable. Il relie tout Balzac. Il va aller en Touraine, et à l'époque, il est accompagné de Camille Claudel.
2: Hey, la fameuse.
1: Il prend des... Alors, c'est les débuts de la photographie. Il voit les gens. Et on apprend aussi qu'il utilise la photographie pour marquer tous les différents stades de son travail. C'est vraiment un innovateur incroyable.
2: Totalement. Il redessine à partir de photographies qu'il a prises de ses moulages. Et c'est vrai que quand il va en Touraine, il est accompagné de Camille Claudel, et qu'il va sculpter tous les visages de ces tourangeaux, en espérant retrouver un peu de l'essence de celui de Balzac. Et c'est très amusant, puisque les spécialistes de Balzac de l'époque, qui sont ses amis, lui envoient régulièrement des lettres pour lui rappeler que Balzac est provençal et qu'il n'a aucunement le visage type du tourangeau. Mais Rodin s'obstine et il va jusqu'à trouver un conducteur
1: un cocher
2: à Tours, dont il fait le portrait, qui devient son modèle et qui m'a donné des scènes qui m'ont beaucoup amusé, en tout
1: il
2: cas.
1: Il lit aussi tous les portraits qu'on peut trouver dans la littérature. Par exemple, vous citez un portrait fait par Lamartine. Et Lamartine dit de Balzac, je cite, « Il était gros, épais, carré par la base et les épaules, le cou, la poitrine, le corps, les cuisses, les membres puissants, beaucoup de l'ampleur de Mirabeau, mais nulle lourdeur. » Il y avait tant d'âme qu'elle portait tout cela légèrement, gaiement, comme une enveloppe souple et nullement comme un fardeau.
2: C'est magnifique, hein ?
1: C'est magnifique. Et d'ailleurs, Rodin, vous nous dites que Rodin en retient quelque chose. La ressemblance, elle est d'abord dans l'intimité de la personnalité.
2: Exactement. C'est-à-dire que quand il regarde toutes les photographies, il regarde tous les bustes qui ont pu être faits de Balzac. Et en fait, je crois que c'est par ses portraits vivants, mais écrits, qu'il arrive à trouver un petit peu de son sujet. C'est-à-dire que c'est à travers les œuvres de la Comédie humaine et à travers les portraits qu'ont pu en faire Lamartine, mais je cite aussi un passage de Georges Sand. Tous ces passages-là, je les ai vus aux archives du musée Rodin, biffés par Rodin lui-même, qui a lu des biographies de Balzac, qui retenait les dents de sanglier. Ça m'a beaucoup plu de Balzac, la grosseur, la physionomie étrange. Et il va même d'ailleurs jusqu'à retrouver le tailleur de Balzac.
1: Oui,
2: le père Pion, qu'on lui présente à Tours.
1: Et qui possède les mesures exactes de Balzac.
2: Exactement, et il commande la redingote que portait Balzac. Mmh. Qu'il porte lui-même parce qu'ils avaient à peu près la même corpulence.

0: Donc il y avait voilà des jeux de miroirs qui étaient
1: avec la rencontre avec le tailleur de Balzac, il va avoir l'idée de représenter Balzac. On sait que Balzac écrivait en robe de chambre.
0: Exactement.
1: Donc il va avoir l'idée et on peut voir au musée Rodin une sculpture de Rodin où la robe de chambre vide. Avec personne dedans.
0: C'est très impressionnant. De même que la statue, vous m'aviez demandé de la décrire, est très impressionnante. C'est une espèce de menhir géant en bronze ou en plâtre. Dans les deux cas, elle est aussi excessive. Avec juste le visage de Balzac qui surnage, les yeux exorbités, un sourire, un rictus.
1: La tête renversée en arrière.
0: La tête renversée en arrière, un rictus. Soit méprisant, soit amusé. Qui a en tout cas de la hauteur vis-à-vis de cette comédie humaine qu'il observe de son socle. Et donc déjà ce Balzac est impressionnant, mais alors voir la robe de chambre vide, voir cette corporalité sans corps, c'est absolument fascinant. Et Rodin, c'est magnifique, on a commandé à ses mouleurs 6 exemplaires. Donc il y a eu un moment où dans son atelier, il avait 6 exemplaires de cette robe de chambre qu'il essayait sur ses statues pour essayer de trouver la meilleure forme. Et au début, il rajoutait un peu de flanelle, etc. Puis il a laissé tomber tout ça pour arriver au drap unique et monumental qui est celui qui recouvre Balzac aujourd'hui.
1: Alors, ce qu'il y a de formidable aujourd'hui, Clélia Renucci, il n'y a pas d'illustration dans votre livre.
0: Non.
1: Mais moi, j'ai lu avec la tablette sur mes genoux et toutes les esquisses et les multiples portraits qu'a fait Balzac Rodin de Balzac, on peut les retrouver parce que...
0: On peut les retrouver.
1: Et ça, c'est absolument magnifique.
0: Et sur le site du musée Rodin et désormais sur mon Instagram.
1: Ah
0: puisque
1: bon
0: ce livre continue sur cet outil formidable qu'est Instagram. Moi aussi, j'étais frustrée de ne pas pouvoir mettre... Alors, j'essayais de le décrire le mieux possible, mais de ne pas pouvoir mettre d'image. Et on ne peut pas mettre d'image dans un roman. Ça n'aurait plus de sens. Le roman perdrait de son âme. Mais... Sachez qu'il y a une continuité de ce roman sur ce Clélia Renucci sur mon Instagram.
1: Parce que
0: et j'ai mis toutes les photos et je viens de retrouver une vidéo de Sacha Guitry. Vous savez que Sacha Guitry a fait les portraits d'artistes de Monet, de Rodin entre autres, et c'est l'unique pour moi, j'en connais pas d'autres en tout cas, vidéo de Rodin en mouvement, c'est magnifique. Et tout ça, voilà, je le poste.
1: Il ira même à un moment donné, comme il travaille encore sur les bourgeois de Calais, il prend un des personnages du bourgeois de Calais, qui est un personnage athlétique, il lui coupe la tête et il met la tête de Balzac
0: exactement,
1: dessus.
0: Exactement.
1: Et puis, c'est un innovateur, il essaye absolument tout.
0: Il essaye tout et c'est ainsi que naît le Balzac qu'on connaît aujourd'hui. C'est grâce à ce buste du bourgeois de Calais. Et ce qu'il y a d'amusant, c'est que les jambes du bourgeois de Calais, toujours, et donc de Balzac aussi, serviront pour sa dernière sculpture, L'homme qui marche. Celle qui le mène, je trouve, qui mène toute la statuographie, je sais pas comment on dit, mais enfin toute l'œuvre de Rodin vers Giacometti. C'est-à-dire pour moi, sans Rodin, sans Balzac, sans cette statue de Balzac, sans cet homme qui marche ensuite, les sculpteurs modernes auraient eu plus de mal à concevoir leur originalité, justement.
1: Clélia Renucci, on va faire une petite pause musicale avant de parler de la polémique et de la manière dont Paris va s'enflammer. Alors, c'est extrait d'un film sur Rodin, où Rodin était joué par Vincent Lindon.
0: Ah, il est
1: et
0: bien,
1: c'est
0: ce film,
1: le passage qui s'appelait justement Victor Hugo et Balzac.

0: Alors, nous sommes en 1893. Balzac devait rendre la statue qui lui a été commandée, qui lui a même, on lui a donné une avance.
1: 10 000 francs.
0: Et puis, rien du tout. Finalement, il organise une visite sur les différentes ébauches qu'il a faites. Et là, catastrophe. Les expressions fusent, ni fait ni affaire. Qu'est-ce que c'est que ce gros bonhomme
1: Ah ça, ils sont très impressionnés, les membres du jury. C'est vrai que les membres de la Société des gens de lettres s'attendaient pas à ça. Oui, il y a même Hector Malot qu'on aime tant et Gustave Toudouze, enfin bon, de gens quand même, à part Hector Malot et Zola, mais des gens un petit peu oubliés. Ça m'a fait bien rire quand même de le faire remarquer. Tous ces gens qui ont jugé, qui ont méprisé, qui ont traîné Rodin dans la boue, heureusement. On ne se souvient plus du tout de leur nom. Mais c'est vrai qu'il faut admettre qu'ils s'attendaient. Il y a vraiment des, on les voit partout dans Paris, puis dans toutes les régions de France, d'ailleurs, dans toutes les villes de France. Toutes ces statues qui ornent les squares, les boulevards, les carrefours, elles se ressemblent toutes un petit peu, tout de même. Il y a pas une différence fondamentale entre la statue de Danton et la statue de Molière. D'accord? Et quand Rodin présente sa version de Balzac, je peux comprendre, étant donné qu'aujourd'hui encore, on est quand même scotché quand on passe devant cette statue, je peux entendre, évidemment, les réactions scandalisées des commanditaires. Ils ne savent... en fait, ils ont aussi peur des courriers qu'ils vont recevoir à la SGDL, puisque ce ne sont pas eux qui payent directement Rodin, ce sont les sociétaires.
0: On a lancé une souscription
1: dans
0: le public.
1: Exactement, une souscription nationale. Et donc, vis-à-vis de ceux qui ont donné, ils ne se sentent pas de prendre la responsabilité, etc., etc., etc. Donc, ils se conduiront très mal et demanderont à Rodin de rendre l'argent. Et à cette période-là, ils sont moqués dans les théâtres parisiens. Rodin et la SGDL. Il y a des pièces de théâtre qui se montent partout sur les grands boulevards avec comme titre Rendez l'argent. Il y a Sarah Bernard qui va jouer le rôle de Rodin avec quelqu'un d'autre qui joue le rôle de la statue.
0: On voit aussi des grands noms prendre la défense de Rodin. Il y aura Cézanne, il y a Clémenceau.
1: Il y a Anatole France, il y a tout le monde,
0: des amis proches.
1: Exactement.
0: Gustave Geoffroy.
1: Oui, le journaliste.
0: Judith Cladel, qui est une journaliste, qui jouera un rôle important aussi plus tard pour quand la statue sera érigée.
1: Et on est en pleine affaire Dreyfus. Et c'est là le problème.
0: Oui, l'affaire Dreyfus. Et vous racontez même qu'il y a des dessins qui sont détournés. On se souvient tous du dessin dans Une famille. Ils en ont parlé et toute la famille s'est déchirée. Il était question de l'affaire Dreyfus. Et là, c'est l'affaire Rodin.
1: Exactement.
0: Ils en ont parlé et dans les familles, tout le monde s'entretue.
1: Exactement.
0: À propos du Balzac de Rodin.
1: Mais tout à fait. Et c'est ce que je vous disais. C'est-à-dire que même aux États-Unis, cette affaire devient The Balzac Rodin Case. Et c'est dans tous les journaux américains, de Philadelphie à San Francisco. Dans toute l'Amérique même, on entend parler de ce scandale.
0: Alors, là, à un moment donné, la Société des gens de lettres va imaginer, comme elle a récupéré l'argent, elle imagine de confier le concours à quelqu'un d'autre et elle commande à Falguière une statue de Balzac. Mais Falguière est un ami de Rodin et il sera très fair-play.
1: Il sera très fair-play, quoique Anatole Marquet de Vasselot continue à essayer de s'en serrer dans les tractations. Mais oui, en effet, à défaut de Rodin, puisque quand en 98, Rodin présente définitivement sa statue au public au salon et que les réactions sont essentiellement
0: un sac de charbon.
1: Un sac de charbon.
0: un crapaud,
1: une larve. Enfin bon, les réactions sont épouvantables. Et donc là, ils abandonnent toute idée de confier à Rodin, d'élever cette statue de Rodin. Et ils passent la commande à Falguière qui reste très fair-play et qui dit que si un deuxième Balzac pouvait être réussi, il en serait fier. Et pourquoi ce chef-d'œuvre est maudit? Vous savez, le

0: titre. Oui. C'est parce que tous les sculpteurs qui s'y sont essayés sont morts avant de voir leur œuvre réalisée. Le premier à qui était passée la commande, un certain Chapu, sympathique, meurt avant de réaliser son œuvre. Rodin mourra en 1917 et comme vous l'avez dit, la statue ne connaîtra Paris qu'en 1939. Et Falguière meurt avant que son Rodin, son Balzac, ne soit installé dans le 17e arrondissement où il est toujours aujourd'hui.
1: Absolument. Alors, on passe tous les étapes, mais on arrive en 1900, et en 1900, il va y avoir la grande exposition universelle du Nouveau Siècle à Paris, et Rodin décide d'avoir son propre pavillon, qu'il fait construire à ses frais, Place de l'Alma, un pavillon triangulaire, où il expose, je crois, 168 œuvres, et d'ailleurs, il rentrera dans ses frais, parce qu'il en vendra, vous citez le chiffre, pour 200 000 francs.
0: Exactement.
1: Et à l'époque, Rodin est devenu vraiment...
0: Mais c'est là, je vous dis, c'est
1: personnage.
0: À la suite de ce Balzac, avec cette exposition où il décide, après des tractations épouvantables avec la mairie de Paris, et ça j'ai adoré rentrer dans ces détails, ça prend qu'une page évidemment, mais c'est tellement amusant quand aujourd'hui, on est en pleine municipale d'ailleurs, on n'arrête pas de nous dire que à quel point c'est compliqué de faire les choses, à quel point il y a des formulaires à remplir. Et ben, je peux vous dire qu'en 1900, c'était assez proche, en tout cas je le vois avec la correspondance de Rodin que j'ai lue, et c'est pour ça que j'ai toutes ces informations. Et donc, Rodin décide de faire une exposition à lui tout seul. Il a toujours eu conscience de son talent. Et c'est d'ailleurs lui-même qui construira et qui organisera le musée qu'il appellera lui-même musée.
1: Il léguera d'ailleurs tous ses biens à l'État.
0: À la ville de Paris.
1: À l'État.
0: Et on est en pleine guerre de 14 à ce moment-là. On est en 1917.
1: Clélia, il nous reste 2 minutes. Oui. Alors, il y a 2 personnages que vous faites intervenir à la fin, qui sont des vrais personnages et qui sont passionnants. Un jeune Américain de 20 ans qui vient à Paris pour l'exposition de 1900, qui est photographe et qui d'ailleurs sera un des inventeurs du pictorialisme, un grand mouvement artistique de la photographie, qui deviendra directeur de la photo du Museum of Modern Art de New York et qui va... en faisant connaissance de Rodin, pouvoir photographier ses œuvres.
0: Mais oui, c'est la photo qui se trouve sur la couverture. Et Rodin, en voyant cette photo, a dit « Vous ferez comprendre au monde mon Balzac ».
1: Mon Balzac. Exactement. Et le deuxième personnage est une femme qui a fait sa carrière toute seule dans l'administration française et qui, pendant la guerre de 40, va sauver la statue, l'empêchait d'être déboulonnée et fondue.
0: Exactement, une de ces résistantes totalement anonymes, Madame Le Chat, qui est vraiment l'originalité de mon roman. C'est-à-dire que j'ai retrouvé cette Madame Le Chat, elle n'est nulle part dans tous les livres que j'ai pu lire. C'est quelque chose, et c'était formidable.
1: Et en 1944, au début de l'année, avec un transporteur, elle va la nuit, à ses risques et périls, déboulonner la statue et l'embarquer. C'est une histoire, c'est un film.
0: Je pense que c'est mon prochain livre, d'ailleurs.
1: Clélia Renucci, merci beaucoup pour ce livre qu'on lit avec passion et qui donne aussi envie d'aller au musée Rodin, qui est un magnifique musée.
0: Il faut absolument y aller. Merci à vous.
1: Merci beaucoup.

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0: Ne cherchons point ailleurs le sujet de ma peine. Sans doute, ce chagrin qui vient de m'alarmer n'est qu'un léger soupçon facile à désarmer. Je ne te vante point cette faible victoire. Titus, ah, plus doux ciel que semble laisser ta gloire, un rival plus puissant voulut tenter ma foi et put mettre à mes pieds plus d'empire que toi. Que de sceptres sans nombre il put payer ma flamme, que ton amour n'eut rien à donner que ton âme. C'est alors, cher Titus, qu'aimé, victorieux, tu verrais de quel prix ton cœur est à mes yeux. Allons, Phénice, un mot pourra le satisfaire. Rassurons-nous, mon cœur, je puis encore lui plaire. Je me compte être tôt au rang des malheureux. Si Titus est jaloux, Titus est amoureux.
1: Fermez les yeux, écoutez la voix des mots, celle des âmes. Sentez remonter de cette immobilité tendue, souple, profonde, la présence d'un corps, un espace autour, un écho, qui ici est celui de l'archive, mais qui toujours résonne quand c'est le théâtre qui parle. Ludmila Mikhaïl est une immense comédienne de théâtre. Elle est Bérénice en 1984 sur la scène de la Comédie française, orchestrée par le dramaturge allemand Klaus Michael Gruber. Une Bérénice toute de retenue ultime, tendue vers l'impérieux de la mise à nu. La vérité, comme toujours dans la tragédie, la vérité, quitte à en mourir. Cette mise en scène est devenue mythique dans la mémoire du théâtre français. Klaus Gruber qui disait à ses comédiens « Je veux que vous parliez le cœur chaud et la bouche froide. » La passion est l'extrême empêché, ce qui étouffe et éclate en même temps, ce qui prend tout. Le corps est entier engagé et empêché. L'incandescence de Bérénice, tout entière contenue dans sa robe sarcophage, sa robe statue. Titus a déjà décidé de renvoyer Bérénice, la reine étrangère qu'il voulait épouser et n'épousera pas. Dès avant le début de la pièce, sa décision est prise. Il reste à le dire. Ce qui se joue est joué, et en fait, rien ne sera joué tant que ça ne sera pas dit. Titus va devoir persuader Bérénice de la nécessité de la séparation et Bérénice va refuser de l'accepter. La parole est vitale. Elle tient tout. Si elle échoue, c'est la mort. Ne nous trompons pas. Si vous fermez les yeux et réécoutez la voix, vous entendrez la palpitation de tout de soi qui résiste et sourd. Cette frontière bouleversante entre la parole et le silence. On en revient encore là, à cette source qui murmure pour ne pas jaillir, la limite. La vie en miracle est toujours à sauver, à écouter, à réchauffer. Le secret est à peine audible. Il faut que le théâtre passe à travers les larmes, disait Gruber. La même comédienne, Ludmila Mikhaïl, jouait à Avignon en 1987 dans un autre spectacle devenu mythique, l'intégrale du Soulier de Satin de Claudel, mise en scène par Antoine Vitez, Didier Sandre et Rodrigue.
2: Là où il y a le plus de joie, comment croire que je suis absente? Là où il y a le plus de joie, c'est là qu'il y a le plus cruel. Je veux être avec toi dans le principe. Je veux épouser ta cause, je veux apprendre avec Dieu à ne rien réserver, à être cette chose toute bonne et toute donnée qui ne réserve rien et à qui l'on prend tout. Prends Rodrigue, prends mon cœur, prends mon amour, prends ce Dieu qui me remplit. La force par laquelle je t'aime n'est pas différente de celle par laquelle tu existes. Je suis unie pour toujours à cette chose qui te donne la vie éternelle. Le sang n'est pas plus uni à la chair que Dieu ne me fait sentir chaque battement de ce cœur dans ta poitrine qui, à chaque seconde de la bienheureuse éternité, s'unit et se resépare.
3: Oh, parole au-delà de la mort et que je comprends à peine. Je te regarde et cela me suffit, ô prouesse. Ne t'en va pas de moi. Reste vivante.
1: Nous sommes partis du murmure et nous arrivons dans l'immensité en plein vent qu'est la cour d'honneur d'Avignon. On y entend même les martinets, on y est. Une immensité enserrée dans la pierre, enclose, mais rebelle, offerte au ciel. Des échappées de tous côtés, le grand dehors. Ce n'est pas que le murmure ou le secret n'est plus court, mais les corps là-bas luttent contre le déséquilibre provoqué par les éléments. La cour est insonorisée aujourd'hui et peut-être, paradoxalement, perçoit-on encore davantage cette matière dans le souffle des voix sur scène, ce qui est de l'urgence d'eux, les acteurs, à nous. Ce qu'ils nous doivent de réussir, nous faire parvenir l'impalpable, et qu'ils prennent sens, donc corps en nous. Spectateurs qui sommes loin devant, en face. Le texte est ce chemin aléatoire. Où est l'intime alors? Dans cette question se nichent les souvenirs secrets que chacun emporte après la représentation, souvent sans en avoir conscience. D'abord, même si on a aimé le spectacle, on est fatigué, on a froid, on veut rentrer. Puis le temps fait son tri. Et longtemps après, cette fois pour toujours, des sensations très intimes en nous gardent vivant ce moment. Ce mystère. Le vent, les mots, des corps jetés dans la bataille, quelque chose qui s'est dit et transmis et qui nous appartient. Quelque chose de très physique, finalement, s'extrait de nous pour reprendre forme dans cette mémoire. Le souffle d'Ariel? Non. Quelque chose de plus charnel, d'archaïque. Le théâtre.

0: Revenons à Bérénice. Titus porte le deuil de son père Vespasien, empereur auquel il va succéder. Ce deuil, Titus l'impose à Bérénice, qu'il tient à distance. Leurs rares rencontres ont lieu dans un cabinet entre leurs deux appartements. Un lieu de désert, comme ce deuil imposé par Titus. Un désert que Bérénice présente infranchissable. Quand la séparation est dite, la passion expire sur ses lèvres à elle. La vérité implacable de ce qui meurt et néanmoins est. Ses vers les plus célèbres. Dans un mois, dans un an, comment souffrirons-nous, Seigneur, que tant de mers me séparent de vous? Que le jour recommence et que le jour finisse sans que jamais Titus puisse voir Bérénice, sans que de tout le jour je puisse voir Titus. Racine, dans sa préface à Bérénice, disait « Toute l'invention consiste à faire quelque chose de rien. » Le cinéaste Raoul Ruiz, en 1983, a réalisé une adaptation filmée très personnelle de Bérénice, d'après une commande du Festival d'Avignon. Une vision fantomatique, ou plutôt nocturne, somnambulique, de ce lent arrachement. Un film sophistiqué, à parti pris maniéré, diraient certains. Mais restons sur elle, Bérénice, et sur une voix, celle d'Anna Alvaro, une autre immense comédienne de théâtre. Avec Bérénice, elle intériorise ce que chaque mot sortant de sa bouche nous transmet d'une brûlure inexorable.
1: De cette nuit, Phénice, as-tu vu la splendeur?

0: tes yeux ne sont-ils pas tout pleins de sa grandeur? Ces flambeaux, ce bûcher, cette nuit d'enflammée, ces aigles, ces faisceaux, ce peuple, cette armée, cette foule de rois, ces consuls, ce sénat, qui tous de mon amant empruntaient leur éclat. Cette pourpre, cet or que rehaussait sa gloire, et ces lauriers encore témoins de sa victoire. Tous ces yeux qu'on voyait venir de toutes parts confondre sur lui seul leurs avis de regard.
1: Comment le théâtre peut-il donner chair à ce que des mots ont déjà de brûlant, sans pervertir leur puissance propre? Comment nous transmettre dans le souffle le mystère intact, le verbe incarné? Un autre film singulier, lui-même produit d'un spectacle original mis en scène en 1986 par Brigitte Jacques, a beaucoup marqué à l'époque. Louis Jouvet donnait des cours au conservatoire pendant la guerre. Ses cours ont été transcrits, ont été publiés, et Brigitte Jacques en a monté des extraits. Jouvet et une jeune comédienne juive travaillent une scène du répertoire, Elvire dans Don Juan de Molière. Philippe Clévenot et Jouvet, Maria de Medeiros, c'est la jeune comédienne qui tente de devenir Elvire.
2: Je vous ai aimé avec une tendresse extrême. Rien au monde ne m'a été si cher que vous. J'ai oublié...
3: Prends ton temps, il faut que ce soit une chose qui te touche. Non pas intellectuellement, mais presque physiquement. Elle est persuadée que cet homme qu'elle n'a pas cessé d'aimer, qu'elle aime autrement, brûlera au feu de l'enfer. Cela la bouleverse. Je vous ai aimé, je m'en rends compte maintenant.
2: Je vous ai aimé avec une tendresse extrême. Rien au monde ne m'a été si cher.
3: Il y a une chose qui manque. C'est le souvenir, tu comprends?
2: Je vous ai aimé avec une tendresse extrême. Rien au monde ne m'a été si cher que vous. J'ai oublié mon devoir pour vous, j'ai fait...
3: Je vous ai aimé, il faut que ça déferle alors que tu fais un raisonnement logique. J'ai tout fait pour vous, je ne vous demande qu'une chose, c'est de corriger votre vie et de prévenir votre perte. Sauvez-vous!
2: Je vous ai aimé avec une tendresse extrême. Rien au monde ne m'a été si cher que vous. J'ai oublié mon devoir pour vous, j'ai fait toute chose pour vous. Et toute la récompense que je vous en demande, c'est de corriger votre vie et de prévenir votre perte. Sauvez-vous! Je vous prie, ou pour l'amour de vous, ou pour l'amour de moi, encore une fois, Don Juan, je vous le demande avec larmes. Et si ce n'est assez des larmes d'une personne que vous avez aimée, je vous en conjure par tout ce qui est le plus capable de vous toucher.
3: Ça finit là. Et elle lui dit, très gentiment, je m'en vais maintenant, je ne vais pas vous importuner plus longtemps. Il faut que ça arrive jusqu'au bout. Je vous en conjure par tout ce qui est le plus capable de vous toucher.
1: Cette femme noble a été séduite par Don Juan, enlevée à son couvent, puis comme toutes les femmes, abandonnée. Vers la fin de la pièce, elle revient devant lui, précédant le jugement final. Elvire revient non pour juger, ni pour se venger, mais pour sauver Don Juan. Elle porte vers lui l'élan absolu d'un désir qui n'est plus la passion originelle, mais sa transcendance. Sa passion de nouveau jetée vers lui est cette fois motivée par un désir hors d'elle. Elvire est la seule femme à oser affronter Don Juan. Involontairement, dans cette scène, elle va le reséduire et elle sera la seule femme à oser dire non. La passion d'Elvire est d'autant plus nue qu'elle est inatteignable.
3: C'est mieux, tu sens que c'est mieux.
2: Je le fais encore sur la pointe des pieds.
3: C'est quelqu'un qui a renoncé à tout. Il y a, par conséquent, au début, un détachement qui est extraordinaire. C'est quelqu'un qui descend du ciel par des moyens surnaturels ou

0: s'avance sur l'eau. Dans la vie de Don Juan où elle apparaît tout à coup, c'est un avis du ciel. Et on entend soudain ce solo de flûte avec des sanglots. C'est une scène qui doit soulever la salle. Cette femme qui au premier acte avait une hauteur, une violence extraordinaire, revient tout à coup au moment où la pièce s'obscurcit et devient douteuse, où l'action se peuple de signes. Et elle vient dire cette complainte de tendresse, ce solo de suavité. Tu vois le contraste?
1: Je voudrais y arriver.
0: C'est un état intérieur. Dans beaucoup de religions, pour exercer les gens à un certain état, on les fait jeûner, c'est-à-dire qu'ils doivent éviter les impuretés de ceci ou de cela. L'acteur est exactement dans les mêmes conditions.
2: J'ai eu envie de vous faire entendre ce duo, car entre eux, Clévenot, Jouvet, Médéros, Elvire, ce qui se travaille, c'est la passion du théâtre. Une quête urgente de trouver le chemin du personnage, l'énergie, ce qui doit être dit, porté, devant Don Juan et devant le public. Ce que Clévenot, Jouvet porte en lui d'urgence à rendre, à atteindre. Je parle de passion à travers des rôles de femmes, mais on entend ici l'incandescence d'un acteur rare, Philippe Clévenot. C'est infime, l'intention étendue et souple à la fois. On sent que ça peut être cela ou cela, des tout petits riens d'interprétation d'une vérité, la quête d'un sourcier. C'est la vérité du théâtre qui nous est montrée dans ce spectacle. Elle est multiple. Jouvet à la sienne, qui ne sera pas celle d'un autre traducteur du verbe, mais le chemin qui s'exprime est celui de la passion pure. C'est ce qui fera toujours la force incantatoire et unique d'un plateau de théâtre. Sa face sacrée. Le sacré, le sauvage, le corps jeté dans la bataille. On en arrive à Phèdre et à Patrice Chéreau. La quintessence de la passion racinienne. La brûlure suprême. Phèdre a appris la mort de Thésée, dont elle est la femme. Cette mort supposée va lui donner la force ou la folie d'oser avouer l'amour fou qu'elle porte en elle au fils de Thésée, Hippolyte. Devant son aveu, le rejet, le dégoût qu'elle suscite chez lui libère comme un torrent cette passion longtemps contenue. Le monde autour disparaît. Quand Thésée, finalement, bien vivant, va revenir devant elle, Phèdre se donnera la mort. De toute façon, elle est déjà morte. D'avoir accouché de cet amour trop enraciné en elle. Dire que ce personnage est physique est peu dire. Mais une fois encore, le verbe, le vers racinien, oblige le torrent à passer par l'étouffement. Le souffle, comme un enfantement, fait advenir ce qui peine ou hésite. Fermez les yeux, souvenez-vous, ou imaginez-vous, une aire étroite et longue, comme une route entre deux rangs de gradins qui se font face. Les spectateurs de part et d'autre se penchent sur un cri. C'est le Phèdre de Patrice Chéreau, avec Dominique Blanc.
3: C'est moi, prince. C'est moi, dont l'utile secours vous eut du labyrinthe enseigné les tatous. Que de soins m'eût coûté cette tête charmante, un fil n'eût point assez rassuré votre amante. Compagne du péril qu'il vous fallait chercher, moi-même devant vous, j'aurais voulu marcher. Et Phèdre, au labyrinthe avec vous descendu, se serait avec vous retrouvé. Perdu.
4: Qu'est-ce que j'attends? Madame, oubliez-vous que Thésée est mon père et qu'il est votre époux?
3: Sur quoi jugez-vous que j'en perds la mémoire, prince? Aurais-je perdu tout le soin de ma gloire?
4: Madame, pardonnez. J'avoue en rougissant que j'accusais à tort un discours innocent. Ma honte ne peut plus soutenir votre vue et je vais...
3: Ah, cruel! Tu m'as trop entendu. Je t'en ai dit assez pour te tirer d'erreur. Eh bien, connais donc Phèdre et toute sa fureur. J'aime! Ne pense pas qu'au moment que je t'aime, innocente à mes yeux, je m'approuve moi-même. N'est que du fol amour qui trouble ma raison, ma lâche complaisance et nourrit le poison. Objet infortuné des vengeances célestes, je m'abhorre encore plus que tu ne me détestes.
2: L'écrivain Maurice Blanchot, fidèle à des thèmes qui lui sont chers, évoque Phèdre dans son livre « Faux pas ». Ce qui l'a conduite à la perdition, nous dit-il, ce n'est pas seulement la fureur du désir, c'est aussi son rêve de candeur. Et ce qui l'enchaîne fatalement à son crime, c'est aussi bien que la folie du crime, l'amour de la pureté, qui la force à être coupable pour s'unir complètement à l'innocence. Cette Phèdre-là, celle de Dominique Blanc dirigée par Chéreau, est une amoureuse. Une réduction blasphématoire? C'est l'image qui me reste en tout cas, c'est mon souvenir. Et puis pensez-y, être une amoureuse, aimer, des lueurs hallucinées dans les yeux, le corps en avant qui veut toucher, la parole qui embrasse, qui embrase, l'espace enflammé. Une réduction, vraiment? Un autre metteur en scène, Luc Bondy, une autre Phèdre, Valérie Dréville.
1: Je reconnus Vénus et ses feux redoutables d'un sang qu'elle poursuit tourments inévitables. Par des vœux assidus, je crus les détourner. Je lui bâtis un temple et pris soin de l'orner. De victimes moi-même à toute heure entourée, je cherchais dans leurs flancs ma raison égarée d'un incurable amour, remèdes impuissants. En vain sous les autels, ma main brûlait l'encens quand ma bouche implorait le nom de la déesse. J'adorais Hippolyte et le voyant sans cesse, même au pied des autels que je faisais fumer, j'offrais tout à ce dieu que je n'osais nommer. Je l'évitais partout. Oh! Comble de misère, mes yeux le retrouvaient dans les traits de son père. Contre moi-même, enfin, j'osais me révolter. J'excitais mon courage à le persécuter pour bannir l'ennemi dont j'étais idolâtre. J'affectais les chagrins d'une injuste marâtre. Je pressais son exil et mes cris éternels l'arrachèrent du sein et des bras paternels. Je respirais. Hénon. Et depuis son absence, mes jours moins agités coulaient dans l'innocence, soumise à mon époux et cachant mes ennuis de son fatal hymen. Je cultivais les fruits, vaine précaution, cruelle destinée. Par mon époux lui-même, à Trézène amené, j'ai revu l'ennemi que j'avais éloigné. Ma blessure trop vive, aussitôt a saigné. Ce n'est plus une ardeur dans mes veines cachées. C'est Vénus tout entière à sa proie attachée.
2: Tout aussi passionnée et folle d'amour, mais l'image qui me reste cette fois de ce spectacle-là est celle de la fin. Une agonisante, une presque morte, qui se consume en elle-même. Fille de Minos et de Pasiphae, elle-même fille du soleil, Phèdre se consume de la lumière à la nuit. Noble et brillante auteur d'une triste famille, toi dont ma mère osait se vanter d'être fille, qui peut-être rougit du trouble où tu me vois, soleil, je te viens voir pour la dernière fois. Je ne fais pas le tour, je ne compare rien. Je réveille pour vous des souvenirs personnels, des remontées de ma mémoire, une mémoire de théâtre partagée, mais mon émotion à moi, celle que j'ai emportée ce soir-là, dont je peux dire aujourd'hui qu'elle est toujours là, c'est Valérie Dréville. Rampant sur une lente de sable, la voix rauque, le souffle ultime, se consumant au feu d'un soleil presque éteint.

0: Bonjour à tous, au micro Jean-Pierre Guénaud. 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

0: Nous allons prendre la route. Alors vous allez dire, c'est peut-être la saison de prendre une route, mais pourquoi prendre une route et comment s'y repérer? Alors vous l'avez compris, c'est de déplier sa carte routière. On peut prendre le GPS, on verra, mais c'est tellement mieux de déplier une carte. Mais une carte routière, c'est compliqué, c'est formidable. De quand ça date? Pour comprendre la beauté des cartes routières, eh bien, rien de tel que celui qui les aime, c'est Jean-Claude Raspienjas, qui est journaliste, écrivain, qui collabore au journal La Croix et qui nous offre la France à la carte. Et j'allais presque vous dire, la carte routière, la carte Michelin, eh bien, c'est comme le couteau suisse, un peu, dans notre voyage. Est-ce que cette expression vous plaît? C'est moi qui l'ai trouvé dans votre livre, de toute façon. Oui, mais je trouve ça merveilleux. Le couteau suisse.
1: Oui, c'est une très belle expression qui m'a été soufflée par l'ancien directeur du patrimoine de chez Michelin en disant « la carte routière, c'est le couteau suisse du voyage ».
0: Voilà, je trouve que c'est ça qui ouvre tout. Alors, aujourd'hui, peut-être que nos plus jeunes auditeurs vont avoir du mal, et même les seniors, comme on dit aujourd'hui, puisque tout le monde appuie sur son bouton de téléphone, il demande à aller à Romorantin, et c'est immédiatement indiqué, sans détour possible. Or, la carte, c'est tout autre chose. Alors, on va dire, Jean-Claude, que moi, j'ai beaucoup de joie à vous retrouver. Vous êtes un journaliste, un reporter, raconteur.

0: commenter la vie des autres, et surtout, je me souviendrai toujours de votre livre sur les routiers, c'est-à-dire ceux qui convoient les gros camions. Et vous êtes monté dans un camion avec Pierrot. Et cet livre qui était paru à l'Iconoclaste, il m'avait émerveillé. Et je pense que tous ceux qui ont lu votre livre voyaient du coup les autres voyageurs et les gros routiers qui les gênent sur la route de manière autre. Voilà. C'est ça qui vous avait donné le goût de se mettre à regarder une carte routière.
1: Oui, alors, en réalité, d'abord, je suis parti en immersion avec plusieurs routiers et routières, et j'ai passé des semaines avec eux, je dormais même dans les camions, enfin voilà, et c'est en cours de route avec eux, à plusieurs reprises, alors ils ont plusieurs GPS dans leur camion, ils sont très très équipés, le GPS est devenu indispensable, hein, il ne s'agit pas
0: du tout... Oui, parce que même entre eux, ils peuvent se relier aussi bien.
1: Non, mais le GPS est devenu indispensable, et il ne s'agit pas de dire à mort le GPS, il faut se débarrasser du GPS, le GPS est parfait, c'est vraiment indispensable, mais à plusieurs reprises, dans des circonstances un petit peu compliquées, il s'en remettait à la carte routière et notamment à l'atlas routier en disant c'est ça qui fait foi, parce qu'ils ont tous eu, et chaque automobiliste a eu l'expérience du GPS qui vous égare, qui vous embarque dans une cour de ferme, sur un chemin vicinal, et quand vous avez un 44 tonnes, vous pouvez pas vous permettre ça. C'était également pour les hauteurs de pont, le GPS leur donnait pas, enfin bon. Et je me souviens de deux, trois expériences avec eux, où c'était vraiment tangent, où ils hésitaient, et à chaque fois ils arrêtaient, ils regardaient la carte routière, et ils disaient, voilà, c'est là qu'est la vérité. Et puis, ils m'avaient enseigné, une chose à laquelle j'avais absolument pas pensé, c'est qu'ils me disaient qu'ils changeaient leur carte routière et leur atlas routier tous les 2 ou 3 ans. Mais je leur disais, mais pourquoi vous faites ça? Ils me disaient, parce que les routes, ça bouge, ça évolue, ça vit, certaines sont abandonnées, transformées. Et donc, pour être à jour, il faut les changer tous les 2 ou 3 ans. Et là, j'avais été tout à fait étonné parce que, dans mon esprit, les routes, elles sont intangibles, elles sont là depuis toujours. Et...
0: Oui, dans celui-ci, donc la France à la carte, vous expliquez que, par exemple, il y a une immense rocade qui doit être faite autour de Strasbourg. Il y en a pour 20 ans hein, de travaux. Donc, en plus, les gens des cartes doivent prévoir l'avenir. C'est pas seulement le passé, l'île réelle, c'est l'avenir. C'est ça qui est assez fantastique.
1: Oui, c'est une des évolutions du métier de cartographe, c'est que aujourd'hui, ils envoient quasiment plus personne sur le terrain faire des relevés topographiques comme c'était le cas autrefois. Aujourd'hui, ils ont besoin d'anticiper, donc ils ont besoin d'énormément de contacts, et comme l'écart qui sépare la mise au point d'une carte et sa mise en vente, c'est 8 à 9 mois. Ils ont besoin d'anticiper, et au moment où la carte sera mise en vente, que ce soit précis, que ça corresponde exactement à l'usage de l'automobiliste au moment où il va acheter cette carte et l'utiliser au moins pendant un an. Et c'était un gros, gros travail, en effet, d'anticipation. Je donne le chiffre, je crois qu'ils sont sur... il faudrait que je retrouve le chiffre. Enfin, ils sont sur énormément de surveillance, de chantiers, de modifications de route à travers la France, mais c'est assez considérable. La veille...
0: Oui, parce qu'il y a le ministère de l'Intérieur, les travaux publics, il y a plusieurs ministères.
1: Ils ont à peu près une centaine de contacts pour être toujours...
0: La fameuse route Castres-Toulouse en ce moment.
1: Exactement. La 69 est un de leurs casse-têtes. Et en effet, cette déviation de Strasbourg, et quand ils expliquent tous les détails auxquels ils doivent faire attention, c'est très, très considérable. Mais par exemple, le creusement actuellement du canal Seine-Nord, entre la Loise et puis les Hauts-de-France, qui va être un chantier qui va faire 107 km de canal, on n'imagine pas la somme de transformation qu'il va y avoir pour les voies terrestres autour. Et eux sont vraiment surveillent ça de très très très près, et c'est une grande partie de leur travail, c'est de surveiller tout ça.
0: Oui, c'est ça aussi qui est passionnant, c'est de voir le monde du travail qui est derrière. Sans compter qu'on pourrait presque commencer par ça, par la beauté d'une carte. Alors, comment ça se fait que les cartes françaises soient si harmonieuses? Parce que quelquefois je vais en Allemagne, je regarde une carte, c'est très chargé, c'est presque la même chose que du côté du Rhin, hein, on peut pas dire, mais c'est... Ce n'est pas clair. Et comment ça se fait qu'on retrouve un esprit...
1: C'est tout par delà.
0: Oui. Ça, comme vous le dites, s'il n'y a pas d'air, il n'y a pas de pneu.
1: C'est ça, mais tout part de l'histoire du pneu, en réalité. Et moi, je ne l'avais pas soupçonné quand j'ai commencé

0: le travail. Oui. Je ne soupçonnais pas que le pneu avait eu une importance, mais capitale.
1: Si, si. Et vous avez une jolie formule, l'art, l'air comprimé et l'âme de Dieu.
0: Et l'âme du pneu, l'âme du pneu. Et l'âme du pneu. Donc quand on invente le pneu à air, et, alors ce n'est pas les Michelin qui inventent le pneu à air, hein, c'est Charles Goodyear, et eux reprennent ça, l'industrialise, et surtout c'est des visionnaires et ils sont extrêmement forts sur l'anticipation du futur, et donc il va y avoir des courses de vélo considérables, il va y avoir des courses automobiles.
1: Parce que c'est toujours avec le pneu.
0: Oui, mais c'est parce qu'on a le pneu à air. Si on n'avait pas le pneu à air, on aurait rien de tout ça. Et donc il y a des courses automobiles complètement folles, et ils commencent à dessiner des cartes routières. Et leur première vraie carte routière commercialisée, elle est en 1910. Et en 3 ans, ils cartographient toute la France. C'est-à-dire qu'en 1913, ils ont cartographié toute la France. Mais au même moment, tout le monde se met à comprendre que le règne de l'automobile va arriver, qu'on va pouvoir se déplacer, que c'est un peu parti. Au départ, c'est réservé aux aristos et aux bourgeois très très très fortunés, c'est très cher. Mais il y a une vingtaine d'éditeurs qui se mettent sur le marché, qui font tous des cartes routières à leur façon, et c'est une véritable bataille entre eux, et c'est les Michelin qui vont finir par emporter le marché, parce que ils ont mis un soin très très minutieux à l'esthétisme de leurs cartes. Et c'est encore vrai aujourd'hui. C'est-à-dire le travail esthétique des cartes Michelin aujourd'hui tient compte aussi d'une nouvelle concurrence qui n'est pas celle du début de la carte routière, mais qui est celle aujourd'hui d'Internet. C'est-à-dire que vous avez beaucoup de gens qui, même de chez eux, peuvent faire des cartes routières, peuvent le faire. Et vous avez sur Internet, en plus, une offre gratuite. Les cartes routières Michelin, elles sont payantes. Oui. Et donc, face à ça, évidemment, l'esthétisme, la lisibilité, le côté pratique de la carte est extrêmement travaillé chez Michelin.
1: Alors, c'est les deux frères Michelin, Édouard et
0: André,
1: qui ont un génie du commerce absolument fabuleux, parce qu'au départ, c'était pas leur truc, et ils vont gagner sur les autres. Ils les ont tous mis KO par...
0: C'est des génies de l'industrie. Alors, en plus, ils ont un destin inversé. C'est-à-dire que André Michelin, au départ, est un industriel...
1: Qui était le petit-fils de ceux qui faisaient des pneus.
0: C'est ça. Enfin, le petit-fils de ceux qui travaillaient sur le caoutchouc. Parce que avant d'inventer l'air,
1: si j'ose dire,
0: on a d'abord travaillé le caoutchouc. Le caoutchouc. Et donc, lui, c'est un ingénieur qui vend des charpentes métalliques. Il a fait de très grands chantiers à travers la France. Et il est appelé par la famille pour remonter un peu l'usine de Clermont. Donc, c'est vers la fin du 19e. Il va à Clermont, et puis la vie parisienne lui manque, et il fait appel à son frère, Édouard, qui, lui, est un artiste, c'est un peintre.
1: Il a fait les Beaux-Arts.
0: Voilà, il a fait les Beaux-Arts, c'est un peintre, il est disciple de Bouguereau, et il lui demande de le rejoindre à Clermont. Et là, ils inversent leur destin, c'est-à-dire que l'artiste va devenir un industriel, il va rester à Clermont-Ferrand, et l'ingénieur va repartir à Paris et va devenir le génie publicitaire de Michelin. Et ils ont une correspondance tous les jours, ils sont très très très proches, et c'est le mélange de leurs deux génies qui va conduire à cette réussite extraordinaire.
1: Il y avait des cartes avant, mais ils ont créé même une école de cartographie, parce que c'était pas suffisant pour eux. Donc, ils ont compris qu'il fallait vraiment un métier. Est-ce que c'est juste de dire que c'est un métier presque d'enlumineur ou de...
0: Oui, mais c'est ça, mais de toute façon,
1: de miniaturiste.
0: Mais dans l'histoire des cartographes, avant qu'on passe à la cartographie routière, mais dans la longue histoire des cartographes, ils étaient considérés comme des artistes. Ils avaient le statut d'artiste cartographe.
1: Oui, les Cassini, la dynastie des Cassini.
0: Oui, et tous ceux qui ont suivi, ils avaient le statut d'artiste cartographe. Parce que c'est un travail extraordinairement minutieux, extrêmement précis. Et puis, il faut toujours garder un sens de l'esthétique. C'est pas juste l'efficacité d'une carte, il faut qu'elle soit esthétique, il faut qu'elle soit belle à voir. Et quand vous la dépliez, tout de suite apparaît la poésie de ce qui a été fait. Et comme dit le chef actuel de la cartographie Michelin, il dit aujourd'hui, quand on travaille sur ces cartes, c'est un galet qui a été poli pendant plus d'un siècle.
1: C'est un galet, c'est ça.
0: Voilà.

0: aux cartes d'état-major. Et André Michelin, quand il a fait son service militaire, était cartographe au ministère de l'Intérieur. Donc il connaissait déjà ce sujet. Il était lui-même cartographe.
1: Ah, il avait fait une formation.
0: Oui.
1: Ça existait déjà, cette formation.
0: Oui, oui, oui. Puis, il avait été cartographe au ministère de l'Intérieur, donc il avait travaillé sur les cartes de l'état-major. Et donc, quand il a lancé les cartes routières, il savait de quoi il parlait, puisqu'il était déjà formé aussi à ça. Parce que, en plus d'être ingénieur, en plus d'être publicitaire, il était aussi cartographe d'origine.
1: Ah, ah oui, donc il comprend le métier.
0: Bien sûr.
1: Alors, si vous voulez, c'est vrai que votre roman, c'est comme un roman d'aventure, c'est exactement ça. Parce qu'on commence par, bien sûr, la roue pendant qu'on y est, et puis après, toutes les étapes qui amènent jusqu'à ce que ce soit confortable.
0: Bien sûr, je parle un peu de la roue, mais les routes préexistaient depuis toujours. La roue avait été inventée quand même depuis un moment, mais tant qu'on n'avait pas inventé et le caoutchouc, et surtout l'air, enfin la chambre à air, on en serait resté à des temps très très antiques. Hein, parce que ce qu'on appelait route à l'époque n'a évidemment rien à voir avec ce qu'on connaît aujourd'hui comme route. C'était des chemins totalement défoncés, remplis de bouts de fer à cheval, de bouts de verre. Enfin, c'était impraticable. Et d'ailleurs, circuler jusqu'au début du XXe siècle, était une épreuve physique qui demandait beaucoup d'endurance. Et vous avez, par exemple, beaucoup de textes de Victor Hugo quand il est en voyage, qui se plaint de l'inconfort des modes de transport de l'époque. Et on comprend quand on connaît la réalité de ce qu'on appelait à l'époque des routes. Et surtout, ne superposez pas l'image que vous avez de la route, de ce que c'était la fin du XIXe. Ça n'a rien à voir.
1: Ce qui, je crois, est resté alors depuis l'époque romaine, c'est les relais routiers. Parce que je me rappelle quand un professeur d'histoire romaine avait expliqué que, vous savez, tous les 30 ou un peu plus de 30 kilomètres, il y avait un arrêt, et que ça a été repris au moment des autoroutes. Aussi étrange que ça puisse paraître, on l'a gardé.
0: Oui.
1: Moi, ça me fait drôle de penser que si on prend une autoroute, on a les mêmes arrêts que du temps des Romains.
0: Ah ben, nos anciens, même très éloignés, avaient posé quelques bases, oui.
1: Oui, mais c'est que la longueur soit donnée,
0: oui.
1: C'est ça. Alors, est-ce que vous pourriez nous expliquer, Jean-Claude, parce que vraiment, c'est tout à fait... d'abord... Une fois, petit détail avant de s'y mettre, parce que j'ai trouvé ça aussi, il fallait y penser. Pour ouvrir une carte, on peut pas déplier ça. D'abord, on aveugle tout le monde, y compris le chauffeur de la voiture. C'est le système de l'accordéon. Ça paraît tellement simple et évident.
0: Absolument, mais c'est encore une invention des frères Michelin. C'est qu'à un moment, ils inventent le pliage en accordéon et d'un seul coup, tout devient pratique. Tout devient simple.
1: Mais est-ce qu'on sait comment ça lui est venu comme idée?
0: C'est-à-dire que quand il y a eu... Ils ont organisé une course cycliste qui était en 1892. D'abord, il y a une grande course cycliste qui va imposer le pneu à air. C'est la fameuse course Paris-Brest-Paris en 1891.
1: Et qui a donné naissance au Paris-Gâteau, le Paris-Brest.
0: On va y venir. Et donc, c'est quand même que les auditeurs se rendent bien compte. C'est 1200 km, Paris-Brest-Paris, sans étape, sans changement de matériel, avec des vélos, enfin des bécanes, qui font 21 kilos, et sur des routes dont je viens d'expliquer. Et ils alignent un coureur. Tous les autres ont des pneus qu'on appelait des pneus pleins, qui étaient collés à la jante, et qui étaient remplis, et qui n'étaient pas remplis avec de l'air. Donc ils s'alignent sur cette course, ils sont les seuls avec un coureur qui a des chambres à air. Tout le monde les prend pour des farfelus. Enfin, quoi, rouler sur de l'air, c'est n'importe quoi. Sauf qu'il va gagner. Il va gagner la course. Et évidemment, ça intrigue tout le monde. Et comme le but principal des Michelin, mais du départ jusqu'à aujourd'hui, c'est de vendre des pneus, ils organisent l'année suivante une course Paris-Clermont-Ferrand. Ils réclament que les candidats qui viendront, les coureurs qui se présenteront, soient des amateurs. Et que surtout, ils aient tous des pneus à air Michelin. Et ça sera vérifié, ça sera plombé, ça sera... Voilà. Sauf que, ils ont un concurrent qui est Continental, parce qu'il y a beaucoup de... À partir du moment où la chambre à air est... Il y a beaucoup de fabricants de pneus qui s'alignent. Bon. Et donc, leur grand concurrent, très vite, c'est la marque Continental, qui décide, elle, d'aligner en douce, sans le dire, deux coureurs professionnels, avec des pneus qui ne sont pas des pneus Michelin. Les frères Michelin l'apprennent, furieux. Ils décident de mettre des clous

0: Et il dispose à trois endroits, entre Paris et Clermont-Ferrand, à trois endroits, des centaines de clous pointent en l'air. Donc tout le monde crève. Et évidemment, le pneu Michelin... parce que l'avantage des pneus Michelin, je ne l'ai pas dit, c'est que ça, on pouvait les changer en 10 minutes, un quart d'heure, alors que les pneus pleins, il fallait plusieurs heures et il fallait suivre un manuel technique qui faisait 60 pages. Enfin voilà. Sauf que, à la stupeur générale, c'est quand même un des coureurs professionnels sur pneu continental qui arrive le premier à Clermont-Ferrand. Alors évidemment, il est disqualifié tout de suite. Parce qu'il n'avait pas le droit de s'aligner. Il était professionnel. Il n'avait pas des pneus Michelin. Voilà. Et à partir de là, on va s'apercevoir que quand même, le pneu Michelin a une vraie supériorité. Et ça part de là. Mais alors, on continue à leur dire, mais attendez, c'est pas possible. Enfin, par exemple, dès que l'automobile est inventée, ils disent, ben nos pneus, voilà. Donc il y a une course automobile.
1: Paris-Rouen, là.
0: Voilà. Alors, il y a Paris-Rouen, c'est la première, mais celle
1: après,
0: qui va faire.
1: Paris-Bordeaux.
0: Voilà, Paris-Bordeaux-Paris, aller-retour. Ils viennent avec trois voitures, il y en a deux qui rendent l'âme avant le départ de Versailles. Ils font donc Paris-Bordeaux-Paris, pareil, sans arrêt, et tout ça. Ils sont les seuls à s'aligner. Parce que les gens disent, mais c'est pas possible sur une voiture avec le poids de rouler sur de l'air. Vous y arriverez pas. Donc, ils partent. Sauf qu'ils ont une voiture extrêmement capricieuse qui arrête pas de faire des zigzags. Donc, de tous les coureurs, ils sont les derniers arrivés. Donc, ils sont battus, ils arrivent hors délai. Sauf que, en réalité, ils ont triomphé. C'est-à-dire qu'ils ont prouvé qu'on pouvait rouler sur de l'air, sur des très longues distances et avec une voiture qui est très lourde. Et quand ils arrivent, ils sont bons derniers, ils sont même disqualifiés parce qu'ils sont arrivés hors délai, mais les frères Michelin, qui ont fait la course ensemble, disent, dans 10 ans, tout le monde aura des pneus à air, Michelin. Et tout le monde se moque d'eux, n'empêche qu'il n'a pas fallu 10 ans, en 5 ans, tous les constructeurs automobiles s'étaient ralliés aux pneus à air.
1: Dunlop, tout ça, oui.
0: Tous les constructeurs automobiles.
1: Ah ouais, automobiles, oui, bien sûr. Alors... ils ont un sens de la compétition du gagnant. Enfin, c'est étonnamment moderne aussi comme mental. Alors, je vous propose quand même que pour respirer et se préparer à partir en route, nous écoutions, vous l'avez suggéré, Luis Mariano, notre Tour de France. C'est chose qui va enchanter les oreilles, rappeler tout le temps. Merci Felipe de nous le proposer.
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0: c'est-à-dire un orangier mandarine bordé de bleu marine.
1: Bravo, c'est ça.
0: C'est ça. Hein,
1: c'est les années 20-30, oui.
0: C'est les années 20-30. Très joli. Après, on passera aux cartes jaunes, mais ce n'est pas encore là. Alors, expliquez-nous comment on fait. Je veux aller photographier, enfin, faire la carte de votre région. Comment avez-vous, comment est-ce qu'on opère? On commence par aller regarder sur place, on survole.
1: Alors moi, je tiens à dire que je ne suis absolument pas cartographe, hein, je ne suis pas scientifique ni matheux.
0: Vous nous racontez ce que vos amis vous ont expliqué.
1: Voilà, c'est ça. Donc c'est un métier d'abord c'est un métier extrêmement. Il faut 3 ans pour former. Enfin, il fallait 3 ans pour former un cartographe. En réalité, ils partent pas de rien. Ils partent des cartes d'état-major, ils partent des cartes déjà existantes. Il y a un fond de cartes qui existe, qui est transmis, mais qui est sans arrêt réactualisé. Donc pendant très très longtemps, vous aviez des équipes de cartographes qui partaient sur le terrain avec des voitures, des instruments de mesure, qui enregistraient avec un micro autour du cou tout en roulant, très lentement. Ouais. Et ils enregistraient toutes les modifications qu'ils observaient.
0: Et puis, ils photographiaient à droite et à gauche, chez moi, le soleil aussi.
1: Bien sûr. Il y avait ça. Ils avaient aussi une corde pour mesurer exactement la largeur des routes. Enfin, ils y passaient beaucoup, beaucoup de temps. Après, ils revenaient, ils donnaient, et il y avait trois services qui contribuaient à la cartographie, qui était le service de documentation, car on faisait de la documentation. Il y avait le service de préparation, et puis les cartographes eux-mêmes. Et la cartographie, en réalité, c'est une succession, c'est un empilement de couches.
0: Ouais, c'est ça.
1: Voilà. Enfin, à l'époque, hein, ça a changé. Hein. Mais c'était un empilement de couches, et sur chaque couche, on mettait des données particulières. Le tracé d'un cours d'eau, le dessin d'une forêt, ensuite les routes nationales, les routes départementales, les vicinales.
0: Et chaque fois, il y avait. C'était par couleur ou par type d'information?
1: Eh bien, peu à peu, ils sont arrivés à la couleur. Et évidemment, chaque information a une couleur un peu différente. Oui. Et il fallait reporter tout ça. Alors, il pouvait y avoir une cinquantaine de couches. Hein, c'est-à-dire, il fallait. Et évidemment, et encore aujourd'hui, le plus délicat, le plus cher aussi, c'est de poser les légendes et les noms, la toponymie des endroits traversés. Et ça, c'est un travail d'orfèvre. C'est vraiment un travail d'une précision.
0: Parce qu'il faut que le nom soit lisible, qui n'entame pas le tracé de la carte.
1: Exactement.
0: Enfin,
1: le cas d'école et le cas de figure le plus extrême, c'est comment vous faites pour reporter tous les noms de la région parisienne. Parce que là, il y a une telle densité de routes et de noms. Là, il faut être extrêmement fort. Et donc, c'était un travail de folie, quoi. Enfin, ça demandait. C'était des enlumineurs. On les considérait aussi longtemps comme des moines copistes.
0: Ils le faisaient à la plume
1: et avec des comptes-fils, c'est-à-dire des loupes très très très performantes.
0: Un papier en dessous.
1: Ils avaient ce qu'on appelle un tire-ligne. Ils avaient des anneaux à graver parce que il fallait aussi découper sur la couche le tracé. Il fallait évidemment que ce soit toujours très, très, très, très clair. Alors, entre eux, quand vous ouvrez une carte routière, jusque même à la fin du XXe siècle, vous pensez que tout est uniforme. Et entre eux, ils ont l'œil tellement exercé, ils savaient qui avait tracé, qui avait le tour de main.
0: Ça, j'ai beaucoup aimé.
1: Mais il ne fallait pas que...
0: Ça ne se voyait pas comme un des morceaux.
1: Voilà, exactement.
0: Mais je veux dire... Quand vous aviez toutes ces cartes, comment est-ce qu'on arrive à ne plus avoir qu'une seule carte? C'est photographié, c'est
1: oui, c'est ça. Après, ils imprimaient, ils superposaient tout ça.
0: Parce que l'épaisseur pourrait déformer le...
1: Non, mais après, ils comprimaient tout ça, ils les faisaient coïncider, parce qu'il fallait que tout coïncide. Donc, c'était
0: une série.
1: Voilà. Et après, vous arriviez à une carte unique, c'est-à-dire qui agrégeait toutes les informations qui avaient été dessous et qui se reportaient sur une feuille unique.
0: Et il y a quand même un sens du tableau et de l'art grand, puisqu'il ne faut pas que le bleu soit trop fort, ni le vert trop fort, mais qu'il donne l'impression que le bistre soit là, que le noir aussi, il y a différents niveaux de noir. Enfin, c'est absolument incroyable.
1: Et puis des polices de caractère pour la toponymie, qui doivent être plus ou moins fines, plus ou moins grasses. Enfin, c'est sans arrêt au fil du siècle, parce que maintenant,
0: cette carte a
1: 1910-1926, ça a plus de 116 ans. Ils ont sans arrêt remis sur le métier et il y a eu 5 grandes générations de cartes. Hein, voilà. Oui. Parce que Rechanger toute une carte, c'est extrêmement cher, c'est extrêmement dur, donc ils les changent toutes les 30-40 ans
0: oui,
1: à peu près.
0: Oui, vous vous marquez, on en est à la...
1: À la cinquième.
0: Si elle va arriver à... Alors, ça a été, tant qu'il était maître de la question, qu'il pouvait... Mais est-ce qu'à un moment donné, il n'y a pas eu... Il n'y a plus de photos d'avion maintenant, il y a plus...
1: Non, quasiment pas. Puis vous avez les satellites, mais ça concerne beaucoup plus. Ça concerne beaucoup plus l'IGN que la.
0: Ah oui, l'IGN. Parce qu'en fait, ils vont dominer tout le marché. Je veux dire, même l'IGN n'a plus qu'à.
1: Oui, alors l'IGN qui à un moment a été concurrent sur les, mais toujours sur les cartes routières. Hein, on reste là-dessus.
0: Oui.
1: L'IGN à un moment a été concurrent et puis ils ont lâché parce que ils considèrent que le produit Michelin est d'une perfection.
0: Était meilleur.
1: Ouais, même. Ils ont atteint une sorte de perfection parce que ils ont avec leur codification. Les Michelin, ils ont fini par imposer, même dans la rétine de tout le monde, leur code.
0: Leur couleur,
1: voilà.
0: Oui. Et c'est vrai que ça, c'est ça qu'on a du mal à aller à une carte.
1: Hein. Et quand on dit carte routière aujourd'hui, notre esprit traduit immédiatement carte Michelin, mais avec tout ce que ça veut dire, c'est-à-dire avec les couleurs Michelin, avec l'échelle Michelin, enfin bon, c'est...
0: Et ceux qu'ils ont choisi comme échelle, c'est donc... 1 centimètre égale 2 kilomètres.
1: Oui, c'est le 1/200 millième.
0: 1/200 millième.
1: Alors, à l'origine, les frères Michelin hésitent un peu sur l'échelle. Ils hésitent un peu et ils mettent à contribution les premiers automobilistes en disant, écoutez, on cherche quelle serait la meilleure échelle. Est-ce que vous pouvez nous aider? Et puis, à un moment, c'est eux qui tranchent, eux-mêmes. Et ils choisissent le 1/200 millième et ils s'avèrent à l'usage que c'est, ils ont trouvé le nombre d'or, c'est-à-dire que c'est l'échelle parfaite pour une carte routière et surtout pour l'usage des automobilistes.
0: Oui.
1: Puisque ça recouvre à peu près une feuille au 1/200 millième, c'est à peu près les contours d'un département et ça correspondait à l'origine, aujourd'hui on va plus vite, mais ça correspondait à l'origine à peu près à une journée de
0: qu'est-ce qu'on pouvait faire
1: en automobile.
0: En automobile.
1: Voilà, c'est ça.
0: C'est ça, en automobile.
1: Et puis surtout, ça a l'avantage de dégager une carte qui est claire, qui est lisible, sur laquelle on peut inscrire des toponymes
0: on déborde un peu le département pour que ce soit clair. Et la suivante des cartes, ça fait au total combien de cartes aujourd'hui,
1: alors là vous me prenez de court, je crois que c'est 47 feuilles ou 56,
0: oui, 47, j'ai un peu oublié. Je crois que quand on a fait l'Alsace, on a mis 48.
1: Voilà, c'est ça. Mais quand on fait la carte complète de la France, quand on aligne toutes les cartes, quoi.
0: Alors, on peut garder en souvenir aussi le Vidal d'Alblache que vous citez, parce que ça, c'est aujourd'hui tellement précieux, mais c'est du même ordre de spiritualité presque ou de sens de la beauté et du symbole. Parce que, comme vous dites, la chambre France, eh bien, elle a une forme qui se prête bien à faire des cartes de géographie. Enfin, je veux dire, ça fait presque un hexagone, c'est facile, hein, c'est pas en longueur, c'est pas...
1: Non, mais c'est ce que disent les cartographes, ils disent que confronté à la géographie de la France, c'est assez bien réparti. Et ils disent que les départements ont à peu près les mêmes superficies, enfin bon, c'est vrai. Et il dit surtout que c'est une assez grande clarté pour faire des cartes, ce qui n'est pas le cas, par exemple, les cartes d'Allemagne ou d'Italie.
0: Oui, c'est des endroits vides, et puis d'autres, le Rhin, c'est épouvantable. Ouais. Mais je veux dire, alors, à quel moment ça va... Est-ce qu'ils se sont rendus compte très tôt qu'ils allaient avoir la concurrence de l'informatique? D'abord, l'informatique leur a fourni une banque de données. Ils l'ont utilisé.
1: Alors, ce qui s'est passé, c'est qu'il y a eu une révolution. Et là, c'était une vraie découverte. Donc, les cartographes, mais pas que chez Michelin, tous les cartographes travaillaient à la main, ce qu'on a dit. Ouais. Et puis, en 1990, arrive Internet, arrive le numérique. Et là, les instruments numériques, c'est un peu comme si on enlevait un marteau et un charpentier.
0: Oui, mais je veux dire, en quoi c'est, puisqu'en fait le numérique va utiliser toutes les données qu'il y a dans les cartes.
1: Alors, la vraie révolution de cette histoire de numérique, c'est qu'aujourd'hui, la carte n'est pas que ce que vous voyez. Jusqu'à présent, quand vous ouvriez une carte routière, elle ne vous donnait, elle ne vous délivrait comme information que ce que vous avez sous les yeux. Ouais. Avec l'arrivée du numérique...
0: Je voudrais, moi, vraiment comprendre comment, quelles données y a-t-il en plus sur une donnée?
1: Alors, ce qu'il faut dire, c'est que le métier de cartographe est en train de disparaître, de s'effacer peu à peu, au profit d'un nouveau métier, une nouvelle qualification qu'on appelle les géomaticiens. Alors les géomaticiens, c'est une contraction de géographe et d'informaticien.
0: Oui.
1: C'est des gens qui, sur des cartes, inscrivent Enfin, on peut, aujourd'hui, quand je vous dis c'est une base de données, ils rajoutent, vous avez par exemple à l'IGN, ceux qui travaillent sur ces questions-là, une

0: Alors voilà, c'est vrai que c'est un tour de France aussi des vignobles.
1: Hein. Oui, aussi.
0: C'est merveilleux. Alors, Jean-Claude Raspling-Jas, vous qui êtes du Midi, bien sûr.
1: Du Sud-Ouest.
0: Du Sud-Ouest, alors. Vous avez presque reconnu votre pays.
1: Oui.
0: Voilà.
1: Non, parce que la chanson continue, il passe par Bordeaux, il passe par le Médoc, enfin...
0: Oui, oui, voilà. Mais on remettra... Alors, je vous propose toujours votre livre « La France à la carte ». Je précise que la couverture chez aux Équateurs a repris l'ancien modèle

0: carte aujourd'hui qu'on explore numériquement peut avoir 300 couches d'informations. Alors je vous donne un exemple, si vous avez un plan de ville aujourd'hui, vous avez le plan du sous-sol, c'est-à-dire que vous avez la carte que vous voyez, et quand vous cliquez dessus avec un certain nombre d'outils, vous avez la carte du sous-sol avec toutes les conduites de gaz, d'électricité, tout ça. Vous avez à l'intérieur de ça de nouvelles informations qui vous expliquent quand on a fait les dernières réparations, quel est le débit du gaz ou de l'électricité. Enfin, vous avez toute une couche que vous ne voyez pas.
1: Qui peut servir pour tous les travaux.
0: Exactement,
1: après.
0: Et notamment pour les secours et pour tous les travaux. C'est ça. Et c'est
1: l'état, par exemple, du macadam, si ça. Le soleil fait fondre. Voilà.
0: Aussi. Ouais. Et surtout, c'est un puits sans fond. C'est-à-dire qu'on a aujourd'hui une accumulation de données qui arrivent comme ça par le numérique, ce qu'on appelle l'open data, parce qu'il y a plusieurs choses. Il y a ce qui appartient en propre à l'IGN ou à Michelin, mais il y a aussi cette communauté très ouverte de contributeurs, et vous pouvez l'être, et qui n'arrête pas de donner des informations nouvelles et qui viennent s'agréger sur les cartes, qui s'accumulent.
1: Mais par exemple, sur une carte routière, on pourrait demander le tracé et en même temps une photographie du paysage autour.
0: Oui, il y a ça. Par exemple, ça vous donne le trafic en temps réel, ça vous donne plein de...
1: Mais au tracé, alors... parce qu'en fait, il va proposer... Quand on demande la route au GPS, il ne vous indique pas les petites routes.
0: Non, alors c'est ça.
1: Il vous donne... Vous allez de A à B, point.
0: Vous n'allez même pas de A à B. Enfin, si, vous allez de A à B. Mais la révolution, c'est une révolution du regard avec le GPS et de l'information. C'est-à-dire que le GPS vous condamne au pur présent de ce qu'il vous montre sur l'écran. Et la plupart du temps, vous n'avez pas vraiment l'origine de votre route, et vous n'avez pas sous les yeux la destination. Ce que vous avez, c'est le pur présent de votre déplacement au moment où vous lui demandez la route. De la même façon, alors ça brouille les étapes, et surtout ça ne vous propose rien d'autre que ce que le GPS a décidé que vous deviez emprunter. Et c'est pas un instrument pour avoir des idées d'évasion, contrairement à la carte routière. Quand vous l'ouvrez, vous avez certes la route rouge, la principale, mais vous voyez bien qu'il y a plein d'affluents et qui sont évidemment des appels à l'évasion. Si je prenais cette route,
1: à coup, je dis bon, j'arrête, je prends l'autre route pour voir.
0: Une des grandes astuces de Michelin et qui a vraiment marché, c'est les fameuses routes vertes qui sont dessinées.
1: Le guide vert des temps de 1926.
0: Sur la carte, vous avez des routes vertes qui sont des routes pittoresques, et ça, évidemment, ça attire l'œil et ça donne envie. Voilà. Oui. Et ça, le GPS, il ne vous le donne pas. Le GPS, il va vous donner au plus efficace. Voilà.
1: Mais je trouve, vraiment, vous le disiez, c'est une image de notre temps. C'est-à-dire qu'il y a une solution.
0: Oui.
1: À la rigueur, vous pouvez même prendre la solution économique en vous disant ça fera moins d'essence, rapide, mais c'est tout. Et il n'y a pas de après ni avant.
0: Non, et puis surtout, il n'y a aucune...
1: Et pas où est-ce qu'on va après.
0: Oui. L'intérêt aussi des cartes routières, c'est qu'elles portent notre propre histoire. C'est-à-dire que elle fait partie de nos archives familiales. Et je ne parle pas que de l'objet, mais quand vous le contemplez, quand vous le regardez, vous vous souvenez des vacances que vous avez prises, vous vous souvenez à quelle époque vous avez pris quel trajet. Ça vous aide aussi à en choisir des nouveaux. Ça aide à rêver. Ça vous donne aussi une cartographie du corps réel du pays. Si vous regardez de près, vous avez tout un réseau de veines et d'artères. Oui. Et d'ailleurs, la couleur rouge, c'est la couleur du sang.
1: D'ailleurs, oui, vous dites, c'est comme un écorché.
0: C'est un écorché du pays à traverser, oui. Et puis, vous voyez qu'il y a un cœur. Il y a un cœur. C'est-à-dire, il y a un cœur qui est Paris, puisque le kilomètre zéro des routes de France est sur le parvis de Notre-Dame, et que toutes les routes, d'une certaine façon, vont vers Paris ou en Barthes, et celles qui n'y vont pas, de toute façon, dépendent de ce circuit sanguin qui part de Paris. Et c'est très, très poétique. Enfin, on voit le corps vivant d'un pays à travers ses ramifications de routes et d'affluents.
1: Oui. Je me rappelle de Gilles Lapouge, qui partait en vacances, et il expliquait qu'il se mettait sur le siège arrière pour regarder la route qui fuit, puisqu'il regarde en arrière. Oui. Je trouvais que c'était... Et il voyait le voyage à l'envers. Ah, oui. C'était extraordinaire comme... Ça m'avait frappé. Je m'en suis souvenu en vous lisant, oui.
0: C'est pas à recommander aux automobilistes.
1: Non, mais je veux dire, c'est une manière de regarder aussi. Voilà. Et alors, vous croyez qu'il va y avoir encore d'autres transformations?
0: Ah ben bien sûr, enfin, je veux dire, là, on est...

0: Mais alors, il n'y a plus de... Michelin n'a plus de possibilité de changer quoi que ce soit à ses cartes. Il va continuer quand même.
1: Si, si, bien sûr, parce que ça a changé aussi de destination, enfin, si j'ose dire. La carte, c'est qu'avant, c'était une carte utilitaire. Aujourd'hui, oui, c'est un complément au GPS et ils ont transformé le dessin dans les deux sens du terme. Le dessin dessiné et le dessin, le but, c'est devenu un complément touristique. C'est-à-dire que ça vous donne, par rapport au GPS qui vous indique la direction, la carte routière aujourd'hui, elle est consultée en complément pour voir quelle est une attraction touristique, quel est le détour qu'on peut faire éventuellement pour aller voir quelque chose d'original, ce que ne vous donne pas le GPS. Mais le GPS a aussi un autre défaut, si j'ose dire, mais il se sert de notre servitude volontaire, c'est qu'il ne vous donne des ordres que de façon combinatoire. C'est-à-dire, vous prenez ce chemin, vous entendez de temps en temps sur la route, faites demi-tour, tournez à droite, tournez à gauche, enfin, c'est assez étrange que ce soit soumis à cet outil. Et par ailleurs, il y a un petit renversement anthropologique qui s'opère avec le GPS. C'est-à-dire que, avant, vous aviez des destinations donné en kilomètres et le kilométrage, c'est aussi une sensation physique. Quand on vous dit c'est à 5 km, c'est à 10 km, c'est à 40 km, c'est à 100 km, vous sentez bien même physiquement ce que ça représente. Aujourd'hui, le GPS qu'il vous donne, vous, c'est la durée, c'est le temps, c'est l'heure. Et c'est très intéressant parce qu'aujourd'hui, on est soumis au régime d'une temporalité accélérée dont le GPS est un des instruments. Et puis, autre renversement anthropologique et qui est assez considérable, c'est qu'on a perdu le sens de l'orientation avec le GPS, puisque le GPS ne vous renvoie pas au nord, au sud, à l'est, à l'ouest. Le GPS, sa direction, son orientation, il est la direction que vous prenez vous-même, c'est-à-dire dans le sens dans lequel votre véhicule avance ou comme piéton. Et autre chose qui est assez considérable et qu'il faut quand même se rendre compte, c'est-à-dire que jamais dans l'histoire de l'humanité, et c'est pas pour se payer de mots que je dis ça, mais jamais dans l'histoire de l'humanité, on a autant consulté de cartes tout le temps. C'est-à-dire que très souvent, et chaque jour, vous ouvrez votre téléphone portable, vous cherchez un boulanger, vous cherchez un cinéma, vous cherchez un restaurant, vous cherchez une librairie ouverte, ben, vous appuyez sur Google Maps ou sur d'autres applications, sauf que vous ne savez plus lire. Voilà. Donc jamais on a été aussi dépendant de la cartographie dans notre vie quotidienne et jamais on a été si peu, on a su si peu déchiffrer en réalité ce qui fait foi, c'est-à-dire la carte.
0: Il y a un qui s'en moque justement bien, c'est Philibert Hume qui écrit aux éditions de l'Équateur et qui a raconté l'histoire de, du roman policier dans la ville de Pau où, abandonnant leur GPS, ils regardent le nez en l'air. Et on voit les choses bien différemment avec ça.
1: On est très démunis quand le GPS vous égare ou quand vous êtes dans une zone blanche où il n'y a plus d'informations possibles par le numérique. Et c'est pour ça qu'il vaut mieux toujours avoir une carte avec soi, que ce soit pour randonner ou que ce soit pour rouler sur la route.
0: Alors je vous propose quelques secondes d'écouter Michel Delpech, que merci aussi de votre choix. C'est le Loir-et-Cher. Merci Philippe.

0: Alors, nous quittons Michel Delpech parce que il y a quand même une partie de nos auditeurs qui sont peut-être collectionneurs de cartes. Ça m'a soufflé. Comment est-ce qu'on peut avoir... C'est des voyages, c'est un monde d'avant qui rêve. Vous avez rencontré ces gens. Il y a des foires et des réunions.
1: Oui, alors il y a...
0: Vous y attendiez ?

0: Non, c'était une vraie découverte. Alors, en réalité, il y a 7 familles de collectionneurs. Je vais essayer de vous les citer sans me tromper. Il y a les carteux, il y a les guidistes, il y a les bimblotiers, il y a les caoutchouteurs, il y a les plaquistes, et il y a les gadgeteurs et les copocléphiles. Alors, qui sont les copocléphiles? Ce sont les collectionneurs de porte-clés. Mais il y a une hiérarchie. C'est-à-dire que les carteux, c'est-à-dire ceux qui vraiment collectionnent les cartes et que les cartes, c'est l'aristocratie des collectionneurs de tous ces objets. Et alors, ce sont vraiment des encyclopédistes de la carte. Ils ont évidemment des collections à travers l'histoire. Et quand ils ouvrent une carte...
1: Ça vous dit tout de suite.
0: Ah, mais ils le lisent comme une partition. Mais surtout, le plus extraordinaire, c'est que quand ils ouvrent ces cartes, ils les lisent comme des livres d'histoire. Et ils vous racontent l'histoire de la France à travers l'évolution des cartes routières. Et ah, c'est tout à fait passionnant. Et c'est des chartistes. Hein. C'est vraiment c'est vraiment des chartistes. Ils connaissent par cœur. Ils connaissent parfaitement les cartes.
1: Il y a quelques chartistes dans leur lot, oui.
0: Oui. Non, mais des chartistes amateurs. De passion. Et ce qui est assez fascinant, c'est de voir que pour eux, c'est un livre d'histoire.
1: Oui. Et il y a quand même encore, il y avait, je crois, quelques cartes, les premières cartes de 1900, hein, qui sont parties à prix d'or.
0: Donc, ah non, c'est pas les cartes. Il faut pas se tromper. Ce sont les guides rouges.
1: Ah, des guides rouges.
0: C'est le guide rouge de 1900 qui a aujourd'hui, alors qui était gratuit. Oui. Qui avait été distribué à 35 000 exemplaires, oui. Alors qu'il n'y avait à l'époque que 3 000 voitures. Encore un coup de génie publicitaire. Et qui est devenu un objet spéculatif absolument dément. Et chaque année, à Clermont-Ferrand, début juillet, il y a une vente aux enchères qui atteignent des sommes folles. Et aussi des sommes absolument dérisoires. Parce que le guide 1900, c'est le Graal pour les collectionneurs. Donc ça part à des sommes folles. Mais les sommes folles, ça peut aller jusqu'à 60 000 euros pour un guide qui était distribué gratuitement et qui était renouvelé chaque année, quand même. Et des sommes dérisoires, c'est-à-dire que comme c'est une vente aux enchères d'objets Michelin, parfois il y a des buvards qui sont complètement, des taille-crayons qui ne marchent plus, et le commissaire-priseur fait des enchères descendantes, c'est-à-dire qu'il lance une enchère à 1 euro, et ça descend, et évidemment, avant qu'il soit condamné au rebut, quelqu'un accepte de le prendre, et à chaque fois c'est une ovation, et c'est des ventes aux enchères très très sérieuses, et à la fois très folkloriques, très amusantes.
1: Mais c'est étonnant de savoir raconter, en somme, lire réellement, c'est comme si on rencontrait quelqu'un. Ça a été étonnant. Puis alors quand même, je trouve que, avant de vous quitter, de vous dire vraiment merci, Jean-Claude Raspinjas, parce que la France à la carte, c'est à emmener, c'est comme la carte Michelin, vous partez en vacances cette année avec, et même si vous restez à Paris, c'est un moyen autant fort de voyager, c'est Monsieur Bibendum. Alors, quelques mots sur Monsieur Bibendum qui a un peu disparu, je pense.
0: Ah non, pas du tout. Ah là bon là, non, il est vraiment présent partout. Hein. Non,
1: ah parce bon, que... c'est donc sont des pneus.
0: Alors, il arrive en 1898 et c'est un empilement de pneus. Enfin, c'est la figuration d'un empilement de pneus. Alors, qui est blanc parce qu'à l'origine, le pneu est un bien de luxe, cher.
1: Il est blanc.
0: Voilà. Et non, surtout, il est livré dans une enveloppe de soie blanche. Et Bibendum, à l'époque, il ressemble à la clientèle de l'époque, c'est-à-dire quelqu'un de prospère, qui est riche, qui est plus ou moins aristocrate, ou un bourgeois très très prospère. Donc il a un lorgnon, il a un cigare, replé, voilà. Alors il va faire des cures d'amaigrissement, il va diminuer de poids, et surtout, il ne va pas arrêter de devenir de plus en plus énergique, de plus en plus athlétique, de plus en plus sportif, et j'allais dire d'une certaine façon, plus le temps passe, de plus en plus jeune. C'est un peu le Dorian Gray du bitume.
1: Oui, mais ça aussi, c'est... On en voit encore, donc, monsieur.
0: Ah, mais bien sûr.
1: Voilà. Et alors, moi qui m'a aussi, ce petit détail, Michelin va faire sur les routes, les panneaux. Les panneaux.
0: Bien sûr.
1: Mais quand on voit qu'ils ont utilisé le terrain volcanique pour faire ça, mais la peinture, la minutie, le choix du blanc, du jaune, et d'avoir mis des pastilles d'un produit qui permet de
0: voir la nuit,
1: de faire briller. Enfin, quand on circule, on ne peut être que reconnaissant. Il faut, en marchant, se dire, puis on rencontre encore les vieilles bornes aussi. Enfin, c'est vraiment formidable.
0: Mais ça a été un vrai combat, c'est-à-dire qu'au début de l'automobilisme, comme on disait, c'est-à-dire au début du XXe siècle, les routes n'étaient pas du tout signalisées. Donc quand on partait, on savait absolument pas ce qu'il allait faire. Donc ils se sont battus pour que il y ait de la signalisation sur les routes. Ils se sont battus, ils ont fait une pétition nationale, ils ont fait plier le gouvernement. Mais n'oubliez

0: N'oubliez jamais le but premier de vendre des pneus. Et pour vendre des pneus, il faut que les gens roulent. Donc, il faut que ça roule. Donc, pour que ça roule, il faut que ce soit bien signalé. Et donc, ils ont fait de la signalisation. Mais à ce moment-là, beaucoup de constructeurs automobiles se sont mis aussi sur le coup parce que c'était de la publicité déguisée. Ils mettaient tous dans de Dunlop, dans de Continental, dans de Citroën, dans de Michelin. Vous avez même Émile Zola qui s'est mis dans le coup. Émile Zola a fait mettre deux panneaux indicateurs et il a fait mettre dessus dans de Monsieur Émile Zola. Et surtout, à un moment, c'est eux, comme pour les cartes, qui ont réussi à uniformiser la signalisation.
1: Avec une écriture.
0: Oui, c'est ça.
1: Étonnamment lisible, avec c'est un ça. Bleu et blanc.
0: C'est ça. Et c'est devenu une foire d'empoigne sur la route, sauf que là aussi, ils ont à nouveau gagné le marché, puisque très vite, vous avez 36 000 communes en France, et très vite, ils ont distribué gratuitement 30 000 panneaux pour les 30 000 communes sur les 36 000. Donc vraiment, ils occupaient le terrain, mais c'était la foire d'empoigne. Et en 1946, après la guerre, le gouvernement a dit « ça suffit, maintenant ça va devenir notre apanage ». Mais sauf que les Michelin sont restés encore sur le marché des panneaux, ils en ont vendu, ils les distribuent gratuitement. Là, ils ont commencé à les vendre. Et en 1970, à cause de la mortalité sur la route et les panneaux Michelin devenaient dangereux parce qu'ils étaient très durs, c'était par exemple ceux qui étaient dans la lave, les bornes d'angle, c'était des panneaux de 500 kilos. Donc évidemment, quand vous avez un accident contre ces panneaux-là, vous avez peu de chances de vous en sortir, surtout qu'à l'époque, il n'y avait pas de ceinture de sécurité parce qu'il n'y avait pas de limitation de vitesse, vous voyez. Donc là, c'est fini. Et donc, Michelin a arrêté la production des panneaux de signalisation et de bornes d'angle au début des années 70.
1: Oui. Mais enfin, il y avait un accompagnement, une imagination. Enfin, aujourd'hui, Michelin continue, mais n'arrête.
0: Mais c'est-à-dire, ça a été les précurseurs du tourisme. Ils ont compris. Oui, du tourisme. Et comme le tourisme, ils y avaient intérêt, puisque toujours pareil, il fallait vendre des pneus, ils ont mis tout en route. Pour que c'est le cas de le dire, pour que ça marche. Et donc, ils avaient quatre piliers, qui étaient les pneus, qui étaient les cartes routières, ensuite le guide rouge pour les restaurants et les hôtels, et les guides verts pour le tourisme.
1: Alors, les guides rouges, on va dire, c'est extraordinaire. Dans les premiers, on dit ici, la chambre, il y a des toilettes, il y a un seau d'eau, si.
0: Oui, il y a plein de pictogrammes dans le guide rouge.
1: Il n'y a pas de puce aussi, nous offrait là. Une manière d'aimer aussi. Sans rester chez soi, voire voyager, c'est extraordinaire et admiratif du travail des autres. Merci à vous et j'espère qu'on retrouvera vous qui aimez tellement les routiers.

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1: Peu importe l'âge, ils ont tous des tablettes, des consoles, voire même des téléphones. Ils me parlent de Roblox, de Brawl Stars, de TikTok, de Fortnite. C'est officiel, sous le sapin, la tablette a détrôné la Barbie. D'après une enquête de Vie Publique, en 2025, les enfants français de 6 à 17 ans ont passé en moyenne 4 heures et 11 minutes par jour devant un écran. Aujourd'hui, on va essayer de comprendre pourquoi le téléphone portable arrive parfois dans les mains des petits dès la poussette. Pourquoi de plus en plus de parents laissent leur enfant passer de nombreuses heures sur les écrans.
2: Je m'appelle Sabrina, j'ai 9 ans. Comme je sors à 15 heures, je reste chez moi et je fais mes devoirs. Et j'utilise ma tablette pour jouer.
3: On joue avec Alexa.
1: Premier constat, l'âge baisse. Ces enfants ont entre 6 et 12 ans et même les plus petits sont exposés aux écrans. Presque sans limite, que ce soit en termes de temps ou de contenu. Prenez Yacine, 6 ans, et Sarah, 9 ans. Sur Roblox, ils jouent en ligne, avec des amis ou même de parfaits inconnus. Pour eux, les écrans ne sont jamais loin.
2: J'ai une Switch, mais j'utilise pas.
4: Est-ce que vous jouez à Roblox?
5: Oui.
4: Oui, toi aussi?
5: Oui.
6: Oui, on a plein de jeux. On joue à presque tous les jeux.
7: Oui, il a le téléphone de ma mamie.
1: La RBP est une association ancrée dans un quartier populaire dans le 13e arrondissement. L'objectif de cette association, c'est d'apaiser le quartier sous tension, de créer du lien, d'aider les habitants. Il y a plusieurs activités pour les enfants qui leur permettent de sortir de leur quotidien, d'être ensemble, de lâcher les écrans. Par exemple, il y a la balade des écoliers où deux animatrices emmènent les enfants du quartier visiter des musées et des parcs dans Paris. L'association propose aussi de l'aide aux devoirs et une ludothèque. C'est là que travaille Iris. Elle est aux premières loges pour observer l'impact des écrans sur leur comportement.
8: On est une association de quartier avec des activités qui sont très centrées sur favoriser, encourager le mieux vivre ensemble. Donc on a plusieurs activités dans ce sens. Et on a donc la Ludomou. En fait, c'est une Ludomou citoyenne. Donc on a une boîte rouge qui est remplie de jeux. Et 5 jours par semaine, on sort les jeux, on installe des espaces et on accueille tous les publics, mais on a quand même un public très famille avec surtout des enfants de 4 à 8 ans qui viennent avec leurs parents ou leurs grands-parents. Très souvent, on le sait parce qu'ils n'arrêtent pas d'en parler. Quand ils passent des heures et des heures sur les jeux vidéo ou sur... moi, j'ai les gamins qui viennent parfois pour nous demander immédiatement est-ce que vous avez... Fortnite, ils aiment beaucoup. Est-ce que vous avez Fortnite? Non, on n'a toujours pas Fortnite, on n'a pas de jeux vidéo, on est en extérieur. Je pense que c'est de plus en plus rare d'avoir de très jeunes enfants.

0: N'ont pas du tout d'écran. Je sais que la balade des écoliers, ça fait partie du but en fait, de se dire qu'ils sont là et pendant au moins 2 heures, on sait qu'ils font quelque chose qui n'est pas le portable, l'ordinateur, les écrans, etc., etc. Et puis pareil ici en fait, comme on est en extérieur, comme on n'a pas d'écran, c'est un temps où en fait ça leur permet un peu de déconnecter et d'être des enfants.
1: À ce stade, vous vous demandez sûrement, mais pourquoi ces enfants sont autant exposés aux écrans ? Pourquoi les parents ne les surveillent pas ? En réalité, ce n'est pas aussi simple. À la fin de la journée, les parents sont épuisés, le quotidien n'est pas forcément facile. Entre le stress professionnel, les tâches ménagères et les impératifs administratifs, la charge familiale est très souvent lourde. Alors, la tablette devient un moment de répit pour les parents, un moment pour souffler. Elle offre aux parents une parenthèse de tranquillité. Les parents peuvent terminer une tâche urgente sans interruption. Ce n'est pas forcément un choix, mais une réponse face à la fatigue.
0: Je pense que la plupart des enfants ont au moins la vidéo YouTube que tu mets pendant 3 minutes parce que tu as absolument besoin d'occuper ton enfant et que c'est un peu le plus simple et le plus pratique.
1: Ariane est psychologue dans un hôpital de jour pour enfants. Tous les jours, elle est en contact avec eux.
2: De ce que j'observe, c'est que bien souvent, les enfants très jeunes qui ont accès comme ça aux écrans, c'est plus par du côté des parents une facilité. Donc c'est plus quelque chose, finalement, une solution du côté des parents pour pouvoir avoir un peu de temps à soi. Alors, des fois, c'est pas du temps à soi. Moi, ce qu'on me décrit, c'est pouvoir faire les tâches domestiques, par exemple.
3: Oui, tout à fait.
2: Mais c'est à défaut d'avoir trouvé une autre solution, hein, que les parents ne savent pas comment faire autrement. Il y a aussi ça, le manque de ressources des parents, une espèce de désarroi parfois aussi. Il y a des enfants aussi qui ne se calment que comme ça.
1: Et puis, il y a une autre réalité, c'est que dans ces foyers, comme partout ailleurs, l'écran est partout. Le discours de déconnexion est plus difficile à tenir si les parents eux-mêmes sont captivés par leur propre téléphone. Parce qu'aujourd'hui, on est dans une société où l'écran est partout. Pour communiquer, mais aussi pour l'administratif, pour s'informer, pour se divertir, beaucoup de parents ne se rendent pas compte que leurs enfants sont occupés à tuer leurs amis sur un autre serveur. Et surtout, beaucoup de parents sont eux-mêmes en permanence sur un écran.
0: Je pense que c'est difficile pour les parents aussi en réalité, parce qu'en fait on parle beaucoup du problème lié à la petite enfance et c'est vrai que c'est un problème. En réalité, on vit dans un monde qui est quand même de plus en plus dépendant des écrans, tout en disant aux gens qu'il faut limiter les temps sur écran, et c'est quand même très contradictoire. J'ai l'impression qu'ils contrôlent avec difficulté, et plus précisément moi j'ai l'impression que leur méthode de contrôler c'est plutôt d'envoyer les enfants hors de la maison pour qu'ils aient pas accès aux écrans en fait.
1: Mais alors, cette exposition, pourquoi est-ce qu'on s'alarme ? Pourquoi c'est dangereux ? D'abord, il faut savoir que certains jeux vidéo sont faits de telle manière que ça surexcite complètement les enfants. Prenez par exemple un jeu comme Roblox. Le principe est simple, c'est des mini-défis ultra rapides, des sons partout, des récompenses toutes les 30 secondes. C'est ce qu'on appelle le circuit de la récompense. Le cerveau de l'enfant reçoit un shot d'adrénaline et de plaisir immédiat. C'est littéralement une usine à dopamine. Le problème, c'est addictif. Résultat, quand ils rentrent de l'école, qu'ils vont à l'aide aux devoirs ou chez eux, plus de concentration. Et puis après, il y a aussi le mélange dopamine et violence. L'enfant finit par ne plus faire la différence entre les jeux vidéo et la réalité. Et c'est comme ça que parfois, dans les cours de récré, on peut voir des jeux où il faut frapper les autres, où on reproduit certains comportements. La violence devient un jeu, ça devient fun, ça devient normal.
4: En fait, quand il a un 5 jours, en fait, il est mort, on doit le soigner comme ça, il nous aide à tuer.
5: Quand on a dépassé 99 jours, bah, il part. Et maintenant, c'est un autre monstre qui va. Les gens doivent survivre plus de jours et on gagne des diamants.
1: Toute cette dopamine, toute cette adrénaline, ça pousse les enfants à s'isoler pour continuer à jouer. C'est aussi pour ça que les écrans sont particulièrement dangereux chez les enfants. Un enfant qui grandit, qui se développe, il a besoin de l'autre, d'échanger avec les gens de son âge. Et une exposition trop forte aux écrans, ça les enferme dans leur bulle.
2: Si c'est une façon d'avoir la paix, que notre enfant nous fiche la paix, bah, très vite, il va s'isoler avec ça. Et donc, du coup, il ne va pas construire de lien avec l'autre, et ça va être handicapant pour lui. Mais évidemment, si on le laisse s'isoler avec ça, c'est pas terrible du tout. Ça peut aller jusqu'à quand ils sont tout jeunes, ça peut avoir l'allure de très autistique aussi. Oui. On n'est pas dans l'autisme, mais ça.

0: Ah, ça, cette allure-là.
1: Bon, après, soyons honnêtes, gérer les écrans avec des enfants, c'est tout sauf évident. Ce qu'on observe, c'est que certains parents préfèrent parfois savoir leurs enfants sur le canapé que quelque part dans la rue. Et puis aussi, il y a un aspect dont on ne parle pas souvent, les écrans, ça peut être bénéfique. Le problème, ce n'est pas tant l'outil, mais ce qu'on en fait. Si les parents s'y intéressent vraiment, ça peut devenir un vrai support de discussion. Ça crée un lien avec l'enfant au lieu de l'isoler. C'est pour ça que la politique du zéro écran pur et dur, celle qu'imposent certains parents ou même certains professionnels, ce n'est pas forcément idéal.
0: Parmi les professionnels, il y a des adeptes du zéro écran. Voilà. C'est pas mon cas. Moi, je pense que ça peut être un médium. Pour les enfants, ça dépend comment on l'utilise. Moi, c'est ce que je fais avec des enfants qui sont très preneurs de ça. Ben, je m'y intéresse. Donc, du coup, ça devient un médium dans le lien.
1: Pourtant, aujourd'hui, 63% des parents régulent le temps consacré aux jeux vidéo et à l'utilisation d'Internet.

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1: Bonjour. Aujourd'hui, Marcel Proust est légué à la recherche de Sodome et Gomorre. Marcel Proust est le narrateur de la recherche. Marcel Proust était gay. Cela signifie-t-il que le narrateur soit gay? En fait, les choses sont beaucoup plus compliquées que cela. Proust se sert de ses propres expériences pour nourrir la recherche, sans craindre l'opprobre social qui s'attache toujours à son époque à l'homosexualité. Quel regard porte-t-il sur Sodome? Quel regard porte-t-on sur lui? Sur le narrateur, j'entends par là sa famille, ses proches, ses connaissances, mais aussi ses lecteurs et la postérité. Pour répondre à ces questions, j'ai le plaisir de recevoir Laurie Lerin. Laurie Lerin, bonjour.
2: Bonjour Nicolas.
1: Historienne, spécialiste de Proust, je vous ai reçu à de nombreuses reprises à ce micro.
2: Oui.
1: Notamment pour parler de la duchesse de Berry, la mère du comte de Chambord, de la comtesse Greffule.
2: Oui.
1: Et non pas Greffeuil. Ah. Je vous la fais à chaque fois, excusez-moi.
2: Absolument.
1: Excusez-moi, Laure. L'humour de Proust, car Proust avait beaucoup d'humour. La vie conjugale de Bonnie de Caslan.
2: Oui, et Dana Gould.
1: C'était pour le meilleur et pour le rire.
2: Oui.
1: Et surtout pour le pire.
2: Pour le pire, pour lui.
1: Voilà. Alors, nous avions également parlé de Céleste Albaret, la gouvernante de Proust.
2: Oui.
1: Proust, ouvrage qui a été primé, je crois.
2: Oui, absolument. Il a eu le prix Geneviève Moll, si mes souvenirs sont bons. Oui, absolument.
1: Et nous avons fait également une émission sur Proust et les femmes.
2: Oui.
1: Et donc, place maintenant à Proust et les gays. Alors, Laurie Lerin, commençons sans plus tarder. J'allais dire, Marcel Gay, ça crevait les yeux.
2: Oui, ça crevait les yeux, plus ou moins, pour tout le monde. Je pense que ses parents en étaient plus ou moins conscients. Mais bon, vous savez, à l'époque, l'homosexuel... D'abord, on ne disait pas gay, bien évidemment. Proust emploie plutôt le terme inverti, d'ailleurs. Et c'était considéré comme une maladie. Et donc, ses parents, qui devaient s'en douter fortement, même si on n'en parlait pas ouvertement, espéraient qu'il finirait par guérir et qu'il se marierait, comme d'ailleurs beaucoup d'homosexuels de son époque. Qui était marié et père de famille.
1: Et c'est vu sous un angle médical, et rappelons que le père et le frère de Marcel étaient médecins tous les deux.
2: Tous les deux. Le père était médecin hygiéniste et son frère était chirurgien, mais il avait fait sa thèse, si mes souvenirs sont bons, sur l'appareil génital de la femme.
1: Voilà. Laurie Lerin, quand je vous parlais, quand je vous disais ça crève les yeux, je ne veux pas faire de la psychanalyse de bazar, mais c'est un enfant qui est couvé par les femmes. Maman, grand-maman et la gouvernante.
2: Oui, enfin non, pas... Ah oui, la gouvernante, bien plus tard, bien sûr. Oui. Ben oui, il est un enfant très fragile. À 8 ans, il a eu une crise d'asthme qui a terrifié toute sa famille au bois de Boulogne. Et bon, sa mère, qui le couvait déjà pas mal, l'a couvé encore plus. Et c'est vrai que toute sa correspondance avec sa mère montre des relations de dépendance totale et puis de révolte aussi, de temps en temps, de la part de Proust. Mais il signe toujours ses lettres, les lettres qu'il lui envoie, même quand ils lui disent des horreurs, ce qui arrive, 1000 tendres baisers.
1: Et puis, pardonnez-moi alors, mais quand on écrit que la chose la pire qui puisse arriver dans sa vie, c'est d'être séparé de maman,
2: oui.
1: Je ne veux pas faire de la psychanalyse de bazar, mais ça veut dire ce que ça veut dire. Et puis, là aussi, je ne veux pas faire de la psychanalyse de comptoir, Laurie Lerin, mais il y a des portraits.
2: Oui, vous parlez de la photo.
1: Non. Malheureusement, vous brûlez les étapes. Non, je vous parle de ce portrait peint de face.
2: Oui.
1: Il fait très efféminé.
2: Oui,
1: très mondain.
2: Et même sur les photos où on le voit enfant, il a l'air d'un petit prince très, très rêveur et très fragile. Il n'a jamais été marqué par une virilité très affirmée. D'ailleurs, quand on le voit, il y a une photo de lui qui le montre en tenue militaire.
1: J'allais vous en parler.
2: Qui est assez drôle,
1: c'est
2: je dois dire. Oui.

0: Lucas, alors, puisque nous parlons de photos, Laurie Lerin, vous voyez, alors nous avons parlé de la photo de Louis Troufion, et car il a fait son service militaire.
1: Absolument, il a même demandé à être, il a devancé l'appel pour pouvoir faire un service plus court, je crois, il me semble, à l'époque, il fallait mieux devancer l'appel, donc il a quand même passé près de 2 ans à Orléans, qui devient doncière dans son livre. Il en a gardé un très bon souvenir, d'ailleurs. Mais bon, il est sorti avec des notes épouvantables. Il était dernier, je crois, de sa promotion.
0: Il était bon dernier. Alors, Laurie Lerin, la photo suivante, vous devinez de laquelle il s'agit, c'est celle qui le représente tendrement à côté de Daudet. Mais enfin, pour employer un terme moderne, il flashait déjà sur ses camarades de classe.
1: Oui, absolument. Quand il était au lycée Condorcet, il avait la réputation d'être un peu collant. Il avait notamment 2 camarades de classe qui étaient Daniel Alévi et son cousin Georges Bizet. Et qui trouvait que vraiment il était c'était un pot de colle et qu'il était gênant quoi tellement il était caressant et il avait même d'ailleurs écrit une lettre enflammée à Georges Bizet que celui-ci avait montré à Daniel Alévi et Alévi avait réagi en disant mais ce pauvre Marcel est complètement fou et donc il a subi beaucoup de rebuffades à l'époque et ça l'a conduit à être plus prudent et plus réservé par la suite parce qu'il a dû en souffrir énormément.
0: Oui, parce que Laurie Lerin, on va pas faire un cours de droit pénal, mais rappelons qu'à l'époque, l'homosexualité n'est pas mentionnée dans le code pénal. Merci Cambacérès, au passage. mais en revanche, il y a les descentes, les flagrants délits, et puis, le chantage. Il suffit que des lettres disparaissent dans ce grand monde et...
1: Oui, c'était extrêmement pratiqué de façon extrêmement courante, mais toujours de façon extrêmement cachée.
0: Comme disent les Américains, don't ask, don't tell.
1: Voilà, absolument.
0: C'est pratique. Alors, arrivons à la photo avec Daudet. Alors, qui était Daudet? Qui était-il pour Proust et qu'est-ce qui s'est passé?
1: Alors, Daudet, chronologiquement, il arrive après Reynaldo Hahn, mais on peut en parler maintenant, si vous voulez. Daudet, c'était le fils d'Alphonse Daudet, le jeune frère de Léon, qui lui ressemblait pas du tout. Il avait 16 ans quand Reynaldo l'a présenté à Marcel Proust, et Marcel Proust, il était très très beau, et Marcel Proust a été attiré par lui, ce qui a précipité sa rupture avec Reynaldo Hahn.
0: Et Daudet, on va en parler.
1: Daudet, c'était un garçon donc très jeune, très très nerveux, très instable. Bon, il a eu une vie d'ailleurs assez triste. Et il était absolument fasciné par Proust. Et leur histoire n'a pas duré très longtemps. Elle a duré à peu près 1 an. Mais des années après, récemment d'ailleurs, il y a des lettres retrouvées qui ont été publiées. Et dans une de ces lettres, Daudet lui écrit, 4 ans après leur rupture, « Quand arrive l'heure où nous avions l'habitude de nous voir, je me sens comme un morphinomane sans sa morphine. » Alors, la fameuse photo, Proust n'est pas... il est assis, et puis il est entouré par deux de ses camarades, Robert de Flair et Lucien Daudet. Alors, Lucien Daudet a sa main sur son épaule et penche vers lui une tête forte et enamourée. Voilà.
0: Voilà, voilà. Et il ne fallait pas être grand clair pour déchiffrer la photo.
1: Oui, absolument.
0: Ce qu'ont fait papa et maman.
1: Papa et maman, et les Daudet aussi. Donc... Mais ce qui a, je dirais... précipiter la rupture avec Daudet, ça a été en 1896, il y a Jean Lorrain, qui était d'ailleurs homosexuel lui-même, qui était une plume de vitriol, qui a écrit un article...
0: Langue de vipère.
1: Voilà, un article très méchant sur les plaisirs et les jours, dans lequel il a fait une allusion à ses sentiments pour Lucien Daudet. Alors là, Proust, qui pouvait être très courageux physiquement quand il le fallait, a décidé qu'il fallait défendre l'honneur de sa famille. Il a défié en duel. Il y a eu un duel au pistolet au bois de Boulogne où Jean Lorrain a failli être blessé au pied quand même, mais voilà, finalement personne n'a été blessé, mais l'honneur était sauf.
0: Comme quoi, on peut être chochotte et sensible Absolument. Au sens de l'honneur.
1: Et tout le monde l'a beaucoup félicité, parce que évidemment les gens ne voyaient pas du tout Marcel se battre en duel. Il a gardé un très bon souvenir de ce duel.
0: Alors, Laurie Lara, c'est effectivement moi qui ai brûlé les étapes en parlant de la photo de, avec Lucien Daudet, mais vous avez raison. Il faut parler de la grande amitié avec un A masculine qu'a eu dans sa vie, parce que nous en parlions, vous et moi, lorsque nous préparions cette émission. C'est l'amour de sa vie, Reynaldo Hahn. Alors, qui était-il? D'où sortait-il? Comment se sont-ils rencontrés? Parce que c'est très beau.
1: Bah oui, oui, absolument. Ben, Reynaldo Hahn a été... alors, je ne sais plus très bien qui l'a présenté. C'est Madeleine Lemaire qui les a présentés, parce qu'ils fréquentaient tous les deux le salon de Madeleine Lemaire. Donc, Reynaldo Hahn était plus jeune que Proust. Proust avait 23 ans et Reynaldo 20 ans, mais il était déjà un pianiste, un compositeur qui était très apprécié et plein d'avenir. Donc, Madeleine Lemaire les a présentés. À l'époque, Reynaldo affichait plutôt un certain mépris avec les homosexuels. Il avait eu d'ailleurs... Il avait pas mal flirté avec Cléo de Mérode, enfin voilà.
0: La cocotte.
1: Oui. Oh non, c'était pas Cléo de Mérode, c'était une actrice, bon, qui était également plus ou moins entretenue, mais enfin c'était une actrice, comme c'était pas une vulgaire cocotte. Bon, c'est pas le sujet.
0: Mais... Autant pour moi.
1: Bref, donc Madeleine Lemaire les a reçus ensemble dans sa maison près de Dieppe. Et puis ensuite, ils sont partis ensemble à Begmeil, en Bretagne. Et c'est de là que Proust, c'est à Begmeil d'ailleurs que Proust a commencé à écrire son roman Jean sans œil, qui le met en scène, lui sous le nom de Henri de Réveillon. Lui sous le nom de Jean, et Reynaldo sous le nom de Henri de Réveillon. C'était les initiales inversées de
0: R-H-R.
1: Voilà, un roman auquel il travailla pendant 4 ans et qu'il arrêtera ensuite. Et donc, ça a été, je crois, le plus grand bonheur de sa vie. Ils sont restés très amis, mais ça arrive très, très souvent hein, chez les homosexuels de rester amis, ce qui est beaucoup plus rare avec chez les hétéros. Et ils sont restés amis jusqu'à la fin de leur jour. Ils ont échangé des lettres absolument merveilleuses. Mais à 51 ans, on les voit qui s'écrivent comme deux potaches, quoi. Avec des private Joe qui se donnent des surnoms, Bushnibul, Bunibul, Bunch, voilà. Marcel s'appelle lui-même le poney, enfin, avec plein de petits dessins. Et puis, ils échangent des potins, ils se moquent beaucoup des gens aussi.
0: Les deux cancanes.
1: Absolument, les deux cancanes. Et Reynaldo était encore là au moment où Proust est mort. Quoi.
0: Il a survécu.
1: Ah oui, bien sûr, il lui a survécu, oui, oui. Et voilà, ça a été une très belle amitié. Alors, William Carter, l'Américain, qui a écrit un livre qui s'appelle Proust in Love, prétend que Lucien Daudet et Reynaldo ont été les seuls amants que Marcel Proust ait eu dans son milieu. Je pense qu'il se trompe, j'ai d'ailleurs de fort bonnes raisons de le penser, mais enfin ça, je vous raconterai ça plus tard, hors antenne.
0: Hors antenne. Ne me dites pas alors qu'il s'agit de Robert Dumière.
1: Alors dans son milieu, il a également flashé sur deux personnes, Fénelon, Bertrand, le comte Bertrand de Fénelon.
0: Pas l'évêque.
1: Non, Bertrand de Fénelon, qui était très très beau, qui était plus jeune que lui, qui était diplomate, qui était beaucoup plus jeune que lui. Ils ont fait un voyage ensemble d'ailleurs à Bruges et aux Pays-Bas. Fénelon avait la réputation d'aimer les femmes. Il avait été l'amant d'ailleurs de Louisa Morland, comme Albu, le duc d'Albufeira. Mais est-ce qu'ils ont eu une liaison? Je n'en sais rien. En tout cas, Proust a été très malade. Et surtout, Fénelon s'est fait tuer pendant la guerre. Pendant la guerre, il a été tué au front. Et voilà, ça a été un grand...
0: Pardonnez-moi, c'est tous les noms qui sont égrenés comme un mortuaire dans le temps retrouvé.
1: Oui, absolument.
0: Qui est le dernier tome de la recherche du temps perdu.
1: Absolument. Et puis Fénelon, Proust en parle dans sa correspondance. Il dit, au début de la guerre, parce qu'ils ont été tués l'un en 14 et l'autre en 15, je crois, il dit, mes deux chers amis sont morts dans des circonstances épouvantables. Une des raisons qui peut laisser penser que Fénelon était aussi homosexuel, c'est que la famille a brûlé sa correspondance. Voilà, oui.
0: Oui, donc c'est un indice.
1: Voilà. Alors Robert Dumière, c'était autre chose, parce que Robert Dumière, il était marié, il avait épousé une de ses cousines, ils avaient trois enfants. Et puis, alors il n'aurait pas dû être mobilisé, puisqu'il avait 46 ans pendant la guerre, il a quand même demandé à être mobilisé. Et comme il était père de famille, on l'a envoyé à un poste pas trop dangereux, il devait accueillir les soldats indiens qui arrivaient dans le nord de la France. Mais là-bas, il y a eu une affaire de mœurs. Avec un Indien, donc très embêtant. Et pour éviter le scandale, parce qu'il aurait dû passer en conseil de guerre, donc scandale et humiliation pour sa famille, il a demandé à être envoyé au front. Et là, il a été tué.
0: Il a été tué. Ouais. Alors, Laure, avant que vous ne nous en disiez plus, je vous propose d'écouter ceci.

0: maths de César Franck.
1: Les lundis du soir, je reçois aujourd'hui Laure Ilerin, venue nous parler de Proust et les guêpes. Alors, nous venons d'entendre un morceau, chère Laure, de...
0: La sonate de César Franck.
1: La fameuse sonate
0: de... Voilà. Alors, la sonate de Vinteuil serait un mélange de cette sonate et de plusieurs, mais chacun a sa sonate de Vinteuil, et pour moi, c'est celle-ci qui est la sonate de Vinteuil.
1: Bon. Alors, il avait des amis, peut-être des amants, il avait également des secrétaires particuliers.
0: Oui. Justement, après ces déconvenus, si on peut dire, il s'est tourné plutôt vers des amours ancillaires, comme on dit. Alors, le plus connu, c'est Alfred Agostinelli. Qui s'est tué en avion. Il avait fait sa connaissance à Cabourg comme chauffeur de taxi. 7 ans plus tard, Agostinelli, qui n'avait pas d'emploi, est venu le voir. Proust l'a embauché comme secrétaire. Il l'a hébergé avec sa compagne, parce qu'il était bisexuel.
1: Voilà.
0: Et il lui a payé des cours d'aviation. Et en 1913, voilà, il est mort de façon tragique dans un accident d'avion. Et Proust a été absolument dévasté. Et ça a donné naissance au personnage Albertine, qu'il a considérablement développé, beaucoup plus que ce qu'il avait prévu au départ.
1: Dans la recherche. Mm. Alors, il y a quand même une chose dont jusqu'à présent nous n'avons pas parlé, chère Laure, c'est Proust et les femmes en tant qu'homosexuels.
0: Oui.
1: Parce que vous me disiez, hors antenne, il les méprise tout en les admirant.
0: Alors, il admire leur beauté. Voilà, il est absolument bouleversé. C'est un poète, hein, il les admire en poème. On connaît la comtesse Greffuhl. Oriane de Guermande, voilà. Oriane et la princesse, d'ailleurs, elle est le modèle des deux. Ils se postaient au pied de l'escalier pour la voir descendre l'opéra et les marges de l'opéra. Et puis, voilà, finalement, il a écrit cette fameuse lettre à Montesquieu en lui demandant d'être présenté parce qu'il l'avait vue chez la princesse de Wagram. Et il dit : je n'ai jamais vu une femme aussi belle. Puis, dans le salon de la comtesse Greffuhl, que j'ai exhumé pour mon livre, il décrit aussi ses yeux qui sont absolument magnifiques et voilà, et elle brille de tous les regards qui sont posés sur elle. Donc il avait...
1: Je rappelle à nos auditeurs que vous avez consacré une biographie.
0: Oui, absolument.
1: Chez Flammarion, je crois.
0: Oui, absolument. Oui, qui est paru en poche d'ailleurs maintenant. Voilà. Et puis dans Les jeunes filles en fleurs, il y a de très très beaux passages où il décrit ces jeunes filles qui sont fraîches et naturelles, etc. Donc, il a une passion pour la comtesse Greffuhl, pour la beauté des femmes en général. Mais en revanche, il a un certain mépris pour leur... Alors dans la recherche, par exemple, il y a un passage où il parle d'Albertine et il dit, je cite de mémoire, Albertine s'était beaucoup développée, son esprit s'était développé, mais ça m'était complètement égal, d'ailleurs, parce que j'ai toujours eu très peu d'intérêt pour l'intelligence des femmes. Voilà. Et puis, dans ses lettres avec Reynaldo Hahn, il échange des espèces de dictons très, très, très, très méchants. Par exemple... je m'en souviens plus, mais enfin, à un moment donné, il paraphrase la devise des Rohans en disant intelligent. Enfin bon, je peux pas vous remémorer ça de mémoire, mais voilà, esprit sec, piètre intelligence. Enfin, et puis d'ailleurs dans une lettre au comte de Beaumont qui l'invite à dîner, il dit surtout ne me mettez pas à côté d'une dame intellectuelle et fatigante. Mais en revanche, il y a une femme une femme du monde pour laquelle il a eu beaucoup de considération et qu'il a beaucoup admiré, dont il a admiré l'intelligence, c'était la princesse de Caraman-Chimay, la sœur d'Anna de Noailles, la belle-sœur de la comtesse Greffuhl, qu'il traite de grand prosateur et il a beaucoup, beaucoup d'admiration. Je pense qu'il y a 4 femmes dans sa vie dont il a admiré l'intelligence. Il y a eu sa grand-mère et sa mère, bien entendu, qui étaient des femmes cultivées, intelligentes, et puis il y a eu donc la princesse de Caraman-Chimay, née Brancovent. Et puis, bizarrement, Céleste Albaret, parce que Céleste Albaret...
1: Sa gouvernante.
0: Oui, elle avait une intelligence instinctive, pas du tout intellectuelle, mais que Proust admirait beaucoup.
1: Voilà. Nous avons vu Proust gay, si j'ose dire. Maintenant, voyons si le narrateur lui-même est gay, parce que vous dites, Laure, que... il se moque, alors il se moque des femmes, oui, mais il se moque également des autres invertis.
0: Il se moque de tout le monde et de lui-même aussi. Mais quand même, il y a deux aspects quand il parle des invertis. Donc, il y a un aspect tragique, il y a cette fameuse phrase très longue, vous savez, qui commence par « sans honneur que précaire, sans liberté que provisoire, jusqu'à la découverte de leur crime ». Et ça, ça dure sur deux pages, il montre le calvaire des invertis qui doivent se cacher. Donc on sent qu'il est quand même, il a énormément d'empathie par rapport à ça. Mais sinon...
1: Oui, c'est très sombre.
0: Oui, c'est très... Donc il y a ces deux aspects, il y a cet aspect, et puis évidemment il y a le baron Charlus qui est l'homosexuel.
1: Pour nos auditeurs qui n'auraient pas lu la recherche, c'est une vieille tante, c'est une grande folle.
0: Oui, mais en même temps, le baron de Charlus est épris de virilité. Et c'est ça qui est très drôle. Et par moments, Proust l'observe, cette fameuse scène, vous savez, quand la rencontre avec Jupien,
1: oui,
0: il l'observe par un œil de bœuf et il voit une espèce de balai nuptial entre deux oiseaux ou bien entre une orchidée. Et là, tout d'un coup, il le voit sous les traits d'une femme. Voilà. C'est ce qu'il appelle les hommes-femmes. Et il a beaucoup de... Il se moque de lui, mais il a beaucoup de compassion pour lui. Et puis, alors, il y a cette scène, évidemment, où il voit le baron de Charlus en train de se faire fouetter dans un bordel pour homme. C'est une scène à laquelle il a réellement assisté et qu'il a raconté à Céleste Albaret. C'était un industriel du Nord qui se faisait. Donc, il a mis ça dans son roman.
1: Il y a Saint-Loup aussi.
0: Alors Saint-Loup, grand modèle, le grand modèle de Saint-Loup. Saint-Loup a eu plusieurs modèles.
1: Entre autres Robert Dumière dont nous parlions.
0: Oui, Bertrand de Fénelon, Robert Dumière, et puis même des hétéros comme le duc de Guiche ou bien Bonny de Caslane. Il a pas. Et Saint-Loup, lui, est un hétérosexuel tout à fait manifeste, il a une liaison avec Rachel, etc. Mais on découvre qu'il aime les garçons. Alors
1: À quelle occasion,
0: à un moment donné, c'est le patron, ou non, c'est Aimé, le maître d'hôtel de Balbec, qui raconte qu'il a eu une sale histoire avec un liftier avec lequel il s'était enfermé sous prétexte de développer des photos. Et puis, au moment justement, juste après la scène du fouettage,
1: Saint-Loup,
0: il voit une silhouette d'officier qui part très rapidement. Il croit le reconnaître, mais il n'est pas sûr. Et puis ensuite, il apprend que Saint-Loup a oublié sa croix de guerre. Voilà.
1: Mais Saint-Loup, dans le bordel de Jupien.
0: Voilà. Mais Saint-Loup fera une fin magnifique et il mourra en héros à la fin de la guerre.
1: En revanche, le prince de Poix mourra dans son fauteuil.
0: Ah non, mais alors ça, je peux vous donner la liste parce que c'est très très...
1: Vous aviez préparé votre petit papier.
0: Oui, j'avais préparé une petite liste de tous ceux qui sont en fait des homosexuels cachés parce qu'ils sont mariés, pères de famille,
1: dans
0: etc.
1: Dans le placard, alors allez-y.
0: Le duc de Châtellerault, Adalbert de Courvoisier, le prince de Poix, père et fils, le prince de Guermantes, qui est marié à une femme ravissante qui a des tas de maîtresses.
1: Le beau-frère d'Oriane.
0: Absolument. Le marquis de Vaugoubert, le duc de Sidonia, alors ça c'est pour les aristocrates, chez les bourgeois, le Grandin, alors lui il n'est pas marié, il se donne le genre poète, mais il a des relations sexuelles avec Théodore, le garçon épicier, Nissim Bernard, bourgeois qui loue une maison à Cabourg avec sa famille et qui a des relations avec un paysan, ce sont deux jumeaux et il les confond, ce qui lui cause beaucoup de problèmes, Aimé, Jupien, bien sûr, Théodore, et puis divers valets de pied, voilà. Bon. Et j'aimerais, si on a le temps, vous lire une scène très drôle pour terminer, dans laquelle il met en scène.
1: Eh bien, nous avons 3 minutes, Laure, vous les accorde.
0: Parfait. Alors, ça se passe au moment de la soirée musicale donnée par le baron de Charlus chez les Verdurin. On eût été par ailleurs bien étonné si on avait noté les propos furtifs que M. de Charlus avait échangés avec plusieurs hommes importants de cette soirée. Ces hommes étaient deux ducs, un général éminent, un grand écrivain, un grand médecin, un grand avocat. Les propos avaient été « À propos, avez-vous su si le valet de pied ?»« Non, je parle du petit qui monte sur la voiture. » Et chez votre cousine Guermande, vous ne connaissez rien ? Actuellement, non. Dites donc, devant la porte d'entrée aux voitures, il y avait une jeune personne blonde en culotte courte, c'était un valet bientôt, qui m'a semblé tout à fait sympathique. Elle m'a appelé très gracieusement ma voiture. J'aurais volontiers prolongé la conversation. Oui, mais je la crois tout à fait hostile. Et puis, ça fait des façons. Vous aimez que les choses réussissent du premier coup. Vous seriez dégoûté. Du reste, je sais qu'il n'y a rien à faire. Un de mes amis a essayé. Oh, c'est regrettable. J'avais trouvé le profil très fin et les cheveux superbes.
1: Eh bien, chère Laure, c'est sur ces mots que nous nous quittons. Merci infiniment. Et quelque chose me dit que vous reviendrez bientôt à ce micro, mais pour parler de tout à fait autre chose que Proust.
0: Ben, peut-être, j'espère. Oui.
1: Alors, c'est dit. À bientôt, Laure.
0: À très bientôt, Nicolas.

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3: Je suis le ténébreux, le veuf, l'inconsolé. Le prince d'Aquitaine à la tour abolie. Ma seule étoile est morte et mon luth constellé porte le soleil noir de la mélancolie. Dans la nuit du tombeau, toi qui m'as consolé, rends-moi le posilipe et la mer d'Italie. La fleur qui plaisait tant à mon cœur désolé, et la treille où le pampre à la rose salit. Suis-je amour ou Phébus, Lusignan ou Biron? Mon front est rouge encore du baiser de la reine, j'ai rêvé dans la grotte où nage la sirène, et j'ai deux fois vainqueur traversé l'Achéron, modulant tour à tour sur la lyre d'Orphée les soupirs de la sainte. Et les cris de la fée. Myrto. Je pense à toi, Myrto, divine enchanteresse, au posilipe altier de mille feux brillants, à ton front inondé des clartés d'Orient, au raisin noir mêlé avec l'or de ta tresse. C'est dans ta coupe aussi que j'avais bu l'ivresse, et dans l'éclair furtif de ton œil souriant, quand au pied d'Iacus on me voyait priant, car la muse m'a fait l'un des fils de la Grèce. Je sais pourquoi là-bas le volcan s'est rouvert. C'est qu'hier tu l'avais touché d'un pied agile, et de cendres soudain l'horizon s'est couvert. Depuis qu'un duc normand brisa tes dieux d'argile, toujours sous les rameaux du laurier de Virgile, le pâle Hortensia s'unit au myrte vert. Horus. Le dieu Knef, en tremblant, ébranlait l'univers. Isis, la mère, alors, se leva sur sa couche, fit un geste de haine à son époux farouche, et l'ardeur d'autrefois brilla dans ses yeux verts. « Le voyez-vous, dit-elle, il meurt, ce vieux pervers. Tous les frimas du monde ont passé par sa bouche. Attaché son pied tort, éteigné son œil louche, c'est le dieu des volcans et le roi des hivers. » L'aigle a déjà passé, l'esprit nouveau m'appelle, j'ai revêtu pour lui la robe de Cybèle. C'est l'enfant bien-aimé d'Hermès et d'Osiris. La déesse avait fui sur sa conque dorée, la mer nous renvoyait son image adorée, et les cieux rayonnaient sous l'écharpe d'Iris. Antéros. Tu demandes pourquoi j'ai tant de rage au cœur et sur un col flexible une tête indomptée. C'est que je suis issu de la race dentée. Je retourne les dards contre le dieu vainqueur. Oui, je suis de ceux-là qu'inspire le vengeur. Il m'a marqué le front de sa lèvre irritée. Sous la pâleur d'Abel, hélas ensanglantée, j'ai parfois de Caïn l'implacable rougeur. Jéhovah, le dernier, vaincu par ton génie, qui du fond des enfers criait « Ô tyrannie !» C'est mon aïeul, Bélus, ou mon père, Dagon. Ils m'ont plongé trois fois dans les eaux du Cocyte, et protégeant tout seul ma mère Amalécite, je ressème à ses pieds les dents du vieux dragon. Delphica. La connais-tu, Daphné, cette ancienne romance, au pied du sycomore ou sous les lauriers blancs, sous l'olivier, le myrte ou les saules tremblants, cette chanson d'amour qui toujours recommence? Reconnais-tu le temple au péristyle immense et les citrons amers où s'imprimaient tes dents, et la grotte fatale aux hôtes imprudents où, du dragon vaincu, dort l'antique semence? Ils reviendront, ces dieux, que tu pleures toujours. Le temps va ramener l'ordre des anciens jours. La terre a tressailli d'un souffle prophétique. Cependant la Sibylle au visage latin est endormie encore sous l'arc de Constantin. Et rien n'a dérangé le sévère portique. Artémis. La 13e revient. C'est encore la première, et c'est toujours la seule, ou c'est le seul moment, car es-tu, reine, ô toi, la première ou dernière? Es-tu roi, toi le seul ou le dernier amant? Aimé qui vous aima, du berceau dans la bière, celle que j'aimais seule, m'aime encore tendrement. C'est la mort ou la morte, ô délice, ô tourment, la rose qu'elle tient, c'est la rose trémière. Sainte napolitaine, aux mains pleines de feu, rose au cœur violet, fleur de sainte Gudule, as-tu trouvé ta croix dans le désert des cieux? Rose blanche, tombée, vous insultez nos dieux, tombée, fantôme blanc, de votre ciel qui brûle. La sainte de l'abîme est plus sainte à mes yeux.

0: le Christ aux oliviers. Dieu est mort, le ciel est vide. Pleurez, enfants, vous n'avez plus de père. Jean-Paul. Quand le Seigneur, levant au ciel ses maigres bras sous les arbres sacrés, comme font les poètes, se fut longtemps perdu dans ses douleurs muettes et se jugea trahi par des amis ingrats, il se tourna vers ceux qui l'attendaient en bas, rêvant d'être des rois, des sages, des prophètes, mais engourdi, perdu dans le sommeil des bêtes, et se prit à crier « Non, Dieu n'existe pas !» Il dormait. « Mes amis, savez-vous la nouvelle ? J'ai touché de mon front à la voûte éternelle. Je suis sanglant, brisé, souffrant pour bien des jours. Frères, je vous trompais. Abîme, abîme, abîme. Le Dieu manque à l'autel où je suis la victime. Dieu n'est pas, Dieu n'est plus. » Mais il dormait toujours. Il reprit. « Tout est mort. J'ai parcouru les mondes et j'ai perdu mon vol dans leur chemin lacté. Aussi loin que la vie en ses veines fécondes répand des sables d'or et des flots argentés. Partout, le sol désert côtoyé par des ondes, des tourbillons confus d'océans agités. Un souffle vague émeut les sphères vagabondes, mais nul esprit n'existe en ces immensités. Et, en cherchant l'œil de Dieu, je n'ai vu qu'une orbite vaste et noire et sans fond, d'où la nuit qui l'habite rayonne sur le monde et s'épaissit toujours. Un arc-en-ciel étrange entoure ce puits sombre, seuil de l'ancien chaos dont le néant est l'ombre, spirale engloutissant les mondes et les jours. Immobile destin, muette sentinelle, froide nécessité. Hasard qui, t'avançant parmi les mondes morts sous la neige éternelle, refroidit par degrés l'univers pâlissant. Sais-tu ce que tu fais, puissance originelle, de tes soleils éteints, l'un l'autre se froissant? Es-tu sûr de transmettre une haleine immortelle entre un monde qui meurt et l'autre renaissant? Ô mon Père, est-ce toi que je sens en moi-même? As-tu pouvoir de vivre et de vaincre la mort? Aurais-tu succombé sous un dernier effort de cet ange des nuits que frappa l'anathème? Car je me sens tout seul à pleurer et souffrir. Hélas, et si je meurs, c'est que tout va mourir. Nul n'entendait gémir l'éternelle victime, livrant au monde en vain tout son cœur épanché. Mais, prêt à défaillir et sans force pencher, il appela le seul éveillé dans Solim. « Judas ! » lui cria-t-il, « tu sais ce qu'on m'estime. Hâte-toi de me vendre et finis ce marché. Je suis souffrant, ami, sur la terre couchée. Viens, ô toi qui, du moins, as la force du crime. » Mais Judas s'en allait, mécontent et pensif, se trouvant mal payé, plein d'un remords si vif qu'il lisait ses noirceurs sur tous les murs écrites. Enfin, Pilate seul, qui veillait pour César, sentant quelque pitié, se tourna par hasard. « Allez chercher ce fou !» dit-il au satellite. C'était bien lui, ce fou, cet insensé sublime, cet Icare oublié qui remontait les cieux, ce phaéton perdu sous la foudre des dieux, ce bel Atys meurtri que Cybèle ranime. L'augure interrogeait le flanc de la victime, la terre s'enivrait de ce sang précieux, l'univers étourdi penché sur ses essieux, et l'Olympe un instant chancela vers l'abîme. Réponds, criait César à Jupiter Ammon. Quel est ce nouveau dieu qu'on impose à la terre? Et si ce n'est un dieu, c'est au moins un démon. Mais l'oracle invoqué pour jamais dut se taire. Un seul, pour pouvait au monde expliquer ce mystère, celui qui donna l'âme aux enfants du limon. Vert doré. Et quoi, tout est sensible, Pythagore. Homme, libre penseur, te crois-tu seul pensant, dans ce monde où la vie éclate en toutes choses? Des forces que tu tiens, ta liberté dispose, mais de tous tes conseils, l'univers est absent. Respecte dans la bête un esprit agissant. Chaque fleur est une âme à la nature éclose. Un mystère d'amour dans le métal repose. Tout est sensible et tout sur ton être est puissant. Crains dans le mur aveugle un regard qui t'épie. À la matière même, un verbe est attaché. Ne le fais pas servir à quelque usage impie. Souvent, dans l'être obscur, habite un dieu caché. Et comme un œil naissant couvert par ses paupières, un pur esprit s'accroît sous l'écorce des pierres.
1: Gérard de Nerval, Les Chimères, 1854. Texte lu par Thibaut Giraud.

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1: Bonjour à tous. Divertimento. 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

Bonjour à tous. C'est avec beaucoup de plaisir que nous recevons la pianiste Clara Ponti qui présente un nouveau disque dont je vais essayer de dire le titre convenablement. Je ne vous le promets pas. Handel Reimagined. Ça veut dire tout simplement que Handel est réimaginé par la pianiste Clara Ponti. Alors, il s'agit d'un disque de pièces de musique de Handel, évidemment, et là, nos auditeurs ne vont pas être étonnés de reconnaître un certain nombre de pièces, mais Clara Ponti prend des libertés qui lui semblent être justement de bonne manière d'être fidèle au compositeur, parce qu'après tout, et les auditeurs de Fréquences Protestantes le savent pertinemment, les compositeurs baroques laissaient à leurs interprètes un certain nombre de libertés. C'est dans cette tradition que s'inscrit notre invité. Mais je cause beaucoup trop. Place à la musique.

0: Nous avons donc écouté Saraband Reimagined. Bon, voilà, j'y arrive à peu près. Alors, je n'ai pas dit que ce disque est paru, c'est le label Neo Classics. Neo Classics, d'ailleurs, c'est une bonne introduction pour poser quelques questions à Clara Ponti, parce que la démarche de notre interlocutrice est peut-être elle-même néo classique. Clara Ponti, bonjour.
1: Bonjour,
0: Merci
1: bonjour.
0: beaucoup de nous accorder quelques minutes de conversation pour nous présenter ce disque. Alors, première question toute bête, est-ce que dès l'enfance, vous aviez le désir de jouer de la musique baroque?
1: Alors, dès l'enfance, non, car la musique baroque, à mon avis, il faut une certaine maturité
0: Ah bon?
1: qui vient souvent à l'âge adulte. Mais je jouais au conservatoire avec mes profs, évidemment, j'avais tous les styles à jouer, toutes les périodes à jouer en musique classique, parce que j'ai fait 22 ans de piano classique. Et je trouvais que la musique baroque était difficile à jouer, à interpréter quand j'étais une jeune femme. Mais par contre, c'est vraiment intéressant parce que la musique baroque a vraiment grandi, l'amour pour la musique baroque a énormément grandi en moi. Dès que j'avais à peu près 20 ans, 21 ans, j'avais vraiment envie, j'ai toujours eu un rêve de faire un album de musique ancienne, particulièrement la musique baroque. D'ailleurs, j'avais fait pas mal d'arrangements de hits de la Renaissance, quelques-uns de la musique baroque que j'ai mis de côté. Et alors, le déclic est vraiment venu. Et évidemment, je jouais pas mal de baroque pour mon plaisir, justement pendant le confinement de 2020, pendant la pandémie. Pour me consoler, parce que c'était une période très, très difficile pour beaucoup entre nous, je jouais 1 heure de musique baroque par jour au piano. Voilà, je me mettais au
0: Pardon.
1: piano. Et c'était ma plus grande thérapie, ma plus grande consolation, vraiment. Et d'ailleurs, j'ai été invitée dans la ville natale allemande de Handel qui s'appelle Halle, et pour jouer dans des festivals dédiés entièrement à la musique de Handel. Et les concerts m'ont marquée et m'ont donné envie d'approfondir ce répertoire. Et il y a le musée Handel là-bas, il y a tout ce qu'il faut pour se procurer toute la musique de Handel.
0: Oui.
1: Donc, j'en ai profité pour en prendre, pour en acheter, en ramener à Paris, où j'habite depuis longtemps. Et j'ai commencé à explorer des œuvres qui sont moins connues, que j'ai finalement enregistrées pour cet album, et d'autres qui sont bien évidemment très connues, comme la Passacaille,
0: Oui.
1: comme la Sarabande, la fameuse Sarabande, parce qu'il n'y en a pas qu'une, évidemment, le Zadok the Priest, qui est un morceau qui est joué pour les couronnements des rois, des reines. Donc, il y a des morceaux tout de suite reconnaissables, les Water Music. The Hornpipe, qui est très connu, qui est magnifique, qui a été joué apparemment en 1717 pour le roi de l'Angleterre, pour célébrer son anniversaire
0: J'ai
1: avec
0: lu.
1: enfin, ça a été, ça
0: Handel
1: a
0: est un compositeur qui fait mentir les gens qui pensent que les protestants sont des casse-pieds austères. Hein? Non? Voilà un des exemples que nous pourrions citer pour dire aux gens, ah, vous trouvez que les protestants sont rabat-joie? Écoutez Handel, n'est-ce pas? On parle toujours de Bach, mais il y a aussi Handel. Hein?
1: Absolument,
0: Voilà.
1: absolument. Et c'est vrai
0: Alors,
1: que voilà, oui.
0: Clara Ponti, tout de même, ce tropisme de musique baroque m'interpelle, me fait m'interroger parce que on pourrait penser que au moment de la pandémie, quand vous le dites à l'instant, vous étiez comme beaucoup de gens, vous étiez inquiète, vous aviez autour de vous sans doute des gens extrêmement fragiles. Bon, vous auriez pu vous tourner, je ne sais pas moi, vers Debussy, Ravel ou bien vers Chopin et Liszt. Pourquoi la musique baroque vous console-t-elle particulièrement?
1: Ah, alors, comment y répondre?
0: Oh bah, comme vous voulez.
1: Bien sûr, mais j'ai un grand amour aussi pour la musique romantique, Ravel, Debussy, etc. Donc ça, c'est sûr. Et d'ailleurs, c'est ce que je jouais le plus et avec le plus d'amour quand j'étais enfant et quand j'étais
0: Ah
1: ado.
0: oui.
1: Donc, ça, c'était mes pièces préférées. Oui, c'était vraiment mes pièces préférées. Par contre, la musique que je jouais pendant le confinement, Bach, Handel, Vivaldi, etc., ce qui me faisait du bien, c'est que c'est une musique, pour moi, qui a un espace, disons, sacré d'une autre manière,
0: D'accord.
1: structurante. Structurante, ça me. Oui, ça me structurait, ça m'aidait à être un peu plus ancrée, à être moins dans l'émotivité.
0: Oui.
1: Ça équilibrait mon esprit et mon cœur, en fait. Je ne sais pas comment l'expliquer
0: Mais
1: autrement.
0: si, vous l'expliquez très bien, au contraire, hein,
1: Mais
0: évidemment.
1: bien sûr, c'est pas. Évidemment, j'ai un grand amour pour la musique baroque et c'est ce qui m'inspire le plus depuis bien longtemps. Mais ces autres musiques, oui, me
0: Oui,
1: transportent.
0: c'était un rapport à la spiritualité. Est-ce que vous avez vous-même un ancrage spirituel, religieux? On en parle
1: Oui,
0: peu avec les artistes, mais
1: oui,
0: est-ce
1: oui,
0: que
1: oui.
0: vous-même?
1: J'en ai un, absolument. C'est une grande partie de ma vie. La prière, la religion. Ben, je suis chrétienne, hein. Donc ça, oui. Aussi, je rajoute, peut-être c'est pas tout à fait dans les pratiques chrétiennes, pas que les prières, mais la méditation. J'ai des pratiques spirituelles qui font que j'arrive à ouvrir un espace intérieur, à
0: Oui.
1: développer une perception, une sensibilité, une intuition. Tout ça, j'ai beaucoup fait pour pouvoir sentir la musique, les couleurs qui étaient en moi, qui voulaient ressortir, les expressions
0: Bien sûr.
1: de mes profondeurs. Donc, j'ai beaucoup fait appel à mon côté spirituel pour pouvoir écrire de la musique, pour pouvoir exprimer de la musique. Donc, c'est
0: Bien
1: une grande
0: sûr.
1: partie de ma vie. J'en parle pas beaucoup, mais puisque vous me posez la question, oui.
0: Mais je vous remercie de votre franchise et de nous ouvrir une porte sur votre intimité psychologique et sentiment, enfin, et morale. Le choix du piano, s'est-il d'emblée imposé à vous et n'est-il pas une porte ouverte vers l'orchestre, au fond? C'est l'instrument qui semble condenser en lui toutes les qualités d'un orchestre symphonique. On pourrait s'imaginer cela. Ou est-ce que c'est tout à fait autre chose qui vous a motivé, Clara Ponti?

0: drôle. Je sais que c'est de l'humour de la part de ce musicien, mais en fait, pour moi, je pense intuitivement, je ne voulais pas être comparée à mon père. Ça, c'est
1: Ouais.
0: pas évident hein,
1: Bien
0: d'être
1: sûr.
0: violoniste troisième génération, parce que mon père avait son père qui était violoniste,
1: Voilà.
0: sa mère qui était pianiste, prof de chant, ils travaillaient dans un conservatoire, les parents de mon père. Donc, je pense que inconsciemment, j'avais besoin d'avoir.
1: Votre territoire à vous.
0: Oui. Et
1: Ouais.
0: c'est aussi pour ça que je pense que j'ai commencé à chanter aussi. J'ai quand même fait quelques albums de chant, mais pas lyrique, hein. Donc voilà, donc j'avais besoin de me différencier. Et aussi, bah, c'est vrai que c'est un instrument qui a tous les instruments de l'orchestre. Donc ça m'inspirait aussi d'avoir un instrument qu'on peut faire en solo. Ça, il
1: Bien
0: n'y a pas trop
1: sûr.
0: d'instruments qui puissent se jouer en solo, et
1: Oui,
0: on a très peu d'ailleurs.
1: bien sûr.
0: Donc ça aussi, ça m'a beaucoup inspiré, mais comme vous savez, à l'âge de 7 ans, tout ça, c'est un peu inconscient.
1: Bien sûr, bien sûr. Alors,
0: Inconscient.
1: ça veut dire aussi quand même que le désir de vous affirmer, vous travaillez inconsciemment et vous vous projetiez comme soliste, car quand on se lance sur ce chemin du piano, c'est aussi pour être soliste, hein, évidemment.
0: Oui, j'aime bien jouer en duo et trio. J'ai
1: Ouais.
0: même été jusqu'à quintette,
1: Ça n'interdit pas, évidemment.
0: mais je dois dire que on est un petit peu noyé, quoi. Et qu'il faut vraiment une belle sono, une belle salle pour vraiment tout soit en harmonie, tous
1: Bien
0: les instruments
1: sûr.
0: sont en harmonie. Voilà, ça j'ai constaté. Mais c'est vrai que cet album piano solo, ça fait tout un cercle, une boucle. Car j'ai commencé ma carrière avec Universal Music en piano solo. Et
1: Oui.
0: c'est la première fois, c'est mon septième album, que je
1: Oui.
0: retourne à du piano solo. Donc ça, c'est quand même quelque chose pour moi. Et bien, oui, je ne me sens pas seule en piano solo. Hein. J'ai beaucoup de plaisir à faire des... C'est ça l'avantage, absolument. C'est qu'on a le choix de jouer en solo ou... En ensemble.
1: Ou en groupe.
0: Voilà, on
1: Alors,
0: se sent libre, plus libre.
1: qu'avez-vous découvert dans la conception, la réalisation de ce disque Handel que vous n'imaginiez pas rencontrer dans les partitions, dans la musique baroque de Handel? Qu'est-ce qui vous a surprise?
0: Donc, vous voulez dire que dans ma
1: Qu'est-ce qui vous
0: recherche...
1: a étonné? Vous avez façonner ce programme, ce répertoire, et puis en l'enregistrant, ce disque vous a-t-il un peu surprise, un peu étonné? Vous vous êtes dit, oh, mais finalement, Handel n'est pas celui que je croyais. Quelle est la...
0: Eh ben, je dois dire que la musique de Handel est d'une telle richesse. Je ne pensais pas au début de pouvoir appliquer cette richesse avec un instrument, le piano.
1: Ah oui.
0: Au début, j'avais écrit ces morceaux pour trio, pour tout vous dire.
1: D'accord.
0: Et donc, ce qui s'est passé pendant l'enregistrement, c'est que j'ai réalisé que j'ai dû faire un peu de changement en
1: Oui.
0: réalisant que je pouvais tout mettre au piano.
1: Donc,
0: Et
1: ma question n'était pas complètement stupide. C'est un work in progress que nous
0: oui.
1: écoutons, en quelque sorte.
0: Exactement.
1: Ah oui.
0: Exactement. Exactement. Ça, c'était la grande surprise pour moi.
1: Ah
0: C'est
1: oui.
0: que je pensais avoir besoin des deux autres instruments.
1: Oui.
0: Et puis vraiment, vraiment, vraiment, jusqu'au moment du studio de l'enregistrement, j'avais cette idée. Il y avait des morceaux en piano solo et d'autres morceaux qui allaient être en trio ou
1: Oui.
0: solo. Et j'ai réalisé que, en fait, non, je pouvais changer. J'ai dû réadapter avec Pierre Doursault, avec qui j'ai co-réalisé cet album.
1: Oui.
0: On a dû réadapter il y avait au moins quatre morceaux où vraiment dans le studio, j'ai dû réadapter en réalisant que non, tout l'album pouvait être en piano solo. Ce qui est mieux, c'est plus homogène.
1: Oui, tout à fait.
0: Ça aurait été peut-être, ça aurait peut-être été un peu moins attirant à l'oreille d'avoir des morceaux plus, voilà, avec des textures différentes. Ça pourrait être un avantage, mais là, je pense que non, ça aurait
1: C'était
0: été une
1: un...
0: erreur. Donc ça, c'était une surprise.

0: surprise, un peu un stress, parce que ce n'était pas le concept que j'avais au début. Mais j'en suis très heureuse parce que finalement, tout rentre au piano.
1: Eh bien, merci beaucoup. Je rappelle le titre de votre album et je fais un effort. Handel Reimaginate. Et c'est un disque paru chez Néoclassique, le label. Et nous
0: Brillant
1: sommes
0: classique aussi. Brillant classique. C'est Brillant classique.
1: Brian Classics aussi, qui est le distributeur sans doute, n'est-ce pas?
0: En fait, ça, c'est le label Brillant classique qui sont
1: Oui.
0: hollandais.
1: Oui,
0: Et
1: oui,
0: Brillant
1: et oui.
0: classique, c'est une subdivision. Voilà,
1: Eh
0: donc
1: bien voilà, maintenant nous savons tout, nous sommes ravis de vous avoir entendu parler et maintenant
0: merci.
1: nous allons vous écouter jouer. Bonne fin de journée à vous. Au
0: Aussi.
1: revoir.
0: Merci.

Bonjour à toutes et à tous, bienvenue dans notre émission Un œil sur la télé. Pour ce premier numéro de l'année 2025, notre invitée est Virginie Plot, journaliste et réalisatrice, qui va nous parler du documentaire « Iran, les visages de la colère », dont elle est co-auteure et co-réalisatrice avec un réalisateur iranien, Shoureh Afkari. Alors, ce réalisateur a tourné clandestinement pendant près de 18 mois ce film qui nous plonge dans les coulisses du mouvement Femmes, Vie, Liberté,

0: un mouvement né après la mort de Mahsa Amini, jeune étudiante kurde, morte le 16 septembre 2022 sous les coups de la police pour quelques mèches s'échappant de son voile. Ce documentaire a été diffusé au mois de novembre par la chaîne parlementaire Assemblée nationale. Bonjour Virginie.
1: Bonjour Myriam.
0: Et merci beaucoup d'avoir accepté mon invitation. Alors depuis 12 ans, je crois, vous réalisez des documentaires et des magazines pour la télévision qui traitent le plus souvent de l'étranger et des droits humains, notamment sur l'accueil et l'intégration des exilés en Allemagne, sur l'histoire de l'indépendance d'Haïti, sur la retirada espagnole en 1939 à travers les Pyrénées. Et récemment, nous avons vu votre documentaire « Être noir à l'opéra » qui porte sur la question de la diversité raciale à l'opéra de Paris et que nous pouvons retrouver donc sur arte.tv.
1: Exactement.
0: C'est bien cela. Alors, Iran, les visages de la colère, donc je l'ai dit, tourné clandestinement par le réalisateur iranien Shorosh Afkari, au péril de sa vie, est un documentaire exceptionnel. Et j'aimerais que vous nous en racontiez la genèse et que vous nous disiez quand et comment il est né.
1: Alors, tout a commencé peu de temps après la mort de Mahsa Amini. Donc, c'était à l'automne 2022. J'ai une amie qui est dans le milieu du cinéma, étrangère, très investie dans les droits humains, et qui m'envoie un message et qui me dit « Est-ce que tu te souviens de Chouresh ? Vous étiez croisés à tel festival un jour ?» Non, je m'en souvenais plus. Plus vraiment, en tout cas. Elle me dit, en tout cas, il est sur place, en Iran. Il a envie de faire un documentaire, mais tout seul, il ne se sent pas capable de le faire. Il cherche un co-réalisateur et des diffuseurs en Europe. Et je me suis dit que c'était pour toi. Et en fait, elle a eu raison. Tout de suite, j'ai dit, oui, carrément, donne-lui mon numéro de téléphone. Et donc, voilà, il m'a demandé si ça m'intéressait. J'ai quand même bien pris soin de lui demander s'il était conscient des risques que ça lui faisait prendre pour lui et pour sa famille, parce qu'on sait que le régime iranien sait faire pression sur les proches quand il juge que quelqu'un est un dissident. Et ensuite, tout de suite, j'ai contacté des producteurs, Studio Fact et Cairn, qui, pareil, en quelques minutes ou quelques heures, m'ont dit OK. Et on a tout de suite commencé à tourner pour être au cœur de l'action quand il se passait des choses.
0: Alors, quel était son objectif à lui et quel était le vôtre ?
1: On avait plutôt un objectif commun, même si on le faisait à des milliers de kilomètres de distance et avec évidemment pas le même enjeu, parce que lui, vraiment, il risquait sa vie au quotidien. Mais le but pour lui, en fait, lui, c'était sa manière de participer à la révolution. Il considérait que certes il pouvait, à cette tentative de révolution, en tout cas il considérait que certes il pouvait aller manifester avec les autres dans les rues, ce qu'il faisait, mais que ce serait plus fort et plus utile s'il pouvait garder des traces de ce qui se passait et faire passer ces images à l'étranger. Moi, mon but, c'était plus ou moins la même chose, dans le sens où, moi, à des milliers de kilomètres, je suivais cette tentative de révolution que je trouvais absolument extraordinaire avec ces jeunes femmes, hommes et plus âgés, tellement courageux, que je me sentais bien, bien impuissante. Je cherchais quoi faire pour les aider et que pour moi, c'était vraiment l'occasion d'essayer d'être utile à leur combat.
0: Alors, ce film, je vous propose d'en écouter la bande-annonce.
2: J'ai 37 ans et j'ai vécu toute ma vie dans l'une des grandes villes d'Iran. En septembre 2022, le meurtre d'une jeune fille a bouleversé le pays pour quelques mèches de cheveux s'échappant de son voile. Une injustice de plus, l'injustice de trop.
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0: Donc nous venons d'entendre la bande-annonce avec la voix du réalisateur iranien, puisque c'est un récit à la première personne.
1: Oui, c'est ça. C'est un choix qui est venu un peu plus tard. C'est vrai qu'au début, il m'avait juste dit « j'ai envie de faire témoigner les gens ». Et quand on a vu peu à peu les difficultés et tous les moyens, tous les subterfuges qu'on employait pour réussir à faire ce documentaire, on s'est dit avec le producteur que quand même c'était une histoire dans l'histoire, quoi. C'est que lui aussi en fait était un acteur de cette révolution et que qu'il nous semblait qu'il était, que c'était intéressant pour les téléspectateurs de connaître aussi un peu les dessous de ce documentaire.
0: Alors, comment s'est passé le tournage et quelles ont été les difficultés auxquelles vous avez dû faire face ?
1: Alors, évidemment, la plus grande difficulté, c'est une question de sécurité. C'est-à-dire que lui devait faire très attention à lui. Il fallait absolument pas qu'il se fasse repérer par la police ou par les services de renseignement, et évidemment protéger aussi les témoins. Ce qui était très dur aussi, c'est de trouver des témoins qui soient d'accord de parler, parce que évidemment tout le monde risque sa vie dans l'histoire. Et ensuite, une fois qu'on réussissait à tourner, donc c'est-à-dire qu'on se mettait d'accord tous les deux sur les images à tourner, les lieux pour faire les interviews, les questions à poser. Mais une fois que tout ça s'était tourné, il fallait réussir à faire sortir les images d'Iran. Et ça, c'était très difficile.
0: Mais alors, ces images étaient tournées à la caméra ou avec des téléphones ?
1: Eh ben les deux. Dans un premier temps, c'était à la caméra parce qu'on avait réussi à faire en sorte qu'il ait une caméra. Et puis finalement, il s'est fait confisquer cette caméra par la police. Et du coup, on s'est dit que ça devenait vraiment trop dangereux et que avec une caméra, il était vraiment une cible. Et donc, on lui a fait passer à plusieurs reprises des téléphones parce qu'il en est fait confisquer. Mais on lui faisait passer des téléphones parce que, évidemment, en Iran, pour trouver des téléphones qui fassent de l'image de bonne qualité, c'est très, très difficile. Et quand ça existe, c'est absolument hors de prix. Donc on avait des relais, des réseaux qui permettaient de faire arriver ces téléphones en Iran.
0: Alors, le tournage a duré environ 18 mois.
1: C'est ça, oui.
0: Et alors, comment étiez-vous en contact, en fait, avec lui ? Vous envoyez les rushs ou...
1: Alors, c'est ça. Alors, déjà, on est toujours et on était en contact tous les jours, le biais de messageries cryptées diverses et variées. On utilisait des mots de passe pour être sûr, parce que le risque, c'était que si un jour il se faisait arrêter et que dans son téléphone, les Bastidji, les gardiens de la Révolution, trouvent mon numéro et m'appellent en se faisant passer pour lui et que je lui réponde, du coup, ça a rajouté des charges à son procès. Intelligence avec l'étranger, intelligence avec l'Occident, c'est tout de suite la peine de mort. Donc vraiment, moi j'attendais qu'il me donne un mot de passe. Il n'y avait que nous deux qui connaissions ce mot de passe. Et du coup, on était sûrs, quand on se parlait, que c'était bien nous. Donc déjà, on utilisait ça. Et puis après, c'est dur d'envoyer des images parce que le gouvernement iranien, en fait, maîtrise Internet pour éviter que les opposants puissent communiquer entre eux. Donc ils diminuaient au maximum le réseau. Et donc parfois, pour envoyer quelques minutes de vidéo, ça pouvait prendre 24 heures tellement le réseau était faible. Et en plus, il fallait surtout pas qu'il puisse être repéré par son adresse IP, par l'adresse de son ordinateur. Donc il utilisait ce qu'on appelle un VPN, c'est-à-dire un logiciel qui géolocalise à l'étranger pour pas se faire repérer. Donc c'était un peu une série d'espionnage parfois, notre relation.
0: Oui, en fait, c'est un tournage à haut risque, en tout cas pour lui.
1: Complètement. Oui.
0: Et aussi pour les protagonistes de ce film, qui sont 6 ou 7 personnages que l'on voit dans le film. Alors, vous allez nous dire qui ils sont et comment ont-ils été choisis ?
1: Alors déjà, avant même de rencontrer les uns et les autres, on s'était mis d'accord avec Chouresh sur un éventail de profils qui nous paraissaient intéressants. C'est-à-dire que c'est vrai qu'on parlait beaucoup des femmes après la mort de ma famille, c'est évident et c'est normal, mais ça nous paraissait important de montrer que c'était pas juste une révolte de femmes, une révolte féministe. En fait, les jeunes hommes les ont vraiment rejoints très vite, et puis après les plus âgés. Donc notre but, ça a été vraiment de trouver un certain nombre de profils entre guillemets. Donc on a un jeune couple de moins de 20 ans, Mitra et Arash, voilà, qui essayent de vivre leur amour dans ce pays où tout est interdit. On a un chauffeur de taxi qui est très militant, très insurgé, qui s'appelle Carvé.
0: Et qui est emprisonné, qui va être emprisonné.
1: Qui à un moment est arrêté, ouais, au cours du tournage, exactement. Et donc on a sa maman, Fatemé, qui s'inquiète pour lui. Voilà, c'est un peu le lot de toutes les mères partout dans le monde. On a aussi une jeune peintre, parce que ça me paraissait important qu'on ait un profil artistique, parce que c'est vrai que c'est un pays qui est vraiment connue à travers le monde pour ses productions artistiques en tout genre, la littérature, le cinéma, la chanson, la peinture, et alors même que la censure est tellement forte, et du coup je trouvais ça intéressant de montrer comment est-ce qu'on résiste
0: à la censure,
1: avec son art,
0: oui.
1: À la censure et avec son art, donc c'est Golba, cette jeune femme. Nous avons aussi un médecin, parce que on n'en a pas forcément beaucoup parlé, mais en fait il y a toute une brigade de médecins qui s'est montée pendant les émeutes. Parce que le problème, c'est que les manifestants qui étaient blessés et qui étaient emmenés à l'hôpital, en fait, évidemment, ils étaient immédiatement arrêtés, pas même soignés. Ils étaient dénoncés à la police et arrêtés sur le champ et emmenés. Et pour la plupart, on les revoyait jamais. Donc, ces manifestants, ils ne pouvaient pas se permettre d'aller dans les hôpitaux ou très peu dans les cliniques privées. Donc, il y a des médecins qui se sont organisés pour les soigner soit directement sur le lieu des manifestations, soit dans des endroits clandestins, sécurisés. Par exemple, des jeunes femmes qui se sont reçus des balles dans l'œil, ce qui a été souvent le cas pour faire peur et pour agresser leur féminité. Et donc ça, c'est le docteur Sobani. Et nous avons aussi un jeune homme, Sina, qui essaye de survivre comme il peut. C'est vraiment le représentant de la grande pauvreté en Iran et qui essaye de vendre l'un de ses organes.
0: Oui, ce qui est très très frappant d'ailleurs, ça montre l'extrême pauvreté d'une partie de la population. Alors tous ces personnages, est-ce qu'il a été difficile de les convaincre de témoigner?
1: Oui. Ça a été très dur, il a fallu vraiment leur inspirer confiance, parce que Chouresh par exemple aurait très bien pu être un agent du gouvernement qui se faisait passer pour un réalisateur pour essayer de démasquer des révolutionnaires.
0: Oui, il a fallu vaincre la méfiance.
1: Ça vraiment, ça a été un travail très très long.
0: Et alors, ce choix de personnage, en fait, montre la diversité des opposants au régime, mais ils ont des choses en commun. C'est sans doute la peur et peut-être l'espoir aussi.
1: Oui, c'est ça qui est très frappant. Et en fait, c'est vraiment le message que chacun voulait nous faire passer. Je sais que tous avaient peur qu'on raconte que la misère et le désespoir et la peur. En fait, eux, ce qu'ils voulaient montrer, c'est que malgré les risques, malgré le danger, parce qu'effectivement, la mort peut les attendre à chaque coin de rue, hein, quand on est manifestant en Iran, c'est vraiment le cas. En fait, eux, ils y croient encore et en fait, ils sont joyeux parce que ils ont vraiment l'espoir que peut-être pas demain, maintenant ils en sont plus là, mais que après-demain, dans quelques mois, peut-être 2 ans, ils auront enfin droit à la liberté auquel nous on a droit en Occident. Donc c'est vraiment, enfin moi aujourd'hui ils me disent, ok peut-être on manifeste moins pour plein de raisons, mais on est toujours présent, on est le feu sous la cendre et on va repartir très vite.
0: C'est ce qui vous a marqué en co-réalisant ce film?
1: Oui, vraiment c'est cet espoir, enfin finalement on a essayé, alors c'est pas forcément le cas, mais on a essayé quand même de faire un film assez optimiste d'un certain point, en montrant que malgré les difficultés, ces jeunes y croient et ils ne se désespèrent pas, quoi. Ils sont présents et ils continuent de lutter.
0: Alors, qu'est devenu Chouresh? Il a quitté l'Iran.
1: Alors, Chouresh a quitté l'Iran parce que c'était devenu vraiment trop dangereux pour lui. Il a réussi à atteindre un pays en Europe que, grâce à Reporters sans frontières, d'ailleurs, je voudrais remercier RSF qui nous a vraiment beaucoup soutenus dans cette aventure. Donc, il est dans un pays européen. Je peux pas donner le pays en question parce que même s'il est en Europe, en fait, les services de renseignement iraniens sont infiltrés un peu partout. Donc, on préserve vraiment son identité pour lui, pour qu'il soit en sécurité en Europe et pour nos personnages qui sont restés en Iran et sa famille à lui qui est restée en Iran.
0: Et savez-vous ce que sont devenus ces personnages et où en est maintenant aujourd'hui le mouvement Femme, Vie, Liberté ?
1: Alors aujourd'hui, nos personnages ont maintenant, vu que le film est sorti et que nos noms, enfin mon nom en tout cas est accessible, du coup je ne peux plus avoir de contact direct avec nos personnages pour pas les mettre en sécurité. On doit passer par des intermédiaires pour se donner des nouvelles. Donc ils sont tous encore sur place.
0: Là est mort.
1: Un d'entre eux, voilà, je ne veux pas oui. divulguer oui. pour ceux qui n'ont pas vu le film. Oui. Mais c'est vrai que au cours du tournage, l'un de nos personnages est mort. Un autre est actuellement enfermé quelque part et ne peut pas mener la vie qu'elle veut. Les autres continuent à se tenir prêts pour les prochaines manifestations.
0: Donc le feu n'est pas éteint.
1: Non, le feu n'est pas éteint. Et alors même s'il y a plus de manifestations hormis dans certaines provinces comme au Kurdistan et Baluchistan, par exemple, je sais qu'aujourd'hui à Téhéran, il y a beaucoup plus de femmes sans voile qui se promènent sans voile, plus même le garder autour du cou de peur que la police des mœurs arrive. Mais il y en a beaucoup plus aujourd'hui, même qu'il y a un an et demi. Donc petit à petit, même si c'est pas une révolution très visible, mais en tout cas la société évolue et la police des mœurs les laisse faire. Elles sont tellement nombreuses aujourd'hui.
0: Bon, Virginie, merci beaucoup pour cet éclairage. Merci aussi pour ce documentaire exceptionnel, émouvant et poétique. Il est disponible pour nos auditeurs sur lcp.fr et je leur conseille de ne pas le manquer.
1: Merci beaucoup.
0: Merci à vous. Au revoir, Virginie. Au revoir. Faire entendre des voix ukrainiennes près de 2 ans après l'invasion russe du 24 février 2022, qui a porté la guerre aux portes de l'Union européenne, c'est l'objet de Génération Ukraine, une collection de 12 documentaires réalisés et coproduits en Ukraine, lancé au mois de décembre par Arte et ses partenaires européens, l'ARTBF, l'ARTS, la télévision publique tchèque et des organismes européens, dans une démarche de soutien à la résistance ukrainienne. Depuis bientôt 2 ans, dans ce pays, le genre documentaire est en plein essor. Il l'est en fait depuis une dizaine d'années, avec l'émergence d'une sorte de nouvelle vague de documentaristes indépendants. C'est ce qu'explique dans le magazine Arte la productrice Daria Bassel, qui est cofondatrice en 2019 à Kiev de la société de production Moonman, donc, et qui a coproduit 2 films de cette collection. Ces films explorent en profondeur l'onde de choc causée par cette guerre et montrent comment la guerre a changé ce pays, ses paysages et ses habitants. Ils sondent leur impact, l'impact de la guerre sur le temps long. En décembre dernier, une première salve de 4 documentaires a été mise en ligne sur arte.tv, ainsi qu'à l'antenne pour 2 d'entre eux. Et les 8 autres seront programmés par Arte courant 2025. Mariupol, 3 femmes, a été diffusée le 3 décembre sur Arte Il est disponible sur arte.tv. C'est une chronique à trois voix de trois femmes de générations différentes qui racontent leurs tourments. La mère, sa fille qui est la réalisatrice Svitlana Lichitska, et la fille de celle-ci, donc toutes trois originaires de Marioupol, qui ont été séparées par les événements. Ce documentaire émouvant montre leur désarroi et montre aussi comment leur identité est bousculée. Autre documentaire, primé, multiprimé, intercepté, diffusé sur Arte et disponible sur arte.tv. C'est un film d'Oksana Karpovitch. Très, très saisissant, très dur, qui est sorti dans les cinémas ukrainiens, qui a reçu notamment le prix Amnesty International. Tandis que défilent les images des paysages dévastés et des intérieurs brisés par la guerre, ce film donne à entendre des conversations entre des soldats russes et leurs proches paraissant approuvés. Et dans ces conversations donc téléphoniques, il raconte les violences planifiées contre les civils ukrainiens. Ces dialogues ont été interceptés et mis en ligne par les services secrets ukrainiens pour contrer la propagande ennemie. Ce film superpose deux mondes pour révéler la déshumanisation engendrée par la guerre. C'est un document précieux pour le futur. Sont aussi disponibles sur arte.tv les documentaires Inside Zaporizhzhia, une centrale nucléaire dans la guerre, qui a été diffusée sur Arte le 10 décembre, et aussi Enfermé par les Russes, Yaïdné 2022, récit des 27 jours d'enfermement par les troupes russes des 400 habitants du village de Yadkin, dont 77 enfants, donc enfermés dans les sous-sols de l'école du village. C'est un film de Roman Blazan. À la date d'enregistrement de ces émissions, nous ne disposons pas des programmes du mois de janvier, qui n'ont pas été pour le moment dévoilés. Je vous signale notamment quelques nouveautés, quelques inédits. Alors, M6 diffusera, a-t-elle annoncé, la série Le Tatoueur d'Auschwitz, série américaine, inspirée d'une histoire vraie et adaptée du roman de Heather Morris. Ce roman s'est vendu à plus de 14 millions d'exemplaires dans le monde. Donc c'est une histoire émouvante d'un amour dans le camp d'Auschwitz, et la série sera diffusée à l'occasion du 80e anniversaire de la libération du camp d'Auschwitz, probablement dans la deuxième quinzaine de janvier. Donc elle montre aussi, c'est une série assez dure et difficile, mais elle rappelle qu'il y a toujours un espoir. Je vous conseille aussi de voir le 13 janvier sur la chaîne parlementaire le documentaire Les combats méconnus de Simone Veil, de Dominique Missica, qui l'a écrit et qui est réalisé par Caroline Dussin. Donc ce documentaire est coproduit par la chaîne LCP et diffusé donc le 13 janvier. On y découvre ou redécouvre les combats méconnus livrés par Simone Veil, dont on connaît surtout la loi concernant la liberté de l'avortement. Mais au nom de la dignité humaine, elle a mené d'autres batailles, et notamment pendant la guerre d'Algérie. Et elle a promu plusieurs réformes qui ont profondément changé la société française. C'est un beau film que j'ai eu la chance de découvrir en avant-première. Pour les amateurs de documentaires, je signale que le festival FIPADOC et ses projections publiques auront lieu à Biarritz du 24 janvier prochain au 1er février, et je vous en reparlerai. Alors, au cours du mois de janvier, ce sera l'occasion de revoir des séries remarquables, notamment sur France.tv et sur Arte.tv. Beaucoup de, que je vous ai recommandées au cours de l'année 2024 ou même avant. Bon, j'ai noté 10%, Parlement, Nona et ses filles, Ceux qui rougissent, Ça c'est Paris, Samuel, et aussi des séries britanniques adaptées de romans de Charles Dickens que vous pourrez découvrir sur Arte.tv. La chaîne Arte diffuse aussi en décembre et janvier le cycle Jacques Demy avec 10 films et avec un documentaire qui nous permet de redécouvrir le monde enchanté de ce cinéaste. Le titre de ce documentaire, c'est Jacques Demy, le rose et le noir, diffusé donc le 19 décembre à 22h25 et disponible jusqu'au 10 janvier sur arte.tv, suivi par le film Les parapluies de Cherbourg. Donc, autant de belles occasions pour échapper à l'actualité anxiogène en ce début d'année morose. Je vous souhaite à tous un bon début d'année, une belle année, et je vous dis au mois de février, à bientôt.

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0: troisième épisode, cette fois consacré à des femmes particulièrement courageuses et tout à fait drôles par leur parcours. Car avant d'être des femmes remarquables face à l'occupant, pour des raisons différentes et de manière tout à fait différente, Colette, puisqu'il s'agit de la première, et Joséphine Baker, la seconde, ont été des danseuses légèrement vêtues. Alors Colette est devenue l'une des plus grandes femmes de lettres de la première moitié du XXe siècle. Joséphine Baker a continué d'être une artiste de music hall, mais l'une est restée très fidèle à la sécurité de son mari qui était juif pendant l'occupation allemande, et l'autre a été une résistante active. Et puis, nous dirons un petit mot d'un livre que Bénédicte Verzès-Chaignon a signé également à propos du studio Harcourt sous l'occupation allemande. Elle n'est pas la seule, elle nous en dira un petit mot. Alors, tout d'abord, deux livres qui nous éloignent en apparence de la Seconde Guerre mondiale, qui nous font un petit pas de côté, pour employer une expression que vous aimez, Bénédicte, Colette en guerre, et puis quand même cette Joséphine Baker formidable. Alors, comment abordez-vous ces deux figures formidables de notre histoire?
1: En fait, je vous ai dit pendant un de nos précédents entretiens qu'en général, je répondais à des commandes, mais Colette, c'est une idée à moi.
0: Ah, alors, à toute règle, il y a une exception.
1: Exactement, qui naît pendant le premier confinement. Alors, pendant le premier confinement, je ne sais pas si vous vous rappelez, donc les librairies sont fermées, pas de bibliothèque, voilà. Et comme beaucoup d'entre nous, peut-être, je suppose, hein, je stresse en me disant mais qu'est-ce que je vais lire, et puis est-ce que j'aurai assez de choses à lire, et voilà. Et donc je décide de relire Colette. Donc j'ai dans la collection bouquins, voilà,
0: merveilleuse
1: trois gros
0: collection
1: volumes.
0: Créée par Guy Scholler.
1: Exactement, et où j'ai déjà lu plusieurs fois les romans et les nouvelles, parce que j'aime énormément lire Colette, j'ai mes romans chouchous, enfin bon.
0: Très bien.
1: Et là, pour, comment dirais-je, avoir un maximum de munitions, je décide de lire tout, y compris des recueils d'articles que j'avais pas forcément lus jusqu'ici. Et en arrivant au recueil d'articles Paris de ma fenêtre, qui concerne donc les années d'occupation, je lis dans la notice de présentation, notice très brève, que ce sont des articles qui ont paru dans le journal Le Petit Parisien.
0: Bon.
1: Et alors là, mon sang d'historienne ne fait qu'un tour, parce que Le Petit Parisien, c'est vraiment un des journaux les plus emblématiques de la collaboration, dont la plupart des journalistes professionnels finiront qui dans les ruines de Berlin, qui devant un peloton d'exécution au fort de Montrouge. Donc,
0: oui.
1: Mais qu'allait-elle faire dans cette galère?
0: Voilà.
1: Et donc, j'ai la curiosité, je vais voir sur Gallica le Petit Parisien, je regarde les articles de Colette, les articles originaux, et je vois qu'il y a pratiquement pas de censure qui a été faite pour la publication de ces textes après-guerre ou vraiment anecdotiques. Elle n'a pas été obligée de dénaturer ces textes, et ça, c'est déjà très intéressant. Et en fait, je me rends compte que ce sont des textes qui sont assez malins, parce que elle va jamais parler de Vichy, elle ne parlera des Allemands que pour parler de leur noir, c'est-à-dire le fait que la France était obligée de s'aligner sur l'heure de Berlin en zone occupée. Ou bien elle parle des restrictions en particulier alimentaires, mais pas que. Alors parfois sur un mode franchement comique, parfois en appelant ça de la famine. Et je m'aperçois qu'en fait, comme sa chronique paraît dans les pages féminines, dans la page féminine du quotidien,
0: oui.
1: Eh bien, Elle n'a pas tellement intéressé la censure allemande, puisque par définition,
0: Oui.
1: voilà, la page féminine, c'est rien, c'est nul. Et en plus, je me rendrai compte par la suite que, vous savez, ceux qui à l'Institut culturel allemand ou à la Propaganda Abteilung sont chargés de des intellectuels et des écrivains français ont un grand mépris pour Colette, dont ils pensent que vraiment elle incarne une littérature dégénérée qui va bien avec la France dégénérée qu'a
0: Oui,
1: perdue
0: oui.
1: en 1940.
0: Et en plus, comme
1: Et
0: elle a été une femme pseudo légère, car elle n'était pas du tout une femme légère, mais comme elle s'est produite sur les scènes parisiennes nue aux yeux des nazis, c'est vraiment
1: absolument, et
0: voilà.
1: d'ailleurs aussi aux yeux des hommes de Vichy, mais pas que d'eux, on y reviendra peut-être. Et donc, c'est ça qui m'a donné l'idée d'aller voir d'un peu plus près ce que Colette avait fait pendant l'occupation, parce que je connaissais vaguement, oui, je savais que son mari avait, qui était juif, avait été arrêté, interné, qu'elle l'avait fait libérer. Je ne savais pas trop comment. Voilà. Et c'est comme ça que je commence à regarder. Je me rends compte que les biographies de Colette, qui sont des biographies littéraires, ont eu tendance à faire des éclipses sur la période de l'occupation. Or, ah, donc je vais
0: Où l'on
1: dire la même
0: voit au
1: chose que tu as
0: passage
1: dit.
0: que les biographes parfois dissimulent ce qui ne les arrange pas, non?
1: Ou bien ils ne savent pas où chercher. Parce que c'est normal, ce sont des spécialistes de
0: Ah,
1: littérature.
0: oui, aussi, bien
1: Voilà.
0: sûr.
1: Et donc, bah moi, je vais me rendre compte que les archives existent. Voilà.
0: Voilà.
1: Sur le sujet, à commencer par le département des manuscrits de la Bibliothèque nationale. Et voilà comment ce livre naît, bah, qui me donne d'excellents prétextes pour lire et relire Colette. Et puis, pour faire simple, établir que bah, c'est une dame de 70 ans, invalide, avec un mari juif qui est obligé de se cacher, qui a déjà été arrêté une fois. Donc, on ne va pas s'attendre à ce qu'elle fasse le coup de feu mitraillette au poing sur l'avant d'une traction
0: Voilà.
1: Citroën, et qu'elle n'a pas du tout démérité. Elle a essayé de dire avec ses moyens et avec son talent ce que ses concitoyens ne pouvaient pas dire, dont elle partageait très largement l'expérience, c'est-à-dire la peur, le manque de tout, l'inquiétude sur comment la guerre allait se finir et surtout quand. Et que même elle avait, par exemple, donné de l'argent et fait la publicité auprès de ses amis fortunés pour aider Suzanne Spack, qui donc s'occupait d'essayer d'exfiltrer des enfants juifs pour les cacher et empêcher qu'ils soient arrêtés. Donc, c'est un parcours finalement très intéressant qui n'a rien de déshonorant et je crois qui a fait plaisir aux amoureux de Colette, hein, qui sont nombreux, amoureuses et amoureuses, et qui étaient heureux de voir que, pour le coup, elle n'a absolument pas démérité. Elle a fait ce qu'elle pouvait avec les moyens qu'elle avait.
0: En transformant le palais royal en un petit village aussi. Elle n'en sort pas. Alors, rappelons à nos jeunes auditeurs que 70 ans aujourd'hui, je ne dis pas que c'est jeune, mais c'est un âge avancé, mais sans plus. En 1940, 42, 43, 70 ans, c'est un âge très avancé déjà.
1: C'est un âge avancé,
0: C'est
1: d'autant qu'elle
0: important,
1: souffre
0: hein?
1: à la fois d'arthrite et d'arthrose.
0: Oui.
1: Voilà. Et donc, elle ne peut pas vraiment sortir et se déplacer sans un bras secourable, bon, qui est en général celui de son mari. Mais comme il est
0: Oui,
1: juif, eh ben,
0: il ne peut
1: il
0: pas
1: n'est pas
0: sortir.
1: question
0: Mais
1: de
0: oui.
1: sortir avec lui, il n'est pas question de prendre le métro avec lui et de l'exposer. Et donc, elle va se cantonner beaucoup au palais royal, qui donc étant un jardin clos, même
0: Mais
1: s'il est très
0: voilà.
1: grand, lui donne l'impression d'ignorer un peu les Allemands et ce qui se passe autour. Un peu, hein, parce
0: Un
1: que
0: peu.
1: tout est, voilà, tout est relatif. Les événements vont bien sûr se charger de, voilà. Et en même temps, elle désire vraiment rester à Paris, parce qu'elle considère que ce serait une forme de lâcheté, de quitter la capitale et que elle dit qu'on ne peut vivre les guerres qu'à Paris. Bon, pourquoi
0: Bon.
1: pas? Voilà. En tout cas, c'est une expérience très particulière, mais qu'elle va transcender dans la littérature, effectivement, en, eh ben, écrivant ce qu'elle voit depuis ses fenêtres
0: Voilà.
1: au Palais Royal. Et pour moi, ce qui me touche énormément, c'est que en 1942, alors quand tout va mal, c'est-à-dire l'Allemagne est vainqueur sur tous les fronts, son mari a dû partir se cacher loin d'elle, elle ne sait pas si elle le reverra, elle ne sait pas si elle vivra assez longtemps pour voir la fin de la guerre, et c'est le moment où elle écrit Gigi, qui est vraiment
0: Et
1: un
0: oui.
1: roman délicieux, très drôle, charmant, etc. Alors qui est vraiment l'illustration de la puissance consolatrice de la littérature, à commencer par celle qui écrit, voilà, cette littérature.
0: Oui, c'est une belle conjonction de temps, en quelque sorte, espace-temps, une façon de se projeter dans un passé récent, idéalisé un peu.
1: Idéalisé, bien sûr,
0: Bien sûr,
1: oui.
0: bien sûr. En vous écoutant, alors, l'historienne que vous êtes va sans doute me corriger, mais je songe à la pièce d'Anouilh, Leocadia, et surtout à l'air que Francis Poulenc a composé pour cette pièce, qui est Les chemins de l'amour. Et cette pièce d'Anouilh et cette chanson ont été conçus pendant l'occupation et Leocadia a
1: Tout
0: été
1: à fait,
0: créée.
1: parce que en fait, je dirais toute cette belle époque, elle n'a jamais été aussi belle qu'à posteriori. Voilà, et d'autant plus en comparaison avec ce qu'on appelle couramment les années noires.
0: Oui, on pourrait là pasticher Talleyrand en disant qui n'a pas connu la belle époque ne sait pas qui n'a pas vécu avant 14 ne sait pas ce qu'était la belle époque au fond, hein? On pourrait bon. Alors, Colette a été courageuse à la mesure de ses moyens, peut-on dire ça? Elle ne
1: Oui, tout
0: s'est
1: à
0: pas
1: fait.
0: compromise, excepté ces quelques articles, mais dont vous faites comprendre qu'ils sont en quelque sorte des péchés véniels,
1: Ce
0: si
1: sont
0: le
1: des péchés
0: protestant que je
1: véniels.
0: suis peut utiliser cette expression.
1: Et puis, bah, c'est vrai qu'il faut qu'elle gagne sa vie, pour le coup. C'est quand même quelqu'un qui
0: Oui.
1: vit de sa plume. Et son mari, lui, bah, à peu près toutes les professions lui sont interdites, puisqu'il est juif. Parce
0: Voilà.
1: qu'à l'origine, il est. Comment dirais-je, il est négociant en pierres précieuses, etc. Donc, autant vous dire que là, c'est
0: Oui,
1: complètement exclu.
0: évidemment.
1: Voilà, donc il y a cette nécessité qu'ont connue ben, l'immense majorité des Français, c'est-à-dire
0: Bien
1: gagner
0: sûr.
1: sa vie. Voilà.
0: Autre grande figure française du XXe siècle, Joséphine Baker, qui est entrée, dont les cendres ont été transférées au Panthéon, voici quelque temps, et dont vous avez retracé le parcours, Bénédicte Vergès-Chaignon. Alors, j'aimerais rappeler à nos auditeurs que Régis Debray, que l'on n'attendait pas là, a milité, voici quelques années, pour le transfert des cendres de Joséphine au Panthéon. J'ai longtemps pensé qu'il y avait une sorte de trait d'humour chez Régis Debray, mais au fond, c'était une très bonne intuition, n'est-ce pas?
1: Oui, c'était une très bonne intuition. Régis Debray, c'est quelqu'un, mais je pense que vous le savez tous,

0: fait sa carrière et qui se prête pas tellement à la solennité de la cérémonie. Donc c'est
1: Sans
0: vraiment,
1: parler
0: c'est
1: de son costume d'origine de la revue
0: oui, et c'est
1: 1925.
0: vraiment adorable de penser que ça finit par une montée des marches.
1: Mais
0: Alors pas,
1: oui, mais
0: voilà,
1: oui, mais
0: pas
1: oui.
0: celle forcément attendue, mais alors je vais vous dire pourquoi je vous ai fait une Baker. Déjà parce qu'on me proposait un livre illustré, et c'est quelque chose que j'ai pas assez mentionné, mais j'aime beaucoup les illustrations, j'aime les photos, j'aime tout ce qui donne de la chair à ce que j'écris.
1: Nos auditeurs ne seront pas surpris qu'ils se souviennent sans doute que vos premières amours
0: Oui.
1: d'enfance vous portaient aux revues
0: Oui,
1: d'histoire
0: voilà.
1: ou
0: Et
1: revues
0: au
1: destinées
0: livre
1: aux enfants.
0: illustré.
1: Voilà.
0: Et pour être honnête avec vous, quand j'ai pour la première fois entre les mains un livre qui a un cahier photo, je commence par ça. Voilà, je résiste pas à aller voir le cahier photo. Et j'ai un grand plaisir à choisir des illustrations quand j'en ai l'occasion pour un livre. Or là, pour Joséphine Baker, c'était le cas, je veux dire, c'était même la caverne d'Ali Baba
1: Ben
0: de
1: oui.
0: l'illustration, hein,
1: Ah
0: puisque
1: oui.
0: voilà une jeune femme qui devient célèbre à 19 ans et qui sera multi photographiée, dessinée, peinte, filmée, tout ce que vous
1: Oui.
0: voulez jusqu'à sa mort. Et puis, il y avait des archives, parce que s'il n'y a pas d'archives,
1: Vous ne
0: Bénédicte.
1: travaillez que s'il y a des archives.
0: Voilà, tout à
1: Nos
0: fait,
1: auditeurs le savent, s'ils ont
0: voilà,
1: envie. Que vous
0: je suis, vous savez,
1: écriviez sur un
0: comme
1: de leurs ancêtres.
0: Marilyn Monroe qui, non, ou je sais plus, non, c'est pas Marilyn Monroe, c'est ce top modèle qui disait qu'elle ne se levait pas de son lit à moins d'une certaine somme. Et donc moi, je me lève pas de mon lit s'il n'y a pas d'archives.
1: C'est moins cher, mais c'est volumineux.
0: Et donc, en l'occurrence, parmi les masses les plus importantes qui étaient encore inédites, la Bibliothèque historique de la ville de Paris venait de faire l'acquisition de la correspondance que l'habilleuse de Joséphine Baker, qui l'accompagnait en tournée à travers le monde, avait envoyée à ses parents. Voilà, racontant dans ses lettres, comment se passaient les tournées, des anecdotes sur Joséphine Baker, certains moments où elle adopte ses enfants à travers le monde. Et donc, c'était une très belle et passionnante source. Et voilà, c'était pour moi, j'ai pas souvent l'occasion, ça m'arrive en particulier pour des biographies, mais ça m'a permis de travailler de fait sur un temps beaucoup plus long que les années
1: Oui.
0: de guerre, puisque ça emmène jusque dans les années 1970
1: Et
0: pour
1: voilà,
0: le
1: oui,
0: coup.
1: car
0: Voilà.
1: vous avez dit qu'elle a été portraiturée, filmée. Je serais prêt à dire aussi qu'elle a été moquée, caricaturée. Il y a une cinquantaine d'années, on disait d'une chanteuse ou d'un chanteur, ah, il fait comme Joséphine Baker, il annonce ses adieux tous les ans. Hein, voilà.
0: Oui, en fait, c'est même un. Oui, c'est parce qu'à partir du moment où elle a commencé à adopter des enfants, elle avait dit que elle allait faire ses adieux à la scène pour rester auprès de ses enfants. Mais en fait, comme cette famille prenait des proportions très importantes et qui venaient s'ajouter au à sa propriété en Dordogne, voilà, dont elle avait voulu faire une ferme modèle, un parc d'attractions, le hameau de la Reine, etc. Tout ça demandait beaucoup d'argent, donc elle revenait sur
1: Régulièrement santé, voilà.
0: régulièrement chanter, refaisait ses adieux et ça recommençait pour les mêmes raisons.
1: Alors, quand même, n'oublions pas nos auditeurs et rappelons les grandes lignes du parcours de Joséphine Baker. Tout d'abord, c'est une Américaine qui, parce qu'elle est noire, subit la ségrégation. Et parce qu'elle est, j'allais dire, une showwoman dans l'âme, se révèle très jeune une exceptionnelle meneuse de revue aux États-Unis même.

0: n'est-ce pas?
1: Alors, sa carrière, elle va vraiment démarrer en France. Donc, elle naît au début du siècle dans le Missouri. Et alors, elle n'est pas noire, elle est de couleur, colored, comme
0: Ah
1: disent
0: oui.
1: les Américains, puisque en fait, elle a des origines au pluriel, métissée, noire, amérindienne. Peut-être blanche, assez probablement, mais vous connaissez donc cette règle one drop rule, c'est-à-dire une goutte de sang noir et vous êtes noir. Donc bien entendu, elle est victime de la ségrégation. Elle est de
0: Oui.
1: toute façon née dans un milieu extrêmement pauvre et très très jeune, hein, à l'adolescence, elle va trouver sa vocation et un moyen de gagner sa vie. En commençant à travailler dans des revues, des petits rôles, puis comme danseuse. Vous savez ce qu'on appelle les chorus girls, c'est-à-dire les
0: Oui.
1: jeunes femmes, voilà, qui sont alignées derrière. Et en essayant de chanter, et elle a du succès aux États-Unis. Elle se fait remarquer vraiment toute jeune dans des revues qui sont pour un plus public blanc, mais où tous les artistes sont noirs et elles ont la particularité, ces revues, c'est parmi les premières qui sont écrites et composées par des noirs aussi.
0: Ah oui, d'accord.
1: Et c'est comme ça qu'elle va être repérée par une productrice américaine qui veut faire venir des artistes afro-américains à Paris pour monter une revue et qui lui propose du travail. Et Paris, c'est pour les artistes afro-américains, un peu un Eldorado, parce que le succès est possible, le racisme n'est pas systémique,
0: Voilà.
1: puisque la ségrégation n'est pas à l'ordre du jour en France. Et donc, Joséphine Baker, elle prend le risque, elle vient à Paris, ce sera la fameuse revue Nègre,
0: Oui.
1: voilà, en 1925, qui va faire d'elle, en une soirée, une vedette, la personne qu'il faut avoir vue, la personne dont on parle, voilà,
0: Voilà.
1: la personne que tout le monde veut embaucher et qui va commencer une carrière au music hall, au cinéma, dans la chanson, aller vers le théâtre pendant toute l'entre-deux-guerres en France. En Europe et dans le monde, puisqu'elle fait vraiment des tournées internationales, et elle va être une personnalité vraiment très très populaire en France.
0: Et porté par les Français, à nos concitoyens qui considèrent que la France est un pays où le racisme est systémique, Joséphine Baker, le succès de Joséphine Baker apporte le démenti le plus spectaculaire. Il ne faut pas oublier que ce succès n'est pas exotique, mais plutôt relié à une contre-image, car le spectacle de Joséphine la montre. Certes nu avec un régime de banane autour de la taille, ça on peut dire qu'en effet ça se réfère à un exotisme que nous aujourd'hui, à juste titre à mon avis, nous condamnons. Cependant, elle louche, elle rit, elle se moque de cela. Autrement dit, elle utilise l'image exotique pour produire une contre-image qu'en France les gens soutiennent. Et puis, dernière chose, mais vous allez me dire si je me trompe ou pas, hein, je veux pas, bon, c'est l'époque aussi où, par exemple, Senghor arrive en France, je crois que c'est à Louis le Grand, et sa famille lui a dit, tu verras, à Paris, il n'y a pas de noir. Alors il arrive à Louis le Grand, il arrive, il prend un couloir pour aller à l'administration, et là, il ouvre une porte et il tombe sur qui? Sur Aimé Césaire, qui était assis sur un banc. C'est lui qui raconte ça. Donc voilà,
1: Mais
0: entrechoque, pardonnez-moi, cher Bénédicte, mais
1: oui,
0: c'est...
1: mais en fait, Joséphine Baker, effectivement, c'est en dehors de son talent et de sa, comment dirais-je, de son intuition extraordinaire, elle a beaucoup d'humour, une grande capacité d'autodérision, effectivement. Et elle travaille beaucoup, ce qui va lui permettre d'évoluer. C'est-à-dire que, effectivement, En 1925, elle est presque nue sur la scène, mais à la fin des années 1930, non seulement elle est habillée sur la scène du Casino de Paris, mais elle porte des tenues somptueuses,
0: Oui.
1: elle incarne, voilà, des personnages et elle est réellement une référence. Enfin, c'est quelqu'un qui fait de la
0: Oui.
1: publicité pour les voitures de luxe, dont on
0: Voilà.
1: copie l'habillement, hein, c'est pas du tout le tirailleur de Banania, hein. Voilà,
0: C'est ça.
1: oui, c'est vraiment aussi, je dirais, une vedette, voilà, en
0: Tout
1: dehors
0: court.
1: tout à fait
0: Oui,
1: de sa couleur de
0: voilà.
1: peau. Et cet amour est réciproque, c'est-à-dire elle est très aimée en France et elle rêve de devenir française. Elle va devenir française par son mariage. Effectivement, dans les années 1930, et elle est extrêmement contente d'être française, et elle aura toujours un regard beaucoup plus critique sur les États-Unis que sur la France.
0: Alors, rappelons que son plus grand succès, hein, si on devait citer un titre de Joséphine, ce serait J'ai deux amours, mon pays et Paris, n'est-ce pas? Hein?
1: Oui. Et alors un pays qui est un peu changeant parce que
0: Eh oui.
1: comment dirais-je, elle a incarné beaucoup d'exotisme ou d'altérité différents selon les films, les chansons, voilà. Et donc parfois elle est antillaise, parfois elle est asiatique, parfois elle est africaine, voilà. Ben parce qu'aussi elle a ce n'est pas quelqu'un qui a fait Joséphine Baker, c'est Joséphine Baker qui s'est fait
0: Oui,
1: elle-même.
0: là, de ce point de vue, vous rejoignez la proposition que je formulais. Elle crée une contre-image à partir
1: Oui,
0: d'une
1: tout
0: image qui
1: à
0: aurait pu
1: fait.
0: l'enfermer.
1: Et bon, quitte à réécrire sa vie de manière évolutive au fil des années, mais elle a publié ses premières mémoires, elle avait 21 ans.
0: Ah oui, alors elle a le droit d'en changer quand même
1: Voilà,
0: un
1: donc
0: peu.
1: elle en a changé beaucoup jusque dans les années 1970. Et aussi parce que j'ai dit son amour de la France et sa fierté d'être française, mais elle se considère comme une citoyenne du monde. Parce que après la Seconde Guerre mondiale, à cause aussi de l'expérience de la Seconde Guerre mondiale, au fond, elle va s'engager vraiment tout en
0: Et voilà.
1: continuant sa carrière pour lutter contre toutes les formes de préjugés de race, de religion, d'origine.
0: Et elle devient espionne au service de la France libre. Alors ça, c'est
1: Alors,
0: magnifique.
1: c'est un peu beaucoup dire.
0: Ah,
1: En tout
0: bon.
1: cas, elle est sollicitée par quelqu'un comment dirais-je, du 12e bureau de l'armée. Elle est tout à fait prête à faire quelque chose. En fait, ça n'aura pas beaucoup de concrétisation. Chose qu'elle reconnaîtra avec son grand humour, etc.
0: Bon.
1: Mais bon, disons qu'elle est prête à ça. Les hasards de la vie et de la carrière font que pendant la première partie de la guerre, elle est très gravement malade. Elle va rester hospitalisée plus d'un an au Maroc. Et quand elle sort de l'hôpital, le débarquement anglo-américain en Afrique du Nord française de novembre 1942 a eu lieu. Tout de suite, elle va se mettre au service de la cause et plus particulièrement de la cause de la France libre et du général de Gaulle.
0: Ça, c'est
1: Pour,
0: formidable quand
1: voilà.
0: même, hein?
1: Ah, mais oui, tout à fait, puisque elle abandonne complètement sa carrière privée et elle ne fait que des galas caritatifs, des représentations auprès des soldats, auprès des blessés, dans les hôpitaux. Elle voyage jusqu'en Égypte, éventuellement dans des conditions matérielles très difficiles. Elle se montre à la propagande pour montrer son soutien au général de Gaulle. Elle va même s'engager dans une unité la France combattante des auxiliaires féminines de l'armée de l'air. Donc, elle revêt
0: Donc,
1: l'uniforme,
0: ben
1: elle
0: oui.
1: s'engage pour la durée de la guerre et elle sera ainsi, après les débarquements et le retour en France, elle suit l'armée de l'âtre de Tassigny, elle sera la première à chanter en Alsace. La première artiste française depuis l'annexion de 1940 et la première artiste française à chanter à Berlin après la capitulation. Et
0: Formidable,
1: voilà,
0: formidable.
1: et ça vraiment, j'insiste, au détriment complètement de sa carrière, de son argent et aussi de sa santé, puisque elle va être tellement malade à nouveau après la libération qu'elle va être hospitalisée, qu'on va croire qu'elle va mourir et que du coup, vite, vite, on lui remet la médaille de la résistance à
0: Wow.
1: l'hôpital
0: C'est
1: en pensant
0: bouleversant.
1: que si ça
0: C'est
1: se trouve, elle ne
0: bouleversant.
1: survivra pas.
0: Oui, tout cela mérite vraiment les éloges parce que évidemment il y a toujours cette ce réflexe de la téléologie. Les gens savent la suite, alors ils se disent que tout est réglé. Mais d'une part, qui soutient le général de Gaulle en 40-41? Une poignée de gens. Donc quel est philosophiquement, moralement, d'emblée choisi ce camp n'était pas une évidence. Elle aurait pu rallier les Français de Washington et Dieu sait s'ils étaient
1: Ah non, mais
0: anti-gaullistes.
1: attendez, elle aurait pu aussi rallier rien du tout, tout
0: Et
1: simplement,
0: ne
1: faire
0: rien
1: de vous.
0: faire du tout, bien
1: Voilà,
0: sûr.
1: continuer à
0: Oui,
1: chanter, à se produire dans des
0: bien
1: salles de
0: entendu.
1: spectacle, attendre que ça se passe, hein, tout simplement. C'est un engagement avec
0: Un risque.
1: un risque et une vraie, un choix politique, voilà, la France libre, le général de Gaulle, elle se produit partout avec un drapeau frappé de la Croix de Lorraine qu'elle balade avec
0: Formidable,
1: elle, qu'elle a fait
0: formidable.
1: faire, etc.
0: Ouais.
1: Voilà, donc vraiment, et par exemple, le général de Gaulle à Alger va lui donner une petite Croix de Lorraine en or, elle va la mettre en vente aux enchères pour fournir de l'argent à la résistance. Vous voyez, elle est
0: Oui.
1: vraiment, elle est à fond, quoi. Elle y
0: Oui,
1: croit, voilà.
0: oui. Ah oui,
1: Elle
0: c'est
1: est
0: un.
1: à fond. Donc, tant pis pour les affaires d'espionnage, c'est pas grave.
0: Oui.
1: Ce qui est beau, c'est cet engagement vraiment entier et très sincère.
0: Inversement, on peut dire de la France libre qu'elle a su rallier à elle toutes sortes de gens. On a prêté au général de Gaulle des mots un peu apocryphes ou ironiques vis-à-vis de lui-même, mais en disant à quel point justement la France libre était une geste collective généreuse, ouverte à l'altérité et non pas repliée sur elle-même, ratiocinée sur quelques vieilleries nostalgiques, hein.
1: Ah bah surtout, enfin, n'oublions pas quand même que la France libre, à l'origine, c'est vraiment quelques centaines de gens qui viennent de France, et puis sinon, des gens qui viennent de l'empire colonial.
0: Mais
1: Toutes
0: oui.
1: sortes de gens qui viennent de l'empire colonial, hein, parce que on estime qu'à la fin de 1940, il y a 35 000 FFL, Forces françaises libres, et sur le lot, il y en a 30 000 qui viennent de l'Empire colonial, et encore, je suis modeste. Hein. Donc, vraiment, oui, c'est une France avec un S à France
0: Voilà,
1: libre,
0: c'est une France
1: effectivement.
0: bigarrée et
1: Exactement,
0: comme le
1: oui.
0: dira le général à l'hôtel de ville de Paris, hein, la France éternelle, hein, la France, la seule France qui vaille, hein.
1: En tout cas, une France très accueillante. Alors bon, je dirais un peu de force,
0: Oui, bien
1: mais
0: sûr.
1: aussi, ça fait
0: Mais
1: partie de l'ADN de la France libre, effectivement.
0: oui. Mais oui, et le général de Gaulle a su incarner cela aussi. Cet
1: Aussi.
0: homme de culture quasi médiévale que ses copains de Saint-Cyr ont surnommé le connétable était capable de voir cela aussi,
1: De
0: hein.
1: voir cela et de reconnaître aussi, je dirais, la sincérité des engagements, même si il avait cette roideur qui faisait qu'il
0: Oui.
1: considérait que chacun n'avait qu'à faire son devoir.
0: Oui. Oui, comme disait Pompidou, vous verrez, il est un peu spécial, disait-il à l'Imperfite. Et Cordier l'a trouvé franchement antipathique la première fois
1: En
0: qu'il est
1: tout
0: venu.
1: cas, oui, très déçu parce que effectivement, Daniel Cordier fait partie de de la première poignée, je dirais, des
0: Oui.
1: FFL, hein, des jeunes garçons qui vont constituer les forces françaises libres, et il s'attend à être félicité, remercié, câliné pour ça. Et non, non, c'était normal.
0: Voilà, c'est tout. Alors, cette Joséphine Baker survit à la maladie qui la frappe à la Libération et elle réentame une nouvelle vie, une nouvelle carrière de mère adoptive. Alors, c'est un autre versant qui parfois fait un peu grincer. On se dit, mais qu'est-ce qu'elle a fait d'adopter tous ses enfants, de les installer dans un château du Périgord que l'on peut voir encore et que
1: Absolument, que l'on peut
0: les gens de la
1: visiter.
0: région appellent le château de Joséphine.
1: Oui. Et d'ailleurs, c'est vrai que rétrospectivement, nous portons peut-être un regard plus sévère sur l'adoption internationale que celui qui est porté dans les années 50, hein, qui est le moment où elle adopte finalement 12 enfants. Voilà, après avoir dit à son mari quatre garçons et un
0: Ils arrêtent.
1: représentant, voilà, et donc ils seront 12 garçons et filles. Et effectivement, elle veut constituer vraiment de manière à la fois symbolique et très concrète l'illustration que tous les hommes du monde sont frères. Voilà.
0: Formidable.
1: Voilà. Donc, alors après, ce qui nous pose effectivement maintenant question, c'est les conditions de ces adoptions qui sont pour le moins débarrassées de contraintes administratives, je vais dire les choses comme ça. Voilà. Avec, ça devient un petit peu, je dirais, une sorte de passion qu'elle a du mal à réfréner
0: Oui.
1: effectivement chaque fois que une opportunité se présente.
0: Alors, Joséphine Baker va devenir une militante des droits de l'homme d'une façon générale et du droit des Noirs en pays ségrégationniste en particulier, et donc bien sûr dans son pays d'origine, aux États-Unis. Elle va même participer à la grande marche de Martin Luther King.
1: Oui, en fait, une fois sa carrière lancée en Europe, en Amérique latine, dans les années 1930, Joséphine Baker était retournée aux États-Unis où elle avait été assez maltraitée, effectivement, où on l'avait ravalée au rang de une danseuse noire parmi d'autres. On lui avait remis les bananes qu'elle avait quittées depuis 10 ans. En
0: Voilà.
1: France, ça s'était vraiment mal passé. Ça n'avait fait que conforter son amour pour la France. Après la Seconde Guerre mondiale, quand elle retourne aux États-Unis, sa réputation est beaucoup plus assise. Elle a réellement du succès. Elle a suffisamment de succès d'ailleurs pour imposer, par exemple, en Floride, que dans ses spectacles, bien des Afro-Américains puisse se joindre au public blanc, chose qui est vraiment exceptionnelle, mais au fond, elle-même ne cesse d'être confrontée à ce racisme personnellement, et au fond, elle va protester, quitter les États-Unis avec fracas, générer un certain nombre de scandales, subir de très lourdes accusations. Elle est menacée d'interdiction de venir aux États-Unis. Elle a un dossier qui est ouvert à son nom au FBI. Alors malheureusement, qui est très décevant pour les historiens parce qu'il ne contient en réalité que des ragots et des articles de journaux. Mais enfin, voilà,
0: Bon.
1: ça montre une ambiance particulièrement hostile. qui se poursuivra dans les années 50 et 60, où effectivement, eh ben, elle va prendre aussi cette dimension de militante pour la cause des Afro-Américains aux États-Unis. Vous avez raison, elle participera à la Grande Marche avec Martin Luther King. Elle prendra la parole et à cette occasion, elle revêt son uniforme de la France
0: Et
1: libre,
0: oui, c'est
1: effectivement,
0: magnifique
1: ce
0: ça.
1: qui prouve qu'elle entre encore dedans.
0: Ah
1: Voilà, bah
0: oui,
1: après toutes ces années,
0: voilà.
1: hein. Et elle a la digne. Et voilà, elle sera invitée aux funérailles du président Kennedy aussi. Son statut va, voilà, évoluer, je dirais, aux États-Unis, mais avec toujours un succès public sans doute moins grand que celui qu'elle connaît en France et en Europe et dans
0: Oui.
1: beaucoup de pays du monde, hein, parce que vraiment, c'est quelqu'un qui bah, se produit aussi bien au Japon, en Israël, en Amérique latine, hein,
0: Oui.
1: nous n'oublions pas, c'est vraiment une vedette internationale.
0: Le message universel qu'elle porte.
1: Oui, un message universel vraiment de fraternité, d'égalité, qu'elle a quand même, enfin, je pense qu'il s'est trouvé conforté par l'expérience de la Seconde Guerre mondiale et des persécutions, voilà, qui sont venues s'ajouter, bah, à ce qu'était son expérience personnelle, de la ségrégation et de ce qu'elle constatait aux États-Unis. Faut quand même pas oublier que quand elle retourne aux États-Unis, elle est à chaque fois en couple avec des hommes blancs et elle ne n'est pas autorisée à résider dans les mêmes hôtels qu'eux.
0: Hallucinant,
1: Oui,
0: hallucinant.
1: même à New York, qui est en principe donc pas dans un
0: La
1: état
0: plus
1: de
0: libérale, oui.
1: ségrégation. Hein, donc, je pense que et heureusement nous avons un peu oublié ce que c'est que l'Amérique
0: Oui.
1: ségrégationniste, au moins jusque dans les années 1960.
0: Et n'oublions pas non plus ce qu'est la France et ce qu'elle a toujours été. Quand même, malgré tout, malgré les fautes commises que nous ne devons pas oublier, mésestimer, négliger, bien sûr, mais l'idéal que porte la France est un idéal universaliste.
1: Oui, c'est un idéal universaliste, effectivement. Et d'ailleurs, si nous sommes parfois un peu sévères, hein, sur cette famille internationale qu'elle s'est construite, c'est très très bien accepté en France, c'est admiré, puisque quand elle va avoir trop de problèmes financiers, il va y avoir des appels aux dons publics qui
0: Voilà.
1: auprès du public lambda ont beaucoup de succès et qui vont lui permettre une fois, pas deux, mais une fois de sauver son château en Dordogne
0: Eh oui.
1: avec son projet de village monde.
0: Eh oui, c'est émouvant, c'est émouvant. Donc au fond, le transfert de ses cendres et la réaffirmation par la France républicaine de ce message universaliste,
1: De
0: alors
1: ce
0: que ces
1: message
0: dernières
1: univers, oui,
0: années...
1: en plus, elle est d'origine étrangère. Et
0: Voilà.
1: elle a choisi la France. Voilà.
0: Voilà. Voilà. Oui. Alors, nous avons beaucoup parlé de... Enfin, non, pardon. C'est moi qui ai suggéré l'expression de contre-image que vous avez bien voulu accepter comme un postulat. Mais là, nous allons parler d'image. Et d'image de nouveau terrible. Fatalitas, revoici l'occupation allemande. On l'avait chassée par la porte, la voici par la fenêtre. Mais un ouvrage absolument remarquable auquel vous avez contribué et qui porte sur le studio Harcourt. De quoi s'agit-il, Bénédicte Vergès, chez nous?
1: Alors, on va faire une transition, Frédéric,
0: Ah
1: c'est que
0: oui.
1: vous savez bien ce que c'est que le studio Harcourt, et bien entendu, Joséphine Baker a été photographiée par Harcourt avant la guerre, et puis dans son uniforme après la libération, et ensuite pendant de nombreuses années en tenue de soirée, dans ses costumes de scène, donc magnifiée par le style Harcourt. Alors, que venais-je faire, moi, au studio Harcourt à cette époque-là? Là, c'est une histoire de rencontre. Je rencontre par le documentariste Jérôme Prieur, un ami à lui, Nicolas Ragoneau, qui
0: Oui.
1: est un spécialiste, lui, de Proust.
0: Tout à fait.
1: Et donc, nous sympathisons comme ça, et il tient un blog qui s'appelle Proustonomics, et dans
0: Remarquable
1: lequel,
0: blog, soit dit
1: oui,
0: entre
1: et
0: parenthèses, hein.
1: dans lequel il parle de Proustiens divers et variés qu'il aime
0: Oui.
1: illustrer, si possible. Et donc, en cherchant une photo, il atterrit comme ça dans la collection Harcourt. Il faut savoir que dans les années 1980, le studio Harcourt, qui a eu plusieurs propriétaires depuis l'origine, connaît de très grandes difficultés financières et vend alors son fonds photographique à l'État. Le ministère de la Culture fait l'acquisition de, alors on ne sait pas exactement, à peu près 4 millions de tirages et de
0: Extraordinaire,
1: négatifs
0: oui.
1: qui couvrent depuis 1934 jusqu'à 1989. Et voilà, les archivistes de la médiathèque du patrimoine et de la photographie se mettent au travail pour inventorier cela grâce au
0: Oui.
1: fichier client. Et Nicolas Ragoneau, donc en allant chercher une photo de Stanislas de la Rochefoucauld, prend connaissance de ce fonds et se rend compte que le studio a continué à travailler sous l'occupation, photographiant des chanteuses, des comédiens, enfin, des
0: Oui.
1: artistes de tout genre, comme d'habitude, mais aussi des hommes politiques, dont Pierre Laval, Darquier Pellepoix, parmi les
0: Les
1: commissaires,
0: revoici, les
1: voilà,
0: revoici.
1: aux questions juives, et aussi des Allemands, bah, qui venaient se faire un portrait souvenir
0: Oui.
1: chez Harcourt. Et donc, c'est là, et bien entendu, il y a des clients ordinaires, voilà. Et c'est donc là toute la société qui défile, ah, toute la société aisée qui défile devant l'objectif de d'Harcourt, donc déjà assez intéressant. Et en fait, nous nous rendons compte à ce moment-là, quand Nicolas Ragoneau me sollicite, que c'est le moment où naît le style Harcourt que nous reconnaissons tous au
0: Oui.
1: premier coup d'œil, parce que comme c'est la guerre et que dans le cinéma, il n'y a pas autant de travail que d'habitude, les photographes de plateau, c'est-à-dire les photographes qui, sur les plateaux de cinéma, faisaient les photos très flatteuses et engageantes qui allaient servir à la promotion des films, n'ont plus assez de travail pour vivre et viennent travailler comme opérateurs chez Harcourt et appliquent les techniques du cinéma
0: Et voilà.
1: pour les cadrages, pour les lumières, pour des tirages en saturant les noirs, par exemple. Et voilà la naissance du grand style Harcourt et le résultat des malheurs de la guerre, si je
0: Et
1: puis m'exprimer ainsi.
0: l'intervention de Bénédicte
1: Voilà,
0: Vergès
1: tout à
0: Seignon.
1: fait, parce que Nicolas Ragoneau a l'idée de faire un livre et il se dit qu'il a besoin de quelqu'un qui connaisse cette période. Lui connaît très bien la photo et le cinéma et donc nous travaillons de conserve. C'est donc une expérience vraiment très amusante puisqu'il s'agit de plonger littéralement dans des fonds qui ne sont pas très exploités, dont certains négatifs n'ont pas été tirés en positif. Donc,
0: Oui,
1: on
0: oui.
1: va parfois de découverte en découverte. C'est comme ça que je vais découvrir la série de photos de Corinne Lucher avec son
0: Voilà.
1: amant autrichien, voilà, qui a été réalisée par le studio parce que Corinne Lucher était une égérie du studio Harcourt. Donc, ça n'a pas été tiré. Je découvre, voilà,
0: Nous
1: les
0: reparlerons de
1: négatifs.
0: Corinne Lucert
1: Voilà.
0: tout bientôt,
1: Voilà. Et
0: évidemment.
1: voilà, donc je ne peux pas vous dire à quel point j'ai
0: Bien
1: Après,
0: sûr.
1: ma prétentieuse après auprès de Nicolas Ragoneau quand j'ai fait cette trouvaille.
0: Découverte,
1: Et
0: oui.
1: nous allons comme ça bah, jusqu'à la période de l'immédiate après-guerre, puisque à peine les Allemands ont-ils tourné les talons que ce seront les résistants et les soldats alliés qui viendront se faire photographier chez Harcourt, qui a aussi, alors les opérateurs
0: Alors, je
1: Harcourt.
0: crois, pardon de vous
1: Oui.
0: interrompre, mais je crois me souvenir, à la lecture de votre livre, que les fondateurs du studio étaient juifs et que le studio avait, changé de main, évidemment, au moment de
1: Alors,
0: l'occupation.
1: c'est pas tout à fait ça, c'est
0: Ma mémoire me fait défaut, je vous prie de
1: voilà.
0: m'excuser.
1: Non, non, Harcourt, c'est l'alias d'une des fondatrices du studio, Cosette Harcourt, de son vrai nom Germaine Hirschfeld, qui est juive et comme son nom ne l'indique pas, anglaise. Voilà. Et donc les autres fondateurs, qui sont les frères Jean et Jacques Lacroix, qui sont des propriétaires de
0: Ah,
1: presse
0: d'accord.
1: professionnelle, une presse professionnelle du genre Le Plombier, Zinguer ou Le Couvreur français, hein, voilà, pas du tout glamour, voilà. Et donc effectivement, il y a des petits micmacs pendant à partir du début de l'occupation pour changer le nom des propriétaires, voilà. Mais le studio va continuer, je dirais, sur sa lancée et c'est bien
0: Avancer.
1: normal parce que je veux dire, faire des portraits, hein, c'est pas une activité qui est
0: Oui.
1: censurée ou c'est pas une activité qui contribue à l'effort de guerre. Hein.
0: Mais en même temps, cette activité qui paraît innocente contribue, comme le dit Pascal Horry à propos du journal Comédia, journal qui traite de l'actualité du spectacle, à entretenir l'illusion d'une vie normale. Les
1: Oui,
0: gens faire
1: absolument, ça
0: photographier.
1: introduit, ça entretient l'illusion de la normalité. Et ce qui est très déconcertant pour nous aussi, c'est de voir des personnalités de la collaboration ou des Allemands photographiés avec les canons Harcourt.
0: Oui.
1: C'est-à-dire, effectivement, être mis en valeur au maximum, voire
0: Voilà.
1: avoir un certain pittoresque
0: Oui.
1: pour certains d'entre eux. Et donc ça, c'est vrai que c'est assez déconcertant. Et bon, bah comme quoi, hein, enfin, je pense que Pierre Laval n'a jamais été aussi beau, tout étant relatif, que sur ses portraits
0: C'est
1: Harcourt.
0: sûr.
1: Voilà. Et les opérateurs Harcourt vont se déplacer jusqu'au ministère de la guerre pour aller photographier le général de Gaulle. Et donc, il y a une série très amusante parce que le général de Gaulle, il est vraiment raide comme la justice et on sent qu'il est pas spécialement ravi d'être là, qu'il se plie à l'exercice. Et là, on n'a pas le style Harcourt avec le général de Gaulle.
0: Voilà,
1: Effectivement, ça, il n'y a pas de glamour.
0: ça ne rentre pas dans
1: Non,
0: l'objectif
1: non,
0: au sens
1: ça ne tient
0: propre
1: pas dans
0: comme
1: le
0: au sens
1: cadre. Vous avez tout à fait raison.
0: figuré. Alors, Bénédicte Vergès Chaignon, ces pas de côté vous ont-ils distraite, divertie ou au contraire fait ressentir vos sujets d'étude d'une autre manière?
1: Je pense que c'est vraiment ça, c'est ressentir mes sujets d'études d'une autre manière, éviter la lassitude. Hein, vous savez, après quand même une trentaine d'années de
0: Oui.
1: travail, voilà, hein, sur une période qui est très courte, c'est le plaisir de, je dirais, d'utiliser les compétences que j'ai, bah, pour aller aussi fouiller dans des angles qui sont moins connus, découvrir alors de nouvelles sources, de nouveaux lieux aussi, puisque par exemple cette collection Harcourt, elle est conservée au fort de Saint-Cyr à Montigny-le-Bretonneux, et donc mais vraiment j'engage au moment des journées du patrimoine tous ceux qui peuvent à s'inscrire pour aller visiter ce lieu extraordinaire et tout à fait inattendu. Et voilà, ça c'est aussi, alors les à côté tellement merveilleux du plaisir de l'historien, c'est d'aller découvrir non seulement des sources, mais des lieux, des monuments, voilà, parfois sous un angle un peu différent.
0: Bon, mais écoutez, merci beaucoup de nous avoir parlé de ces personnalités qui étaient Colette et Joséphine Baker d'une part, et puis de ces archives photographiques du studio Harcourt. Nous allons nous retrouver pour le prochain épisode en un terrain plus classique, mais avec vous, Bénédicte Vergès-Seignon, les dossiers les plus classiques ne sont jamais bourgeois. Et de cette manière, vous faites idéalement mentir notre cher Paul Claudel. Merci beaucoup, bonne fin de soirée et bonne soirée à tous. À très bientôt.

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2: Sage. 140 sur la ligne droite. Sur le toit de la maison de bois, les tuiles sont tièdes, le soleil décline orange, l'air est chaud. Soirée chez le type demain soir, tu m'emmènerais ? Yes, trop cool ! Tu ramènes quoi ? J'ai un rhum arrangé qui dort depuis des mois. Louise a obtenu son permis la première. C'est sa fierté. Il faudra se décider entre un pack de 16 ou une mauvaise bouteille de rouge. Elle jette le mégot dans le conduit de cheminée et s'avance vers le Velux. C'est par là qu'elle grimpe. Pour descendre, elle se met à plat ventre sur les tuiles, glisse ses jambes par l'ouverture et recule pour finir par toucher des orteils la caisse en bois posée sur la chaise de bureau. Les hanches font bascule, la peau pince parfois. Il ne faut surtout pas que la chaise pivote si Louise ne veut pas tomber lourdement sur le plancher. Téléphone connecté à sa chaîne Hi-Fi, du disco pour célébrer ce moment en solo, l'été commence. 10 minutes de route, le temps de faire du 140 sur la ligne droite et de freiner en douceur avant le grand virage. Antenne télescopique tirée, radio à fond et les basses poussées au max, parce que ce soir, la programmation est idéale. Les fenêtres sont ouvertes, la tiédeur de l'air annonce une douce soirée. Amis auditrices, amis auditeurs, bonsoir et bienvenue dans Anachronique, l'émission qui fait la part belle aux primo-romanciers, aux primo-romancières. Ce soir, j'ai le plaisir d'être en compagnie de Clara Boussion pour parler de son premier roman, Embraye Louise, qui paraît aux éditions L'Arpenteur. Bonsoir Clara.
3: Bonsoir.
2: J'ai également le plaisir d'être accompagnée de Marie-Jérémy, de Charles Sarrazin, deux chroniqueurs préférés. Bonsoir Marie.
4: Bonsoir Thomas.
2: Bonsoir Charles.
5: Bonsoir.
2: Alors ce soir, on va vous parler d'un premier roman assez... Étonnant, Embraye Louise, cette histoire foisonnante qui raconte les tranches de vie d'une jeune femme, Louise, qui traverse un certain nombre d'épisodes marquants de sa vie. On va en discuter avec un thème de la vélocité, une écriture d'ailleurs tout aussi véloce que le passage que vous avez entendu, à 140 en ligne droite. Et ben 140, c'est un peu l'impression que nous donne la lecture, 140 à l'heure, la lecture de ce livre qui part un peu dans toutes les directions de la vie. C'est un kaléidoscope, c'est un roman de la fuite en avant. On va en parler avec son autrice. Et plutôt que de vous faire une longue présentation, un long résumé, on va en parler évidemment longuement durant cette émission. Je vais donner la parole tout de suite à Clara Boussion en lui posant ma question rituelle. Clara, pourquoi ce titre Embraye Louise ?
3: Embraye Louise, parce que la voiture prenait une place importante dans tout le livre, que c'est un peu un fil conducteur. C'est un moyen de transport autant physique que peut-être mental. Et en bref, il y avait la question de la vitesse, de peut-être savoir jouer sur différentes vitesses. Au début, le livre avait une forme... à 6 vitesses, j'ai agencé les différents tableaux en 6 vitesses et pour les réagencer autrement dans un autre sens après. Et voilà, je ne sais pas si ça répond à la question.
2: Je vais vous aider à préciser votre pensée. Parce qu'effectivement, c'est un roman. Alors, il faut le dire pour nos amis auditeurs, nos amis auditrices qui ne l'ont pas encore lu. C'est un livre en 3 parties. Mais dans chacune des parties, il y a des petits tableaux, des tranches de vie, des séquences qui ont des titres. Donc moi, je suis très sensible à ça, donc on va en reparler. Est-ce que déjà, Embraye Louise, c'est le titre que vous aviez à l'esprit quand vous avez commencé à travailler ? Est-ce que vous avez travaillé avec un titre qui vous donnait, si j'ose dire, le là du roman ? Est-ce qu'il vous est venu en travaillant ? Est-ce que c'est une discussion avec votre éditeur ? Comment ça s'est... Peut-être on va travailler comme ça.
3: Déjà, pour écrire ce livre, moi, j'ai été admise dans un master de création littéraire. Mmh. Et donc, pour intégrer ce master, il fallait présenter des textes avec un projet en tête, un projet d'écriture, pas forcément de livre, mais en tout cas d'écriture. Et donc j'étais arrivée avec cette idée de faire de Louise un personnage mouvant. Et le titre n'est pas arrivé tout de suite. Au début, j'avais pas du tout de titre. J'ai commencé à rédiger ces tableaux, ces espèces de bouts, de pièces. Et au bout d'un moment, je me suis dit, bon, ça fait un an que je travaille dessus, il faut peut-être trouver un titre. Et c'est ça qui m'est venu peut-être un peu de manière hasardeuse, mais je trouvais que ça sonnait bien. Il y avait cette virgule au milieu, ce prénom qui apparaît quand même beaucoup tout au long du texte. Et puis ce verbe à l'impératif qui a une certaine forme, force, je trouve, et en même temps qui me dit pas moi tout ce que, qui m'explique pas forcément ce que j'ai voulu faire. Donc ça reste un peu un mystère pour moi, ce titre.
2: Oh, pas que pour vous, c'est bien pour ça que je commence toujours mes entretiens avec le mystère du titre, qu'on va essayer d'élucider en expliquant un peu comment vous avez travaillé, en revenant sur le détail de l'ouvrage. Peut-être m'arrêter un peu sur ce que vous disiez en parlant d'un master de création littéraire. Est-ce que pour nos éditrices, pour nos auditeurs, vous pouvez préciser un peu ce que c'est? Ça veut dire qu'on apprend à écrire des livres? Ça, c'est possible?
3: Je crois pas. Mais par contre, c'est du temps donné pour pratiquer, s'exercer, faire des tentatives et donner à lire aussi aux autres. Avoir peut-être des retours ou d'autres qui mettent en voix nos textes. Donc ça donne des expériences nouvelles qu'on n'a pas quand on est tout seul avec les mots.
2: Est-ce que vous êtes dans ces masters, vous êtes plusieurs et vous lisez les textes ensemble et puis vous travaillez un peu collégialement ou vous êtes quand même dans la solitude de l'écriture?
3: Ça dépend, il y a des moments où on a des ateliers d'écriture. Avec, par exemple, moi je me rappelle d'un atelier qui s'appelait... j'ai oublié le titre. C'était sur la ponctuation, le travail de la ponctuation dans le texte même. Et donc l'idée c'était de réécrire un texte en travaillant précisément sur sa ponctuation. Mmh. Et à ce moment-là, on avait la possibilité de travailler en groupe et donc de lire le travail des autres, de lire à haute voix le travail de quelqu'un d'autre et d'entendre du coup sa propre voix dire un texte et aussi faire entendre un texte de quelqu'un d'autre à d'autres encore autour. Donc c'est une espèce de vase communicant ou un peu un travail de passe-passe comme ça qui permet d'observer des choses en fait, je trouve.
2: Vous travaillez avec des auteurs aussi, quand je dis des auteurs qui ont déjà publié, des gens qui ont de l'expérience?
3: Oui, on a deux intervenants, je peux les citer peut-être, c'est Frédéric Forté et Nicole Caligaris, ils sont tous deux écrivains et écrivaines, et ils nous donnent des ouvertures dans la littérature, ils nous partagent des textes, ils nous partagent des courants littéraires. Il y a plusieurs moyens de découvrir des trucs de l'écriture. Mais
2: l'écriture, c'est l'usage de petits trucs. On peut apprendre des techniques, des recettes, ou c'est quelque chose qu'on a en soi et qu'on a besoin de... Enfin, je vais préciser ma question. Est-ce que vous aviez en vous un désir d'écriture et vous vous êtes dit c'est l'occasion de faire sortir de moi ce que j'ai en moi, ou est-ce que vous aviez plutôt l'envie d'écrire mais sans savoir trop comment s'y prendre et on vient vous donner des petites techniques, des petits outils, des petites clés qui mises bout à bout permettent de rédiger un texte, une fiction, un roman? On va en parler d'ailleurs un peu du statut de ce livre parce qu'il est, il y a une hétérogénéité des textes qu'il constitue, donc je serais curieux de savoir comment vous avez travaillé ça. Mais je reviens à ma première question.
3: Moi, j'avais déjà une pratique de l'écriture personnelle, et quand j'ai découvert qu'il existait des masters de création littéraire, je crois que j'avais vraiment ce désir d'être entourée. J'avais besoin, et j'avais soif de faire partie d'un groupe, d'un ensemble, et d'avoir du coup une place aussi quelque part avec d'autres autour. Et je sais plus, j'ai oublié la question.
2: C'est pas très grave. On va comme ça me permet de d'avancer sur une autre question qui m'est venue en vous écoutant. Quand on travaille avec des auteurs, avec des autrices, est-ce qu'on n'est pas un peu écrasé, si j'ose dire, par les voix de ces personnes qui sont plus aguerries? Est-ce qu'on arrive à trouver son chemin ou est-ce qu'on est un peu inspiré, influencé? Comment est-ce que vous ménagez votre propre identité dans ce travail-là?
3: Je crois que moi, mon identité, c'était passer beaucoup par l'écoute, vraiment quelque chose de... écouter les voix justement qui parlent. Et dans ces voix qui parlent, il y a des choses qui résonnent peut-être plus que d'autres. Et dans ce cas-là, moi, je l'ai noté.
2: Mmh. C'est important pour vous, l'oralité, dans un texte, parce qu'on oppose souvent l'écrit et l'oral. Mmh. On dit les mots restent, les paroles s'envolent. Et en vous écoutant, j'ai l'impression quand même que, soit par l'échange, soit par la discussion, il y a quelque chose qui passe par la parole. Et c'est d'autant plus frappant dans votre livre qu'il y a en filigrane de toute l'histoire une influence qui est celle du rap, qui est celle de la musique, qui vient nourrir la voix littéraire et qui parfois se mélange à elle. Donc j'imagine aussi que vous écrivez en musique ou que vous écrivez avec de la ou de la chanson à l'esprit. Quel rapport entretenez-vous avec ces différentes facettes de l'écriture et de l'écoute, justement?
3: Eh ben, c'est marrant que vous parliez du rap parce que en fait j'en écoutais un peu mais pas forcément en continu pendant l'écriture. J'écoutais de la musique pour écrire, c'est sûr, mais pas forcément du rap. Et c'est depuis que le livre est sorti et que du coup c'est comme si je pouvais prendre petit à petit la distance avec cet objet qui est né depuis peu en fait, que je comprends que en fait le rap est vraiment quelque chose d'important pour moi, et j'avais pas réalisé ça, donc je m'y replonge à nouveau alors que j'avais mis de côté mes playlists et mes goûts pour cette musique.
2: Qu'est-ce qui est important dans cette musique pour vous? C'est les textes, c'est le travail de la langue, c'est les thèmes que le rap aborde, c'est tout ça à la fois?
3: Ben là, je me faisais la. J'ai commencé à réécrire des choses, mais de manière plus graphique, en travaillant la place des mots dans l'espace plutôt, mm-hmm. et en les disposant d'une manière pas forcément linéaire, comme tous mis bout à bout sur des lignes. Mm-hmm. Et j'ai l'impression du coup, en écoutant du rap maintenant, les mots m'apparaissent comme des espèces de casse-tête, de choses, des objets agencés les uns par rapport aux autres, que peut-être pour mieux les saisir ou les entendre, il faudrait réussir à les désolidariser les uns des autres. Enfin, il y a quelque chose comme ça du mouvement des formes les unes par rapport aux autres.
2: Oui, dans l'écriture, il y a ces solidarités mystérieuses, comme dirait Quignard, qui interviennent et qui peut-être doivent être dissolues pour retrouver les mots importants. Ce que vous me dites, moi, ça me fait penser un peu à la... Alors, on est très loin d'André et Louise, et d'un autre côté, on est proche de ce que vous dites, parce que un grand poète faisait un peu pareil. C'est Saint John Perse qui, lorsqu'il écrivait, identifiait une certaine constellation de mots qu'il mettait sur la page avec des grands blancs entre chaque mot. C'était agencé, un peu en ligne. Et à la fin, il remplissait le texte et il existait des liens un peu magiques entre ces chaînes de mots constituées de manière analogique. Il travaillait avec un dictionnaire. Bon. Et je me dis, à vous écouter, tiens, ça m'y fait penser. Ça veut dire que dans la phrase, dans la page que vous, quand vous écrivez, quand vous composez des textes, il y a des mots importants pour vous autour desquels des mots, soit parce qu'ils incarnent un thème, soit parce qu'ils ont une musique, soit parce qu'ils ont une force, autour desquels vous travaillez, ou c'est plutôt quelque chose de nouveau qui apparaît dans votre rapport à l'écriture?
3: Non, ça apparaissait plutôt quand j'écrivais. Je me suis pas forcément beaucoup observée en train d'écrire, mais je sais que j'ai mis les mots les uns après les autres. Et qu'après, je remontais le texte, arrivé en bas, il fallait forcément que je remonte. Et donc, il y avait des choses qui se télescopaient ou qui se réagençaient autrement. C'est marrant que vous parliez de constellations parce que, à un moment, quand j'étais dans l'écriture du livre, j'ai commencé à créer des constellations de personnes croisées qui se faisaient comme ça des formes dans l'espace. C'est drôle les résonances que vous faites apparaître.
2: Ah, bah, c'est un peu... alors, c'est des fois le hasard des lectures, mais on a chacun une manière de voir la phrase, de voir un texte différent. Et bon, moi, je propose hein, des interprétations, je vous propose des lectures. Et puis, si elles font écho à une pratique ou à d'autres lectures, j'en suis heureux. Mais des fois, je suis tout seul dans mon interprétation. Vous allez me dire, on va rentrer dans le détail du livre si mes lectures sont totalement biaisées ou si je sens quelque chose de ce que vous avez, de ce que vous avez fait. Rentrons un peu dans le vif du sujet. On a évoqué comme votre entrée en littérature, si j'ose dire. Le livre, donc, je le suggérais tout à l'heure, est composé en trois parties. Et chacune de ces parties rassemble un certain nombre de tableaux. Je vous emprunte ce mot. Moi, j'avais à l'esprit des séquences de vie, des épisodes, mais on verra comment c'est.

0: un feu rouge et ça c'est un moment marquant. Et puis un peu avant, on a un épisode où elle est à la caisse d'une grande surface et elle, ça la fait réfléchir sur ce que c'est que travailler quand on est caissier, caissière. Et donc, quelle est la cohérence, s'il y en a une, de ces textes?
1: Eh bien, je me pose toujours la question, je crois. Je sais que j'avais choisi un certain ordre pour envoyer ce texte, pour le faire exister une première fois. Au départ, il y avait des groupes de textes, 6 groupes de textes pour faire 6 pièces de voiture. Après, j'ai réagencé ces textes pour leur trouver un nouvel ordre. Et c'est cet agencement-là que j'ai présenté pour la fin de mon master. Et en fait, au moment où mon livre a été édité, il a été question aussi de l'ordre ou de peut-être trouver une autre forme, un agencement peut-être temporel, chronologique à ces textes. Et donc, j'ai essayé de travailler ça. Et en même temps, je crois que c'est toujours pas chronologique.
0: Non, je confirme. En tout cas, on saisit pas comme ça. Peut-être que ça l'est, ça n'a pas besoin de l'être d'ailleurs, mais c'est simplement, je vais préciser ma question. Quand vous les écrivez, ces tableaux, est-ce que vous les écrivez d'un bloc et en gros, vous écrivez, je prends un exemple, hein, je peux d'ailleurs en lire un extrait, ça va illustrer mon propos. Il y a un court chapitre, Aller quelque part, je le lis donc. Parfois, sur les routes de campagne, Louise conduit sans trop savoir où elle va, où il faudrait aller. Elle monte le volume de la radio pour ne pas entendre le son de sa propre voix et se met à parler aux absents. Puis, pour s'assurer du fait d'avoir parlé, elle crie jusqu'à rayer ses cordes vocales. Après, elle rentre. Et ce moment-là est un moment de vie qui est pris au hasard et il n'est pas tout à fait lié à ce qui se passera après, il n'est pas tout à fait lié à ce qui se passera avant. Donc est-ce que vous l'avez écrit d'un bloc? Est-ce que vous l'avez écrit en relation à d'autres parties du livre? Ou est-ce que c'est simplement vous avez votre petit carnet, votre petit stylo, là vous avez une idée, vous l'écrivez et après vous le réagencez?
1: Pour écrire ces textes, j'étais plus au carnet, j'étais uniquement à l'ordinateur déjà. C'était un changement dans l'outillage, on va dire. Mmh. Et ces textes, ils sont apparus séparément. Vraiment, c'est vraiment qu'à la fin d'une première phase de travail qu'il a fallu décider d'un ordre. Et c'était vraiment une montagne à gravir de devoir trouver une... je sais pas si c'est une cohérence ou en tout cas une géométrie qui puisse tenir, je sais, en équilibre quelque part. Et voilà. J'ai pas d'explication nette.
0: Il n'y a pas forcément d'explication. Moi, je vous pose des questions. Je ne veux pas vous mettre en difficulté. C'est toujours très curieux de voir comment les écrivains, les auteurs, les autrices travaillent. J'aimerais qu'on rentre un peu davantage encore dans l'écriture. Il y a une langue qui est celle du roman, et elle est parfois percutée par, j'ai envie de dire, des expériences de style. Alors, ce n'est pas des expériences au sens où on n'a pas l'impression que vous arrêtez totalement de faire votre roman pour vous amuser, et puis après on revient au thème naturel. C'est plutôt qu'il y a des moments qui se prêtent à un travail tout à fait particulier sur la forme. Et je pense à 2 chapitres particulièrement saillants de ce point de vue-là. C'est le chapitre intitulé « Bordel », qui se trouve à peu près au milieu du livre, et le chapitre intitulé « Compact », qui se trouve dans le dernier tiers. Et ces 2 chapitres qui proposent un travail sur ce que certains appelleraient le flux de conscience, et on reviendra sur l'intériorité de vos personnages, parce que c'est une thématique sur laquelle j'ai envie de vous questionner, mais je vais vous faire écouter à nos auditeurs, pour que on mette un mot sur quelque chose, et je vous ferai réagir ensuite, Clara. Le bistrot est loué pour la soirée. Et là, on va entrer maintenant dans le cœur de ce passage. Beaucoup de gens déjà là, quand elle arrive avec une bouteille de blanc, des rayons du bas, à les déposer sur une table à l'intérieur. I think you're freaky and I like you a lot. Il faut d'abord traverser une cour, de la fumée, des silhouettes, des gens qui poussent la voix, des visages se tournent au ralenti. Elle passe, elle sait que personne ne la voit, personne ne la connaît. Elle pense, ceux qu'elle croit connaître l'ont oublié. Elle avance vers les marches qui montent vers la salle à l'intérieur. I think you're freaky and I like you a lot. Lumière, des visages désaccroisés lui disent bonjour, pas de nom, des constellations vagues. Qui est qui? Personne et tout le monde. La bise déjà ivre, il dit salut, il regarde plus loin dehors vers d'autres.

0: Elle a des gros seins qui débordent de son soutif, maquillage, coulure et une bouteille dans la main. Sexy boy, I think you're freaky and I like you a lot. Elle avance, minuscule corps d'enfant au milieu de cela. Plus formé, les seins lui semblent énormes. Elle qui voudrait faire disparaître les siens, prendre un verre. Les grands changements avaient fini par commencer. Elle avait pensé faire la même chose que dans une histoire où une fille de paysan choisissait pour faire partie d'un équipage de pirates d'enrouler son torse dans des bandages serrés pour empêcher que ses masses ne poussent davantage, pour empêcher que cela se voie, pour grimper en haut du mât sans être gênée, aller à l'abordage avec l'équipage, il faut rouler une clope, se mettre au niveau. Elle a aussi pensé qu'elle était née dans le mauvais genre, que peut-être il fallait qu'elle se transforme entièrement, commencer avant que ça ne soit fini, et que ça se voie qu'elle était de ceux qui sont des « eux », qu'elle ne soit définitivement pas de celles qui sont des « elles ». Au début, elle y avait pensé, ça avait duré plus longtemps qu'au début seulement. Elle qui trouvait qu'elle arrivait trop tôt, elle arrive trop tard, pour que l'ivresse monte à temps, il faut nuit. Il fait nuit, elle fume un verre qu'elle remplit trop vite. Jump, motherfucker, jump. Et ça continue encore sur quelques pages. Vous voyez donc qu'on est dans une pensée et dans une langue totalement... totalement ivre, totalement intérieure, cette langue faite d'association. Donc moi, j'ai envie de vous demander, comment est-ce qu'on écrit ce genre de passages qui sont très techniques, et, sans se perdre dans la phrase, sans se perdre dans la pensée, et comment justement on adhère à la pensée d'un personnage parce qu'il faut quand même réussir à reconstituer une intériorité qui n'est pas la sienne. Vous nous direz peut-être si elle est propre à des gens réels, si vous l'avez totalement façonné, et le cas échéant comment, mais enfin, on est un peu étonné quand on tombe dans ce genre de passage.
1: Oui, j'imagine qu'on est étonné. Quoi dire, celui-là, je ne l'avais jamais entendu lu par quelqu'un à voix haute, et il y a quelque chose de très à la fois on peut manquer d'air, et ça m'a fait cligner des yeux, comme si je sais pas, comme si je me prenais des petits, je sais pas, des très étranges. Ça m'a, et il y a quelque chose aussi qui coule. Enfin voilà, je découvre un peu mon texte à nouveau. Merci pour l'expérience. Et
0: ça vous dérange d'entendre votre texte lu, ou c'est vous lisez à vous-même ou pas?
1: Celui-là, je sais, je l'ai lu à voix haute pour lors de ma soutenance de fin de master, donc devant tout un public, et je ne sais pas du tout comment ça a pu être reçu. J'ai pas eu de retour là-dessus. Mais je l'avais déjà mis en voix, du coup, et donc j'avais découvert qu'il y avait vraiment une scansion assez particulière. Moi, pour l'écrire, j'ai tiré des bouts de vraiment des extraits de chansons qui existent. J'ai pas recréé de paroles. Et j'ai beaucoup travaillé sur ce passage. Je crois qu'il était très important. À faire exister, parce que dedans, je crois qu'il y a énormément de choses qui se bousculent, et je voulais faire pour Louise, comme elle se fait elle-même bousculer par les mots, en fait. J'ai l'impression que elle se fait brasser par
0: ce personnage, Louise. Est-ce que vous l'avez construit avant d'écrire? Est-ce qu'elle existe d'une certaine manière? Et est-ce que ce travail-là que vous avez fait pour écrire ce passage, vous lui prêtez quand même une voix intérieure? C'est pas facile, j'imagine, quand on écrit, d'inventer l'intériorité d'un personnage. Comment est-ce que l'on fait pour être juste?
1: C'est vrai qu'on se rapproche... il était question d'autofiction pour qualifier ce texte quand j'ai dû... Il fallait que j'en parle de ce texte, et donc je me suis appuyée sur des choses que j'avais découvertes pendant mes études littéraires. Et donc c'est vrai qu'on avait beaucoup abordé le sujet de l'autofiction, et je pense que du coup l'apport universitaire m'a aidée dans la réflexion de mon projet.
0: Est-ce que quand vous écrivez, vous parlez du monde dans lequel on vit? Ou est-ce que le monde de vos personnages est un monde purement inventé? Parce que vous venez d'évoquer l'autofiction. J'ai l'impression que dans votre récit, il y a à la fois l'envie de parler du monde, dans lequel on est. Il y a un certain nombre de sujets qui sont des sujets dont on pourrait même dire qu'ils sont politiques. On reviendra dessus. Vous nous direz si vous écrivez aussi pour promouvoir des thématiques, pour si l'écriture est un combat d'une certaine manière. Et il y a en même temps une tentation que je vous prête, mais peut-être que je me trompe, d'écrire pour le plaisir d'écrire. Il y a parfois une tentation du lyrisme que je vous soupçonne de maîtriser et que je vous soupçonne de un peu ligoter, bâillonner, si vous voyez à quoi je fais allusion. Mais je l'ai senti quand même parfois immergé un peu derrière une écriture sociale, si je puis dire.
1: Évidemment que je voulais parler du monde autour, mais en fait, je n'ai pas pu tout mettre. Et donc, dans ce cas-là, s'il y a des omissions, est-ce que ça reste toujours le monde, celui qui nous entoure? Il y a forcément des manques et des oublis et des trous, en fait, dans ce texte aussi.
0: Il y a des choses dont vous auriez voulu parler, dont vous n'avez pas pu, sur le thème duquel vous n'avez pas pu écrire.
1: Oui, je crois une fois que ce texte, j'ai toujours voulu terminer ce texte. Et en fait, une fois que c'était parti pour l'édition, je crois que je ne pouvais pas plus écrire. En fait, quelque chose avait malgré tout été fini. J'ai réussi à écrire pour terminer le travail et réussir à le clôturer pour que vraiment il soit édité. Mais
0: comment vous avez su que c'était fini? C'était la fin c'était juste la fin du cycle du master, ou est-ce que c'était la fin? Vous étiez arrivé au bout à un moment de ce que vous aviez envie de dire?
1: Après le master, je voulais le poursuivre, ce texte. Et donc pendant 2 ans, c'est plutôt lui qui m'a poursuivi et moi qui me suis échappée, tout en l'ayant toujours en tête. Et puis à un moment, je me suis dit, bon, il faut que ça se termine, ça doit se terminer. Et à ce moment-là, j'ai décidé d'envoyer mon texte tel qu'il était, brut, pas retouché, alors que c'était mon souhait, peut-être un grand rêve aussi, je sais pas.
0: Pourquoi vous l'avez envoyé à l'Arpenteur? Pourquoi cette maison d'édition?
1: Parce qu'un ami du master m'avait conseillé cette maison d'édition. Il n'avait pas de doute que ça puisse correspondre. Moi, je connaissais l'Arpenteur juste grâce à Philippe Delerme et La Première Gorgée de Bière. Et j'aurais été incapable de savoir que mon texte pouvait correspondre à cette maison d'édition-là. Donc c'est vraiment aussi ces amitiés du master qui permettent des choses, je crois.
0: On a compris comment ça s'était fait. Moi, j'ai envie de dire que c'est un très joli texte parce que moi, ce qui m'a séduit, c'est ce côté un peu centrifuge. On a ce personnage de Louise et rayonne à partir d'elle tout un tas de thématiques qui sont des thèmes importants. J'en ai suggéré plusieurs. Et Marie me fait les gros yeux. Elle me dit, mais tu n'as pas encore parlé de Louise et tu devrais lui demander qui est Louise.
1: Ah, Louise, c'est un personnage de fiction. Et elle existe grâce à l'écriture.
0: Comment vous la voyez? Elle n'est pas tout à fait décrite dans le livre. Vous l'imaginez comment?
1: Toute petite. Elle me fait penser un peu au personnage de U, le film d'animation. Je ne sais pas si vous connaissez.
0: Moi, je ne connais pas, mais je me tourne vers mes amis cinéphiles qui me font de grands gestes. Vous voyez, on va découvrir ce film grâce à vous. Et on va poursuivre l'émission avec une petite pause cinéma, justement. Vous me permettez de faire une transition tout à fait opportune avec la chronique cinéma de Charles Sarrazin. Charles, bonsoir.
2: Bonsoir Thomas, rebonsoir. Je vais... pour l'instant, on n'a pas encore... beaucoup échangé sur les détails de ce que concrètement vous racontez Clara dans votre roman, mais vous parlez de la confusion d'être de votre génération. Peut-être aussi pouvez-vous vous reconnaître dans la génération d'avant la vôtre, celle qui a eu 20 ans en l'an 2000, lorsqu'elle raconte une histoire à la fois actuelle et intemporelle, une histoire d'amour, de mémoire et d'oubli, une histoire où l'intériorité, pour reprendre le terme de Thomas tout à l'heure, passe par des images. Et vraiment, c'est vraiment un film sur les images intérieures au lieu des mots. Et alors, donc, on va commencer d'emblée, puisque c'est une chronique qui traite des liens entre littérature et cinéma, par un moment de cinéma et de poésie proprement exemplaire de ce lien.
3: Oh, and there's this other one I like. It's by Pope Alexander, and it goes...
4: Alexander Pope?
3: Oh, yeah. Yeah, shit. It's just that I told myself not to say Pope Alexander and sound like a dope, and then I go ahead and say...
4: It's no big deal.
3: You're such a sweetheart. The quote goes, how happy is the blameless vessel's lot? The world forgetting by the world forgot. Eternal sunshine of a spotless mind. Each prayer accepted and each wish resigned.
2: Alors, vous avez entendu la secrétaire médicale Maryse Vévaux, jouée par Kirsten Dunst, réciter quatre vers d'un poème d'Alexander Pope, Héloïsa to Abelard. Ça, c'est le titre du poème. Et bien sûr, le troisième de ces quatre vers, si vous avez bien prêté l'oreille, a été choisi par le réalisateur Michel Gondry pour donner son titre au film « Eternal Sunshine of a Spotless Mind ». Alors pourquoi ce choix assez extraordinaire? Pourquoi avoir donné à un film américain de 2004 un titre certes poétique, mais long, un peu abstrait, issu d'un vers datant d'un poème 2717, d'un poète anglais lui-même très peu lu aujourd'hui?
5: Mais peut-être parce qu'il raconte la même histoire, Charles.
2: Eh bien non, Thomas. Comme son titre l'indique, le long poème d'Alexander Pope est consacré à l'histoire légendaire, mais bien réelle, d'Héloïse et Abélard. Vous connaissez cette histoire. Abélard, prêtre et philosophe, Héloïse, jeune femme audacieuse, étonnamment cultivée pour l'époque, que tous admirent. Abélard la séduit, elle qui est bien plus jeune que lui, par ses poèmes, par ses leçons. Ils vivent une relation passionnée, voire un peu toxique, au trébuchet de nos normes contemporaines, et scandaleuse, puisque lui est prêtre et elle, jeune fille de bonne famille. Ils s'enfuient, ils se marient, ils ont un enfant, ils rejettent leur propre mariage, à tel point que l'oncle et tuteur de la jeune fille, ulcéré par cette histoire qui détruit sa propre réputation, enferme Héloïse dans un couvent et fait châtrer Abélard, justice privée d'un clerc médiéval qui avait sans doute lu plus souvent l'Ancien Testament que le Nouveau, et qui ne sera que mollement inquiété pour cet acte. Alors Héloïse et Abélard ne se reverront plus, mais s'écriront des lettres amoureuses qui resteront comme une des premières grandes œuvres littéraires de notre langue. Le poème de Pope, donc là j'en viens à Alexander Pope, hein, écrivain anglais du début du XVIIIe siècle, s'inspire étroitement de cette histoire. Il est écrit, comme on l'a vu, en rime plate de vers de 10 pieds, forme poétique qui sera en fait développée et popularisée par Pope et qui aura un grand succès tout au long du XVIIIe siècle anglais. Et il crée une longue lettre imaginaire écrite par Héloïse à Abélard depuis sa retraite conventuelle. Héloïse y exprime avec subtilité, avec ardeur, sa peine amoureuse, ses sentiments et désirs contradictoires. Retrouver son amant et les délices de l'amour, ou et y renoncer pour Dieu et la paix de l'âme. Elle invoque régulièrement les éléments et la nature, et tout cela crée une atmosphère pré-romantique remarquable pour une œuvre composée au tout début du XVIIIe siècle.
0: Merci pour la leçon de poétique, Charles, mais le film alors ?
2: Alors, le scénario du film génial de Michel Gondry, qui a d'ailleurs obtenu l'Oscar du meilleur scénario, est bien différent. Pour ceux qui n'auraient pas vu ce film mémorable, c'est le cas de le dire, et sans le divulgâcher excessivement, il s'agit de l'histoire d'amour de Joël et Clementine, incarnées respectivement par Jim Carrey et Kate Winslet. Le récit tourne autour de leur séparation, de la souffrance engendrée par celle-ci, pour l'un et pour l'autre, et de l'invention d'un médecin philanthrope qui propose d'effacer de votre cerveau le souvenir de votre ex. Et donc le film tourne autour de cette question. Doit-on recourir à cette facilité, l'absence de souvenir et donc de souffrance? Vaut-elle mieux que le souvenir même douloureux?
0: Donc toujours rien à voir avec Héloïse et Abélard.
2: Alors en effet, ce ne sont pas du tout les mêmes récits. D'ailleurs, Michel Gondry, cinéaste français d'un chef-d'œuvre américain, il faut le noter, a indiqué s'être notamment inspiré pour l'écriture du scénario du film de deux récits de Boris Vian, L'herbe rouge et L'arrache-cœur. Et pourtant, c'est bien de souffrance amoureuse qu'il s'agit dans les deux cas, pour Joël et Clémentine, comme pour Héloïse, et de la quête désespérée d'un soulagement face à cette souffrance. Reprenons le quatrain cité par Kirsten Dunst dans le film, ici dans une autre interprétation.
3: How happy is the blameless vestal's lot, the world forgetting by the world forgot. Eternal sunshine of the spotless mind, each prayer accepted and each wish resigned.
2: Alors Thomas, je sais bien sûr que vous êtes parfaitement anglophone, mais je me suis quand même permis une traduction libre de ces vers qui donnent donc, de quel sort heureux jouit la parfaite vestale, oublieuse du monde oublié, lumière éternelle de l'esprit sans tache, acceptant toute prière, rejetant tout désir. Donc que fait Héloïse ici dans ces vers? Elle envie le sort heureux de ses compagnes de couvent, qui contrairement à elle n'ont pas connu les joies et les tourments de l'amour. Ces vestales irréprochables vivent dans la lumière éternelle de l'esprit sans tache, elles n'ont ni remords ni regrets, et peuvent donc se consacrer à la contemplation sereine de Dieu et à la préparation à la vie éternelle. Alors, comment échapper aux tourments de l'amour? Comment pour Héloïse? Comment pour Joël ou Clémentine? Par l'oubli, par l'abolition de la mémoire. C'est-à-dire exactement ce que propose le bon docteur du film, dont le titre prend ainsi tout son sens. L'esprit sans tache, c'est celui qui soit n'a pas vécu la passion amoureuse, soit l'a oubliée. Dans le film, Joël affronte le même type de dilemme qu'Héloïse. Faut-il renoncer au souvenir même de l'amour pour retrouver un esprit immaculé, une bonne santé mentale? Mais c'est renoncer à la fidélité à sa vie passée, un peu à soi-même. Tandis que le monde autour de Joël, replongé dans ses souvenirs, se déforme et s'écroule pan après pan dans le film d'une façon extrêmement prenante grâce au montage et au trucage créatif de Gondry, il se révolte d'une façon semblable à celle d'Héloïse, qui s'exclame dans le poème « Viens, Abélard, oppose-toi au ciel, dispute-lui mon cœur ». Alors, lisez Alexander Pope, revoyez ou voyez ou découvrez « Eternal Sunshine of the Spotless Mind » et gardez la mémoire de vos amours divers avec des apostrophes, parce que c'est une histoire qui se passe dans une ambiance très hivernale, qui donne beaucoup de charme au film, et de vos amours diverses aussi.
0: Merci Charles pour cette chronique cinéma. On va revenir un petit peu, non plus au XVIIIe siècle, mais au XXIe, puisque je suis toujours en compagnie de Clara Boussion, qui est avec nous pour nous parler de son premier roman, Ambre et Louise, qui paraît en ce début d'année aux éditions de L'Arpenteur. Vous êtes toujours sur Fréquence Protestante 100.7 FM, il ne faut pas que j'oublie de le dire, car après on me fait les gros yeux. Et vous dire donc que ce premier roman, l'histoire de Louise, traverse un certain nombre d'épisodes marquants de la vie d'une jeune femme qui est mise en scène par Clara Boussion. Peut-être vous lire, pour reprendre cette émission, un court passage que j'avais corné. Alors, il y en a plein que j'ai corné, donc il faut que j'essaie de trouver... Voilà, peut-être celui-ci, puisqu'on parlait, d'Héloïse et Abélard. « Face au mur, Isa commence à encoller avec un gros pinceau plat, le visqueux sur les pierres poreuses luit. Elle tient le manche de ses deux mains pour y peser de toute sa force, ombre anguleuse de ses membres fins sur les pavés. Louise aligne une à une les pages sur chacune desquelles a été peinte une lettre noire. Sa main chasse les bulles d'air coincées entre le papier et le mur. Calcaire extrait des forêts pour bâtir la ville. Sol fertile creusé de mains de dos de peau d'autres, les exploités d'un autre temps. Colonialisme, commerce triangulaire, négrier, royauté. Ce soir, c'est ce soir qui compte. Demain, tout sera arraché. Il faudra recommencer. C'est maintenant, petit nuage de buée devant la bouche, oreille tendue, moins de César, plus de Cléopâtre. Est-ce qu'écrire, Clara, c'est un acte politique? Et le cas échéant, est-ce que les écrivains sont comme ces personnes qui collent des papiers sur les murs, toujours obligés de recommencer leur travail?
1: Pour moi, je crois que oui. Je ne sais pas si je peux développer beaucoup, mais j'ai l'impression que écrire, c'est aussi tenter de saisir quelque chose du réel, et que là est l'acte presque d'incarnation et de présence au monde, je dirais, qui... qui est présent juste dans un temps. Il y a quelque chose de l'unicité à ce moment-là qui se joue.
0: J'aimerais juste... j'avais un passage auquel je pense en vous entendant. Et je viens de vous couper la parole alors que je ne le retrouve pas. Je suis désolée.
1: J'essayais de conclure sur... comme si tout était concentré au même endroit, au moment même de l'écriture.
0: Est-ce que vous savez... aujourd'hui, où vous allez, sur quoi vous allez écrire? Est-ce que vous avez déjà commencé un prochain roman?
1: Non, j'ai pas commencé de prochain roman, mais j'ai du temps pour écrire, donc j'écris. Ça continue de faire partie du temps.
0: Très bien. Ben, écoutez, on sera très curieux de voir ce que vous pourriez avoir envie d'écrire à nouveau. Moi, je trouve que, en tout cas, ces petits textes qui constituent autant de récits que vous avez réussi à articuler avec une grande sensibilité sont vraiment séduisants parce qu'ils donnent à voir quand même la voix d'une époque, la voix d'une génération. J'invite nos auditrices, nos auditeurs à parcourir ce livre parce que c'est d'une certaine manière aussi un roman de la jeunesse. On y comprend beaucoup de choses sur le monde que vous évoquez, que vous décrivez. Et c'est fait avec une certaine acuité. Je dois dire quand même que moi-même, ça m'a permis, sur des phénomènes que j'observais, de me mettre un peu dans la page, à la place de ces personnages qui vivent des tranches de vie que moi, je ne connais pas, que je ne connaîtrai pas. Et donc ça, c'est une réussite. Et je vois que l'heure tourne, donc j'avance. Moi, j'avais peut-être une question. Est-ce que... j'essaie de trouver la question la plus intéressante pour le temps qui nous reste. Est-ce que, oui, vous ne... Comment dire, je vous posais tout à l'heure la question d'à quoi ressemblait Louise. Mais il n'y a pas que Louise. Il y a plein d'autres personnages dans votre roman. Il y a toute une galerie de personnages. Est-ce que pour les écrire, ces personnages, vous avez un petit carnet dans lequel vous notez et vous dessinez vos personnages? Ou est-ce que vous les inventez au fur et à mesure? Est-ce que c'est des... Voyez, comment ils vous accompagnent, ces personnages?
1: Alors, ils naissent, je crois, grâce aux rencontres que j'ai pu faire, moi, sur ma propre route. Et forcément, j'ai envie de les faire exister, je crois, d'une certaine manière. Mais est-ce que c'est une photographie ressemblante? Je me pose la question. Est-ce que peut-être certaines personnes qui liront ce livre se reconnaîtront ou pas? Est-ce que c'est déformant? Est-ce que ça crée des monstres? Ou est-ce que ça crée des personnages sympathiques? Tout ça m'est un peu inconnu. J'ai fait quelque chose, je sais que je l'ai fait. Et maintenant, le mystère reste entier, en fait. J'ai l'impression que peut-être je cherchais à élucider quelque chose ou à dire quelque chose. Et en fait, maintenant que ça existe, c'est autre chose qui se joue.
0: Est-ce que, parlant de ces personnages, je vois dans en exergue, tout au début du roman, je lis la dernière phrase, « Depuis le bord de la terrasse en bois, une petite fille, un appareil photo jetable en main, les regarde. » Et à d'autres moments du livre, la photographie intervient. Est-ce que vous êtes aussi... je me suis demandé, est-ce que vous n'auriez pas envie d'être photographe? Est-ce que vous faites de la photo en parallèle?
1: Ben, ça fait 3 jours que je me suis mise à reprendre des photos. Mais j'aime les images, ouais, j'aime la photo.
0: Mais il n'y a pas de rapport direct entre l'écriture et la photographie pour vous. Ce n'est pas deux arts qui constituent un rapport au monde.
1: Ah. Pour moi, il y a des correspondances à certains endroits, si.
0: J'avais une intuition, je suis heureux de ne pas m'être tout à fait planté. Merci Clara Boussion. On va arriver au moment coup de cœur, je vais vous parler d'un livre qui m'a beaucoup intéressé et on terminera l'émission avec la chronique musicale de Marie-Jérémy puisque je vois qu'on arrive déjà à la fin de cet enregistrement. Comme on va finir en musique, on ne reprendra pas l'antenne. Alors il me reste à vous remercier Clara pour votre temps, d'avoir accepté cette invitation pour nous dévoiler un peu de votre travail. C'est pas toujours... c'est parfois... comment dire, on essaye d'aller au fond de l'activité créatrice alors avec des questions qui bousculent. J'espère que vous aurez Que la lecture que je vous ai proposée d'Ambray Louise n'a pas été totalement fausse, n'a pas été totalement biaisée. J'invite évidemment nos auditrices, nos auditeurs à découvrir votre livre qui est donc paru aux éditions L'Arpenteur, Ambray Louise. Il me reste à vous remercier, Clara, et à enchaîner sur mon coup de cœur.
1: Merci beaucoup.
0: Athanasius Kircher, un savant machine à l'âge baroque, c'est bien le titre que Laurent Ferry donne à son dernier livre qui paraît aux belles lettres. Alors c'est un monstre, c'est 400 pages de texte sur l'immense penseur de la fin de la Renaissance et même un peu après puisqu'on est au début du XVIIe siècle. Athanasius Kircher, certains le désignent comme le dernier homme qui savait tout. Parce qu'il est à la fois philologue, historien, kabbaliste. C'est un homme qui essaye de comprendre comment fonctionne le monde souterrain. C'est aussi un homme de la mystique occidentale. Il recherche les symboles du monde à travers l'arithmétique. Il parle l'hébreu. Il propose une première traduction des hiéroglyphes, totalement farfelus. C'est un individu qui nous paraît loufoque et qui était en réalité génial. Ce livre, donc, de Laurent Ferry est incroyable parce qu'il propose en français pour la première fois un itinéraire à travers la pensée, un itinéraire à travers le destin de cet homme qui est profondément passionnant. Moi, je trouve que Athanasius Kircher, malheureusement, a été oublié aujourd'hui. Je vous propose donc de redécouvrir cette figure. En plus, je dois saluer le caractère tout à fait remarquable du travail des belles lettres dans l'édition de ce livre. C'est un très bel objet avec un certain nombre de textes qui sont collationnés pour donner à lire, donner à entendre Kircher. Je ne peux donc que vous conseiller de vous procurer l'ouvrage de Laurent Ferry, Athanasius Kircher, un savant machine à l'âge baroque. Vous allez voir, c'est beaucoup plus qu'une biographie, c'est beaucoup plus qu'un livre d'histoire, c'est un roman. Marie, bonsoir et merci d'être avec nous pour conclure cette émission avec une chronique musicale dont on va découvrir le thème.
6: Tout à fait. Bonsoir Thomas, bonsoir Charles et bonsoir aux auditeurs de Fréquence Protestante. Vous avez parlé de l'entrée dans le monde de l'écriture. Alors je vous propose ce soir de plonger ensemble dans la genèse d'une idée, le début d'un mot, la naissance d'une idée. La genèse, c'est une notion mystère, un débat qu'on a depuis longtemps. Qu'est-ce qui commence vraiment? Qui crée? Qui a créé? Etc. Étant musicienne, c'est une notion qui m'intéresse et qui est constante dans mon univers musical. Où commence la note? Dans mon cerveau, dans mes oreilles, au moment où l'archer se pose sur la corde, au moment où l'auditeur l'entend, ou bien avant, lorsque la note a émergé dans le cerveau du compositeur, existait-elle déjà avant que je la joue? Puis, comment je développe cette idée? À l'image de l'écrivain qui déploie son écriture au fil des pages, du compositeur qui gratte son papier à musique, l'interprète amène sa note quelque part, il l'amène au moins au bout de l'archer. Je dis archer par déformation professionnelle, mais je pourrais dire hanche, embouchure, doigt, coffre, avant de l'amener dans vos oreilles.

Le début de Crystal Seed, qui signifie graine de cristal, de Fabien Waxman, avec au piano Orlando Bass et au saxophone Luis González Garrido. Cette musique a été commandée par les deux interprètes. C'est une création. L'idée a donc germé, à l'inverse du schéma classique. Les interprètes ont passé commande à un compositeur. L'idée est née dans l'esprit des interprètes avant de naître dans le cerveau créateur. Crystal Seed est composé sur un ostinato rythmique joué sur un piano dit préparé. C'est-à-dire que le pianiste coince une feuille de papier entre les touches du piano et ça donne ce son particulier. Je vous propose, Charles et Thomas, au lieu de plisser comme ça les sourcils, je vous propose d'écouter dans l'extrait qui suit la ligne du piano. Concentrez-vous sur l'ostinato rythmique et surtout ce son si particulier de piano préparé.

Le côté très percussif du piano préparé tranche avec la mélodie du saxophone qui, très lyrique, semble plutôt couler tranquillement au-dessus de l'oscillateur rythmique. La mélodie, ça pourrait être l'humain qui cherche sa voix, qui cherche un sens entre tous les aléas de la vie. C'est d'ailleurs une mélodie qui recommence. On retrouve le thème à plusieurs reprises. Le saxophone tente toujours de se rattacher à ça. Le compositeur ajoute, à propos de sa musique, « Crystal Seed est un hommage à notre essence humaine. Trois motifs s'entremêlent et aboutissent à un sommet empli de joie, incarnant l'élan vital de l'humanité et sa capacité à prendre soin de cette graine de cristal aussi précieuse qu'irréductible qui symbolise notre singularité. » Je vous propose donc d'écouter « Crystal Seed » de Fabien Waxman, création française pour le disque de Luis González et Orlando Bass au label Clarté.

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Aujourd'hui, nous allons écouter avec beaucoup d'attention et de souvenirs pour les plus âgés la violoncelliste Jacqueline Dupré.

Nous écoutions Jacqueline Dupré. Alors, cette émission est largement consacrée à Jacqueline Dupré, dont nous allons évoquer la mémoire et la vie combien particulière et dure par certains côtés, bien entendu, puisqu'elle est atteinte assez jeune de la sclérose en plaques et avec tout ce qui va s'en suivre. Mais j'ai choisi aussi de prendre sensiblement et même presque tout à fait le même programme que celui que je vous avais proposé il y a quelque temps par le violoncelliste Pierre Fournier. Donc les mêmes morceaux, et nous avions déjà écouté donc ces variations pour violoncelle et piano sur un thème de Judas Maccabée de Handel, bien connu des protestants, du protestantisme, à toi la gloire au ressuscité. Et ceci est une œuvre de jeunesse de Beethoven, composée en 1796 à l'occasion d'un voyage à Berlin. Alors, Jacqueline Dupré, il y a une chose que je veux tout de suite évoquer, je serai peut-être un peu long pour une fois, quitte à écouter peut-être un peu moins de musique, mais on va essayer quand même d'être bref, c'est bien entendu l'égérie, plus que l'égérie, l'épouse à un moment donné de Daniel Barenboim. Et ce n'est pas sans rappeler presque le couple Clara et Robert Schumann, tant leur fusion, leur amitié musicale a été forte et malheureusement trop brève en ce qui concerne Jacqueline Dupré. Alors, en ce qui concerne donc Jacqueline Dupré, et ici c'est Daniel Barenboim qui tenait le piano à ses côtés, eh bien elle est née en 1945, elle est née à Oxford, c'était une famille plutôt cultivée et sympathique, et elle débute très très vite, elle est complètement acquise par le violoncelle dès l'âge de 4 ans, et sa carrière commence très très jeune, en 1961, au Wigmore Hall, et là elle va commencer à jouer publiquement, et un de ses premiers hauts faits, c'est son enregistrement du concerto d'Elgar avec l'Orchestre Symphonique de Londres, dirigé par rien de moins que John Barbirolli, et c'est en 1965, vous voyez donc qu'à 20 ans, elle est déjà complètement à la maîtrise de son instrument. Elle joue effectivement de façon, je ne sais pas comment définir, je me méfie toujours des commentaires sur les interprétations diverses et variées, mais en tout cas, elle est à la fois chaleureuse, ample, inspirée. Voilà, c'est vraiment une très très grande artiste. Et tout d'un coup, elle va rencontrer Daniel Barenboim, assez jeune, et il donne de nombreux concerts, et finalement, elle va l'épouser, et elle-même, du reste, va se convertir à cette occasion au judaïsme. Mais malheureusement, en 1971, ses capacités sont atteintes par une sclérose en plaques, et donc il y aura un déclin un peu inévitable de l'artiste, puisque elle perd la maîtrise de ses doigts, la mobilité. Elle va donner à ce moment-là beaucoup d'enseignements avec des masterclass, et cette maladie l'emportera à l'âge de 42 ans. Alors Daniel Barenboim, entre-temps, a refait sa vie à Paris, mais la période intense où ils furent ensemble est un grand moment de la musique, non seulement d'interprétation, mais de la musique tout court. Et on peut vraiment dire que

artistes, on peut plus dire du siècle, enfin contemporain. Et vous verrez que lors de sa disparition, il y aura un concert sans jeu de mots de louanges. Il a été à la fois capable d'interpréter fort bien toutes les sonates de Beethoven, par exemple, et son premier enregistrement, il est extrêmement jeune quand il le réalise. Il est chef d'orchestre, il est capable aussi de diriger aussi bien Parsifal que un opéra de Mozart. Et puis, dans le contexte international actuel, je pense qu'il faut rappeler que Barenboim a cru que la musique ferait plus qu'adoucir les mœurs, peut-être éviter les guerres, puisqu'il a cette particularité d'avoir la nationalité palestinienne, israélienne, également argentine du reste, et il a créé un orchestre qui était composé de musiciens palestiniens et israéliens, et il a tout fait pour le rapprochement de ces deux communauté, on va dire, et avec beaucoup de tact, d'élégance et la foi dans la musique qui, de nouveau, pour moi, reste un moyen de communication absolument génial, mais qui, malheureusement, ne peut pas dire que sur le cas particulier dans lequel Barenboim s'était impliqué, il a eu la réussite qu'il aurait méritée. Mais voilà, ce n'est aussi qu'un musicien, qu'un chef d'orchestre, qu'un immense artiste. Et sa relation avec Jacqueline Dupré est extrêmement émouvante. Ça a été vraiment un couple très, très actif. Elle est évidemment décédée très jeune. Et quand on voit les dates d'enregistrement, là, de mémoire, je crois qu'elle a... Si elle doit quand même avoir 25 ans dans ce que nous venons d'entendre, mais très souvent elle a encore plus jeune, et puis très très vite, donc elle va commencer à décliner. Donc voici pour l'hommage à Jacqueline Dupré et à, bien entendu, Daniel Barenboim, et nous allons donc reprendre un peu le même programme. Alors vraiment, Pierre Fournier, je ne veux pas dire que c'est l'opposé, mais ce n'est pas du tout le même profil. Et lui a eu la chance de vivre assez longtemps. Il a été aussi très heureux d'avoir un fils pianiste. C'est vraiment des rencontres de personnalités ou des filiations qui se retrouvent dans la musique. Alors, je vous propose donc d'écouter, comme il y a quelque temps, la troisième sonate pour piano et violoncelle de Beethoven, opus 69. C'est une de ses plus belles œuvres pour ces deux instruments. Elle est écrite en 1807, en pleine période prolixe pour Beethoven, avec aussi bien la cinquième, la sixième symphonie. Et elle est composée en quatre mouvements. Et alors, ça va être un peu long, je suis désolé, mais c'est tellement beau qu'on j'espère que vous accepterez plus d'écouter la musique que de m'entendre. Et donc, nous allons écouter tout d'abord à la suite les deux premiers mouvements, l'Allegro Manon Troppo et le Scherzo. Et c'est donc Jacqueline Dupré et Daniel Barenboim qui interprètent donc ces deux premiers mouvements de la troisième sonate pour piano et violoncelle de Beethoven. Et c'est un enregistrement qui est fait alors qu'elle a 25 ans.

Nous écoutions les deux premiers mouvements de la troisième sonate opus 69 pour violoncelle et piano de Beethoven, interprété donc par Jacqueline Dupré et son époux Daniel Barenboim. Et Jacqueline Dupré, cet enregistrement date de 1970, donc très vite, elle va être atteinte de cette sclérose en plaques qui va l'éloigner des concerts. Et par contre, elle restera pédagogue le plus longtemps possible jusqu'à son décès à l'âge simplement de 42 ans. Alors, vraiment, toujours pour continuer à écouter cette immense artiste, cette immense violoncelliste morte à la fois jeune et surtout qui a dû quitter la scène encore plus jeune, je vous propose, il y a aussi un petit clin d'œil, une version donc des deux derniers mouvements, l'Adagio Cantabile enchaîné très vite avec l'Allegro Vivace de la dite sonate, de la troisième sonate de Beethoven pour piano et violoncelle. Et là, elle est accompagnée de Stefan Kovacevic. Alors Kovacevic, il est né aux États-Unis, en Californie, en 1940, et il est d'origine pour une part serbe par son père. Sa mère était américaine. Et ce qu'il faut simplement savoir, ce qui est également assez notable, c'est qu'il a été un des compagnons de Martha Argerich, avec qui il a eu une fille, Stéphanie, et c'est aussi, d'une certaine façon, mais de façon bien différente, puisque et lui et Martha Argerich sont toujours en vie, contrairement à la malheureuse Jacqueline Dupré. Et puis, Martha Argerich a eu beaucoup d'autres hommes dans sa vie. C'est un couple aussi assez mythique en matière d'interprétation, et donc nous les écoutons tous les deux. Donc, pour la fin de cette sonate, donc les deux derniers mouvements qui sont en général toujours joués plutôt à la suite. Pour les deux premiers, on a un peu fait on n'a pas complètement respecté tout le souffle qu'il aurait fallu pour changer de mouvement. Et donc, nous allons écouter cette troisième sonate, opus 69, par Stefan Kovacevic. Alors, c'est vraiment un grand romantique. Il a, comme Barenboim, du reste, enregistré l'intégrale des sonates de Beethoven. Je vous recommande notamment le final de la 29e sonate, Hammerklavier, par Kovacevic. Ça prend une espèce de dimension listienne, ou je ne sais pas comment dire, tout à fait extraordinaire. Et à la fois virtuose et très très expressive. Et donc nous les écoutons tous les deux dans ces deux derniers mouvements de cette magnifique sonate pour piano et violoncelle.

extraordinaire fougue de cette chère Jacqueline Dupré et Stéphane Kovacevic. Ils sont tout jeunes, ils ont une vingtaine d'années tous les deux, et c'est vraiment une interprétation extrêmement brillante, mais voilà, très romantique, on va dire. Et alors, comme on parlait en évoquant Daniel Barenboim et Jacqueline Dupré, Clara et Robert Schumann, je vous propose d'écouter un peu de Schumann, c'était pas le cas du programme précédent. Et là, par contre, Jacqueline Dupré, qui est toute jeune, puisqu'elle a 18 ans quand elle enregistre ce morceau, elle est accompagnée par contre par Gérald Moore, qu'on ne présente plus, c'est le plus grand accompagnateur de tous les grands chanteurs de la période, et lui, là, il a plus de 70 ans. Et je vous propose donc de Schumann, trois Fantasiestück, donc la première délicate avec légèreté, vif, et la troisième rapide comme le feu. Donc nous écoutons à la suite les trois Fantasiestück de Schumann, interprétés par Gérald Moore et Jacqueline Dupré.

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0: 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Et avant la suite de nos programmes, voici tout de suite la parole du jour.
1: Épître aux Romains, chapitre 13, verset 10. Celui qui aime ne cause aucun mal à son prochain. Aimer son prochain, c'est donc accomplir toute la loi. Celui qui aime ne cause aucun mal à son prochain. Aimer son prochain, c'est donc accomplir toute la loi. Épître aux Romains, chapitre 13, verset 10.

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0: Bonjour à chacun, merci de nous rejoindre sur Fréquence Protestante, merci de votre confiance, car aujourd'hui nous partons aux États-Unis, mais on se trouve en 1776, c'est-à-dire au moment où rien n'est encore commencé pour ce pays de fédération américaine, et j'ai la joie d'accueillir un philosophe, Hugo Toudic. Bonjour Hugo.
1: Bonjour Claude.
0: Merci beaucoup d'être là. Alors vous êtes là parce que vous êtes philosophe, vous avez fait une thèse sur l'influence de Montesquieu sur les pères fondateurs américains. Rien que ça, justifiez votre venue à notre antenne, parce que au fond, Montesquieu, ce n'est pas un père fondateur, c'est un Français. Mais on va voir avec vous combien la France, en la personne de Montesquieu, est devenue quasiment père fondateur des États-Unis. C'est un petit peu ça?
1: Oui, absolument, Claude. On pourrait dire que c'est un grand père fondateur par là.
0: C'est le grand père fondateur. Donc comme ça, nous sommes très bien. Je voudrais donc vous dire que vous avez bien tous entendu que le 4 juillet, il y aura les 250 ans de la fondation des États-Unis. Le 4 juillet, que cinq hommes ont signé à ce moment-là. Vous connaissez tous Benjamin Franklin, Livingstone, enfin, tous ces personnages qui sont comme des saints, aurait en Europe, Saint-Martin, Jeanne d'Arc, une chose comme ça là. Et un numéro de la revue Histoire, une passionnante revue que je ne saurais trop vous conseiller de vous procurer tous les mois, qui s'appelle La Révolution américaine. Et dedans, il y a un très bel article de vous qui porte ce nom, Constitution, le coup de force. C'est-à-dire, comment on fait une constitution quand on sort du royaume, donc Grande-Bretagne, et qu'on va vouloir créer un État où on gouverne sans roi.
1: Absolument, que c'est très, très, très bien résumé, mieux que je ne pourrais le faire.
0: Bon, non, non. Alors, dites-moi, d'abord, pourquoi aimez-vous Montesquieu? Vous êtes attaché de recherche à la Sorbonne directement sur ce thème. Pourquoi avez-vous choisi Montesquieu pour votre vie?
1: Ah, c'est une question très métaphysique que j'apprécie beaucoup. Alors, c'est vrai que j'ai fait mon doctorat à la Sorbonne sous la direction de Céline Spector, qui est la grande spécialiste de Montesquieu en Europe et je pense, voilà, dans le monde, disons. Et aujourd'hui, voilà, je continue comme chercheur associé au laboratoire de la Sorbonne, Sciences, Normes et Démocratie. C'est une belle question que vous posez, Claude. Un peu par hasard, au départ, j'avais la chance d'avoir les cours de Céline Spector, là encore, en master. J'ai fait mon master à la Sorbonne et je crois que j'ai été séduit à la fois par Montesquieu et par la manière dont Céline Spector en parlait avec beaucoup de science, et en même temps elle nous faisait voir aussi le côté très humain du personnage. Montesquieu est un philosophe attachant, ce qui est rarement le cas des philosophes.
0: Il y en a d'autres, il y en a vous par exemple, mais je veux dire, en quoi est-ce que vous le trouvez unique pour comprendre comment il a pu tellement marquer des Américains qui souvent ne parlaient pas le français? Il n'y a que Jefferson et Benjamin Franklin qui le parlaient. Donc, comment cet homme, ce philosophe français, a-t-il pu parler tellement au cœur de gens qui étaient à la recherche de quelque chose de nouveau?
1: Vous avez raison, vous avez raison. Et c'est une vraie interrogation. Comment est-ce que, et pourquoi surtout, les pères fondateurs, comme vous le dites, qui veulent la nouveauté, qui vont d'ailleurs se servir de la nouveauté, de la rhétorique tout à fait nouvelle, hein. On dit souvent, c'est novus ordo saeculorum, un nouvel ordre de siècle naît aux États-Unis à cette époque-là. Et bien, pourquoi est-ce qu'ils vont chercher dans ce philosophe français mort à l'époque, hein, Montesquieu mort en 1755, et pourquoi est-ce qu'ils vont là, dans l'esprit des lois, trouver les instruments de leur propre nouvelle république? Et on en a parlé un petit peu hors micro, mais l'une des raisons, c'est notamment que Montesquieu est l'auteur de l'Esprit des lois, et que dans l'Esprit des lois, il y a un chapitre sur la Constitution d'Angleterre, dans lequel Montesquieu fait l'éloge, notamment de la séparation, de la distribution des pouvoirs, et ça permet notamment aux Américains de reprendre à leur compte ce qu'il y a de bon dans le régime anglais, tout en s'en détachant, parce qu'on le reprend via un philosophe français, voilà, la France ennemie héréditaire de la Grande-Bretagne. Donc c'est assez astucieux.
0: Parce qu'on replace quand même la notion, il y a les Anglais, enfin la Grande-Bretagne a 13 colonies.
1: Absolument.
0: C'est un pays colonial.
1: Absolument.
0: Donc 13 colonies qui sont le long de la côte américaine.
1: Absolument.
0: Ça va depuis tout en haut jusqu'à la Géorgie.
1: Absolument, jusqu'à la Géorgie, effectivement, dans le sud.
0: Il y a 13 colonies qui sont acquises peu à peu, enfin, qui sont,
1: est-ce qu'elles
0: ont, qui sont variées comme paysage, comme population, comme...
1: Absolument. Et ça s'unifie, en fait, tout au long du XVIIIe siècle. Ouais. Mais vous avez raison, les colonies ont différents statuts. Il y a des colonies, donc ça, Bertrand von Rundbeck en parle très bien dans ce numéro-là et dans ses ouvrages. Il y a des colonies qu'on appelle appropriétaires, c'est-à-dire que, par exemple, la Pennsylvanie, elle est fondée par, dont vous allez voir, c'est logique, William Penn, d'où le nom Pennsylvanie. Voilà. Et ça, ce sont des territoires qui se sont transmis héréditairement, voilà, de père à fils.
0: Et puis, il y a des gens qui font du commerce, avec le thé, d'autres qui sont...
1: Absolument.
0: L'école.
1: Tout à fait.
0: C'est chacun a son petit monde.
1: Absolument. C'est 13, comme vous le dites, c'est 13 colonies, 13 territoires, 13 indépendants.
0: C'est important parce que, justement, il va falloir qu'ils s'unissent.
1: Voilà,
0: c'est l'espoir,
1: raison.
0: Mais c'est pas... C'est très intéressant qu'on voit avec vous. Ça n'était absolument pas évident qu'ils arrivent à s'entendre.
1: Certainement pas. Et le problème se pose dès 76. Oui. Il s'était déjà posé auparavant parce qu'en fait, vous avez parlé de Benjamin Franklin. Oui. Benjamin Franklin, à la fin des années 1750, propose un plan d'union. Il propose aux colonies de s'unir, notamment parce qu'il y a des menaces très directes. Alors, à cette époque-là, le plan de Franklin, c'est qu'ils s'unissent, mais sans perdre évidemment le lien avec la Grande-Bretagne. Okay. C'est toujours penser dans l'idée d'une fidélité à la Grande-Bretagne, mais en raison des menaces qui pèsent, et notamment les menaces, c'est les Français qui, vous le savez bien, sont pas très loin, puisque la Louisiane est là, la Louisiane est française, et il y a donc un risque, évidemment, de pression militaire française sur les colonies.
0: Même si on va nous perdre le Canada, mais on garde quand même, on garde la Louisiane qui est quand même l'enjeu. Et il y a en Grande-Bretagne un souverain qui s'appelle George.
1: George III. Absolument.
0: Alors, il a anglicisé, si j'ose dire, le territoire, puisque même ce qui sera plus tard la capitale, New York, s'appelait avant New Amsterdam.
1: Voilà.
0: Et comme il veut faire plaisir, il prend la ville. Enfin, c'est quand même étonnant de penser que il y avait New York n'était pas, était hollandais. Hein.
1: Absolument.
0: Et donc il va lui donner le nom de son frère.
1: Voilà, vous voyez comme c'est pratique.
0: C'est pratique. Le fameux Duc York qui actuellement a de gros problèmes.
1: Oui, par ailleurs. Vous avez raison de le soulever.
0: Un surnom difficile
1: à porter, effectivement.
0: Très difficile à porter. Donc les colonies anglaises d'Amérique servent à approvisionner en thé l'Angleterre.
1: Alors, il y a le commerce du thé qui est important, peu à peu, la volonté, la volonté de la monarchie, et plus que de la monarchie d'ailleurs, en fait, de la volonté de l'Angleterre, parce que le Parlement, évidemment, vous avez entièrement raison de le noter, l'Angleterre du 18e, ce n'est pas la France du 18e, parce que l'Angleterre a déjà connu sa révolution. Donc Jacques et Charles, les Stuarts, Charles Ier a été exécuté en 1649. Oui. Donc il y a plus de 100 ans avant les événements
0: ans,
1: qui voilà.
0: Charles II après a régné et on a renvoyé Jacques.
1: Voilà.
0: On a renvoyé le roi. Il n'a pas été exécuté.
1: Fois-ci, il n'a pas été renvoyé, remplacé par Guillaume.
0: Voilà. Et donc c'est maintenant Guillaume d'Orange, qui s'appelle, qui a changé de nom en arrivant.
1: Oui, mais ça, c'est une pratique courante.
0: Non, mais pour que vous voyez, Guillaume d'Orange, statuaire de Hollande, a changé de métier, si j'ose dire, et de statut. Il est devenu roi d'Angleterre en épousant la fille de Jacques Ier, comme ça, on a fait la passation. Mais ce George III, il est extrêmement... Il est devenu totalement britannique et il
1: Absolument.
0: A une ambition.
1: Absolument. Et vous avez raison, il y a cette volonté de britanniser les colonies, c'est-à-dire de les unir, de les unifier, de les rendre beaucoup plus cohérentes. Pourquoi ? Parce que lorsque la Grande-Bretagne sort donc de la guerre de 7 ans, contre la France notamment, la Grande-Bretagne est exsangue financièrement. C'est aussi mis dans le numéro de l'histoire. Oui. La dette représente, c'est des millions de livres, mais évidemment, ça nous paraît peu, mais à l'époque, la livre est voilà, la monnaie de réserve internationale. Une livre, ça vaut énormément, beaucoup plus qu'aujourd'hui. Donc en fait, on parle souvent, vous savez, du déficit de la dette, etc. en ce moment. Mais à l'époque, la dette, donc en 1765 de la Grande-Bretagne, je crois qu'on est à 180% du PIB. Donc on est, voilà, aujourd'hui, on est dans des chiffres un peu, enfin, quand même bien inférieurs. Donc ils sont ruinés. Donc la Grande-Bretagne sort de la guerre contre la France victorieuse, mais c'est une victoire à la Pyrrhus.
0: Et elle se dit qu'elle pourrait demander aux colonies une contribution financière.
1: Mais c'est bien normal, puisque du point de vue de la Grande-Bretagne, elle a fait cette guerre pour protéger ses colonies. Et donc, ce qu'elle va demander, vous avez raison, ça va être progressivement de lever des impôts directement. C'est assez étonnant, Claude, parce que c'est exactement ce qu'avaient essayé de faire également les Stuarts, donc en 100 ans précédents. Mais sur le territoire de la Grande-Bretagne, ils voulaient prélever des impôts sans le Parlement, en disant, voilà, les rois peuvent prélever. Bon, on connaît la suite, tragique pour Charles Ier. Mais c'est la même chose, finalement, qui se passe ici. C'est toujours une question d'argent. Et ici, ils veulent...
0: C'est le Parlement et le roi qui...
1: Absolument. Ici, il y a l'accord de la... Parce que la Grande-Bretagne est une monarchie constitutionnelle dans laquelle le roi exerce effectivement l'exécutif, mais le Parlement, en vérité, à cette époque, exerce notamment l'exécutif via le rôle du Prime Minister. Donc, il y a l'accord du Parlement et du roi pour imposer les colonies britanniques. Et évidemment, lorsqu'on dit aux colonies britanniques, eh bien, vous allez devoir maintenant payer, par exemple, un impôt sur le timbre. Tout document timbré devra être payable sur le trésor britannique. Les colons se disent, mais attendez, est-ce qu'on ne nous a pas demandé notre avis ?
0: Oui, et alors, ce qui est le pire, c'est qu'il va s'adresser cette fois-ci, enfin, il est face aux épiciers, comme on disait de l'époque, ceux qui exportent le thé.
1: Absolument, ils veulent un monopole, effectivement.
0: Alors, ils vendent leur thé à l'Angleterre, à un prix certainement intéressant pour les Anglais, mais pour eux aussi, et ils n'admettent pas de payer en plus une taxe.
1: Absolument.
0: Et donc, ils vont mettre les...
1: Enfin, on connaît l'épisode, absolument, c'est le Boston Tea Party, effectivement. Ils vont protester, en fait, contre ces taxes sur le thé, qui à l'époque est une denrée extrêmement précieuse. Et ils vont jeter, ils vont jeter les cargaisons de thé dans le port de Boston. Et donc, voilà, ça donnera lieu à cet épisode, à un des épisodes fameux. Ce qui est, comme le dit Bertrand van Runbeek dans son article, il y a plusieurs événements comme ça. Qui vont radicaliser le conflit en réalité entre les colonies.
0: Et c'est extrêmement offensant pour un Anglais de voir son thé dans l'eau de mer.
1: Sacrilège.
0: Alors, cette fois-ci, il y a une volonté, ils en profitent, ils se disent c'est le moment de proposer une indépendance. Enfin, c'est comment ça s'est passé pour expliquer.
1: Oui.
0: Les quatre, ils vont décider de se rencontrer entre eux.
1: Bien sûr, mais ils y vont un peu à reculons. Le dernier livre de Bertrand van Runbeek l'explique bien, parce que vous avez toujours, et ça c'est quelque chose qui évidemment, quand on fait de l'histoire, on s'en rend compte, mais on s'en rend peut-être moins compte si on écoute les récits nationaux. C'est pas la même chose, la mémoire et l'histoire. Et on a l'impression que tous les colons, finalement, étaient pour l'indépendance très tôt, très vite. C'est pas le cas. Il y a beaucoup de loyalistes jusqu'à la fin. Franklin, par exemple, c'est un exemple typique. Franklin, où il a résisté assez longtemps à cette idée d'indépendance parce qu'il se disait que se détacher de la Grande-Bretagne, c'était extrêmement risqué. Et puis, il y a des affinités très profondes entre ces élites, l'élite américaine de l'époque et puis les élites londoniennes, bien entendu.
0: Et il faut bien voir qu'en dehors de ces points-là, rien n'était conquis dans les États-Unis. Ils avaient affaire... Alors,
1: vous avez
0: raison. Il y avait une culture aborigène, bien sûr, mais... Je lui ai dit que c'était pas du tout, il pouvait pas converser beaucoup avec

0: et rien n'était, disons, prévisible. Oui. On ne sait, enfin, c'est toujours l'illusion rétrospective. Oui. On se dit ils étaient forcés, ils étaient contraints nécessairement oui. de déclarer l'indépendance. Oui. Mais pas du tout. Oui. En réalité, et d'ailleurs on le voit bien parce que comme dans l'article, j'en parle oui. un petit peu, certaines constitutions d'État effectivement américains sont oui. déjà oui. écrites au début de l'année 76, donc avant oui. la déclaration.
1: C'est-à-dire que vous voulez nous dire, Hugo, qu'avant même quoi que ce soit, oui. un temps encore en colonie,
0: oui.
1: ils vont décider de se transformer en État indépendant. Enfin,
0: oui.
1: C'est une forme de révolution intérieure.
0: En fait, c'est ça. Vous avez entièrement raison. C'est une révolution intérieure et c'est aussi une sorte de menace. Parce qu'ils disent, voilà, on a écrit cette constitution et elle sera appliquée jusqu'à ce que soit on demande et on obtienne l'indépendance, on la déclare, soit jusqu'à ce qu'on obtienne ce que l'on veut de la métropole, c'est-à-dire le respect des droits. Oui. Parce qu'il faut bien comprendre que les colonies américaines avaient une grande autonomie dans la façon de faire les lois, notamment les lois locales, et notamment de lever les impôts. Et c'est pour ça qu'ils se battent, en fait. Et vous savez, Claude, ce qu'ils vont dire, c'est nous sommes vraiment les descendants des Anglais et des libertés oui. anglaises, et nous nous battons, en fait, pour que soient respectés nos droits d'anglais.
1: Un peu comme un Gallois vis-à-vis du pouvoir en Angleterre.
0: Oui, bien sûr.
1: Ce genre de choses.
0: C'est toujours cette question de la fidélité aux valeurs des libertés anglaises qui ont été réaffirmées justement au XVIIe siècle. Le Parlement britannique s'est lui-même imposé à la royauté, à la couronne.
1: Oui. Donc, on va voir avec vous ce qu'ils ont fait chacun après, comme constitution, même avant même la déclaration. Mais à cinq, ils vont se présenter devant un gouverneur anglais. Et les cinq, vous allez nous donner leur nom quand même, déclarent qu'ils quittent.
0: Alors, ils sont effectivement ceux qui vont signer la déclaration d'indépendance. Donc, ils sont plus que ce nombre-là. Mais le rédacteur, c'est Jefferson. Évidemment, il rédige cette déclaration d'indépendance. Dès l'époque, il y a un comité qui s'assure qui relie effectivement cette déclaration, qui est extrêmement célèbre. Elle est très célèbre. D'ailleurs, le 4 juillet, c'est la déclaration, mais elle est votée il me semble qu'elle est votée un jour ou deux jours avant par le Congrès continental réuni à Philadelphie. Donc, si vous voulez, là aussi, on a retenu la date du 4. On aurait pu retenir une autre date, une date un petit peu antérieure.
1: Il y a un tableau célèbre qui les présente tous les cinq graves.
0: Oui, voilà, tous les plus connus. Effectivement, ces pères fondateurs-là.
1: Et habillés comme un Anglais avec la petite perruque très courte.
0: Ce sont des élites locales. Ils se sont formés, ils se sont socialisés en fait dans des collèges.
1: Ils sont tous nés aux États-Unis, je crois, quand même.
0: Ils sont
1: tous nés dans les colonies.
0: Ce sont des générations, effectivement, qui sont nées dans les colonies, qui sont souvent issues d'élites des différentes colonies américaines qui se réunissent là. Mais vous avez raison, c'est vraiment pas évident pour eux. Parce que vous voyez bien que déclarer l'indépendance, c'est pas la même chose que déclarer l'appartenance au même État. Et donc, il faut bien distinguer les deux. Ah oui, vous avez entièrement raison. C'est pas pareil. Ils disent pas, nous formons maintenant États-Unis d'Amérique.
1: Nous sommes chacun. Oui.
0: Voilà, c'est ça. Ils vont former ce qui s'appelle donc la Confédération des États-Unis d'Amérique, mais une confédération à l'époque, c'est simplement un traité d'alliance.
1: Voilà. Mais au départ, en fait, ils vont être apatrides parce qu'ils ne sont plus anglais et donc qui créent chacun une constitution au plus vite quelqu'un.
0: Pour être quelqu'un,
1: quelqu'un dans son petit monde de Virginie ou de New Hampshire. Voilà.
0: Absolument. Être reconnu parce qu'on est, même si on peut tout à fait se déclarer ici dans le studio indépendant, va compter, c'est qu'on soit reconnu par les autres, donc par la communauté internationale, et c'est ce que fera assez rapidement la France, notamment, comme étant des États souverains. Le problème ici, c'est que, vous voyez bien, Claude, vous avez raison, l'indépendance, ça veut dire qu'il y a ces 13 États qui sont associés pour un but précis. Ce but, c'est de défaire l'Angleterre. Mais que va-t-il se passer une fois que ce but est atteint, ce qui est le cas, effectivement, dans les années entre 80 et 83. Voilà, 83, c'est la signature du traité de Paris. Mais dès 80, la bataille de Yorktown, c'est fini pour les Anglais. Oui. Donc la question, ça va être, mais au fond, est-ce qu'on a quelque chose à partager en commun? Est-ce qu'on a une raison de faire plus que ce traité? En fait, c'est l'autre. Enfin, si vous voulez, c'est un peu l'Europe des débuts, les États-Unis en 76.
1: Question d'ailleurs, comment les femmes parties d'Europe pourront s'entendre?
0: Pour ça, quand vous savez, Céline Spector, ma directrice, l'a bien montré dans son dernier ouvrage, Nos Demos. Vous savez, il y a toujours ces critiques qu'on fait à l'Union européenne.

0: On dit, oh là là, mais ça ne marche pas, ça ne marchera jamais, les États sont trop différents, il y a trop de, vous l'avez dit en début d'entretien, il y a trop de différences entre eux, les Italiens ne sont pas des Français, et encore moins des Belges. Vous avez exactement les mêmes propos, Claude, oui, au début. Les gens du Nord des États-Unis disent, mais les gens du Sud ne sont pas comme nous. D'ailleurs, point critique, ils n'ont pas la même religion que nous.
1: Oui,
0: ce sont des catholiques, nous sommes des protestants. Vous voyez bien le problème.
1: Oui.
0: C'est quand on sort des, voilà, en 18e siècle.
1: Mais nous sommes au 18e siècle, donc ils vont se présenter, mais pour le moment, ils n'en voient plus rien. Donc ils n'auront pas, en plus, pas d'entrée d'argent.
0: Oui, l'argent va être un problème fondamental.
1: Mais ils sont là. Mais alors, tout de suite, ils ont créé, et vous dites, des. Avant 76, avant le 4 juillet.
0: En Virginie, bien
1: sûr. Et alors, quel est le premier qui se lance?
0: Alors, il me semble, alors je le mets dans l'article, là je vais avoir un trou, je me demande si c'est pas le New Hampshire qui est le premier état dès janvier, en fait, janvier 76.
1: Et alors, la Virginie a dû suivre aussi. Mais alors, qu'est-ce qu'ils décident? Parce qu'ils ont quand même des idées, ils ont des juristes parmi eux.
0: Oui, absolument.
1: C'est d'ailleurs la culture de l'époque,
0: absolument.
1: C'est une culture juridique. C'est là où on retrouve Montesquieu, parce qu'on peut voir qu'ils vont l'interpréter. Donc chacun, en quelque sorte, parce qu'ils auraient pu prendre Rousseau, si vous voulez.
0: Non, mais, c'est une super question. Oui, c'est vrai. Oui, bien sûr.
1: On se dit, il y a la nature, parce que c'était l'idée. Ils se disent que l'homme est bon.
0: Oui.
1: Donc,
0: alors, c'est super intéressant, effectivement, et on retrouve ça parfois chez certains commentateurs qui disent « Oh, mais est-ce que Rousseau n'aurait pas influencé ?» Alors, la réponse est non, mais là, c'est intéressant de savoir pourquoi c'est non. Rousseau, donc, effectivement, vient plus tard. Montesquieu publie l'Esprit des lois en 1748, et il est traduit très rapidement en anglais. Il traduit, en 49, il est traduit, en 1750, il sort, donc en Grande-Bretagne, et très vite, vous le retrouvez, en fait, aux États-Unis.
1: Il a été aussi édité aux États-Unis,
0: non ? Il a été édité ensuite aux États-Unis, mais la traduction vient de Nugent. Voilà, absolument, la traduction est faite à Londres.
1: Alors, en fait, les premiers, vous dites qu'il y a des variétés, ils veulent quoi en principe? Donc, naturellement, ils veulent un gouvernement, ils ne savent pas comment, mais en tout cas, pas de roi. Chacun, il aurait pu mettre un chef jouant le rôle de roi, mais non.
0: Oui, alors, c'est une belle question que de se poser, de se dire, mais qu'est-ce que c'est un gouvernement? Et la question va donc se poser pour tous les pères fondateurs, mais plus généralement, en fait, pour le peuple, hein, parce qu'à l'époque, voilà, il n'y a pas que des élites, il y a aussi le peuple de manière générale, parce que pour faire une guerre d'indépendance, c'est bien beau d'avoir des élites, mais ce n'est jamais l'élite qui fera le poids face à l'armée britannique. Donc, à partir de là, la question se pose, Claude, mais qu'est-ce que c'est, en fait, qu'un gouvernement, et surtout, quel gouvernement pour nous? Parce que vous avez plein de formes de gouvernement, vous avez raison, ça peut être une monarchie, ça peut être une dictature, ça peut être une théocratie, peu importe. La réponse qui va se diffuser, qui va être adoptée et choisie par toutes les colonies, même s'il y a des distinctions, vous avez raison, ce sera de dire on est une république. Mais donc chaque État, chaque ancienne colonie va devenir une république.
1: Alors, avec une chambre, deux chambres, et pourquoi une, pourquoi deux?
0: Absolument. Donc là, on aura des choix aussi politiques qui vont être faits.
1: Alors, ils avaient l'exemple de l'Angleterre,
0: absolument,
1: bien sûr.
0: Où il y a deux chambres.
1: Voilà, il y a deux chambres, c'est ça.
0: Mais alors, Claude, là, vous avez raison, mais vous soulevez un point extrêmement compliqué, une difficulté cornélienne. Il y a deux chambres en Grande-Bretagne, mais on sait pourquoi il y a deux chambres, parce qu'il y a une chambre basse qui est la chambre des communes, mais il y a la chambre haute qui est la chambre des lords, donc de la noblesse. Est-ce qu'il y a une noblesse aux États-Unis? Bien évidemment que non. Et donc le problème va être de dire, très bien, on peut avoir deux chambres, mais alors on met qui dans la chambre haute, puisque nous n'avons pas de duc, de baron, etc.
1: Donc, on va mettre les grands propriétaires, les chefs d'industrie, des gens comme ça.
0: Alors, c'est une hypothèse. En fait, mais il y a un vrai débat. C'est ça qui est passionnant aussi. En fait, c'est que nous, ça nous paraît à chaque fois évident, mais quand on se replonge au XVIIIe siècle, ils ne savent pas. Certains, comme vous dites, disent il faut que ce soit finalement l'élite du pays, donc c'est non pas une élite cette fois-ci aristocratique, disons, par la naissance, mais ce sera une élite par le succès économique, effectivement.
1: La qualité,
0: ça peut être les qualités aussi, mais ce que l'on remarque dans énormément de colonies, il y a eu un travail.
1: Est-ce que Montesquieu leur explique ce que c'est?
0: Alors, Montesquieu, c'est intéressant parce que Montesquieu, il fait l'éloge de ces deux chambres-là. Mais la raison fondamentale de cet éloge pour Montesquieu, du bicaméralisme, en fait, qui est donc bicaméra, deux chambres, c'est que ainsi, le pouvoir est mieux divisé. Montesquieu, ce qu'il effraie, il a beaucoup, donc il a lu énormément, il a mis 20 ans pour écrire l'Esprit des lois. Et Montesquieu, pour lui, le danger inhérent à la politique, c'est le pouvoir et l'accumulation du pouvoir dans les mains d'un seul homme ou dans les mains d'un seul parti, groupe. D'un petit groupe, peu importe finalement.
1: Il faudra éviter la majorité qui peut changer en plus, alors c'est dangereux.
0: Un roi succède à un autre, à des avis différents. Et donc, si vous voulez, le problème est toujours là et c'est une leçon que je trouve pour une sorte de loi de la politique comme un peu une loi newtonienne, quelque chose qui pour le moment est indépassable, indépassé, c'est de dire... il faut, et Montesquieu l'écrit dans l'Esprit des lois, tout homme qui a du pouvoir est porté à en abuser. Il faut donc que par la disposition des choses, le pouvoir arrête le pouvoir.
1: Donc, il faut que le pouvoir judiciaire soit différent du pouvoir exécutif, automatiquement.
0: Ouais. Alors, voilà, effectivement, il faut que les trois pouvoirs que distingue Montesquieu, l'exécutif, le législatif, le judiciaire, soient, disons, distribués entre des mains différentes. Il ne faut jamais que la même personne ait... Alors, le pire cas, c'est la personne a tous les pouvoirs. Par exemple, aujourd'hui, on a des États, la Russie, où vous voyez bien que la même personne, le chef de l'État russe, peut décider donc du sort des gens, c'est-à-dire qu'il n'a pas besoin de passer par... S'il veut s'en prendre à vous, il n'a pas besoin de faire une loi.
1: Il n'y a pas... Oui, on ne peut pas faire comparer même avec les États-Unis actuels, puisqu'il n'y a pas encore de président ni rien à cette époque.
0: Donc, absolument.
1: On n'a encore que chacun dans son coin.
0: Vous avez raison, il n'y a pas... Dans les constitutions qui vont être adoptées très vite, il y a très souvent, à part en Pennsylvanie, il y a deux chambres. Donc ici, vous voyez bien que c'est le pouvoir législatif lui-même qui est coupé en deux.
1: Et quand il n'y a qu'une chambre... Ils changeront tous les ans.
0: Alors, effectivement, oui, parce que là aussi, en fait, on a des idées un petit peu préconçues, mais quand on regarde ce qui se passe concrètement, c'est assez impressionnant en termes de, on pourrait dire, de démocratie ou de vie démocratique. Vous avez raison, en Pennsylvanie, l'élection a lieu tous les ans et ça n'a jamais lieu que tous les deux ans maximum à la Chambre basse, parce qu'il y a un adage qui dit un mandat qui dure plus d'un an, c'est le début de la tyrannie.
1: Alors, aussi, il y a un sens. Tout le monde ne vote pas.
0: Mais comparé à l'Europe...
1: C'est beaucoup plus.
0: C'est beaucoup plus, effectivement. C'est beaucoup
1: et
0: plus
1: qu'en Europe. Et il y a un État qui va proposer aux femmes de voter.
0: Absolument. Le New Jersey, c'est une collègue formidable. Agnès Delahaye, pardon, qui a très bien expliqué ça, qui a très bien montré ça. Dans le New Jersey, au départ, dans la Constitution, c'est assez bien parce que c'est dans le texte. Il y a écrit que ceux qui peuvent voter, ce sont les propriétaires. Finalement, ça peut être des femmes aussi ou voire des anciens esclaves. Donc, si vous voulez, le critère ici, c'est le fait de soit d'être propriétaire, soit de payer un minimum assez bas d'impôts. Et alors, ça ne veut pas dire que la Constitution est faite pour les femmes ou elle est faite pour les anciens esclaves, mais c'est que la manière dont elle est formulée ne les empêche pas de faire partie de l'électorat.
1: Oui. Mais alors, comment les États qui se trouvent, les futurs États qui se trouvent au sud, ou du moins ceux qui ont des esclaves, peuvent-ils faire une république comme ça? Comment est-ce qu'ils ont raisonné eux-mêmes et comment ça a été vu par les amis du Nord?
0: Eh bien, vous avez raison, parce que dans les constitutions du Sud, la Géorgie, par exemple, l'esclavage est aussi reconnu, institué. Oui. Donc, eux n'y voient pas un problème. Vous avez raison, ce serait un problème.
1: Ils n'y voient pas. Washington avait des esclaves.
0: Oui, absolument, qu'il a affranchi à sa mort dans son testament. Ce qui n'est pas le cas de, par exemple, Jefferson, qui est le rédacteur de la Déclaration d'indépendance, qui commence par « Tous les hommes sont créés égaux ». Lui ne fait pas cela. Il transmet ses esclaves à ses enfants. C'est vrai que là, on a deux comportements différents face à un même problème. Et dans le Sud, il n'y voit pas de problème. Il est vrai que quand on réfléchit aux exemples de démocratie ancienne, il y avait des esclaves.
1: C'est ça. Donc, effectivement, la réponse est simple, oui. Mais donc, chacun va avoir... Et je veux dire que ça ne résout pas ni... peut-être des problèmes... du financier, parce que chacun a besoin de vivre et d'échanger avec les autres, ni de vivre. Alors, Ça, on a dépassé le 4 juillet 76 et donc il va falloir inventer une constitution commune.
0: Oui. Oui, oui, parce qu'effectivement, vous avez raison.
1: Ils ont rendu compte qu'ils étaient obligés.
0: Oui, c'est toujours pareil. J'ai l'impression qu'en politique, on fait les choses parce qu'on est obligé.
1: Est-ce que les États, comme par exemple la France, a reconnu des États avant même la Constitution?
0: Ah, c'est une très bonne question et je dois avouer que je ne le sais pas. Je le suppose. Ça semble logique puisque le traité de Paris qui sera signé donc à Paris entre la Londres et les États et la Confédération américaine explique effectivement que Paris, donc Versailles à l'époque,
1: avait déjà
0: reconnu les États-Unis, tout du moins sous sa forme.
1: Et non pas comme fédération.
0: Alors, comme fédération aussi, puisque le traité de Paris est signé entre...
1: Mais avant d'être signé, en fait, ils avaient reconnu...
0: Sans doute. Alors, est-ce que c'est fait État par État?
1: Alors,
0: je ne sais pas.
1: Va fabriquer cette constitution?
0: Alors, la manière dont elle va être fabriquée...
1: Et en quoi ils sont montessioniens.
0: Ouais, oui. Il n'y a pas d'adjectif pour Montesquieu, malheureusement. On peut dire montesquivien, mais c'est un petit peu ridicule. Alors, le problème, c'est que, donc, vous avez raison, le traité de Paris est signé en 83. Et donc, à partir de là, il faut... si vous voulez, il n'y a pas de nécessité d'avoir plus que ce qu'ils ont, c'est-à-dire une sorte de... C'est ce qu'on appelle une confédération. Donc, c'est-à-dire qu'il y a un congrès qui doit avoir certaines prérogatives pour certains objets.
1: Un congrès élu par qui ?
0: Alors, c'est un congrès élu, donc c'est les États, qui envoient chacun des délégués au congrès. Donc, voilà, c'est comme
1: Mais
0: ça
1: il
0: que
1: y a un congrès serait un rassemblement de gens venant des États. Il y a encore qu'une seule chambre aussi à ce congrès à ce moment-là.
0: Alors, à ce moment-là, c'est une bonne question. Je pense qu'il n'y a qu'une seule chambre puisque c'est un congrès uniquement qui doit délibérer uniquement des décisions pour la Confédération.
1: Combien chacun en envoie?
0: Alors, ça dépend, là aussi, me semble, de la taille. Ça dépend de la taille des États. Et chacun envoie des délégués uniquement pour certaines fonctions, notamment sur la régulation du commerce. Mais aussi, normalement...
1: Le commerce entre eux, oui.
0: Voilà, c'est ça, absolument. Le commerce entre eux.
1: Et les questions judiciaires entre eux, oui.
0: Les questions judiciaires, à l'époque, entre eux, la question ne se pose pas, puisque voilà, il n'y a pas de...
1: Mais alors, comment est-ce qu'on va équilibrer les États entre eux pour qu'il y ait une justice? Parce que ça, il y aura les gros qui vont... Enfin, on voit bien dans les élections américaines, il y a des États qui prédominent. Est-ce qu'à ce moment-là, on pense déjà à un Sénat qui aurait pour chaque État le même nombre de délégués?
0: Bien entendu, on se pose la question.
1: Pas encore fait.
0: Non, ça va être fait, mais ça va être un point de tension extrême, parce que vous avez raison. Le problème ici, c'est que il y a 13 États et que chacun n'a pas la même richesse ni la même population. Et que l'un des points saillants, c'est que dans le Sud, notamment, ce sont des États souvent plus pauvres et des États aussi moins peuplés, voire beaucoup moins peuplés. Sauf si on compte les esclaves. Et donc, la solution qui va être trouvée au moment de 87, c'est de dire, eh bien, on n'a qu'à, pour ne pas créer d'inégalités trop fortes, parce qu'évidemment, vous allez avoir autant de représentants à la Chambre basse que vous avez proportionnellement d'habitants. C'est logique, si vous avez 10 habitants, c'est pas la même chose que si vous en avez 10 millions. Il faut bien que vous soyez mieux représentés si vous avez plus d'habitants. Et donc, ce qu'ils feront, c'est qu'ils vont dire, on va compter les esclaves. On ne donne pas le droit de vote aux esclaves, évidemment. On va juste les intégrer artificiellement dans le décompte de la population en disant, alors, combien ça vaut?
1: Et en ce qu'on appelle la loi des 3/5.
0: Voilà,
1: c'est ça.
0: C'est-à-dire qu'ils vont définir un chiffre par lequel ils multiplient le nombre d'esclaves pour arriver donc à augmenter la population de l'État. Donc ils diront combien ça vaut à peu près un noir par rapport à un blanc. Ils diront c'est simple, on n'a qu'à multiplier, donc c'est 3/5. On multiplie par 3/5 et on obtient un chiffre qui ensuite augmente d'autant le nombre de la population. C'est artificiel.
1: Alors ça nous paraît choquant aujourd'hui, mais il faut remettre la mentalité, essayer de comprendre comment eux raisonnaient avec... quand même, ils ont à créer, en plus, ils sont faibles, chacun est faible, en fait.
0: Oui, chaque État pris individuellement est faible. L'idée, c'est justement d'être moins faible. C'est toujours la même chose, Claude. On agit en politique parce qu'on sent qu'on a essayé oui. toutes les autres cartes. Et là, qu'est-ce qui s'est passé ? Il s'est passé plusieurs choses. La première chose, c'est que s'il faut bien avoir une carte en tête, les États-Unis, c'est cette petite bande d'États sur la côte est américaine. Chacun est plutôt faible, économiquement faible, avec une démographie assez faible. Au début, c'est 3 millions d'habitants. C'est vraiment très faible. La France de l'époque, ça doit être autour de 35 millions d'habitants. Donc, vous voyez bien le différentiel. Et il y a le Canada au nord, donc les Anglais, qui n'hésiteront pas à revenir embêter leur voisin américain. Vous avez ensuite à l'ouest la Louisiane, donc les Français. Et puis au sud, pour couronner le tout, vous avez l'Empire espagnol.
1: Oui. Donc qui attend aussi son honneur.
0: Voilà, absolument. Voilà, en Floride. De Floride de l'époque, qui est effectivement sous domination espagnole. Donc, c'est un petit peu compliqué d'avoir ces trois empires, ces trois monarchies unies. Pour le coup, ce qui fait leur force, d'après les Américains, c'est l'unité. C'est vrai que vous prenez le Royaume de France, c'est unifié.
1: Et alors là, est-ce que c'est à ce moment-là qu'ils vont choisir d'avoir un président ?
0: Alors, pas tout de suite, parce que pour eux, ce n'est pas l'essentiel. Le président américain de l'époque, donc effectivement, ils sont d'accord sur l'idée qu'il faut un exécutif. Mais finalement, un président, ou peu importe, c'est assez finalement trivial comme question. Il ne faut pas un roi, ça c'est certain. Parce que, voilà.
1: Oui, mais il faut bien quelqu'un qui représente l'ensemble des États.
0: Alors, c'est une bonne question qui représente, c'est pas certain, parce que les représentants, c'est le terme, les Américains ont quand même été assez, là aussi, pragmatiques, hein. Ils ont employé le mot de représentant, ils l'ont employé donc representative en anglais, et donc ils s'en sont servis uniquement, pas pour les sénateurs, parce qu'ils appellent des sénateurs, ils s'en sont servis pour la chambre basse, hein, ce qui serait notre parlement à nous. Et là, il y a des représentants. Et donc, l'idée, c'est vraiment qu'un représentant, il représente son comté, son district, et donc il connaît les gens de son district, notamment. Le président, c'est pas le cas.
1: Oui. C'est qu'ils évitent toute forme de concurrence entre. Tout faire pour éviter la concurrence entre les États, quitte à ce que chacun, à l'intérieur de chaque État, chacun fasse comme il veut.
0: Absolument. Et donc, c'est vous voyez qu'ils sont très attachés à cette idée d'indépendance des États, de 13 États, puis ensuite le nombre d'États va d'ailleurs augmenter. Oui. Mais l'idée est vraiment de dire chaque État est une république. Et donc, chaque État précède, en fait, la Constitution fédérale. Oui. Chaque État précède les États-Unis. Que l'on connaît aujourd'hui.
1: Mais ils ont quand même aussi prévu, je crois, c'est à ce moment-là qu'ils vont prévoir de peut-être étendre. C'est-à-dire qu'il y aura de nouveaux États.
0: Absolument.
1: J'ai trouvé génial.
0: Parce que
1: ils ont bien prévu que ça allait peut-être augmenter, et donc voilà.
0: Absolument, c'est la conquête de l'Ouest.
1: Il faut la conquête de l'Ouest, mais c'est déjà prévu.
0: Absolument.
1: Alors, je vous propose quelques instants de musique que vous avez choisi de Dvorak, le quatuor américain
0: qui a été écrit lors d'un séjour de Dvorak dans l'Iowa à la toute fin du 19e siècle, 1893.
1: Et merci Felipe de nous le proposer.

0: Nous sommes donc toujours sur Fréquence Protestante, 01 45 72 6000, avec Hugo Toudic, qui est philosophe, un spécialiste de Montesquieu. Mais Montesquieu aimé et découvert par les Américains. Et dans ce numéro de la revue Histoire consacrée au mois d'avril, mars-avril, aux États-Unis et à 250 ans d'existence, vous avez écrit tout ce texte, en somme, qui va prévoir de gouverner sans roi, qui est quand même une nouveauté extraordinaire à l'époque. Nous ne sommes pas encore à la Révolution française. Mais il y a une photographie très intéressante où on voit la première page de cette Constitution qui commence par ces mots.
1: We the people, oui, nous le peuple.
0: Nous
1: oui,
0: le peuple.
1: Absolument.
0: Alors, ça, c'est des mots qu'employait Montesquieu ou pas. La Constitution française n'osera pas le dire en 1789.
1: Non, alors effectivement, ce qui est assez intéressant, c'est que cette expression-là, elle a été très très polémique en réalité. Okay. Aujourd'hui, elle est célébrée. Hein. Mais à l'époque, ça choquait parce que, comme je vous le disais, chaque État se pensait réellement comme indépendant et comme république. Donc en fait, on pensait qu'il fallait écrire « We the states », nous les États. Vous voyez, c'est pas la même chose de dire « nous les États »
0: et «
1: nous
0: le peuple ». Qui a voulu qu'on dise « le peuple » ?
1: Alors là, vous voyez, ça, j'avoue mon ignorance sur ce point-là. Pourtant, c'est un débat qui est très connu. Hein. Mais il y avait deux tendances à l'époque. Une tendance, peut-être qu'on pourrait qualifier de plus nationaliste. Mais en tout cas, l'idée, c'était d'avoir le peuple comme fondement. Oui. Donc ça, c'est ce que seront les fédérés.
0: Une fibre, pas populaire, mais vraiment toucher les hommes et non pas l'institution.
1: Tout à fait. Vous voyez qu'ainsi, on donne une assise plus forte au régime. Parce que si vous dites, nous, les États, finalement, il y a l'idée que c'est assez contractuel. C'est, les États ont accepté, choisi. Alors que si vous dites, nous, le peuple, l'avantage, c'est que essayez d'aller retrouver le peuple ensuite pour être... Parce que les États, ils peuvent toujours venir vous dire qu'en fait, c'était
0: peuples,
1: pas...
0: Non.
1: Mais le peuple, c'est bien pratique. À la fois, c'est très grandiloquent, c'est très noble. Mais évidemment, vous l'invoquez et vous êtes sûr qu'il ne vous dérangera pas.
0: Alors, Hugo, tu dis qu'il y a quand même un problème, c'est que rien n'est vraiment bien résolu. Et il y a un côté pratique à ça, qu'il va bien falloir, j'allais dire, refaire une constitution. Enfin, lui trouver une manière d'action possible, parce que c'est pas un mode d'emploi, on va dire, quelque chose comme ça. Mais pratique pour que ce soit possible et gérable.
1: Absolument.
0: Et donc, on va faire appel à une personnalité, James Madison.
1: Voilà.
0: Alors, Madison, s'il y a bien un grand salle de spectacle à New York qui s'appelle Madison, c'est un souvenir de Madison.
1: Alors c'est Madison Square, effectivement. Alors, et puis aussi, il y a énormément de choses qui s'appellent Madison.
0: Cet homme, il connaît que l'anglais, il n'a jamais.
1: Alors s'il connaît le français, d'ailleurs même, je crois que son spécialiste le plus connu, Jack Rakoff, dit aussi qu'il connaissait l'hébreu. Parce que c'était une sorte de polymathe, on dirait aujourd'hui, un HPI, quelqu'un de très brillant, et donc qui lisait le français sans problème et qui avait une connaissance de Montesquieu extrêmement fine, qui n'a jamais lâché Montesquieu.
0: Jamais lâché
1: Montesquieu.
0: Voilà. Il va créer 10 amendements qui sont.
1: Voilà.
0: Et c'est quand on nous parle de deuxième amendement, le troisième, le quatrième, c'est ça, c'est-à-dire qu'il a bien fallu. Le premier amendement va être la liberté de réunion et la liberté de culte.
1: Absolument, et liberté d'expression, tout à fait ça.
0: Comme ça, ça permettait à chacun de retrouver la paix dans son... Il n'y a plus de problème pour passer protestant catholique en particulier. Non mais ça calme tout, voilà.
1: Bien sûr.
0: Et le deuxième amendement qui est fort célèbre concerne...
1: Oui, que je pense que tout le monde connaît à peu près. Quand on parle des États-Unis et qu'on dit deuxième amendement, soudain, effectivement, on sait à quoi ça fait référence. C'est l'amendement, donc... Mais si on lit l'amendement, au fond, qui est écrit en 1791, c'est l'amendement qui dit qu'il y a un droit parce que les amendements, ce sont des droits, en fait, qu'on rappelle. Des droits que l'on donne au peuple, que l'on rappelle que le peuple possède. Et notamment, le deuxième amendement, c'est celui d'une milice bien ordonnée, well-ordered militia, d'avoir des armes. Mais vous voyez bien qu'aujourd'hui, on applique cet amendement. La Cour suprême, notamment, fait une lecture en disant ça veut dire que les armes, le port de l'arme aux États-Unis est un droit imprescriptible, etc. Mais c'est un argument un peu étonnant, puisque les pères fondateurs n'avaient aucune idée, évidemment, de type d'armes que l'on aurait aujourd'hui. Et puis, le terme de milice, à l'époque, est un terme républicain, c'est-à-dire que ce sont des organisations qui patrouillent dans la défense du territoire, notamment via des risques étrangers.
0: Mais il n'empêche que chacun a le droit de porter une arme.
1: Alors, c'est même pas évident. En fait, il semble tout de même que c'est un droit collectif et non pas individuel, ce qui change énormément la chose. Ça voudrait dire que si vous êtes aujourd'hui aux États-Unis, que vous déclarez association milicienne dans le but de protéger ceci, cela, vous pourriez, en tant que membre, avoir une arme. Sauf que la Cour suprême fait une interprétation maximaliste en disant, selon le second amendement, le port de l'arme, il est individuel.
0: André Caspi, le grand spécialiste des États-Unis, qui avait traité cette question, avait dit qu'ils avaient laissé une imprécision. Qui a été volontaire, parce que les uns voulaient de pas, donc comme ça, c'est l'art du silence.
1: Et puis vous avez... Mais c'est pour ça que le travail de l'historien, c'est aussi de recontextualiser. Donc il y a ce contexte de milice, mais il y a un deuxième élément qui est absolument capital, c'est aussi le port de l'arme, c'est aussi dans la perspective...
0: De se défendre,
1: voire d'attaquer, et souvent d'attaquer, en fait, les populations, vous avez parlé tout à l'heure, les populations aborigènes, la conquête de l'Ouest américain, c'est aussi l'extermination de ces populations-là, c'est le meurtre, c'est absolument terrifiant, les travaux qui
0: d'ailleurs,
1: ont été faits.
0: Un grand article dans la revue L'Histoire le dit bien, mais... Absolument. Il n'y avait toujours pas de président.
1: Le premier président a été élu donc immédiatement après l'adoption de la Constitution, donc George Washington, qui a été également celui qui dirigeait l'armée américaine.
0: Donc ça sera Washington.
1: Ça sera Washington le premier. Mais en fait, si vous lisez la Constitution, le président arrive en deuxième. C'est-à-dire qu'on commence par le Congrès, donc à l'article 1. On détaille, c'est très long. Et puis ensuite, vous avez l'article 2 qui est beaucoup plus court. Et qui concerne le rôle de l'exécutif. Et donc, effectivement, Washington est élu à l'unanimité. Alors, il n'est pas élu par la population, bien évidemment, par les grands, ce qu'on appelle les grands électeurs, du collège électoral.
0: Les grands électeurs, voilà.
1: Absolument.
0: Écoutez, vraiment, merci, parce que c'est émouvant et passionnant de voir comment ces gens ont réussi. Enfin, il n'y avait jamais eu avant. Donc, quand on pense qu'ils se sont lancés avec un très grand courage, et rassurez-vous, ils ont recommencé à commercer avec les Anglais, bien après, ils ont compris, parce qu'ils savent aussi ce que c'est que l'argent, et qu'ils ne pourront pas vivre sans ça. Donc, chacun, c'est vraiment
1: money
0: d'ailleurs...
1: Money.
0: Je ne sais pas comment Montesquieu parle de l'argent, mais...
1: Oh, il faudra, je reviendrai.
0: Vous reviendrez sur ce sujet. Voilà, merci d'abord aussi à Philippe de nous avoir conduits si diligemment, et merci Hugo pour cette explication et cette façon française d'être avec les Américains le 4 juillet. Voilà, et je rappelle la revue Histoire du mois mars-avril qui est consacrée à ces 250 ans de la création des États-Unis où en fait... On peut trouver quelque chose vraiment de sympathique là-dedans. En dehors de toute configuration sur 2026 actuelle, c'est le président. Merci à vous.
1: Merci, Claude.

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2: Chaque jour, je vous invite à découvrir une musique de ma playlist en une 10, seule ou accompagnée, sans l'écouter. Aujourd'hui, c'est Musique de France Gall, écrite par Michel Berger, sortie en 77. C'est l'hymne parfait à ce pouvoir universel qu'a la musique de nous rassembler. Cette chanson, elle capture l'essence même de ce que le son représente dans nos vies. La musique est un des moyens dans le monde de se défouler, de vivre, de se rassembler, qu'importe les discordes. C'est exactement ce que France Gall évoque. La musique, elle a cette force. Même en ne comprenant rien, eh bien, un bon rythme, une ambiance, et on danse. C'est tout l'esprit de cette chanson qui nous invite à claquer des doigts et à frapper du pied. Maintenant, il est impossible de mentir sur ça. Ça nous est tous arrivé une fois de danser sur une musique alors qu'on n'y comprend rien. Pire, qu'on ait envie de danser alors qu'on fait autre chose. C'est la force de la musique. France Gall nous rappelle que la musique transcende les barrières. Elle devient ce langage universel qui nous unit au-delà de nos différences. Alors, laissez-vous emporter par cette musique, parce que parfois, c'est un simple refrain qu'on trouve le pouvoir de se rassembler et de vivre pleinement. Et pourquoi pas aller faire la fête ce soir ? En tout cas, une 10, c'est fini pour moi. Ciao !

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1: Voici une histoire d'odeur. Dans l'autobus, assise bien calée contre la fenêtre, j'étais en train de penser à un prochain voyage que je dois faire vers un pays éloigné et me réjouissais de n'avoir bientôt plus à subir la grisaille parisienne. Oui, il y a des fois où je me prends à croire les détracteurs de Paris lorsqu'ils affirment qu'il y a 300 jours sans soleil par an. J'ai l'impression de n'avoir pas aperçu un seul rayon depuis 2 mois, ce qui est absolument faux, puisqu'il y a 3 jours, il faisait grand beau temps. Bref, j'avais le regard qui glissait contre les façades sombres et je rêvais de jours meilleurs. L'odeur avait dû m'atteindre depuis un moment et pourtant je n'en avais guère conscience. J'avais juste l'impression d'être dans un monde connu, dans un environnement de gestes quotidiens, d'habitudes et de réflexes. D'où me venait cette quiétude ? Impossible à dire, peut-être de cet autobus que j'ai pris tant de fois, peut-être de ce Paris que je connais si bien, peut-être de ce voyage que j'attends. C'est en me penchant pour appuyer sur le bouton d'arrêt que j'ai pris conscience que mon bien-être venait de l'environnement et plus particulièrement de l'odeur spécifique chargée d'acétate, du vernis à ongles, que la passagère assise devant moi était en train d'utiliser. Embarqué dans ce bus comme dans un bateau, oscillant au gré de la houle provoquée par la circulation, elle faisait preuve d'une dextérité hors du commun. Alors que, personnellement, je dois prendre 1000 précautions pour ne pas faire baver le petit pinceau et tartiner mes phalanges de rouge, elle avait des gestes aériens et d'une précision diabolique. Satisfaite, elle venait de ranger son petit flacon au moment où je m'apprêtais à descendre. Elle eut alors ce geste si étrange et caractéristique destiné à faire sécher le vernis. Elle secoua ses 2 mains en éventail, doigts écartés, répandant encore davantage cette étonnante odeur de vernis. Toutes les femmes présentes dans l'espace exigu du bus eurent un regard entendu, vaguement admiratif, quoiqu'un peu scandalisé.

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0: Bonjour à tous et bienvenue dans ce rendez-vous BD avec aujourd'hui un auteur que vous connaissez tous, il s'appelle Zep, bonjour.
1: Bonjour.
0: Zep, vous êtes auteur de bandes dessinées jeunesse, notamment évidemment votre grande série Titeuf. 25 millions d'albums vendus, ça pose un peu une carrière. Cela dit, vous ne faites pas que ça puisque vous alternez avec notamment des romans graphiques pour adultes et c'est précisément le sujet du jour. Ça sort tout juste aujourd'hui, ça s'appelle Tourner la page. Vous mettez en scène un auteur de romans, non pas de bandes dessinées. Il est romancier, il est un peu dans le creux de la vague, c'est le cas de le dire. Le dernier roman ne plaît pas à son éditrice, sa petite copine l'abandonne, le quitte. Il est donc du coup finalement, il se dit, bon, tiens, son autre grande passion à part l'écriture, c'est le nautisme. Et donc il part en mer. Moi je vous laisse dire qu'est-ce qu'on peut raconter parce que
1: et c'est... il disparaît
0: on
1: peut dire ça, ouais, c'est le début de l'histoire, il disparaît. En fait c'est une histoire autour de la disparition, qu'est-ce que c'est de qu'est-ce qui se passe après notre mort. Il devient, évidemment, à partir du moment où il disparaît, il devient un auteur formidable. Tout le monde le regrette. Il est concurrent pour le, enfin, il est candidat pour le
0: Goncourt.
1: Et sa carrière redémarre complètement à partir du moment où il est plus là. Sauf qu'il n'est pas vraiment plus là. Donc, on va voir ce que c'est d'être mort de son vivant.
0: C'est assez, évidemment, assez drôle de voir ça en deux parties. C'est que d'un côté, il y a effectivement les gens. C'est totalement contemporain. Donc, on est en France, à Paris, avec son éditrice qui, évidemment, est extrêmement triste devant tous les médias. De la perte de son auteur favori, alors qu'encore une fois, juste avant, elle venait de refuser son dernier roman en lui disant que mon pauvre vieux était un has-been. Enfin, ouais. Et puis lui, de son côté, évidemment, donc, il est parti. Donc, il est sur une petite île en Grèce, on ne sait pas trop où, où il a de temps en temps de la connexion Internet qui lui permet justement de savoir...
1: De suivre sa postérité.
0: C'est ça, de suivre ce qu'on raconte sur lui. Et c'est assez jubilatoire, finalement, de voir, parce qu'en l'occurrence, puisqu'il est porté au nu, quand ça se passe comme ça...
1: C'est jubilatoire au début, et puis après, bon, comme c'est une histoire qui est plutôt sur un de thriller ou de conte moral, ça va mal tourner. Et il y aura plusieurs histoires dans l'histoire, mais effectivement, au début, c'est assez jubilatoire, l'idée d'être spectateur de sa propre postérité.
0: Ouais. Vous avez donné ce mot, Zep, et je vais rebondir dessus, c'est très amoral, effectivement.
1: Moi, je le trouve assez moral, ce
0: c'est
1: conte.
0: Vrai
1: ouais,
0: ah
1: ouais,
0: bon
1: oui, parce que enfin, ça parle de la vanité aussi, de tout ce qu'on fait pour sa propre postérité, ce qui est assez absurde, parce que quand on n'est plus là, quel intérêt d'occuper encore l'esprit des gens et de remplir les librairies. Je sais pas vraiment. C'est même un peu dégueulasse par rapport à ceux qui arrivent après nous. Donc, dans l'ordre des choses, un auteur, un artiste en général, il occupe, s'il a la chance d'occuper un moment le devant de la scène, après il doit laisser la place pour ceux qui viennent après lui.
0: Est-ce que c'est une question que vous vous êtes posée vous-même ? Qu'est-ce qu'on dira de moi encore
1: de
0: après ?
1: Disparaître. Ouais. Bien sûr, ouais. Enfin, je pense que tous les gens qui ont été publics à un moment se posent la question, mais c'est pas du tout quelque chose qui m'obsède. Cette partie-là, disons, de ma vie, elle m'intéresse comme une curiosité, mais moi, mon souci, c'est de faire des livres. J'aime raconter des histoires, donc j'ai envie de faire le meilleur livre possible, le plus proche de l'exigence que j'ai mise. Mais après, le succès du livre, ça m'appartient pas du tout. Ça, c'est les lecteurs qui décident. Donc, si je me cale là-dessus, si mon bien-être, il est calé sur mon succès, je suis vraiment en danger parce que ça peut tomber d'un coup, ça peut monter, redescendre. Ça, on le contrôle pas. Donc, il faut pas être attaché à ça. Mais on voit énormément chez les artistes, c'est quelque chose d'inquiétant. Et peut-être plus d'ailleurs, c'est pour ça que j'ai situé le récit dans le monde littéraire. Parce que je trouve dans le milieu des romanciers, c'est quelque chose qui est plus brutal, ce rapport à l'ego, parce que tout le monde écrit. Tout le monde ne fait pas de la bande dessinée, c'est quand même un peu particulier de faire de la bande dessinée. On ne pouvait pas dire, tiens, bah, je vais prendre un mois sabbatique, je fais une bande dessinée, si vous n'avez jamais dessiné et jamais fait de BD. Tandis que tout le monde écrit, et tout le monde a une histoire qu'il est persuadé, qu'elle est formidable, et que le monde entier l'attend. Donc, vous avez tous vos voisins, vos collègues, vos amis, tout le monde vous dit à un moment, bah, moi, je vais arrêter, je vais prendre une année sabbatique, je vais faire un roman. Donc, pour finir, ce qui différencie un romancier de tous les gens qui disent qu'ils vont être romanciers, c'est son succès. Donc là, effectivement, le statut du romancier, il est hyper fragile parce qu'il est aussi attaché à la reconnaissance qu'il a.
0: Bah, cela dit, si on écrit précisément un roman, c'est parce qu'on espère que ça va rester après nous. C'est précisément l'objet de l'histoire.
1: Oui, on a déjà envie que ça existe pendant qu'on est là, si possible. c'est toujours mieux d'être connu de son vivant, mais évidemment, on espère toujours qu'on va durer un peu.
0: Ouais. Cela dit, alors, lui, ce qui est étonnant, c'est que justement, alors que précisément il adorait écrire, quand il est paumé sur son île, à part regarder un peu ce qui se passe de l'autre côté, il n'a aucune velléité d'écriture. C'est-à-dire qu'il trouve vaguement même des choses à lire, parfois pas toujours en sa langue, je crois qu'il lit un Tintin en grec, enfin bref, il a envie de lire des choses, mais pas d'écrire. Cette passion de l'écriture lui passe à partir du moment où il quitte Paris.
1: C'est-à-dire qu'il est dans il est dans la vie après la mort, donc et il est dégoûté parce qu'il réalise aussi tout le cynisme de ce milieu-là et du succès, puisqu'on lui a dit en gros, ta période elle est terminée, tu peux passer à autre chose parce qu'on n'est plus intéressé par ce que tu fais. Et le fait qu'il meure tout à coup, il y a tout le monde clame son génie et l'importance de ses romans et l'acuité de son regard, le fait qu'il est ultra contemporain, qu'il a quelque chose à dire aux gens d'aujourd'hui alors qu'on lui disait exactement le contraire 2 mois avant. Donc forcément, ça calme, je pense aussi.
0: Mais vous, ça vous permet aussi de dessiner 2 décors radicalement opposés. Effectivement, sa vie parisienne citadine, avec son éditrice, cette petite copine, il y a un assistant qui est aussi dans l'histoire, et puis cette vie sur l'île grecque, où il est entouré de gens locaux, d'une jeune femme aussi, enfin bref, qui va lui faire titiller l'œil, qui permet aussi de donner de l'espoir. Cela dit, c'est ces 2 villas que vous avez dû dessiner, et je ne l'ai pas encore dit, mais évidemment, graphiquement, c'est très différent de ce qu'on peut connaître sur Titeuf, avec du dessin plutôt
1: humoristique.
0: Quoi. Voilà, là, c'est très réaliste. C'est aussi à l'aquarelle. Donc, pareil, graphiquement, c'est très beau. Moi, j'ai beaucoup aimé. Bah, là, forcément, la bande dessinée, ça se regarde, il faut que ce soit beau. Et là, en l'occurrence, vraiment, vous vous faites plaisir et vous nous faites plaisir. On a de très belles images en mer, ces grands paysages en Grèce. Vous êtes allé là-bas, c'est un endroit que vous connaissez?
1: Alors, je suis allé sur place, C'est une conscience professionnelle, évidemment.
0: C'est ça.
1: Mais mon dessin, moi, je suis plutôt un dessinateur humoristique à la base. Donc, mon dessin réaliste, c'est un dessin d'observation. Pour faire ces albums, je suis toujours obligé d'avoir des modèles. Donc, je vais toujours en résidence quelque temps sur place pour dessiner les lieux. Et même mes personnages, généralement, je demande à des gens de poser pour moi.
0: Mais j'allais vous le demander, parce que vous remerciez des prénoms en ouverture de ce livre, et je me dis qu'évidemment, ce sont vos modèles.
1: Oui, alors...
0: Vous les faites poser ou
1: Je les fais poser, complètement. Pour les personnages principaux seulement. Mais j'ai besoin d'avoir ça, parce que aussi parce qu'il y a toujours des trucs dans la bande dessinée. On trouve des trucs graphiques qu'on a tendance à répéter tout le temps. Et je trouve que pour faire jouer des personnages avec une palette de jeu un peu plus large, c'est cool d'avoir des gens qui posent pour vous, qui ont une autre manière de se tenir debout, de marcher, de tenir un verre. Donc j'avais besoin aussi de voir. Et puis moi-même, je suis pas du tout marin, je connais pas très bien ce monde. Donc je suis allé aussi sur un bateau avec des amis qui m'ont montré tout ce qu'ils faisaient. Donc j'ai dessiné, j'ai fait plein de croquis pour voir un peu comment on fait un nœud, comment on tient une corde, comment essayer de comprendre un peu ce monde, même si c'est une scène assez courte pour finir la scène maritime, mais
0: il y en a au moins 2.
1: Oui, il y en a au moins 2.
0: On va
1: trop dire, mais...
0: Je dis pas tout, mais ce que je peux dire, et c'est ça qui m'a... Parce que le début du récit, évidemment, on l'aura compris, c'est hyper engageant, on a envie d'en savoir plus, mais ce qui est plus rare, et je le dis déjà, c'est que vous avez très bien fini. C'est-à-dire qu'on part dans votre histoire, mais j'ai d'autres exemples que je ne citerai pas ici, évidemment,
1: où le
0: piste de départ est génial, mais
1: des
0: on
1: sait... rebondissements jusqu'à la fin.
0: Non seulement il y a des rebondissements, mais aussi la fin est géniale. Franchement, vous avez bien su finir votre histoire,
1: merci.
0: Et c'était pas gagné, parce que, encore une fois, c'est bien de démarrer, mais c'est après comment on finit cette histoire et comment on arrive à...
1: Je pense qu'il y a une pirouette qui est peut-être un peu surprenante. Effectivement, c'est pas une fin hollywoodienne, ça c'est sûr.
0: Moi, en tout cas, elle m'a beaucoup plu. c'est un très bon récit.
1: Super.
0: Juste pour revenir à l'aquarelle, vous avez ce plaisir de dessinateur aussi, de mettre en couleur vos dessins.
1: Oui, c'est la première fois que je fais un album à l'aquarelle. J'ai toujours utilisé ça pour mes carnets de voyage.
0: Oui,
1: pour
0: vous
1: mon
0: connaissez
1: dessin,
0: votre. Voilà, c'est ça.
1: Ouais. Et comme mes carnets de voyage ont été publiés plusieurs fois, dont le dernier livre qu'on a fait l'année passée chez Rue de Sèvres, qui s'appelait Dessiner le monde, où c'était mon rapport au dessin avec beaucoup d'extraits de photos de mes carnets. Il y a pas mal de lecteurs qui m'ont dit c'est dommage parce que dans les BD, il n'y a pas cette mise en couleur là. Donc là, l'histoire se prêtait aussi à faire ça. Et ça faisait longtemps que je me disais, ce serait chouette d'essayer une fois, mais c'est vrai que quand c'est une histoire qui se passe dans un milieu urbain ou dans des bureaux ou des histoires futuristes que j'ai fait plusieurs fois dans cette collection, ça se prêtait moins. Là, je trouvais qu'on était vraiment dans quelque chose d'observation, donc ça valait la peine d'aller le faire à l'aquarelle sur place.
0: On part à l'aventure avec votre héros et vous partez aussi à l'aventure avec vos pinceaux.
1: C'est ça. C'est mes moments d'aventure. Je ne sors pas beaucoup de mon atelier, mais de temps en temps, pour aller faire des repérages. Ouais.
0: Puis en parlant de vos séries humoristiques, on peut citer le fait que là, il y a un nouveau tome de Captain Biceps qui vient de sortir aussi. Ça aussi, c'est un événement. Le tome 8, là, c'est dessiné par Thébault, donc votre copain de toujours. En l'occurrence, vous avez publié plusieurs albums ensemble, vous avez fait pas mal de séries similaire. Et là, en l'occurrence, de revenir avec ce super-héros-là, là, c'est de l'humour, du gros nez. On revient à ce que vous aimez aussi avec
1: voilà,
0: lui.
1: De la bagarre. Ça faisait 7 ans qu'on n'avait pas fait l'album ensemble. Et ça me manquait parce que moi, j'adore travailler avec Thébaud. Je suis fan de son dessin. Et c'est lui, c'est vraiment le spécialiste des comics du monde des super-héros. Pour moi, c'est moins mon univers, mais j'adore faire cette série avec lui. Donc, généralement, on écrit ensemble, on trouve les histoires ensemble, et puis après, moi, je fais la partie scénaristique, je fais les dialogues, le découpage. Mais on choisit les personnages ensemble, c'est lui l'exégète de ce monde-là. Et puis bon, Captain Biceps, je me disais qu'on avait quand même besoin d'un justicier aujourd'hui qui vient rétablir la justice dans ce monde.
0: C'est de la BD extrêmement libre, avec des grandes doubles pages, avec des dessins en colonne. Enfin voilà, vous vous permettez tout, vous faites plaisir.
1: Oui, la forme est assez variée. Ouais, ouais.
0: Et alors, il a évidemment un costume de super-héros et on apprend dans ce nouveau tome Le Retour de la Justice, avec un slip sur des collants, c'est le titre, on apprend comment... qu'est-ce qu'il y a sur sa petite boule au-dessus de la tête, par exemple?
1: Ouais, exactement.
0: Ouais, on apprend des secrets de fabrication.
1: C'est un peu une extension de son cerveau. C'est vrai qu'il est, c'est un personnage qui a des proportions assez étonnantes parce qu'il est finalement assez malin parce qu'il trouve toujours la faille chez ses adversaires, même s'il a des gros muscles, c'est son cerveau qui lui fait trouver la faille de combat, alors que son cerveau est vraiment, sa boîte crânienne est vraiment minuscule par rapport à ses points.
0: Vous nous faites le cri de Captain Biceps, Tito?
1: Captain Biceps.
0: Voilà, ça c'est le cri de.
1: C'est son cri de faim. Quand il part et il brandit son poing. En fait, il brandit son poing aussi parce qu'il a les bras tellement longs et il est tellement gros par rapport à son corps que s'il a les bras longs du corps, il traîne par terre. Donc il est obligé de les lever pour courir, sinon ça marche pas.
0: Un super héros démesuré que vous pourrez apprendre aussi à dessiner dans la réédition de Comment dessiner. C'est aussi signé par ce même duo d'auteurs, donc Zep et Thébaud. C'est un livre qui était sorti format à l'italienne et qui ressort là en grand format.
1: Exactement.
0: Avec plein d'astuces pour apprendre à dessiner. Pas vraiment, mais surtout très rigolo.
1: On apprend des vrais trucs hein, quand même. On donne des vrais tips, mais on s'est axé sur le côté... C'est plus pour les enfants qui dessinent et qui ont envie d'apprendre des trucs pour épater leurs copains en dessinant. Parce que c'est un petit peu ça le dessin au début quand on est enfant. Je trouve que c'est beaucoup. Alors, on peut apprendre vraiment comment faire une bande dessinée avec ce livre, mais c'est un peu le tour de magie d'un dessin. C'est-à-dire qu'avec le crayon, on fait apparaître quelque chose avec un effet « waouh ». Donc on essaye de donner un maximum, laisser chaque fois des demi-pages, et c'est un petit truc pour s'amuser en dessinant.
0: Avec 2 pages en supplément, quand même, une nouvelle édition, mais avec 2 pages concernant l'animation, parce qu'évidemment, rappelons-le, notamment votre série Titeuf a été adaptée en long métrage. Enfin, vous avez donc plusieurs fois touché à l'animation, donc il fallait aussi raconter un peu le dessin autrement que seulement dans la
1: bande
0: dessinée.
1: Exactement, ouais. Donc on a fait 2 pages supplémentaires pour ça. Ça avait été fait à l'époque du film, donc on a tout mis dans la nouvelle édition.
0: Ah, mais il n'avait pas été publié. Hein.
1: Non, ce n'était pas publié.
0: Ah, donc voilà, vous pouvez redécouvrir du coup comment dessiner. Donc cette nouvelle édition, c'est donc du format classique bande dessinée, et puis notamment le Captain Biceps. Et puis aussi et surtout, vraiment pour les grands, faites-vous plaisir avec Tourner la page. Vous reconnaîtrez cette couverture. Vous avez beaucoup cherché cette couverture de ce bateau au milieu des nuages?
1: Alors oui, en fait, j'avais dessiné une autre couverture. Moi, c'est toujours une gageur. J'ai fait, je crois, sur celui-là, 45 projets de couverture.
0: Autant que ça,
1: et
0: vraiment?
1: Ouais, j'en fais énormément. J'arrive jamais à me décider. Et avec mon éditrice, on avait choisi une couverture qui était un peu plus classique avec le personnage et tout. Et j'ai dessiné ce dessin-là pour la page de titre, donc à l'intérieur du livre, et je l'ai dessiné, je l'ai posté sur les réseaux, et tout le monde, plein de gens ont commenté en disant « super couverture, ah quelle couverture !» Puis on s'est dit avec mon éditrice, est-ce qu'on n'est pas en train de se planter, ça devrait pas être ça à la couve. Donc on a vite essayé, on l'a soumise aux gens de l'édition, tout le monde préférait celle-là, et je crois qu'on a bien fait, parce qu'elle est vraiment plus, elle tape beaucoup plus. Quoi.
0: Et le titre, Tourner la page, il est venu aussi rapidement?
1: Non, pareil, là aussi, il y a toujours beaucoup d'hésitation. Mais c'est une phrase que lui dit son éditrice à un moment. Et lui dit ses proches, parce qu'il est là à se morfondre sur le fait qu'ils ne vont plus, que sa copine l'a quitté, que les gens ne l'aiment plus, qu'on ne l'invite plus nulle part en festival. Il dit mais vas-y, tourne la page, passe à autre chose. Et c'est un peu là la manière de tourner la page ultime qui est de passer à autre chose, carrément de passer dans l'autre monde.
0: Je vous invite vraiment à tourner les pages de ce livre-là, de signer Zep, qui était mon invité aujourd'hui. C'est publié aux éditions Rue de Sèvres. C'est 80 pages, en très grand format. C'est disponible dans toutes les bonnes librairies. Ça coûte 20 euros. Merci beaucoup, Zep.
1: Merci beaucoup.
0: Et merci aussi à Arnaud, qui réalisait cette émission, qui sera disponible en podcast. Réécoutez-la à volonté, quand vous voulez, sur Auxebo. À bientôt. Salut.

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1: L'IA, ou intelligence artificielle, c'est un ensemble de technologies qui permettent aux machines d'imiter certaines capacités humaines, comme comprendre le langage, résoudre des problèmes ou apprendre à partir des données. En gros, c'est un peu des cerveaux artificiels qui s'entraînent sur des exemples.
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4: Bonjour à toutes, bonjour à tous. Depuis quelques années, l'intelligence artificielle s'est invitée dans nos vies à une vitesse fulgurante. Elle écrit, crée, traduit, conseille, assiste, décide parfois et nourrit autant d'espoir que d'inquiétude. Derrière les prouesses technologiques se dessinent pourtant des questions bien plus profondes. Quel avenir pour le travail, pour nos démocraties, pour notre capacité à distinguer le vrai du faux et surtout, que reste-t-il de notre humanité lorsque les machines apprennent à penser, à créer, à interagir toujours davantage comme nous. Ces interrogations sont au cœur du livre « Le péril IA, devenir des machines ou rester vivant », le dernier ouvrage de Gilles Babinet aux éditions Le Passeur. Entrepreneur, expert reconnu du numérique et figure incontournable de l'écosystème de l'intelligence artificielle en France, il y livre une réflexion qui dépasse largement la seule technologie. À travers les enjeux économiques, environnementaux, politiques, cognitifs et culturels, il nous invite à regarder l'IA non pas comme une simple innovation, mais comme un véritable choix de civilisation. Alors que l'intelligence artificielle est désormais au centre du débat public, Gilles Babinet défend une conviction, son avenir ne peut être laissé aux seuls ingénieurs ou aux grandes entreprises technologiques. À travers son engagement pour le dialogue citoyen, notamment avec les cafés IA, il appelle chacun d'entre nous à s'emparer de ces questions. Avec lui, nous allons tenter de comprendre ce qui est

0: Ayant connu la révolution Internet, ayant été même très embarqué là-dedans, puisqu'à l'époque j'avais des entreprises dans ce domaine, j'ai vu combien les espoirs étaient importants, et pour certains d'entre eux, ils ont été déçus. Or, ce à quoi on fait face, c'est quelque chose qui est un décuple de cette révolution, qui va être une rupture anthropologique dans l'histoire de l'humanité, à mon sens, et si on n'y prend pas garde, qui embarque, au-delà de l'opportunité, un certain nombre de dangers. Et me semble-t-il, le mieux, c'est d'avoir un vrai débat sur les différentes formes de potentiel de cette technologie, aussi bien dans ses opportunités que dans ses risques. Et c'est pour ça que, pour frapper un peu les esprits, ce titre a été choisi. Mais le sous-titre, c'est quand même « Devenir des machines ou rester vivant ». Donc on a toujours l'option, éventuellement, de rester vivant.
1: Alors quand on parle d'IA, est-ce que vous, quand vous parlez du péril IA, vous parlez de quelle IA ? Parce qu'on sait très bien, dans cette émission, on parle souvent des différentes sortes, on les distingue entre l'IA générative, par exemple, et les autres, les IA haut risque, les IA risque modéré. Quand vous dites ça, d'une façon très générale, très empirique, vous pensez à quoi ?
0: Je parle des IA génératives. Entre 95 et peut-être 97% des investissements qui sont faits actuellement sont faits sur la base de technologies de transformers, donc de l'IA générative. Il y a de l'IA partout, hein. Il y en a dans tout un tas de petits objets du quotidien. C'est pas de l'IA générative, c'est pas des grands modèles, mais celles sur lesquelles les investissements sont faits, c'est cette IA générative parce qu'elle porte en elle la perspective d'un degré d'autonomie incomparable avec tout ce qu'on a été capable de créer jusqu'à présent. Et au travers de ce degré d'autonomie, la capacité d'avoir des gains de productivité qui sont absolument inconnus dans l'histoire humaine jusqu'à présent.
1: Alors, beaucoup comparent l'IA à l'arrivée de l'Internet. Vous en avez un petit peu parlé tout à l'heure. Est-ce que selon vous, nous sommes en face ou nous sommes face à une rupture encore plus profonde ?
0: Oui, alors déjà les chiffres parlent d'eux-mêmes. Il y a un économiste américain qui a fait une comparaison entre la bulle de l'an 2000 et aujourd'hui. Aujourd'hui, on met probablement aux alentours de 1200 milliards de dollars par an dans ces technologies. Au climax, c'est-à-dire à l'apogée de la bulle de l'an 2000, on mettait moins de 400 milliards. Donc vous voyez que ça n'a rien à voir, c'est vraiment, je parle décorrélé de l'inflation, hein, bien sûr. Donc on est trois fois plus élevé parce que les perspectives sont probablement absolument époustouflantes. Nonobstant le risque de bulle, il y a beaucoup de sujets qui ne sont pas traités comme ils le devraient. C'est ceux que vous avez évoqués, les enjeux cognitifs, les enjeux géopolitiques, les enjeux de régulation des risques, notamment cyber associés à ces technologies. Et c'est de ça dont je voulais parler.
1: Alors on fait un peu de prospective, hein. Est-ce que dans 10 ans, qu'est-ce qui aura le plus changé, les technologies ou les êtres humains ?
0: C'est vraiment le sujet de mon livre. Moi, je ne sais pas, je suis pas futurologue, donc je veux pas répondre à cette question.
1: Mais vous êtes suffisamment expérimenté pour avoir une opinion.
0: Et effectivement, j'ai une opinion. Je pense que on est au point vraiment de où il faut choisir. C'est-à-dire que il y a toute une vague d'acteurs qui sont ceux qui sont les plus puissants, qui viennent de la Silicon Valley, qui veulent l'assimilation à la machine. Très fort. Mais je crois que c'est qu'il s'agisse finalement d'avoir des machines en nous ou simplement d'avoir des machines qui sont là en permanence, comme par exemple des lunettes d'augmentation de la réalité, eh bien, cette assimilation, elle pose un certain nombre d'enjeux qui sont ceux de la mécanisation de nos vies, le fait d'être finalement des substituts de la machine. Et je crois que ça mérite d'être compris avant d'être finalement que le choix nous soit imposé.
1: Alors par rapport aux différents points que vous venez d'évoquer, ça fait penser au transhumanisme. Est-ce que pour autant ça ne peut marcher que s'il y a une adhésion du public ? Ou est-ce qu'on est dans une logique où on est en train d'imposer au public un certain nombre de technologies pour leur vie, pour leur quotidien, dans ce que vous venez de dire, les lunettes, où il y a plein d'autres choses, et des puces qu'on pourrait se greffer, des choses comme ça ?
0: Imposer, je ne sais pas si c'est le bon terme, je parlerais plutôt de servitude volontaire, c'est-à-dire que en fait, on est tous à passer des heures sur nos écrans de smartphone, moi compris d'ailleurs. Et y a tout un tas de phénomènes sous-jacents qui sont addictifs, que l'on commence assez bien à comprendre, et qui fait que mais finalement, on a mercantilisé une grande part de notre temps. Et ça, c'est quelque chose qui se fait, je pense, de façon extrêmement insidieuse.

0: qui commence d'ailleurs à être l'objet de contestations avec une traduction politique à cet égard, mais c'est bien tard. On ne sait pas résister à Elon Musk. En toute logique, si on était à l'époque des années 2000 ou des années 90 avec des régulateurs, des contenus comme il en existait à l'époque, c'est-à-dire les ancêtres de l'ARCOM, on fermerait Twitter. C'est un nid de désinformation, d'insultes, de violences, etc. Donc X amène beaucoup d'avantages, notamment c'est un canal, je dirais, alternatif d'accès à l'information. Mais c'est pas pour autant qu'il faut pas voir tous ces biais et qui, notamment dans des périodes électorales comme celles que l'on va vivre, sont hautement problématiques parce que c'est un canal d'ingérence étrangère extrêmement significatif.
1: Oui, et puis on l'a vu les dernières élections présidentielles notamment, avec certaines intrusions, certaines manipulations d'opinion. Mais pour en revenir au métier, au travail, selon une étude OpenAI et Université de Pennsylvanie, alors de 2023, je le dis, 80% des métiers pourraient voir au moins 10% de leurs tâches affectées par l'IA générative. Donc on arrive aujourd'hui où l'intelligence artificielle est souvent présentée comme un formidable levier de productivité. Mais derrière cette promesse se cachent aussi des bouleversements économiques majeurs. Est-ce que l'IA va supprimer des emplois et surtout transformer des métiers ?
0: Alors, déjà, quelque chose de base, c'est qu'il ne faut pas écouter ce qu'on appelle la recherche privée, c'est-à-dire la recherche qui vient des acteurs de type OpenAI et Anthropic. Elle est complètement bullshit. Je suis désolé de le dire aussi brutalement, mais...
1: C'est important de le dire.
0: Ça mérite d'être dit. C'est-à-dire que vous avez une forme de dichotomie du message qui est extrêmement radicale entre la recherche privée, qui vient de ces acteurs-là, et la recherche académique. Ils disent pas du tout la même chose. Et pourquoi ? Parce que quand vous êtes Dario Amodei ou Sam Altman, bah finalement, si vous voulez lever des dizaines de milliards de dollars, vous avez intérêt de dire que vous amenez quelque chose d'extrêmement radical, qui va avoir un impact sur la productivité majeure, et donc sur l'emploi. Et ils l'ont dit à tort et à travers. D'ailleurs, dans certains cas, pour être amené, comme ça a été le cas récemment de Sam Altman, à se désavouer, littéralement, il a dit « je me suis trompé sur mes perspectives sur l'emploi », il l'a dit il y a 3 semaines là-dessus. Et si vous voulez, quand Dario Amodei dit « j'exclus pas que d'ici 5 ans, il y ait 20% de chômage structurel aux États-Unis », il dit n'importe quoi. Je suis désolé, mais il y a...
1: Parce que c'est la grande question que tout le monde se pose. Et à l'horizon 2027, avec les présidentielles qui vont se présenter, il y a un vrai positionnement et des véritables informations à avoir. Et on a le sentiment, globalement, qu'on est encore dans un flou absolu.
0: On est dans un flou absolu parce que la désinformation qui vient de ces acteurs est majeure. Mais aujourd'hui, alors je vous parle, il n'y a jamais eu autant de gens qui travaillent aux États-Unis. C'est pas le moment où le chômage est le plus bas. Il a été un peu plus bas par le passé, mais... Voilà, le travail n'a pas disparu et récemment, il y a eu un petit papier qui a été publié par le Bureau of Labor Statistics américain, qui est l'équivalent de l'INSEE, et qui dit « on est incapable de mesurer l'impact de l'IA sur le travail, pour l'instant ». Et le facteur un peu surdéterminant qu'on appelle les gains de productivité, c'est-à-dire la partie qui a été... la quantité de richesse qui a été créée par le même nombre d'heures agrégées aux États-Unis, eh bien, les gains de productivité ont baissé aux États-Unis. En général, ils sont de l'ordre de 2,2-2,4%. L'année dernière, ils ont été de 1,8. Donc, si vous voulez, pour le moment, rien de nouveau sous le soleil. Je voudrais pas induire en erreur vos auditeurs. On va avoir des gains de productivité parce qu'on voit tous le potentiel de cette technologie. Mais ce que montre l'économétrie, ce que montrent les gens qui travaillent sur ces sujets de productivité, c'est que pour capter ces gains de productivité de façon agrégée, c'est-à-dire à l'échelle d'un pays, il faut changer les systèmes. Et changer les systèmes, c'est beaucoup plus long que changer les techniques. Donc on a les techniques, maintenant c'est les processus d'organisation de la production qu'il faut modifier. On a connu ça avec le moteur à explosion, avec l'électricité, avec les télécommunications. À chaque fois, il faut réorganiser les supply chains, les processus internes au sein des entreprises. Et ça, la force de l'habitude fait que c'est plus difficile à faire. Et c'est ça qui va retarder ces gains de productivité. Je raconte toujours, le moteur à explosion, c'est 1859. Le moment où on mesure les gains de productivité liés au moteur à explosion, c'est 1935, 80 ans plus tard. Donc c'est quand même intéressant. Là, ça va vraisemblablement aller plus vite parce que le système de distribution qui est Internet est déjà en place, mais pas forcément de façon radicalement plus rapide.
1: Alors, juste avant de marquer une pause, j'ai juste une question quand même. Si je reviens sur ce que vous disiez, notamment de se méfier de ce que les études privées pouvaient donner et la manière avec laquelle il y avait une forme de lobbying, déjà d'une, et en même temps sur la véracité et l'exactitude de ces informations-là. Je fais un petit parallèle avec l'encyclique du pape récemment qui a été présentée, et il l'a présentée aux côtés du patron d'Anthropique. Est-ce que là, on peut se poser une question sur, finalement, la crédibilité ou la légitimité de cette étude, de cette encyclique?
0: Écoutez, c'est difficile pour moi de commenter ça, mais je pense qu'il y a un effet de com évident. C'est-à-dire que quand vous avez Dario Amodei à côté de vous pour présenter ça, ça fait que tous les camps sont un petit peu d'accord. C'est-à-dire que c'est plus audible. Hein, je pense que c'est pour ça qu'il l'a fait. Par ailleurs, dans ce qu'il dit dans cette encyclique, il y a beaucoup de choses qui sont très critiques sur les postures énoncées de ces acteurs. Alors Amodei est connu pour être probablement le plus humaniste des patrons des grands laboratoires d'IA. Pour autant, pardon de le dire, mais le directeur de sa recherche économique le désavoue. C'est-à-dire que quand Amodei dit qu'il va y avoir 20% de chômage structurel aux États-Unis d'ici 5 ans, lui, quand on lui demande son avis, c'est un économiste, c'est plutôt un économiste de bon rang. Il dit, écoutez, oui, il dit ça, mais voilà, c'est peut-être plus compliqué, etc. C'est assez rigolo, quoi, d'observer ça.
1: Ok, donc on sait rien, et puis on va voir ce que ça va donner dans le futur, parce qu'on n'a pas assez de recul aujourd'hui. Ça, en gros, c'est ce que vous dites.
0: Je pense que on sait quand même pas mal de choses. La seule chose qu'on ne sait pas, c'est ce que vont devenir ces technologies. C'est-à-dire, est-ce qu'elles sont exponentielles ou est-ce qu'elles vont s'arrêter de se développer dans un ou deux ans? Ça, on ne le sait pas.
1: Très bien. Je vous propose qu'on écoute Julie Armanet, Le dernier jour du disco, qui résonne avec notre discussion.
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1: Et nous recevons aujourd'hui Gilles Babinet, notamment pour son ouvrage Périlia, mais pas que, et paru aux éditions Le Passeur. Gilles Babinet, j'aimerais vous poser une question, je l'ai évoqué en introduction de cette émission. Vous dirigez également le Café IA. Est-ce que vous pouvez nous expliquer en deux mots de quoi il retourne, c'est quoi le Café IA ?
2: En fait, l'idée, c'est de dire que si on veut durablement transformer une nation et faire en sorte que ça se passe bien, parce que on l'a dit tout à l'heure, c'est une rupture quasi anthropologique, eh bien, il faut le faire avec tout le monde. Et il faut que ce soit un choix collectif, la façon dont on le fait. Que ça vienne pas de trois entreprises qui sont situées à des milliers de kilomètres d'ici et qui nous imposent leur modèle. Partant de ça, je me suis dit, meilleur moyen, c'est de faire de la médiation populaire à l'égard de l'IA et de le faire pour tout le monde. C'est-à-dire de pas le faire uniquement pour une pseudo-élite dans les grandes villes, mais de le faire dans tous les territoires français. C'est une idée que j'ai beaucoup poussée auprès des différents gouvernements. Et puis un jour, c'est le président de la République qui a dit « Allez, go, on y va ». Ça a quand même facilité les choses. C'est un grand succès. On fait des milliers de cafés IA chaque année. Cette année, on va en faire entre 6 et 8 000. Donc ça veut dire plus d'une vingtaine par jour quand même.
1: Et ça se traduit comment ?
2: Et c'est des petits événements. Je dirais la moyenne, ça doit être 25 personnes à peu près. L'objectif, c'est pas de faire quelque chose de descendant, mais de faire quelque chose de participatif. Donc c'est des jeux de rôle, des jeux de cartes, des jeux comme ça, et qui permettent aux gens d'aborder des débats qui sont parfois des débats assez complexes, comme par exemple le sujet du futur de l'emploi ou du travail. Pardon pour l'anglicisme, de débunker, c'est-à-dire d'essayer de séparer le vrai du faux sur...
1: Démystifier un petit peu.
2: Démystifier ces grands thèmes. Donc si vous voulez, moi j'ai fait un café IA là, il y a 10 jours. Ça a commencé, on a donné la parole un peu aux gens, ils ont tous dit, en fait, on sait que le travail va disparaître. C'était un fait établi. Et on leur a dit, mais... Vous savez, voilà ce que montrent les études, quoi. Et puis à la fin du truc, ils disaient, OK, on a compris que c'est pas tout à fait ce qu'on croyait, mais les gens reçoivent tellement, pardon, mais de trucs un peu spectaculaires qu'ils trouvent sur les réseaux sociaux et tout ça, qu'à la fin, pardon, mais ils sont massivement désinformés, quoi.
1: Mais je ne peux être que d'accord avec vous parce que c'est exactement ce qu'on cherche à faire aussi dans cette émission, c'est justement donner un regard éclairé sur ce qu'est l'IA. Donc là, vous faites de l'acculturation. Est-ce que qui vient, c'est qui votre audience dans les cafés IA?
2: On essaye de faire en sorte que ce soit tout le monde.
1: Et autant donc, le particulier que le chef d'entreprise, par exemple.
2: Ouais, alors je vais vous dire, un peu paradoxalement, c'est pas la première cible qui nous intéresse, les chefs d'entreprise, parce que il y a un autre dispositif gouvernemental qui s'appelle Osons l'IA, qui vise les entreprises avec des besoins particuliers. Nous, vraiment, ce qui nous intéresse, c'est le fait démocratique, c'est-à-dire on va du collège. Jusque aux EHPAD. Alors parfois on me dit mais pourquoi vous allez dans les EHPAD finalement les gens leur capacité de d'impact sur la décision publique elle est nulle et tout ça mais si y a un gamin qui a 12 ou 13 ans et que sa grand-mère lui dit oh là là fais pas de l'IA c'est horrible en fait voilà c'est et donc c'est un fait de société. Et en fait, société, ça s'adresse en parlant à tout le monde.
1: D'accord. Alors, je mets juste une petite parenthèse. Vous avez vu sans doute qu'il a été question, un des futurs candidats à la présidentielle 2027 a proposé une formation auprès de 20 millions de personnes en France autour de l'IA. Est-ce que d'abord, ça ne devrait pas commencer par votre acculturation autour de ce qu'est l'IA avant de démarrer les formations ?
2: Exactement. C'est ce que je me suis dit en voyant cette annonce de ce candidat. C'est que, en fait, et je pense que c'est très important de le comprendre, c'est que c'est impossible de former 20 millions de personnes si vous n'avez pas une culture collective. Impossible. Parce que vous n'allez pas vous former à quelque chose dont vous avez peur ou dont on dit du mal. Voilà. Moi, si je vous disais, tiens, je vais vous faire une formation sur les bienfaits de l'industrie de la cigarette ou de l'industrie du pétrole ou de je ne sais quoi, je suis pas sûr que vous allez le faire spontanément, quoi. Voilà. Et le niveau de défiance de la population française, très élevé. Aux alentours de 75% des gens ont des réserves sur l'intelligence artificielle. Légitime ou pas, c'est un autre...
1: On en revient aux croyances, potentiellement.
2: Oui, c'est du domaine. Vous savez, moi, c'est assez marrant parce que à ces sujets, quand même, je les travaille quasiment au quotidien, même plus qu'au quotidien. Il y a beaucoup de mythes. Il y a le mythe de la fin du travail. Ça, c'est un mythe très important. Il y a le mythe de la machine qui va nous faire du mal. Ça, c'est aussi un autre mythe. Il y a un vrai sujet sur l'environnement. Donc, les gens considèrent que ces technologies ne peuvent pas exister sans faire du mal à l'environnement. Si aujourd'hui, c'est clair que ça consomme énormément d'énergie et tout ça, c'est pas certain que ce soit le cas d'ici 10 ans. Et donc, y a d'autres sujets de ce type-là. Et on essaie d'amener, encore une fois, des références qui sont plutôt des références académiques incontestables sur ces sujets.
1: Très bien. Alors, au-delà de l'économie, l'intelligence artificielle touche désormais au cœur de nos démocraties, l'information, la confiance et le débat public. On l'a un peu évoqué avant la pause musicale, mais aujourd'hui, selon l'Oxford Institute, plus de 70 pays ont connu des campagnes de désinformation coordonnées sur les réseaux sociaux ces dernières années. Est-ce que l'IA rend la désinformation plus dangereuse, surtout à l'aune des échéances 2027 des présidentielles ?
2: Oui, pour une raison assez simple, c'est que vous pouvez automatiser les discussions. Auparavant, quand vous aviez ce qu'on appelle un troll russe, par exemple, sur Internet, qui était assez facile à détecter d'ailleurs, eh bien, vous avez un opérateur derrière. Donc, il pouvait animer peut-être une centaine de comptes par personne, mais il était quand même limité à une centaine de comptes. Là, aujourd'hui, vous automatisez absolument tout. Vous passez à la KYC, c'est-à-dire l'inscription avec de l'intelligence artificielle. Vous pouvez créer autant de comptes que vous voulez. Et puis, vous créez des conversations et vous saturez le débat là-dessus. Ça, cette problématique, elle n'est pas visée au niveau français. On a une agence qui fait un boulot remarquable qui s'appelle Viginum, mais d'abord, on ne l'écoute pas assez. Et puis, on n'en tire pas les conséquences. Et c'est ce que je disais tout à l'heure. C'est-à-dire qu'en tout état de cause, si on tirait les conséquences, ça ferait longtemps qu'on aurait incriminé très lourdement les responsables de ces grandes plateformes et qu'on aurait commencé à mettre en place, moi, ce que j'appelle de mes voeux, c'est une séparation fonctionnelle entre les algorithmes et les plateformes. On verra ça, mais à moyen terme, je pense qu'on ne peut pas être propriétaire de l'algorithme et de la plateforme. C'est-à-dire que vous ne pouvez pas avoir un algorithme qui, par exemple, sur X, fait monter les contenus de droite et d'extrême droite. C'est de la recherche académique, hein. C'est Paris School of Economics qui a montré ça. De 40% depuis le rachat par Elon Musk, sans que personne ne dise rien. Voilà, ça c'est un problème. Et vous avez des biais conversationnels extrêmement forts sur certaines thématiques. Et ces biais sont notamment le fait d'algorithmes d'intelligence artificielle.
1: Alors, est-ce qu'on est rentré dans l'ère où il devient impossible de distinguer le vrai du faux ?
2: Pour l'instant, oui. Vous savez, moi, dans mon proche environnement quasi familial, j'ai des gens qui sont vraiment soumis à la présence des réseaux sociaux. Et j'ai été très frappé quand, à l'un d'entre eux, que je ne vais pas nommer ici, mais je lui ai dit, écoute, sur ce sujet, si tu t'intéresses vraiment à ce sujet, voilà, lis ces trois livres-là. Et il m'a dit, mais ça, ça vaut rien. Moi, j'ai des sources d'infos beaucoup plus fortes. Et voilà. Et donc, je le vis à titre personnel. Mais on a ce phénomène qui est un phénomène de masse où les gens ont un sentiment très complotiste, en fait, d'avoir des sources d'informations que personne n'a, parce qu'il parle avec un tel qui est le blogueur référent là-dessus, etc., mais qui potentiellement est un troll au service d'un pouvoir économique ou politique étranger. Et ça, c'est un problème parce que, encore une fois, à l'ère de l'IA, vous pouvez le démultiplier.
1: Très bien. Alors, il nous reste quelques minutes, mais j'aimerais qu'on parle quand même de ce que votre livre dépasse largement les questions économiques et politiques et pose finalement l'interrogation profondément philosophique. Qu'est-ce qui fait encore notre singularité aujourd'hui ?
2: Oui, c'est une question très simple. En partant du principe que ces technologies sont quand même extraordinairement véloces et qu'elles vont s'améliorer, à terme, on peut envisager que pratiquement sur tous les terrains, les machines soient bien meilleures que nous. Voilà, et donc les programmeurs informatiques, plus de boulot, etc. C'est une hypothèse qui est aujourd'hui, à mon avis, très exagérée, mais qu'il faut quand même préparer. Et la question, je dirais, fondamentale pour la civilisation humaine, c'est qu'est-ce qui nous est singulier ? Parce que si ce que disent les gens de la Silicon Valley, c'est que finalement, l'objectif de l'humanité, c'est de produire plus, et que c'est sa finalité, et que l'intelligence est finalement un contributeur de ça, ben autant devenir des machines tout de suite. Voilà. Et donc, ça repose quand même une question qui est une question, à mon avis, assez fondamentale pour l'Occident, c'est quoi l'humanité? C'est quoi notre singularité? Et me semble-t-il, c'est ni la production, ni l'intelligence.
1: Merci Gilles Babinet d'avoir partagé avec nous votre réflexion, votre regard sur cette révolution qui se dessine déjà dans notre quotidien. Si l'intelligence artificielle ouvre des perspectives extraordinaires, elle nous oblige aussi à nous interroger sur ce que nous voulons préserver de notre humanité. Le Périlia, donc votre ouvrage, Devenir des machines ou rester vivant, nous rappelle finalement que l'avenir de l'intelligence artificielle dépendra avant tout des choix que nous ferons collectivement. Merci à vous de nous avoir suivis et à très bientôt pour une nouvelle émission.
2: Merci.

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3: Ainsi se passaient les jours et les mois sans que rien ne troublât notre amitié. Hors de notre cercle magique venaient des rumeurs de perturbations politiques, mais le foyer d'agitation en était éloigné. Il se trouvait à Berlin, où, signalait-on, des conflits éclataient entre nazis et communistes. Stuttgart semblait aussi calme et raisonnable que jamais. De temps à autre, il est vrai, se produisaient des incidents mineurs. Des croix gammées faisaient leur apparition sur les murs. Un citoyen juif était molesté. Quelques communistes étaient rossés, mais en général, la vie continuait comme à l'ordinaire. Les Höhen Restaurants, l'opéra et les terrasses des cafés regorgeaient de monde. Il faisait chaud. Les vignobles étaient chargés de grappes et les pommiers commençaient à ployer sous le poids des fruits mûrissants. Les gens s'entretenaient de l'endroit où ils iraient passer leurs vacances estivales. Mes parents parlaient de la Suisse et Conrad me dit qu'il irait rejoindre ses parents en Sicile. Il n'y avait, semble-t-il, aucun sujet d'inquiétude. La politique était l'affaire des adultes et nous avions nos propres problèmes à résoudre. Et celui que nous trouvions le plus urgent était d'apprendre à faire de la vie le meilleur usage possible, indépendamment de découvrir le but de la vie, si tant est qu'elle en eût un, et quelle serait la condition humaine dans cet effrayant et incommensurable cosmos. C'était là des questions d'une réelle et éternelle importance, beaucoup plus essentielle pour nous que l'existence de personnages aussi éphémères et ridicules que Hitler et Mussolini. Puis survint une chose qui nous bouleversa tous deux et eut sur moi une grande répercussion. Jusqu'alors, j'avais pris comme allant de soi l'existence d'un Dieu tout-puissant et bienveillant, créateur de l'univers. Mon père n'avait jamais parlé de religion, me laissant le libre choix de ma croyance. Je surpris un jour une conversation où il disait à ma mère qu'en dépit du manque de preuves contemporaines, il croyait qu'un Jésus historique avait existé. Un juif d'une grande douceur, d'une grande sagesse qui enseignait la morale, un prophète comme Jérémie ou Ézéchiel, mais ne pouvait absolument pas comprendre que quiconque pût tenir ce Jésus pour le Fils de Dieu. Il trouvait blasphématoire et répugnante la conception d'un Dieu omnipotent capable de regarder passivement son Fils subir cette atroce et lente mort sur la croix. Un Père divin qui n'éprouverait même pas, comme un Père humain, l'impulsion d'aller au secours de son enfant. Cependant, bien que mon Père eût exprimé son incrédulité dans la divinité du Christ, je crois que ses conceptions étaient plus agnostiques qu'athées, et que si j'avais voulu me faire chrétien, il ne s'y fût pas opposé, pas plus d'ailleurs que si j'avais voulu me faire bouddhiste. D'autre part, je suis à peu près sûr qu'il eût tenté de m'empêcher de devenir prêtre de n'importe quelle confession, parce qu'il eût tenu la vie monastique et contemplative pour irrationnelle et gâchée. Quant à ma mère, elle paraissait se mouvoir parfaitement satisfaite dans une situation confuse. Elle allait à la synagogue le jour du grand pardon, mais chantait « Stille Nacht » Heilige Nacht à la Noël. Elle donnait de l'argent aux Juifs pour l'aide aux enfants juifs en Pologne et aux chrétiens pour la conversion des Juifs au christianisme. Quand j'étais enfant, elle m'avait appris quelques simples prières dans lesquelles j'implorais Dieu de me venir en aide, d'être bon pour papa, maman et notre petit chat. Mais c'était à peu près tout. Comme mon père, elle semblait n'avoir besoin d'aucune religion, mais elle était active, bonne et généreuse, et convaincue que son fils suivrait l'exemple de ses parents. C'est ainsi que j'avais grandi parmi les Juifs et les chrétiens, laissé à moi-même et à mes idées personnelles sur Dieu, sans croire absolument ni douter sérieusement qu'il existât un être supérieur et bienveillant, que notre monde était le centre de l'univers et que nous étions, Juifs et gentils, les enfants préférés de Dieu. »

Or, nos voisins, Herr et Frau Bauer, avaient deux filles âgées de 4 et 7 ans et un garçon de 12 ans. Je ne les connaissais que de vue. Les enfants étaient trop jeunes pour que je puisse jouer avec eux, mais j'avais souvent observé, non sans envie, la façon dont parents et enfants s'ébattaient dans le jardin. Je me rappelais nettement comment le père poussait de plus en plus haut l'une des petites filles assises sur une balançoire, et comme la blancheur de sa robe et ses cheveux roux évoquaient une bougie allumée se mouvant avec rapidité entre les naissantes feuilles vert pâle des pommiers. Un soir, alors que les parents étaient sortis et que la servante était allée faire une course, la maison de bois se trouva soudain en flammes et l'embrasement fut si rapide que les enfants avaient été brûlés vifs avant l'arrivée des pompiers. Je ne vis pas l'incendie, ni n'entendis les cris de la servante et de la mère. Je n'appris la nouvelle que le lendemain, quand je vis les murs noircis, les poupées carbonisées, ainsi que les cordes roussies de la balançoire qui pendaient comme des serpents de l'arbre presque calciné. Cela m'ébranla comme rien ne l'avait fait auparavant. J'avais entendu parler de tremblements de terre qui avaient englouti des milliers de personnes, de coulées de lave brûlante qui avaient recouvert des villages entiers, d'océans où des îles s'étaient engouffrées. J'avais lu qu'un million d'âmes avaient été noyées par l'inondation du fleuve jaune et 2 millions par celle du Yangtze-Kiang. Je savais qu'un million de soldats étaient morts à Verdun. Mais ce n'était là que des abstractions, des chiffres, des statistiques, des informations. On ne peut souffrir pour 1 million d'êtres. Mais ces 3 enfants, je les avais connus. Je les avais vus de mes propres yeux. C'était tout à fait différent. Qu'avaient-ils fait? Qu'avaient fait leurs pauvres parents pour mériter un tel sort? Il me semblait qu'il n'y eut que cette alternative. Ou bien aucun dieu n'existait, ou bien il existait une déité monstrueuse si elle était toute puissante, et vaine si elle ne l'était point. Une fois pour toutes, je rejetais toute croyance en un être supérieur et bienveillant. Je parlais de tout cela à mon ami en propos passionnés et désespérés. Quant à lui, élevé dans la stricte foi protestante, il refusa d'accepter ce qui me paraissait alors la seule conclusion logique possible. Il n'existait pas de père divin, ou s'il existait, il ne se souciait pas de l'humanité, et par conséquent était aussi inutile qu'un dieu païen. Conrad admit que ce qui était arrivé était terrible, et qu'il n'en pouvait trouver aucune explication. Certainement, affirmait-il, il devait y avoir une réponse à cette question, mais nous étions encore trop jeunes et inexpérimentés pour la découvrir. De telles catastrophes survenaient depuis des millions d'années, des hommes plus avertis que nous et plus intelligents, des prêtres, des évêques, des saints, en avaient discuté et trouvé des explications. Nous devions accepter leur sagesse supérieure et nous montrer humblement soumis. Je rejetai farouchement tout cela. Lui dis que peu m'importaient les dires de tous ces vieux fumistes, que rien, absolument rien, ne pouvait ni expliquer ni excuser cette mort de 2 petites filles et d'un jeune garçon. « Ne les vois-tu pas brûler ?» m'écriai-je avec désespoir. « N'entends-tu pas leurs cris ? Et si tu as l'aplomb de justifier la chose parce que tu n'es pas assez courageux pour vivre sans ton Dieu, de quelle utilité est pour toi ou pour moi un Dieu impuissant et cruel ? Un Dieu assis sur les nuages et tolérant la malaria, le choléra, la famine et la guerre ?» Conrad me dit que lui-même ne pouvait donner aucune explication rationnelle, mais interrogeait son pasteur à ce sujet, et quelques jours plus tard, il revint, rassuré. Ce que j'avais dit était le débordement d'un écolier dépourvu de maturité d'esprit et d'expérience. Le pasteur lui avait conseillé de ne pas écouter de tels blasphèmes et avait répondu pleinement et de façon satisfaisante à toutes ses questions. Mais soit que le pasteur ne se fût pas exprimé assez clairement, soit que Conrad n'eût pas compris l'explication, il ne put en tout cas me la préciser. Il dit un tas de choses à propos du mal et allégua qu'il était nécessaire, si nous voulions apprécier le bien, tout comme il n'y avait pas de beauté sans laideur, mais il ne réussit pas à me convaincre, et nos discussions n'aboutirent qu'à une impasse. Il se trouva que juste à ce moment, je lisais pour la première fois des ouvrages sur les années-lumière, les nébuleuses, les galaxies, les soleils des milliers de fois plus grands que le nôtre, les millions et les milliards d'étoiles, les planètes des milliers de fois plus grandes que Mars, Vénus, Jupiter et Saturne. Et pour la première fois, je me rendis nettement compte que je n'étais qu'une particule de poussière et que notre Terre n'était qu'un caillou sur une plage parmi des millions de cailloux semblables. C'était apporter de l'eau à mon moulin. Ma conviction qu'il n'y avait pas de Dieu s'en trouva renforcée. Comment lui eût-il été possible de prendre intérêt à ce qui se passait sur tant de corps célestes? Et cette nouvelle découverte, alliée au choc que m'avait causé la mort des enfants, me conduisit, après un certain temps de complet désespoir, à une période de curiosité intense.

Désormais, la question essentielle n'était plus de savoir ce qu'était la vie, mais de décider de ce qu'il fallait faire de cette vie sans valeur et pourtant en quelque sorte d'un prix unique. Comment l'employer? Pour quelle fin? Seulement pour son propre bien? Pour le bien de l'humanité? Comment tirer le meilleur parti de cette mauvaise affaire? Presque chaque jour, nous discutions à ce sujet, parcourant solennellement les rues de Stuttgart, levant souvent les yeux vers le ciel, vers Bethelgeuse ou Aldébaran, qui nous rendait notre regard avec des yeux de serpent étincelant, bleu azur, moqueur, distant de millions d'années-lumière. Mais ce n'était là que l'un des sujets qui faisait l'objet de nos débats. Il y avait aussi les intérêts profanes qui paraissaient beaucoup plus importants que la certitude de l'extinction de notre planète, encore éloignée de millions d'années, et de notre propre mort qui nous semblait plus éloignée encore. Il y avait notre intérêt commun pour les livres et la poésie, notre découverte de l'art, l'impact du post-impressionnisme et de l'expressionnisme, le théâtre, l'opéra. Et nous parlions des filles. Par comparaison avec l'état d'esprit de l'adolescence à notre époque, nos conceptions à cet égard étaient d'une incroyable naïveté. Pour nous, les filles étaient des êtres supérieurs, d'une pureté fabuleuse, qu'il ne fallait approcher que comme le faisaient les troubadours avec une ferveur chevaleresque et une adoration distante. Je connaissais bien peu de filles. Chez nous, je voyais de temps à autre deux cousines, des adolescentes, de mornes créatures dépourvues de la moindre ressemblance avec Andromède ou Antigone. Je ne me souviens de l'une d'elles que parce qu'elle se bourrait continuellement de gâteaux au chocolat, et de l'autre parce qu'elle semblait devenir muette dès que j'apparaissais. Conrad avait plus de chance. Au moins rencontrait-il des filles portant des noms captivants, telles Gräfin von Platow, Baron von Hankel d'Honnersmark, et même une Jeanne de Montmorency, qui, me l'avoua-t-il, lui était plus d'une fois apparue en rêve. Au lycée, on ne parlait guère des filles. C'était du moins notre impression, à Conrad et à moi, bien qu'il eût pu se passer toutes sortes de choses à notre insu, puisque tous deux, comme le caviar, faisions la plupart du temps bande à part. Mais en jetant un regard en arrière, je crois encore que la plupart des garçons, même ceux qui se vantaient de leurs aventures, avaient plutôt peur des filles. Et il n'y avait pas encore de télévision pour introduire la sexualité au sein de la famille. Mais je n'ai pas l'intention de prôner les mérites d'une innocence telle que la nôtre, dont je ne parle ici que comme l'un des aspects de la vie que nous menions ensemble. Ce que je m'efforce de faire en rapportant nos principaux objets d'intérêt, nos peines, nos joies et nos problèmes, est de retrouver notre état d'esprit et essayer de le dépeindre. Nous tentions de résoudre seuls nos problèmes. Il ne nous venait jamais à l'esprit de consulter nos parents. Ils appartenaient, nous en étions convaincus, à un autre monde. Ils ne nous auraient pas compris ou se seraient refusés à nous prendre au sérieux. Nous ne parlions jamais d'eux. Ils nous semblaient aussi éloignés que les nébuleuses. Trop adultes, trop confinés dans des conventions de toutes sortes. Conrad savait que mon père était médecin, et je savais que le sien avait été ambassadeur en Turquie et au Brésil, mais nous n'étions pas curieux d'en connaître davantage. Et c'est peut-être ce qui explique pourquoi nous n'étions jamais allés l'un chez l'autre. Nombre de nos discussions avaient lieu en arpentant les rues, ou assis sur un banc, ou debout sous une porte cochère pour nous abriter de la pluie. Un jour, alors que nous étions arrêtés devant chez moi, je pensais soudain que Conrad n'avait jamais vu ma chambre, mes livres et mes collections, de sorte que je lui dis, sous l'impulsion du moment, « Pourquoi n'entrerais-tu pas ?» Ne s'attendant pas à mon invitation, il hésita une seconde, puis me suivit.

0: 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Il est 14h.
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Bonjour à tous. C'est évidemment avec beaucoup de plaisir que nous recevons Tanguy de Villiancourt, un des jeunes pianistes français les plus passionnants. Tanguy de Villiancourt sera dans quelques jours à Angers à l'occasion du festival Pianopolis, mais évidemment il parcourt la France depuis quelques années maintenant et nous dira quel est son programme du printemps et de l'été. En tout cas, nous allons l'écouter nous parler, mais avant cela, évidemment, nous allons l'écouter jouer.

0: Tanguy de Villancourt, bonjour.
1: Bonjour.
0: Merci beaucoup de nous accueillir pour une émission Divertimento de Fréquence Protestante, quelques jours avant votre venue à Angers à l'occasion du festival Pianopolis. Question toute bête qu'il m'arrive de poser à mes interlocuteurs, comment la musique est-elle venue à vous?
1: Alors, la musique est venue à moi par mon père, principalement, qui est très mélomane, qui avait une discothèque assez importante, et donc je m'amusais à aller fouiner dans les disques de mon papa, et il y avait beaucoup de classiques, pas que, mais beaucoup de classiques, et donc voilà, je venais à la découverte, c'était dans l'ordre alphabétique, alors assez vite on arrivait à Bach, Beethoven, Brahms, ce qui est pas mal.
0: Oui, c'est un bon début dans la vie, dirait Balzac.
1: Voilà, voilà, et j'ai un souvenir assez précis de mon père nous faisant tous découvrir, à moi et mes frères, la 5e symphonie de Beethoven, donc, qui est la plus emblématique, et bon, je l'avais 5 ans, 6 ans, et je m'en souviens, c'était vraiment un choc, voilà, ces premières mesures si mythiques. Et bon, d'ailleurs, après, Beethoven ne m'a pas tellement quitté. Mais voilà, donc c'était vraiment la curiosité du
0: C'est
1: disque.
0: d'abord par la mélomanie que vous êtes devenu musicien.
1: Voilà. Et après, j'ai demandé à commencer le piano tout naturellement à l'âge de 7 ans et on m'y a mis tout de suite.
0: Et le solfège ne vous a pas rebuté, contrairement à certains?
1: Non, j'ai eu la chance de commencer finalement par des cours particuliers. Donc finalement, le solfège allait tout de suite de pair avec le piano purement physique. Et c'est ensuite au conservatoire que j'ai eu davantage de cours de solfège. Mais étant plutôt de nature scientifique, ça me plaisait assez bien. La théorie musicale, les harmonies, les tonalités, j'ai toujours bien apprécié. Donc ça allait.
0: Tanguy de Villancourt, est-ce que vous vous êtes senti l'âme d'un soliste assez tôt ou est-ce que c'est un peu, j'allais dire, par hasard comme tout le monde pour pasticher Diderot que vous vous êtes dit, allez, finalement, autant que je joue tout seul?
1: Alors, c'était un peu de tout parce que j'ai tout de suite eu quand même aussi le goût de la musique d'ensemble, en particulier de la musique de chambre, assez tôt justement au conservatoire à Boulogne-Billancourt où j'étais. Je m'inscrivais dans les cours de musique de chambre pour faire les trios de Schubert dont je raffolais, le quintet de Franck dont je raffolais. Donc, il y a eu tout de suite cette curiosité quand même de partager la musique avec d'autres musiciens et d'autres instruments que le piano. Mais évidemment, on a la rigueur du conservatoire qui fait qu'on aborde les ballades de Chopin, les études de Chopin, les sonates de Beethoven et tout le reste.
0: Voilà. Enfin, c'était quand même une vocation très précoce. Vous ne vous êtes pas dit... J'ai le choix entre le piano, la médecine et le football. Oh, finalement, je vais jouer du piano.
1: Non, c'était assez clair. C'est vrai que j'aimais beaucoup les mathématiques, comme je disais. Et donc, je pense que si je n'avais pas fait de piano, j'aurais plutôt embrassé une carrière, on va dire, scientifique. Mais voilà, après le baccalauréat, je suis rentré au Conservatoire de Paris. Et donc, voilà, je ne me suis plus trop posé de questions à partir de là.
0: De quelle manière concevez-vous votre parcours? Je sais qu'aujourd'hui, les artistes n'aiment pas qu'on parle de carrière. Peut-être parce que les paroles de la Marseillaise leur sont étrangères. Vous entrerez dans la carrière quand vos aînés n'y seront plus.
1: Oui, tout à fait. Je ne le vois pas non plus exactement comme une carrière au sens d'un parcours hyper discipliné et puis hyper spécialisé, surtout puisque, comme je vous disais, j'ai toujours eu cette curiosité d'explorer différents répertoires. Et donc aussi, pendant mes études au Conservatoire de Paris, j'ai étudié la direction de chant et l'accompagnement vocal, c'est-à-dire le répertoire de lieder, de mélodie et d'opéra, ce qui a d'ailleurs donné ensuite suite à une année comme chef de chant à l'Opéra de Paris. Donc j'ai aussi exploré la voix de l'opéra et ensuite de la direction d'orchestre. Donc il y a toujours eu chez moi cette plutôt boulimie, on va dire, de répertoire et de discipline. Et donc, en effet, l'idée de carrière au sens vraiment pianiste soliste qui joue que 30 concertos par an, c'était pas forcément ma personnalité. Donc, j'aime plutôt voyager entre concertos, musique de chambre, solo. Voilà, le partage avant tout.
0: Votre témoignage m'encourage à souligner à quel point la formation des musiciens en France a évolué. Et à quel point les ronçons ont tort. Non seulement c'est une formation d'excellence, mais encore est-elle ouverte au monde alors qu'il y a une soixantaine d'années encore. Vous me direz 60 ans, c'est long. Allez, on va raccourcir le délai. Disons, il y a encore une cinquantaine d'années, la formation des artistes était très étriquée. Aujourd'hui, tous vos confrères sont ouverts au monde.
1: C'est vrai, et comme vous dites, il y a quelques décennies, on nous préparait exclusivement aux concours internationaux. Il fallait avoir ce palmarès pour espérer faire une carrière. Il y avait un côté, oui, disons, pas étriqué, mais une seule façon de voir la carrière. Or, aujourd'hui, par aussi l'avènement de ce qu'on appelle l'interprétation historiquement informée, on s'ouvre aux instruments d'époque, les pianofortés, la musique baroque a éclos aussi d'une façon absolument incroyable. Et donc, maintenant, les parcours sont plus libres, en effet, et je crois plus complets. Finalement, à l'époque d'un Mozart, on jouait d'un instrument, on composait, on improvisait, on dirigeait, il y avait cette pluridisciplinarité.
0: Vous allez y arriver.
1: Et aujourd'hui, on est dans parfois une ultra-spécialisation qui peut-être fait défaut à une vision plus globale de la musique, on va dire.
0: Il faut parfois balayer devant sa porte. Et je crois que les mélomanes doivent entendre à quel point leurs exigences, trop marquées par la culture discographique, engendrent une forme de stress sur le cœur et l'esprit des artistes. Stress totalement inutile. Au fond, les mélomanes s'imaginent qu'ils vont entendre sur scène le disque qu'ils ont chez eux. Est-ce que vous partagez ce point de vue ?
1: On peut tout à fait comprendre. Moi-même, j'ai des disques que j'écoutais petit.
0: C'est pour ça que je pose la question.
1: C'est des interprétations qui nous marquent à vie et on est vraiment marqué au fer rouge par certaines interprétations qui nous ont tellement émus. Et alors tout d'un coup, on découvre un tempo beaucoup plus rapide de tel mouvement ou au contraire beaucoup trop lent. Et on va se dire, mais c'est absolument pas comme ça qu'il faut le jouer. Et au contraire, je crois que c'est justement une œuvre, elle est là pour évoluer au fil du temps, au fil des interprètes. Et c'est ce qui fait, je crois, un chef-d'œuvre, c'est la multiplicité des points de vue qui sont possibles sur telle ou telle œuvre. Et donc, plus les lectures sont diverses, plus ça enrichit le regard sur une œuvre, il me semble.
0: De quelle manière et selon quels critères choisissez-vous les œuvres que vous jouez sur scène ou au disque ?
1: Alors, pour les disques, c'est quand même vraiment personnel, c'est-à-dire que c'est vraiment des œuvres que j'ai beaucoup jouées en concert et que je souhaite faire aboutir sur une version enregistrée. Pour les concerts, c'est très variable. Il y a beaucoup de festivals qui proposent des thématiques, qui souhaitent telle œuvre en particulier. Donc, c'est variable. Parfois, c'est vraiment carte blanche et là, j'ai libre cours à mes désirs. Et parfois, il faut s'accorder à une thématique, voilà, ou autour d'un compositeur. Enfin, voilà. Mais c'est bien aussi de pas toujours aller vers les œuvres qu'on nous seuls avons envie de jouer, mais de s'ouvrir à, ah, tiens, on me propose de jouer ce compositeur que naturellement j'aurais pas été vers. Et puis du coup, on se découvre aussi des affinités nouvelles.
0: Avez-vous un exemple en tête d'une bonne surprise ?
1: Alors, des belles surprises complètement différentes. Par exemple, Boulez, qui est une musique réputée extrêmement difficile, alors à l'écoute, mais aussi à jouer.
0: Hein. Oui.
1: Il

0: Et là, je suis dans un de ces trios et également des grandes variations brillantes pour piano et quintette à cordes. Et je dois dire que je prends beaucoup de plaisir à découvrir cette compositrice qui a écrit des choses vraiment, vraiment formidables. Donc voilà, c'était deux exemples
1: Mais
0: très, très,
1: oui, mais oui,
0: très
1: merci.
0: extrêmes.
1: De
0: Ça
1: quelle
0: me met bien.
1: manière travaillez-vous? Est-ce que vous êtes un de ces artistes qui passe 7 heures d'affilée sur une partition? Philippe Entremont m'a dit que Rudolf Serkin, les jours où il jouait en public, travaillait 7 heures chez lui avant de jouer. Et Philippe de dire, je n'ai jamais rien compris à cette technique. Moi, quand je dois jouer, je me prépare un peu et puis voilà. Alors.
0: Eh bien, en ce moment, je dois dire que les 7 heures, 8 heures, parfois même plus, sont de rigueur parce que j'ai une série de répertoires très très variés à jouer, que ce soit musique de chambre, concerto, notamment d'ailleurs à Angers avec le deuxième de Chopin, et beaucoup de répertoires solo, puisque je m'apprête à enregistrer un prochain gros projet en piano solo. Donc là, je n'ai pas le choix, on va dire, que de passer vraiment beaucoup de temps au piano, parfois à des heures très, très tard, ou au contraire de démarrer très tôt ma journée. Mais j'adore ça, je dois dire que j'adore travailler, donc ça ne me pose aucun problème. Il faut juste faire attention à pas se raidir les bras, les épaules. Voilà, mais il y a des périodes où c'est un peu plus tranquille et où je travaille de façon plus raisonnable. Donc voilà, mais je suis plutôt un gros bosseur, on va dire.
1: Et lorsque vous ne travaillez pas le piano, que faites-vous? Vous allez boire des verres au bistrot du coin ou vous travaillez sur les nombres entiers ou cherchez à élucider des théorèmes complexes?
0: Non, mais je me suis découvert il y a quelques années une passion pour la course à pied et également pour l'alpinisme. Et donc là, quand je décide d'avoir une semaine complète où je peux m'autoriser à ne pas jouer de piano, maintenant j'aime aller dans les hauteurs. Et donc le Kilimandjaro a été, ça y est, gravi. L'Aconcagua qui culmine à presque 7000 mètres en Argentine. J'ai été au Mont Blanc, en haut du Mont Blanc il y a 2 ans. Voilà. Et cet été, ce sera la barre des Écrins. Donc voilà, c'est ma petite passion inavouable, parce que pas très musicale. Mais qui est très ressourçante et très inspirante. Voilà.
1: Ne dit-on pas que que jouer la Hammerklavier de Beethoven, c'est comme d'escalader l'Himalaya par la face nord? Bah vous aurez fait les deux à la fois,
0: Voilà, on va essayer exactement. L'Himalaya, ce sera pour dans quelques années, je
1: hein?
0: pense.
1: Ben, écoutez, c'est tout ce qu'on vous souhaite. Merci beaucoup, Tanguy de Villancourt, et belle fin de journée à vous.
0: Merci à vous.

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4: Bonjour à toutes et à tous. Bienvenue dans Un œil sur la télé. Dans ce dernier numéro de la saison, mon invité est Laurent Sibien, réalisateur. Il nous parlera du troisième volet de sa série documentaire « Édouard, mon pote de droite », dont le héros est Édouard Philippe, que nous retrouvons dans ce film à Matignon de 2017 à 2020, après l'avoir suivi dans les films précédents au Havre en 2014 et lors de la primaire de la droite en 2016. Ce film captivant et singulier a été projeté le 13 juin au FIPADOC à Biarritz et il sera diffusé sur France 5 le 4 juillet à 20h50. C'est un vrai coup de cœur. Bonjour Laurent Sibien, merci d'être avec nous au micro de Fréquence Protestante 100.7. Je rappelle à nos auditeurs que vous avez réalisé de nombreux documentaires et reportages en France et à l'étranger, notamment au Rwanda, en Iran, en Australie, en Nouvelle-Calédonie, pour France Télévisions et pour Arte, et dont plusieurs ont été primés dans des festivals. Alors dites-nous pourquoi vous avez décidé, vous, un cinéaste de gauche, de réaliser cette série documentaire sur votre pote de droite, Édouard Philippe, que vous avez, je crois, rencontré en Hippocagne.
5: Oui, en effet, j'ai rencontré Édouard Philippe quand j'avais 18 ans et que j'arrivais à Paris, lui aussi, en classe d'Hippocagne. Et on était devenus potes à ce moment-là. Potes, comme le titre du film le redit, c'est-à-dire comment on peut être potes à 18 ans et qu'on partage un certain goût pour la littérature ou pour l'histoire et pour la bière aussi. Et donc, on s'est rencontrés à ce moment-là. Et puis après, nos études ont divergé, lui étant parti vers Sciences Po, l'ENA, et moi plutôt vers l'histoire, la fac d'histoire à Nanterre et l'école de journalisme. Et je l'ai retrouvé en 2003-2004. Il était devenu directeur général de l'UMP. Et c'est à ce moment-là que j'ai commencé ce travail de très, très, très longue haleine, mais sans savoir que à ce moment-là, évidemment, que ça me mènerait jusque-là. Mais l'idée, la première motivation, c'était de la curiosité. C'est-à-dire, je découvre que j'ai un copain qui est un responsable d'un parti politique de droite. Moi, je suis vraiment pas de droite, donc ça m'intéresse. Ça m'intéresse de savoir comment il est de droite, pourquoi il est de droite, comment
4: oui,
5: il est de...
4: il ne l'était pas d'ailleurs au moment où vous vous êtes connus.
5: Quand il avait 18 ans, il était très admiratif de gens comme Michel Rocard ou Pierre Mendès-France, qui pour moi à 18 ans voulait déjà dire être un peu de droite. Mais donc quand je l'ai retrouvé en 2004, j'ai commencé à le filmer parce qu'aussi il était ça l'amusait de me montrer l'un parti politique de l'intérieur. Puis de fil en aiguille, l'idée est venue de documenter une carrière politique sur la durée. Parce que finalement, souvent, quand on filme un homme politique ou une femme politique, c'est quand il ou elle arrive au sommet et qu'on se demande mais qu'est-ce qu'il a fait avant, qu'est-ce qu'il a choisi, pourquoi il était là plutôt que là. Et là, le pari, c'était presque inverse, c'était de se dire bah, je vais le filmer pendant des années, puis je verrai bien où il va, je ne savais pas, évidemment.
4: Vous n'anticipiez pas qu'il deviendrait Premier ministre.
5: Moi, je vous avoue qu'en 2004, quand j'ai commencé à le filmer, je ne savais pas qu'il viendrait Premier ministre d'Emmanuel Macron en 2017. C'était, je ne pouvais pas lire dans les astres. Mais peu importe, en réalité, je n'ai jamais spéculé spécialement sur sa réussite ou son échec. Hein. C'est une traversée du désert pour un homme ou une femme politique, ça doit être aussi tout aussi intéressant. Mais non, c'était plutôt vraiment une curiosité. Moi, je suis pas journaliste politique, c'est pas un domaine que je travaille. Vous l'avez dit, j'ai plutôt fait des films à l'international notamment. Et du coup, je me suis laissé vraiment porté par le suivre, voir comment il travaille. Et puis c'est un bon personnage, si j'ose dire, c'est-à-dire qu'il s'est prêté au jeu et ce qui était la base du film.
4: Alors ce film, ce troisième film, donc c'est à la fois un portrait, une chronique, un récit historique. Je vous propose que nous écoutions la bande-annonce de ce film et vous nous en parlerez ensuite.
6: Oui, évidemment, je suis candidat aux élections municipales.
7: Il n'y avait pas de suspense.
8: Ça fait 10 ans qu'il tourne un documentaire sur moi en espérant qu'un jour je devienne quelque chose.

0: Que de gauchiste. Posez votre question.
1: Ah bah tiens, tu veux que je te pose des questions de gauchiste aujourd'hui?
0: Oh non, putain. Sois gentil avec moi, je fatigue.
1: Ouais, attends, tu me tends une perche.
0: Non, fais pas chier. Vas-y. Posez votre question.
1: Toujours de droite?
2: Well, yeah. Well, yeah. For the last time, no.
3: Voilà, moi je reviens dans 3 semaines, j'espère que tu seras encore là pour qu'on poursuive.
0: Ouais, moi aussi. Surtout pour ton film.
3: Bah, pour mon film, c'est, je pense.
0: Sinon, ça va être un court-métrage.
4: Laurence Sibia, que vouliez-vous montrer? Quelle était votre intention avec ce 3e film aux manettes? Édouard Philippe, donc, mon pote de droite, et cette fois aux manettes.
5: Eh bien, disons que depuis le temps que je filme donc Édouard Philippe, donc je vous ai dit à partir de 2004, puis surtout ça a fait l'objet de 2 premiers épisodes en 2014 et 2015-2016, donc à la fois comme candidat à la mairie du Havre, puis ensuite comme porte-parole d'Alain Juppé aux primaires, je filmais finalement des situations de campagne électorale, des situations
4: de conquête du pouvoir.
5: Exactement, de conquête du pouvoir, et je savais, parce que j'en ai discuté souvent avec lui, que lui, ce qui l'intéressait, à un moment, c'était pas tellement de conquérir le pouvoir, que c'était surtout de l'exercer, d'être aux manettes. C'est une expression que j'ai repris et qu'il utilise très souvent. Et donc, évidemment, arrivé à Matignon, l'enjeu n'était plus le même, n'était plus comment conquérir le pouvoir, mais c'était à ce moment-là, quand on est dans cette position de l'exercer, bah, quel choix on fait, qu'est-ce que ça implique d'exercer des responsabilités, comment il l'aborde, comment ça peut éventuellement le changer dans son rapport au monde. Voilà, c'était une formidable situation de d'observation. Or, c'est ça, le faire du documentaire, c'est aussi être dans des situations du réel à laquelle on a. Alors, évidemment, là, j'avais un accès exceptionnel par ma relation. De longue date et amicale avec lui, à un endroit, j'oserais dire, si j'étais anthropologue, à la chefferie de notre tribu, si vous voulez. Et c'est un endroit du réel qu'on documente finalement très difficilement, très rarement, à travers lui, à travers un portrait de lui. Mais donc, ce qui m'intéressait, effectivement, c'était ça. C'était, est-ce qu'on peut, en documentaire, arriver à faire comprendre ou à faire ressentir ou à faire percevoir aux spectateurs ce que c'est qu'exercer le pouvoir, voilà, par un humain. C'est-à-dire, c'est vraiment une histoire humaine. Hein. Moi, j'ai une relation humaine et c'est le principe aussi, ça, pour moi, du documentaire, c'est d'être dans une rencontre humaine avec quelqu'un dont le métier à ce moment-là est d'être Premier ministre.
4: Oui, c'est un film très humain. Ça n'est pas un cours d'instruction civique, même si c'est intéressant de ce point de vue-là, puisqu'on est en immersion à Matignon. Au cours du film. Alors, comment s'est organisé ce film? Enfin, qu'aviez-vous proposé à Édouard Philippe? Donc, des entretiens avec vous-même, dans son bureau, à quelle fréquence, et quel était le dispositif mis en place?
5: Effectivement, c'est un dispositif, contrairement aux 2 précédents, qui était plus proche d'une forme de cinéma direct, d'observation, même s'il y avait des interactions, même si dans mes films je suis présent, je cache pas ma présence, je suis pas un observateur muet ou absent, j'assume le fait d'être là avec une caméra et j'ai aucun problème avec ça et montrer le dispositif de mes films. Donc c'est le cas dans celui-là. Mais c'est vrai que à Matignon, très clairement, cette façon de pouvoir suivre presque quotidiennement un homme en action rendait les choses plus difficiles. D'abord parce que l'exercice du pouvoir, ça ne se filme pas du tout. Il y a moins de dramaturgie naturelle qu'une campagne électorale. Et puis parce que à Matignon, évidemment, il n'était pas question pour moi, sur la durée que je ne connaissais pas, d'y être tous les jours, tout le temps. Ça aurait été ingérable. Et puis, il y a évidemment une part de secret, une part de dossiers compliqués à comprendre, de choses très techniques. Et donc, la meilleure façon de rendre compte de cet exercice du pouvoir, qui est quelque chose de difficile à filmer parce que c'est, ça n'a rien de spectaculaire. A priori, l'exercice du pouvoir, une prise de décision, ça se passe pas comme ça en se levant, eureka, j'ai trouvé. C'est un long processus avec plein d'acteurs et c'est souvent assez technique. Mais par contre, je me suis dit, on s'est dit avec Edouard, d'une certaine façon, ça peut peut-être se raconter. Ça peut se raconter sous forme de conversation. Et j'ai choisi un dispositif extrêmement simple qui est de l'avoir à son espace de travail qui est son bureau, derrière lequel il y a un miroir, ce qui a priori en général quand on filme on essaie d'éviter les miroirs, moi au contraire je le cherchais parce que ça permettait de créer alors qu'on était que deux dans son bureau une sorte de dialogue avec ce miroir.
4: Alors on vous aperçoit dans le miroir.
5: On me voit et ça voulait dire aussi être présent, enfin je veux dire Édouard Philippe est un personnage du film évidemment. Et d'une certaine façon, j'en suis un aussi,
4: oui.
5: À travers ma présence. Et il y a parfois des moments où on me voit avec lui dans la discussion. Donc, ça passe par plein d'états, selon les jours et selon les humeurs et selon ce qui se passe dans le monde à ce moment-là. Chaque conversation a une tonalité différente. Chaque conversation étant construite comme une séquence. C'est pas une longue interview découpée en morceaux, si vous voulez. C'est vraiment, j'y allais en moyenne une fois par mois.
4: C'est ça, une fois par mois à peu près. Et donc, il y a des séquences qui suivent les événements au fil des mois.
5: C'est ça, mais c'était pas vraiment lié à l'actualité. On avait des rendez-vous et puis selon ce qui se passait à ce moment-là, soit ça pouvait s'imposer, soit ça nous permettait d'avoir des conversations peut-être plus générales ou plus philosophiques ou plus théoriques aussi, voire plus idéologiques sur l'exercice du pouvoir.
4: Alors, ces trois années au pouvoir n'ont pas manqué de rebondissements et surtout de crises. Ça commence avec les ouragans aux Antilles, il y a les gilets jaunes, il y a le projet de réforme des retraites et puis surtout, bien sûr, la pandémie de Covid dont Édouard Philippe a dû assurer la gestion au cours de la dernière année. Alors, l'avez-vous vu changer, Édouard Philippe, et en quoi ?
5: C'est une question difficile. C'est une question difficile parce que j'ai envie que aussi de laisser au spectateur son propre chemin à faire, si vous voulez. C'est pas un film. Vous l'avez vu, il n'y a pas un mot de commentaire. C'est un film, je précise quand même, qui dure presque 3 heures, ce qui est tout à fait exceptionnel. Hein,
4: pour mais qui est captivant de bout en bout. On s'ennuie pas une minute.
5: Je suis très heureux parce que. On s'ennuie pas, si vous me dites qu'on s'ennuie pas une minute sur un film où on connaît à peu près ce qui va se passer. C'est le principe. Le spectateur sait exactement ce qui va se passer et comment ça se termine. Et pourtant, je crois qu'effectivement, on ne s'ennuie pas. Et c'est heureux. Mais disons, bien sûr qu'il change. Oui, bien sûr que certaines épreuves ou certaines situations le font gagner peut-être à certains moments en humilité ou peut-être au contraire en arrogance. J'en sais rien. Je veux pas juger. Je veux pas trop guider le regard des spectateurs. Pour moi, un documentaire, c'est une vieille définition, mais un documentaire, c'est l'endroit où le spectateur doit projeter son imaginaire. Hein. C'est une surface de projection comme un écran. Et voilà, je veux laisser au spectateur le soin de faire son voyage de 3 heures dans le film.
4: Alors, je vous propose un court extrait. Édouard Philippe se compare à un conducteur de car.
0: C'est vrai qu'en ce moment, j'ai un peu l'impression d'être... Tu sais, je conduis un car, j'ai du monde derrière... Il y a un frein sur deux qui fonctionne pas, il y a du brouillard et du verglas, et on est dans une route de montagne. Et t'as 5 types dans le car qui disent mais non il fallait tourner à droite, mais non il fallait tourner à gauche, et puis t'as les autres qui disent putain j'espère qu'il va pas se planter quoi. Bon, ça ressemble un petit peu à ça mon job en ce moment. Vaut mieux pas s'énerver, vaut mieux rester calme et puis essayer de regarder la route et de penser qu'à ça quoi. Mais ce qui est drôle c'est que tu croises des gens et ça c'est très réconfortant. Ils te disent mais on voit bien que vous êtes en train d'essayer de conduire ce putain de car là qui on le voit bien, donc continuez, faites-le bien.
4: Est-ce que parmi les différents moments, séquences que vous avez vécues avec lui au cours de ces entretiens, est-ce qu'il y a un moment ou une confidence qui vous a particulièrement marqué ?
5: Il y a plusieurs moments, évidemment, qui m'ont semblé vraiment importants et forts. J'en ai plusieurs en tête qui sont d'ailleurs dans le film. Je pense à ce jour où on était à peu près à la fin du premier confinement et où Il me racontait à quel point dans cette situation où il devait prendre des décisions en disant que finalement, et c'est l'extrait que vous venez de faire écouter, où finalement conduire un car, c'est s'accrocher au volant en espérant qu'on va pas tomber dans le ravin. Il me raconte aussi à ce moment-là que voilà, il avait reçu un courrier de Robert Badinter pour lui dire c'est bien, continuez, vous avez le ton juste, et que ça l'avait beaucoup touché. Je pense que dans ce moment-là de qui doit être aussi des moments sans doute de grande solitude. Hein. C'était important et c'était intéressant d'entendre comment quelles informations reviennent à cet endroit-là, à ce type d'endroit de pouvoir, comment on a des échos de si ce qu'on fait bien ou pas est bien perçu ou pas. Ben voilà, je me suis dit, c'est important pour lui d'avoir eu ce courrier, en tout cas il me l'a cité. Voilà, ça c'est un moment où je l'avais trouvé très juste et sincère. Je me souviens aussi d'un autre entretien un an avant où très spontanément il m'explique qu'en étant à Matignon, c'est un rythme tellement tendu et tellement rapide qu'il se rendait compte qu'il avait moins le temps pour réfléchir. Voilà, je trouve que c'est une forme de je dirais pas que c'est un aveu, mais c'est une confession que j'ai trouvée extrêmement intéressante et forte.
4: Oui, on a le sentiment d'ailleurs que le temps s'accélère. Plus ça va, plus le temps s'accélère dans le film et dans la vie d'Édouard Philippe. Et j'imagine qu'un autre moment fort, ça a été le moment de son départ que vous avez filmé aussi.
5: Oui, bah oui. Alors ça, c'est...
4: Et les entretiens préalables à son départ.
5: Oui, bah c'était tout à fait étonnant hein, d'être. Je pense c'est que. Ça aussi, c'est la force probablement du documentaire, d'un travail sur 3 années. Donc, à la fin, c'était presque normal pour lui, bien sûr, mais j'ai envie de dire pour tous les gens de Matignon, de me voir avec ma caméra ces derniers jours avant sa démission, enfin, avant ce moment où il a été remplacé, alors que ça n'avait rien de normal d'être là en réalité. Donc, là, on est presque à nouveau revenu dans du cinéma direct, parce que j'ai assisté effectivement les derniers jours au dernier moment d'Edouard Philippe et de son équipe à Matignon.
4: Et dans quel état d'esprit était-il, lui ?
5: Ah bah c'est pareil, ça. Je crois qu'on le voit dans le film, une forme de... ouais, oui, je sais pas, c'est difficile à dire. Encore une fois,
4: oui, c'est pas de la résignation, mais c'est... C'est au fond, ça lui paraît normal, il était sur un siège éjectable, il en avait conscience dès le premier jour.
5: Tout à fait.
4: Alors, cette série au long cours, pensez-vous la poursuivre en faisant éventuellement un quatrième film si Édouard Philippe se présentait à l'élection présidentielle en 2022 ou plus tard en 2027?
5: Écoutez, je n'en sais rien pour plein de raisons. D'abord, je ne sais absolument pas ce qu'il va faire. Je n'ai vraiment aucune idée. Et j'aimerais dire que ça ne m'intéresse pas, mais c'est vrai, en fait, ça ne m'intéresse pas dans le sens où je verrai bien s'il fait quelque chose. Mais au fond, je pourrais avoir envie de continuer, même s'il n'est pas candidat.
4: Oui, voilà. Tout à fait. Là, il est maire du Havre. Vous pourriez le filmer à la mairie du Havre, au fond.
5: Absolument. J'ai jamais, encore une fois, spéculé. J'ai pas misé sur un cheval. Je veux dire, j'ai pas spéculé forcément sur sa réussite. Et il pourrait très bien être candidat à une élection, quelle qu'elle soit. Et
4: oui.
5: Si je vois pas ce que je peux raconter de plus sur ce que j'ai déjà raconté à travers les 3 premiers films, je filmerai pas. Vous voyez, il y a pas de. C'est pas tellement lié au fond. C'est pas tellement lié à sa carrière. C'est plutôt lié à mon désir d'essayer de continuer à raconter à travers ses films quelque chose sur notre organisation politique, la chefferie, comme je disais plus tôt. Voilà, c'est tant que j'ai envie de continuer à raconter, ou tant que je pense que j'ai encore quelque chose à raconter là-dessus, je pourrais continuer, mais je ne sais pas aujourd'hui.
4: Merci beaucoup, Laurent Sibien, pour ce beau travail au long cours. Je rappelle que votre film « Édouard, mon pote de droite » aux manettes, qui est le 3e film, sera sur France 5 le 4 juillet à 20h50 et que les 2 premiers épisodes, donc Le Havre en 2014 et la primaire en 2016, seront sur France.tv dès le 4 juillet. À ne pas manquer. Plusieurs documentaires proposent des portraits qui méritent d'être vus. Le portrait d'un jeune homme de 100 ans, dans le documentaire Edgar Morin, Journal d'une vie, de Jean-Michel Dian, est lumineux et émouvant. Composé de ses interviews et des témoignages de ceux qui l'ont côtoyé, il suit le fil chronologique de sa vie. Il nous montre un intellectuel engagé, pacifiste et antifasciste, puis résistant communiste, et retrace ses compagnonnages et amitiés. C'est à voir sur Arte le 8 juillet à 23h55 et sur arte.tv du 1er juillet au 5 septembre. Un portrait de la grande artiste béninoise Angélique Kidjo est proposé dans le documentaire « Queen Kidjo, le rythme absolu » de Claire Duguet. Il raconte la vie de cette reine de l'afropop, indépendante et féministe, engagée dans de multiples causes. Elle recevra ce soir les insignes d'officier de la Légion d'honneur des mains de Yann Arthus-Bertrand. C'est à voir sur France 5 le 2 juillet à 22h25. Portrait d'un cinéaste prestigieux et méprisé, Marcel Carnet, dans le documentaire « Le drôle de drame de Marcel Carnet » de François Aimé. Avec élégance et subtilité, ce film relie l'œuvre à l'intime et retrace le parcours du cinéaste hypersensible et homosexuel. Ce film nous explique les raisons de son déclin, alors qu'il nous a laissé des chefs-d'œuvre, donc c'est très injuste et ce film lui rend justice. Il est diffusé sur Arte le 5 juillet à 22h30, après la diffusion de son film mythique « Hôtel du Nord » avec Arletty et Jouvet. Deux autres films, « Les assassins de l'ordre » et « Drôle de drame » seront sur arte.tv du 1er juillet au 31 décembre. Portrait d'un jeune homme à la fois ordinaire et hors du commun, Wilfried, documentaire de Léo Lagrafeuille. Wilfried est fils d'ouvrier. Pour lui, rien n'est acquis d'avance sauf le soutien de sa mère. Il veut sortir de l'anonymat, être vu, entendu et reconnu. Pendant ses week-ends, il anime des lotos seul en scène en espérant sortir de sa condition. Ce portrait bienveillant dit les mots d'une communauté délaissée, invisible aux yeux de la société. Diffusé sur France 3 le 30 juin et le 7 juillet, c'est le premier de la collection L'Heure des comme documentaire dont la chaîne propose la 6e saison. Vous y verrez des films d'auteurs sur la société contemporaine, inspirés du cinéma du réel, tous les mercredis de l'été en fin de soirée. Ils sont aussi sur France.tv pendant 2 mois. Dans cette collection, je signale « Garage, des moteurs et des hommes » de Claire Simon, qui a filmé dans son village de Clavier dans le Var, un garage, lien vital dans un monde rural sans transport public. Ce sera diffusé le 7 juillet à 23h10. Arte propose pour le 3e été consécutif la collection de documentaires « La vie en face », chaque mercredi du 16 juin au 25 août, en fin de soirée. Ce sont des documentaires sur les mutations de nos sociétés, là encore. Le coup d'envoi a été donné le 16 juin par le film « Choc préliminaire » de Julie Talon, qui a recueilli les témoignages d'adolescents sur leur entrée dans la sexualité à l'heure où ce qu'ils appellent les prélis et les selfies dénudés sont de mise à l'orée du collège. C'est un film troublant et qui interroge sur le rôle des réseaux sociaux et de l'éducation. Autre film choc, hashtag Salpu, diffusé le 23 juin, de Nadia Daham et Myriam Leroy, qui donne la parole aux femmes victimes de cyberharcèlement. Plus joyeux et plein d'humour, je recommande « Bienvenue chez les Sox » d'Alain Dehalleux, qui raconte l'aventure d'une équipe de cricket à Saint-Omer, composée surtout de jeunes Afghans immigrés, qui remportent de multiples trophées et veulent obtenir le droit de vivre en France. À voir sur Arte le 14 juillet à 22h55. Tous ces films sont disponibles sur arte.tv. Depuis le 4 juin et jusqu'au 3 décembre. Deux documentaires historiques que j'ai pu voir en avant-première méritent d'être signalés. Révolution de Hugh Nancy, qui nous propose une immersion inédite dans la Révolution française. Ce documentaire en deux parties sera diffusé sur France 2 le 13 juillet à 21h05 lors d'une soirée présentée par Stéphane Bern. C'est un docu-fiction qui raconte les événements de 1789 à 1795 comme une histoire immédiate au présent, en direct, à travers le regard de témoins et acteurs de la Révolution joués par des comédiens. Ils filment le peuple de Paris au cœur de l'action, interviewent les grandes personnalités politiques de la Révolution, Desmoulins, Marat, Danton, Robespierre, utilisent des gravures comme des images d'actualité. Un parti pris innovant pour un documentaire original qui permet de revivre la Révolution et ses contradictions. Avant le démarrage des JO de Tokyo le 23 juillet, sera diffusé l'Odyssée des Jeux Olympiques de Jean-Christophe Rosé le 21 juillet sur France 3 à 21h05. Il retrace l'histoire mouvementée des JO depuis leur création en 1896. En dépit de la volonté de rapprocher les hommes, quelles que soient leurs convictions, l'esprit olympique a souvent été remis en cause. Mais malgré tout, les JO restent la fête dont le succès est grandissant. Une plongée dans des archives passionnantes et rares, une saga époustouflante, des images spectaculaires et peu connues des champions de légende. L'été, la télé prend la route du sport, mais aussi la route des festivals. Le Festival d'Avignon sur France 5, le 9 juillet, où vous pourrez assister à la cerisée de Tchekhov avec Isabelle Huppert, en direct depuis la cour d'honneur du Palais des Papes. Et aussi, à 20h45, vous verrez une création originale du Festival Off à Avignon, « Je ne cours pas, je vole ». Sur Arte, dans le cadre du Festival d'Aix-en-Provence, vous pourrez voir le 9 juillet à 22h30 les Noces de Figaro, opéra de Mozart, mise en scène par Lotte de Beer. Et ce sera en léger différé. On pourra voir aussi sur Arte Concert Tristan et Isolde de Wagner dès le 8 juillet et Innocence à partir du 10 juillet. Je signale aussi une soirée spéciale Corrigie d'Orange sur France 5 le 16 juillet avec Samson et Delila de Camille Saint-Saëns à 22h10, précédée d'un documentaire sur le ténor Roberto Alagna. Pour les amateurs de chant, Arte propose une programmation spéciale du 16 juillet au 22 août, Summer of Voices, qui nous fera entendre les plus belles voix du monde à l'antenne tous les dimanches et vendredis soirs. Sur Arte et sur Arte.tv. Du cinéma, des documentaires, des concerts, donc ça va swinguer sur Arte. Et pour les fans de Beethoven qui auraient manqué la journée Beethoven le 6 juin, avec les 9 symphonies retransmises à partir de 9 villes d'Europe, ils pourront la retrouver sur Arte Concert jusqu'au 31 décembre.
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0: quatrième épisode de notre série « Un été avec Bénédicte Vergès-Chaignon ». Et si je voulais évidemment travailler notre programme avec un brin de provocation, je dirais « Bénédicte, nous voilà ». Car nous allons parler du maréchal Pétain et de son entourage dans un premier temps, étant donné que Bénédicte Vergès-Chaignon a écrit une biographie du maréchal Pétain, biographie qui s'intitule très sobrement « Pétain ». Et je dois vous dire, chers auditeurs, que cet ouvrage est absolument remarquable. En collection de poche, il compte presque 1200 pages. Et vraiment, ce sont 1200 pages que l'on dévore avec passion, gourmandise, on ne s'ennuie pas une seconde. Et Dieu sait pourtant que le personnage dont il s'agit n'est pas sympathique. Et non seulement parce qu'il est entré dans l'histoire en 1940 comme l'homme qui a ruiné la France en établissant avec l'occupant un accord avant même d'ailleurs la fin des combats. Enfin bref, le maréchal Pétain a ruiné et son honneur et voulu ruiner l'honneur de la France, mais parce que dès sa jeunesse, ce Philippe Pétain n'est vraiment pas un personnage sympathique. Alors vous allez me dire, mais pourquoi parler de lui pendant une heure? Alors rassurez-vous, nous n'allons pas parler de lui, nous allons parler de Bénédicte Vergès-Chaignon, étudiant Philippe Pétain, ce qui n'est pas la même chose. Et puis nous parlerons aussi du docteur Ménétrel qui a accompagné l'homme de Vichy jusqu'à Sigmaringen, et puis d'autres. Et puis nous parlerons aussi de paysages, car par le truchement de ses recherches historiques, notre invité a découvert Vichy et ses environs, et elle y a trouvé du plaisir. Bénédicte Vergès-Chaignon, bonjour.
1: Bonjour.
0: Merci beaucoup de nous parler de ce personnage dont je dis à l'instant qu'il n'était vraiment pas sympathique, Philippe Pétain, mais auquel vous consacrez une biographie absolument formidable. Comment avez-vous vécu ce compagnonnage?
1: Pour être honnête, Frédéric, je l'ai vécu de manière très candide. Alors déjà, je ne suis pas quelqu'un qui a besoin d'être animé par de la sympathie ou de l'affection pour écrire une biographie. J'ai écrit la biographie de toutes sortes de gens, Pétain, Jean Moulin, Bonnier de la Chapelle, Joséphine Baker.
0: Voilà.
1: Certains que j'aime plus ou moins, mais au fond, c'est la curiosité qui m'anime. Je ne m'identifie pas avec mes personnages principaux. J'essaye de ne pas faire de transfert sur eux. De toute façon, c'est quand même assez loin, voilà,
0: oui,
1: en général. Et c'est vrai que je me dis vraiment qu'est-ce que je sais, qu'est-ce que j'aimerais savoir, comment est-ce que je peux trouver des réponses et comment est-ce que je peux partager ces réponses. Au fond, quand je vous dis que je me suis mise à travailler avec candeur sur Philippe Pétain, c'est parce que je n'ai pas du tout commencé mes recherches et mon écriture en ayant l'idée de ce que je voulais démontrer, de ce que je voulais montrer. Je me suis vraiment confiée aux archives et aux documents. Et donc, oui, tout à fait, aux questions que je me posais au fur et à mesure. Je vais vous donner deux exemples un petit peu décalés par rapport à la Seconde Guerre mondiale. Vous savez, tout le monde sait, je pense, que Philippe Pétain avait la réputation d'un homme à femme.
0: Oui.
1: Donc, je me suis demandé qu'est-ce que ça voulait dire.
0: Oui.
1: Voilà. Et donc, j'ai cherché la réponse aussi à ces questions-là, bon, ce qui a donné lieu parmi d'autres à un épisode vraiment très comique, et je me permets de vous le raconter si vous voulez bien le partager avec nos auditeurs. Donc, je fais une demande pour voir la correspondance du maréchal Pétain qui est conservée aux Archives nationales après qu'elle a été saisie
0: Oui.
1: en 1945 lorsqu'il a été condamné par la Haute Cour de justice, entre autres à la confiscation de ses biens. Et nous sommes encore à une époque où on ne prend pas de photos des archives, on les recopie à la main au crayon à papier et je me retrouve donc vers 9h15 un matin en train de recopier les brouillons de lettres de Philippe Pétain à une de ses maîtresses pour organiser un rendez-vous galant avec une troisième personne.
0: Eh bien, dis
1: Voilà,
0: donc.
1: et ainsi que la façon dont il regardera la scène avant de se joindre
0: Eh
1: aux
0: bien,
1: deux
0: dis
1: autres
0: donc.
1: protagonistes.
0: Eh bien, dis donc.
1: Et vous imaginez, alors, mon étonnement pour une part, mon amusement aussi. Et
0: Évidemment.
1: donc, je ne résiste pas. Il y a deux autres historiens que je connais bien qui sont ce matin-là
0: Aux
1: aussi dans
0: archives.
1: la salle de lecture. Et donc, je prends une des feuilles et je me déplace pour aller leur montrer. Et je me fais rappeler à l'ordre par le président de la salle de lecture qui me dit, mais madame, votre autorisation de consultation est personnelle et donc vous n'avez pas à aller montrer. Voilà. Donc je suis retournée m'asseoir toute penaude et j'ai continué à recopier. Voilà, vous imaginez.
0: Ah oui.
1: Voilà, comme c'était incongru comme situation. Mais bon, je rassure les lecteurs. L'essentiel de ces lettres, bien que l'autorisation ait été personnelle, elles sont dans la biographie, bien
0: Évidemment.
1: sûr.
0: Mais
1: Voilà.
0: j'avoue que je ne me souvenais pas de cette lettre. Moi qui ai lu votre livre avec beaucoup de plaisir et de passion, je le reconnais, je l'avais oublié. En revanche, ce que je n'ai pas oublié, c'est l'homme d'infidélité, puisque vous parlez de cet homme à
1: Oui.
0: femme. On pourrait dire qu'il est un homme d'infidélité dans la mesure où il a vu le jour dans le Pas-de-Calais. Et vous dites d'emblée, j'ai revu ça pour préparer cette émission, vous dites d'emblée qu'il n'a pas été accroché à la mémoire de son village natal, du Pas-de-Calais, de la région même, hein.
1: Oui, absolument. Donc, non seulement il est né dans le Pas-de-Calais, mais il y a passé son enfance et son adolescence. Il lui est arrivé d'y être en poste aussi, puisque lorsqu'il va devenir colonel à la tête d'un régiment d'infanterie, ce sera effectivement dans le Pas-de-Calais, mais il préfère le midi
0: Oui.
1: de la France qu'il a découvert quand il est a été nommé sous-lieutenant à son premier poste au tout début des années 1880. Et c'est pour ça que voilà un détail infime, mais qui nous montre qu'il faut en rabattre sans cesse sur, je dirais, les biographies pieuses et qui ont été écrites de Pétain, en particulier à partir de 1940, qui le présentent comme un homme de la terre,
0: Oui.
1: voilà, attaché à son village, bien
0: Oui.
1: représentatif à cet égard des Français, quoique fils d'un cultivateur aisé, pour des raisons familiales, il n'a pas du tout été élevé, je dirais, sur l'exploitation agricole de son père. Il connaît la terre bien comme les gens qui ont des personnes dans l'agriculture de leur famille, voilà,
0: Oui.
1: la connaissent. C'est même pas lui quand il a des jardins qui jardine personnellement. Et quand il va s'acheter une propriété justement à
0: À Villeneuve-Loubet,
1: Villeneuve-Loubet dans
0: hein?
1: les Alpes-Maritimes, il aura bien entendu un régisseur pour faire tourner cette propriété et elle n'est pas rentable. C'est vraiment sa danseuse. Voilà.
0: Encore.
1: Donc, si vous voulez, la terre, elle ne ment pas, mais elle
0: Oui.
1: coûte de l'argent, hein.
0: Oui, comme dit très joliment Jean-Claude Carrière dans un livre que j'adore, Le vin bourru, il dit faisant évidemment référence à Emmanuel Berle, qui est l'auteur de ce discours au cours
1: Oui.
0: duquel Philippe Pétain prononce cette formule que vous venez de dire, la terre ne ment pas. Jean-Claude Carrière dit, il faut ne pas connaître du tout le milieu rural pour croire que la terre ne ment pas. La terre ment tout le temps.
1: Oui, bah, il faut dire que là, pour le coup, Emmanuel Berle plus Philippe Pétain sur le sujet, ça fait deux personnes qui ne la connaissent pas, en réalité, hein.
0: Exactement, exactement. Alors, biographe de Philippe Pétain, vous n'êtes pas la première. Marc Fesneau, voici il y a quelques années, avait publié chez Fayard un Philippe Pétain, mais qui était centré sur la Seconde Guerre mondiale, à l'instigation d'ailleurs de Fernand Braudel, comme si au fond, la Seconde Guerre mondiale était le noyau atomique expliquant la totalité du personnage. Est-ce que vous vous
1: Oui,
0: êtes
1: et
0: situé par
1: alors
0: rapport à
1: en fait,
0: ça?
1: c'est même, il existait cette biographie de Marc Fesneau qui donc se fondait sur les essentiellement sur l'instruction du procès de Philippe Pétain devant la Haute Cour de justice. Il existait aussi un travail d'un autre historien, voilà, de cette génération ancienne qui s'appelait Guy Pedroncini, qui lui avait travaillé sur la Première Guerre mondiale, c'est-à-dire au fond sur Pétain, officier
0: Oui.
1: puis commandant en chef pendant la Première Guerre mondiale. Et bizarrement, le reste avait été soit travaillé de manière anecdotique, soit, bah, je dirais plutôt pour montrer le parcours de vie exemplaire de
0: Oui.
1: Philippe Pétain. Il faut dire, alors, sans que vous soyez choqués, que Philippe Pétain, il est comme le Christ, il a une vie cachée
0: Ah oui, là, nous allons
1: avant sa vie
0: être
1: publique.
0: choqués.
1: Parce que, en réalité, jusque vers 1916, non seulement il n'est pas connu du
0: Oui,
1: public,
0: bien
1: mais
0: sûr.
1: les ressources archivistiques sont assez faibles
0: Oui, vous dites
1: sur lui.
0: d'ailleurs que la plupart ont disparu qui concernent son enfance, par exemple.
1: Absolument, ou sa jeunesse, il semble que sa famille, lors de l'invasion allemande de 1940, avait caché la correspondance échangée avec Philippe Pétain, bah, je dirais depuis le 19e siècle jusqu'à cette date, dans un coffret qui n'a pas été retrouvé. Donc voilà par exemple une source qui n'existe pas. Alors je parle au conditionnel car Philippe Pétain a toujours formellement, dès lors qu'il est devenu célèbre, interdit à ses frères et sœurs de parler aux journalistes, a
0: Oui.
1: fortiori bien entendu de communiquer des documents. De même, son dossier personnel, son dossier des
0: Militaire, par exemple.
1: ressources humaines,
0: Ah
1: voilà,
0: oui.
1: de l'armée, a disparu aussi. Donc, je suis pas sûre que ces disparitions soient totalement accidentelles
0: Oui,
1: non
0: oui.
1: plus. Mais en tout cas, c'est vrai que, eh bien, sur les 58 premières années de la vie de Philippe Pétain, ce qui n'est pas rien, on est un petit peu à l'os, ce qui n'empêche pas, il faut pas exagérer, hein, ce qui n'empêche pas de pouvoir travailler
0: Bien
1: quand
0: sûr.
1: même et comprendre des choses. Mais en réalité, bien sûr, on va beaucoup plus vite sur la période qui va de sa naissance en 1856 au début de la Première Guerre mondiale en 1914.
0: En 1966, lors d'un discours extraordinaire que j'encourage nos auditeurs à consulter, car on peut le trouver sur Internet, le général de Gaulle rend hommage évidemment aux soldats de Verdun à l'occasion du 50e anniversaire de la bataille, et il emploie une expression dont la première partie m'a toujours frappé. Même si, dit-il, en l'extrême hiver de sa vie, le maréchal Pétain, etc., etc. Il veut par là dire que rien n'effacera le rôle de Philippe Pétain au cours de la bataille de Verdun. C'était évidemment rappeler que on ne devait pas en histoire avoir une vision téléologique des événements.
1: Oui, en réalité même, on ne peut pas faire semblant que Philippe Pétain a eu un rôle militaire fondamental pendant la Première Guerre mondiale,
0: Voilà.
1: puisque il y a Verdun, bien sûr, mais il y a aussi les événements de 1917. Je pense aux mutineries et au moment donc où il est appelé à la tête de l'armée française sur le front français. Il y a quand même 1918. Et d'ailleurs, si nous minimisions son rôle et la perception que les Français, et en particulier les anciens combattants, en avaient, nous ne comprendrions pas
0: Eh bien,
1: 1940 et la suite. Voilà.
0: comment aurait-il pu suivre un type insignifiant? C'était impensable. Et c'est d'ailleurs la faute majeure de Pétain d'avoir mis toute sa gloire passée dans un événement aussi épouvantable.
1: Oui, une gloire et en fait une vraie reconnaissance que lui avait beaucoup démobilisé de la période de la guerre 1914-1918. Vous savez peut-être qu'il était désigné comme le plus humain des chefs.
0: Voilà.
1: Voilà, ce qui n'est pas rien et qui bien sûr était répercuté des soldats à leur famille, hein, dans l'abondante correspondance qui
0: Oui.
1: était échangée depuis le front. Alors, bien entendu, ce que les soldats veulent dire, c'est que ils les traitent matériellement du mieux possible et qu'ils ne les envoient pas se faire tuer pour rien.
0: À la
1: Voilà.
0: différence du général Nivelle et de son second, le général Mangin. Je
1: Voilà,
0: cite
1: par
0: Mangin
1: exemple.
0: parce que une voie parisienne porte le nom de ce général et somme toute, c'est bien dommage. Enfin.
1: Et alors que il faut prendre en compte que le alors général Pétain réfléchit en termes économiques bien pensés. C'est-à-dire, il ne fait pas ça pour des raisons humanitaires ou
0: Ah, voilà.
1: affective ou tout ce que vous voulez, mais parce que s'il n'y a plus de combattants, il n'y a plus d'armée,
0: Oui.
1: et s'il n'y a plus d'armée, on ne peut pas gagner.
0: Voilà.
1: Voilà.
0: C'est une question stratégique, matérielle, plus qu'humaine. Une question me brûle les lèvres. Vous avez évoqué les mutineries. Stéphane Audouin-Rousseau, Annette Becker et le père d'Annette, Jean-Jacques Becker, qui nous a quittés voici 2 ou 3 ans, je crois, disent qu'au fond, ces mutineries, alors je parle évidemment sous votre contrôle, mais on dit que ces mutineries de 1917 étaient plutôt

0: compris celui potentiellement de leur vie et de leur
1: Oui.
0: intégrité physique, et ils ne veulent pas être tués pour rien. Voilà.
1: Alors qu'ils veulent continuer la guerre et la gagner, ce ne sont
0: Ils
1: pas
0: veulent
1: des
0: bien,
1: mutineries
0: voilà,
1: pacifistes par nature.
0: tout à fait, mais ils ne veulent pas continuer à n'importe quel prix et surtout pas au prix qu'ils sont en train de payer à ce moment-là.
1: D'accord.
0: Et la force de Philippe Pétain, c'est qu'il le comprend. Il comprend cette dimension. Même si, sur le contexte, il imagine que c'est le résultat d'une subversion qui vient de l'arrière. Voilà. Mais il comprend, en tout cas, qu'il peut répondre sur ce terrain pratique, donc en organisant mieux les permissions, en organisant mieux le ravitaillement, en organisant mieux le repos, c'est-à-dire quand vous êtes sur le front, vous savez que vous passez tant de temps en première ligne et ensuite vous avez tant de temps à l'arrière. Voilà, ça, il le comprend très bien et aussi, il dit aux combattants, je ne vous enverrai pas comme ça, sorti de nulle part, à l'offensive. Chaque offensive, elle sera non seulement pensée, mais bien préparée,
1: Oui.
0: tactiquement, matériellement, et avec un but bien défini.
1: Donc on n'est plus du
0: Donc,
1: tout avec Nivelle et Mangin qui envoient les
0: voilà,
1: troupes
0: tout
1: au
0: à fait.
1: casse-pipe.
0: On n'est pas dans les tentatives. On n'est pas dans les barouds d'honneur, on n'en est plus à perdre des milliers de combattants pour essayer de conquérir 200 mètres carrés
1: Oui.
0: qui, en réalité, en plus, ne changent pas
1: La donne, oui.
0: non seulement le tracé du front, mais la décision militaire. Et je dois ajouter que si Philippe Pétain est donc couramment désigné comme le défenseur, puis le sauveur, puis le vainqueur de Verdun,
1: Oui.
0: lui considérera toujours que le plus grand service qu'il a rendu à son pays pendant la Grande Guerre, c'est d'avoir mis fin aux mutineries 1917. Et c'est parce que le gouvernement pouvait difficilement le distinguer et le féliciter pour
1: Pour
0: avoir mis
1: ça,
0: fin aux mutineries. Voilà que, avec une grosse année de retard, soudain son rôle à Verdun va être réévalué.
1: ah oui.
0: Et surtout qu'on va en parler
1: Oui.
0: différemment, puisque je l'ai dit, au début, on le désigne comme le défenseur de Verdun, voire le sauveur de Verdun, et l'expression vainqueur de Verdun, qui va entrer dans l'histoire
1: Oui.
0: et jouer son rôle, date en réalité 1917.
1: Oui, car tout le monde le sait maintenant, j'espère. En tout cas, nos auditeurs les plus jeunes ne le savent peut-être pas tout à fait, donc on va le rappeler quand même. La bataille de Verdun a été lancée par les Allemands pour user l'armée française, et l'armée française s'est battue le plus longtemps possible pour garder les forts, notamment Douaumont, qui était un verrou stratégique. Donc l'attaque allemande a fonctionné puisqu'elle a obligé l'armée française à sacrifier un nombre considérable d'hommes. Mais à la fin des fins, je crois qu'il y a quelque chose comme une équivalence du nombre de morts et du nombre de blessés.
0: Oui, tout à fait. Et au fond, en plus, l'armée française, à la fin des fins, est revenue sur les positions qu'elle avait
1: Voilà.
0: perdues au début de l'offensive allemande. L'une des forces du général Pétain pendant la bataille de Verdun, ça a été d'en faire la bataille de toute l'armée française, c'est-à-dire de faire se succéder au front
1: Ah oui,
0: où
1: le
0: les conditions,
1: roulement, comment dit-on, le roulement, c'est ça, non?
0: oui, c'est vraiment l'idée que c'est tellement, tellement difficile que on fait son temps au front et puis ensuite

0: ensuite on est relevé. Voilà. Et donc, ces considérations à nouveau économiques bien pensées qui vont en faire la bataille de toute l'armée française et donc la bataille de la France, quelque part, qui s'identifie à la personne de ce général qui est donc envoyé peu de temps après le début de l'offensive allemande pour essayer de la contenir.
1: Oui.
0: Et j'ai fait allusion à ça avec son arrivée sur à Verdun. Il va accéder, mais vraiment en quelques jours, à une célébrité non seulement en France, mais une célébrité mondiale. Et tellement vite et tellement en quelques jours que les premiers articles anglais ou américains sont illustrés de photos d'autres généraux parce qu'il n'y a pas de photos de Pétain qui soient disponibles. Et donc c'est le moment où Philippe Pétain fait l'apprentissage pour la première fois de la célébrité, du contact avec les médias. Et c'est très amusant parce que au fond c'est de là qu'il va tirer quand même une certaine méfiance à l'encontre des
1: Oui.
0: médias, ce qui est étonnant pour quelqu'un qui ensuite va tellement envahir l'espace
1: Oui.
0: public entre 1940 et 1944.
1: Mais tout en
0: Mais
1: étant toujours dissimulé, Bénédicte
0: oui,
1: Vergès-Signon. C'est cette part.
0: il est
1: Voilà.
0: très réservé,
1: Voilà.
0: sans faire de la psychologie de bas étage. Donc, sa mère est morte en couche quand il était tout petit, son père s'est remarié rapidement, il n'était pas le bienvenu dans la nouvelle famille de son père et il en a gardé une extrême réserve et l'idée que il faut savoir se taire, se faire oublier, ne parler qu'à dessein et je dirais qu'on ne sort de l'ambiguïté qu'à son propre
1: Oui,
0: détriment. Voilà,
1: ce qui
0: ça
1: est
0: c'est
1: pourtant une formule d'un cardinal qui a mal réussi en politique. Hein, non, enfin.
0: Et donc voilà, ce sont des points forts de son tempérament, effectivement.
1: Alors, évidemment, on pourrait parler pendant des heures de la carrière de Pétain, le fait qu'il a enterré tout le monde, c'est aussi ce qui lui a permis de s'imposer à certains moments, hein. Foch est mort avant lui, pour ne pas parler de Joffre. Et je souhaite quand même bondir d'étape en étape pour ne pas user l'auditeur ni vous. Fatiguée, ma chère Bénédicte, vous qui avez travaillé sur tout cela pendant des mois et peut-être même des années. Il me fait l'effet, ce Philippe Pétain, d'un homme extrêmement orgueilleux qui trouve dans les circonstances de la débâcle le moyen de démontrer à tout le monde que décidément il est en toutes circonstances l'homme de la situation. Ne dit-il pas quelque chose en juin 40 comme on m'appelle chaque fois que les choses vont mal?
0: Oui, c'est une conviction qu'il s'est forgée bah, justement pendant les expériences de la Première Guerre mondiale à
1: Oui.
0: Verdun et en 1917. Et donc, il est persuadé dès le déclenchement de la guerre en 1939 que si les choses tournent mal, c'est à lui que la classe politique va faire appel. Il n'a pas totalement tort puisque il est sollicité finalement par Paul Reynaud en mai 1940 pour entrer au gouvernement, je dirais à titre symbolique,
1: Oui, c'est
0: parce
1: ça.
0: que il est nommé ministre d'État sans département ministériel. Mais comme toujours dans ce genre de circonstances, les hommes politiques appellent des gens au gouvernement pour qu'ils fassent joli, mais ce qu'ils appellent ne sont pas décidés, voilà, à se tenir seulement à ce rôle décoratif. Et en fait, quand il entre au gouvernement en mai 1940, Alors que l'offensive allemande est déclenchée seulement depuis quelques jours, il est déjà persuadé que la bataille de France est perdue sur le terrain militaire et qu'il va falloir trouver des solutions pour sauver ce qui pourra être sauvé en France. Et donc, à cet égard, le loup est dans la bergerie.
1: Voilà. Car il anticipe, lui, il anticipe. Heureusement, il n'est pas le seul. Un jeune colonel surnommé le colonel Motor, qui devient général de brigade à titre provisoire, le général de Gaulle, est là aussi. Mais évidemment, nous n'allons pas explorer ce versant de notre histoire. Un mot quand même sur sa psychologie encore. C'est un homme très dissimulé qui fait confiance à un entourage, notamment à son médecin personnel, le fameux docteur Ménétrel, auquel, je le signale, vous avez consacré une excellente biographie, peu connue parmi vos livres, mais qui se lit avec beaucoup de plaisir.
0: Alors, c'est en fait un de mes premiers livres
1: Oui.
0: et c'est lui qui va m'amener à Pétain. Alors, pourquoi le docteur Ménétrel? Parce que Bernard Ménétrel est un ancien interne en médecine des hôpitaux de Paris et donc je le rencontre quand je fais ma thèse consacrée aux internes en médecine des hôpitaux de Paris de 1914 à 1945. Alors, je le rencontre. Je
1: Enfin, pas
0: rencontre le personnage,
1: exactement,
0: car
1: oui.
0: voilà, parce qu'il est mort en 1947. Et donc, je constate bah, dans un premier temps que voilà, il fait partie de mon panel et que étant le secrétaire particulier de Pétain à Vichy, il a reçu une abondante correspondance de médecins. Et donc que je vais utiliser pour ma thèse, et c'est ainsi que je suis amenée à m'intéresser à lui. Donc un homme très jeune, hein, lui il est né en 1906, il a 50 ans de
1: Oui.
0: moins que Pétain. Il est d'ailleurs le fils d'un ami et du médecin d'origine
1: Voilà.
0: de Philippe Pétain. C'est un jeune médecin brillant, parisien, voilà, qui est promis à une belle carrière et que Philippe Pétain va appeler à ses côtés justement en mai 1940 en lui faisant valoir que à son âge, 84 ans, ça serait pas mal qu'il ait son médecin voilà à ses côtés et bah Bernard Ménétrel va commencer je dirais à rendre des petits services à droite à gauche et finalement se charger de son secrétariat particulier. Au secrétariat particulier, Bernard Ménétrel n'est pas un décisionnaire, hein, c'est pas quelqu'un qui assume une politique ou le pouvoir, mais eh ben, il constituait un très bon poste d'observation en fait sur Vichy et sur Pétain et voilà comment il m'a servi, je dirais, de rampe de lancement
1: Là.
0: pour la biographie de Pétain, ce qui n'était pas du tout hein, la suite envisagée au moment où j'ai fait ce livre.
1: Alors, bien entendu, la personnalité de Philippe Pétain a marqué les anciens combattants, elle a marqué aussi certains de ses contemporains, et vous êtes sinon la personne qui a inventé l'expression. Du moins, la personne qui l'utilise et la popularise, cette expression, Bénédicte Vergès-Chaignon, il vous est arrivé souvent de parler des vichisto-résistants. Et je garde à l'esprit la phrase de Pierre Joxe qui disait « Mon père m'a toujours dit que François Mitterrand avait été pétainiste et vraiment pétainiste, puis résistant et vraiment résistant ». Et puisque nous parlons des relations entre Philippe Pétain et de son médecin, je me dis que la personnalité dissimulée de Philippe Pétain n'est pas tombée dans l'oreille d'un jeune sourd de Charente.
0: Absolument. Donc oui, je ne suis pas celle qui a inventé cette expression vichisto-résistant, mais j'ai consacré un livre à ces gens qui ont pensé effectivement que c'est à Vichy ou avec l'aide de Vichy, ou au moins avec le consentement de Vichy et du maréchal Pétain, que pourrait se préparer la libération de la France. Et vous avez raison, qui ont été, je dirais, sincères dans les deux compartiments du jeu,
1: Voilà.
0: alors qui ont parfois été successifs, mais qui ont parfois été aussi concomitants. Effectivement, ce qui donne une histoire assez complexe qui avait été un peu oubliée, comme dès que les choses sont complexes, en fait, on a tendance à simplifier et il était devenu, après la fin de la guerre, assez difficile de comprendre qu'on pouvait avoir été et partisan du maréchal Pétain et ou de sa politique et avoir été un authentique résistant,
1: Voilà.
0: effectivement. Encore que nous avons toute la gradation dans les
1: Oui.
0: fichistes résistants, ce qu'il était, je dirais, dès l'été 1940 et ce qui le devinrent plutôt à l'été 1944,
1: Oui,
0: d'ailleurs.
1: voilà. On peut
0: Mais
1: dire que la première date de rupture, comme on disait quand nous étions au lycée, c'est le statut des Juifs du 3 octobre 40.
0: alors oui, parce que le mois d'octobre, c'est aussi la rencontre avec
1: Montoire.
0: Hitler à Montoire. Mais l'un des moments les plus marquants, c'est le retour au pouvoir, enfin à la tête du gouvernement de Pierre Laval en avril 1942.
1: Ah oui.
0: Et puis, bien entendu, je dirais les grands événements de la guerre, comme le débarquement anglo-américain en Afrique du Nord française en novembre 42, sont aussi à chaque fois des déclencheurs,
1: Oui.
0: parce qu'ils amènent la réflexion ou le constat de certains qu'ils se sont trompés par rapport à Vichy ou par Pétain. Et certains vont rompre publiquement. Je pense à Henri Freinet, qui a été le créateur d'un grand et précoce mouvement de résistance en zone libre, et d'autres feront les choses, je dirais, de proche en proche, dans l'intimité de leur conscience. Et bien entendu, on pense à François Mitterrand.
1: Voilà.
0: Et vous avez peut-être remarqué, Frédéric, que finalement, beaucoup de gens pensent maintenant à François Mitterrand sous ce prisme,
1: Oui.
0: alors que voilà quelqu'un dont la vie a été pour le moins riche de toutes sortes d'autres choses que cet épisode
1: Tout à fait. Et puis, encore
0: fichistois.
1: une fois, je ne voudrais pas que nos auditeurs et vous-même vous vous mépreniez. Je ne suis pas donneur de leçons. Je suis bien incapable de savoir ce que j'aurais fait, ce que je ferais le cas échéant si notre pays, ce qu'à Dieu ne plaise, était de nouveau occupé. Donc, je me garderai ici de jouer les résistants de la 25e heure. Et puis d'ailleurs, les protestants eux-mêmes, ne l'oublions pas, ont été pour la plupart très courageux. Mais il faut rappeler que Marc Bodner, qui a été quand même le grand Manitou, là pour le coup, on peut le dire, du protestantisme français durant les années 20, 30, 40, 50, 60, Marc Bodner a été d'abord maréchaliste. Et c'est son adjoint qui était à l'oratoire, André Numa Bertrand, qui, vivant sous l'occupation nazie, lui a dessillé les yeux avec des lettres tout à fait marquantes, en lui disant attention, attention. Et puis, n'oublions pas aussi que une des grandes figures de la vie politique de la Ve République, Maurice Couve de Murville, était protestant et qu'il était à Vichy et qu'il a été giraudiste aussi longtemps qu'il a pu l'être, n'est-ce pas?
0: Oui. À cet égard, quoi qu'en pense Charles Maurras, les protestants n'étaient pas différents des autres Français
1: Voilà.
0: durant cette période. Ils partageaient le même vécu, ils ont partagé les mêmes évolutions, effectivement, qui pouvaient être en partie dictées par leur situation personnelle, je dirais même géographique
1: Voilà.
0: aussi. Et c'est vrai que l'amiral Platon, qui est un partisan de la collaboration avec l'Allemagne, je dirais, jusqu'au dernier quart d'heure, et il est protestant lui aussi. Donc,
1: Alors, bon, voilà.
0: on trouve tout
1: Bon,
0: le monde partout.
1: voilà, mais on n'oubliera évidemment pas de citer le Sambon-sur-Lignon et les nombreux protestants cernols
0: Absolument.
1: qui,
0: Mais
1: eux, ont été très courageux, bien sûr.
0: voilà. Mais ce qui montre bien que chacun d'entre nous n'est pas déterminé seulement par un
1: Voilà.
0: critère de ce qui constitue sa vie et sa personnalité.
1: Alors, Bénédicte Vergès-Seignon, vous avez souhaité nous dire que, à travers vos recherches historiques, la consultation des archives, vous avez aussi découvert un pays que vous avez beaucoup aimé, celui de Vichy et de ses environs. Et là, nous ne parlons plus d'histoire, nous parlons de géographie.
0: Alors, nous parlons quand même un peu d'histoire, puisque bien entendu que c'est Philippe Pétain qui m'amène à Vichy,
1: Oui.
0: puisqu'il est difficile, quoique pas impossible, mais d'écrire sur des événements qui se passent dans un lieu et un lieu qui compte, sans aller voir quand l'opportunité se présente. Et donc, j'ai découvert, alors je vais faire la minute de l'office de tourisme de Vichy,
1: Mais c'est bien de le faire, c'est
0: voilà,
1: bien, parce
0: une
1: que...
0: ville dont on comprend encore maintenant pourquoi elle était si célèbre, pourquoi elle a tant attiré, car
1: Oui.
0: elle est charmante, on peut tout y faire, on peut
1: Oui.
0: nager, on peut aller au spectacle, on peut randonner, on peut faire du vélo. Bref, l'architecture est très amusante, le site est délicieux,
1: Oui.
0: voilà. Donc,
1: Et puis, il y a
0: et
1: deux hommes que je souhaiterais citer, car ils sont sympathiques comme tout, qui dirigent un petit lieu qui donne sur le parc, qui s'appelle le Petit Théâtre Impérial de Vichy. Je ne sais
0: oui,
1: pas
0: et tout
1: si...
0: à fait, et qui accueille d'ailleurs beaucoup d'auteurs, beaucoup
1: Mais
0: de
1: oui!
0: conférences,
1: Mais
0: en plus
1: oui!
0: de spectacles, ce qui montre le dynamisme culturel de cette ville. Cette ville, qui, grâce aux gens du centre d'études sur Vichy, qui sont souvent, mais pas que, des anciens professeurs d'histoire, a su aussi se réapproprier l'histoire de cette période par des journées d'études, là aussi par des spectacles, parce que, et on peut le comprendre, la ville de Vichy, elle a longtemps été embarrassée
1: Ah oui, bah oui.
0: par voilà ce synonyme qui s'est créé entre les gouvernements du maréchal Pétain ou le régime de l'État français et Vichy tout court.
1: Bah oui.
0: Et quand je vais parler à Vichy, je m'efforce de ne pas dire Vichy, voilà. Mais c'est assez difficile hein,
1: Mais
0: comme
1: je crois que c'est
0: exercice.
1: infaisable. Claude
0: Et en
1: Malhuret, qui a
0: réalité,
1: été le maire de la ville, s'est battu comme un lion
0: oui.
1: en
0: Et en
1: vain.
0: réalité, c'est artificiel puisque dès 1940, le gouvernement à Vichy est
1: Oui.
0: appelé gouvernement de Vichy. Voilà.
1: Voilà.
0: Donc, je suis vraiment désolée pour les Vichysois, mais il faut pas le prendre personnellement. Et ceci renvoie plus largement à la chance que nous avons en tant qu'historiens du contemporain, peut-être plus que d'autres historiens, de pouvoir aller sur des lieux qui ne sont pas trop modifiés et nous
1: Ah
0: représenter
1: oui.
0: physiquement
1: Ah oui.
0: ce que ça représente. Donc, je l'ai fait à Vichy, vous l'aurez compris, mais je suis aussi allée à la centrale de Clairvaux, ainsi que dans une maison d'arrêt désaffectée, celle de Fontainebleau, quand j'ai écrit sur les prisons de l'épuration, pour voir ce que c'est,
1: Oui.
0: puisque, bon, la chance dans ma vie, c'est que je n'ai jamais été incarcérée, donc je ne savais pas, voilà, ce que c'était. Donc ça, c'est très passionnant. Concernant Jean Moulin, eh bien, je me suis rendue à Béziers, bien sûr, son appartement familial, là où il est né, là où il a passé son enfance, a été restauré, sinon à l'identique, du moins au plus proche C'est une visite bouleversante parce que vous vous dites, je tourne les mêmes poignées de porte, je marche sur le même carrelage, voilà, que Jean Moulin. Jean Moulin que, bien sûr, on retrouve à Lyon, dans la maison du docteur Dupoujon, le Caluire, où il a été arrêté en juin 1943, qu'on retrouve dans un autre endroit qu'on peut visiter, le Forum de Montluc, à Lyon, où il a été incarcéré. Un lieu, son nom Fort de Montluc ne rend pas compte en réalité de. C'est un lieu très étonnant, voilà, puisque c'est une prison à la fois avec une verrière et des coursives, ce qui peut la sembler être assez sympathique, mais avec des cellules minuscules. Voilà, ce qui, dans les conditions d'entassement, rend les choses d'autant plus douloureuses. En tout cas, pour moi, il est vrai que, dans un registre plus amusant, je suis allée, puisque Jean Moulin avait été sous-préfet de Châteaulin dans le Finistère, eh bien, je suis allée sur ses pas à Châteaulin, je suis allée à Locronan, je suis allée à Quimper, les endroits qu'il aimait
1: Donc,
0: fréquenter,
1: ça veut dire que
0: voilà. Et donc,
1: l'histoire, c'est comme les bananes et le jazz, suivant Jean-Paul Sartre. Ça se consomme sur place, c'est ça?
0: aussi effectivement. Et donc, j'en profite pour remercier ma famille qui consacre une partie de ses vacances, voilà,
1: Ah
0: à
1: oui,
0: me suivre.
1: c'est sûr que passer ses vacances à Clairvaux, c'est
0: Voilà. Non,
1: dingue.
0: pas toutes les vacances, Frédéric, voyons. Ah, juste
1: Quand
0: une
1: même.
0: visite.
1: Là, j'imagine que vos enfants ont choisi toute autre discipline que l'histoire dans ces
0: Vous avez
1: conditions.
0: absolument raison. Vous avez absolument raison.
1: Alors, Bénédicte Vergès-Seignon, cette campagne autour de Vichy est très belle. C'est une région qu'on hésite à promouvoir, peut-être encore à cause de la mémoire collective. Mais enfin, c'est une très belle région. Et avez-vous remarqué que les eaux y tiennent un rôle important? Car il y a
0: Oui,
1: les eaux de
0: alors.
1: Vichy, mais il y a celle qu'on appelait jadis, horreur que cette expression, l'eau du président, c'est-à-dire l'eau de Casteljan. L'eau
0: Le
1: de
0: Lot Châtel, dont oui, qu'on peut
1: Casteljan.
0: commander dans les bonnes brasseries. Voilà. Et non, c'est la région du Bourbonnais, qu'on appelle aussi la région des châteaux, parce qu'elle n'a rien à envier avec le Val de Loire
1: Bon, très bien, très
0: à
1: bien.
0: cet égard. Non, non, en
1: Oui.
0: quantité de châteaux, voilà, on soulève une pierre, il y en a un en dessous. En réalité, pour ne pas continuer cet inventaire, je dirais que l'intérêt aussi de la ville de Vichy, c'est qu'on comprend qu'elle est charmante, mais on comprend qu'elle est parfaitement inappropriée à l'exercice de l'État. Voilà.
1: Pourquoi?
0: Alors, déjà parce que il n'y a aucune confidentialité. La ville, elle est trop petite pour que vous ne sachiez pas, si vous faites un peu attention, qui arrive par la gare, qui repart, qui entre où, qui parle avec qui dans les espaces publics. Et d'autre part, j'ai eu la chance de passer quelques nuits à l'hôtel Aléthi, qui est le dernier palace de Vichy, un peu dans son jus des années 40. On se rend compte que effectivement les chambres sont très grandes, ce qui explique comment on peut mettre trois bureaux voilà, dans une chambre d'hôtel, mais aussi que ce sont des lieux où il n'y a pas d'insonorisation et donc on entend tout ce qui se dit dans les chambres voisines, dans les couloirs, voilà. Donc, si vous voulez, c'est vraiment Vichy nid d'espions ne se donnant pas beaucoup de mal, hein, pour voilà.
1: Évidemment.
0: D'autre part, bien entendu, l'exercice de l'État en chambre d'hôtel, ça ne peut être que par définition provisoire parce que c'est tout à fait inadapté et je vous passe toutes les contraintes matérielles dues aux circonstances de la guerre et aux pénuries, qui font que c'est quand même une administration et une haute administration qui fonctionnent de manière boiteuse et
1: Oui.
0: ça n'aide pas. Voilà.
1: Comme le résumait, nos auditeurs vont m'en vouloir de lui faire référence à chaque fois dans ces circonstances malheureuses, mais comme le résumait François Mitterrand dans un très bon documentaire, il disait, Vichy, c'était une pétaudière. Je crois qu'il l'a dit dans l'interview
0: Oui, alors
1: qu'il a
0: il y a
1: donnée à Jean-Pierre
0: effectivement
1: Elkabbach.
0: ce côté de d'improvisation, bon, qui est augmenté par les conditions matérielles, mais au fond, voilà, moi je pense que ça n'est pas juste pour faire plaisir aux puissants que l'État est doté d'un certain apparat. Je pense fondamentalement que ça contribue à son fonctionnement, à son bon fonctionnement et à la façon dont lui-même se considère et dont ses administrés le considèrent. Et à Vichy, en réalité, eh ben cet apparat n'existe plus parce que bah, les dorures d'un hall d'hôtel, aussi luxueux soit-il, c'est pas comme les palais de la République.
1: Mais voilà.
0: Et au fond, toute la dignité de l'État repose sur la personne de Philippe Pétain, qui n'en est pas dépourvu, car c'est quelqu'un qui a beaucoup de quant à soi, voilà. Mais c'est un peu juste quand même pour tout
1: Oui.
0: un État.
1: Un homme qui plus est de plus en plus fragile psychiquement, mais dont le regard est très perçant. Je crois que la plupart des témoins, et votre livre en porte la marque, explique que Pétain séduit et imprime sa personnalité par ce regard bleu, je crois, n'est-ce pas?
0: Oui, tout à fait. Alors, il nous est difficile d'en juger d'après les films et les photos, pour ne rien dire des discours prononcés de sa voix chevrotante, mais même des témoins qui lui sont hostiles disent qu'il a une personnalité quand même assez charismatique. Effectivement, avec beaucoup d'allure. Oui, son regard bleu d'homme du Nord, on y revient. Voilà, et qu'on comprend. Et puis, il est probablement assez doué dans le registre reine d'Angleterre, si vous me permettez cette trivialité, pour le small talk quand il est en contact avec la foule, de dire quelques petits mots, quelques petites phrases qui quand on les regarde d'un peu loin, sont un peu sottes ou inintéressantes, mais qui sur le moment, voilà, font leur petit effet de sympathie, de bonhomie, de bienveillance.
1: Il a le contact, comme on
0: Et
1: dit.
0: voilà, en tout cas, c'est quelque chose qui compte. Également, et d'ailleurs qui va, puisqu'il est à la fois le chef et le père, hein, il le dit lui-même dans un
1: Oui.
0: de ses discours, quoi qu'il n'aime pas qu'on insiste sur son grand âge.
1: Bien
0: Hein,
1: sûr, parce que
0: il
1: de
0: est
1: père, il y a une petite limite à franchir et facilement, qui est grand-père, hein,
0: absolument,
1: évidemment.
0: et donc la censure interdit qu'on fasse référence à lui comme le noble
1: C'est
0: vieillard. Par
1: ça.
0: exemple, voilà, parce que oui, vieillard il y a quand même, hein,
1: Bien
0: c'est-à-dire
1: sûr.
0: il arrive à la tête du gouvernement puis de l'État, il a 84 ans et en 1944 il a 88 ans. Alors il est dans une étonnante forme physique,
1: Voilà.
0: effectivement, chacun peut le constater. Est très rarement malade, ou quand il est malade, c'est genre, il a un rhume, hein, enfin vraiment,
1: Oui.
0: rien du tout. Par contre, alors, c'est difficile d'avoir des certitudes médicales, hein, puisqu'il n'y a pas d'examen qui est fait, mais il commence au fil des années quand même à être atteint par les progrès d'une maladie neurodégénérative, bon, qui sera très visible dans les dernières années de sa vie. Il est mort en 1951.
1: Merci beaucoup, Bénédicte, de nous avoir parlé de Philippe Pétain, de son entourage et de son paysage durant la Seconde Guerre mondiale. Nous allons vous retrouver la semaine prochaine pour parler de, j'allais dire, de toute autre chose. Pas tout à fait. Nous serons toujours avec la Seconde Guerre mondiale, ses représentations, mais nous entrerons dans le domaine du cinéma et des adaptations de l'histoire au cinéma. Je n'en dis pas davantage. Nous vous souhaitons évidemment à tous une excellente fin de journée.

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2: Bonjour à toutes et à tous et bienvenue dans Vers l'infini et au-delà, votre émission qui parle de science et de passeurs de science. La physique de l'aviron, le claquement du fouet, des ondes dans les artères, l'air chaud qui descend de la montagne, comment cuire un œuf d'autruche. Les lecteurs du magazine Pour la science auront ici reconnu le genre de titre que l'on trouve depuis bientôt un quart de siècle à la fin de leur magazine scientifique préféré, sous la plume de trois physiciens, Roland Lehoucq, Édouard Kierlik et Jean-Michel Courty. Ils ont fait le pari de parler de physique parfois subtile en se basant sur l'expérience quotidienne. Alors est-ce que l'on peut enseigner la physique de cette façon, ou est-ce que cela permet en tout cas de mieux l'enseigner une fois qu'on a fait ce pas de côté? C'est ce que l'on va voir avec l'un de ces trois lascars qui est mon invité d'aujourd'hui. Jean-Michel Courty, bonjour.
3: Bonjour.
2: Alors vous êtes enseignant-chercheur à Sorbonne Université, l'ex-Pierre, Université Pierre et Marie Curie, ou Paris 6. Les amoureux de la physique vous connaissent de longue date, peut-être pas tant pour les livres que vous avez écrits, il n'y en a pas tellement, mais que pour, surtout pour cette chronique mensuelle que vous tenez depuis plus de 20 ans dans les colonnes du magazine Pour la science, au départ en compagnie de Roland Lehoucq et désormais avec votre collègue aussi de Sorbonne Université, Édouard Kierlik. Alors avant de parler de ce qui vous a rendu connu et très singulier dans la communauté des physiciens, la question rituelle ici, c'est est-ce que vous pouvez commencer par nous parler de votre parcours, comment vous en êtes arrivé là ?
3: Donc c'est un parcours, je suis originaire de Chartres, donc lycée à Chartres, et puis ça se passe bien, donc au moment de la terminale, je monte à Paris pour être au lycée Louis-le-Grand.
2: Donc terminale, ça se passe bien,
3: ça se passe bien. Donc terminale au lycée Louis-le-Grand, qui enchaîne avec classe préparatoire au lycée Louis-le-Grand, école normale supérieure. Et puis à l'époque, il n'y a pas vraiment besoin de faire 50 000 post-docs. Donc j'ai rapidement un poste au CNRS. Et puis, donc ça c'est en 90. Et en 2003, je souhaite passer du côté de l'enseignement. Et donc j'ai un poste de professeur à l'université Pierre et Marie Curie que j'occupe depuis.
2: Ouais. Alors, bon, poste de chercheur et d'enseignant-chercheur, la différence c'est la charge d'enseignement qui fait parfois peur, qui rebute, mais justement ça c'est ce qui vous avez attiré.
3: Oui, parce qu'en fait, je souhaitais enseigner et puis j'avais beaucoup d'envie pour faire des choses au niveau de l'enseignement. Et pour ça, il faut faire ça de l'intérieur, on peut pas vraiment le faire de l'extérieur. Quand on est CNRS, on peut enseigner, il y a pas de souci.
2: On peut faire des vacations.
3: On peut faire des vacations, on peut enseigner à tous les niveaux, mais si à un moment donné on veut créer des unités d'enseignement, faire un petit peu d'innovation, ça c'est pas possible. Et par ailleurs, il se trouve que à mon époque, etc., c'était aussi un peu plus facile pour moi de passer professeur ou plus rapide que de passer directeur de recherche. Donc ça fait aussi partie des éléments.
2: Oui, il y a l'évolution de la grille salariale est un peu différente. Et donc à cette époque-là, votre spécialité, vous n'avez pas parlé.
3: Alors je viens de la physique. Donc ma spécialité, c'est la physique quantique, plus précisément le bruit de photons. Donc je viens de la communauté d'optique atomique où, alors l'idée générale, c'est que quand les gouttes d'eau arrivent sur une vitre, en fait, ça fait du bruit parce que les gouttes d'eau arrivent une par une. Mais quand on détecte un faisceau lumineux, c'est la même chose, les grains d'énergie arrivent un par un au hasard et ça fait ce qu'on appelle un bruit de photon. Et ce bruit de photon, c'est ce qui va limiter les expériences de très grande précision. Et à l'époque, en 90, quand je travaille sur le sujet, la motivation pour faire ça, c'est d'améliorer la sensibilité des détecteurs d'ondes gravitationnelles. Alors je peux vous dire que tout le monde rigole, parce que déjà que les détecteurs d'ondes gravitationnelles, on n'en a pas, alors quelle idée de vouloir améliorer leur sensibilité ? Aujourd'hui, les dispositifs de réduction du bruit de photon sont actifs sur les détecteurs d'ondes gravitationnelles pour en améliorer la sensibilité.
2: Oui, alors l'histoire des ondes gravitationnelles, je ne pensais pas que vous aviez aussi participé à ça. Oui, c'est vrai que dans les années 90 ou fin des années 80, c'était des doudingues les gens qui disaient « je vais faire un jour de l'astronomie gravitationnelle », même les astrophysiciens rigolaient.
3: Voilà.
2: Maintenant plus personne ne rigole et tout le monde est content.
3: Et en fait, j'ai eu la chance du début de ma carrière d'être dans la communauté de gravitation expérimentale, donc avec l'optique quantique améliorée, de pouvoir suivre de près toutes les propositions, puis l'évolution, le développement, etc. de Virgo, et par ailleurs d'avoir vu la naissance et la réalisation de l'expérience microscope de test du principe d'équivalence en satellite.
2: Alors tout ça c'est de l'astrophysique, mais voilà. En fait on ne fait pas beaucoup d'enseignement d'astrophysique à l'université, non. Et ce n'est pas pour enseigner de l'astrophysique que vous allez à l'université.
3: Non, pas du tout. Puis d'ailleurs, c'est compliqué de faire de la physique quand on a les concurrents astrophysiciens, parce que beaucoup d'étudiants veulent faire l'astrophysique.
2: Oui, c'est vrai, beaucoup veulent faire des stages dans les laboratoires d'astrophysique, j'en sais quelque chose. Donc, l'enseignement que vous faites, c'est tous les niveaux, du début de la licence à la fin du master. Il y a quand même beaucoup plus d'enseignement en licence qu'en master, termes d'heures. Et donc, ce qui vous intéresse, c'est plutôt les bases, d'une certaine façon.
3: Tout à fait. Donc ça fait pas mal de temps où j'ai pas mal d'enseignement au niveau de la licence première année. Et puis, par ailleurs, je m'intéresse aussi à l'enseignement de la physique à des non-physiciens et même à des non-scientifiques. Donc, à Sorbonne Université, on a ce qu'on appelle une mineure pour le professorat des écoles. Donc, c'est pour les étudiants qui veulent après devenir professeurs des écoles. Et donc avec un collègue mathématicien, depuis quelques années, on a pour la deuxième année unité qu'on fait des maths, la physique, avec un public d'étudiants qui sont soit originaires des sciences, avec mathématiques, physique, informatique, mais aussi des littéraires, avec philosophes, historiens, géographes. Et en fait, on leur fait la même chose, donc des sciences très basées sur l'expérience, et ou avec les mêmes objets, on va faire à la fois des maths et de la physique. Par exemple, mesurer des hauteurs, peser des choses.
2: Oui, parce que la majorité des gens qui font professeur des écoles sont issus d'une filière littéraire ou sciences humaines.
3: Oui, oui.
2: Et pas sciences dures.
3: Tout à fait.
2: Donc, malgré leur enthousiasme, ils sont en partie démunis parce qu'ils ne savent pas comment faire, en fait.
3: Donc c'est aussi une des voies. Et sinon, l'autre voie, c'est vraiment le cours que j'adore, c'est le cours de première année, c'est le pour tous les étudiants quand ils arrivent. Donc on fait de la mécanique de base, de la statique, on s'étudie des rotations, un peu de statique des fluides, mais surtout plein d'expériences. On a la chance à Sorbonne Université d'avoir une collection d'expériences de démonstration et puis un technicien qui peut préparer les expériences, s'en occuper, etc. Donc ça veut dire que tous les étudiants ont à chaque cours de physique au moins 4 ou 5 expériences de physique pour illustrer les principes.
2: D'ailleurs, vous n'êtes pas venu les mains vides, on en parlera tout à l'heure. Et donc c'est dans ce cadre que, assez logiquement, en fait, vous êtes embarqué dans un projet qui, 20 ans après, existe toujours, qui est ces chroniques dans Pour la Science.
3: Alors, en fait, c'est un peu en parallèle. Les chroniques avaient commencé avant l'enseignement, mais moi, j'ai toujours été un gros vorace de vulgarisation et d'un gros intérêt pour ce qu'on appelle la physique amusante. Les petites expériences qu'on peut faire en fin de repas, etc. La physique du quotidien. Mon père était prof de sciences naturelles.
2: On devine aussi qu'il y a aussi
3: naturaliste.
2: Vous avez baigné là-dedans.
3: Voilà, j'ai baigné sur l'aspect naturaliste où en fait on regarde ce qu'il y a autour de soi et il avait une passion pour la macrophotographie. Donc donc dans mon enfance on regardait les insectes, les fourmis, les machins, avec l'idée comme le naturaliste, le Claude Fabre qui était Fabre qui disait que assis sur une pelouse n'importe où, il suffisait de regarder par terre et tout d'un coup on se mettait à découvrir tout un monde qui était là. Donc cette idée de se dire qu'autour de nous, il y a des trésors insoupçonnés qui n'attendent qu'on les regarde, c'est ça qui m'intéresse. Et moi, plutôt du côté de la physique que de la biologie.
2: Oui, il n'y a pas besoin de partir très loin pour l'aventure, en fait. Ouais. Alors cette chronique, elle commence avec Roland Le Houx, c'est ça ?
3: Oui, donc c'est Roland Le Houx qui crée, lui, la chronique tout seul. Ouais. Et puis, il commence à demander des collaborations avec des collègues. Alors d'abord, des collègues astrophysiciens, astronomes, etc. Et puis, comme en fait, c'est un ami, un copain de promo...
2: Vous êtes de la même promo, de l'école normale.
3: Donc en fait, je lui dis, moi ça m'intéresse... est-ce que ça te dirait qu'on fasse une chronique ensemble ? Oui, alors on fait une chronique sur le fun. Ça se passe bien. Alors, 2 ou 3 mois plus tard, je dis, on en fait un deuxième. Alors oui, ça se passe bien. Et puis finalement, faire une chronique tous les mois, c'est quand même quelque chose d'assez lourd. En fait, il me propose qu'on fasse la chronique à deux. Donc voilà, donc on commence à faire les chroniques à deux. Et puis au bout de 3-4 chroniques, il y a encore un copain qui Edouard Kerlik, qui nous dit tiens, ce serait sympa de faire ensemble. Donc on fait une chronique à trois sur le fouet. Et puis après, on continue avec Roland quelques mois et assez rapidement quand même. Sa passion pour la science-fiction reprend le dessus.
2: Oui, c'est ça. Lui aussi aime bien partir de quelque chose pour parler SF, mais il plutôt que le réel concret, il préfère la SF.
3: Et donc, il décide que de plutôt mettre son énergie sur toutes ces questions de science et science-fiction. Et il me propose de reprendre la chronique. Moi, je vois que tout seul, de toute façon, j'arriverai pas. Donc, je propose à Edouard de faire tandem. Et à partir de 2001... on fait tandem et puis depuis, on ne s'est pas arrêté.
2: 24 ans plus tard, c'est merveilleux. alors, ça se passe comment ces chroniques? Qui choisit le sujet?
3: Alors en fait, le principe, c'est que tous les 6 mois à peu près, on a une réunion avec la rédaction de Pour la Science, histoire de choisir ensemble les thèmes des articles pour les 6 prochains mois et un peu après. Et donc en général, nous on arrive, on a des propositions. Alors ces propositions, ça vient du fait que, alors d'une part, il y a une veille permanente. C'est-à-dire maintenant qu'il y a n'importe quoi, que je lis la presse, je regarde YouTube, il y a machin. Dès qu'il y a un sujet où je me dis tiens, ça pourrait faire une chronique, je stocke. Donc je stocke. Bon, voilà. Après il y a les sujets, des questions qu'on se pose avec la vie. Donc quand on a des enfants, on se dit tiens, ça marche comment ces couches là qui absorbent l'eau? Donc on fait un article sur les couches culottes. Quand on prend un peu plein d'âge, on se dit tiens, c'est bizarre, c'est quoi ces trucs de verre progressif? Donc on fait les verres progressifs. Après, les balances qui pèsent la graisse, c'est pas mal aussi. Hein, donc on va faire là-dessus.
2: On doit s'en soucier.
3: Et puis, suite au Covid, ma belle-mère était malade et avait un générateur d'oxygène chez elle. Et je vois ça et je me dis, mais comment c'est possible? Paf, chronique. Donc voilà. Donc il y a tous les trucs du quotidien. Et ensuite, il y a un travail de veille assez systématique. Des revues d'enseignement, donc American Journal of Physics, Physics Education, Physics Teacher, où on regarde aussi toutes les publications, c'est à ce côté. Et avec ça, ça fait que tous les 6 mois, on a toujours 10 ou 12 sujets à proposer.
2: Une réserve qui grossit peut-être.
3: Alors en fait non, parce qu'en fait les sujets, si on les a pas traités au bout de 2 ans, en fait ça nous intéresse plus. Il y a besoin de la curiosité et puis des fois on dit ah bon. Ouais, bof. Et puis on a des tas d'autres idées nouvelles. Donc, puis des fois on y revient. Là, il y a un sujet qu'on a choisi. On l'avait proposé il y a 5-6 ans. Il était tombé. Mais là, et donc après, l'idée, c'est aussi de parmi les sujets d'avoir un maximum de variété. Donc, on discute aussi de comment on va les enchaîner. Est-ce qu'il y a des événements? Donc, on aime bien la Coupe du Monde de foot, de rugby, les Jeux Olympiques. Donc là, ça fait des articles sur le sport.
2: La trajectoire du ballon sur le
3: coup franc. Après, il y a les sujets de saison. Oui. Donc, la glace, la neige en hiver, la pluie en automne, le soleil. Les mirages, le sable en été, les valises qui brinquent-ballent, donc on essaie d'ajuster à la saison. Et puis après, on va compléter pour essayer de ne pas faire deux sujets de mécanique de suite ou deux sujets d'optique, pour avoir de la diversité.
2: Et alors, quand vous découvrez un sujet... Est-ce que vous connaissez tout de suite la solution ou est-ce que...
3: Alors, des fois oui, des fois non. Mais qu'on la connaisse ou pas, le premier travail qu'on fait, c'est un travail de bibliographie et de bibliographie dans la littérature primaire, c'est-à-dire avec les articles de recherche.
2: Oui, pas dans l'American Journal of Physics, l'article.
3: Donc, les articles originaux. Et puis, vraiment les publications, même si c'est... On utilise les livres pour avoir des infos, pour avoir des données, mais même si c'est dans des livres, on aime bien avoir les publications, parce que ce qu'on se rend compte, c'est que de temps en temps, soit on imaginait ce que nous on pensait pour faire, c'était pas le cas. Par exemple, sur le pont de Tacoma, j'avais toujours appris que c'était un phénomène de résonance.
2: Donc le pont de Tacoma, on va préciser, c'est un pont suspendu au Japon. Aux États-Unis, qui s'est mis à vibrer avec des vibrations qui ont pris une amplitude incroyable.
3: Et le pont s'est cassé.
2: Voilà,
3: c'est un pont suspendu.
2: Il a tenu quand même. Enfin, on a peine à imaginer qu'il a quand même tenu aussi longtemps on voit les images.
3: Sur YouTube, les vidéos sont présentes. Donc ça vaut vraiment le coup pour les auditeurs d'aller regarder parce qu'on voit le pont qui se tord, etc.
2: Oui, qui se tord, qui se vrille de 45 degrés.
3: Et puis il y a un petit chien qui est sur le train, qui était sur le milieu du pont, puis qui vient et tout. Mais il est sauvé, vous en faites pas. Ouais. Tout va bien. Bon, en tout cas, le pont se casse. Et dans 90% des ouvrages de cours de physique, et dans le cours, il est dit que le pont de Tacoma, c'est un exemple du phénomène de résonance. Donc la résonance, c'est comme sur la balançoire, on va pousser un petit peu, mais si on pousse un tout petit peu au bon rythme quelque chose qui oscille, bah, petit à petit, on va osciller de plus en plus fort. Bon. Et puis on fait la bibliographie, puis on fait ça parce quoi ? Ben non, pas du tout. Le pont de Tacoma, c'est pas une résonance, c'est un effet de couplage avec le vent. Bon, je veux pas rentrer dans les détails, mais voilà. Donc des choses qu'on imaginait savoir, qui étaient vraiment, ça veut dire ça fait partie de la culture de tous les physiciens. Quoi. Oui. Résonance Tacoma.
2: Moi je me souviens. Bon, en cours de mécanique, on m'en avait parlé.
3: Bon. Voilà. Donc c'est pour ça que maintenant on est très très très prudent et on vérifie tout. Donc travail de bibliographie. Approfondi et puis aussi on a aussi de la bibliographie par exemple des fois dans le catalogue Leroy Merlin ou chez des entreprises parce qu'on aime bien toujours dans nos articles alors il y a pas de formule mais la physique c'est quand même quelque chose avec les chiffres c'est important les ordres de grandeur des fois la question de est-ce que c'est possible ou est-ce que c'est pas possible en fait il y a plein de choses qui sont possibles alors on dit c'est possible en théorie. Mais en général, quand on dit c'est possible en théorie, c'est qu'en pratique, ça l'est pas.
2: Ouais.
3: Donc en fait, nous, on cherche à avoir des chiffres pour fixer les idées. Et ça, il faut trouver ça dans les catalogues, etc. Les valeurs de pile, les valeurs de force, voilà. Et puis une fois qu'on a tout ça, faut écrire. Alors tous ces processus que je vous ai dit de biblio, de recherche d'infos, c'est quelque chose maintenant avec lesquels on a vraiment de l'habitude, donc ça va relativement vite, on sait où on va, le tech, voilà. Mais voilà, là il y a 10 jours de souffrance, voilà, parce que c'est la page blanche, chaque fois c'est un nouvel article, et ça c'est pas compressible. Donc c'est aussi pour ça que la première version, on alterne vraiment une fois Edouard, une fois moi, une fois Edouard, une fois moi, parce que voilà, il faut que dans le... Voilà, je sais pas vraiment expliquer, mais à la fin, de toute façon, il faut du temps. Puis ça veut pas, ça veut pas, ça veut pas. Puis à un moment donné, ça veut. Alors là, ce qui est bien, c'est que là encore, maintenant, une fois que ça veut, en 3-4 heures, c'est écrit. Ouais. Parce que là, on a la pratique, on connaît le volume, on sait exactement 7500 caractères, on sait ce qu'on peut mettre, c'est structuré, tout va bien. Voilà. Et puis en parallèle, il faut préparer, faire la commande des figures. Parce qu'en fait, on a la chance d'avoir un illustrateur, Bruno Vaccaro, qui fait des dessins originaux, 3 dessins originaux par chronique. Et depuis le début de la chronique, c'est toujours le même dessinateur, qui a un style particulier, les dessins bleus, enfin c'est une belle image. Dessinateur que d'ailleurs nous n'avons jamais rencontré, parce qu'en fait, il était en Camargue, maintenant il est à Nîmes, voilà.
2: En télétravail, comme tous les illustrateurs, voilà.
3: Donc on fait la commande, il nous envoie des esquisses, etc. Et puis après, il y a aussi un travail de la rédaction de Pour la Science, de bien vérifier que tout est correct, au bon format et tout. Et voilà.
2: Oui, donc c'est une petite chronique, mais c'est quand même beaucoup de boulot.
3: Oui, oui.
2: Alors, combien de chroniques en tout depuis le début
3: Bientôt 300. Voilà. Ça, c'est la politique des petits cailloux.
2: Oui, c'est ça. 12 par an fois 24 ans.
3: Voilà,
2: ça,
3: voilà,
2: c'est,
3: voilà. C'est, on y arrive.
2: Ouais. Et alors, c'est vrai que c'est très éclectique, comme vous dites. Mais on se pose toujours la question, est-ce que c'est éclectique parce qu'il faut se diversifier, sinon il n'y a plus d'été? Ou est-ce qu'en fait, c'est éclectique parce que le réservoir est infini et qu'on pioche comme on veut?
3: J'allais dire les deux, c'est que on peut avoir tendance à aller vers des branches qu'on traitait pas, par exemple notre avant-dernière chronique c'est lié à la question de la théorie stochastique du climat, en fait c'est le lien entre le mouvement brownien et puis les fluctuations du climat. Physique du climat, on n'avait pas trop traité, donc ça c'est un thème un peu niveau, mais si donc voilà, on essaye de diversifier au plus possible, mais même sur les trucs de physique, de base, de mécanique, de base, en fait, j'ai vraiment l'impression qu'il y a un réservoir infini, parce que depuis qu'on a commencé, on n'a jamais

0: On a toujours envie
1: et,
0: d'apprendre.
1: Et après, enfin, on a envie d'apprendre, et puis des fois, il y a des surprises. Par exemple, l'histoire avec la cuisson de le four micro-ondes et la cuisson des œufs. Alors la cuisson des œufs, c'était des questions que je posais sur Twitter, combien de temps pour cuire un œuf d'autruche. Comme ça avait bien plu, on en a fait une chronique dans Pour la Science. Et comme il n'y avait pas de bibliographie sur la cuisson des œufs d'autruche, on a trouvé de la bibliographie avec des publications scientifiques sur la cuisson des pommes de terre, ouais, qui avait été fait dans des laboratoires en vue de l'industrialisation de cette cuisson. Et donc, il y avait une publication avec les mesures de la température en fonction du temps à l'intérieur de la pomme de terre, en fonction du diamètre de la pomme de terre, etc. Donc, on avait tous les chiffres, tous les exemples. Donc, juste un point, un point critique dans la cuisson des pommes de terre, c'est qu'en fait, la température met beaucoup de temps à arriver au centre. Donc, il faut cuire longtemps si on veut que le centre soit cuit. Mais si l'extérieur est au niveau à 100 degrés pendant trop longtemps, ça va s'effriter. Et donc, si on veut des pommes de terre qui restent à l'eau, qui restent fermes, en fait, il faut un diamètre qui reste inférieur à 4 cm. Bon, passons.
0: Ou alors, on la coupe.
1: Ou on la coupe. Bon. Voilà. Et donc, il y a le confinement. Je fais des expériences et tout ça. Et puis, comme deuxième confinement, je peux ramener une caméra de thermographie à la maison. Et je cuis mes pommes de terre dans le truc, je monte la diffusion de la température, ça fait exactement les simulations qu'on avait faites, je suis très content. Puis je me dis, je vais en profiter parce que on dit toujours que dans le four micro-ondes, ça permet de cuire de l'intérieur de manière homogène. Donc, je mets ma pomme de terre dans le four micro-ondes, je coupe, et là, oh, catastrophe. Alors, ça cuit au milieu, mais en fait, ça n'a cuit que au milieu. Alors, on se serait attendu à ce que les micro-ondes qui pénètrent à l'intérieur, moi je m'attendais à ce que ça cuise de manière uniforme à l'intérieur de la pomme de terre. Alors là, oh, surprise, je comprends pas et tout, donc re-biblio, retravaille, et puis je me dis, ah mais oui, la pomme de terre, c'est un peu pour les micro-ondes, comme les vitres qu'on a, sont pour la lumière, donc peut-être qu'il y a de la réflexion à la surface, peut-être machin, bon.
0: Est-ce que ça fait mieux quand c'est pelé ou pas?
1: Ce serait pas, voilà. Et puis, je trouve une publication où en fait, c'est pas des pommes de terre qu'ils mettent dans le micro-ondes, mais c'est des grains de raisin, parce que il y avait un phénomène où si on prend deux demi-grains de raisin, qu'on met l'un proche de l'autre, on peut faire du plasma. Enfin, je le fais pas, c'est pas conseillé. Oui. Mais enfin, il y avait ce qu'il faut. Et on s'aperçoit là, donc là encore, grâce à Balabibio, on comprend ce phénomène de résonance. Et donc, ça fait encore une nouvelle chronique.
0: Oui, donc ça s'arrête pas. Oui, alors on connaît la chimie gastronomique, ouais, ça a été beaucoup popularisé
1: par Hermitis, oui.
0: Voilà. Mais en fait, il y a la physique.
1: Ah bah il y a aussi sur les les mécanismes de cuisson, on a fait un truc sur les frites, sur l'électroporation des frites en fait, c'est un mécanisme où si vous mettez des frites sous très haute tension, plusieurs milliers de volts, ça va casser les membranes des cellules, ce qui fait que quand vous les coupez, en fait, la coupure, elle est plus nette, et donc, quand vous allez les frire, va y avoir moins de surface, et donc, elles vont être moins grasses.
0: Ah, donc c'est bon pour le collet. Et d'où l'intérêt de la balance à graisse que vous, la boucle est bouclée. La difficulté quand on fait une chronique, c'est, vous avez dit, la longueur, 7500 caractères, on n'a pas forcément le temps de dire beaucoup. Et donc, il faut savoir être concis. Et en plus, comme les lecteurs ne sont pas censés disposer de tous vos numéros depuis 2001, vous ne pouvez pas dire, oui, alors, numéro 283 de janvier 2004. Donc,
1: où vous prenez les trois tomes de physique de machin, puis après je peux vous en parler. Alors oui, c'est la question du volume, c'est important. Alors non seulement faut être concis, mais en fait ça suffit pas, parce que au début on voulait être concis, mais on disait une idée par paragraphe. Sauf que quand on commence une idée par paragraphe, c'est l'idée, le contre-exemple, l'explication. Et donc non, c'est vraiment une seule chose. Donc au début faut apprendre à mettre et en fait à faire des choix. Parce que ce qu'on apprend vite, c'est que quand ça tient pas, ça sert à rien d'essayer de comprimer de ceci. Ça tient pas,
0: faut faire autrement.
1: Donc ça veut dire, donc première chose, c'est qu'il faut apprendre à sélectionner, et donc à ne garder que ce qui est essentiel pour ce qu'on veut expliquer. En fait, quand on veut expliquer un phénomène, quand on fait de la physique, on a souvent envie de raconter plein de choses autour. Donc là, il faut vraiment se fixer quel est notre objectif, qu'est-ce qu'on veut faire. Tout ce qui ne sert pas ça, on le vire. Et puis ensuite, il faut aussi, et c'est ça qui est très intéressant avec ces chroniques, apprendre

0: prendre à aller droit au but et à déterminer qu'est-ce qu'il y a de minimal qui permet de comprendre. Et ça, c'est super intéressant pour l'enseignement parce que ça permet justement d'enrichir les cours avec des sujets qu'on n'avait pas forcément l'habitude de traiter parce qu'on avait l'impression que pour en parler, il fallait savoir plein de choses de ci, de ci, de ça. Et puis en fait, une fois qu'on a tout décortiqué, et ben ça permet de les aborder beaucoup plus facilement.
1: Oui, en fait, c'est ça que je me dis, c'est qu'un cours, ça dure une heure, deux heures, et on a l'impression qu'on a le temps. Et quand on a une petite durée pour convaincre, on va dire, ou petit espace, ça oblige à être plus exigeant dans sa formulation.
0: En fait. Bah plus exigeant dans tout, dans la formulation, dans le choix, et surtout dans qu'est-ce qu'on dit et qu'est-ce qu'on dit pas. Effectivement, au début, il faut travailler la formulation, mais j'allais dire, ça c'est une fois qu'on a fait un peu pris le pli, c'est relativement facile. En revanche, ce qui est vraiment difficile, c'est de choisir qu'est-ce qu'on garde, qu'est-ce qu'on jette, parce qu'on quand on enlève des trucs, on se dit bah oui, mais ça va plus être intéressant. Voilà. Et puis la structuration. Et ça m'a aussi beaucoup évolué. Quand on est universitaire, on a tendance à faire la physique comme Agatha Christie faisait les romans policiers. C'est-à-dire, il faut garder le suspense. Ouais. Donc, en fait, on commence toutes les explications, et puis c'est seulement à la fin qu'il y a le résultat. Le truc, c'est que bon, ça peut marcher en cours, parce que quand on est en cours, les étudiants, ils sont bien obligés de rester. Quand vous avez un lecteur, si au bout d'une demi-page, il voit pas où vous voulez l'emmener, et ben, il zappe. Et donc, en fait, il faut dire le résultat tout de suite. Alors, vous allez me dire, c'est pas forcément comment ça se fait, il n'y a plus de suspense. Mais si, c'est la physique à la Columbo. Parce que dans Columbo, on connaît le coupable dès le début.
1: Ouais.
0: Et donc, en fait, en revanche, c'est toujours intéressant. Parce que ce qui est intéressant, c'est pas quel est le coupable, c'est plutôt comment on va réussir à le trouver. Et donc, c'est un peu ça qu'on essaie de faire dans nos chroniques. C'est d'essayer de dire au maximum ce dont on veut parler au début. Et puis après, d'essayer de faire les raisonnements
1: si
0: pour comment on comprend.
1: Si vous voulez en savoir plus, lisez la suite.
0: Oui.
1: Voilà. Alors, vous avez parlé du confinement. Il y a eu un changement aussi dans votre activité au moment du confinement. C'est que, comme tout le monde, vous étiez confiné. Et donc, vous êtes mis à des médias pour... pour les gens confinés,
0: voilà.
1: C'est-à-dire à YouTube.
0: À YouTube, et ça a été vraiment... en fait, ça faisait vraiment un bout de temps que j'avais envie que ça me trottait, parce que j'aime bien tester les choses, parce que aussi, à la fin, on était un peu ringardisés. Courtikerlik, la chronique, machin, on faisait partie des meubles.
1: Ouais.
0: Et puis, il y avait tous ces jeunes youtubeurs qui arrivaient, qui proposaient des choses nouvelles, etc. Donc, sauf que, est-ce que vous m'imaginez Facecam, salut, machin, ça le fait pas,
1: ouais,
0: moi.
1: C'est...
0: Facecam, c'est le professeur, machin, ça va pas du tout. Et puis, comme je savais pas faire, on a les chroniques et tout, professeur, faire bricoler les trucs dans mon coin, c'était pas trop. Et l'avantage le confinement, donc ça a été une occasion. Et puis surtout, il y a une amie qui est professeure des écoles qui le lendemain me dit tiens, t'aurais pas des expériences que je pourrais proposer à mes élèves et tout. Et donc là, clac, le déclic. Bah si. Et puis d'ailleurs, on va faire des vidéos. Et puis comme on est en confinement, on va faire des vidéos, des expériences qu'on peut faire à la maison avec le matériel domestique.
1: Ouais.
0: Et puis on n'a pas les moyens. Donc première vidéo, elle fait 2 minutes. On fait un yaourtophone, donc c'est le téléphone avec des pots de yaourt et une ficelle. Et puis c'est mon fils aîné qui nous filme avec le téléphone. On est avec ma femme dehors, une seule prise et on met en ligne. Voilà. Et donc toutes ces vidéos, je les ai faites avec Cécile, ma femme, qui est pas du tout scientifique. Hein.
1: Oui, qui est votre monsieur Loyal,
0: qui fait du théâtre d'improvisation.
1: Oui, c'est ça.
0: Donc,
1: on sent qu'il y a un plaisir évident.
0: Voilà, donc elle réagit, elle en rajoute, etc. Donc ça fait une dynamique fort, fort sympathique.
1: Voilà. Alors on va écouter un petit extrait d'une de vos chroniques. Alors toutes ne sont pas radio, faites pour la radio. Celle-là est un peu mieux que d'autres. Alors on va écouter ça.
2: Mais Jean-Michel, on est au mois de mai.
3: Oui, on est au mois de mai, et alors?
2: Pourquoi tu fais des guirlandes de Noël?
3: C'est pas des guirlandes, non.
2: Ah non?
3: Mais non, c'est pour une expérience de physique.
2: C'est
3: un nouveau pari.
2: Ah,
3: tu sais les petits paris de physiciens,
2: oui,
3: là.
2: Oui, t'aimes bien.
3: On gagne tout le temps.
2: Oui, c'est bon, bien la physique.
3: Voilà,
2: ah, oui.
3: Alors là, tu vois, tu fais une petite bandelette de papier.
2: D'accord.
3: Et puis, on va faire deux entailles qui arrivent au même niveau, tu vois, à la même distance ici à peu près. Tiens. L'idée, c'est tu prends dans les deux comme ça et tu tires. Et ce qu'il faut, c'est déchirer les deux en même temps pour séparer celle de milieu.
2: Bon, c'est facile ça. Hein.
3: Alors, voilà, tu tires.
2: Ah mince.
3: Eh ben oui.
2: Ah, mais je veux bien réessayer parce que là, c'était un tour de chauffe, mais je vais y arriver là. 1, 2, 3.
3: Oui, parce que regarde, quand tu tires, il y en a toujours une qui est plus ou moins un peu plus petite que l'autre. Tu tires.
2: Oui.
3: Alors ça commence à se déchirer d'un côté.
2: Et pourtant, je déchire de l'autre.
3: Oui, mais ça commence toujours d'un deux côtés parce qu'il y en a un qui est plus petit.
2: D'accord.
3: Tu vois, un peu au hasard.
2: Okay.
3: Le truc, c'est qu'une fois qu'il y en a une qui est plus petite, c'est celle qui est plus faible.
2: Ah.
3: Donc c'est celle qui va se déchirer.
2: D'accord.
3: Donc t'es cuit.
2: Aïe.
3: Donc en fait, la seule solution de réussir à gagner le pari, c'est grâce à la physique. Il y a une astuce. Tu prends une pièce de monnaie.
2: Oui.
3: Et tu vas la mettre au milieu.
2: Mais tu la colles.
3: Alors là, j'ai mis de la pâte à fixe.
2: D'accord.
3: D'accord. Mais sinon, un petit morceau de scotch. D'accord.
2: Okay.
3: Si je prends la pièce, d'accord, et que je tire rapidement.
2: Ah, ça tombe.
3: Ça se déchire.
2: Mais j'ai envie de dire pourquoi.
3: Bien, c'est l'inertie.
2: Ah.
3: Quand je tire lentement, le fait qu'il y ait une pièce, ça rajoute un peu de poids, mais ça change pas grand-chose.
2: D'accord.
3: Alors pourquoi, quand je tire rapidement, ça va se déchirer des deux côtés? Parce qu'en fait, pour faire bouger la pièce, elle a de l'inertie. Mmh,
2: mmh.
3: Et plus je fais bouger la force, je veux faire bouger la pièce rapidement,
2: oui,
3: plus il faut que j'exerce une force forte.
2: Une force forte.
3: Mmh. D'accord. Donc, si je tire rapidement, si ça se déchire d'un côté, il faut continuer à tirer fort de l'autre pour faire bouger le milieu. Et donc, ça se déchire aussi de l'autre côté.
2: Ok. Ça me rappelle un petit peu. Ce serait pas la même chose que la nappe et quand tu tires fort et que les couverts...
3: Exactement. C'est le même phénomène. Quand on tenait avec la nappe sur les couverts, si je tire lentement...
2: Tout se casse la figure.
3: Tout se casse la figure parce qu'en fait, je vais exercer sur les couverts une force pendant longtemps.
2: Mm-hmm.
3: Et puis ça glisse pas.
2: Ben non.
3: En revanche, si je tire la nappe rapidement, à cause de l'inertie, les assiettes restent sur place et ça se met à glisser. Donc là, au lieu d'avoir du glissement, on va avoir le fait que ça se déchire ou ça se déchire pas.
2: Mm-hmm.
3: Mais en gros, c'est à peu près la même chose.
2: C'est l'inertie.
3: C'est l'inertie. Voilà.
1: Voilà. Voilà, vous êtes donc sur Fréquence Protestante dans l'émission Vers l'infini et au-delà avec mon invité Jean-Michel Courty, créateur de la chaîne Merci la physique, des expériences que vous pouvez faire chez vous. C'est marqué en gros, en général, sur le site. Donc avec les couverts et la nappe, ne le faites pas, mais avec la petite pièce de monnaie sur le papier, vous pouvez le faire. Voilà, donc vous avez, je crois, 100 et quelques
0: vidéos. Un peu plus de 100 vidéos.
1: Voilà, depuis 4 ans, donc c'est aussi
0: un beau... Alors là, oui, là, ça fait depuis un an qu'on a fortement ralenti, parce que ça prend du temps, et puis comme on essaie de rester joyeux, voilà, la vie fait que de temps en temps, on a moins le mood à faire ces vidéos, mais bon...
1: Oui, c'est un plaisir évident à la faire, mais bon, il faut pas se forcer non plus, effectivement. C'est quoi qui prend le plus de temps, alors? C'est la chronique ou c'est la vidéo?
0: C'est pas le même temps, parce que la chronique, on peut, enfin, le temps, il est un peu dispersé entre, bon, il y a la phase d'écriture, mais on peut préparer un petit peu la vidéo, la question du tournage, c'est qu'il faut installer, il faut préparer, il faut mettre les lumières, il faut, etc. Donc, j'allais dire, c'est là, maintenant, je filme avec deux caméras et tout, donc c'est presque une demi-journée de faire les gros plans. Et puis après, il y a tout le montage. Et les vidéos, je les fais tout pendant les week-ends, pendant le temps libre, donc ça, je veux dire, c'est ça qui, à la fin, c'est ça qui prend plus de temps.
1: Alors, ce qui est rigolo sur cette chaîne, c'est qu'il n'y a pas de, il y a pas trop d'apparat. Voilà, on voit souvent votre canapé vert. Vous avez gardé le look confinement, en fait. Alors, vous avez amélioré, comme vous dites, la qualité du son. Il y a plus de caméras. Mais il y a ce côté quand même de brique et de broc, qui est rigolo parce que vous prenez pas au sérieux, mais en fait, vous êtes sérieux.
0: Voilà, on y tient de pouvoir rester léger. J'ai eu un commentaire. De quelqu'un sur la chaîne qui disait « Ah, en fait, c'est simple, mais pas simpliste. » Et je pense que ça résume vraiment les intentions. Donc l'idée, c'est effectivement d'aborder des phénomènes simples, qu'on peut comprendre simplement, mais derrière lesquels il y a de la physique qui peut être relativement profonde.
1: Oui, et qu'on peut toucher du doigt.
0: C'est
1: ça l'avantage.
0: Donc par exemple, j'ai même une expérience de zéro gravité dans le salon. Où on va tester le principe d'universalité de la chute libre, ce qui est quand même assez phénoménal. Donc le principe, c'est d'utiliser un ludion. Les ludions, c'est une bouteille en plastique dans lequel on a un petit objet, et quand on appuie sur la bouteille, c'est plein d'eau. Il y a l'objet qui au début flotte, qui va couler. Voilà. Et donc en fait, si on jette un ludion en l'air, et ben l'objet, il remonte pas. En fait, il va rester au fond de la bouteille, parce que comme il est en chute libre, enfin il monte et puis il redescend, il y a pas de gravité. Et comme la poussée d'Archimède, on a appris que c'est une force qui est opposée au poids du fluide déplacé. S'il y a pas de poids, il y a pas de poussée d'Archimède, donc ça remonte pas. Ah voilà, donc voilà, petite manip de briques et de broc, et où en même temps on va toucher des choses Donc c'est ça que j'aime bien.
1: Ouais, mais ça se voit que vous il y a un plaisir communicatif aussi. On n'est pas dans, vous n'êtes pas dans la séduction en fait. Vous avez cette envie de partager, ce qui n'est pas du tout la même chose. Alors il y a peut-être moins d'enjeux, je sais pas comment il faut dire, mais puis il y a aussi un point qui simplifie peut-être l'approche de physique générale, c'est que c'est pas des sujets clivants. On n'en parle pas de climat, on ne parle pas de paléontologie, on ne parle pas de théorie de l'évolution. La patate cuite au micro-ondes, d'une certaine façon, et on va comprendre pourquoi.
0: Oui, et il n'y a pas d'enjeu sur les modes de vie, sur quoi que ce soit. Mais enfin, à un moment donné, au moment du confinement, j'ai quand même fait une vidéo sur le fonctionnement des masques respiratoires. Avec l'idée de comprendre la différence entre le mal chirurgical et le FFP2. Et de comprendre qu'en fait, on avait plutôt intérêt le masque chirurgical pour la personne qui est malade. Donc le masque chirurgical, il va plutôt empêcher qu'une personne ne contamine. Et le FFP2, c'est si on ne veut pas être contaminé. Et ça, c'est la physique qui permet de le comprendre. Ouais. Et puis aussi des choses au niveau de l'aération. Donc de temps en temps, quand même la physique de base, elle arrive dans les sujets de société.
1: Oui, bien sûr. Mais on comprend d'où ça vient.
0: Tout à fait.
1: Est-ce qu'on peut laver le masque ou pas?
0: Oui, voilà.
1: On peut les laver?
0: Ça dépend lesquels.
1: Oui, ça dépend lesquels. Ouais. En tant qu'enseignant, parce que votre cœur de métier, c'est quand même l'enseignement, c'est quoi qui est le plus naturel? C'est la vidéo qui est plutôt de l'oral ou la chronique qui est plutôt de l'écrit? Je me posais la question.
0: Ah, les deux sont importants. Et je peux pas faire l'un sans l'autre. Parce que dans l'écrit, on a la précision, on a la rigueur, on a le temps. On n'est pas dans la spontanéité de l'instant, donc ça permet de réfléchir. Dans la vidéo, on va droit au but direct, mais en revanche, ça veut aussi dire qu'on va pas forcément tout détailler. L'idée pour moi, c'est pas forcément de donner toutes les explications en détail de A à Z, mais de faire comprendre en donnant les éléments clés. Donc les deux sont complémentaires. La vidéo, c'est rapide, c'est fun, et puis on voit, et puis la vidéo, et puis surtout, faut que les gens ils les refassent les expériences, parce que c'est bien de les voir, mais il faut les faire. Donc il y a vraiment cet aspect là. D'expérience émotionnelle, et puis l'écrit est important pour pouvoir se poser, bien mettre tous les arguments et les chiffres, et voilà, qu'on peut pas faire à l'oral.
1: Parce qu'au bout d'un moment, il y a des équations quand même qui sont pas dans vos vidéos.
0: Mais les équations sont cachées là. En fait, on s'en passe.
1: Mais dans le cours, il y a l'exposé magistral et il y a le support écrit. Oui.
0: Et après, effectivement, complémentaire le cours avec les équations, les calculs. Et pour moi, la physique, c'est vraiment les trois. C'est vraiment, à un moment donné, il y a les cours, les calculs, etc. Après, il y a être capable d'avoir des raisonnements uniquement avec le langage. Et puis, à la fin, il faut aussi sentir les choses. Il faut le faire, etc. Le ressentir par soi-même.
1: Alors, vous avez dit en début d'émission que vous n'étiez pas arrivé les mains vides. Voilà, vous aimez bien faire des expériences. Donc, on va faire une expérience avec une fourchette et un mug. Voilà. Alors, racontez-nous.
0: Donc, devant moi, j'ai un mug. Et puis, je vais taper. Donc, j'ai avec le manche de la fourchette, je vais taper sur le haut du mug pour le faire sonner. Vous voyez? Voilà, ça fait un son. Alors certains mugs résonnent plus ou moins. Celui-là, il fait un son. Bon, puis je vais taper un autre endroit. Vous voyez, ça fait le même son. Puis maintenant, je vais taper un autre endroit. Ah. Et là, on entend... Ah, je peux faire deux notes différentes. Parce qu'en fait, avec ce mug, selon l'endroit où je tape le haut, je peux faire une note ou l'autre. Alors maintenant, si vous avez un mug, si vous voulez le faire, vous le prenez. Moi, je tiens le mug de la main gauche.
1: Il n'y a pas besoin qu'il soit posé.
0: Parce que je suis dressé. Ah bah, attends, on va le poser. Ah mais oui, mais alors voilà, merci. Merci, merci. En le posant, ça marche beaucoup mieux. Je voulais le rapprocher du micro et puis il sonne bien. Est-ce que c'est bon comme ça? Ok, merci, le technicien me dit que c'est bon. Donc je recommence. Et voilà, donc on entend deux notes différentes. Donc il est posé devant moi, sur la table. Il ne faut pas le tenir, parce que sinon ça ne marche pas. Voilà.
1: Oui, vous amortissez les vibrations.
0: Ouais, mais oui, en fait, voilà, on va amortir les vibrations en tenant la... Alors, si je tape, donc c'est à gauche, donc si je prends une horloge, le manche, il est à 9h. Donc maintenant, si je tape à midi, 3h, 6h ou 9h, j'obtiens la même note. Et maintenant, je vais taper à 45 degrés. Alors, si c'était une boussole, j'ai nord, sud, est, ouest. Là, je vais faire nord-est. Là, je vais faire sud-est. Nord-ouest. Sud-ouest. Alors là, j'ai l'autre note. Et en fait, je vois que si je regarde les positions, ça me fait deux croix qui sont tournées de 45 degrés.
1: Par rapport à...
0: Par rapport, l'une par rapport à l'autre. Alors en fait, ce qui se passe, c'est que... pourquoi ? Parce que... Quand je tape en ces points-là, j'ai toujours le même mode de vibration. En gros, imaginez un cerceau devant vous, et puis vous pouvez imaginer que le cerceau, vous appuyez sur les côtés. Alors, il y a les côtés qui se rapprochent, et puis il y a le haut et le bas qui vont s'éloigner. Et puis après, quand vous tirez sur les côtés, il y a les côtés qui s'éloignent, et le haut et le bas qui se rapprochent. Et si vous faites ça en alternant, ça vous fait osciller votre cerceau. Ça, c'est la première note. Si je le tourne de 45 degrés, j'obtiens la même chose. Alors maintenant, le premier cerceau, je tire sur le truc horizontal, est-ouest, il y a la hanse qui va bouger. En revanche, si je tourne à 45 degrés et que je tourne en nord-est, sud-ouest, la poignée, la hanse du mug, elle reste immobile. Donc autrement dit, dans une solution, j'ai quelque chose qui est plus lourd qui va vibrer. Donc si c'est plus lourd, j'ai une note plus grave que celle-là, où il y a moins de masse qui vibre. Et donc, je peux réussir à entendre la forme des vibrations de la mug.
1: À prouver que c'est un mug et pas un bol.
0: Et voilà.
1: Parce qu'avec un bol, ça marchait pas.
0: C'est ça. Et ensuite, effectivement, comme je l'ai dit que dans le mécanisme, c'était l'anse qui était importante... Et si je tiens l'anse, ça va beaucoup moins bien vibrer. Voilà, donc c'était l'erreur que j'avais faite au début, mais cette erreur, vous voyez, c'est ça qui est bien avec la physique, c'est qu'en fait, quand ça marche pas, il y a toujours quelque chose de positif à dire.
1: Voilà, tout a une explication. Voilà. Alors, bon, on devine, alors moi j'ai jamais assisté à vos cours, je suis trop vieux pour avoir assisté à vos cours, mais devine qu'il y a quand même un plaisir de la... d'être sur scène, même le fond doit toujours primer sur la forme. Voilà, et donc, on se devine qu'un jour, ça vous a quand même titillé de vraiment monter sur scène.
0: Oui, en fait, avec Edouard, quand on a fait les chroniques, il y a eu des recueils, et puis on nous a proposé de faire des petites conférences, et puis rapidement, on s'est dit que c'était bien de faire des expériences, donc on a fait des conférences expérimentales. Et puis, en fait, récemment, on a un collègue chimiste qui fait du théâtre, Fabrice Chemla, qui d'ailleurs vient d'écrire un livre sur la chimie dans la science-fiction, qui est vraiment super, Donc Fabrice, il fait du théâtre et de la mise en scène et nous a proposé de travailler ensemble. Donc en fait, on a écrit toute une conférence spectacle qu'on a appris par cœur et qu'il a mise en scène et que maintenant, ça fait une quinzaine de fois qu'on a présenté, soit dans des écoles devant des classes, soit à des universités du temps libre. Récemment, on était au Théâtre de la Reine Blanche. Donc voilà, et donc on espère continuer à présenter ça.
1: Oui, vous aviez quand même quelqu'un pour vous qui connaissait le milieu, oui. Parce que je me demandais comment un physicien pouvait aller voir le directeur d'un théâtre en disant voilà, j'aimerais bien louer votre salle pour
0: un spectacle. Alors il y a deux choses. Il y a le fait de faire le truc de théâtre. J'irai avec Edouard. Au bout d'un certain temps, on se rendait compte que il y avait un certain nombre de défauts dans ce qu'on faisait, des blancs dans les expériences, des questions de rythme, etc. Et on sentait bien que tout seul, on n'arriverait pas à progresser. Donc il y avait à la fois Fabrice Chenla qui donc nous a aidé à écrire, à mettre en scène, et puis il se trouve qu'au niveau du théâtre, c'est le théâtre de la Reine Blanche, en fait, dont la propriétaire et directrice est une physicienne.
1: Oui, ça aide beaucoup.
0: Voilà,
1: oui.
0: Et Elisabeth Bouchot, qu'on connaissait, et où, en fait, où dans son théâtre, il y a énormément de choses qui sont liées à la science. Et tous les ans, un festival, les scientifiques sur les planches.
1: Voilà. Oui, mais voilà, ça explique quelque chose, parce que quand vous avez le théâtre de la Reine Blanche, j'ai des collègues qui ont aussi fait des choses art et sciences et qui sont allés dans ce même théâtre, donc c'est pas un hasard.
0: Oui, et d'ailleurs, elle a ce théâtre grâce à la physique.
1: Allez, racontez.
0: Puisque son mari fait de la physique statistique et appliquait les méthodes de physique statistique à l'étude des marchés financiers. Et grâce à ça, comme les marchés financiers ne fonctionnent pas comme l'imaginent les banquiers, c'est pas des trucs parfaits, il y a des imperfections. Et ben, si on comprend ces imperfections, ça lui a permis d'avoir des fonds d'investissement qui performaient très bien, qui lui ont permis d'acheter un théâtre à sa femme.
1: Oui, c'est un beau cadeau quand même. Hein. Vous n'êtes pas le premier à me dire que voilà, quand on fait des statistiques, on peut gagner beaucoup d'argent ailleurs.
0: Bon.
1: Alors, cette conférence, elle va être donnée bientôt, en 2025. Il y a des dates.
0: En 2025, là, on vient de recevoir. En fait, on avait fait un truc à l'université du temps libre. Ça leur a peut-être. Donc, en fait, il y en a plusieurs autour dans la région parisienne. Donc, ça a bien marché. Et en fait, ils nous ont réinvités pour faire devant une autre. Donc, en fait, vers avril, on va le faire là. On doit la refaire. Et puis après, on va la refaire après l'automne. Normalement, on devrait à la refaire à Paris. On ne sait pas encore trop où, mais on va la refaire. Et puis, on a été aussi invité pour la conférence des professeurs de physique-chimie collège-lycée à Strasbourg en octobre.
1: D'accord. Alors, il y a cette...
0: Et pour les gens qui veulent la voir, on l'a faite à Rennes. L'espace des sciences de Rennes, qui a les mardis de l'espace des sciences, des conférences, etc. Et il y a une capture de cette conférence qui est d'excellente qualité, à la fois sur le son, l'image, etc. Donc, pour les personnes qui veulent aller voir, les mardis des sciences de l'espace des sciences de Rennes. Et
1: on essaiera de mettre le lien sur le site de l'émission. Alors, il y a cette conférence-là, puis il y en a une autre, si j'ai bien compris, une histoire de piscine, qui est encore plus inattendue.
0: Oui. Alors, en fait, à la ville du Havre, depuis 3 ans, il y a un festival. Ils ont demandé si on n'avait pas des idées. Et en fait, Roland Lehoucq a proposé une idée qu'on avait eue ensemble il y a plus de 20 ans, qui était de faire une conférence de vulgarisation dans une piscine. Et donc, tout le monde est à la piscine, ceux qui font la conférence et ceux qui la suivent, avec l'idée qu'on peut tous ressentir, expérimenter les phénomènes qu'on va expliquer. Et
1: donc on est dans l'eau?
0: Alors, tout le monde est dans l'eau. Tout le monde est dans l'eau.
1: Voilà. Maillot de bain obligatoire.
0: Maillot de bain. Donc, on a une première partie, bien sûr, autour de la poussée d'Archimède. Donc, de sentir pourquoi on flotte, pourquoi on flotte pas. Des expériences qui permettent aussi de voir comment la pression augmente quand on descend. Et puis après, on a une séquence autour de l'optique. Donc on s'intéresse dans un premier temps à qu'est-ce qui se passe quand on regarde de l'air dans l'eau. Alors il y a un truc assez marrant que les gens peuvent faire, hein. On met un objet dans l'eau au fond de la piscine et puis on essaie d'attraper avec une perche. Et en fait on va à côté,
1: on rate,
0: cause du phénomène de et ensuite on s'interroge après qu'est-ce qui se passe, qu'est-ce que voient les poissons. Donc en fait quand on est dans l'eau, qu'est-ce qui se passe? Alors on va voir que quand on regarde un petit peu vers le haut, et ben la surface de l'eau apparaît comme une sorte de miroir parfait, réflexion totale. Et puis ensuite quand on regarde vers le haut, on va revoir l'extérieur de la piscine, mais avec toujours des changements d'angle. Donc, on peut faire la même chose avec quelqu'un qui tient un ballon à l'extérieur, puis on demande à la personne qui est dans l'eau de l'attraper, et elle va à côté. Et puis après, on a une dernière séquence où on va faire des tourbillons. Donc là, il faut avoir un grand bassin qui est totalement calme.
1: Alors, sur votre chaîne YouTube, il y a une chronique sur ça.
0: Il y a une vidéo
1: d'abord,
0: sur le sujet.
1: D'abord, c'est dans un bol de céréales, et ensuite, c'est dans la piscine.
0: Et en fait, on voit deux tourbillons qui vont avancer côte à côte sur toute la longueur de la piscine, sans s'écarter. Et en fait, qu'on a fait, c'est une sorte de l'équivalent d'un demi-rond de fumée. Mmh. On sait que les ronds de fumée, ça va très loin sans se déformer. Mmh. Et ben en fait, ce qui se passe, c'est qu'on fait un tourbillon en anneau à l'intérieur de l'eau.
1: Une sorte de U.
0: En forme de U.
1: Avec une assiette, hein, voilà. Si je me souviens. Donc,
0: c'est très simple, on prend une assiette et puis on la fait avancer. Mmh. Et donc, ça permet de faire ces tourbillons qui vont très loin. Et voilà, c'est assez sympathique aussi. Mmh.
1: Et donc celle-là au Havre uniquement.
0: Donc on l'a faite au Havre une fois il y a l'an dernier. Cette année elle a eu lieu à trois fois parce qu'on a été aidé par des collègues du Havre. Mmh. Et puis Édouard Kerlik avec notre université là maintenant on a une relation avec des établissements scolaires. Mmh. Donc on commence à le mettre en place avec des établissements scolaires sur Paris avec notamment collaboration entre le prof d'éducation physique et le prof de physique. Oui. Donc voilà,
1: c'est décloisonner les disciplines à l'école, et ça c'est difficile.
0: Ouais.
1: C'est difficile parce que quand j'interviens en classe en cours de SVT, que je leur demande c'est quoi le périmètre d'un cercle, c'est la SVT qui ce qu'ils nous embêtent avec pi, et voilà, donc ça doit être intéressant effectivement. Alors il y a quand même quelque chose quand je réfléchis à l'émission qui m'a un peu surpris, c'est que votre sujet de recherche, c'est la mécanique quantique, mais en fait, vous en parlez presque jamais.
0: Alors oui, j'en parle presque jamais parce que quand j'ai commencé, donc je suis au laboratoire Kastler-Brossel, qui est le laboratoire avec trois prix Nobel, et puis des académiciens et tout. Et donc, quand j'étais jeune chercheur, aller parler de physique quantique, quand vous avez autant de gens si prestigieux qui en parlent si bien, voilà, ça aurait été compliqué. Donc j'ai préféré rester très éloigné du sujet pour avoir un maximum de liberté et être tranquille.
1: Bon, ça me fait penser à ce que m'a dit Roland Loup, qui a été le premier invité de mon émission, et il racontait quelque chose d'un peu pareil. Et moi, j'avais envie de parler d'astrophysique, mais il y avait Hubert Reeves, il y avait Michel Cassé. Il y avait que des cadors, et donc il fallait que je trouve autre chose. Et
0: c'est
1: donc,
0: exactement ça.
1: Fan de science-fiction,
0: vraiment sur la même, vraiment sur la même ligne. Mais je suis prêt.
1: Vous êtes prêt.
0: Et donc, notamment là, je suis commissaire pour la rénovation du Palais de la Découverte. Mmh. Pour le Palais de la Découverte, il y aura un îlot sur la physique quantique pour expliquer les bases de la physique quantique, comment sont faits les atomes. Donc ça y est, j'ai commencé aussi à faire des conférences sur le photon, les grains, la mètre de la quantique. Donc voilà, donc petit à petit, je suis un peu plus prêt à en parler.
1: Oui, parce que on se dit quand même que vous devez avoir des idées sur en parler, parce que justement, ça fait peur, la mécanique quantique, c'est bizarre, on va se dire, peut-être qu'une approche un peu différente, ça pourrait.
0: Oui, mais j'étais pas prêt. Ce que je veux dire, je me dis bien qu'il y a des choses à faire, mais en fait, ça demande beaucoup de travail. Et là, l'avantage en particulier au Palais de la Découverte, c'est qu'on travaille avec des muséographes, des designers, etc. Donc ça veut dire qu'il y a des interlocuteurs avec qui travailler pour pouvoir faire des choses qui passent pour le public, trouver les bons moyens. Et en même temps garder toute la rigueur scientifique. Donc ça prend du temps, mais en tout cas pour le palais ça prend une bonne forme. Enfin, par exemple la forme qui a été choisie, non, faut garder la surprise.
1: Alors ça sera quand?
0: Alors l'ouverture, la prochaine ouverture du Palais de la Découverte, c'est fin 2025.
1: D'accord. Voilà. Donc il a été rénové pendant assez longtemps.
0: Oui. Donc le Grand Palais, le bâtiment du Grand Palais a été rénové et le Palais de la Découverte qui est à l'intérieur du Grand Palais va reprendre enfin sa place. Mmh. Et donc là actuellement, on est à la fin de l'avant-projet détaillé. Mmh. Alors l'idée c'est que tout est défini, les plans sont faits, on sait ce qu'il y a et on est dans une phase de préparation des appels d'offres qui seront envoyés aux entreprises qui fabriqueront les objets d'exposition. Et en parallèle de rédaction des textes. Donc il y a encore une phase de fabrication, et puis après il y aura la phase d'installation.
1: Alors il y avait eu une polémique d'ailleurs au moment de cette rénovation du Palais de la Découverte. Les gens disaient oui on va casser des cloisons et donc on aura moins d'espaces différents. Est-ce que ça a été quelque chose qu'il a fallu gérer Parce que la nouvelle version va pas ressembler à l'ancienne.
0: Non,
1: sur
0: mais
1: certains
0: le point, c'est que enfin, donc le palais a toujours, enfin, je veux dire, évolué au niveau des surfaces, etc. Et bon, ensuite, il y a des trucs, il y a les normes de sécurité qui ont évolué. Donc nécessairement, ça fait un petit peu de réduction de surface. Et puis à la fin, il y a quand même une idée de diversifier l'offre. Donc par exemple, le palais, il y avait essentiellement le musée avec les expériences et puis les présentations par les démonstrateurs et le planétarium, la salle d'électrostatique. Alors, il y aura toujours les basiques.
1: Il va y avoir
0: une salle d'électrostatique magnétostatique, voilà, avec un nouveau matériel, parce qu'au niveau sécurité, c'est pas trop ça. Il y aura normalement un super planétarium, mais il y aura en plus d'autres espaces qui sont les laboratoires, dans lesquels ce sera pour avoir des groupes, 15-20 personnes, un petit peu plus long, et c'est les personnes elles-mêmes qui feront les manipulations.
1: D'accord.
0: Voilà. Il y aura une salle grand format avec des projections sur le mur, le plafond, le sol, etc. Donc ça veut dire qu'effectivement, si on veut une offre qui soit un petit peu plus diversifiée, ça réduit les places pour la partie musée. Mais ça, c'est un peu inévitable, hein.
1: Ouais. Voilà. En tout cas, vous n'avez pas eu peur
0: il y a quand même un petit souci actuellement, c'est que le palais de la découverte, il y a à la fois le musée, mais un musée, ça, pour vivre, il y a besoin de salles d'exposition temporaires. Bon, il se trouve que actuellement, la salle d'exposition temporaire qui était prévue pour le palais de la découverte a été attribuée pour le centre Pompidou jusque 2030, parce qu'en fait, le centre Pompidou est en travaux, être accueilli au Grand Palais, et donc l'idée a été de se tenir d'utiliser cette aile-là. Donc ce qu'on peut comprendre qu'il y ait besoin de solidarité, etc. Ce qu'on espère, c'est que, c'est juste qu'en 2030...
1: Que le temporaire ne durera pas plus de 5 ans.
0: Parce qu'en fait, déjà, ça va être compliqué d'avoir un musée qui fonctionne sans salle d'exposition temporaire. Mais il ne faut pas que ça dure, quoi.
1: Je comprends. Bon, en tout cas, on a hâte de vous voir aux manettes, parce qu'on imagine que ça sera intéressant. Merci
0: beaucoup de l'invitation.
1: Donc je rappelle le nom de votre chaîne YouTube, Merci la physique. À bientôt pour l'inauguration au Palais de la Découverte. Cette émission s'achève. Elle a été préparée avec l'aide précieuse de Rémi Véran et Olivia Recazens, avec Philippe à la technique. Je vous retrouve de mon côté le mois prochain, c'est-à-dire l'année prochaine, avec un ou une nouvelle invitée scientifique. Je me suis trompé plusieurs fois ces derniers temps en annonçant un thème d'émission qui finalement n'a pas eu lieu pour des raisons de disponibilité. Malgré tout, je vais persister si tout se passe bien. Nous parlerons en janvier un peu de l'équivalent de ce que vous faites en physique, mais en maths. On parlera des mathématiques au jardin avec une invitée. D'ici là, portez-vous bien, passez de bonnes fêtes et à bientôt.

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1: Les garçons, c'est une chanson faussement légère. On pourrait croire à une comédie romantique un peu maligne, mais en réalité, Zao de Zagazan parle surtout du désir, du doute et de l'impossibilité de choisir. Le texte joue sur cette image d'être attiré par plusieurs personnalités à la fois. Le drôle, le sérieux, l'artiste, rassurant. Comme si aimer, ce n'était pas chercher la perfection, mais collectionner des fragments chez chacun. Et puis d'un coup, la chanson bascule. Derrière le jeu de jouer, il y a une rupture. Un retour au piano, une solitude qui revient. Musicalement, on est sur quelque chose de simple et frontal, presque théâtral. Sa voix porte tout, un mélange de détachement et de fragilité. C'est une chanson sur le désir multiple, oui, mais surtout sur la difficulté d'aimer une seule personne quand le cœur n'est pas complètement réparé. Une 10, c'est fini. Ciao.

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1: Bonsoir à vous, heureux de vous retrouver. Dans mes précédentes émissions musiciennes, j'ai déjà eu l'occasion de faire avec vous un grand, très grand saut dans le temps, faire ces époques très lointaines où c'était les femmes qui jouaient des instruments de musique au milieu des hommes. C'était le cas à la cour des pharaons en Égypte, à en croire les fresques dans des pyramides montrant il y a environ 4000 ans, des femmes jouant plusieurs instruments de musique. Or, j'ai aussi trouvé récemment des images de musiciennes en Mésopotamie, l'autre grande civilisation de nos origines. Images vieilles de 4 à 5 000 ans, une image d'une harpiste ou encore une flûtiste ou une femme jouant une sorte de sitar. Rappelons que dans ces temps anciens, que la danse, la musique et la religion allaient souvent ensemble. Dans l'Antiquité, il y avait aussi souvent des prêtresses et des prophétesses. Elles recevraient des oracles des dieux en étant en extase, après avoir dansé jusqu'aux transes sur accompagnement de la musique, bien sûr. Ajoutons ceci, ces pratiques religieuses de chercher contact avec les dieux par la danse, la musique et l'extase étaient déjà pratiquées au temps préhistorique. Nous avons une toute première image de cela, cette fois un homme d'ailleurs, sur les murs de la grotte d'Ariège dans le sud de la France, avec ses célèbres images rupestres qui datent de 30 000 ans avant Jésus-Christ. C'est la toute première image d'un musicien de l'histoire de l'humanité. Mais oui, la musique est aussi vieille que Homo sapiens et l'a toujours accompagnée. La musique existait donc bien avant l'écriture, avant la construction de maisons, avant toute forme de civilisation matérielle. Et les femmes ont certainement joué depuis toujours, ces temps préhistoriques, un rôle en rapport à la musique, le chant, la danse, l'extase et la communication avec les dieux. En Grèce, nous retrouvons cela encore chez les prophétesses et prêtresses de Delphi. Elles recevraient des oracles du dieu Apollon en entrant en transe par la danse et la musique. Nous sommes environ 8 siècles avant Jésus-Christ. Quelques siècles plus tard, 2 siècles avant Jésus-Christ, environ, il circulait dans l'Empire romain des oracles qu'on attribue à des prophétesses de plusieurs pays, les Sibylles. Sibylles de Perse, Grèce, Libye, Érythrée, Phrygie, Delphes. Or, la Sibylle d'Érythrée, pays à côté de l'Éthiopie, avait prophétisé 2 siècles avant Jésus-Christ, dans un oracle, la naissance d'un enfant par une vierge qui inaugurait un monde nouveau. Oracle de 2 siècles avant Jésus-Christ. Oracle que le christianisme a adopté, bien sûr, comme une prophétie de la naissance du Christ, révélée par Dieu au peuple païen, au-delà du monde juif. C'est pourquoi ces femmes prophétesses, qu'on appelait donc les Sibylles, ont été adoptées en quelque sorte par l'Église, leurs oracles. Elles ont été, par exemple, par Michel-Ange, peint sur le plafond de la chapelle Sixtine, au cœur de Rome, dans la chapelle Sixtine, on voit ces sibyllines. Et plusieurs de ces textes étaient chantés, des sibyllines, au Moyen-Âge, souvent à Noël. Ce que nous allons, dans un instant, écouter, un chant de Sibylle, en latin, du Xe siècle, nous parvenu par un codex de Cordobe, dans le sud de l'Espagne. accompagne de cette culture qui était à la fois arabe, musulmane, chrétienne et juive. Et cela s'entend dans la musique ici, interprétée par un ensemble catalan, celui de Jordi Savall, spécialiste de la musique ancienne, et sa femme Montserrat Figueras, chanteuse de musique lyrique médiévale et ancienne. Elle a consacré justement un album avec son mari à la femme et la musique autour de la femme. Les chants de Sibylle, à Marie, mère de Jésus, la femme mystique aussi, la femme poétesse, la femme de l'amour courtois du XIIe siècle, au XIIe, XIIIe siècle, tel que des manuscrits nous l'ont fait connaître. Écoutons maintenant ce Sibylle latine du Xe siècle, Judici Signum, interprété par la voix sublime de Montserrat Figueras, accompagné sur des instruments ancien. C'est un CD d'Alia Fox, 10 minutes. C'est un CD de 2006 d'ailleurs, enregistré à l'abbaye de Fontfroide. De 10 minutes, donc, ce chant de Sibylle.

Fudici, signum, signe du jugement, la terre sera trempée de sueur, les hommes rejetteront leurs idoles et tous leurs trésors, le feu consumera les continents. Par la mer et le ciel, signe du jugement, la terre sera trempée du sueur. Voilà ce que vient chanter ce chant de Sibylle, datant ce texte du Xe siècle du sud de l'Espagne, quand cette culture dans le sud de l'Espagne est encore pleinement arabe, avec présence chrétienne et juive. Et ce vieux chant de Sibylle, donc de prophétesse avant le christianisme, a été adopté par l'Église du Moyen-Âge et chanté au temps de Noël, souvent étonnamment, dans les églises. Ici, interprété donc par la chanteuse Montserrat Figueras, catalane elle-même. Voilà. Ce soir, je vous propose d'écouter d'autres extraits de son album consacré à la femme, Lux Femini, Elle interprète donc des chants qui viennent du 11e, 12e, 13e siècle de l'Espagne, du sud de l'Espagne ou de la Catalogne. Et voici maintenant un chant à Marie au début du 13e siècle, connu d'un codex espagnol, le codex de Las Algues du 13e siècle. Rappelons que Bernard de Clairvaux, à l'origine de la réforme cistercienne, on est au 11e siècle, avait développé une mystique mariale qui était encore assez nouvelle en Europe. Donc c'est là où naît cette dévotion mariale qui va marquer le Moyen-Âge et au-delà. Et Bernard de Clairvaux, ce grand mystique moine de la France, cistercien, est à l'origine, entre autres, de cette dévotion mariale. Ce codex est donc un texte latin qui vient de cisterciennes espagnoles d'un monastère Santa Maria Real de Algoas en Espagne, qui était un monastère de femmes importantes au 12e, 13e siècle, où le chant et la vie musicale dans ce monastère de femmes avaient une place importante. Ce chant à Marie était un peu inspiré par les cantiques des cantiques, avec plein de symboles féminins. Le chant que vous allez écouter maintenant est donc consacré à une femme, Marie, composé par des femmes religieuses en Espagne au XIIe siècle et sera interprété à nouveau par la belle voix de Montserrat Figueras dans un instant. Nous écoutons donc ce chant à Marie, 3 minutes. De religieuses cisterciennes espagnoles du XIIe, XIIe siècle. Non.

Ô Vierge, du haut du ciel exhala sa douce brise et fut de ton sein la demeure de Dieu. Par lui purifié, tu purifies les péchés, par lui fécondé, tu nous fécondes grâce au don de l'Esprit Saint. Voilà ce que chantaient ces religieuses dans le sud de l'Espagne au XIIIe siècle dans leur monastère cistercienne. Nous restons avec l'album dédié à la femme dans la musique lyrique religieuse et profane de l'Espagne et la Catalogne du XIIe, XIIIe siècle c'est un album de Montserrat Figueras, cette chanteuse lyrique catalane, avec cette délicieuse mélange de culture musicale arabe, chrétienne et juive. Nous écoutons dans un instant de l'Andalousie du XIIe siècle, un chant sur l'aimé absent, l'aimé désiré. Yarka kankum lebar almag al kaiba. Dis-moi comment je peux supporter les tourments de l'absence. Voici le texte complet de ce poème assez court. Ô toi le plus beau des êtres, mon cœur va au-devant de toi et tu ne lui reviens pas. Écoute-le quand il se plaint de l'absence. Dis-moi comment supporter les tourments de l'absence des yeux de l'aimé, sinon près de toi. 6h30, avec à nouveau la belle voix de Montserrat Figueras et son ensemble catalan d'interprètes de musique médiévale. À tout à l'heure, 6h30, et ce chant sur l'absence de l'aimé, de bien-aimé.

Nous sommes ensemble dans cette cinquième émission de Musicienne, diffusée chaque 4 samedis du mois. Et nous venons d'écouter la chanteuse lyrique catalane Montserrat Figueras dans un chant d'amour du 12e siècle de l'Andalousie, donc dans le sud de l'Espagne. Et nous poursuivons avec des extraits de cet album Luxe Féminin de Montserrat Figueras consacré à la musique et le chant autour de la femme du Moyen-Âge. Surtout donc en Espagne, la Catalogne et le sud de l'Espagne, sous ces différents aspects de la femme, de la poète, la religion, la mystique, l'amour, la maternité, le plaisir et la douleur. Voici maintenant un chant populaire catalan du XIIIe siècle autour de la fille et le vin, Niña et Viña. Chant populaire du genre filanquicho, des chants d'amitié, d'amour, où le femme est toujours la personne centrale, comme amie, amante ou mère. Époque où l'amour courtois envers la femme a inspiré la poésie et le chant. Niña veut dire fille, bien sûr, en catalan. Et voici le texte de ce chant charmant d'une jeune femme qui se lève le matin pour cueillir des roses. Et le texte est plein d'ailleurs de sous-entendus, bien sûr. Jeune fille et vigne, poitiers, potager plein de fèves, difficile à garder, je me levais avant ma mère, par un petit matin froid, et partis cueillir la rose en fleurs, dans le bois, bien difficile à garder. Un malhonnête vigneron m'a demandé une cage. Je lui donnais un cordon de mon propre corsage, bien difficile à garder. Et un vigneron méchant réclame un gage de moi. Je lui donne un ruban de plus fin qui soit bien difficile à garder. Écoutons maintenant ce chant plein de joie naïve de la Niña et la Viña. 3 minutes.

Voilà pour cette vilain chicode sur la fille qui va cueillir la rose, plein de sous-entendus. Un autre vilain chicode qui est donc de chant d'amour, pardon, courtois, cette fois inspiré sur un texte spirituel par le livre de Cantiques des Cantiques, qui est dans la Bible hébraïque, n'est-ce pas, un hymne à l'amour entre hommes et femmes, texte où une femme noire, africaine, sans doute est exaltée par sa beauté. Je suis noire mais belle. C'est donc dans le livre de Cantiques des Cantiques. Peut-être allusion d'ailleurs aux femmes égyptiennes ou africaines dans le harem de roi Salomon, à qui on attribue justement le livre de Cantiques des Cantiques. Mais cet énoncé est bien dans le texte biblique. Je suis noire mais belle. Et nous allons écouter cela chanté, interprété donc toujours par Montserrat Figueras, cette chanteuse lyrique catalane de musique médiévale. Dans un instant, je vous lis quand même ce texte. Moi, je suis la Vierge noire, mais je suis la noire. La noire a bien regardé à cause du péché qu'en moi, on n'a pas trouvé. Et jamais on ne trouvera. Je suis la rose sans épines que le roi Salomon chante et célèbre, Nigra sum sed formosa. Et pour moi, on chantera Je suis la Vierge noire. Ce chant catalan du XIIIe siècle est toujours donc interprété par notre ensemble sur un disque de Alia Fox. 2 minutes, ce chant sur la Vierge noire.

Morena, je suis la Vierge Noire. Et voici maintenant sur Toujours Musique Médiévale, n'est-ce pas, que nous écoutons un texte du XVIe siècle de la grande mystique espagnole Thérèse d'Avila, du temps de la Renaissance et réforme catholique au XVIe siècle. Ses écrits sont pleinement reconnus par l'Église catholique, donc Thérèse d'Avila, comme inspirée et son œuvre fait partie de la littérature mystique féminine par excellence, notamment son œuvre Les demeures ou le château intérieur, où elle développe l'image du château de ses sept demeures pour parler de l'âme humaine qui se laisse habiter par Dieu. Je vous cite quelques phrases de ce poème que nous allons écouter dans un instant, donc interprété sur fond de musique médiévale du sud de l'Espagne. Mon âme, tu donnes te chercher en moi et tu dois te chercher en moi et tu dois me chercher en toi, de telle sorte que l'amour pourrait, mon âme, en moi faire ton portrait. Je te perds, si je te perds, mon ami, mon âme, tu dois te chercher en moi. Tu es mon havre, ma maison, mon demeure. C'est aussi que je t'appelle à tout instant, tu dois me chercher en toi. Voilà pour ce texte de Thérèse d'Avila que nous écoutons maintenant, interprété toujours par l'ensemble de Jordi Chaval et Montserrat Figueroas, qui chante la chanteuse lyrique 8 minutes. Ce chant du XIIIe siècle calabri au niveau musique et poème de Thérèse d'Avila du XVIe siècle.

C'est l'émission musicienne que vous écoutez avec le pasteur Andreas Loff et nous écoutons ce soir des extraits d'un album consacré à la femme par la chanteuse lyrique catalane Montserrat Figueras. La femme médiévale ou de la Renaissance et surtout de la culture ibérique catalane avec ses influences à la fois qu'on entend dans la musique, n'est-ce pas, arabe, musulmane, mais aussi juive et chrétienne. Et nous venons d'entendre interpréter un poème de Thérèse d'Avila, Alma, l'âme, qui fait le demeure de Dieu. Thérèse d'Avila, ce grand mystique catholique espagnole du XVIe siècle. Et nous continuons encore ce voyage musical dans le temps autour de la femme avec un autre chant venu de Andalousie du XIIe siècle, cette fois autour de la croix et la souffrance du Christ, chant du nom de Sueta, en latin Sagitta, dard ou flèche, qui évoque le cœur humain touché par la souffrance. Ici, la douleur de femme de la Vierge Marie au pied de la croix qui voit son fils mourir. La flûte qui accompagne cette musique aux inflexions très, très arabes crée une atmosphère toute flottante de douleur et de tristesse. C'est la douleur du cœur d'une mère qui voit son fils souffrir et mourir. Donc c'est assez sombre, poignant, le texte d'ailleurs aussi. Je vous lis ce texte donc de l'Andalousie du XIIe ou XIIIe siècle. Aïe, il n'y a pas de précédent. Il n'y a pas de précédent à ce que vous voyez. Aïe, il va vers son calvaire avec un visage tourmenté, émancé, une croix de pénitence sur ses épaules. Et nous terminons ce soir ce voyage autour de la femme, donc dans le sud de l'Espagne, dans cette culture assez musulmane, juive et chrétienne, qui vivait d'ailleurs en paix, en harmonie, au XIIe, XIIIe siècle, dans cette culture courtoise, raffinée, où la parole était donnée aussi aux femmes, et qui a donc inspiré ce album que nous venons d'écouter ce soir par la chanteuse lyrique catalane Montserrat Figueras. Écoutons maintenant ce chant de douleur de Marie, et peut-être tout à l'heure encore un petit temps s'il nous reste pour écouter un dernier chant.

Marie, au pied de la croix, Stabat Mater, dans ce chant d'Andalousie sur la souffrance de Marie. Nous terminons ce voyage musical au XIIe, XIIIe siècle dans le sud de l'Espagne avec un chant à nouveau à Marie, plus joyeuse. Donc c'est un album de Alia Fox 2006 qui s'appelle Lux Feminina, la lumière des femmes, de la chanteuse lyrique Montserrat Figueras, avec l'ensemble aussi de Jordi Javal, l'ensemble de musique médiévale que nous avons écouté ce soir. Je vous quitte en vous souhaitant une bonne nuit avec ce premier chant que nous reprenons d'un codex du XIIIe siècle, le chant à Marie. Bonne nuit à vous et vive la musique, vive la femme. Bonne nuit à vous.

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1: Le lien des aquabonistes. Volodymyr Alexandrovitch Zelensky. Songez à cet Hitler au crâne déplumé qui le traitait de nazi, alors même que le maître du Kremlin continuait à rouvrir et à repeupler les goulags, à déporter des bébés et des enfants ukrainiens pour les russifier. Il songeait à ce Pinocchio hirsute et versatile qui, depuis la Maison-Blanche, affamait les enfants pauvres du monde entier en coupant les aides alimentaires. Il se prit à rêver d'un monde qui aurait été gouverné par des enfants, par des petits princes, par des petites princesses au cœur pur, et qui aurait su transcender la lâcheté de certains adultes aigris et désenchantés. De ceux-là même, de ces aquabonistes qui, lorsqu'ils dessinent des moutons de Panurge, ne font qu'immortaliser leurs autoportraits.

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0: Bonjour à toutes et bonjour à tous. Merci d'être à l'écoute du Samedi Magazine. Le buzz sur les prochains concerts de Céline Dion à Paris à l'automne et la ruée numérique qui a suivi la mise en vente des places ne vous auront sans doute pas échappé. Icône internationale, la chanteuse québécoise a, dès le début de sa carrière, tissé des liens forts avec le public français. À l'occasion de la venue de cette ambassadrice d'exception de la culture québécoise, je vous propose de découvrir ensemble un livre intitulé « Histoire du Québec ». Il est paru en juin 2025 aux éditions Talendier, réputées pour leurs livres d'histoire. Les auditrices et auditeurs de Fréquences Protestantes ont la réputation d'aimer apprendre. Eh bien, ce livre, c'est une occasion à ne pas manquer. Si le Québec est grand comme trois fois la France, les 400 pages du livre d'Adeline Vasquez-Para décuplent les connaissances que nous pouvons avoir sur le Québec et son histoire. Adeline Vasquez-Para, docteur en histoire et maître de conférences en civilisation nord-américaine à l'Université Lumière Lyon 2, est notre invitée aujourd'hui via Zoom. Adeline Vasquez-Para, bonjour.
1: Bonjour.
0: Dans l'introduction de votre ouvrage, vous indiquez aborder l'histoire du Québec depuis la France. Pourtant, et c'est ce qui m'a paru être l'une des originalités de votre livre, j'ai eu l'impression de découvrir le Québec et son histoire depuis le Québec. Qu'est-ce qui vous a conduit à vous intéresser au Québec et à son histoire ?
1: Dans mes travaux, comme dans mon parcours personnel, je me suis toujours intéressée aux identités plurielles, au monde qui se construit à la croisée de plusieurs héritages. Or, le Québec, c'est exactement ça, c'est-à-dire c'est une société que l'on réduit souvent à une simple survivance française, alors qu'elle s'est constituée dans une multiplicité d'apports, les apports des nations autochtones, les influences britanniques, américaines, caribéennes, voire même africaines. Il y a aussi des apports multiconfessionnels, parce que évidemment, on pense toujours à l'apport catholique, à la forte empreinte catholique, mais les minorités protestantes et juives ont joué un rôle considérable dans les domaines de la culture, de l'éducation, des luttes sociales au Québec. Et ce qui m'a frappée en abordant cette histoire depuis la France, comme vous le dites, c'est à quel point elle demeure ici peu connue. J'ai souvent l'impression qu'entre l'époque des coureurs des bois et le Vive le Québec libre du général de Gaulle, beaucoup de Français ne savent pas très bien ce qui s'est passé. Or, il y a tout de même trois siècles d'histoire et j'ai l'impression que cette histoire, en fait, est mal connue en dehors de quelques clichés que l'on nourrit, mais qui parlent davantage de nous-mêmes que du Québec.
0: Alors, parmi ces clichés, justement, sur le Québec, il y a d'abord celui de ses habitants. Des Canadiens français, entendons souvent dire. C'est méconnaître les premiers peuples d'Amérique et aujourd'hui encore la présence des nations autochtones. Vous dénombrez 11 nations autochtones reconnues au Québec. Quand ont eu lieu les premières migrations ?
1: Alors, il y a eu des groupes humains venus du nord-est de l'Asie qui auraient atteint l'Amérique du Nord entre 13 500 et 20 000 ans avant notre ère, avant de se disperser sur l'ensemble du continent. C'est la thèse de la fameuse Béringie qui connectait l'Asie au continent nord-américain. Mais à cette époque, le Québec est encore enfoui sous une épaisse couche de glace. Et donc, cette occupation commence, il y a de cela, autour de 12 000 à 10 000 ans avant notre ère, où des populations arrive par le sud et l'ouest du Québec actuel, en suivant donc le retrait des glaces. Alors c'est un peuplement qui se fait pas évidemment tout de suite, c'est un peuplement qui est très lent, qui est très hétérogène et où se développent différentes cultures selon les territoires habités.
0: Alors, un peu plus près de nous quand même, on pourrait parler des nations algonquiennes et iroquoiennes. Où se sont-elles installées ?
1: Alors, les nations algonquiennes, comme les Innus, les Cris ou les Algonquins, occupaient surtout les vastes territoires du nord, de l'est et de l'intérieur. Et cela leur permettait d'avoir accès notamment aux forêts boréales, aux zones de chasse, aux réseaux fluviaux. Alors que les nations iroquoiennes, quant à elles, étaient davantage installées dans la vallée du Saint-Laurent, autour du fleuve Saint-Laurent, où les conditions étaient propices à l'agriculture et où la fertilité des sols favorisait une agriculture fondée sur... des cultures, hein, donc la culture du maïs, des haricots, de la courge, ainsi que l'établissement de villages plus densément peuplés. Alors, on les divise en deux blocs, c'est vrai, mais il s'agit surtout de deux grandes familles linguistiques. Donc, il ne faudrait pas croire qu'il y a d'un côté des Iroquois, de l'autre des Algonquins qui se font face. En fait, ce sont des cultures qui ont été regroupées en termes de langue, mais il ne faut pas oublier que ces sous-ensembles forment beaucoup de nations, de cultures plurielles. Il ne s'agit pas de deux blocs homogènes, et ces nations ne s'entendent pas toujours entre elles, qu'elles soient issues du bloc algonquin ou du bloc iroquoien.
0: Mais si j'ai bien compris, leur conception du monde semble identique, n'est-ce pas ? Quelle est-elle, cette conception du monde ?
1: Alors, c'est une vision relationnelle et non hiérarchique du vivant. C'est-à-dire que les humains n'ont pas une position surplombante par rapport à la nature. Ils sont en interaction constante avec la nature. Les animaux, les plantes, les éléments naturels sont considérés comme des êtres avec lesquels on entretient des relations, souvent de nature spirituelle, mais aussi écologique dans le sens contemporain du terme. Alors, le territoire n'est pas une propriété au sens européen, et ça, c'est vraiment ce qui va les différencier des colons européens, c'est un espace auquel on appartient. Et par un système de dons et de contre-dons, si le territoire offre des choses à l'humain, l'humain se doit aussi en retour d'offrir des choses au territoire de façon à préserver un équilibre, l'équilibre de l'écosystème. Le territoire est aussi, et c'est ça qui est fort intéressant, est aussi le support de la mémoire du groupe, c'est-à-dire que les lieux et les noms racontent des événements historiques comme des événements spirituels, parce que certains esprits peuvent vivre dans certains éléments de l'environnement, dans des plantes, des roches, des rivières. Donc évidemment, on a un rapport qui est très particulier au territoire, qui est source d'histoire, de mémoire, mais aussi de liens spirituels.
0: Ouais, c'est très très intéressant. Et bien sûr, ces nations étaient déjà présentes lors de l'arrivée des Européens. L'histoire a retenu le nom du Malouin, Jacques Cartier, comme premier explorateur de ce que l'on appelle à l'époque les Terres Neuves. Son expédition officielle, avec l'appui et le financement de François Ier, a eu lieu en 1534. Mais il semble qu'il n'était pas le premier, que des pêcheurs l'avaient précédé.
1: Oui, tout à fait. Alors, lorsque Jacques Cartier arrive en 1534, évidemment, il ne découvre pas un territoire inconnu des Européens, puisque dès le XVe siècle, et même avant, des pêcheurs basques, bretons, normands, et puis évidemment portugais, hein, fréquentaient déjà les côtes de Terre-Neuve et du golfe du Saint-Laurent, notamment pour la pêche à la morue et à la baleine. Donc ils ont vraiment une connaissance un petit peu vernaculaire, hein, du territoire. Ces présences étaient saisonnières, c'est-à-dire que ce n'étaient pas des présences qui appelaient à vraiment une installation durable, mais elles impliquaient déjà des contacts, c'est-à-dire que ces pêcheurs avaient déjà des contacts avec les populations autochtones sur place. Il ne s'agissait pas uniquement de contacts de type commerciaux, il y avait également des contacts véritablement diplomatiques, hein, même amicaux, puisque des anthropologues ont retrouvé des termes basques dans la langue inoue, des inoues du Labrador, notamment en termes d'articles de pêche, c'est-à-dire ces inoues avaient adopté en fait des termes basques pour vraiment des de nouveaux articles de pêche en lien avec leur culture du commerce.
0: Alors, on a bien compris la diversité de tous ces peuples et de toutes ces nations, mais on amalgame souvent Québécois et Canadiens-Français. Et je crois que ça n'est pas très exact. Pourquoi ?
1: Alors non, c'est pas très exact, parce que ce sont deux réalités différentes. Les Canadiens français désignent en fait historiquement les descendants de tous les colons français qui se sont installés en Nouvelle-France à partir du XVIIe siècle. C'est une appellation historique. Évidemment, la Nouvelle-France était très grande, c'était très large. Ça impliquait une grande partie de ce qu'on appelle aujourd'hui la Louisiane. Il y avait le Canada, l'Acadie. Donc c'était vraiment très très très vaste. Alors que les Québécois, eux, désignent aujourd'hui l'ensemble des habitants du Québec, quelle que soit leur origine, francophone, anglophone, issus de l'immigration. Alors même si on parle de néo-québécois, hein, pour ces Québécois issus de l'immigration récente. Donc on ne peut pas réduire les Québécois aux seuls Canadiens français, parce que sinon ce serait invisibiliser une grande partie de la société québécoise contemporaine et réduire les combats du Québec à la seule lutte nationale des Canadiens français. Alors en fait, il y a des Canadiens français partout dans le Canada. Hein, il y en a à l'ouest, dans les provinces du Manitoba, du Saskatchewan, en Alberta. Il y a également des Canadiens français en Ontario. Il y a des Canadiens français à Terre-Neuve. Donc, on ne peut pas parler, on ne peut pas amalgamer, si vous voulez, une province avec cette nation.
0: Alors, vous avez prononcé le mot tout à l'heure de « acadien ». Bon, c'est un terme qu'on entend souvent. En quoi sont-ils intéressants ?
1: Alors, les Acadiens constituent une autre branche de l'histoire francophone en Amérique du Nord, puisqu'ils se sont installés principalement dans les Maritimes, donc c'est-à-dire à l'est du Canada actuel, dans les provinces de Nouvelle-Écosse, du Nouveau-Brunswick, de l'île du Prince-Édouard, donc qui correspondraient grosso modo à l'ancienne colonie française d'Acadie. Ils ont développé une société évidemment distincte de celle de la vallée du Saint-Laurent, parce qu'elle est beaucoup plus ouverte vers l'océan, donc une culture beaucoup plus de la pêche et de l'ouverture vers l'Atlantique. Mais en quoi est-elle distincte ? Eh bien, en fait, leur histoire est marquée par un événement majeur, celui de la déportation de 1755, où ces Acadiens vont être déportés vers les autres colonies britanniques en bateau. Et cette déportation est connue sous le nom de Grand Dérangement. En fait, les Britanniques ont dispersé ces populations acadiennes à travers l'Atlantique parce que ces populations ne voulaient pas prêter un serment d'allégeance au roi britannique. Alors même si c'est pas tout à fait vrai, parce que certaines communautés l'avaient fait, mais c'est vrai qu'à la veille de la guerre de 7 ans, donc cette grande guerre qui a lieu en 1756, il y a cette peur que les Acadiens viennent à aider les Français. Et donc, ces populations acadiennes sont déportées et vont se retrouver un petit peu partout dans les sociétés atlantiques, même en Grande-Bretagne, en France, dans les Caraïbes et en Louisiane. D'ailleurs, on parle de Cajun, d'Acadiens, depuis la Louisiane à l'heure actuelle.
0: Mais alors, ces Acadiens, ce sont des Canadiens français ?
1: Alors ça, c'est une très bonne question, parce qu'il y a toujours eu cette grande dissension, en fait, puisque les Acadiens ont toujours revendiqué une culture et une histoire un peu différentes de celles qui s'étaient développées vers la Nouvelle-France et ensuite vers l'Ouest. Donc, ils n'ont jamais vraiment fait partie de cette histoire qui était en fait l'histoire de la colonisation du Saint-Laurent. Donc, ils ont toujours beaucoup revendiqué leurs origines distinctes et leur histoire distincte.

0: Alléluia, Leonard Cohen, vous l'aurez sans doute reconnu. Mais savez-vous que Leonard Cohen est né à Montréal? Eh oui, il y a des anglophones au Québec, comme nous l'a dit Adeline Vasquez-Farah tout à l'heure. Il semble toutefois que ces anglophones du Québec soient d'origine diverse.
1: Oui, tout à fait. Et c'est une problématique ancienne parce que les anglophones n'ont jamais vraiment constitué un bloc homogène, hein, ni une nation à part entière. Par contre, ils font intégralement partie de l'histoire du Québec. On peut tout à fait être québécois et anglophone. Il y a eu, pour rappel, cette immigration loyaliste dans les cantons de l'Est. Alors, qui étaient ces loyalistes? C'était en fait des Américains. Hein. C'était des gens qui étaient issus des 13 colonies et qui, au moment de la Révolution américaine de 1776, ont refusé les idéaux de la Révolution, ont voulu rester fidèles, loyaux à la monarchie britannique, et donc ils sont venus dans ce qui est aujourd'hui le Québec, l'Ontario et les Maritimes canadiennes. Il y a eu aussi des Écossais à la fin du XVIIIe siècle. On pense notamment à l'imprimeur John Neilson. Alors, ce qui est intéressant avec ces Écossais de la fin du XVIIIe siècle, c'est qu'en fait, ils apportent aussi une culture des Lumières écossaises. Hein, ils vont jouer un grand rôle dans la diffusion d'un certain nombre d'idées intellectuelles, d'idées libérales. Et bien sûr, il y a eu une forte immigration irlandaise, notamment pendant la Grande Famine, qui a décimé l'Irlande entre 1845 et 1850. Et vers la fin du 19e siècle, au début du 20e siècle, il y a eu cette dernière grande vague d'immigration en provenance des îles britanniques, d'enfants qui étaient très pauvres et qu'on a envoyés dans des familles rurales au Québec et en Ontario, les home children. Et ces enfants étaient des enfants anglophones également. Hein. Donc en fait, on a beaucoup de communautés différentes qui ont contribué à l'émergence de ce groupe. Alors toute la question est de savoir si effectivement on a un groupe qui peut éventuellement revendiquer des droits linguistiques comme les Canadiens français le font dans d'autres provinces, ou s'il s'agit en fait de groupes plus ou moins différents qui se sont adaptés de manière différente. Il faut bien comprendre que par exemple les Irlandais se sont beaucoup assimilés au Canada français, notamment par la religion hein, qui était commune, et donc évidemment beaucoup d'Irlandais ont fini par parler français et par devenir totalement, j'ai envie de dire, québécois.
0: Mais justement, à propos de religion, ces communautés ont des religions différentes, c'est pas forcément le catholicisme.
1: Tout à fait, tout à fait. C'est vrai que c'est aussi là-dessus qu'il va y avoir parfois des dissensions hein, tout au long du 19e et au début du 20e siècle avec des communautés qui ne sont pas nécessairement catholiques. Voilà.
0: Alors, il me paraît utile à ce stade de l'émission de rappeler quelques données de base sur le Québec. Particulièrement, le Québec n'est pas un État indépendant, même si certains le souhaitaient. Donc, ce n'est pas un État indépendant.
1: Ce n'est pas un État indépendant, c'est l'une des 10 provinces qui composent le Canada. Le Canada qui est un État fédéral, et cela signifie que les compétences sont en fait réparties entre deux niveaux de gouvernement, le gouvernement fédéral qui siège à Ottawa et les gouvernements provinciaux. Certaines matières relèvent du Canada, comme la défense, la politique étrangère, la monnaie, tandis que d'autres, très concrètes pour la vie quotidienne, relèvent largement des provinces. On pense à l'éducation, par exemple. Et c'est là un point essentiel pour comprendre le Québec, parce qu'à partir de la Révolution tranquille des années 60, l'État provincial change complètement de signification. Et c'est ça le terme Révolution tranquille, il vient qualifier ce changement. C'est-à-dire que l'État ne se contente plus d'administrer un territoire, il devient l'outil privilégié de l'affirmation collective des francophones. C'est par lui que l'on va moderniser l'éducation, qui était jusque-là en fait tenue par l'Église catholique, que l'on va construire un vaste système de santé, que l'on va développer des politiques sociales, et surtout c'est par l'État provincial que l'on va protéger la langue française. Jusqu'alors, l'Église s'était un peu attribuée la part du lion, si je puis dire. C'est-à-dire qu'en tant qu'institution, elle s'était en fait fait arroger le droit de préserver la culture spécifique des Québécois. Et avec cette Révolution tranquille, donc c'est plutôt l'État provincial qui devient un petit peu le défenseur de la société distincte du Québec. Autrement dit, le Québec n'est pas souverain au sens international du terme, mais il dispose d'un appareil gouvernemental qui est tout de même puissant dans les domaines qui touchent directement à l'identité politique et à la vie sociale. C'est pourquoi beaucoup de Québécois ont pu voir en fait en l'État provincial, même sans indépendance formelle, un véritable levier d'émancipation.
0: Alors, cet État provincial, comme vous le dites, donc c'est l'une des 10 provinces du Canada, mais l'État provincial, il est lui-même divisé en 17 régions administratives. Alors, est-ce que vous pouvez un peu nous en dire un peu plus sur ces régions administratives et notamment les pouvoirs entre les régions et la province? Vous y avez déjà commencé à le faire, mais peut-être en détaillant plus, qu'est-ce qui se passe dans les régions administratives?
1: Alors, le Québec est effectivement divisé en 17 régions administratives, mais il faut quand même être clair, le pouvoir reste très centralisé au niveau provincial. Les régions n'ont pas d'autonomie politique au sens d'un État fédéré. En fait, elles servent surtout à organiser l'action publique en termes de santé, de développement économique, d'aménagement du territoire. Elles servent à adapter les politiques aux réalités locales. Donc historiquement, même s'il y a eu des tentatives de décentralisation, elles restent tout de même très limitées. Le Québec demeure un système où le gouvernement provincial décide et où les régions vont mettre en œuvre en fait ce que le gouvernement provincial a.

0: du Saint-Laurent. Donc cette colonisation commence en 1598 sous le règne d'Henri IV, plus de 60 ans après la première expédition de Jacques Cartier. Et donc c'est à partir de 1604 que commence le peuplement français de l'Acadie, dont on a parlé tout à l'heure, qui est le véritable berceau de la Nouvelle-France. Alors vous signalez un épisode survenu en 1608 qui ne peut que retenir notre attention à fréquence protestante. De quoi s'agit-il ?
1: Oui, alors 1608, c'est une date capitale dans l'histoire du Québec puisqu'elle correspond à la fondation de l'habitation de Québec. Alors il y avait déjà eu une première implantation à Port-Royal en Acadie en 1604, mais avec Québec, on établit pour la première fois un noyau de colonisation durable sur le Saint-Laurent avec des bâtiments de bois, des magasins, des logements. Donc ça, c'est ce qu'on appelle l'habitation, c'est-à-dire des bâtiments de bois qui sont reliés entre eux. Mais cet épisode est particulièrement intéressant, comme vous l'avez signalé, parce qu'il ne faut pas y voir seulement une entreprise politique ou commerciale. Il s'inscrit aussi dans la longue histoire du refuge huguenot aux Amériques. On pense aux tentatives en Floride avec Jean Ribault, on pense à la France Antarctique, au Brésil et à Québec. Évidemment, les grandes figures qui vont mettre en place cette habitation sont issues des milieux protestants, notamment Pierre Duganemont, François également Gravé-Dupont. Alors Samuel de Champlain, c'est un petit peu plus ambigu parce qu'il évolue dans un univers protestant. Sa femme, Hélène Boulet, est issue d'une famille calviniste parisienne, mais elle s'est convertie. Alors on n'est pas tout à fait sûr de son appartenance confessionnelle, même si certains historiens pensent qu'il était effectivement protestant. Alors cela signifie aussi que le territoire est interprété à travers les écritures parce que la Nouvelle-France apparaît comme une terre d'abondance, presque comme une terre promise. La géographie prend souvent une signification spirituelle dans leurs écrits, dans les écrits de ces hommes. Et c'est ici que le nom de Québec lui-même devient fascinant parce qu'on rappelle souvent qu'il vient d'un terme algonquin signifiant là où le fleuve se rétrécit, mais on sait que en hébreu biblique le terme Mitzrayim désigne l'Égypte, étymologiquement aussi c'est le lieu où on est à l'étroit, c'est-à-dire c'est le lieu des étroitesses, l'espace par lequel on passe avant la délivrance. Or Champlain emploie constamment ce vocabulaire des étroitesses, il parle de l'étroit passage, de la porte du pays, du seuil qu'il faut franchir. Ce que je veux dire par là, c'est qu'il y a dans la fondation de Québec tout un récit des origines à la dimension biblique protestante qui a été largement oubliée, notamment parce que lorsque la colonie est réorganisée au XVIIe siècle sous une forme beaucoup plus explicitement catholique, en particulier sous l'impulsion de Richelieu, on va complètement oublier ce récit. Et j'ai vraiment voulu justement dans mon livre montrer que au départ, il y avait quand même un récit qui avait une dimension multiconfessionnelle.
0: Merci de nous le rappeler. Je suis sûre que nos auditeurs auront envie de découvrir ce chapitre et bien d'autres de votre livre. Alors, dans l'histoire, c'est Louis XIV qui a doté la colonie d'institutions royales. Mais je voudrais revenir sur ce terme d'habitation que vous venez d'employer. Et il y a deux personnages qui m'ont semblé assez représentatif de cette époque. L'un, c'est l'habitant, habitant, et l'autre, c'est le coureur des bois. Alors, en quoi ces deux personnages sont-ils intéressants ?
1: Alors effectivement, ils sont très intéressants parce qu'ils représentent deux figures opposées d'une même personne qui est le colon français. Qui est ce colon français ? Alors d'un côté, vous avez l'habitant, effectivement, qui est ce paysan censitaire qui s'installe le long du Saint-Laurent progressivement au cours du XVIIe siècle. Il représente la stabilité, il représente l'enracinement, la reproduction aussi d'une société rurale qu'on veut reproduire à l'identique à partir de ce qui se passe déjà dans les provinces d'Ancien Régime. Il est au cœur du projet colonial français puisqu'il s'agit pour lui d'occuper le territoire, donc en fait de structurer quelque part une société française. Et de l'autre, on va trouver une figure qui est complètement différente, qui est celle du coureur de bois, c'est-à-dire une figure plus marginale, plus mobile, quelqu'un qui va vivre du commerce des fourrures, mais souvent en lien étroit avec les peuples autochtones, parce que le coureur des bois, lui, ne s'installe pas, c'est quelqu'un qui va voyager vers l'ouest. Et il incarne en fait une forme de liberté

0: mais aussi d'hybridité culturelle, parce qu'évidemment, commercer avec les nations autochtones va faire que bah, il va rencontrer des autochtones. Donc parfois, il va s'acclimater, il va parfois apprendre des rudiments de langue autochtone. Il va parfois épouser des femmes autochtones. Donc on va avoir des populations métissées. Et il va progressivement aussi être perçu comme une menace par les autorités françaises, parce qu'il représente une forme qu'on ne contrôle pas, quelque part, de colonisation française. Mais ce qui les rend intéressants, ces personnages, c'est que finalement, ils montrent que la colonie n'est pas homogène. Elle oscille, en fait, entre ordre et mobilité, entre discipline et échappée, et entre francité et américanité. C'est-à-dire, est-ce que les colons sont en fait des Français, ou est-ce que progressivement, finalement, ils deviennent autre chose?
1: Ils deviennent canadiens, si je puis dire.
0: Tout à fait, tout à
1: Alors,
0: fait.
1: malheureusement, la France va faire ses adieux à la belle province, puisque en 1763, le traité de Paris officialise la cession de la Nouvelle-France à la Grande-Bretagne. Et la province de Québec va alors passer sous régime britannique. La France va, dites-vous, Adeline Vasquez, paraît y faire un retour en fanfare avec Napoléon III. Alors que s'est-il passé?
0: Alors, après la conquête britannique en 1760 et après le traité de Paris en 1763, donc comme vous l'avez dit, qui formalise complètement la fin hein, de la Nouvelle-France, la France se retire politiquement, mais aussi matériellement. C'est-à-dire qu'il va y avoir aussi toute une élite de seigneurs, de membres du clergé qui vont revenir, qui vont rentrer en France, ce qu'on appelle les rapatriés. Mais au 19e siècle, ce qui est intéressant, c'est qu'effectivement, la France revient sur le plan symbolique et culturel. Alors, ce qui est intéressant, c'est que ces Canadiens pensent toujours qu'un jour, la France reviendra. Et sous Napoléon III, on assiste à ce retour un petit peu en fanfare qui s'incarne par le passage d'un navire de guerre qui s'appelle la Capricieuse et qui est le premier bâtiment à revenir au Québec après 1763. Et évidemment, l'accueil est triomphal parce que les gens pensent que ça y est, la France va essayer diplomatiquement peut-être d'entamer des pourparlers et de faire en sorte que le Canada redevienne français. Alors évidemment, il ne s'agit pas de ça du tout. Par contre, il y a quelque chose qui est intéressant, c'est qu'on va poser la première pierre du monument des Braves sur les plaines d'Abraham, donc là où on a perdu, sur le champ de bataille, là où on a perdu la Nouvelle-France. Et l'événement va donner lieu à de multiples poèmes, chansons, timbre-poste. Donc en fait, il va y avoir une vraie mémoire du passage de la Capricieuse et cette mémoire va donner lieu progressivement à un retour des relations spéciales entre la France et son ancienne colonie. On va d'ailleurs ouvrir peu de temps après le passage de la Capricieuse des délégations diplomatiques.

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1: Alors nous retrouvons Adeline Vasquez-Parra. Quelques mots sur le morceau que nous venons d'entendre.
2: Oui, alors c'est une magnifique chanson, hein, magnifique chanson interprétée par Elisapi Isaac, qui est une chanteuse Inouk, donc issue des communautés inuites qui vivent tout au nord du Québec sur leur territoire traditionnel qu'on appelle le Nunavik. C'est une chanteuse alors qui au départ a fait partie d'un collectif qui s'appelle Taïma, donc c'est eux qu'on a entendu là. Ce qui est intéressant avec cette chanteuse, c'est qu'elle n'a jamais voulu faire de folklore ou de chant traditionnel, c'est-à-dire qu'elle ne veut absolument pas qu'on essentialise cette culture, elle veut vraiment la rendre vivante. Écrire et chanter en Inuktitut, ce qui est la langue des Inuits du Nunavik. Et d'ailleurs, c'est le titre de sa chanson Inusivunga, Je suis vivante, affirmation qui est évidemment à la fois simple et complexe, hein, puisque pour ces communautés, il s'agit aussi d'exister à l'heure actuelle.
1: Alors, ce duo musical, Taïma, en langue Inuit, Inuktitut, excusez la prononciation, a accédé à un public international en 2004. Et comme vous le disiez, ce n'était plus simplement du folklore. Et dans les années 2000, justement, la culture du Québec s'exporte. Vous le signalez dans votre livre, dans le chapitre intitulé « Le Nouveau Québec ». Alors, ça s'exporte notamment à la télévision française. Et moi, je me souviens de Denise Bombardier à Apostrophe. Et je vous propose de consacrer quelques instants au rôle des femmes au Québec, en rappelant d'ailleurs Denise Bombardier. Mais en fait, ces femmes, elles sont très présentes tout au long de votre ouvrage. Et on va commencer par le début de la colonisation. La France a envoyé des femmes en Nouvelle-France. Pourquoi ?
2: Alors la France envoie des femmes en Nouvelle-France parce que une colonie ne peut pas survivre sans équilibre démographique. Et il y a ce problème, qui est un problème qui se pose en fait dès le départ, c'est que cette colonie est trop majoritairement masculine. Alors il y a des soldats, des engagés, des commerçants, bon ça on arrive à peu près à les recruter, mais on se rend compte que pour stabiliser ces hommes en quelque sorte, il faut qu'ils aient une famille, il faut qu'ils n'aient pas envie de rentrer en quelque sorte en France. Et donc la monarchie comprend que sans femmes, il n'y aura pas de famille durable, il n'y aura pas d'installation, il n'y aura pas d'enracinement. Elle organise l'envoi de femmes à partir des années 1660. Alors ce qui est intéressant, c'est qu'on n'en parle jamais ici en France, alors c'est un petit peu problématique, parce que ces envois se font sur la base du volontariat, c'est vrai, mais ils sont parfois contraints. C'est-à-dire qu'il y a aussi des enlèvements, hein, je pense notamment à l'hôpital de la Pitié-Salpêtrière et à certaines institutions de charité où on va enlever des femmes pour véritablement les envoyer aux Amériques et notamment évidemment au Québec où il faut peupler cette vallée du Saint-Laurent. Alors on va encourager les mariages et ces mariages évidemment doivent donner lieu à une croissance naturelle de la colonie. Alors ces femmes ne sont pas seulement des épouses potentielles, hein, elles deviennent aussi des actrices finalement de la société coloniale, puisqu'elles vont avoir un rôle que n'ont pas les hommes, qui est un rôle qui est beaucoup plus culturel. Elles vont transmettre la langue, donc ce qui est important, hein. Elles vont transmettre aussi la religion, elles vont transmettre aussi des pratiques culturelles. Donc les femmes, en vérité, vont jouer un rôle qui est beaucoup plus central et beaucoup plus affirmé que simplement en fait jouer sur le plan technique, sur le plan sur toute l'architecture de la colonie, hein. Cette culture québécoise doit beaucoup en fait à l'envoi de ces femmes.
1: Alors parmi ces actrices au milieu du XVIIe siècle, vous évoquez des pionnières mystiques. Pionnière mystique sur l'île de Montréal, et donc je vais en citer trois, Marie de l'Incarnation, Jeanne Mance et Marguerite Bourgeois. Alors pour chacune d'elles, à quoi se sont-elles employées ? C'étaient toutes les trois des missionnaires catholiques.
2: Tout à fait, hein, c'était des femmes issues de la ruralité et de l'éducation catholique de l'époque. Elles participent en fait à un projet qui est à la fois religieux et social, et elles cherchent à évangéliser les populations autochtones dans une logique missionnaire. Elle cherche aussi à soigner, on pense à Jeanne Mance, hein, qui va fonder l'Hôtel Dieu de Montréal. Donc c'est important également d'avoir cet Hôtel Dieu parce que il faut soigner en fait les soldats, il faut soigner aussi des gens qui sont victimes des attaques diverses et variées. Donc en vérité, ça va être une institution qui va jouer un rôle extrêmement important au sein de la vie sociale de la Nouvelle-France. Il faut aussi éduquer. Donc quelqu'un comme Marie de l'Incarnation à Québec et Marguerite Bourgeois à Montréal vont s'occuper d'établissements où on enseigne, alors on enseigne évidemment beaucoup la religion, mais on enseigne aussi à des femmes autochtones hein, dans ces institutions. Donc plus largement, elles vont structurer la vie sociale et morale de la colonie. Et ce qui est frappant, c'est que ces femmes exercent finalement progressivement une autorité dans un monde qui est pourtant très encadré par les hommes. Et elles vont finalement prendre une place qui est une place en fait dirigeante, parce qu'elles dirigent ces établissements et ces établissements vont effectivement avoir une fonction sociale dans la société. Donc elles vont contribuer à faire de certaines villes, notamment de Montréal, un espace qui est à la fois spirituel, éducatif et communautaire.
1: Alors, Marie de l'Incarnation, c'était une religieuse, n'est-ce pas?
2: Tout à fait.
1: En revanche, Marguerite Bourgeois, dont on vient de parler, va créer une école pour accueillir les filles du roi. Alors, vous y avez fait allusion tout à l'heure, toutes les femmes qui venaient au Québec ne venaient pas de leur propre gré. Et il y en avait qui étaient donc carrément victimes d'un recrutement coercitif. Et donc, parmi elles, les filles du roi, elles vont avoir un double impact sur la colonie, n'est-ce pas?
2: Oui, absolument, elle va avoir un double impact sur la colonie, puisque ces femmes, donc qui arrivent dans les années 1660-1670, sont envoyées sous l'impulsion du roi Louis XIV pour épouser des colons qui sont déjà sur place. Même si certaines ont été recrutées dans des conditions plutôt difficiles, leur impact est majeur et il est double. Alors, premièrement, parce que, comme je l'ai dit, elles vont permettre une forte croissance de la population et une grande partie des Québécois d'origine canadienne-française d'aujourd'hui descendent de ces femmes. Et puis elles vont aussi contribuer à structurer une société qui est beaucoup plus stable et fondée sur notamment la famille. Leur présence va transformer la colonie en apportant des pratiques, des savoir-faire, une langue. Ce qui est intéressant, c'est que comme il y en a beaucoup qui proviennent de l'Île-de-France, elles vont amener une certaine langue qui est plus proche du français du roi que la langue qui est parlée par les colons. En fait, ces colons, beaucoup s'expriment dans leur dialecte, en fait, hein, parce qu'il y a tellement de provinces qui sont représentées hein, sur place. Et finalement, ces femmes vont participer à l'émergence d'une culture locale, donc d'un comptoir fragile. Progressivement, grâce à ces femmes, on va passer à une société beaucoup plus stable et beaucoup plus enracinée.
1: Et alors, il y a eu celles que vous appelez les seigneuresses d'or. Ces seigneuresses, ce sont six veuves de seigneurs et une septième qui, elle, était fille de seigneurs. Elle est à l'origine d'un mythe de l'histoire de la Nouvelle-France. Alors, quel exploit a-t-elle accompli?
2: Alors, parmi ces femmes, effectivement, il y a une figure qui se détache un petit peu et qui est celle, alors c'est une seigneuresse, hein, qui est celle de Madeleine de Verchères. Pourquoi? Parce qu'en 1692, alors qu'elle n'a que 14 ans, elle défend seule un fort, son fort familial d'ailleurs, contre une attaque iroquoise. Elle va organiser la résistance et elle va maintenir l'illusion d'une garnison active de façon à repousser l'assaut. Alors vous l'aurez compris, évidemment c'est aussi un mythe, hein, c'est pas forcément totalement historiquement avéré, mais ce qui est fort pertinent, c'est que cet épisode révèle aussi une société un peu hybride, où on a une héroïne catholique, un peu à la Jeanne d'Arc, hein, une jeune guerrière pieuse, presque virginale, et puis elle est aussi très nord-américaine, parce qu'elle incarne une nouvelle sorte de courage des femmes de la frontière, qui doivent en fait affronter des événements qui sont des événements un peu différents de ce que les femmes connaissent en Europe, où elles doivent exercer une sorte d'autorité collective une fois une menace survenant. Donc ces seigneuresses, plus largement, montrent en fait que les femmes pouvaient aussi gérer des situations, mais aussi des terres, des propriétés, administrer des domaines et jouer donc un rôle économique un peu nouveau, surtout lorsque elles étaient seules, en fait, quand elles étaient veuves ou orphelines.
1: Alors, les femmes continueront de s'engager au XIXe siècle avec les suffragettes et au XXe siècle dans le combat pour le statut de la langue française. Mais nous arrivons à la fin de l'émission et comment ne pas aborder le chapitre que vous intitulez « Le tournant de Gaulle ». Alors, vous dites que pour le chef de l'État français, sa visite était l'occasion de raviver une certaine mémoire des relations entre la France et le Québec. Depuis le balcon de l'hôtel de ville de Montréal, son fameux « Vive le Québec libre » va susciter la polémique. Mais il aura aussi des effets bénéfiques.
2: Oui, alors c'est vrai que j'ai l'impression qu'en France, on a une image qui n'est peut-être pas forcément la bonne de ce discours, parce qu'on replace ce discours dans la personnalité du général et on oublie de voir les effets du discours, notamment côté québécois. Évidemment, cette visite, bon, déjà d'une part, elle s'inscrit dans la visite officielle du général de Gaulle pour l'exposition universelle, l'Expo 67, qui a lieu à Montréal, et son discours, alors évidemment qui va choquer les autorités canadiennes, a aussi un effet qui est celui de donner une visibilité internationale à la cause québécoise. Alors je l'ai dit en entrée de jeu, dans les années 60, le Québec connaît sa révolution tranquille, c'est-à-dire qu'il va essayer de se moderniser de tous les points de vue, hein, d'un point de vue social, économique. Montréal est une ville en chantier dans les années 60, hein, avec la construction du métro. On essaie vraiment de rattraper un petit peu le retard socio-économique que le Québec avait jusqu'alors subi. Et finalement, grâce à ce discours, le Québec va sortir de sa relative marginalité diplomatique. C'est-à-dire qu'il va apparaître comme une réalité politique possible et distincte, non plus seulement comme une province parmi les autres. Il a mis le Québec sur la carte du monde, dira Pierre Bourgault, qui était un politicien du RIN dans les années 60. C'est vraiment ce qui va se passer, parce qu'il met cette notoriété. Alors, non seulement il est un chef d'État, mais en plus, c'est le général de Gaulle. C'est-à-dire, c'est quelqu'un qui a une grande visibilité internationale et qui est en fait respecté. Alors, même s'il n'est pas forcément apprécié dans le monde anglophone, il est quand même très respecté. Et donc, il y a cet étonnement global. De ce discours. Et la deuxième chose qui est extrêmement importante, qu'il faut retenir, c'est que ça va impulser une nouvelle relation entre la France et le Québec, qui va passer par une forme très originale de diplomatie, qui est une diplomatie beaucoup plus, j'ai envie de dire, populaire, c'est-à-dire qu'elle passe par la coopération étudiante, la coopération scientifique. On va aussi beaucoup ouvrir cette relation à la jeunesse, avec l'Office français pour... l'Office franco-québécois pour la jeunesse, pardon, et également tout un tissu associatif à travers le réseau France-Québec qui va faire en sorte qu'il y ait davantage d'échanges entre les deux sociétés. Alors, donc, c'est ça, c'est que ce discours va vraiment essayer de mettre en relation deux sociétés qui, pour un temps beaucoup trop important, étaient restées un petit peu chacune dans leur coin. Et quelque part, ça va relancer des relations diplomatiques sur une base un peu plus directe. Alors, parfois, en contournant Ottawa, c'est vrai, mais il s'agit aussi, dans ce cas précis, de reconnaître une société originale, ce qu'on appelle la société distincte, c'est-à-dire le fait que le Québec n'est pas une société comme les autres, n'est pas une société qui, évidemment, a une reconnaissance politique, c'est une société qui tente d'exister, et je pense que ce discours a permis, a autorisé cette reconnaissance.
1: Alors, le Québec est aujourd'hui un tournant de son histoire, c'est ce que vous dites dans votre épilogue. Faut-il voir ce tournant de façon positive ou négative ?
2: Alors, ce tournant n'est ni trop positif ni trop négatif, parce que c'est vrai qu'en histoire, on se méfie quand même des constats qui sont un petit peu, j'ai envie de dire, ou penchant trop d'un côté ou penchant trop de l'autre. Mais je dirais que c'est d'abord un moment de redéfinition. Le Québec traverse aujourd'hui une zone d'incertitude qui est quand même très profonde, puisque son vieux récit collectif, celui de la survivance, a disparu, celui de l'émancipation nationale s'effrite, l'horizon souverainiste s'est brouillé, c'est-à-dire toute cet appel à la souveraineté, à l'indépendance du Québec s'est un petit peu brouillé, et puis la relation privilégiée avec la France ne suffit plus non plus. On sait aussi que le voisin américain, qui pendant longtemps était aussi un acteur important dans les relations diplomatiques extérieures du Québec, aujourd'hui exerce une pression permanente, notamment par les menaces d'annexion, alors non seulement sur le Canada, mais finalement le Québec se sent aussi pris à partie. Donc il y a incontestablement une forme de désorientation du Québec. Mais ce qui est fort important, c'est de retenir que l'histoire du Québec nous apprend précisément que cette société s'est presque toujours reconstruite dans des moments où elle se croyait finie. Après la conquête, notamment en 1760, on pensait que les Canadiens français allaient devenir anglais. Après l'échec des rébellions de 1837-38, donc on n'en a pas parlé, mais c'est un moment où les Québécois ont essayé de devenir indépendants, déjà 1837-1838, mais là aussi, ils ont été marginalisés. Il y a eu ce long mouvement, cet exode massif des Canadiens français vers les États-Unis qui a dépeuplé les campagnes québécoises à la fin du 19e siècle, mais à chaque fois, cette société s'est reformulée, cette société s'est transformée, s'est réadaptée. Et en écrivant ce livre, finalement, j'ai compris que le Québec n'était pas prisonnier de son passé. C'est-à-dire que c'est une société qui, quand on regarde sur le temps long, n'a jamais cessé de se transformer, n'a jamais cessé de se réinventer. Et je pense que c'est la grande leçon du Québec au monde. Alors même si c'est une petite société, elle peut aussi avoir des choses extrêmement large, finalement, à faire passer aux autres sociétés du monde.
1: Mais merci pour cette belle conclusion et merci de nous avoir livré de beaux aperçus de votre livre. J'en rappelle le titre, Histoire du Québec, paru en juin 2025 aux éditions Talendier. Merci à tous de votre écoute. Nous nous quittons, vous commencez à l'entendre sur Dansons, la toute dernière chanson de Céline Dion, composée par son auteur fétiche Jean-Jacques Goldman. Au revoir et à bientôt pour un prochain Samedi Magazine.

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1: Le lien de l'obscurantisme. Dans cette Amérique perdue sous l'égide de Donald Trump et de Robert Kennedy Jr., les laboratoires pharmaceutiques ont été fermés, jugés temples du mensonge scientifique. Les universités ont été transformées en académies de sagesse populaire, où l'on enseigne que la Terre respire comme un animal, que les épidémies sont des châtiments cosmiques et que l'eau, si elle est bénie par des incantations collectives, guérit toutes les maladies. Les médecins, accusés de complot avec les forces occultes de la science, ont dû se reconvertir. Certains se cachent, pratiquant clandestinement la médecine moderne comme autrefois des résistants. D'autres ont fini au bûcher médiatique dans des tribunaux populaires retransmis en direct sur toutes les plateformes. Dans les rues, les enfants tous, certains avec des maladies qu'on croyait disparues. La rougeole, la poliomyélite, la diphtérie sont revenus en force. Les cimetières s'agrandissent, mais cela ne choque plus. Les autorités parlent de purification naturelle et glorifient la sélection de ceux qui savent survivre sans artifice. Les livres de biologie, de médecine et de physique ont été brûlés. À leur place, on lit des manuels de vérité ancestrale, expliquant que le corps humain fonctionne grâce à des énergies invisibles, qu'il suffit d'harmoniser avec des cristaux ou des vibrations sonores. L'économie a basculé vers une nouvelle ère. L'industrie des huiles essentielles, des talismans, des gourous en ligne et des rituels collectifs fait vivre des millions de personnes. Des influenceurs autoproclamés, guides de lumière, dictent les politiques sanitaires par simples vidéos virales. La peur est devenue loi. Chaque fois qu'une épidémie éclate, les foules se rassemblent dans des rave parties pour chanter, danser et élever les vibrations, convaincus que la maladie disparaîtra par la seule force de leur foi. Mais elle reste, elle s'étend, elle mutile et tue. Et dans ce monde obscur, une poignée d'hommes et de femmes continuent à se battre en silence. Ils détiennent de vieux vaccins cachés, des microscopes interdits, des livres scientifiques sauvés des autodafés. Ils rêvent qu'un jour, où l'on pourra de nouveau dire que la Terre tourne autour du Soleil, que les virus existent et que la raison vaut mieux que l'illusion. Un monde où la vérité scientifique, après avoir été enterrée, renaîtra.

0: Bonjour, bonjour à toutes et à tous. Soyez les bienvenus en direct ou en podcast dans l'émission Le Forum des Addictions, qui traite de la dépendance et pose un enjeu majeur, trouver des solutions pour sortir de l'addiction à l'alcool, à la drogue, à la nourriture, au sexe, au jeu, à l'argent et bien d'autres. 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Je vous rappelle vraiment que nous sommes à votre service. Donc si vous êtes une femme, un homme qui souffrait d'un dysfonctionnement avec l'alcool, la drogue, la nourriture, le sexe, l'argent, si vous avez du mal à vous faire soigner ou que vous faites partie de l'entourage d'une personne dépendante à des produits modifiant le comportement, contactez-nous sur la page Facebook Fréquence Protestante ou au 01 45 72 60 00. Avec nous cet après-midi, j'ai la grande joie de recevoir Angéline. Angéline est une artiste. Elle pratique et transmet les arts de vivre du yoga et de l'ayurveda. Angéline est aussi dévouée à l'écriture et à la musique. C'est une véritable exploratrice de la voix. Angéline chante des mantras, des chansons et guide des ateliers de libération vocale. Au-delà de ce parcours très riche, Angéline a accepté de témoigner pour la dépendance à la nourriture. Bonjour Angéline.
1: Bonjour Gwenola.
0: Comment vas-tu?
1: Écoute, ça va très bien. Je suis à la fois toute excitée et en même temps un petit peu d'appréhension toujours pour aborder ce sujet qui est très vulnérable et qui le sera toujours. Bien sûr, pour moi, et en même temps qui est très nécessaire. Donc, je sens à chaque fois qu'on parle de ce thème qu'on fait quelque chose de grand et d'utile.
0: Mmh. Oui, merci de le partager. Comme il est coutume dans l'émission, Angéline, pour mieux te rencontrer, afin vraiment de tisser un lien avec les auditeurs et les auditrices, est-ce que tu veux bien nous parler de ton enfance Voilà, dans quel contexte tu as grandi, voilà, de tout ce qui peut jaillir de toi, de manière vraiment à mieux te connaître.
1: Oui, alors, j'ai eu deux lectures dans ma vie, j'ai eu deux lectures de mon enfance, disons. Et c'est assez intéressant de voir que j'ai pendant longtemps retenu qu'une seule version de mon enfance. Et du coup, cette version-là, eh bien, que j'ai retenue, c'était une version d'une enfance vraiment parfaite. Je me souviens, on avait une petite cabane avec ma sœur que mon père avait fabriquée de ses mains, une cabane rose dans laquelle on jouait aux poupées d'or, etc. Et j'avais je symbolisais mon enfance comme étant cette maison rose un petit peu. Donc j'ai vraiment eu l'impression de grandir dans une maison rose où tout était un peu cotonneux, parfait, des parents aimants, une maman qui avait arrêté de travailler pour pouvoir s'occuper de ses enfants. J'ai reçu beaucoup, beaucoup, beaucoup d'amour. Mes parents ont toujours été mes premiers fans et supporters de tout ce que je pouvais entreprendre. Et voilà, une grande famille, une famille qui sait célébrer, une famille qui exprime, oui, qui est pas mal dans la joie, dans la fête. Et puis donc j'ai grandi, donc voilà, j'étais enfant un petit peu enfant modèle, je pense, qui réussissait très bien à l'école, qui était première de la classe. Tout le monde avait de grands projets pour elle, et ça a été d'ailleurs un problème. J'en parle après, mais voilà, vraiment et je mets ça en avant parce que c'est après quand j'ai développé ces troubles alimentaires, j'ai évidemment relié cette perfection de vie à ça. Donc ça, c'est la première lecture. Et la deuxième lecture, en fait, quand les troubles se sont plus tard, donc moi, c'est à 18 ans où les troubles alimentaires se sont manifestés, à ce moment-là, j'ai regardé ma vie à nouveau, donc mon enfance, mon adolescence. Et là, c'est comme si j'étais enfin prête à percevoir les dysfonctionnements qui étaient pas du tout visible au premier abord. Qu'on était vraiment cette famille parfaite. Je pense qu'aux yeux des autres, on était vraiment la famille à quatre, très équilibrée. On a toujours eu ce qu'il fallait, etc. Et en fait, pour le coup, je pense que cet enfermement dans cette perfection et du coup, quand on touche à la perfection, le problème avec la perfection, c'est qu'on a peur de la perdre. Et donc, il y a une pression qui vient avec cette perfection, c'est-à-dire être un peu douée dans tout. Eh bien, j'ai eu cette pression toute ma vie, en fait. Je m'en suis rendu compte. J'avais l'impression de devoir répondre à des attentes tout le temps sans savoir d'où elles venaient vraiment. Et donc, si je parle de quelques dysfonctionnements, bien finalement, il y a quand même des troubles dépressifs, de la dépression dans ma famille. Il y a eu notamment du côté de mon grand-père, dépression, de l'alcoolisme, toutes sortes d'addictions, des addictions. Je pense qu'il y a des troubles alimentaires aussi de personnes de ma famille. Que moi je vois ainsi maintenant, mais que ces personnes-là ne disent pas comme étant des troubles alimentaires, mais c'est après que j'ai vu que c'était pas forcément normal de manger comme ça. Donc j'ai été finalement baignée, je pense, dans... Il y avait un terrain addictif, il y avait un terrain dépressif dans ma famille, et quand même, je me souviens, et je m'en suis souvenue très très tard, je suis jeune encore, mais très tard quand même par rapport à mon enfance, de phrases que ma mère ait pu dire quand elle a eu aussi un petit épisode dépressif avec cette phrase, elle avait une peur immense de sombrer dans la folie. Il y a vraiment ça qui planait. Mon grand-père a fait pas mal d'allers-retours en hôpital psychiatrique. Il y avait ce... J'ai quand même eu l'impression toujours que on pouvait facilement glisser, on pouvait facilement sombrer en fait. Qu'en un claquement de doigts, on pouvait passer de quelqu'un de sain à quelqu'un de fou qu'il fallait enfermer.
0: Ouais, comme mais si j'ai t'étais avec un peu sur le fil. Et donc tu te construis avec cette relation dysfonctionnelle à la nourriture. À quel moment elle prend vraiment de l'ampleur en fait ? C'est-à-dire que ça te bouffe complètement.
1: En fait, c'est vraiment. Moi, c'est vraiment à 18 ans. Et en fait, quand je pense après. Depuis, quand j'ai repensé, je pense qu'avant 18 ans, il y avait déjà des troubles, mais pour moi, c'était normal parce qu'en fait, quand j'ai grandi, je voyais ma maman qui, de temps en temps, que ça venait de nulle part, elle faisait des semaines où elle mangeait que de la soupe, par exemple. On n'a jamais eu de problème de surpoids dans la famille, il n'y a jamais eu. Mais j'entendais souvent ma mère qui avait un problème avec son apparence. L'été, quand il fallait essayer les maillots de bain, je me rappelle de ça, c'était. Tout le monde, tous les quatre dans la famille, on était, c'était le gros stress. C'est-à-dire, l'été arrive, il va falloir que maman se trouve un maillot de bain et ça va être très intense. C'est-à-dire que c'était énorme.
0: L'événement.
1: Donc, il y a quand même... ouais, vraiment. Et donc, il y avait une grande attache à l'apparence. Mais en fait, ma mère n'a jamais mis ça sur nous, sur les enfants. Mais bien sûr, les enfants apprennent par mimétisme. Et en fait, on a beau recevoir un discours, ce qui compte au final, c'est les actes. Et c'est ce qu'on a eu en face. Et moi, en face, j'avais quelqu'un qui se sentait dévalorisé par son apparence, clairement.
0: Mais elle avait des raisons de l'être ou c'était une dysmorphophobie?
1: Non, vraiment. Elle avait... En fait, il lui restait un petit ventre de ses grossesses. Et en fait, c'est juste ça. Je dis juste parce que jamais... Ma mère, je pense qu'elle peut... Elle n'a pas du tout la constitution pour être en surpoids. Enfin, elle n'a jamais été en surpoids, quoi. Donc, c'était vraiment une peur qui était tellement là qu'elle existait déjà, en fait. Tu sais, qu'on a peur de quelque chose, en fait, la chose existe déjà, finalement. Donc voilà. Donc, il y avait ça quand même. Et en fait, nous, autour, on naviguait avec ça. Mais moi, c'est vrai que je portais pas mal, beaucoup d'importance à mon apparence quand j'étais au collège. Mais en regardant les autres autour de moi, les autres jeunes filles, en tout cas, je pensais pas porter plus d'importance que mes amis, en fait. Je pense qu'on était vraiment enfermés dans quelque chose d'assez superficiel, beaucoup de pression sur l'apparence. Et moi, ça s'est, au niveau de la nourriture, ça s'est déclenché à mes 2 mois avant mes 18 ans. Et je me rappelle le médecin qui m'avait dit « Ah bah, vous faites ça tard, dis donc. » Comme s'il attendait que je le fasse. Et même là, je me suis dit « Mince, même dans ça, j'ai échoué. » Tu vois, la réflexion qui me fait dire que j'ai même échoué à tomber malade trop tard.
0: Oh là là.
1: C'était, ouais, il y a plein de phrases comme ça. Mais voilà, donc ça a été à 18 ans et c'était l'année, c'est pas anodin, c'était l'année du bac. Et comme je l'ai un peu évoqué tout à l'heure, j'étais vraiment très bonne élève et j'ai toujours adoré l'école. Plus que l'école, j'ai toujours adoré apprendre, donc me remplir de connaissances. Vraiment de me nourrir. C'était pas pour apprendre non plus, hein. C'était vraiment, j'avais du plaisir à me nourrir de connaissances. Et du coup, l'année du bac, il y a eu une pression en plus, la pression de trop que je me suis mise moi-même. Et je pense que ça a été un gros déclencheur de ces troubles.
0: Mmh. Oui, ouais, cette manière de gérer ta pression, en fait.
1: Oui, de gérer la pression. Et puis quand même, il y a eu de la pression, même si c'était... alors, ça n'a jamais été malveillant. J'ai toujours été bien entourée par mes professeurs, etc. Mais en fait, aujourd'hui, je me rends compte des maladresses, des phrases maladroites. Et ça, c'est...
0: Les mots qui tuent.
1: Une phrase, ouais, c'est ça. Une phrase peut faire sombrer quelqu'un. Les phrases maladroites des professeurs qui, voilà, Angéline, on croit en toi. Et vas-y, ça va être Sciences Po. On vise ça, on vise ça. Ils avaient tous des plans pour moi, en fait. Vraiment, chaque professeur voulait que je sois, que je continue dans leur matière. Enfin, j'avais toutes les possibilités. Et j'avais l'impression que plus rien m'appartenait, en fait. Il fallait que je fasse plaisir à tout le monde. Et là, pour le coup, c'était pas possible. Donc, il y a eu ça. Et il y a quand même eu une phrase, et j'en parle souvent de cette phrase, et je la dis parce que, depuis que je la dis, en face, quand les gens reçoivent cette phrase, ça fait aussi réfléchir sur les phrases qu'on peut dire, comme ça, les phrases anodines, et surtout les commentaires qu'on fait souvent sur le corps. Même si c'est des commentaires qui sont dits positifs, je trouve ça aujourd'hui même choquant quand on parle du poids de quelqu'un, même si c'est pour un compliment. Je trouve que ça ramène encore de l'importance ou ça réidentifie la personne à son poids. Et moi, ça a été le cas parce qu'à mes 18 ans, au moment de la rentrée scolaire en septembre, donc on sortait de vacances scolaires. Alors moi, j'étais assez contente, je me sentais bien dans ma peau. Bah forcément, j'étais bronzée, je rentrais de vacances, j'étais en plus, on a découvert les amis de classe avec qui on allait être. J'étais avec le plus beau mec de l'école et tout. Il y avait j'étais trop bien, quoi. Et photo de classe au mois de septembre, donc j'étais bien avec des nouveaux habits et tout, je me sentais bien. Et photo de classe, et là, il y a un des garçons que je considérais comme un ami en plus et qui était très proche de moi. Et un des garçons qui me regarde et qui me dit « Waouh, Angéline, toi, vraiment, t'as le corps parfait. » Et il m'a dit ça, et j'ai senti, mais je m'en souviens encore, j'ai senti physiquement en moi quelque chose, mais sombré, en fait. C'est comme si à ce moment-là, je sais que j'ai glissé. Il m'a dit cette phrase et j'ai sombré. Et en fait, ce qui s'est passé à ce moment-là dans ma tête, après, je l'ai identifié sur le moment, c'était un peu un choc. Mais ce qui s'est passé dans ma tête, ça a été des calculs, le début des calculs. Et ça a été, voilà. Donc, si j'ai un corps parfait maintenant, ça veut dire que moindre petit écart, s'il y a quoi que ce soit qui se passe et que je grossis, je n'aurai plus le corps parfait. Donc, je vais essayer de me créer une petite marge, perdre un peu de poids. Comme ça, j'aurai une petite marge d'amplitude où je pourrais, voilà, il y a un peu de fluctuation, ça sera OK.
0: Les petits arrangements avec soi-même ont commencé.
1: Exactement. Donc, les fameux calculs, parce que c'est que des maths, hein, les troubles alimentaires. Et voilà, donc cette phrase, ça a été vraiment j'ai l'impression que ce mec-là a appuyé sur un interrupteur. Et il était hyper bienveillant, hein. J'en veux pas, hein, du tout. Hein. C'était un compliment pour lui.
0: Bah, disons qu'il y avait une faille et puis...
1: Voilà.
0: Voilà, quand elle est là, il
1: suffit de pas grand-chose. C'est ça, il a dit ce mot parfait et c'est un mot qui est lequel j'ai du mal.
0: Et alors, il y a plusieurs variations dans le panel des troubles du comportement alimentaire. Donc, il y a l'hyperphagie, la boulimie, l'anorexie, la boulimie avec vomissement. Toi, tu t'inscris dans quelle catégorie ?
1: Alors, moi, j'ai commencé avec de l'anorexie et après, s'en est suivi une phase de boulimie. Et il paraît que c'est assez fréquent que ça évolue dans ce sens-là. Et voilà. Et dans la boulimie, c'était la boulimie vomitive.
0: Donc, tu te faisais vomir.
1: Ouais. Mm. Ouais. Et ça a été bien plus difficile, la boulimie vomitive, que l'anorexie. Et c'est ça qui est difficile parce que du point de vue des autres, on remange, donc j'ai eu beaucoup moins d'attention et on s'est dit « Ah, elle guérit, elle remange » et ça a été en fait la phase la plus terrible. Encore une fois, attention aux apparences, on ne sait pas ce qui se passe dans la tête de la personne en fait.
0: Et cette phase-là, elle t'a accompagnée pendant tes études. Comment ça s'est passé ?
1: Alors j'ai donc la première phase d'anorexie, ça s'est fait très progressivement en fait. J'ai pas senti du tout que je sombrais dans un trouble, dans une maladie, dans une addiction. En fait, j'ai pas du tout senti ça. Pour moi, j'avais le contrôle. Pendant longtemps, pendant quelques semaines, j'ai eu le contrôle de la réduction de ma quantité alimentaire en fait. Donc je réduisais mon alimentation. Au départ, je réduisais juste les portions, et puis après, pour gagner du temps, réviser davantage le midi, je sautais des repas et je commençais à augmenter la réduction, si ça se dit. Et en fait, ce qui a été le point de bascule où là j'ai pris conscience, donc j'étais vraiment dans ce déni pendant 2-3 mois, et où j'ai pris conscience que j'avais effectivement un problème et que là c'était une maladie qui avait pour le coup pris le contrôle de moi, c'est quand en fait je me suis évanouie un jour par faiblesse. Je me suis évanouie et c'était en plus une scène assez cocasse. J'étais à l'hôpital pour voir une amie qui venait de se faire opérer. Je me suis évanouie dans la chambre d'hôpital. J'avais pas mangé. Je suis tombée sur un radiateur qui m'a ouvert l'arcade. Et tu vois, c'est un endroit qui saigne énormément. Donc il y a eu toute la scène a été vraiment dramatique. En fait, je me suis retrouvée dans une chaise roulante, le sang qui giclait, à être recousue. Et là, je me rappelle de ce moment-là, ma mère est venue me chercher, elle m'a vue dans cet état-là. Et là, elle m'a dit, je pense qu'elle savait que quelque chose n'allait pas, que je me cachais. Et là, ça a été, ok, maintenant on ne peut plus nier en fait. Je pense que le sang, tu vois, le drame de la scène a aidé. Et là, on est rentré à la maison et elle a dit à mon père, Angéline est malade. Et là, j'ai entendu le mot en fait. Donc ça a été le début, donc là, il y a eu un point de bascule. Et là, au moment où ça a été découvert de tous et de moi aussi, eh bien, ça a amplifié mon anorexie. C'est à partir du moment où les gens savaient, j'y suis allée à 200%.
0: Plus de limite, en fait.
1: Ouais, c'est comme si, du coup, on m'avait autorisé. Je me suis dit, ah, c'est bon, j'ai plus besoin de me cacher. Je vais être maintenant Angéline anorexique. Et comme j'ai toujours tout fait avec beaucoup d'intensité et toujours de manière très passionnée, je l'ai fait très passionnément. Et du coup, je suis passée de une simple réduction alimentaire à j'ai mangé pendant des mois une pomme par jour. Ouais, une pomme par jour que je coupais en 1000 morceaux, tu vois bien.
0: En pleine conscience, presque.
1: Oui, au début, oui, presque en pleine conscience. Et tu vois, je me souviens de ces moments. Je me souviens de cette faim avant qu'elle ne devienne vraiment trop intense. Et quand la maladie a été trop intense, il n'y a plus de pleine conscience. J'étais juste un zombie et il n'y avait plus rien. Mais avant d'atteindre cet état-là, juste avant, je me souviens, et je m'en souviens encore, de ce que je cherchais, en fait, dans ça. Je me souviens de ce que m'apportait cette faim. Je me souviens de cette toute-puissance que je ressentais à travers la faim. Et aujourd'hui que je me sens guérie et que je travaille avec l'alimentation d'une manière saine, on en parlera après, eh bien je retrouve cette toute puissance, cette souveraineté en fait que je cherchais, cette connexion spirituelle, je la retrouve aujourd'hui mais de manière saine. Et en fait ça m'a beaucoup aidée depuis à me pardonner en me disant que je ne cherchais que ça, mais je n'avais aucune référence, j'avais aucun outil pour trouver cette connexion à plus grand en fait, cette grande puissance, cette grande puissance qui dit un peu waouh, moi je peux même vivre sans manger en fait, il y a un truc de
0: oui, la quête de l'absolu.
1: Exactement, il y a autre chose qui me soutient. Et c'est vrai parce qu'au départ, même d'un point de vue physiologique, on voit bien dans les jeûnes, on développe plein de choses chimiquement pour tenir, le corps se débrouille hyper bien au départ.
0: Il y a des ressources, oui, bien sûr, ouais.
1: Jusqu'à ce que la ligne soit franchie. Et donc, il y a eu cette anorexie. Et quand j'ai commencé... Alors, je ne sais pas, du coup, si je dois aller vraiment dans tous les détails, etc. Mais le moment de bascule avec la boulimie, ça a été... j'ai entrepris une thérapie assez tôt. Et ça a été ma grande chance. Et ma grande chance, ça a été d'avoir des parents hyper ouverts aussi à la psychologie, à... Je pense que ma maman est aussi très en quête, mais je pense qu'elle n'a jamais assumé cette quête. Mais je pense qu'elle voulait... J'ai senti qu'à travers moi,
0: elle se réalisait quelque part.
1: Elle se réalisait, ouais, ouais. Clairement. Clairement, j'ai fait beaucoup de... Je fais beaucoup de ce qu'elle aurait aimé faire, je pense. Il y a vraiment ce lien-là. On a un lien très fusionnel.
0: En tout cas, ils n'ont pas été dans le déni par rapport à la maladie.
1: Pas du tout dans le déni. Et j'ai jamais... Parce que j'ai entendu plein d'autres témoignages depuis. Et j'ai jamais non plus... entendu. Enfin, j'ai toujours été prise au sérieux. C'est-à-dire qu'on m'a pas, on m'a pas ni rionné, ils m'ont jamais non plus fait culpabiliser. Enfin, deux trois fois des phrases, mais qui sont sorties de détresse en fait. Mais dans un des grands éléments qui me revient, un grand souvenir. Alors, sachant que j'ai peu de souvenirs de cette époque aussi, c'est ce que je peux dire, c'est qu'il y a un gros blackout. Il y a parfois ma mère qui m'a sorti des fois des souvenirs, des choses qui se sont passées et j'en ai aucune idée. Donc je pense que c'est bien. Je vais pas chercher à m'en souvenir. Je pense que j'ai vraiment filtré mes souvenirs depuis parce que c'était trop trop douloureux. Mais il y a quand même un point de bascule et ça a été quand un soir où mes parents rentraient de thérapie. Et ça a été la grande intelligence de mon thérapeute qui a accepté de me suivre à condition de suivre aussi mes parents séparément. Et ça, vraiment, j'encourage les familles à...

0: une mère de dire ça à son enfant. Et elle m'a dit avec un ton très ferme et doux à la fois, et puis sans pleurer, elle n'a pas pleuré. Et elle m'a dit, donc à un moment où vraiment je me laissais sombrer, elle a dit, Ok Angéline, on voit bien que tu te laisses sombrer. Maintenant, si tu as envie de mourir de cette maladie, si tu as envie de te tuer, eh bien, on va te laisser mourir. On va te laisser, tu fais ce que tu veux, c'est ta vie. On va te laisser mourir, mais nous, on va continuer à vivre. On va continuer à vivre et tu peux rester sous notre toit si tu veux, mais on va plus s'occuper de toi. Et elle m'a dit tout ça, les yeux dans les yeux. Et moi, j'étais en face. Je me souviens de la dureté à l'intérieur de moi parce que j'ai l'impression que tout était mort à l'intérieur. Et je me souviens la regarder dans les yeux. Je pleurais en même temps. Et là, je lui dis, Ah, tu m'abandonnes alors. Et c'est, mais je crois, la pire chose qu'un parent puisse entendre. Et là, je lui dis ça et elle me dit, Bah oui. Et du coup, là, j'ai senti ce jour-là, mais j'ai senti une rage, mais une rage et une tristesse. Je crois que j'ai jamais ressenti une tristesse aussi intense ce jour-là, parce que je me suis vraiment sentie abandonnée. Et je pense que c'est ce qui m'a sauvée.
1: Mais bien sûr, elle t'a offert un cadeau
0: immense. Ouais, exactement.
1: De te rendre responsable, en fait. Et
0: Exactement,
1: pas
0: c'est ça.
1: victime, ouais.
0: Elle me redonnait ma responsabilité, elle me redonnait ma vie, puisque j'avais l'impression qu'elle m'échappait, et elle me redonnait cette vie. Sauf que du coup, cette vie, elle vient avec, en effet, son lot de responsabilités et de prise en charge, quoi.
1: Oui, à partir de là. T'as eu vraiment l'élan de te rétablir.
0: Ouais, à partir de là, il y a eu vraiment un truc qui s'est fait en moi, mais c'est vraiment comme j'ai toujours des gestes en disant ça, parce que c'est vraiment presque physique que j'ai ressenti ça. Comme le déclic physique quand j'ai sombré, il y a vraiment eu un déclic physique à l'intérieur de moi avec cette espèce de trappe qui s'ouvre dans l'obscurité. Et aujourd'hui, je dirais même que cette trappe, c'était Dieu, en fait. Alors, j'ai pas dit ce mot-là à ce moment-là, j'avais aucune idée de ce que Dieu était. Moi, pour moi, enfant, Dieu, c'était le Père Noël. Donc, je cherchais, voilà, quelqu'un à qui me raccrocher. Mais j'ai pas du tout grandi dans ça. Et en fait, maintenant, je pense que c'est ça, c'est cette trappe qui s'ouvre à ce moment-là et cette voix qui m'a dit, Ok, alors maintenant, si t'es toute seule, y a personne qui va te sauver, en fait. Cette voix m'a dit ça. Elle me dit, y a personne qui va te sauver. Donc, tu fais quoi? Et le thérapeute a pris un risque énorme et a été très intelligent et très fin parce qu'il me connaissait bien, parce que ça peut être terrible hein, de dire ça, de conseiller à une famille de dire ça, d'abandonner. Et en fait, j'ai su après qu'il avait dit à ma mère, il a dit, parce que ma mère a dit, mais vous imaginez si elle se suicide, parce que moi je me menaçais toujours de me suicider, etc., évidemment. Et elle me disait, mais si elle me suicide après ces mots, et en fait le thérapeute lui a dit, Angéline aime trop la vie et elle va s'en rendre compte. Et en effet, cette voix, ça a été, en fait, non, il y a quelque chose qui m'a relevé, quoi. Et du coup, j'ai su que j'allais pouvoir, en tout cas, j'avais l'envie de me sauver. Ça, c'était nouveau.
1: Ah, ça part de là.
0: Ouais.
1: Ça part de là, oui. Et donc on va aborder la deuxième partie après une petite pause musicale qui est exceptionnelle cet après-midi puisque Angeline, donc tu es exploratrice de la voix, tu donnes des ateliers, mais tu chantes des mantras et tu es aussi auteur-compositeur. Est-ce que tu peux nous parler
0: Oui.
1: de ce titre?
0: Oui, merci beaucoup de le diffuser. Ce titre s'appelle T'as pas dit oui. Et c'est un titre c'est une chanson que j'ai écrite quelques jours après avoir reçu le témoignage d'une amie qui a été victime d'un viol sous drogue. Et du coup, elle est venue à moi, elle m'a raconté de son discours très confus et du coup très troublant. Et en fait, j'ai vu, ce qui m'a surtout confirmé ce qui s'était passé, c'est j'ai vu le vide dans ses yeux et je m'en souviens encore. Et là, à ce moment-là, je me suis dit, quand je ressens autant d'intensité et que j'ai besoin de me rendre utile, et pour moi, c'est la chanson, c'est mon médium à moi. Et du coup, la chanson est arrivée quelques jours après. Et donc, c'est une chanson qui est pas une chanson en colère, qui va être contre. Tu vois, ultra féministe qui est contre les hommes, etc. C'est pas du tout ça. C'est vraiment pour les hommes et pour les femmes, pour toute personne qui a été violée dans sa liberté, dans son intimité.

0: Et surtout, ce que j'aime dans cette chanson, le twist, c'est que ça vient surtout déculpabiliser la victime. Et ça, c'est valable pour toutes les addictions, je pense aussi. Et la première chose à faire, c'est peut-être de déculpabiliser les personnes addictes. Parce qu'en fait, la culpabilité ne fait que ramener de la tension et ne fait de la tension et ne fait que de ramener de la friction à l'intérieur et de la fermeture. Et du coup, ça parle un peu de cette nuance du consentement. De parfois, on n'a pas la possibilité de on n'a pas la possibilité de dire non. Donc voilà, t'as peut-être pas dit non, mais t'as pas dit oui non plus. Et le silence est un non.
1: Merci Angeline.

0: De retour dans cette émission, la deuxième partie du Forum des addictions. Merci d'être de plus en plus nombreuses et nombreuses à nous écouter. Merci à vous d'être là et merci à Angéline d'avoir accepté de témoigner sur cette relation, je pourrais dire, toxique avec la nourriture. Et aujourd'hui, Angéline, qu'est-ce que tu pourrais nous dire, nous partager sur vraiment les outils qui t'ont véritablement aidé dans ce parcours de résilience?
1: Oui, alors moi, ce qui m'a beaucoup aidée, c'est c'est la multidisciplinarité, en fait, des soins que j'ai pu recevoir ou des formes d'aide que j'ai pu recevoir. Donc clairement, la thérapie m'a beaucoup aidée, la thérapie avec un psychologue qui m'a beaucoup, beaucoup aidée. Ça a été le point de départ. Ce qui m'a aussi beaucoup aidée, donc depuis j'ai d'autres outils et du coup je les propose maintenant parce que j'aurais aimé les avoir évidemment à ce moment-là. Moi, ce qui m'a aidée, ça a été vraiment les choses de la vie. Alors en fait, une fois que j'ai quand même réussi à passer mon bac cette année des 18 ans, j'étais en fin d'anorexie, j'étais plus dans la boulimie, j'ai passé mon bac, du coup j'ai eu une pression enlevée qui m'a un petit peu soulagée quand même. J'ai voulu travailler juste après et j'ai été travailler dans un centre aéré avec mon BAFA là, en tant qu'animatrice. Et je pense que ça m'a aussi sauvée. Et quand j'analyse aujourd'hui, je pense que ce qui m'a sauvée, c'est que j'ai passé du temps avec des enfants. Et que j'étais dans, encore une fois, cette notion d'utilité. Je l'ai déjà dit, mais je pense que c'est très important pour moi, mais je pense que c'est très important pour tous. En fait, de trouver un espace dans lequel on se sent utile, on sent qu'on a notre place. C'est pas forcément quelque chose d'immense, mais c'est voilà, on sent qu'on est voulu pour qui on est dans un espace. Et donc là, les enfants étaient contents de me voir, ils me voyaient moi. J'étais reconnue, je redevenais quelqu'un d'autre hors de ma maladie. Donc il y a une désidentification qui s'est faite au moment où je suis sortie aussi de mes milieux habituels, qui étaient le milieu scolaire ou le milieu familial où j'étais malade en fait. Donc je pense que ça peut être une des solutions, ça peut être de changer d'horizon comme ça, c'est pas forcément loin, c'est pas forcément prendre de grands risques, mais ça m'a beaucoup aidée. Et évidemment avec les enfants aussi, ce qui m'a aidée c'est leur innocence et le jeu en fait. Et ça, c'est ce que quand j'ai parfois des personnes qui viennent me voir avec des troubles alimentaires, des jeunes filles la plupart du temps, mais ça touche tout le monde, eh bien, je vais essayer de ramener du jeu. Ça peut être quand même... Le jeu, c'est pas forcément s'asseoir à une table et faire un jeu de société ou se mettre à courir dans le jardin. C'est vraiment ramener une vision plus légère des choses et ramener un peu d'innocence, en fait, de légèreté. Et quand on est dans ces troubles-là, qu'on soit victime de ces troubles ou qu'on soit dans l'entourage, il y a quelque chose de tellement lourd, de tellement sombre tout le temps, en fait, que la légèreté est très vite aspirée. Donc les enfants nous ramènent vraiment à ça. Et à ce moment-là, j'avais été aussi... On m'avait suggéré aussi de revenir à une photo de moi enfant. Et ça, je le suggère aussi tout le temps. C'est-à-dire de reconnecter avec l'enfant que j'étais, c'est-à-dire la personne que j'étais... La version la plus pure de moi, encore, quand j'étais encore presque intouchée par la vie, les épreuves, etc. Et du coup, de me reconnecter à cette part de moi, ça m'a permis de me souvenir que cette petite fille, elle était encore là, et poser la question, ok, si la version de moi qui a 18 ans se sent vraiment mort-vivante, est-ce que je peux nourrir la petite fille en moi, en fait? Donc il y a eu ça qui a été assez énorme pour moi. Pour mon parcours, et c'est pas du tout forcément un conseil que j'en donne à tout le monde, mais en tout cas moi ce qui m'a beaucoup sauvée aussi, c'est que quand j'ai retrouvé un peu d'élan, que je me suis mise à travailler cet été-là, le thérapeute m'a conseillé, parce que je lui ai parlé de mon envie de partir, vraiment de partir à l'étranger, parce que j'étais passionnée de la langue anglaise, et du coup m'a vraiment encouragée à partir à Londres, qui était un de mes rêves. Donc la notion de rêve, très importante aussi. C'est pour ça, quand on est l'entourage, si vous qui nous écoutez, vous êtes de l'entourage d'une personne qui traverse ça en ce moment, de manière délicate, d'essayer de rappeler la personne à ses rêves, en fait. Et ça peut être... moi, je pense pas qu'on a beaucoup fait ça autour de moi, mais peut-être un peu, je sais plus, mais de rappeler, de se dire, oh, tu te souviens quand tu avais tel âge où tu parlais de faire ça, tu voulais faire ça. Parce que clairement, quand on est dans ces troubles, on a oublié, en fait. Ça n'existe plus, il n'y a plus de notion.
0: On est anesthésié.
1: Exactement. Donc, du coup, de ramener au rêve, mais par des petites phrases comme ça, hein, vraiment du quotidien, en fait, qui peuvent vraiment être des déclics positifs pour les personnes malades. Et du coup, ce thérapeute m'a rappelé à ça. Et en septembre, je suis partie vivre à Londres. J'avais 18 ans. Je suis partie avec deux valises.
0: Excellent.
1: Alors, c'est très radical parce que quand j'y pense, ça a été une déchirure dans la famille. Ça a été assez brutal, en fait. J'étais vraiment pas préparée. J'avais préparé personne. J'étais encore très malade, donc je savais pas comment j'allais survivre seule. Enfin, vraiment, c'était une grande source d'inquiétude pour ma famille. Et en fait, ça a été évidemment très très difficile. Mais encore une fois, je me suis retrouvée du coup seule dans un autre environnement. Et il y a, malgré la difficulté, ce qui a quand même pris le dessus du coup, ça a été la joie de la découverte, en fait, de la curiosité. Il y avait ce truc de, il fallait que je mange parce qu'il fallait juste que j'aille explorer, en fait. Donc j'étais un peu prise à mon piège en me disant, bah oui, mais si je veux explorer la ville, je peux pas m'évanouir toutes les 5 minutes, parce que clairement j'en étais arrivée à ça. En fait je pouvais plus vivre normalement, il fallait que je prévoie juste une demi-heure de vitalité, et après ça j'avais plus rien. Donc petit à petit, ça m'a remise quand même dans cette idée que, ah oui, mais la nourriture, c'est ce qui me donne de l'énergie, c'est pas juste ce qu'il y a dans l'assiette, en fait, c'est de la vitalité, c'est ce qui me permet d'être dans le monde, ce qui permet de réaliser mes rêves, c'est ce que je mets dans mon assiette, en fait. C'est tout simplement ça, quoi. Donc il y a eu, voilà, ces connexions qui se sont refaites, et le fait que je sois physiquement séparée de ma famille, ça a été dur, mais j'ai coupé les cordons, je les ai coupés à ce moment-là, et ça a été difficile. Je pense que même ma sœur m'en a voulu, ma petite sœur, parce que c'était un abandon pour elle, en tout cas ça a été vécu comme ça, et ça a été difficile pendant un moment. Et en fait, depuis, les liens se sont reconstruits sur des bases beaucoup plus solides. Et je le dis parce que je pense que la guérison demande de prendre des risques tout au long du chemin. Ces risques-là, les risques de perdre un peu sur le moment, mais pour gagner bien plus sur le long terme, en fait. Ouais, donc ça, ça a été les grandes choses.
0: Mais
1: maintenant...
0: Alors, oui. Tu parlais de la nourriture tout à l'heure, de l'assiette vitalité. C'est à ce moment-là que tu as découvert la science de l'Ayurveda ?
1: Non, en fait, ça a été bien plus tard. Je pense que j'ai été diagnostiquée comme guérie de l'anorexie et de la boulimie un an après. Enfin, on m'a dit guérie. Donc c'était vraiment très court aussi, hein, je dois dire, c'est pas tous les chemins sont pas comme ça, et j'ai vraiment eu de la chance quand même. Ça a été très intense, mais une courte durée. Mais en fait, par rapport à ce que les médecins ont dit, que j'étais guérie, je pense que ça a duré bien 5-6 ans après. Et je le dis parce qu'en fait, il y a eu de la pression, et il y a eu de la culpabilisation de ma part, parce que je me suis sentie devenir un peu folle après, parce que on m'a dit guérie, et je sens bien que ça va toujours pas, en fait. Je vois bien que j'ai pas les mêmes comportements que des gens autour de moi qui mangent et qui ont l'air complètement libres et complètement joyeux avec ce qu'ils mangent. Et moi, j'étais pas comme ça. Donc, je le dis aussi, je le dis beaucoup aux gens qui sont malades, qui subissent, qui traversent ces troubles-là, parce que c'est pas parce qu'on vous dit guéri, il y a que vous qui pouvez vous dire guéri, en fait. Et encore une fois, je pense que c'est guérison, c'est comme l'équilibre, c'est un mouvement constant, c'est quelque chose qu'on entretient, auquel on fait attention et qu'on nourrit une guérison aussi. C'est pas quelque chose qui est jamais acquis, et c'est tant mieux. C'est ça qui fait qu'on reste dans une conscience de soi.
0: Oui, mais t'acquiers quand même des nouvelles bases.
1: Oui, c'est ça. Ouais. Et du coup, j'ai avancé comme ça, et c'est bien plus tard que j'ai quelques années après que j'ai découvert le yoga. Donc c'est la porte du yoga qui a continué ma guérison, mais je le savais pas que c'était encore ça faisait partie de ma guérison, mais qui a continué ma guérison en me ramenant vraiment au centre de mon corps, en fait. Et Et ça a changé toute la vision que j'avais de mon corps, sachant que les années d'avant, les années de mes 18 ans, de mon adolescence, mon corps, c'était soit simplement une apparence, ou soit une espèce de quelque chose que je me traîne comme un fardeau, ou qui est douloureux, en fait, qui est source de souffrance. C'était vraiment juste ça, mon corps. Et avec le yoga, ça a été, ça a été un corps de plaisir, le retour du plaisir, le retour du plaisir des sens. Ça a été ressentir de l'espace à l'intérieur de mon corps grâce aux postures, grâce à la conscience du souffle. Et cet espace, finalement, c'était ce que je cherchais en me laissant m'affamer. Je voulais de l'espace à l'intérieur, cette espèce de clarté qu'on peut avoir, qui est apportée par la faim, par le jeûne, tout ça. On a une grande clarté parce que d'un coup, l'énergie circule de manière plus limpide. Et du coup, j'ai retrouvé ce que je cherchais, en fait, mais de manière saine, en m'alimentant. Grâce à la pratique, j'accédais à plus d'espace intérieur. Et c'est le yoga qui m'a. Donc, le yoga qui était vraiment au départ une porte sur le corps. Donc, c'était purement de la posture pour moi qui était. C'était le corps simplement. Et j'ai très vite senti qu'il y avait autre chose et surtout que je voulais autre chose. Je me suis dit, ça ne peut pas s'arrêter au corps en fait, c'est pas possible. Et du coup, à travers différentes formations, j'ai. À ce moment-là, j'ai eu d'autres portes qui se sont ouvertes et qui sont dans la continuité du chemin du yoga. Et ça a été vraiment cette connexion à une paix intérieure, à un calme, à un apaisement du mental, à un apaisement du système nerveux. Parce qu'avant le yoga, j'avais aucune idée de ce qu'était le système nerveux. Et qu'aujourd'hui, je me rends compte que si un jour on avait posé, peut-être un médecin avait posé. Ces mots-là en disant on va essayer de réguler le système nerveux pour que Angéline puisse se calmer et Angéline puisse dormir parce que en fait toute ma vie j'ai pas dormi, j'ai l'impression que j'ai pas dormi de ma jeunesse en fait. Et aujourd'hui je me dis mais si j'avais dormi est-ce que j'aurais eu des troubles alimentaires? Je suis pas sûre en fait si j'avais dormi jeune. Enfin il y a tout ça qui y a tout ça qui est revenu. Donc je pense que le yoga a conscientisé tout ça. Et surtout, m'a permise d'être légitime, de me sentir légitime dans ma faim. Et là, c'est la faim, j'appelle la grande faim, la faim au F majuscule. Dans ma faim, dans ma soif de ma soif spirituelle, ma faim spirituelle en fait. Et tout ce temps-là, je pense que c'est ce que je cherchais. Je cherchais à me raccrocher à l'invisible en fait. Je pense que j'ai été, je suis un peu le profil type, malheureusement, souvent on parle des profils types, des troubles alimentaires, mais il y a aussi cette hypersensibilité, en fait. On est souvent des gens qui sont hypersensibles et qui recevons beaucoup d'informations, beaucoup de messages. Je pense que j'étais canal de beaucoup de messages aussi, enfant. J'écrivais déjà, ça m'aidait un peu, mais j'en parlais pas. Et qu'en fait, je savais pas quoi en faire. Je savais pas quoi faire de tout ce que je ressentais. Donc, à un moment, on veut enfouir tout ça. Et parce que je me sentais clairement étrange, étrange par rapport aux autres de mon âge, en fait. Et du coup, le yoga m'a permis de me dire, ah non, mais c'est ça que je cherchais, c'est complètement légitime, c'est la quête d'une vie, en fait, la quête de l'humain, c'est de sentir qu'on est à la fois ce corps, et ce corps est un miracle, et qu'en même temps, on est bien plus, en fait. Mais tu vois, c'est un autre dépassement. C'est-à-dire, c'est pas, je veux dépasser mon corps comme j'ai eu cette naïveté en me disant, je vais dépasser les limites de mon corps en continuant à vivre, mais sans l'alimenter, sans en prendre soin, et on va voir qui est le boss. Il y avait un truc un peu arrogant comme ça de jeunesse. Et maintenant, c'est pas ça du tout. C'est pas dépasser les limites de mon corps, mais c'est au contraire prendre soin de mon corps pour que je puisse accéder à une dimension. Beaucoup plus grande. Moi, je l'appelle Dieu, enfin, c'est la spiritualité, c'est simplement reconnecter avec le subtil.
0: Mais aujourd'hui, enfin, pas aujourd'hui peut-être, mais hier plutôt, quand tu as découvert le yoga, est-ce qu'il y avait quand même cette quête esthétique du corps qui était présente sur le corps physique, enfin, l'apparence, l'enveloppe, les muscles?
1: Au début, il y a eu des. Au début, c'est là que j'ai vu qu'il y avait des restes
0: Des résidus.
1: des résidus. Parce que je me suis dit, c'est marrant, le yoga que j'avais choisi, moi,
0: Ah, je
1: je faisais de
0: t'engage, je suis sûre. Ah,
1: l'ashtanga,
0: bah, tiens.
1: évidemment. Ouais, tous les
0: Comme
1: addicts,
0: par
1: on finit tous,
0: hasard.
1: on finit tous en ashtanga ou en kundalini, je trouve.
0: c'est clair.
1: En fait, je cherchais, évidemment, on transpose, et parfois, même encore aujourd'hui, je me dis, est-ce que je transpose pas encore? Parce qu'en fait, toujours à la recherche de cette intensité, finalement, et maintenant, j'arrive à plus me raconter de bobards, donc je me rattrape dès que je vois que, voilà, je retombe un peu dans mes penchants, mes recherches d'intensité. Mais oui, j'étais dans un yoga très physique, donc évidemment, ah bah, le corps top, les muscles et tout, puis vas-y qu'on se regarde, j'allais déjà dans des salles de yoga où on faisait le yoga face au miroir, donc déjà, pour essayer de sortir de l'ego et de croire qu'on est plus que le corps, c'était difficile, parce que tout ce qu'on avait devant nous, c'était un corps. Donc voilà, non, c'était au départ, oui, il y a eu des restes, et je pense, mais tu vois, je pense qu'aujourd'hui, je me rends compte qu'il faut vraiment faire confiance à son intuition et à sa capacité à entendre sa voix intérieure, parce que tu vois, j'ai changé très vite de pratique, parce que je pense que j'ai senti que ça ne venait que renforcer mes penchants, et ça vaut pour toutes les pratiques d'ailleurs. Souvent, la pratique qui est la porte d'entrée, qu'importe la discipline, la pratique qui va être la porte d'entrée, c'est une pratique qui va souvent faire écho à des penchants qu'on a, parce que c'est quelque chose qui est connu, et tant mieux, c'est une porte d'entrée, mais après, très vite, c'est se rendre compte que ça vient qu'exacerber des penchants destructeurs ou négatifs, qui ne nous servent pas en tout cas, et se rendre compte de ça, et en fait aller vers des pratiques qui viennent augmenter ou amplifier ce dont nous sommes carencés en fait. Et ça pour le coup, cette vision-là, ou cette logique-là, cette réflexion-là, elle est très ayurvédique, mais je l'ai rencontrée à l'Ayurveda, la médecine de l'Inde, un peu plus tard, mais grâce au yoga. Et dans l'Ayurveda, c'est ça, c'est une médecine qui va placer alors la nourriture, l'alimentation vraiment au centre, un des piliers de cette médecine, et qui nous rappelle que toute la création est faite composée des 5 éléments, donc feu, terre, air, eau et espace. Tout est composé de ça, 5 éléments seulement, qui se combinent entre eux, des combinaisons différentes, à proportions différentes, pour créer tout ce qu'on voit à l'extérieur de nous et pour nous créer nous. Et donc, ça, encore une fois, ça permet de nous remettre dans le tout, dans une nature, dans la nature. Et ça nous donne aussi ça nous rend notre responsabilité. On se rend compte du coup qu'on peut revenir à l'équilibre par nos propres moyens, en fonction de voilà ce qu'on mange, des relations qu'on va entretenir, des activités qu'on va faire, des pratiques qu'on va faire, etc. Et ça, en ça, l'Ayurveda est très très utile encore aujourd'hui pour moi, parce que c'est assez ludique comme réflexion, c'est de se dire que ah ok, donc là je suis un peu trop, je me sens un peu trop agitée. Parce que j'étais beaucoup, toute ma jeunesse, en fait, j'étais très agitée. Il y avait beaucoup, maintenant je vois ça comme beaucoup d'air en moi, il y avait beaucoup de pensées, il y avait beaucoup d'agitation du mental, j'allais partout, j'étais dans tout, sur tous les fronts. Et bien du coup, maintenant ma réflexion, c'est ok, je sens qu'il y a ça en moi, qu'est-ce que je peux faire pour revenir à l'équilibre? Eh bien, je vais aller vers l'opposé, c'est-à-dire que je vais aller vers des choses à manger qui vont me ramener à la terre. Je vais manger des aliments qui viennent de la terre, des aliments plus denses, je vais pratiquer des choses proches du sol, je vais aller marcher pieds nus pour me retrouver proche de la terre, etc. Donc, si j'avais eu cette médecine, évidemment, plus jeune, je pense que je m'en serais sortie beaucoup plus rapidement. Donc, je pense que ça aussi, ça peut être une clé. Mais encore une fois, c'est pas forcément l'Ayurveda. La clé dans l'Ayurveda, c'est que ça nous ramène au tout. Ça nous rappelle que nous ne sommes pas dissociés de l'environnement dans lequel on est.
0: Oui, on est tous et toutes interreliés.
1: Exactement.
0: Et ça ramène aussi du sacré à la nourriture, qu'on n'a pas quand on a des troubles du comportement alimentaire, puisque de toute façon, en plus, avec boulimie, avec vomissement, peu importe ce qu'on mange.
1: Ouais, et tu vois, ça a été justement un des déclics aussi. Pour la boulimie, alors quand je disais que ça a été pire parce qu'il y avait le vomissement et ça a été vraiment une des pires choses de ma vie, je crois, de me faire vomir. Enfin, je me souviens d'états dans lesquels je me retrouvais vraiment enroulée autour des toilettes, enlacée les toilettes. Enfin, c'était terrible. J'ai vraiment cru mourir plusieurs fois de mon cœur qui allait lâcher. Et je me souviens, puisque je commençais à m'ouvrir à cette spiritualité, à envisager qu'il puisse y avoir autre chose, Dieu ou en tout cas... Une intelligence qui me dépassait, je commençais à envisager ça, et en fait j'étais prise à mon propre piège, j'étais coincée parce que je me suis dit, bah oui, mais En fait, je ne peux pas penser qu'il y a ça et en même temps m'auto-détruire. Puisqu'en fait, si je suis le produit de ce créateur ou de cette grande intelligence, de cette nature, jamais ce que je me fais à moi, ce que je m'inflige à moi, jamais je ferai ça à la nature. Jamais, enfin, j'ai jamais laissé un bout de papier par terre parce que je ne veux surtout pas infliger ça à la terre. Et je me dis, mais qu'est-ce que je m'inflige à moi, en fait? Et souvent, ça peut aussi aider, c'est-à-dire c'est difficile hein, à faire, mais prendre cette distance et en fait se dire, ok, est-ce que, et ça même pour les gens qui sont pas forcément malades de troubles alimentaires hein, d'ailleurs, parce que je pense qu'on a tous besoin d'apprendre à mieux se traiter soi-même, mais c'est cette petite chose là que je fais tout le temps, que je me fais tout le temps, que je m'inflige tout le temps, est-ce que je ferais ça? Est-ce que je ferais même 1% de ça à une personne que j'aime? Et d'ailleurs, même à une personne que j'aime pas ou que je connais pas, un autre humain ou un autre être, est-ce que je ferais ça? Et la plupart du temps, c'est bah non, je ferais ça différemment. Je ferais ça, je serais beaucoup plus douce, je serais beaucoup plus à l'écoute. Et on se rend compte en fait que c'est encore une fois que de soi à soi, mais de c'est vrai de s'ouvrir à en tout cas à Dieu, à cette spiritualité, à cette intelligence. Moi, ça m'a permis de j'ai l'impression du coup de prendre soin de la nature en prenant soin de moi en fait, parce que c'est la même chose et que mon corps reviendra à la terre et qu'il vient d'elle et que le temps que je passe ici, ben, je vais essayer d'honorer ce miracle, en fait, de rendre hommage.
0: Et aujourd'hui, tu te sens en paix avec ton corps?
1: Oui, aujourd'hui, je me sens en paix avec mon corps. Je me sens en paix avec mon corps parce que je me fous la paix, c'est ça, en fait.
0: Au moins comme ça.
1: Ouais, parce que, non, mais parce qu'en fait, dans le
0: C'est dit.
1: chemin, dans le chemin, sur le chemin, au départ, quand je me sentais, je me disais, oh, c'est bon, je pense que je suis guérie. Je me disais, ouais, parce que j'aime bien mon corps et tout. Je me pensais guérie. Et en fait, ces derniers temps, je me suis dit, ah, mais ce que je pensais comme guérie, j'ai l'impression d'être plus guérie que ce que j'étais guérie il y a quelques années. Parce que je pense que ça continue tout le temps à nous surprendre. Parce qu'en fait, aujourd'hui, c'est même pas j'aime mon corps. C'est même pas j'aime mon corps ou j'aime pas. C'est même plus une question. C'est-à-dire que je suis dedans, en fait. Je suis tellement dedans. Que tu vois, c'est plus
0: Tu
1: une question. Et
0: l'incarnes.
1: puis, exactement, je suis vraiment dedans. Et c'est assez récent quand même, hein, donc c'est vraiment un long chemin. Et je me rends compte d'ailleurs que très souvent, je peux passer des jours sans me voir. Maintenant, j'en ris parce qu'avant, j'ai passé tellement de temps devant le miroir toute
0: Pour
1: ma vie.
0: vérifier
1: Ouais!
0: que les cuisses sont comme ci, comme ça, l'écart entre les
1: Exactement.
0: cuisses, ouais.
1: Oh là là, toutes les combines. C'est ça. Et là, c'est des fois, je me vois, je sursaute et je fais, ah, tiens, ça fait longtemps!
0: C'est moi! Salut! Bonjour Angéline. Oh, ça va beauté.
1: Ouais, c'est ça. Donc oui, c'est le fait de plus y penser en fait. Maintenant, c'est plus, et au niveau de l'alimentation par exemple, mais c'est y a plus du tout la notion d'apparence. Par contre, la première chose maintenant qui me vient, c'est de manière très saine, c'est je mangeais, est-ce que ça me fait du bien? C'est ça en fait. Donc je suis passée à est-ce que c'est beau? Est-ce que ça va être beau? À est-ce que c'est bien? Parce qu'il y a aussi, tu vois, on veut rentrer dans l'école. Est-ce que ça c'est bon? Est-ce que ça faut manger ça? Est-ce qu'il faut pas manger ça? Est-ce que ce qu'on croit qu'il faut manger pareil pour tous les corps, etc. Donc est-ce que ça c'est beau? Est-ce que ça c'est bien? À maintenant, est-ce que c'est bon en fait? Est-ce que ça me fait du bien? Est-ce que ça me fait plaisir?
0: Oui, la notion de plaisir, elle est quand
1: Ouais, et la
0: même
1: notion de plaisir.
0: importante, surtout quand on revient d'une vie
1: Ouais.
0: d'anorexie où là,
1: Ouais.
0: y a plus aucun plaisir, hein.
1: Ouais, et puis aussi, dans un autre des troubles alimentaires qui est malheureusement très, très, très répandu aujourd'hui et très difficile à déceler parce que c'est assez à la mode, c'est l'orthorexie aussi.
0: Oui.
1: Et l'orthorexie, c'est le trouble de, du coup, vouloir trop bien manger et d'être complètement stressé, mais pour le coup, à l'opposé, parce qu'on ne mangera pas si c'est pas bio, si c'est pas, il n'y a pas des trucs sur l'étiquette, etc. Et en fait, on est dans un trouble alimentaire, il y a les mêmes fonctionnements. T'as les mêmes conséquences, enfin, le même mécanisme et le même système mental, mais masqué parce que bah, c'est bien de manger bio, et c'est bien de manger ça, et c'est bien de. Enfin, tu vois, il y a tous les mots. Je parle des mots-clés, évidemment,
0: Oui,
1: manger bio, mais.
0: c'est beaucoup plus fourbe à
1: Exactement,
0: déceler,
1: ouais.
0: bien sûr.
1: Donc voilà, donc en fait, de pas tomber dans ça non plus, et vraiment pour ça, personne ne peut vous dire ce qu'il faut manger. Évidemment qu'on peut avoir des accompagnements, on peut être guidé, et ça, je conseille. Et on peut être guidé, mais pour moi, on peut faire confiance à un guide, à un accompagnateur ou accompagnatrice, que si cette personne, au final, nous ramène toujours à nous. Moi, je ferai confiance dans les professeurs que j'ai eus, dans les gens qui m'ont aidé et qui m'aident encore et qui m'aideront. Je fais confiance que si ils me rappellent toujours au fait qu'il n'y a que moi qui sais. Il n'y a que cette voix intérieure qui saura me dire si c'est bon pour moi ou pas.
0: Tu es ton propre gourou.
1: Voilà. Je secoue la tête.
0: Tu es ton propre gourou. Ben oui, be your own guru.
1: Hein? Ouais.
0: Et on va juste terminer, parce qu'on arrive à la fin de l'émission, par rapport à la voix, au chant, à l'organe aussi de la bouche quand même, qui sert aussi à manger, mais aussi à créer des mélodies. Enfin, c'est un art qui te nourrit énormément de chanter.
1: Ouais, eh bien, je pense qu'une des voix, V-O-I-E-S, qui m'a guérie aussi, qui m'a aidée, qui a fait que ces troubles n'ont pas duré si longtemps finalement. Je pense que c'est parce que, alors au moment où j'étais au plus mal dans la maladie, évidemment j'avais complètement arrêté de chanter parce qu'il n'y avait rien qui restait. Mais quand j'ai commencé à avoir un peu d'élan, je me rappelle, même mes parents me forçaient à continuer à chanter avec un groupe avec lequel je chantais. Je pense que c'est ça qui m'a maintenue encore accrochée à la vie. Et d'un point de vue plus énergétique même, c'est ça qui m'a aidée parce que je sollicitais cette gorge, en effet, qui est le passage, donc le pont, hein, qui permet de faire passer les aliments à quelque chose de dense. On a l'aliment qui est visible, qui est hors de nous, qui est dans l'assiette. On fait passer à travers ce pont pour que cet aliment devienne d'un coup quelque chose de subtil et devienne énergie et soit transformé, etc. Et du coup, c'est vrai que chez les personnes avec des troubles alimentaires, quand je les accompagne, je peux travailler beaucoup avec la voix. Alors, de manière très progressive, parce que ça peut être très très intense et c'est très vulnérable de travailler avec la voix. Mais de travailler avec la voix, c'est aussi pour moi une porte d'entrée à une guérison des troubles alimentaires, et ça j'en suis persuadée, je l'ai vu et je l'ai senti moi-même. Parce que du coup, on remet de la vie dans cette zone qui est complètement abandonnée, qui est complètement abandonnée doublement. Alors elle est abandonnée physiquement parce que soit la nourriture ne passe pas ou soit elle passe trop en fonction des troubles alimentaires qu'on peut avoir, ou alors on revomit, etc. Donc elle est sursollicitée. Et doublement parce que en fait je pense vraiment qu'une personne qui a des troubles alimentaires ou qui a des addictions en général, je pense que cette personne a quelque chose à dire. Et que l'addiction à ce moment-là est la manière que cette personne a d'exprimer quelque chose de très profond que peut-être même elle, cette personne, n'a pas conscience. Je vois ça aujourd'hui comme, en tout cas pour moi, ça a été comme le seul moyen que j'avais de presque de protester. Il y avait une forme de protestation. C'était pas la vie que je voulais vivre à ce moment-là. Je voulais pas finir dans des grandes écoles, etc. Je voulais pas qu'on décide pour moi. Et cette maladie a été pour moi une manière de dire non, de dire stop. Donc on revient à cette espèce de oui, de non sacré. Exactement. Et je pense que de travailler cette zone, de travailler avec le chant, même si ça paraît anodin comme ça peut être juste des chansons, chorales ou quoi que ce soit, ça peut vraiment venir soutenir une personne qui a des troubles alimentaires. Parce qu'il y a une, avec la voix, il y a une décharge, une évacuation d'énergie assez efficace.
0: Merci beaucoup Angéline pour ce beau partage, magnifique partage. Est-ce que tu pourrais nous offrir un mot de la fin, un mot qui jaillit, un mot du cœur?
1: Eh bien, chantez maintenant.
0: Eh bien, chantons maintenant.
1: C'est le printemps.
0: Alors.
1: C'est le printemps.
0: Merci beaucoup, Angéline.
1: Merci.
0: Prenez soin de vous.

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4: Bonjour et bienvenue dans l'Odyssée du PAF, votre voyage au cœur des médias. Alors que la Coupe du Monde bat son plein, je reçois le journaliste qui a décidé de répondre à toutes les questions que vous vous êtes toujours posées sur cet événement planétaire sans jamais oser les demander, Philippe Vandel. Bonjour Philippe Vandel et bienvenue dans l'Odyssée du PAF.
5: Bonjour Thomas et merci de m'accueillir.
4: Philippe, vous publiez aux éditions Kalman-Lévy les pourquoi de la Coupe du Monde, où vous répondez à des questions comme pourquoi y a-t-il des commentaires pendant un match à la télé, pourquoi est-on expulsé par des cartons, encore pourquoi tant de joueurs sont des fétichistes du slip. Bon, on va en parler dans un instant, on a hâte d'avoir les réponses à toutes ces questions. Mais avant, j'aimerais revenir sur votre parcours dans les médias. Ma première question, Philippe, est donc un pourquoi plus personnel. Pourquoi être devenu journaliste alors que le journalisme ne vous faisait pas rêver ?
5: C'est une bonne question et je ne me l'explique toujours pas. C'est un concours de circonstances. En fait, moi, je voulais être ingénieur du son. Moi, j'aimais la musique, etc. Je me suis rendu compte que ce qui me plaisait davantage que la musique, c'était le son. Et je me suis rendu compte que, en fait, les groupes sont ce que le producteur fait. C'est-à-dire que Sheila, c'est pas ce que j'écoute, mais le titre Spacer de Sheila est absolument génial. Parce qu'il a été fait par Nile Rodgers. Et Nile Rodgers, c'est le guitariste de Chic, mais c'est lui qui a fait le son de Let's Dance de Bowie. Et Let's Dance, c'est le seul titre que Bowie qui est devenu un tube planétaire. Et donc, voilà le métier que je voulais faire. J'ai fait l'école de Louis Lumière, qu'on appelait à l'époque Vaugirard, Louis Lumière. Et là, il y avait une prof extraordinaire qui m'a dit « Mais toi, t'es pas fait pour regarder des aiguilles dans des vues-mètres, t'es fait pour parler au micro ». Et alors que je pensais vraiment pas faire ce métier-là. Et voilà comment c'est venu. Et elle bossait pour France Culture et pour France Inter. Donc, vous voyez qu'on est dans l'univers de la radio. Elle m'a présenté des gens. Et je me suis retrouvé à 20 ans, le plus jeune petit reporter sur France Inter, dans l'émission Adrénaline de Jacques Pradel. Puis ensuite, Radio Nova, plein de choses. Mais au départ, je voulais pas. Je trouvais que les journalistes étaient des gens qui racontaient la vie des autres au lieu de vivre la leur. Et vous avez raison, j'ai toujours pas expurgé ce paradoxe.
4: Et vous l'avez dit, vous avez débuté sur France Inter, puis vous avez vite rejoint Radio Nova. Donc, on était au début des années 80, en pleine explosion des radios libres. Et autant le journalisme ne vous faisait pas rêver, en tout cas au départ, comme vous l'avez dit, autant rejoindre Radio Nova vous faisait rêver, je crois.
5: Parce que c'était la radio que j'écoutais. En fait, je me suis dit, pour faire des choses, il faut être heureux. Et France Inter, je bossais avec Jacques Pradel, et il avait une émission le soir. Et... En radio, je vous apprends rien, le prime time, c'est le matin. Et donc, comme ça marchait très très bien, ils l'ont mis dans la matinale. Mais la matinale, c'est plus les mêmes sujets que le soir. Le soir, c'est des sujets décalés, et la matinale, c'est des sujets conso, santé, famille. Donc, ce n'était pas pour moi qui avait 20 ans et qui était un jeune chien fou. Donc, je me suis dit, je vais aller postuler pour la seule radio que j'écoutais à l'époque, qui était Radio Nova. Et j'avais interviewé Bizot pour Actuel, donc je l'ai rappelé, et il n'en revenait pas. Un mec de France Inter qui quittait Inter pour aller à Nova, je ne sais pas comment dire, c'est comme si vous quittiez Paris Match pour aller à l'écho de la Creuse, et j'ai rien contre la Creuse.
4: Et justement, à Radio Nova, donc, vous avez parlé de Jean-François Bizot qui était le patron de Radio Nova et qui était aussi le patron d'un magazine qui s'appelait Actuel, donc un magazine alternatif. Et vous, justement, en parallèle de Radio Nova, vous avez fait vos débuts dans la presse. Est-ce que vous pouvez nous raconter en gros ce que c'était Actuel, pour ceux qui ne connaîtraient pas ?
5: C'était extraordinaire. Jean-François, c'était pas seulement le patron, c'était le fondateur, c'était l'âme. C'était le boss du journal, mais c'était le mec qui écrivait l'édito. Et Actuel, c'était un journal de la contre-culture. Et alors, il faut dire une chose, c'est qu'à cette époque, quand Actuel se lance dans les années 80, avant l'élection de Mitterrand, tout est extrêmement corseté. C'est-à-dire un mec qui se promenait sur les Champs-Élysées avec un pantalon orange, c'est Patrick Rambaud qui m'a raconté ça, les flics lui demandaient ses papiers. Et donc, c'est beaucoup plus facile de faire de la contre-culture que maintenant. Mais c'était un mensuel qui faisait des enquêtes que personne ne faisait jamais. C'était ce qu'on appelle un magazine branché. C'est-à-dire que on racontait, j'ai dit n'importe quoi, par exemple les boîtes de nuit, les bars tendance, ou une toute petite mode qui aurait démarré aux confins de la Jamaïque, mais qui vendait 400 000 par mois. C'est 400 000 par mois, c'est impensable. Un magazine maintenant, quand il vend 10 000, 12 000, 15 000, et ils font péter le champagne. Et c'était un truc vraiment absolument incroyable. C'était des grands, grands articles qui ont changé l'époque.
4: Et alors que vous êtes journaliste actuel, vous allez inventer un terme indissociable du monde de la télé, zapping.
5: Je reconnais le son.
4: Et je précise que vous êtes à l'origine du mot zapping, hein, pas de la fameuse émission de Canal+, qui a fait les belles heures de la chaîne
5: de 89. Vous savez quoi, j'aurais été très très riche, parce que je ne savais pas qu'on pouvait déposer des mots. Mais voilà un bon exemple, vous avez vraiment choisi le très bon exemple. En fait, je fais un reportage, vous savez comment je trouve ce mot ?
4: Non.
5: Je fais un reportage sur les enfants surdoués.
4: D'accord.
5: Et c'est ça la sérendipité. Et ce qui m'intéresse, c'est à l'époque, on disait que la télévision abêtissait les gens. Comme auparavant, on a dit que le cinéma rendait les gens bêtes, et comme auparavant, on a dit que la littérature abêtissait les gens.
4: C'est fou.
5: En tout cas, on dit que la télé rend les gens bêtes. Et il se trouve qu'il y a une statistique qui est que les gamins, c'est une statistique canadienne, les gamins qui regardent le plus de chaînes sont ceux qui sont les meilleurs en classe. Donc, ça va totalement contre la doxa. Et c'est là où Actuel est un journal absolument génial et Bizot, un type visionnaire. Et au lieu de se dire, tiens, c'est super, on va en faire une brève, il me dit, tu pars au Canada et tu enquêtes là-dessus. Et j'enquête sur les télés, etc. Et ce qui a changé le monde de la télé, on croit souvent que ce qui change le monde, c'est ce qui se fait en Sorbonne. Non, ce qui a changé le monde, c'est l'invention de la pilule et du supermarché. C'est ça qu'a fait Mai 68. Mai 68, c'est pas des mecs qui ont étudié Mao dans des chambres de bonne. C'est des garçons qui voulaient aller voir les filles. Et comme maintenant, on pouvait se rencontrer sans avoir d'enfants, la pilule a changé le monde. Et ce qui a changé le monde de la télé, c'est pas la télé. C'est que ce sont les micro-ondes, les ondes à infrarouge et la télécommande. Et donc, il n'y a plus besoin de se lever. Et comme il n'y a plus besoin, vous allez me dire, mais qu'est-ce que ça va changer qu'on n'a plus besoin de se lever? Avant la pub, vous étiez assis devant votre télé. Et il y avait une pub, et il y avait un mec qui vous disait « Regardez, buvez ce jus de pomme, il est vraiment délicieux. » C'était nul, mais il fallait se lever pour changer de chaîne. Une fois que la télécommande a été inventée, vous faites une pub comme ça. Eh bien, cette pub-là, vous n'en voulez pas, donc vous changez de chaîne. Donc, il faut que les pubs deviennent intéressantes. Et c'est ça qui a changé le monde, c'est le fait de pouvoir choisir. Et puisque j'y suis, je vous raconte d'où vient le mot, donc en enquêtant là-dessus, les mecs qui bossaient dans la pub dans les années 80, aux États-Unis, parce que la pub vient des États-Unis, enfin les nouveautés viennent des États-Unis, au Canada c'était ça, parce que j'ai vu des publicitaires à New York. Dans les années 60, il lisait la bande dessinée, des bandes dessinées de Buck Rogers. Et Buck Rogers, dans son avion, c'était un aviateur, il avait un rayon de la mort, il pouvait tuer un autre avion avec le rayon de la mort. D'accord ?
4: D'accord.
5: C'était une BD de science-fiction. Et le rayon de la mort, c'était le DAP, to zap. Et quand il faisait un zapping, il tuait le truc. Et les publicitaires disaient, il faut qu'on fasse des pubs anti-zapping. Il faut qu'on fasse des pubs que les gens ont envie de voir. Et je raconte tout ça. Et là, Bizot me dit, mais c'est absolument génial comme concept. Et on fait 6 pages. Et voilà, je vous ai raconté mon histoire, l'histoire de Jean-François, l'histoire du zapping, l'histoire de la pub.
4: Excellent. Et zapping est devenu aujourd'hui indissociable du paysage médiatique. Et en parlant de télé, justement, vous allez en faire sur TV6, l'ancêtre de M6, au milieu des années 80. Vous y présentez les bons plans d'Actuel. Et c'est grâce à cette émission que vous êtes repéré par Alain de Greff, l'iconique directeur des programmes de Canal+. Et sur Canal, on peut vous voir d'abord aux côtés de Michel Denisot, puis de Philippe Gildas dans le cultissime talk show Nulle part ailleurs. Votre rôle, poser des questions absurdes aux gens. On écoute une archive.
3: Après l'affaire Vimin, etc., c'est le problème des corbeaux et le problème des lettres anonymes. Le problème, c'est que tout le monde peut en subir, parce qu'on les peut les recevoir n'importe comment, mais surtout, on ne sait pas comment lutter contre. Qu'est-ce qu'il faut faire? Est-ce qu'il faut répondre, oui ou non, quand on reçoit une lettre anonyme?
6: Grande et belle question.
3: Eh bien, c'est la question que j'ai posée dans la rue, vous allez voir ça.
6: Ça marche.
3: Des images en couleur, avec la caméra. Est-ce que vous pensez qu'il faut répondre aux lettres anonymes ou non?
7: Répondre comment j'ai pas très bien compris là.
3: Aux auteurs de lettres anonymes, vous pensez qu'il faut leur répondre?
8: Non. Même pas, ça vaut pas le coup.
3: Pourquoi ?
8: Parce que à ce moment-là, c'est une chaîne sans fin, à mon avis.
3: C'est-à-dire, ils écrivent une lettre anonyme, on leur répond, donc ils réécrivent.
8: Ils réécrivent, à mon avis, je pense.
3: Est-ce qu'il faut leur répondre aux auteurs de lettres anonymes ?
5: J'adore, j'avais complètement oublié. J'avais complètement oublié ça. Et c'est drôle parce que je trouve que le lancement est mal fait. Parce que pour que les gens rient plus, j'aurais dû dire, vous savez qu'une lettre anonyme, comme elle est anonyme, on ne peut pas répondre. Et j'aurais dû plus l'expliciter. C'est drôle, hein. J'arrive pas. J'aime pas beaucoup m'entendre et je déteste me voir et je vois tout le temps les défauts. Et je me dis, j'aurais pu faire le lancement bien meilleur.
4: Et sur Canal, vous allez présenter une émission tout aussi culte que nulle part ailleurs, bien que réservée à un public averti, le journal du Hard, dédié au film X. Pourquoi avoir présenté cette émission, Philippe Vandel, alors que l'univers de la pornographie ne vous intéressait pas, comme vous avez pu le déclarer dans différentes interviews ?
5: Eh ben justement pour ça. Ce qui est hyper intéressant, c'est de traiter des sujets qui vous intéressent pas. Il y a des très très grandes émissions, par exemple « Faites entrer l'accusé », Christophe Ondelat est fasciné par les tueurs en série, c'est pas un tueur en série. Et je me suis rendu compte que quand on fait un sujet, par exemple, moi j'adore la Formule 1.
4: D'accord.
5: Et j'avais écrit un papier sur la Formule 1 dans l'actuel, vous allez me dire quel rapport, et ben je trouvais que je l'ai complètement foiré. Et quand il y a une distance, ce qui m'intéressait à l'époque, maintenant tout ça est devenu pourri, mais ce qui me faisait marrer dans le X, c'est que je détestais ça. Et c'est justement cette distance. Et c'est pour ça que je l'ai fait, voilà.
4: Et au début des années 2000, l'aventure
5: Canal. Enfin, attendez, j'ai pas répondu à toute la question et je l'ai fait parce qu'on me l'a proposé.
4: Ah oui, d'accord.
5: C'est pas de
4: oui,
5: moi-même.
4: Oui, c'était pas de votre...
5: fait,
4: d'accord.
5: Non, pas du tout. Je vous ai raconté la genèse de ça. C'est que en fait, Canal+, il y avait tous les jours un journal du cinéma qui faisait 6 minutes, qui était présenté par Isabelle Giordano. Et le mercredi, il durait 13 ou 26 minutes, parce que le mercredi, c'est le jour de sortie des films, présenté par Michel Denisot. Et donc, voilà, c'était super. Et le dimanche, il y avait, tous les dimanches, il y avait le journal, il y avait une sorte de star cartoon, parce qu'on diffusait des dessins animés. Et un jour, De Greff et Lescure, donc Alain De Greff, patron des programmes, et Pierre Lescure, président de Canal, disent, mais une fois par mois, on passe un film X, pourquoi on ne ferait pas un journal du X? Donc, un journal du Hard. Michel a refusé de le présenter parce que, il avait des filles, il avait des enfants, et ses filles avaient 12, 11, 13 ans, et il a eu totalement raison, parce que à la cour de récré, c'est pas possible, dira ton père, il fait cette émission. Ils ont proposé à Isabelle Giordano, qui a refusé, elle a eu tort, à chaque fois je lui dis mais merci, un grand merci d'avoir dit non, et là ils me l'ont proposé à moi, voilà. Et j'ai mis une condition, deux conditions, un, écrire tous les textes, parce que souvent les textes sont écrits par des auteurs, et deux, avoir le droit de refuser des images si elles me gênent, si elles me choquent. Voilà, fin de la chose. Mais ce n'était pas mon idée. Et en fait, on en parle beaucoup, mais pour tout vous dire, je l'ai fait 5 ans, il y avait seulement 10 numéros par an, donc j'ai fait 5 ans de journal du Hard, et pour comparer, parce que vous avez passé un extrait de Nulle part ailleurs, j'ai fait 1240 Nulle part ailleurs. Mais on retient le journal du Hard, évidemment, parce que c'était le premier dans le genre et même dans le monde.
4: Tout à fait, tout à fait. Et donc, sur Canal+, vous avez présenté de nombreuses émissions. On en a parlé jusqu'au début des années 2000, où l'aventure Canal s'arrête et commence alors un nouveau chapitre dans votre vie. Après l'absurde, après le journal du Hard, votre nouvelle spécialité devient les médias.

0: J'adore ce son.
1: Le
0: J'adore ce
1: générique
0: son
1: arrêt
0: d'arrêt
1: sur
0: sur image.
1: image, exactement.
0: Ouais.
1: Exactement. Donc diffusé sur France 5, présenté par le journaliste Daniel Schneiderman de 95 à 2007. Le concept, hein, décrypter les médias et notamment la télé. Et vous y étiez chroniqueur et rédacteur en chef, c'est ça?
0: Exactement, ouais, exactement. Quelle bonne émission. C'était
1: Et
0: vraiment formidable.
1: aujourd'hui, Arrêt sur Image, d'ailleurs, pour information, existe toujours, mais en tant que média en ligne. Et
0: Ouais.
1: puisqu'on parle de télé, Philippe, en mars dernier, dans un article publié sur le site de l'INA, consacré aux émissions de décryptage des médias, vous avez déclaré qu'à l'instar de la presse écrite, la télévision était condamnée à devenir un média de niche.
0: Ben
1: Selon vous,
0: évidemment.
1: la télé, grand public, c'est terminé?
0: Ah bah évidemment, la télé grand public, c'est terminé. Alors c'est marrant qu'on se parle aujourd'hui, puisqu'il y a une exception, c'est la Coupe du
1: C'est la
0: Monde.
1: Coupe du Monde, tout à fait.
0: Mais sinon, c'est terminé. Je sais pas si vous avez des enfants. Moi, mes enfants, ils ne regardent jamais la télévision. Parfois un peu les news, mais c'est tout. Ils regardent jamais la télé. C'est plus là que ça se passe. Et en fait, moi, quand j'ai commencé, il y avait, quand je suis né, il y avait, je me souviens plus quand je suis né d'ailleurs, puisqu'on regardait pas la télé. On n'avait pas la télé chez moi avant mes 15 ans. Mais il y avait
1: D'accord.
0: trois chaînes, puis quatre avec Canal, puis 6 avec la 5 et la 6, et puis après la TNT 27. Mais maintenant, on ne sait même plus combien de chaînes il y a, et maintenant, on regarde sur YouTube, et sur YouTube, on ne sait même plus combien de créateurs il y a, et il n'y a pas que YouTube. Sur TikTok, il y a les gens qui sont sur TikTok qui suivent telle ou telle personne, et il y a les gens sur Instagram. Et ce que je trouve de complètement dingue, c'est qu'à l'époque, quand moi j'étais gamin, quand quelqu'un était une vedette, c'était une vedette pour tout le monde. Donc, par exemple, je n'importe quoi, Léon Zitrone, c'était une vedette pour tout le monde. Ou Georges de Caunes, le père d'Antoine de Caunes, c'était une vedette pour tout le monde. Mais maintenant, par exemple, prenez Léna Situation ou Thibaut Inchep, qui sont suivis par 10 ou 12 millions de gens, ma mère ne sait pas qui c'est. Plus personne n'est suivi par tout le monde. Il n'y a que des médias de niche, et la télévision est un média de niche. Et là où c'est complètement dingue, c'est que Netflix, qui a elle-même une niche, vient de mettre sur Netflix TF1. Ce sont des niches dans des niches. Et il y a très très peu d'événements rassembleurs. Il n'y en a plus qu'un. Enfin, c'est le sport. Et dans le sport, c'est la Coupe du Monde.
1: C'est la Coupe du Monde exactement qui fait encore des audiences exceptionnelles.
0: Vous savez pourquoi elle fait des exceptionnels?
1: Bah tiens, vous allez nous le dire, Philippe.
0: Bah, c'est très simple. Mais parce que c'est la télé qui a l'argent pour acheter les droits. Mais si ce n'était pas M6 qui avait acheté les droits de la Coupe du Monde, mais c'est TikTok. Eh ben, je me serais abonné à TikTok. Je ne l'ai pas. Et si c'est payant, eh ben, je l'aurais pris. Voilà. C'est aussi simple que ça.
1: C'est aussi simple que ça. Effectivement, vous l'avez dit, hein, TF1 donc a noué un accord avec Netflix il y a quelques jours pour distribuer sur Netflix ses contenus ainsi que ceux de sa plateforme TF1+. C'est une première mondiale et c'est sans doute inéluctable. Les chaînes de télé vont devoir nouer des accords avec les plateformes si elles veulent continuer à attirer les téléspectateurs.
0: Mais je peux vous interrompre?
1: Bien sûr.
0: Il va y avoir une question ou pas du tout?
1: Bah,
0: Parce qu'en fait,
1: je vous écoute.
0: les chaînes de télé vont nouer des contacts avec les plateformes, mais tout d'un coup, les chaînes de télé vont être des plateformes, les plateformes vont être des chaînes de télé, et les sites vont être des plateformes, et les plateformes vont être des sites. Et vous avez vu qu'à la rentrée de TF1, le gros truc, c'est qu'ils ont signé, comment il s'appelle, Carlito et McFly, ou McFly et Carlito,
1: Oui, tout à
0: qui
1: fait.
0: sont des youtubeurs. Voilà, et que tout va se mélanger.
1: Tout à fait, et ça va être très intéressant à suivre. Et puisqu'on décrypte les médias, le décryptage média est donc une de vos spécialités, Philippe, comme on peut l'entendre. Et après Arrêt sur Image, vous avez animé Pif Paf sur Paris Première entre 2007 et 2010, puis participé au
0: Oh,
1: début
0: j'adorais.
1: de Touche pas à mon poste sur D8. Vous avez également plus récemment animé sur Europe 1 Culture Média, donc dédié au décryptage des médias. Et aujourd'hui, vous signez une chronique sur le monde médiatique dans la Tribune Dimanche.
0: Ouais.
1: Et je voudrais faire référence à nouveau à cet article de l'INA dont je vous parlais tout à l'heure. Dans cet article, vous expliquez qu'il est difficile d'être juge et partie quand on parle des médias. Aujourd'hui, vous écrivez dans la Tribune Dimanche, donc qui est un journal du groupe CMA Média, du milliardaire Rodolphe Saadé, qui possède aussi BFM TV, RMC ou encore Brut. Est-ce que justement, vous êtes totalement libre de parler des autres médias du groupe dans votre chronique?
0: Alors, je suis totalement libre. Et jamais une seule fois on m'a fait une remarque, et jamais une seule fois on m'a donné une consigne, je veux le dire, comme c'était le cas quand j'étais sur Canal, à une exception près, je vous dirais, si ça vous amuse, je vous raconterai. Il y avait un journal interdit de médias sur Canal+, qui
1: Ah
0: était drôle,
1: bah,
0: c'est l'événement du jeudi, je ne l'ai jamais
1: d'accord.
0: raconté. je vous raconterai après. Et comme j'ai jamais une seule consigne quand j'étais sur Europe 1, voilà. Et je suis complètement libre. Et même un jour, c'est drôle parce que ils sont et j'adore la Tribune Dimanche. Et ils sont extrêmement respectueux des usages. Et un jour, je parle de BFM ou de RMC. Et le SR, le secrétaire de rédaction, a mis un truc en crochet en mettant qui appartient au même groupe que la Tribune, voilà. Et je dis, mais c'est pas la peine de le dire parce que je fais pas une enquête politique. Je raconte ce qui se passe ce jour-là à l'antenne où genre n'importe quoi, il y a un mec qui a fait une glissade devant la caméra. Voilà, ça qui est amusant. Mais je suis totalement libre. Je vous assure de ça.
1: Et puisque vous m'avez tendu la perche, vous parliez de Canal et de l'événement du jeudi. Vous pouvez nous raconter un peu ?
0: Histoire géniale qui n'a jamais été racontée. Je ne l'ai jamais lue.
1: Super.
0: En fait, quand on faisait Nulle part ailleurs, on n'a jamais invité Jean-François Kahn.
1: Qui était le patron de l'événement du jeudi.
0: Le patron et fondateur.
1: Et fondateur.
0: L'âme de l'événement du jeudi. Et c'était un mec super. Et un jour, j'ai dit à De Greff, mais pourquoi tu n'invites pas ? Parce que je voulais le recevoir, je ne sais pas quoi. Il m'a dit non, je ne veux pas, etc. Et je dis, mais pourquoi ? Il m'a dit, je vais te dire. Parce que quand Canal allait très, très, très, très mal, ils ont fait un grand papier pour expliquer que c'était nul. Je ne sais plus ce qu'il m'a dit. Prenez pas au pied de la lettre ce que je viens de vous dire. Enfin, un papier ultra négatif. Mmh. Et ils avaient mis cette blague. Vous connaissez la différence entre Canal+ et le Titanic ?
1: Non.
0: Eh bien, sur le Titanic, au moins, quand ça coulait, il y avait un orchestre.
1: C'est dur.
0: Et De Greff, non seulement c'est dur, mais De Greff n'a jamais oublié ça. Et c'est pour cette raison que dans Nulle part ailleurs, en live, il y avait un orchestre. On aurait pu se contenter de passer des séquences musicales. Je crois que ça n'a jamais été raconté. Et il y avait un orchestre, il y avait 10 musiciens qui jouaient tous les jingles en live parce que nous, on n'était pas le Titanic.
1: Incroyable. Incroyable cette origine.
0: C'est
1: donc,
0: pas
1: du,
0: une belle histoire,
1: ça. C'est une très belle histoire. Bah, merci pour cette exclusivité. Je rappelle que
0: je ne l'avais jamais raconté publiquement.
1: Bah,
0: c'est la première fois que je la raconte publiquement.
1: Merci Philippe pour cette exclusivité. Et je rappelle l'événement du jeudi pour ceux qui ne le sauraient pas, donc qui était un hebdo d'actualité comme Le Point.
0: Ouais. Et qui était l'ancêtre de Marianne.
1: L'ancêtre
0: c'est
1: de
0: devenu Marianne, ouais. L'événement de jeudi.
1: Tout à fait. Et il y aurait encore beaucoup à dire sur votre parcours dans les médias, Philippe, vos années dans la bande à Ruquier, vos interviews, tout et son contraire sur France Info. Mais je vous propose de parler à présent de l'événement incontournable du moment, la Coupe du Monde.

Un extrait de l'hymne de cette Coupe du Monde interprété par Shakira. Philippe Vandel, vous avez décidé de répondre à toutes les questions que l'on se pose.

0: Là, déjà, juste un petit commentaire. Ce qu'on vient d'entendre, c'est quand même une grosse merdouille. Mais c'est quand même très, très mauvais. Mais c'est qu'en fait, ils n'ont jamais réussi à se mettre d'accord. Et tous les hymnes, comment dire, ils ont toujours refusé d'avoir des. Enfin, comment dire, l'hymne, ils avaient commandé un hymne. Mais l'hymne est très, très, très mauvais. Il avait été composé en 1994 par un Allemand. J'ai pris des notes, Franz Lambert. C'est tellement nul que personne ne l'a suivi. Mais surtout, il y a une grosse différence, c'est que. Quand vous mettez l'hymne de la Ligue des Champions, c'est des clubs qui jouent. Donc, il n'y a pas d'hymne par pays. Et ce n'est pas la même manière de percevoir la musique quand on est des pays ou quand on est des villes. Et voilà pourquoi ils n'ont pas fait d'hymne. Alors, ils ont essayé de créer des champions, des hymnes comment dire, ils ont demandé à plein de chanteurs de faire des hymnes. Ils changent tous les 4 ans et c'est jamais réussi et c'est pas grave.
1: Et ça n'aura échappé à personne, cette Coupe du Monde a lieu dans 3 pays, les États-Unis, le Canada et le Mexique. Et
0: Ouais.
1: pourquoi justement, Philippe?
0: Alors, c'est pour 2 raisons. D'abord, ça avait été fait une fois. Normalement, le règlement de la Coupe du Monde, il dit que ça doit être dans un seul pays. Je vous signale au passage que le règlement du prix Goncourt doit dire qu'on récompense un jeune auteur. Et une fois, c'est Marguerite Duras qui l'a eu, alors qu'elle avait, elle avait plus l'âge d'être un jeune auteur, elle avait l'âge d'être arrière-grand-mère. Bref, les lois sont faites pour être transgressées. Et en fait, ça a déjà été transgressé une fois avec la Coupe du Monde Japon-Corée. C'était 2 pays qui n'étaient pas des pays assez puissamment footballistiques pour faire une Coupe du Monde. Et cette fois-ci, elle aurait dû être aux États-Unis. Mais les États-Unis sont détestés par une grande partie des pays du globe. Or, ce sont tous les pays affiliés à la FIFA qui votent pour l'attribution de la Coupe du Monde, comme qui votent pour d'ailleurs n'importe quel sujet. Et un pays, une voix. C'est-à-dire que Curaçao, qui a 500 000 habitants, a une voix au même titre que la Chine, qui a 1,4 milliard, ou les États-Unis, qui ont 350 millions. Et donc, ils se sont dit, on va se grouper avec les Canadiens, qui ont une très, très bonne image de marque dans les démocraties, et on va se grouper avec les Mexicains, qui ont une très, très bonne image de marque dans les pays en voie de développement. Et voilà comment ça a été fait, voilà pourquoi ils sont à 3. Mais quasiment la majorité des matchs va se jouer aux États-Unis, même si le match d'ouverture était au Mexique, mais la finale sera aux alentours, j'allais dire, aux environs de New York.
1: Et la Coupe du Monde est le premier spectacle planétaire devant les JO ou le Super Bowl. Les audiences télé explosent à chaque fois.
0: Alors, ça dépend. Il y a deux sortes de façons de voir les chiffres.
1: D'accord?
0: Les JO font parfois autant que la Coupe du Monde parce qu'il y a des épreuves tout le temps, tout le temps, tout le temps. Mais les plus gros spectacles, les plus gros records d'audience à la télé, c'est 1,5 milliard de téléspectateurs. C'était France-Argentine en 2022, la finale, donc la dernière finale, 1,5 milliard de téléspectateurs, c'est un quart de l'humanité.
1: C'est
0: Vous vous rendez
1: colossal.
0: compte de ça? Et quand on dit le Super Bowl, non, le Super Bowl, c'est 300 millions, c'est rien du tout, c'est 5 fois moins que la Coupe du Monde.
1: C'est colossal, c'est impressionnant. Et en parlant de télé, Philippe, vous posez justement la question dans votre livre, pourquoi y a-t-il des commentaires pendant un match à la télé?
0: C'est un des pourquoi que je préfère. Parce qu'en fait, je vous expliquais, vous commencez à comprendre comment mon esprit marche en escalier et parfois à rebrousse-poil. Et en fait, c'est en découvrant une info que je me suis dit, mais c'est absolument excellent cette histoire. C'est qu'en fait, à la base, quand vous allez voir un film, il n'y a pas de commentaire. Quand vous allez au stade, il n'y a pas de commentaire. Et jamais vous dites, putain, le match était nul, il n'y a pas de commentaire. Je retire le putain sur fréquence protestante, je suis désolé. Mais c'est les matchs en commentaire, c'est absolument génial. En fait, c'est venu comme ça. La télé est arrivée dans les années 50, précédée par la radio. Et la radio, évidemment, il n'y a que du son. C'est pas à vous que je vais l'apprendre, il n'y a que du commentaire. Et les gens voyaient les matchs à la radio, écoutaient les matchs à la radio. Joli lapsus. Ensuite, la télévision est arrivée. Et elle est arrivée après la guerre, la Seconde Guerre mondiale, et les gens n'avaient pas l'argent. Et ils allaient voir les matchs où, dans la rue, devant les magasins de télévision, il y avait, derrière la vitrine, il y avait un rideau de fer pour pas qu'on pique les télés, qu'on pète la vitre, et il y avait les télés qui restaient allumées pour faire une sorte de teasing, un produit d'appel. Et les gens descendaient, et à l'époque, il y avait des petits transistors, et ils écoutaient le match dans leur oreille à la radio, et ils allaient se poster devant la télé. Et quand la télé s'est mise à diffuser les matchs, ils ont, je crois, une fois ou deux, je ne suis pas certain de cette anecdote, diffusé sans commentaire. Mais personne n'en voulait. Et ce que voulaient les gens, c'est qu'il y ait des gens qui parlent. Et les commentateurs radio étaient tellement, tellement bons par rapport à ceux de la télé, puisqu'ils n'en avaient jamais fait, que les gens, très souvent, mettaient la télé allumée, coupaient le son et mettaient le son de la radio.

0: Et donc, les commentaires sont arrivés après dans les matchs à la télé.
1: Je peux boucler une boucle.
0: Bien sûr, bien sûr.
1: Claude Dominic, on a parlé tout à l'heure de comment je suis arrivé à France Inter. Claude Dominic, qui était prof à l'U-Lumière, elle nous disait, la radio, c'est comme la télé, sauf qu'on n'est pas emmerdé par les images.
0: C'est beau.
1: C'est génial.
0: C'est une belle définition.
1: J'adore, je suis tellement d'accord avec ça.
0: C'est une très belle définition, effectivement. Et Philippe, vous répondez vraiment à tout type de questions dans votre livre. Alors, aussi bien sur la Coupe du Monde qui se déroule en ce moment, que sur le foot en général, ou sur des sujets plus surprenants. Par exemple, j'ai noté celui-ci. Pourquoi certains footballeurs jouent-ils avec des chaussettes trouées?
1: Alors, je ne sais pas si vous l'avez remarqué, ils ont des chaussettes trouées de deux ou trois ou petits trous à l'arrière du mollet. Et en fait, c'est une mode et ils pensent que la circulation sanguine derrière le muscle se fait mieux si la chaussette ne sert pas. Les footballeurs, ils ne mettent pas des chaussettes. La chaussette chez les footballeurs est obligatoire. Ils sont obligés de mettre des chaussettes pour protéger les protège tibias, plutôt pour tenir les protège tibias qui eux-mêmes protègent les tibias. En fait, le protège tibia est obligatoire et la chaussette doit donc tenir le protège tibia. Et aussi, la chaussette est obligatoire, vous savez pourquoi?
0: Non.
1: Pour voir dans une action de qui est le pied, qui a touché l'action. Parce que l'arbitre voit de quelle couleur est la jambe qui a touché la balle. Voilà. Et donc, il y a des footballeurs qui mettent ça. Alors, est-ce que c'est vrai? Est-ce que c'est mieux? Est-ce que c'est moins bien? J'en sais rien. C'est une mode actuellement. Souvenez-vous, il y a 10 ans, il y avait la mode de mettre des cuissards. Les types disaient qu'on avait une meilleure accélération avec des cuissards qui enserraient la cuisse. Et je ne sais pas, souvenez-vous, il y a 20 ans, il y avait une mode d'écarteurs de nez qui disait qu'on aérait mieux les poumons avec l'oxygène rentrait mieux. C'était une mode qui était venue du triathlon. Je ne sais pas ce que ça vaut. Moi, je mets des sockets, donc tout va bien.
0: Donc on est bien. Et j'en ai noté un autre qui est aussi absurde. Pourquoi tant de joueurs sont des fétichistes du slip?
1: Ah, alors, ils sont pas fétichistes du slip. Ils sont fétichistes de leur slip. Et en fait, il y a plein de joueurs, Basile Boli l'a raconté, qui ont joué toute leur vie avec le même slip. Souvent, c'est la première fois qu'ils ont une énorme victoire et ils gardent ce slip et ils le remettent tout le temps. Boli raconte qu'il l'a lavé indéfiniment, qu'il l'a fait recoudre par sa femme. Il n'aurait pas pu le recoudre lui-même. C'est la vie, c'était comme ça, c'était les années 70-80. En fait, ça vient d'un truc très simple. C'est comme le sous-fétiche de l'oncle Picsou. C'est qu'en fait, le fétichisme est partout. Alors, on peut ricaner de ça, mais si vous êtes en confiance, vous jouez mieux que si vous n'êtes pas en confiance. Donc, moi, je suis pas fétichiste. Mais si je suis entraîneur, et si un type qui me dit, moi, je fais 4 fois le tour du terrain ou la pub de Zidane, toujours la jambe gauche et ensuite la jambe droite, si tu préfères comme ça et si tu mets plus de buts comme ça, je vais pas le faire chier à dire, non, on commence par la droite. Non, on fait pas la morale. Ce qui compte, c'est que les gens soient en confiance. Et ce qu'il y a d'extraordinaire avec le slip, c'est que tout est charté dans le football, et surtout le football maintenant qui est devenu à la fois un sport, un jeu et un business. Et donc les chaussures, c'est un contrat, les chaussettes, le short, le maillot, le survêtement, c'est un contrat. La seule chose qui vous appartient, c'est ce que personne ne voit, c'est votre slip. Et donc les gars, ils lui font confiance. Voilà pourquoi ils ont tous leur slip fétiche. Enfin, tous, mais beaucoup, beaucoup ont leur slip fétiche.
0: Et qui dit Coupe du Monde dit pronostic. Et lors de la Coupe du Monde de 2010, un certain Paul Le Poulpe avait créé l'événement. Et pour cause, il avait prédit exactement l'issue des 8 matchs pour lesquels il avait été consulté. Pourquoi et comment a-t-il fait?
1: Alors, c'est extraordinaire, parce que moi, ça m'a complètement fasciné. Alors, c'est vraiment génial. Il allait, vous avez vu, il y a plein d'animaux en ce moment. Je sais pas si vous avez vu, hier, je voyais un sujet sur M6 et on voyait tous les animaux, un chat qui s'est pas trompé, une girafe qui s'est pas trompée, etc. Je sais pas si vous avez vu ça. Et il y a tout le temps ça. Alors, on verra à la fin. On est qu'au début. Il reste encore les 32e, les 16e, les quarts, les 8e et la finale. Bref, voilà comment ça s'est passé. C'est qu'en fait, Paul Le Poulpe, il allait vers un aquarium. Et il y avait dans cet aquarium une moule. Et c'est sa friandise préférée. Et il choisissait un aquarium plutôt qu'un autre. Et les soigneurs du zoo, c'était à Berlin, si je me souviens bien, avaient mis les drapeaux des pays. Et il allait tout le temps vers le pays qui avait gagné. Et comment il a fait? Ben en fait, c'est tout bête. Alors oui, il y a des gens qui ont dit, est-ce que c'est truqué? Est-ce qu'on a mis les vidéos de Paul Le Poulpe après la victoire? Comme si moi, je vous annonce la météo de la veille. Pas du tout, il le donnait avec un jour ou 2 jours d'avance. Ensuite, il y a des gens qui ont dit, mais non, c'est truqué, c'est le soigneur qui lui dit où aller. Genre, il met une super moule fraîche et une moule vide de l'autre côté. Oui, mais alors qui est ce soigneur? Parce que qui est le mec qui prédit tous les bons résultats? Qu'est-ce qu'il fout à bosser dans un zoo au lieu d'être joueur professionnel? Non, c'est pas ça du tout. C'est un truc mathématique qui s'appelle le biais du survivant. Je vous raconte. Il devait donner les résultats de 3 matchs de poule et 5 matchs à élimination directe. Donc 3 matchs de poule, vous pouvez faire match nul, victoire ou défaite, donc une chance sur trois, et l'élimination directe, une chance sur deux. Donc je vais faire rapidement le calcul. Ça fait 3 exposants 3 fois 2 exposants 5. C'est, il avait une chance sur 864 de trouver le bon résultat. Donc on se dit, mais c'est complètement dingue. Alors d'abord, non, c'est pas complètement dingue, puisque le loto, c'est une chance sur 19 millions. Et il y a toujours des gens qui gagnent. Donc là, c'est seulement une chance sur 864. Mais là, ce qui est fou, c'est la psychologie humaine, c'est ce qu'on appelle le biais du survivant. Pourquoi vous m'en parlez maintenant? Parce qu'il a donné tous les bons résultats et il a survécu. Mais tous les animaux qui n'ont pas donné les bons résultats, eh bien, on n'en parle plus. Donc on a l'impression que lui-même avait tout deviné. Mais dans le monde entier, il y a des animaux qui essaient de deviner. Et c'est juste une fausse statistique, et c'est de l'humain appliqué à la statistique, c'est presque bergsonien.
0: C'est hyper intéressant et on verra justement à la fin de cette Coupe du Monde de cette année si un autre animal effectivement a...
1: Alors là, je vais vous le dire. Ah non, je vais vous le dire. Alors, la réponse, c'est pas s'il y a un autre animal. Il y aura plus de matchs, donc il y aura une chance sur 10 000.
0: Oui.
1: Je dis n'importe quoi. Je dis les chiffres au pif, mais ce qui compte, c'est l'ordre de grandeur. Mais comme il y a 100 000 mecs qui filment leur toutou, leur chat, leur poulpe, leur girafe et leur okapi, il y en a un qui va réussir. Et je vous prends le pari, réinvitez-moi à la fin de la Coupe du Monde, il y a un animal qui aura tout trouvé. C'est statistiquement, il est impossible que personne ne trouve.
0: Le pari est pris en direct.
1: Bah, je suis certain de moi. C'est pas comme donner tous les scores des matchs. Il donnait pas les scores des matchs, il donnait le résultat.
0: Et puisqu'on a encore un petit peu de temps, il y a un autre pourquoi qui est intéressant, c'est sur la fréquence des coupes. Enfin, la Coupe du Monde est un événement qui a lieu tous les 4 ans. Est-ce que vous
1: Ouais.
0: pouvez nous expliquer pourquoi, Philippe Vandel? Pourquoi
1: Alors,
0: quatre
1: c'est
0: ans?
1: marrant parce que c'est un pourquoi dans le pourquoi. En fait, alors je vous dis, la première explication, elle est simple. C'est tous les 4 ans pour deux raisons. Parce que ça crée une sorte d'attente. C'est-à-dire que si on le fait tous les ans, c'est comme la Champions League et c'est pas intéressant. On pourrait le faire tous les 2 ans comme la CAN, la Coupe d'Afrique des Nations, mais vous voyez très bien qu'on parle beaucoup moins de la CAN, même en Afrique. Ils parlent plus de la Coupe du Monde que la Coupe d'Afrique des Nations. Alors, ils le font tous les 4 ans. Et ils sont calés sur le plus gros événement sportif mondial jusqu'alors, puisque la Coupe du Monde a été créée par Jules Rimet, le Français, en 1930, qui étaient les Jeux Olympiques. Et les Jeux Olympiques ont lieu tous les 4 ans. Donc, vous savez comment ça se passe, c'est les années paires. Là, on est quoi? On est en 2026, donc c'est la Coupe du Monde. Dans 2 ans, on sera les JO. Dans 2 ans, on sera la Coupe du Monde, et ainsi de suite. Mais après, c'est pourquoi les Jeux Olympiques, c'est tous les 4 ans. Et là, c'est drôle parce que j'ai fait ce pourquoi dans. J'ai fait des pourquoi dans plein d'endroits et dans un autre livre. Les Jeux Olympiques ont lieu tous les 4 ans parce que c'est ce qui semblait juste aux Athéniens, aux Grecs, parce qu'à l'époque, on ne comptait pas le temps en années, ça passait trop vite pour les Grecs. On comptait le nom en Olympie. Et une Olympie, c'était 4 ans. Et si vous aviez un enfant de 8 ans, eh ben, vous avez. Ton gosse, il est pas mal quand même, il a quel âge? Eh ben, il a 2 Olympies. Et celui qui a 12 ans, eh ben, il avait 3 Olympies. Et l'ado de 16 ans qui faisait chier tout le monde, il avait 4 Olympies. 4 fois 4, 16. Voilà comment ça fonctionnait. Et donc les Jeux Olympiques, et ils s'appellent Olympiques parce qu'ils étaient à Olympe et qu'ils duraient 4 ans.
0: D'accord, oui, c'est passionnant, c'est vraiment passionnant.
1: Merci.
0: Je le disais, il y a encore plein d'autres pourquoi et surtout des
1: Il y en
0: réponses.
1: a 60.
0: Il y en a 60. Et moi, je voulais justement avoir les dessous des pourquoi. Comment vous travaillez? On imagine que c'est un travail titanesque.
1: Alors, c'est titanesque et à la cool. C'est qu'en fait, j'ai tout le temps le cerveau en éveil et je me dis, tiens, ça ferait un bon pourquoi. Parfois, je me pose des questions. Par exemple, je raconte pourquoi la Chine, qui a 1,4 milliard, qui a 1,4 milliard d'habitants, ni l'Inde, 1,4 milliard d'habitants, n'a gagné la Coupe du Monde. J'ai travaillé là-dessus. Mais par exemple, j'ai fait un pourquoi les footballeurs ont des belles dents. Je ne me suis pas posé la question. C'est parce que j'ai appris l'importance des dents dans le football que j'ai travaillé et je me dis, waouh, ça ferait un super pourquoi. C'est quand j'apprends une histoire. Par exemple, l'histoire de pourquoi la Hollande joue en orange alors qu'il n'y a pas d'orange dans le drapeau hollandais, c'est en lisant l'histoire que je me suis dit, mais c'est tellement dingue. Vous savez pourquoi?
0: Bah tiens, allez-y, pourquoi?
1: Eh bien, c'est très simple, parce que vous voyez, j'ai dit la Hollande et j'ai fait exprès de dire la Hollande. En fait, quand la Hollande s'est formée, c'était les Pays-Bas et c'était des provinces unies. Des Pays-Bas. Mais avant, elles avaient tout le temps été sous la coupe soit de la France, soit de la Belgique qui n'existait pas, soit de Charles Quint et de l'Espagne. Et donc les Pays-Bas, c'était des pays qui étaient bas, bas, ça veut dire au ras du niveau de la mer, d'où les polders, et ils sont unis. Et ça a été, il y a eu des provinces unies. Et ils n'avaient pas de couleur parce que chacun avait sa petite couleur. Et le roi, la famille régnante des Pays-Bas, c'était la famille Orange de Nassau. Et elle s'appelait Orange parce qu'il était comte d'Orange qui est dans le Vaucluse. Et quand il a fallu trouver une couleur de maillot, et ben la seule chose qui les réunissait, c'était Orange de Nassau. Nassau, c'est aux Bahamas, il n'y a pas de couleur et c'est trop loin, mais Orange, c'est une couleur. Et ils se sont dit, on va se mettre en Orange. Et je me suis dit, waouh, voilà un bon pourquoi.
0: Ouais, c'est vrai que c'est ce qui est hyper intéressant, c'est que non seulement pour ceux qui sont fans de foot ou tout simplement qui aiment regarder des événements comme la Coupe du Monde en ce moment, il y a plein de questions effectivement sur les dessous du foot, mais il y a aussi beaucoup de questions plus absurdes comme celle-ci qu'on ne se pose pas, ou encore il y en a une tiens qui m'a aussi intéressé, on le voit en ce moment dans les matchs. Pourquoi fait-on des holas dans les stades?
1: Oh là là, c'est très long d'expliquer ça. Vous avez vu l'inconscient, j'ai dit oh là là. C'est très long de raconter ça, mais en fait, c'est l'histoire qui m'a vraiment plu. C'est qu'en fait, la hola ne vient pas du tout du foot. La hola a été inventée par un type qui était cheerleader dans des matchs de foot américain et de baseball aux États-Unis. Les cheerleaders, c'est l'équivalent masculin des pom-pom girls. Et il a réussi à mettre au point une sorte de vague. C'est très compliqué, c'est des maths et c'est presque de la cybernétique pour expliquer ça. Et il se trouve que la première fois où la hola a pris, c'était à la Coupe du Monde du Mexique. Et au Mexique en 86, eh bien pour dire vague, on dit hola. Et voilà pourquoi il y a des holas dans les stades. Mais en fait, pourquoi on les fait? Parce qu'on les fait et que ça a marché. Je peux pas dire mieux. On le fait parce que ça a marché. C'est pourquoi on utilise un portable? Parce que ça a marché. Mais tout le monde rêvait d'avoir un téléphone portable.
0: Et c'est ça qui est très amusant. Et
1: Mais
0: on...
1: l'histoire est absolument géniale. L'histoire de ce cheerleader est absolument géniale. Vous avez raison.
0: et je vous invite effectivement à retrouver toutes les réponses à tous ces pourquoi et encore plein d'autres. Et je voulais vous poser une question aussi, Philippe, puisque vous avez écrit différents pourquoi. Vous avez par exemple,
1: Oui.
0: avant celui-ci, vous aviez par exemple sorti un pourquoi sur les JO en 2024. Quel sera
1: Ouais.
0: votre prochain pourquoi?
1: J'ai pas d'idée. J'ai pas d'idée spécifique parce que les JO, c'est un événement. La Coupe du Monde, c'est un événement. Mais sinon, je stocke tout le temps, tout le temps, tout le temps des pourquoi. Et après, en fait, il faut toujours surprendre. Moi, j'ai appris ça d'Actuel et de ensuite de Canal+. Et donc, si je fais des pourquoi thématiques, si je sais d'avance ce que je vais faire, ça m'intéresse moins que si je sais pas. Donc, je verrai bien. Et je suis même pas sûr de faire un pourquoi la prochaine fois parce que mon précédent livre, c'était le Dico-français-français, comment parler 12 sous-langages du français. Et c'est ce que j'aime dans ce métier, c'est qu'on ne sait jamais ce qu'on va faire. Et pour surprendre les gens, il faut se surprendre soi-même. Oh là là, cette phrase, dis donc. Non, mais en plus, elle est vraie. On dirait un mec de la télé-réalité. Oh, tu sais quoi, pour se surprendre les gens, il faut se surprendre de soi-même. Non, mais en plus, c'est vrai. Voilà. Il faut que moi, j'ai de l'appétence pour aller écrire. Donc si je me dis, oh là là, je dois le faire comme une tâche, je le fais pas.
0: Et tiens, en parlant de se surprendre, puisqu'il nous reste 2 minutes, Philippe Vandel, un pourquoi qui vous a surpris justement dans les pourquoi de la Coupe du Monde?
1: Alors là, mais je m'en souviens plus parce que j'ai tellement travaillé dessus. J'aime beaucoup pourquoi on n'a pas le droit d'enlever son maillot. Pourquoi les footballeurs n'ont pas le droit de retirer leur maillot? Quand vous retirez votre maillot, vous prenez un carton jaune. Alors que je sais pas si vous avez vu, des fois ils se mettent des patates dans les tibias et il n'y a pas de faute. Et là, tu retires le maillot et tu as un carton jaune. Et je l'adore parce qu'il est complètement contre-intuitif. C'est pour ça que je l'ai fait. Parce que je ne dis pas pourquoi on prend un carton jaune si on met une mandale. Ce qui est intéressant, c'est pourquoi on prend un carton jaune alors qu'on enlève son maillot. Parce que tous les soirs, les gens, quand ils rentrent chez eux, surtout avec la canicule, ils enlèvent leur maillot et personne ne prend un carton jaune. Eh bien, vous savez pourquoi?
0: Non.
1: c'est pour interdire les messages publicitaires et les messages politiques. Parce
0: D'accord.
1: qu'ils veulent de l'audience et ils veulent interdire qu'on puisse avoir des messages politiques. Et pourquoi ils ne veulent pas de sponsors? Parce que la Coupe du Monde a elle-même son sponsor et donc c'est pour ça qu'il n'y a pas de sponsor sur les maillots des équipes nationales.
0: Et je vous invite à retrouver plein d'autres pourquoi et toutes les réponses de Philippe Vandel qui vont vous permettre de regarder cette Coupe du Monde avec un regard plus éclairé.
1: Et de briller en société. Parce que ce qui est génial avec les pourquoi, c'est vous le lisez en douce et après, quand il y a un dîner, vous dites oui, mais moi je sais. Et là, pim, pim, pim, on marque des points.
0: Exactement, c'est le meilleur argument. Vous avez tout à fait raison, Philippe. Donc, les pourquoi de la Coupe du Monde à retrouver actuellement aux éditions Calman Lévy. Un grand merci, Philippe Vandel, d'être venu dans l'Odyssée du PAF.
1: Merci Thomas et à la prochaine. Et de toute façon, on doit se reparler quand on voudra. Dans 2, 3, 4, 5, 6 mois, vous allez voir qu'il y a un animal qui aura donné tous les bons résultats.
0: Tout à fait. Et ben, on vous
1: C'est pas mon chat
0: réinvitera.
1: parce que ma chatte, elle n'a rien à foutre. Alors, donc le foot, ça n'intéresse pas.
0: Eh bien, on vous réinvitera effectivement à ce moment-là. Merci beaucoup, Philippe Vandel.
1: Merci à vous, c'était super.
0: Les pourquoi de la Coupe du Monde aux éditions Calman Lévy. Merci à Arnaud à la réalisation et à
1: Ouais.
0: bientôt pour remettre les pieds
1: Putain,
0: dans le
1: le pauvre
0: PAF.
1: Arnaud. Pensez pour Arnaud qui a dû se partir, Shakira.

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0: Bonsoir à toutes, bonsoir à tous. Je suis très très très content de vous retrouver. Il est passé 20h45. Non, il est encore 20h45 pour 5 secondes. Vous écoutez Fréquence Protestante sur le 100.7 en région parisienne, en DAB+ sur internet et en podcast. Je suis ravi de vous retrouver en ce mois de juin pour Ça se discute. Donc Ça se discute, c'est l'émission des éclaireuses et éclaireurs unionistes de France. Bienvenue aux nouveaux auditeurs et auditrices, que vous soyez unionistes ou non, et bienvenue bien sûr aux habitués. Je suis Raphaël et aujourd'hui à l'animation, je suis tout seul, mais ne vous inquiétez pas, Camille revient pour la prochaine émission. Au programme de celle-ci, après le désormais traditionnel portrait scout inspiré du questionnaire de Proust, on discutera scoutisme français, une fédération qui crée du lien entre les scoutismes. Vous êtes bien sur Ça se discute sur Fréquence Protestante, l'émission des éclaireuses et éclaireurs unionistes de France. Et justement, pour parler de ce sujet du scoutisme français, qui de mieux que notre invité du soir, Antoine. Bonjour Antoine, comment vas-tu ?
1: Bonjour Raphaël, bah bien et toi ?
0: Bah très bien, pas trop chaud, ça va ?
1: Si, mais ouais. On fait avec.
0: Pour vous prévenir, on va vous rendre jaloux, mais dans les studios de Fréquence Protestante, il fait plutôt frais, donc ouais. On s'en sort bien. Alors Antoine, si je te présente bien, tu es le représentant des EUDF au Conseil National du Scoutisme Français, et aussi au passage, parce qu'on a toujours deux ou trois foulards chez les unionistes, tu es secrétaire du Conseil d'Administration des EUDF. Je suis très heureux de te recevoir, et donc avant d'aborder le sujet en profondeur, on commence par le désormais traditionnel portrait scout. Alors pour les nouveaux, et peut-être pour faire un petit rappel aux habitués, parce qu'on a raté l'émission du mois dernier, le portrait scout, c'est un peu, voilà, c'est quelques questions qui s'enchaînent assez rapides pour mieux connaître Antoine et connaître un peu ce qu'il fait plaisir, ce qu'il aime dans le scoutisme. Et du coup, on commence maintenant avec d'abord le principal trait de ton caractère.
1: Une grosse perméabilité au stress.
0: Ok.
1: Imperméabilité au stress plutôt.
0: Ouais. Après, tu pourrais être perméabilité.
1: Non.
0: Mais je sais pas si tu dirais le principal trait. La qualité que tu préfères chez un ou une responsable.
1: La patience.
0: Ce que tu apprécies le plus chez tes amis scouts.
1: Le fait que ce sont des amitiés fidèles et j'ai à aucun moment à douter d'eux et de leur amitié.
0: La pire chose qui puisse t'arriver en camp.
1: La pluie.
0: La pluie plus que le vent ?
1: Ouais, la pluie.
0: Ok, moi je suis team vent, j'avoue, le vent me terrifie. Le lieu où tu rêves de camper ?
1: Dans les montagnes, peut-être dans les écrins par exemple.
0: Oh, joli, ça j'avais pas encore eu cette réponse. Ce que tu préfères, par-dessus tout en camp ou en week-end ?
1: La cuisine au feu de bois.
0: Ah ouais, ça c'est bien. Un plat préféré ?
1: Pas spécialement. Il y a un moment j'étais assez poulet à la crème, mais... saucisse au barbecue sur une grille, ça marche bien aussi. C'est carnet, je suis désolé.
0: Mais bon. Petite question annexe, est-ce que t'es team les raviolis en boîte ou pas ?
1: Plutôt pas.
0: Plutôt pas, ok. Ce que tu détestes alors par-dessus tout en camp ou en week-end ?
1: Bah, la pluie, hein.
0: Toujours la pluie, ton pire ennemi. Ta chanson scout préférée ?
1: L'espérance.
0: Oh. Avec, et à un ou une scout que tu admires ?
1: Alors ça, je sais pas, j'ai pas forcément trop réfléchi.
0: Ou peut-être non scout, hein. Une personne que tu admires ? Qui peut être aussi qui est passé ou actuel.
1: Non, là, comme ça.
0: Ouais, c'est pas grave, mais j'en ai une pour toi et une autre, là.
1: J'ai fait une impasse.
0: Il n'y a pas de souci. La chose que tu préfères dans un autre groupe scout, et là, comme on parle du scoutisme français, peut-être d'un groupe du scoutisme français.
1: Je sais pas si c'est quelque chose dans un autre groupe scout spécifiquement, mais en tout cas sur le scoutisme français, c'est le lien que ça fait entre nous, entre nos 6 associations, et on va en parler.
0: C'est l'alchimie,
1: ouais. Cette capacité à avoir des scoutismes qui sont différents et quand même à se trouver des liens et à apprendre les uns des autres.
0: Et enfin, petite question, pour être un peu chauvin, la chose que tu préfères chez les unionistes, pardon.
1: Notre capacité à discuter parfois pour ne rien dire mais en même temps qui nous enrichit beaucoup.
0: Ouais.
1: Souvent ça, pour ne rien dire peut-être.
0: Ça c'est le côté conseiller d'administration, j'imagine. Ouais. Moi, d'être âgé, il y a des choses, mais c'est bien, des fois ça permet d'avoir des idées, je sais que tu es d'accord avec ça. Merci pour tes réponses Antoine, pour ce joli questionnaire, et on va quand même passer rentrer dans le vif du sujet avec le thème du jour, le scoutisme français. Et donc j'ai une première question, mais d'abord petite virgule. Alors pour ceux qui nous rejoignent juste maintenant, Antoine, donc pour rappel, tu es le représentant des EUDF au Conseil National du Scoutisme Français et secrétaire de notre conseil d'administration des EUDF, des éclaireuses et éclaireurs unionistes de France. Alors scoutisme français, c'est pas clair pour tout le monde. Est-ce que tu peux nous expliquer en quelques mots qu'est-ce que c'est le scoutisme français ?
1: Le scoutisme français, c'est une fédération de 6 associations de scoutisme en France, donc les éclaireuses, éclaireurs unionistes, bien sûr, mais aussi les éclaireurs éclaireuses de France, les éclaireurs éclaireuses israélites de France, les scouts et guides de France, les scouts musulmans de France, les éclaireurs de la nature, et je crois que j'ai cité les 6.
2: Ouais, je crois que tu as les 6.
1: Donc c'est une fédération de 6 associations avec 6 spiritualités différentes, mais plus largement 6 scoutismes différents, 6 méthodes scouts différentes, et donc de 6 associations qui ont choisi de travailler ensemble pour apprendre les unes des autres, pour être aussi un seul interlocuteur vis-à-vis de l'État, un seul interlocuteur vis-à-vis des organisations mondiales scouts que sont l'Organisation mondiale du mouvement scout, l'OMMS, et puis l'Association mondiale des guides et éclaireuses. Voilà, c'est ce groupe de 6 associations qui travaillent ensemble.
2: Alors, il y a une question, est-ce que c'est vrai que quand on entend ces groupes, donc il y a toutes les, on va dire les grandes spiritualités, si on peut être large, il y a aussi, pour vous dire, les EEDF, donc éclaireuses ou éclaireurs, je ne sais plus si ça commence.
1: Éclaireuses, éclaireurs, éclaireurs, éclaireuses, je ne suis pas sûr.
2: De France, et eux, c'est ceux qui sont neutres.
1: Laïcs.
2: Laïcs. Parce que parce que chaque fois il y a un petit jeu, tu vas peut-être nous expliquer, mais parfois aussi il y a certains groupes, notamment les unionistes, on se dit on est laïc aussi, on est protestant et laïc, c'est possible d'être les deux. Tu as peut-être ton point de vue là-dessus, mais par rapport à ça, on sait qu'il y a quand même un groupe qui est massif, dans le sens qu'ils ont à peu près 80-90 000 adhérents.
1: Ouais, 90, ouais.
2: Là où les deuxièmes, entre grosses guillemets, ça va être 5 000, ça va être les unionistes et les EEDF, justement. Est-ce que c'est facile de je dis à peu près grosso modo les chiffres, est-ce que c'est facile de gérer cette distinction-là, ce rapport de force, en tout cas, qui est si différencié?
1: Ça dépend des interlocuteurs qu'on a en face, ces derniers temps, c'est assez facile. Non, alors c'est vrai que les scouts et guides de France, hein, donc qui sont l'association catholique et qui, de par l'histoire du catholicisme et du scoutisme catholique, sont de loin l'association la plus nombreuse. En fait, ils pourraient fonctionner sans nous. Faut avoir ça en tête quand même. Je pense que les interlocuteurs qu'on a eu récemment, et notamment Anne-Claire Bellet, qui était leur déléguée générale et qui a quitté l'association il y a un mois, était quelqu'un de profondément convaincu de l'utilité du scoutisme français, et les interlocuteurs qu'on a aussi dans les collèges en région sont tous profondément convaincus de l'utilité de la fédération, et donc c'est pas toujours complètement évident parce qu'ils ont une capacité à aller beaucoup plus vite que nous, mais ça se gère bien quand même.
2: Donc c'est plutôt, on va dire, il y a une bonne volonté de chacun et de chacune, peu importe la différence. Comment ça s'est organisé? Là, tu viens de parler de termes, il y a des délégués, il y a des collèges. Comment ça s'organise, ce scoutisme français? Comment il s'incarne dans la réalité?
1: Alors, il s'incarne, je dirais, de manière principale. Il s'incarne au niveau national avec un conseil national dans lequel il y a trois représentants par association, pour simplifier, qui travaillent ensemble sur les différents sujets de la fédération. Et donc ça va de nos liens avec le ministère, l'habilitation BAFA BAFD qui permet aux 6 associations d'organiser des sessions de formation BAFA BAFD, donc voilà, des sujets très institutionnels. Par ailleurs, en région, là plus localement, dans ce qu'ils appellent des collèges du scoutisme français. Un collège, en fait, c'est un groupe de 3 associations. C'est un territoire sur lequel il y a 3 associations implantées.
2: Tu veux dire 3 associations minimum, c'est ça?
1: Ouais, il y a un minimum de 3 associations. On considère que à 2 associations, on fait du bilatéral, à 3 associations, on fait du fédéral en scoutisme français. Donc, on a cette demande qu'il y ait 3 associations sur le territoire donné pour créer un collège. Et donc, le collège, c'est un groupe de personnes issues de 3 associations différentes au minimum sur un territoire qui vont mener des actions communes. Et ça va de l'entretien et la gestion de bases scouts pour accueillir des activités à... Il y a eu un concours d'install quelque part. Il y a eu à Montpellier, ils ont fait une disco soupe où ils ont cuisiné des légumes, cuisiné de la soupe pour les sans-abri de Montpellier. Enfin voilà, il y a plein d'actions.
2: Donc, il y a plein d'initiatives. Et ça dépend des territoires, j'imagine.
1: Et ça dépend des territoires.
2: Et j'imagine, mais ça permet d'inspirer aussi le reste. Tu as parlé un peu des différences qui ne sont pas que spirituelles, qui sont aussi dans le fonctionnement. Est-ce que toi, tu considères que c'est un défi, en tout cas un défi? Est-ce que c'est quelque chose qui est difficile à surmonter? Ou en fait, finalement, c'est une question d'écoute et ça fonctionne plutôt bien?
1: Non, je pense que c'est une question d'écoute, c'est une question de... C'est, quelque part, c'est un peu comme faire de l'international. On dit qu'il faut faire de l'interculturel. En fait, là, on est ensemble en France, mais on fait de l'interculturel quand même. On a nos cultures d'association. Et pour peu qu'on soit prêt à vivre avec à accepter la culture des autres et leur façon de fonctionner qui sont un peu différentes, et à essayer de faire avec et de construire au-dessus de ce qui... de construire sur ce qui nous rassemble, sur ce qu'on a en commun plutôt que sur nos différences culturelles, on est capable de travailler ensemble et de très bien travailler ensemble.
2: Peut-être une petite question pour, là encore, c'est par rapport aux unionistes. Qu'est-ce que toi, sur le recul, sur le mouvement, qu'est-ce qui t'a marqué? Qu'est-ce qui t'a interrogé là-dessus? Est-ce que t'as vu c'est quoi la particularité des unionistes, tu dirais, par rapport au scoutisme français, dans le scoutisme français?
1: Je pense qu'on a une formation qui est très qualitative et ça, c'est quelque chose qui est reconnu chez nous.
2: Une formation BAFA, BAFD,
1: ouais, et globalement, d'ailleurs, okay. Globalement. Donc je pense qu'on a cette reconnaissance-là. On a aussi cette reconnaissance comme étant normalement plutôt une association qui essaye de faciliter les choses et d'être un peu une association qui crée du commun. Après, c'est vrai qu'on a aussi vis-à-vis du scoutisme français on a un positionnement qui est probablement plus facile que d'autres. Je pense notamment aux EIF, aux SMF ou même aux SGDF. Hein,
2: les Donc SGDF. EIF, c'est les Israélites. Ouais. SMF, c'est les musulmans.
1: En fait, être protestant, c'est plutôt facile en France par rapport à d'autres types de spiritualité.
2: Oui,
1: et donc, on est quand même beaucoup moins scruté par les pouvoirs publics, par des gens qui ont des positionnements politiques. Et donc, voilà, être éclaireur unioniste au sein de la fédération, c'est quand même plus facile que d'être d'un autre mouvement.
2: Et ça, est-ce que ça implique pour toi de sortir l'obligation, mais en tout cas de se devoir aussi de faire ce lien-là et de créer d'un espace d'écoute et d'entente là-dessus?
1: Oui, dans le sens où notre but à tous, c'est d'avancer ensemble. Et donc, le scoutisme français, c'est une fédération qui... une de ses spécificités, alors on pourra discuter de si c'est une bonne idée ou pas, mais c'est de fonctionner à l'unanimité. C'est-à-dire qu'il n'y a aucune décision qui est prise sans que les 6 membres soient d'accord. Et donc ça implique nécessairement de créer du commun. Si on ne crée pas suffisamment de commun pour que les 6 associations soient d'accord, on ajourne la décision. Alors certains diront que ça crée du consensus mou et ça ne leur ira pas, mais en attendant, aujourd'hui notre manière de fonctionner, c'est d'essayer de construire ensemble.
2: Alors j'ai une question, parce que tu as parlé un peu de l'État aussi, de ce rapport-là. Est-ce que cette relation avec l'État, elle est simplement sur les, on va dire, sur le BAFA, sur des choses très concrètes, ou elle est aussi dans les idées, dans le fait de faire aussi de montrer l'image du scoutisme, de le valoriser, et aussi de montrer que c'est de l'éducation populaire? Comment ça se passe, cette relation-là avec l'État, avec les institutions?
1: Au niveau SF, elle est principalement sur la formation et sur... les qualifications, donc animateur du scoutisme français, directeur du scoutisme français, et puis ensuite BAFA BFD. Aujourd'hui, le plaidoyer sur les autres aspects, je pense par exemple au SNU, ces dernières années, où il y a eu du plaidoyer qui a été fait pour mobiliser nos associations contre le SNU, ou à du plaidoyer plus général sur les politiques jeunesse, est plutôt quelque chose qui est géré à ce stade... au niveau des associations, mais le scoutisme français s'est doté d'un manifeste il y a un an et demi maintenant, pour justement pouvoir faire du plaidoyer en fédération, parce que notre force de frappe, elle est plus grande si on fait ça en fédération plutôt que chaque asso fasse son plaidoyer dans son coin.
2: Donc il y a quelque chose de politique quand même aussi, donc effectivement, au niveau du scoutisme français, politique dans le sens large.
1: Ouais, en tout cas, c'est une volonté de construire quelque chose de plus politique. Je pense qu'on a été une fédération qui a pas été qui a pu être politique à un moment, qui l'a moins été aussi parce que ces dernières années, il y a eu un peu des désaccords entre associations qui ont créé ça. Et je pense qu'on a une volonté, en tout cas, de recréer quelque chose de politique. Même si, voilà, cette notion de politique, déjà, tout le monde au sein de la fédération est pas à l'aise avec, en fait. Il y a une question de, ok, mais politique, partisan, c'est quoi la distinction entre les deux? Et qui est quelque chose qui est par exemple très assumé par les Éclaireurs de France, qui dit non, en fait, tout ce qu'on fait est politique, qui est moins assumé par d'autres associations à qui ce terme fait un peu peur. Donc ça se construit pas à pas.
2: Vous parlez déjà de 2027, c'est un sujet pour les présidentielles 2027 qui est déjà qui amène à un positionnement, ou c'est pas forcément la question, et il y a là quand même une partie des associations qui disent que c'est pas le rôle du scoutisme de le faire.
1: Ça va être un sujet parce que ça a déjà été un sujet en 2022 où il y a la question toujours de... la question du moment, c'est notamment lutte contre l'extrême droite versus lutte contre les extrêmes. Faut avoir aussi en tête que voilà, on a en notre sein de fédération une association juive qui du coup les EI avaient pris position en 2022 pour alors en 2024 plutôt, je pense que ça s'était joué pendant les législatives, pour appeler à voter, à faire barrage à l'extrême droite, et ils ont pris un retour de bâton
2: ouais,
1: assez sévère de la part de leur propre communauté sur le fait qu'il fallait aussi appeler à voter contre LFI. C'était le retour de la communauté. Donc voilà, ça va être un sujet, c'est certain.
2: Ouais, donc ça va être un sujet chaud. Ouais. Et par rapport à ça, donc t'es aussi membre, donc t'es aussi secrétaire du conseil d'administration, ouais, des EUDF. Comment ça se passe, ce rapport-là avec le conseil d'administration? Donc t'as l'avantage d'avoir le double foulard. Comment ça se passe? Est-ce que t'as des comptes à rendre? C'est peut-être un mauvais mot, mais comment se passe cette relation-là et ce lien-là que tu fais entre le conseil d'administration? Est-ce que tes décisions, il y a une forme de liberté en tant que représentant? Comment ça se passe par rapport à ça?
1: Ça dépend un peu de l'enjeu de la décision, ça dépend d'à quel point on engage l'association, notamment dans des questions de plaidoyer, notamment dans des questions de positionnement justement politique. Ça, c'est des choses qui sont discutées en conseil d'administration chez nous avant de donner un go, parce que c'est... quand on valide quelque chose, on le valide en tant qu'association. L'idée du scoutisme français, c'est que les membres du Conseil national puissent engager leurs associations sans forcément avoir à repasser par le Conseil d'administration. En pratique, c'est pas toujours évident.
2: Ouais, c'est compliqué parce qu'il y a quand même, enfin, l'organe représentant des associations sont des conseils d'administration, j'imagine.
1: Ouais.
2: Donc ça complique la chose. On va faire une petite pause, Antoine.
1: Ouais.
2: Une petite pause musicale. Je t'ai demandé avant l'émission si t'avais une musique que tu voulais nous faire écouter. Et tu m'as dit Your Latest Trick de Dire Straits. Est-ce que tu peux nous dire en deux mots pourquoi t'as choisi cette musique?
1: Parce que Dire Straits, c'est un des groupes que je considère qui savent faire des intros et où il y a une certaine musicalité. Et donc.
2: C'est pour bien. Ça. Bah, je vais découvrir avec vous parce que je la connais pas aussi, cette musique. Juste, je voulais vous rappeler que vous êtes bien sur Ça se discute sur Fréquence Protestante, l'émission des éclaireuses et éclaireurs unionistes France. Et on écoute, et je suis avec Antoine, pardon, représentant des EUDF au Conseil national du scoutisme français. Et du coup, on écoute tout de suite Your Latest Trick de Dire Straits.

0: Vous êtes bien sur Fréquence Protestante dans l'émission Ça se discute, l'émission des éclaireuses et éclaireurs unionistes de France. J'ai toujours le plaisir d'être avec Antoine, qui est représentant des EUDF au Conseil National du Scoutisme Français, et je le répète encore, secrétaire du Conseil d'Administration. Bonjour Antoine, ça va toujours bien?
1: Ça va toujours bien.
0: Donc là on est toujours, on est au frais nous, donc soyez pas trop jaloux, on s'excuse, mais on a la chance d'être au frais malgré cette canicule. J'espère que vous tenez le coup, que vous vous hydratez, que tout va bien pour vous et vos proches. Pour rappel, on parle ce soir du scoutisme français. La première partie de cette émission, c'était plutôt sur ce que c'était le scoutisme français. Et maintenant, on va venir un peu sur Antoine. Pourquoi? Qu'est-ce qui a fait que tu t'es engagé au scoutisme français? Qu'est-ce que tu as trouvé aussi dans ton engagement scout? Pourquoi t'as été dans cette fédération? Et du coup, ça va être ma première question. En fait, qu'est-ce qui t'a amené dans le scoutisme français à être le représentant des EUDF?
1: Alors moi j'y suis depuis 2 ans maintenant, presque, un peu plus même. Et je pense que ce qui m'y a amené, c'est à un moment une envie, un besoin de sortir un peu des murs de l'association et notamment du bureau de l'association. Moi c'est ma 6e année de bureau d'association. Et donc voilà, je pense qu'à un moment, il y avait un besoin au bout de 3 ans de bureau de dire voilà, j'ai besoin de découvrir quelque chose de neuf pour continuer à trouver un intérêt dans mon engagement. Et le scoutisme français, c'était cette opportunité d'aller voir quelque chose de nouveau.
0: Est-ce que la représentation du scoutisme français, est-ce que c'était pour toi, ça a évolué en t'y engageant ou c'est, en fait, c'était assez en cohérence avec ce que tu avais en tête?
1: Non, je pense que c'était assez cohérent. Je pense que j'ai eu la chance de débarquer à un moment où il y a eu aussi un renouvellement assez fort, y compris chez les copains des 5 autres associations. Et donc, pour le coup, c'est vrai que je crois que l'ambiance était un peu délétère avant. Et je pense que, moi, je suis plutôt content de cet engagement et de la façon dont il se passe.
0: L'ambiance est bonne en ce moment, en tout cas, depuis que tu es. Il y a aussi, j'imagine, des liens, des amitiés presque qui se sont créés. Et j'imagine pour toi, c'est aussi là. Est-ce que tu as l'impression qu'il y a vraiment beaucoup d'écart entre ces scoutismes ou en fait, c'est principalement beaucoup de points communs surtout?
1: Non, je pense qu'on a peut-être des écarts dans la méthode et dans la façon dont on la met en place, mais par contre dans les valeurs et dans ce qu'on promeut, on a plutôt beaucoup de points communs. Et c'est ça qui est intéressant finalement, parce que à partir de ces points communs sur les valeurs, on est capable derrière de discuter de nos différences en termes de méthode et de s'enrichir de ces différences-là. Je pense que nous, on passe notre temps à dire aux responsables conformes de prendre du recul sur leurs pratiques, de voir un peu au-delà de leurs pratiques de groupe local. En fait, le SF, c'est ça, version association, quoi. C'est comment nous, on prend du recul sur nos pratiques d'association pour voir comment ça se fait aussi ailleurs.
0: Et ça exige, j'imagine, aussi de bien connaître son mouvement. Est-ce que toi, tu as l'impression qu'il y a un décalage? Pas forcément, mais on sait que entre la ligne du mouvement, en tout cas ce que ça représente, et parfois ce qu'on pense et ses idées, il y a peut-être parfois un tout petit décalage. Est-ce que toi, tu as l'impression que c'est le cas? Et est-ce que tu as l'impression que ça a peut-être changé ton rapport et que c'est une position, en tout cas, de présentation du mouvement qui est différente, parce que là, tu représentes vraiment le mouvement au sein d'une fédération?
1: Bah, ça implique, ça implique nécessairement de parler au nom du mouvement et de pas parler en son propre nom. En conseil d'administration des éclaireurs unionistes, je peux donner ma propre opinion et argumenter sur mes propres positions. Quand je vais en CN de la fédération, s'il y a une position qui a été prise par l'association et qui n'est pas la mienne, bah, je la défends quand même. Donc effectivement, ça implique à la fois une connaissance du mouvement et aussi, mais bon, ça en arrivant au bureau, là en général,
0: bah, ça implique aussi. Et en formant, j'imagine aussi.
1: Ouais,
0: de passer par la formation.
1: Absolument. Et ça implique de prendre sur soi parfois pour défendre des points de vue qu'on n'a pas envie de défendre.
0: J'avais une question aussi. Tu as été donc responsable aussi à l'Étoile, si je ne me trompe pas. C'est ça, c'est un groupe parisien qui est juste à côté de notre radio. Est-ce que toi, tu avais réussi à cette époque-là à faire vivre des choses liées au scoutisme français ou pas trop?
1: Non, pas du tout même. Le groupe de l'Étoile n'est pas forcément un exemple de ce point de vue-là, et c'est un groupe qui vivait et qui peut-être vit toujours un peu renfermé sur lui-même.
0: Oui, en fait, c'est un gros groupe qui peut vivre tout seul. Quoi.
1: C'est un groupe d'une centaine de personnes, je pense, entre y a 2 meutes, 2 unités d'éclaireurs et d'éclaireuses. C'est un groupe qui peut vivre tout seul largement en autonomie.
0: Et justement, cette expérience du terrain, est-ce qu'elle t'aide aussi à comprendre pourquoi Et comment en fait faire que le scoutisme français soit peut-être plus important et plus présent au local?
1: Ouais, enfin moi je pense que aujourd'hui je pense que un des enjeux du, en tout cas ce qui était un des programmes phares du scoutisme français il y a quelques années, c'était Vimoncamp, le fait de dire sur un camp d'été, mais pas forcément que sur un camp d'été, mais sur un camp d'été on peut passer une journée ensemble avec une autre association du, enfin une unité d'une autre association, ça c'est un peu perdu, donc je pense que c'est quelque chose qu'il faudrait qu'on arrive à relancer. Mais en tout cas ce qui est certain c'est que ce qui est intéressant au sein de la fédération, c'est de pouvoir éduquer au vivre ensemble, c'est de pouvoir éduquer des jeunes. Nous au Conseil national on est 18, on peut palabrer pendant des heures sur nos problématiques nationales et institutionnelles. À l'arrivée, ce qui compte, c'est que le scoutisme français puisse éduquer des jeunes, de la même manière que ce qui compte, c'est que notre association elle puisse faire des camps, elle puisse éduquer des enfants. La vraie spécificité du scoutisme français, alors même si ouais, moi j'aime pas forcément dire qu'on est juste différent parce qu'on a des spiritualités différentes, parce qu'on a aussi plein d'autres différences, mais en tout cas, cet espace-là, où on a potentiellement des jeunes issus de 6 spiritualités différentes et plus généralement 6 cultures différentes, il est extrêmement rare en fait dans notre vie d'aujourd'hui. On a peu d'espaces d'échange interculturel comme ça et interreligieux, interconvictionnel. Et du coup, le scoutisme français, il doit vivre sur le terrain.
0: Et du coup, j'imagine qu'il y a des aspects concrets qui sont développés aussi pour pouvoir permettre ce vivre ensemble interculturel. Est-ce que c'est un des gros défis du Conseil national aujourd'hui et un des gros enjeux?
1: Ouais, moi je pense que notre défi d'aujourd'hui, c'est de recréer Vimoncamp, c'est de le refaire vivre, mais plus généralement, c'est de refaire des choses de terrain. Et ça se fait un peu dans les collèges, et heureusement que les collèges sont là pour permettre de vivre ça, et faut qu'ils soient tous remerciés. Et d'ailleurs, les unionistes sont pas très présents dans les collèges, donc
0: faut les encourager, c'est ça.
1: Allez-y. Courez, renseignez-vous auprès du scoutisme français, il y en a un peu partout.
0: Tu penses que c'est lié à quoi que les unionistes ne soient pas très présents dans ces collèges? C'est qu'ils ont du mal à comprendre ce que c'est le scoutisme français? Ou qu'en fait il y a déjà tellement de, enfin, je sais pas, tellement peut-être d'engagement
1: Ouais, il y a peut-être un peu de surengagement et voilà. Moi je pense qu'il y a quand même un truc, pour le coup culturel chez nous, qui est qu'on... Moi j'ai l'impression qu'on est quand même très fiers de ce qu'on propose et de nos activités, de la qualité de nos activités, et que ça nous empêche parfois d'avoir envie d'aller voir ailleurs.
0: Okay.
1: Et je pense qu'il faut qu'on prenne un peu du recul sur justement cette fierté qu'on a vis-à-vis de nos activités. On fait bien évidemment des activités très qualitatives, mais il y a aussi des choses très intéressantes qui se font ailleurs et il faut aller voir ailleurs.
0: Ouais, je pense que c'est le gros truc pour les collèges du scoutisme français. Ils sont pas très présents non plus. C'est que comment ça se développe ça? Est-ce que c'est pour l'instant c'est des initiatives qui sont surtout prises par les SGDF?
1: Pas que, mais en tout cas ce sont des initiatives locales. Donc un collège, c'est 3 associations autour d'un territoire qui veulent faire des choses ensemble, enfin 3 groupes locaux issus de 3 associations qui veulent faire des choses ensemble. Effectivement, c'est en général plutôt porté par les SGDF, les éclés et les éclaireurs et éclaireurs de France. Et après, en fonction des associations qui sont présentes, plutôt soit les éclaireurs de la nature, soit les SMF. Les EI sont pas non plus forcément très très présents dans les collèges. Mais c'est pas forcément porté que par les SGDF. Évidemment, ils ont une grosse force de frappe, mais les éclés sont assez présents aussi. Ça reste quelque chose de fédéral et d'interassociatif.
0: Donc on encourage encore plus les animateurs, animatrices des unionistes à venir, vu que c'est à peu près notre taille de groupe, on va dire, les EEDF, les laïcs.
1: Ouais,
0: ils ont à peu près la même.
1: Mais même, alors, enfin, les SGDF n'ont pas tous sur les territoires, ils n'ont pas tous 4 groupes par territoire,
0: oui,
1: non
0: vrai,
1: plus
0: ouais.
1: En réalité.
0: Et c'est facile de vous avez l'impression que vous arrivez à avoir pas mal de retours de ces groupes de travail, d'arriver à comprendre pourquoi les collèges, comment ils marchent, et d'arriver à les encourager, ou c'est un peu compliqué?
1: Au niveau national, on a une bénévole qui est chargée de projets pour les collèges, et enfin qui s'occupe de collecter justement les actions, d'encourager les actions de voilà, et puis c'est aussi le travail des salariés du SF, donc on arrive quand même à avoir régulièrement des remontées de choses qui peuvent se faire, ouais.
0: Et est-ce qu'il y a, parfois, peut-être t'as senti qu'il y avait une sorte de concurrence au sein du USF ou pas du tout, en fait, c'est très sain et qu'en fait, il y a de la place pour le scoutisme pour tout le monde?
1: Non, moi, je pense pas qu'il y ait de concurrence. Alors, évidemment, il y a une association qui est plus grosse que les autres et qui a une capacité à se faire connaître plus importante que les autres, c'est certain. Mais en fait, on vient dans une association en général quand même parce qu'on y a une attache culturelle et donc en fait de fait je crois pas qu'on se fasse de concurrence et je pense qu'il faut surtout pas le voir comme ça. Au contraire, on est riche de nos différences, on travaille ensemble pour les découvrir et pour derrière construire des choses ensemble. Faut pas le fait de pour nous aller faire des activités avec une association ou une autre va pas faire que du jour au lendemain a priori tous les enfants vont partir ailleurs quoi.
0: Ouais. Et peut-être j'ai une question parce que là ton engagement il est au conseil national ce qui est assez haut quand même. Est-ce qu'il y a une possibilité aussi pour nos jeunes, pour les animateurs animatrices des EUDF de s'engager à différentes strates? Et du coup il y a le collège les collèges territoriaux, mais est-ce qu'il y a d'autres choses aussi pour s'engager?
1: Aujourd'hui, il y a peu de postes bénévoles au SF parce que globalement, soit on est dans les collèges et en local et on participe à la vie locale et à faire des activités ensemble, soit globalement on est au Conseil national. Ceci étant dit, s'il y en a d'entre vous qui ont envie de faire de la com, on cherche des gens pour faire la com du SF toujours. Et puis par ailleurs, en fait, si vous avez des idées, si vous avez des choses que vous avez envie de faire en SF, je pense notamment à la question de Vimoncan, hein, qu'il faut remonter. C'est évidemment quelque chose qui nous intéresse aussi. Et puis si vous avez envie, alors là plutôt sur l'aspect international, le SF c'est c'est l'instance représentative du scoutisme en France auprès des instances mondiales. Et donc, dans ce cadre-là, il y a des postes au sein de l'association chez nous qui, derrière, travaillent en SF. Là, on a renouvelé, par exemple, le poste de commissaire international qui est la personne qui nous représente auprès de ces instances-là. Mais il y a aussi il y a un jamboree qui se prépare. Il y a plus généralement des événements internationaux qui ont lieu régulièrement. Il y a un jamboree en Pologne en 2027. Il y aura un
0: MOOC. Jamboree, c'est ce qui rassemble tous les scouts du monde.
1: Ouais, tout à fait. Il y aura un Roverway quelque part, peut-être en Suisse,
0: ça,
1: je crois.
0: C'est pour l'Europe, c'est ça?
1: C'est pour l'Europe et c'est pour les aînés.
0: Donc, les 16, 18, 19, pardon.
1: Ouais, voilà. Et donc, à chaque fois qu'il y a des événements, en fait, le SF coordonne des délégations et donc il y a des postes aussi à pourvoir à la fédération pour faire de la gestion de ces événements, pour envoyer des jeunes au Jamboree, au Moot, au Roverway, enfin sur tous ces événements-là.
0: Donc plein d'engagements possibles pour le scoutisme français. Et n'hésitez pas à nous écrire, à écrire sur Instagram, sur le compte UDF si vous êtes intéressé. Comme ça pour faire remonter aussi à Antoine et même à l'équipe nationale pour en savoir plus et pouvoir vous aiguiller au mieux. Merci beaucoup Antoine, on n'a pas encore fini, on va finir d'abord avec les cartes blanches, mais juste avant les cartes blanches, je vais juste vous donner quand même les informations du mois qui nous été transmise par notre chère équipe nationale. Alors, quelques annonces rapides, je vous promets, et ensuite on va parler des cartes blanches, ce qui est tout aussi intéressant en fait. Tout d'abord, pour les cadres et pour les groupes locaux, il y a les commandes des calendriers qui va se lancer et qui s'est déjà lancé. Donc n'hésitez pas, commandez vite, comme ça les commandes pourront être faites au plus vite. Vous avez normalement reçu un mail. Les calendriers, ça permet ensuite de les donner ou de les vendre aux grands-parents, aux parents, dans la rue, aux paroisses, à tous ceux qui veulent, pour pouvoir aussi financer les années et les camps. Donc ça, c'est très important. Donc n'hésitez pas à commander, ou plutôt avant les camps de juillet, idéalement. Ensuite, il y a quand même aussi un anniversaire qui a été fêté ce week-end, le groupe de Lilo, donc Livron-L'Oriole, pardon, qui a fêté ses 20 ans. C'est un groupe qui est justement dans la région Rhône-Alpes-Auvergne. C'est dans le sud de Lyon.
1: Dans la Drôme.
0: Dans la Drôme, exactement. Donc voilà, joyeux anniversaire à eux. Ça avait l'air d'être un beau week-end de fête. Et encore joyeux anniversaire. Ensuite, on va parler un peu aussi de la rentrée avant de parler des camps. À la rentrée, il y a le module de formation initiale en ligne à la protection des membres qui sera disponible. Alors là, vous me dites de quoi il me parle, Raphaël. Le module de formation initiale en ligne à la protection des membres, c'est quelque chose qui avait être mis en place à partir de la rentrée pour pouvoir justement être sûr que tous les

0: 09 72 46 57 21. Et il y a la cellule VSS aussi, violence sexiste et sexuelle, qui permet, voilà, vous aider tout au long du camp et qui sera disponible 24 heures sur 24 pour vous accompagner et pas vous laisser seul. Bien sûr, après, il y aura vos coordonnateurs régionaux qui seront toujours là. Ça, ça ne change pas. Mais voilà, on voulait juste vous reprévenir, vous re-souhaiter un bon camp, vous remercier aussi, c'est la classique, de votre engagement. Et tout de suite, on passe aux cartes blanches. Alors, on va commencer avec toi, Antoine. Tu as un livre à nous conseiller. Est-ce que tu peux nous en dire un peu plus sur cette carte blanche de ce soir?
1: Le livre, c'est Les guerriers de l'hiver d'Olivier Norek, un livre qui parle de la guerre russo-finlandaise de 1939-1940, la guerre de l'hiver. Du point de vue des Finlandais, c'est un roman, c'est historique, mais ça reste un roman. C'est très bien documenté, je crois que l'auteur a fait un vrai travail d'aller sur place, d'aller en Finlande, de rencontrer des gens. C'est très bien romancé, c'est super, lisez-le.
0: J'ai envie, moi j'avoue que j'adore les romans historiques, donc ça peut me plaire. Donc je rappelle Les guerriers de l'hiver de Olivier Norek, c'est bien ça? N-O-R-E-K?
1: Ouais.
0: C'est bien écrit, c'est comme ça. Moi j'ai aussi un livre à vous conseiller, j'avoue. Ma carte blanche, c'est ça, c'est un livre que je viens de commencer il y a 2-3 jours, mais je suis déjà en train de le dévorer. C'est un classique, mais je voulais quand même vous le dire, surtout si, j'ai envie de dire, vous lisez pas trop de fantasy ou de science-fiction. Moi je trouve ça génial, c'est de Alain Damasio et c'est La Horde du Contrevent. C'est absolument génial. Je vais pas vous en dire plus, mais l'avantage, comme je l'ai pas fini, je peux pas trop vous le spoiler parce que c'est ma spécialité. Et du coup, la Horde du Contrevent, c'est une planète où, en fait, il y a un vent extrêmement violent. Plus on se rapproche de cette origine du vent, plus c'est violent. Et en fait, depuis plusieurs dizaines, voire, si j'ai bien compris, centaines d'années, il y a des hordes, donc des groupes de personnes qui doivent remonter cette piste et remonter le plus loin possible pour découvrir cette origine du vent. Sauf qu'en fait, c'est un travail de plusieurs dizaines, de toute une vie pour ces gens-là. Et du coup, petit à petit, en fait, ce qui est super bien amené, c'est qu'on découvre l'histoire de ces hordes, on découvre l'histoire aussi de cette population, de ce pays, de cette terre qui est un peu inconnue. Et c'est absolument génial, c'est extrêmement bien écrit, je trouve que c'est très très digeste. Et du coup, je vous conseille vraiment, c'est La Horde du Contrevent d'Alain Damasio. Mais voilà, je vais enchaîner la petite musique pour lancer la fin de l'émission, parce que malheureusement ça touche à sa fin, il est 21h25. Je voulais te remercier encore, Antoine, pour ce moment, pour nous avoir expliqué aussi ce que c'était le scoutisme français. Merci de ton engagement aussi au sein de cette belle institution. Je rappelle que tout scout membre du scoutisme français est la bienvenue. L'engagement est attendu à la fois dans les collèges du scoutisme français au niveau des territoires, mais aussi, comme vous l'avez vu, au niveau international et au niveau de la communication. On garde bien ça en tête. Donc merci beaucoup, Antoine. À vous tous et toutes, chers auditeurs et auditrices, je vous souhaite une bonne fin de soirée. Merci encore pour votre écoute. Aussi, n'hésitez pas, si vous voulez intervenir, nous envoyer des suggestions, des choses à rajouter, nous partager des anecdotes, écrivez-nous sur la page Instagram des EEUDF et nous tâcherons de l'utiliser dans nos prochaines émissions. On se donne rendez-vous à la rentrée en vous souhaitant un bon été, des bons camps nourris de sourires et de souvenirs pour l'éternité. On se quitte sur une musique que vous avez commencé à entendre, c'est Anne, ma sœur Anne de Louis Chédid. Je vous rappelle aussi, l'ensemble des contenus sont disponibles sur les plateformes de téléchargement, donc n'hésitez pas à aller écouter et réécouter l'émission et les émissions. Côté fréquence protestante, ça continue avec le culte d'Agnès von Kirchbach. Bonne soirée à toutes et tous, et à très vite sur le 100.7.

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1: Je vous salue fraternellement en Jésus-Christ et j'espère que chacun fortifie sa foi dans le Seigneur. Nous sommes dans la période estivale et un grand nombre d'entre nous en profitent pour faire des activités sortant de l'ordinaire. Dans le même ordre d'idées, je vous propose pour ce temps de culte un voyage en Turquie. Alors, il nous faudra faire preuve de beaucoup d'imagination, car ce voyage d'étude consiste à dresser quelques traits caractéristiques des sept églises décrites par l'apôtre Jean dans son Apocalypse. Il s'agit d'un regard posé sur ces premiers chrétiens qui ont été un des maillons de la chaîne de transmission de l'Évangile qui nous anime encore aujourd'hui. Prions ensemble. Éternel, toi le seul et véritable Dieu, alors que nous nous apprêtons à sonder les Écritures, que ton esprit nous éclaire. Amen.

Notre texte de base se trouve dans Apocalypse 2, versets 2 et verset 7b, qui dit ceci. « Je sais tes œuvres, ton labeur et ta persévérance, et que tu ne peux tolérer les méchants. Tu as mis à l'épreuve ceux qui se disent apôtres et ne le sont pas, et tu les as trouvés menteurs. » Verset 7b. « Au vainqueur, je donnerai à manger de l'arbre de vie qui est dans le paradis de Dieu. » C'est vers la fin de l'an 1 que Jean rédigea le livre de l'Apocalypse. Cet apôtre était alors emprisonné sur l'île de Patmos, alors que les assemblées chrétiennes, elles, étaient persécutées. Le message prophétique contenu dans son manuscrit est une bouffée d'oxygène pour les chrétiens de tout temps. Ils y trouvent de quoi renforcer leur espérance. De plus, ils y puisent l'assurance que Dieu ne les oublie pas. En effet, selon Apocalypse 21, versets 1 à 3, le Seigneur aura assurément le dernier mot avant la mise en place d'un nouveau ciel et d'une nouvelle terre, où résideront, bien entendu, des êtres renouvelés radicalement. La première des sept lettres qui retiendra notre attention se trouve dans Apocalypse 2, versets 1 à 7. C'est celle adressée à Éphèse, dont le nom signifie « désirable ». Éphèse est une ville qui se caractérise par plusieurs points. Tout d'abord, c'est probablement l'un des ports les plus importants de la Turquie au 1er siècle de notre ère. Acte 19, versets 23 à 40, nous apprend que c'est le fief de la déesse Artémis, dont la statue serait tombée du ciel, selon la légende toujours dans Acte 19, mais cette fois-ci au verset 35. On y voit également, dans Acte 19, tout le commerce lié à cette divinité. Du point de vue historique, Éphèse était connue pour ses crimes et débauches en tout genre. Le message transmis à cette église est une invitation à effectuer un retour complet aux sources. Les termes verset 4, ferveur première ou premier amour, cela dépend des versions. Verset 5, souviens-toi. De même, l'allusion au verset 7 au jardin d'Éden sont autant d'éléments appelant à une introspection pour revenir à la piété de ses débuts. La mention verset 6 des œuvres des Nicolaïtes nous montre qu'il y a des dissensions diverses dans cette église. En effet, dans Acte 6 verset 5, on nous informe que Nicolas faisait partie des diacres instaurés par les apôtres. Historiquement, on sait que ce personnage diffusa un enseignement s'appuyant sur diverses doctrines grecques. Les partisans du mouvement nicolaïte remettaient en question la loi car ils considéraient qu'étant sauvé par la grâce, l'individu chrétien pouvait vivre une vie immorale tout en veillant à ce que son esprit reste, lui, pur. La lettre aux Éphésiens dresse et interpelle sur l'état des assemblées des chrétiens. En effet, c'est une église ayant connu les apôtres, nous dit Apocalypse 2, verset 2, mais elle a été soumise à rude épreuve comme le démontrent les différentes allusions, telles que Nicolaïte au verset 6, son désamour au verset 4 et l'invitation faite de revenir à ses premières œuvres, verset 5. Nous nous rendons compte que même dans ses débuts, les chrétiens ont dû lutter contre différentes hérésies à leur époque. Mais une chose demeure, c'est la promesse faite par Dieu, malgré tout, sur cette église aussi imparfaite soit-elle au verset 7 d'Apocalypse 2, qui dit ceci. « Celui qui a des oreilles, qu'il entende ce que l'Esprit dit aux églises. Au vainqueur, je donnerai à manger de l'arbre de vie qui est dans le paradis de Dieu. » La vie éternelle se trouve donc au bout de la course pour tout croyant qui persévère dans une piété authentique et pratique.

Notre texte de base se trouve dans Apocalypse 2, les versets 9, 11b, 13 et 17b, qui dit ceci. Je sais ton épreuve et ta pauvreté, mais tu es riche, et les calomnies de ceux qui se prétendent juifs, ils ne le sont pas, c'est une synagogue de Satan. 11b, le vainqueur ne souffrira nullement de la seconde mort. Verset 13, je sais où tu demeures, c'est là qu'est le trône de Satan, mais tu restes attaché à mon nom et tu n'as pas renié ma foi, même au jour d'Antipas, mon témoin fidèle, qui fut mis à mort chez vous, là où Satan demeure. Verset 17b, je lui donnerai une pierre blanche et gravé sur la pierre un nom nouveau que personne ne connaît sinon qui le reçoit. Les villes de Turquie concernées par les deux lettres sont Smyrne et Pergame, que nous aborderons tour à tour. Le nom Smyrne est dérivé de la myrrhe, qui est une sorte de gomme servant à l'époque à embaumer les morts. Cette ville se situe à environ 50 km de la ville d'Éphèse. Elle a été fondée par les Grecs en l'an 1000 avant Jésus-Christ, ensuite détruite 400 ans plus tard par les Lydiens, pour être reconstruite par un des généraux d'Alexandre le Grand. Le message adressé à cette église fait allusion à l'histoire chaotique de cette ville, à savoir la succession de constructions, de destructions et de constructions. En effet, dans Apocalypse 2, versets 8, 10 et 11, on parle de mort et de résurrection. C'est un temps de persécution pour les chrétiens qui sont encore proches des Juifs. Actes 7 à 9 nous montrent comment la persécution pouvait se faire à cette époque-là. Voyons maintenant la lettre à l'église de Pergame, dont le nom signifie « citadelle » et « cité glorieuse ». Pergame se trouve aussi en Turquie, à 35 km environ au nord de Smyrne. Elle était une grande cité d'Asie, considérée comme la capitale politique de la région. Les activités culturelles et médicales y étaient très développées. À Pergame se trouve l'une des plus grandes bibliothèques de l'époque. Elle contenait environ 200 000 rouleaux. Pas étonnant puisque la ville elle-même fabriquait des parchemins. Dans cette lettre, il est parlé de Balaam, dans Apocalypse 2, verset 14, et des Nicolaïtes au verset 15. Balaam fait allusion à un personnage de l'Ancien Testament dont l'histoire est relatée dans Nombres 22 à 25. Il s'agissait d'un prophète païen appelé par le roi des Moabites pour maudire le peuple d'Israël. N'ayant pas réussi à le faire, il a usé d'un stratagème amenant ainsi les Israélites à être infidèles aux principes divins. L'image est donc donnée par Jean d'une église où le paganisme et le syncrétisme font leur entrée au sein des communautés chrétiennes. Contrairement à Éphèse, qui selon Apocalypse 2 verset 16, avait en horreur les Nicolaïtes, là, cette doctrine est bien installée dans l'Église selon Apocalypse 2, verset 15. De plus, nous trouvons dans cette lettre plusieurs symboles. Par exemple, au chapitre 2, verset 16, l'épée représentant la parole de Dieu, c'est-à-dire la Bible, qui invite à juger toute chose en la prenant comme règle de vérité contre l'erreur. Chapitre 2, verset 17, la manne, qui fut la nourriture des Hébreux dans le désert jusqu'à leur entrée en terre promise, rappelle la confiance à placer en un Dieu providentiel. Chapitre 2, verset 17 toujours, le caillou blanc, qui n'est pas sans rappeler les tribunaux romains, qui rendaient leur verdict de jugement à l'aide de petits cailloux. Un caillou blanc pour l'acquittement et un caillou noir annonçaient la condamnation. Ici, c'est un rapprochement à faire avec le fait, selon ce que nous dit Romains 8, qu'aucun de ceux qui ont foi en Christ ne passeront en jugement. Et enfin, toujours chapitre 2, verset 17, le nouveau nom qui est donné est à l'image de ce que Dieu fait pour Abraham, Sarai, Jacob, entre autres. À savoir, le changement de nom indique une nouvelle destinée, une recréation. Apocalypse 14, verset 1, ainsi qu'Apocalypse 22, verset 4, informent aussi que dans l'éternité, les rachetés recevront un nouveau nom. En conclusion, nous pouvons dire nous sommes passés d'une église Smyrne, persécutée, à une église Pergame, plutôt arrangeante et conciliante par rapport à ses pratiques spirituelles.

Notre texte de base se trouve dans Apocalypse 2, versets 19 et versets 26 à 28, qui dit ceci. Je sais tes œuvres, ton amour, ta foi, ton service et ta persévérance. Tes dernières œuvres dépassent en nombre les premières. Versets 26 à 28. Le vainqueur, celui qui garde jusqu'à la fin mes œuvres, je lui donnerai pouvoir sur les nations, et il les mènera paître avec une verge de fer, comme on brise les vases d'argile. De même que moi aussi, j'en ai reçu pouvoir de mon Père, et je lui donnerai l'étoile du matin. Comparativement aux autres églises, c'est une lettre à charge écrite à l'encontre de Thyatire. Cette ville se trouve en Turquie, à environ 55 km à l'est de Pergame. C'est une ville jugée au 1er siècle comme banale, c'est-à-dire de peu d'importance. Ce qui faisait sa renommée était sa teinture de pourpre, la couleur par excellence de la royauté et de la prêtrise. C'était le fief également du dieu soleil nommé Tirymnos. Celui-ci est devenu par la suite une religion d'État. Le message adressé à cette église se cristallise autour d'un personnage connu dans l'Ancien Testament, à savoir Jézabel. Son histoire est relatée dans 1 Roi 16, verset 29 à 1 Roi 21. Sa mort, elle, est décrite dans 2 Rois 9. Cette phénicienne épousa le roi d'Israël appelé Akab. Elle a marqué les esprits par l'installation d'un culte au dieu Baal, sans compter ses différents actes de méchanceté. Il a fallu l'intervention du prophète Élie sur le mont Carmel pour établir l'adoration à l'Éternel selon 1 Roi 18. De ce fait, c'est la dérive de cette reine qui est reprise pour dénoncer les pratiques spirituelles erronées en ces termes dans Apocalypse 2, verset 20, qui dit « Mais j'ai contre toi que tu tolères Jézabel, cette femme qui se dit prophétesse, et qui égare mes serviteurs, leur enseignant à se prostituer et à manger des viandes sacrifiées aux idoles. » Malgré une lettre très vindicative, en son sein, cette assemblée de chrétiens possède des personnes intègres qui, par leur foi agissante et vivante, restent des témoins fidèles du Dieu dont elles sont censées annoncer le message. Une invitation donc à tous les chrétiens à vivre pleinement et fidèlement leur vie de croyant.

Notre texte de base se trouve dans Apocalypse 3, les versets 2, 5, 8 et 12, qui dit ceci. Sois vigilant, affermis le reste qui est prêt de mourir, car je n'ai pas trouvé tes œuvres parfaites aux yeux de mon Dieu. Verset 5. Ainsi le vainqueur portera-t-il des vêtements blancs, je n'effacerai pas son nom du livre de vie, et j'en répondrai devant mon Père et devant ses anges. Verset 8. Je sais tes œuvres, voici j'ai placé devant toi une porte ouverte que nul ne peut fermer. Tu n'as que peu de force et pourtant tu as gardé ma parole et tu n'as pas renié mon nom. Et enfin le verset 12. Le vainqueur, j'en ferai une colonne dans le temple de mon Dieu, il n'en sortira jamais plus. Et j'inscrirai sur lui le nom de mon Dieu et le nom de la cité de mon Dieu, la Jérusalem nouvelle qui descend du ciel d'auprès de mon Dieu et mon nom nouveau. Les lettres sur lesquelles nous nous arrêtons sont Sardes et Philadelphie. Sardes est située en Turquie à environ 45 km au sud de Thyatire. Son dernier roi a été Crésus. Il a régné de 560 à 546 avant Jésus-Christ. Par négligence, la ville est tombée entre les mains de l'empereur Cyrus. En effet, ce dernier n'a eu qu'à y entrer pour la conquérir, puisqu'à l'époque, il n'y avait pas de garde ou d'armée en alerte dans la ville de Sardes. À l'époque où Jean rédige cette lettre, c'est une ville fantôme. Comme tous les précédents courriers, une caractéristique de la ville est reprise pour l'interpeller. Pour Sardes, c'est un rappel à se souvenir de ses erreurs du passé qui lui est adressé dans Apocalypse 3, verset 3, où il est dit « Souviens-toi donc de ce que tu as reçu et entendu, garde-le et repens-toi. Si tu ne veilles pas, je viendrai comme un voleur, sans que tu saches à quelle heure je viendrai te surprendre. » Comme pour Éphèse, retour aux sources est fortement demandé. D'ailleurs, on trouve deux similitudes entre les deux lettres adressées. Par exemple, au chapitre 2, verset 6 et 3, verset 4, puis 2, verset 7 et 3, verset 5, enfin 2, verset 7 et 3, verset 4 à 5. Voyons maintenant la lettre adressée à Philadelphie, qui signifie « amour fraternel ». Cette ville est située à environ 45 km au sud-est de Sardes. Ce nom fut donné par le roi Attal II en hommage à l'amour qu'il portait à son frère Eumère. Il a régné de 159 à 138 avant Jésus-Christ. Notez que Philadelphie a changé plusieurs fois de nom. Sous Tibère, suite à un tremblement de terre, elle s'appelait Néo-Césaréa, c'est-à-dire Nouvelle Ville de César. Sous Vespasien, c'est-à-dire entre l'an 9 et 79 après Jésus-Christ, son nom fut Flavia, en remerciement à l'empereur Flavius. Il existe quelques similitudes entre cette église et celle de Sardes. Par exemple, chapitre 3, verset 2, elle est aussi encouragée à garder, alors qu'à Philadelphie, chapitre 3, verset 8, les croyants ont réellement gardé la parole. De même, le Messie n'est pas attendu à Sardes, d'après Apocalypse 3, verset 3b, mais dans l'autre église, l'impatience du retour du Christ est bien visible, selon Apocalypse 3, verset 11. Ces chrétiens de Philadelphie semblaient entretenir un échange étroit et constant avec le Christ, comme dit dans Apocalypse 3, versets 8b et 10. La force de cette relation se trouvait dans l'alliance avec le divin et leur amour mutuel. Ceci transparaît notamment au verset 10 dans les expressions « Tu as gardé et je te garderai ». L'identité de cette église s'est donc construite autour de l'espérance que le royaume de Dieu sera établi prochainement selon Apocalypse 3, verset 11. L'allusion au verset 7 et 8 à la porte ouverte renvoie au chapitre 4 et 5 du livre de l'Apocalypse. Nous avons vu deux églises, Sardes et Philadelphie, qui ont fait de leur mieux et qui présentent des similitudes. Un vibrant appel leur était lancé afin qu'elles ne passent pas à côté de l'essentiel, c'est-à-dire la rencontre avec le Seigneur.
C'est là un fort encouragement pour les chrétiens d'aujourd'hui à se rappeler qu'aussi importante que soit une structure, dans le domaine spirituel, il est nécessaire que la ferveur des croyants se renouvelle à la source, qu'est Dieu lui-même.

Notre texte de base se trouve dans Apocalypse 3, versets 15 et 21, qui dit ceci. « Je sais tes œuvres, tu n'es ni froid ni bouillant. Que n'es-tu froid ou bouillant? Le vainqueur, je lui donnerai de siéger avec moi sur mon trône, comme moi aussi j'ai remporté la victoire et suis allé siéger avec mon Père sur son trône. » Laodicée signifie « jugement du peuple ». Cette ville se trouve en Turquie, à environ 55 km au sud de Philadelphie. C'était un centre bancaire renommé à l'époque. L'agriculture et l'élevage y étaient florissants. La laine noire, elle, alimentait l'industrie textile. Il existait aussi, à Laodicée, une crème qui guérissait apparemment les maladies des yeux. Celle-ci était élaborée avec de la poudre de pierre phrygienne. Quant aux villes de Hiéropolis et Colosse, elles lui fournissaient respectivement l'eau froide et l'eau chaude. Cette eau tiède, dure et impure, incruste encore aujourd'hui les tuyaux découverts sur le site archéologique. C'est la septième et dernière lettre envoyée. Ici, l'accusation portée contre les croyants de l'Église concernait leur manque de ferveur religieuse. Ils sont tièdes et indifférents. Ils n'ont, pour ainsi dire, ni embrassé ni refusé la foi. Du reste, ceci expliquait peut-être pourquoi ils ne subissaient, eux, aucun trouble. S'ensuit au verset 17 et 18 une série de comparaisons entre leurs biens terrestres et spirituels. De ce fait, leur richesse terrestre ne leur procurait pas le minimum vital spirituel, celui-ci céleste, à savoir une vie porteuse de sens. Ainsi, bien qu'ayant de l'eau, ils furent incapables de comprendre où ils pouvaient dénicher la véritable source désaltérante, la seule capable de ranimer et de transformer leurs aspirations spirituelles. Leur or et agriculture n'évitaient pas qu'ils soient pauvres spirituellement parlant. En effet, la foi a besoin d'être éprouvée, tout comme l'or est amené à forte température afin d'être pur. L'abondance et précieuse laine noire ne pouvait masquer leur nudité. Seule la tunique blanche achetée auprès de Dieu était appropriée pour se présenter dans son royaume. Quant à la pommade, elle ne leur a pas rendu la vue, les empêchant, par ce fait, d'honorer leur obligation spirituelle. Le rappel du banquet prévu au retour du Christ, tel qu'énoncé au chapitre 3 de l'Apocalypse, verset 20, avait pour mission de susciter un sursaut spirituel. Dieu y est présenté comme l'hôte qui attend avec impatience alors que les invités sont dans l'indifférence. Le tableau dressé dans cette lettre de l'Église n'est pas très réjouissant. À chaque élément donc composant les assemblées chrétiennes, à ne pas négliger ou oublier le retour de Jésus-Christ et l'espérance qui s'y attache.

Avant de nous quitter, prions ensemble. Seigneur, nous sommes d'horizons différents et c'est toi qui nous rassemble en la foi que nous portons en Jésus-Christ. Merci pour cet héritage scripturaire qui nous rappelle constamment ta fidélité tout au long de l'histoire de l'humanité. Que ces exemples bibliques nourrissent notre foi en nous servant d'exemple, quels que soient les temps et les moments de vie par où nous passons. Accorde à chacun une réponse favorable à une prière en Jésus-Christ. Amen. Il me reste à vous dire au revoir et que l'Éternel vous bénisse et vous garde et vous accorde sa paix.

0: Bonjour, ici Paul-Hubert Desménard. Bienvenue dans cette deuxième promenade musicale de la série consacrée à l'orgue. Et nous sommes toujours en compagnie de Marie-Louise Langlais. Bonjour Marie-Louise.
1: Oui, bonjour.
0: Alors Marie-Louise Langlais, je rappelle que vous êtes organiste et musicologue, que vous avez enseigné l'orgue au Conservatoire de Marseille, au Conservatoire régional à rayonnement régional de Paris, à la Schola Cantorum. Vous avez été l'épouse de Jean Langlais, aujourd'hui disparu, qui était une grande figure de l'orgue en France. Et vous vous êtes toujours intéressé à l'histoire de l'orgue. Et c'est ce que vous allez partager avec nous. Aujourd'hui, vous nous proposez de nous intéresser aux heures et malheurs de l'instrument au XVIIIe et XIXe siècle en France. Et nous commençons au siècle de Louis XIV avec l'apothéose de l'orgue français.
1: Oui, tout à fait. À l'époque de Louis XIV, en France, la facture d'orgue était arrivée à un point culminant de son histoire. Les grands instruments, souvent à quatre claviers, étaient riches de jeux d'anches flamboyants, de flûtes, montres, prestants, doublettes et cornets nombreux. En ces temps-là, les organistes, qui étaient également clavecinistes, occupaient des postes prestigieux auprès de la cour ou de la noblesse, à Paris comme à la cour de Versailles ou en province. Leur virtuosité les rendait très populaires et les offices pendant lesquels ils jouaient de l'orgue attiraient parfois des foules si nombreuses que cela générait des désordres. Ainsi, Claude Balbâtre, organiste de l'église Saint-Roch à Paris, composa pour cette paroisse des Noëls avec variations qu'il exécuta chaque année à la messe de minuit, jusqu'en 1762, date à laquelle l'archevêque de Paris lui interdit de jouer, à cause, disait-il, de la multitude qui venait pour entendre l'organiste et qui ne conservait pas le respect dû à la sainteté des lieux. Le Noël avec variation était donc à ce moment-là une forme vraiment prisée de tous. Écoutons dans cet exercice un autre compositeur, Louis-Claude Daquin, célèbre improvisateur de la période, organiste de la Chapelle Royale, puis devenu l'un des quatre titulaires de l'orgue de la cathédrale Notre-Dame de Paris. Virtuose éblouissant, admiré de tous, il attirait des foules considérables et tout particulièrement à Noël. Son Noël 10, duo et grand jeu, met en valeur toutes les couleurs et les contrastes de l'orgue que l'on va entendre dans l'interprétation de Pierre Bardon sur l'orgue historique Isnard de Saint-Maximin à la Sainte-Baume.

Mais cette période de grandeur sera brutalement interrompue par la Révolution française. Un tournant majeur, bien sûr, de l'histoire de France, elle fait converger le sort de l'orgue avec les soubresauts politiques violents du pays. Ainsi, le 14 juillet 1789, la foule parisienne prend la Bastille avec des armes et des canons pris à l'hôtel des Invalides. La foule attaque et prend la Bastille, puis lynche son gouverneur, Bernard Delaunay, avant de promener sa tête au bout d'une pique. C'est le début d'un bouleversement complet qui entraîne la chute violente de la royauté et de ses privilèges, avec des conséquences profondes pour la religion, les arts, les sciences, domaine où l'orgue avait une place importante dans la société française. L'instrument en paye immédiatement le prix. Les églises sont désacralisées, les communautés monastiques chassées, leur mobilier intérieur vendu, détruit, dispersé. Symbole de la religion et de la monarchie, de nombreux instruments sont détruits, démantelés, souvent adjugés à différents corps de métier, comme les couvreurs, les plombiers ou les menuisiers. Privés de liturgie, les instruments survivants resteront longtemps silencieux et empoussiérés. Par conséquent, le métier de facteur d'orgue va se tarir et la plupart des manufactures d'orgue disparaissent avec leur savoir-faire. Une conséquence un peu inattendue de la Révolution, mais bien nette. Heureusement, quelques organistes ingénieux arrivent à sauver leurs instruments grâce à un stratagème astucieux. Plusieurs récits concordants racontent en effet comment ils protégèrent leurs orgues en jouant devant les sans-culottes quelques hymnes révolutionnaires. Ainsi, le compositeur Claude Balbâtre aurait préservé les grandes orgues de Notre-Dame de Paris en y interprétant une Marseillaise endiablée dont la partition a été conservée. Nous l'écoutons grâce à Michel Chapuis à l'orgue Cliquot de

0: C'est irrésistible.
1: C'est magnifiquement joué. Et on voit déjà apparaître un instrument qui va perdurer dans les années suivantes, c'est-à-dire la pédale d'orage. Et cette pédale d'orage, quand on la pousse avec le pied, forme un cluster, c'est-à-dire plusieurs notes qui sont jouées ensemble, dans le grave et en général avec le tutti, qui donnent un effet qu'on appelle d'orage. Et c'est une pédale qu'on a placée à ce moment-là sur les instruments. Mais bon, les malheurs de l'orgue ne vont pas s'arrêter là. En effet, après la Révolution, les guerres napoléoniennes firent des ravages supplémentaires. Les tuyaux de nombreux instruments survivants, en plomb, furent fondus pour en faire des balles. Et pendant une quarantaine d'années, jusqu'en 1830 environ, on n'entendit plus guère le son des orgues en France. Dans le département de Meurthe-et-Moselle, par exemple, sur 140 instruments actuels, seuls 8 sont antérieurs à la Révolution. On peut donc considérer qu'une grosse partie du patrimoine organistique français classique fut anéantie à partir de la Révolution.
0: Alors, que devient de l'orgue et sa musique après la tempête révolutionnaire ?
1: Alors, après cette tempête, la facture d'orgue en France stagne. Les nouveaux facteurs d'orgue restent fidèles au schéma classique et les techniques évoluent très lentement. Évidemment, tous les grands facteurs d'orgue avaient disparu. L'écoute de l'un des organistes les plus réputés de l'époque, Alexandre-Pierre-François Boëly, montre que le classicisme a perduré sous la Restauration et l'Empire. Nommé organiste de l'église Saint-Germain-l'Auxerrois en 1840, on est donc loin de la Révolution, Boëly improvisait beaucoup, comme ses devanciers, mais jouait souvent aussi des œuvres de compositeurs inconnus qu'il admirait, des compositeurs peu appréciés du public, comme Jean-Sébastien Bach, considéré alors comme démodé, injouable et très ennuyeux. L'austérité de Boëly déplut d'ailleurs tant au clergé et aux fidèles qu'au bout de 10 ans de titularia, il fut congédié, laissant quand même un corpus de 275 pièces pour orgue, redécouvertes un siècle plus tard. Son Noël Ordite nous Marie illustre une langue musicale proche des derniers compositeurs pré-révolutionnaires du XVIIIe siècle. Écoutons donc le Noël Ordite nous Marie avec André Isoard à l'orgue Pierre Aubé de l'église Saint-Brice en Champagne.

0: Je vous rappelle que nous sommes sur Fréquence Protestante, 100.7 FM DAB+, en compagnie de Marie-Louise Langlais, qui nous parle de l'évolution de l'orgue en France, maintenant après la tourmente révolutionnaire.
1: On a écouté Boëly dans son aspect français, et pas du tout dans son côté proche, disons, de la musique allemande ou nordique. Et on voit que peu à peu, diverses innovations dans la soufflerie et l'introduction de jeux expressifs vont modifier sensiblement l'instrument dans sa structure. Une volonté d'expression inconnue au siècle précédent va voir la naissance de la boîte expressive du récit qui autorise des dynamiques jusqu'alors inconnues. L'essor du piano, sans doute, piano qui s'impose de plus en plus à la place du clavecin et du pianoforte, contribue à ces changements. L'orgue devient plus expressif et les organistes, toujours improvisateurs et compositeurs, répondent au goût d'un public nouveau, public bourgeois, friand de musique descriptive et décorative. Le genre de l'orage s'impose avec son scénario immuable, arrivée lointaine de l'orage, coup de tonnerre rendu possible avec la pédale d'orage, puis retour au calme et introduction de thèmes pastoraux. Ce genre nouveau exploite toutes les ressources du nouvel instrument dans un style descriptif qui n'est pas toujours d'un goût parfait, mais bien conforme aux aspirations de la nouvelle classe sociale friande d'opéra et de musique facile. Le compositeur star de l'époque, James Alfred Lefebvre-Velly, né en 1817 et mort en 1869, incarne parfaitement cette esthétique et devient rapidement la coqueluche du public français. Pas une expertise ni une inauguration d'orgue sans qu'il n'y participe. Il est vraiment considéré à l'époque en France comme le grand organiste du moment. Lui aussi, plus tard, complètement disparu des tablettes et que l'on retrouvera un siècle après. Pour nous faire une idée plus précise de ce compositeur et de sa verve descriptive, écoutons un fragment d'une de ses œuvres célèbres sur un instrument d'époque, l'orgue Nicolas Lété de Nantua, au clavier René Sargin. Il s'agit de la scène pastorale pour une messe de minuit,

0: Ah, c'est bien curieux, hein. Alors, quel commentaire vous pouvez nous faire?
1: Ah, je trouve ça magnifiquement joué d'abord. Et René Saorgin a vraiment contribué au retour en grâce de Lefebvre Vély, qui a été absolument ignoré et décrié au début du XXe siècle. Mais vous avez pu vraiment entendre le côté descriptif, je ne veux pas dire hollywoodien, de l'orage, activé par la pédale d'orage qui fait donc sonner ensemble les premières notes des claviers, comme un cluster, comme je vous l'avais expliqué tout à l'heure. Sensation très agressive que certains compositeurs au XXe siècle vont exploiter pour souligner leur langage moderne. Puis, après l'orage qui éclate, le calme se rétablit sur un cœur de voix humaine, souligné par l'ajout d'un tremblant fort. Voilà donc une forme très populaire, utilisée par presque tous les compositeurs d'orgue en France de la première moitié du XIXe siècle. Lefebvre Vély termina sa carrière à 52 ans. Il était organiste du grand orgue de Saint-Sulpice à

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3: Bonsoir et bienvenue dans une nouvelle émission de Musique Fantastique. Aujourd'hui, je vais vous parler de la 4e symphonie de Gustav Mahler, ainsi que du 1er concerto pour violoncelle et orchestre de Dimitri Shostakovitch. Je commence donc par la 4e symphonie de Gustav Mahler. La 4e symphonie de Mahler a été composée entre 1899 et 1900 et créée en 1901 sous la direction du compositeur. Elle fait intervenir une soprano dans le final. Le texte du final s'intitule « Das himmlische Leben », c'est-à-dire en français « La vie céleste », tiré de « Des Knaben Wunderhorn », recueil de textes traditionnels germaniques. Mahler était très ami avec le chef d'orchestre néerlandais Willem Mengelberg, qui était à l'époque le directeur musical du Royal Concertgebouw d'Amsterdam. Et en octobre 1904, il y avait eu un concert à Amsterdam avec la 4e symphonie de Mahler, dirigée par Mengelberg en première partie, puis par Mahler lui-même en seconde partie. Je vais donc vous faire entendre le 3e mouvement, qui est le mouvement lent de la 4e symphonie de Mahler, interprété par Claudio Abbado avec l'Orchestre Philharmonique de Vienne.

C'était donc le troisième mouvement de la quatrième symphonie de Gustave Mahler, interprété par Claudio Abbado avec l'Orchestre Philharmonique de Vienne, enregistré en 1978. Ma version préférée est donc celle de Claudio Abbado avec l'Orchestre Philharmonique de Vienne, et dans cette version, la chanteuse est Frederica von Stade. Je vous recommande également celle de Karel Zeina avec l'Orchestre Philharmonique tchèque et Maria Toberova pour le soprano. Et enfin, je vous recommande également celle d'Esa Pekka Salonen avec l'Orchestre Philharmonique de Los Angeles, Barbara Hendricks étant la soliste dans cette version-là. Pour ce qui est des références, celle de Claudio Abbado est éditée chez Deutsche Grammophon, celle de Karel Zeina chez Urania et celle d'Esa Pekka Salonen chez Sony. Voilà, alors maintenant je vais vous parler du premier concerto pour violoncelle et orchestre de Shostakovitch. Le premier concerto pour violoncelle de Shostakovitch a été composé en 1959. Il est dédié au violoncelliste Mstislav Rostropovitch et a été créé par Rostropovitch, donc avec l'Orchestre Philharmonique de Leningrad sous la direction de Yevgeny Mravinsky le 4 octobre 1959. Dans ce concerto, alors bien sûr c'est un concerto pour violoncelle, donc le violoncelle est mis à l'honneur, ça c'est logique, mais il y a un autre instrument qui est vraiment mis à l'honneur dans ce concerto. Il s'agit du cor, et dans le premier mouvement il y a un passage pendant lequel le cor joue une mélodie en étant accompagné par le violoncelle soliste, et pendant ce passage il n'y a que deux instruments qui jouent, le cor et le violoncelle, et ce passage est absolument extraordinaire. Je vais donc vous faire entendre le premier mouvement du premier concerto pour violoncelle et orchestre de Shostakovitch, interprété par Rostropovitch avec l'Orchestre de Philadelphie sous la direction d'Eugène Ormandy.

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1: Bonsoir et bienvenue dans une nouvelle émission de Musique Fantastique. Aujourd'hui, je vais vous parler de la 4e symphonie de Gustav Mahler, ainsi que du 1er concerto pour violoncelle et orchestre de Dimitri Shostakovitch. Je commence donc par la 4e symphonie de Gustav Mahler. La 4e symphonie de Mahler a été composée entre 1899 et 1900 et créée en 1901 sous la direction du compositeur. Elle fait intervenir une soprano dans le final. Le texte du final s'intitule « Das himmlische Leben », c'est-à-dire en français « la vie céleste », tiré de « Des Knaben Wunderhorn », recueil de textes traditionnels germaniques. Mahler était très ami avec le chef d'orchestre néerlandais Willem Mengelberg, qui était à l'époque le directeur musical du Royal Concertgebouw d'Amsterdam. Et en octobre 1904, il y avait eu un concert à Amsterdam avec la 4e symphonie de Mahler, dirigée par Mengelberg en première partie, puis par Mahler lui-même en seconde partie. Je vais donc vous faire entendre le 3e mouvement, qui est le mouvement lent de la 4e symphonie de Mahler, interprété par Claudio Abbado avec l'Orchestre Philharmonique de Vienne.

C'était donc le troisième mouvement de la quatrième symphonie de Gustave Mahler, interprété par Claudio Abbado avec l'Orchestre Philharmonique de Vienne, enregistré en 1978. Ma version préférée est donc celle de Claudio Abbado avec l'Orchestre Philharmonique de Vienne, et dans cette version, la chanteuse est Frederica von Stade. Je vous recommande également celle de Karel Zeina avec l'Orchestre Philharmonique tchèque et Maria Toberova pour le soprano. Et enfin, je vous recommande également celle d'Esa Pekka Salonen avec l'Orchestre Philharmonique de Los Angeles, Barbara Hendricks étant la soliste dans cette version-là. Pour ce qui est des références, celle de Claudio Abbado est éditée chez Deutsche Grammophon, celle de Karel Zeina chez Urania et celle d'Esa Pekka Salonen chez Sony. Voilà, alors maintenant je vais vous parler du premier concerto pour violoncelle et orchestre de Shostakovitch. Le premier concerto pour violoncelle de Shostakovitch a été composé en 1959. Il est dédié au violoncelliste Mstislav Rostropovitch et a été créé par Rostropovitch, donc avec l'Orchestre Philharmonique de Leningrad sous la direction de Yevgeny Mravinsky le 4 octobre 1959. Dans ce concerto, alors bien sûr c'est un concerto pour violoncelle, donc le violoncelle est mis à l'honneur, ça c'est logique, mais il y a un autre instrument qui est vraiment mis à l'honneur dans ce concerto, il s'agit du cor, et dans le premier mouvement, il y a un passage pendant lequel le cor joue une mélodie en étant accompagné par le violoncelle soliste, et pendant ce passage, il n'y a que deux instruments qui jouent, le cor et le violoncelle, et ce passage est absolument extraordinaire. Je vais donc vous faire entendre le premier mouvement du premier concerto pour violoncelle et orchestre de Shostakovitch, interprété par Rostropovitch avec l'Orchestre de Philadelphie sous la direction d'Eugène Ormandy.

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0: Bonjour à tous et bienvenue dans ce rendez-vous BD avec aujourd'hui un auteur que vous connaissez tous, il s'appelle Zep, bonjour.
1: Bonjour.
0: Zep, vous êtes auteur de bandes dessinées jeunesse, notamment évidemment votre grande série Titeuf. 25 millions d'albums vendus, ça pose un peu une carrière. Cela dit, vous ne faites pas que ça puisque vous alternez avec notamment des romans graphiques pour adultes et c'est précisément le sujet du jour. Ça sort tout juste aujourd'hui, ça s'appelle Tourner la page. Vous mettez en scène un auteur de romans, non pas de bandes dessinées. Il est romancier, il est un peu dans le creux de la vague, c'est le cas de le dire. Le dernier roman ne plaît pas à son éditrice, sa petite copine l'abandonne, le quitte. Il est donc du coup finalement se dit bon, tiens, parce que son autre grande passion à part l'écriture, c'est le nautisme. Et donc il part en mer. Moi, je voulais dire qu'est-ce qu'on peut raconter parce que
1: il disparaît.
0: Ouais, il disparaît.
1: On peut dire ça. C'est le début de l'histoire. Il disparaît. En fait, c'est une histoire autour de la disparition. Qu'est-ce que c'est de qu'est-ce qui se passe après notre mort? Il devient, évidemment, à partir du moment où il disparaît, il devient un auteur formidable. Tout le monde le regrette. Il est concurrent pour le, enfin, il est candidat pour le
0: Goncourt.
1: Et sa carrière redémarre complètement à partir du moment où il est plus là. Sauf qu'il n'est pas vraiment plus là. Donc, on va voir ce que c'est d'être mort de son vivant.
0: C'est assez, évidemment, assez drôle de voir ça en deux parties. C'est que d'un côté, il y a effectivement les gens. C'est totalement contemporain. Donc, on est en France, à Paris, avec son éditrice qui, évidemment, est extrêmement triste devant tous les médias de la perte de son auteur favori, alors qu'encore une fois, juste avant, elle venait de refuser son dernier roman en lui disant que mon pauvre vieux était un has-been. Enfin, ouais. Et puis lui, de son côté, évidemment, donc, il est parti. Donc, il est sur une petite île en Grèce, on ne sait pas trop où, où il a de temps en temps de la connexion Internet qui lui permet justement de savoir...
1: De suivre sa postérité.
0: C'est ça, de suivre ce qu'on raconte sur lui. Et c'est assez jubilatoire, finalement, de voir, parce qu'en l'occurrence, puisqu'il est porté au nu, quand ça se passe comme ça...
1: C'est jubilatoire au début, et puis après, bon, comme c'est une histoire qui est plutôt sur un registre de thriller ou de conte moral, ça va mal tourner. Et il y aura plusieurs histoires dans l'histoire, mais effectivement, au début, c'est assez jubilatoire l'idée d'être spectateur de sa propre postérité.
0: Ouais. Vous avez donné ce mot, Zep, et je vais rebondir dessus, c'est très amoral, effectivement.
1: Moi, je le trouve assez moral, ce
0: c'est
1: conte.
0: Vrai
1: ouais,
0: ah
1: ouais,
0: bon
1: oui, parce que enfin, ça parle de la vanité aussi, de tout ce qu'on fait pour sa propre postérité, ce qui est assez absurde, parce que quand on n'est plus là, quel intérêt d'occuper encore l'esprit des gens et de remplir les librairies. Je sais pas vraiment. C'est même un peu dégueulasse par rapport à ceux qui arrivent après nous. Donc, dans l'ordre des choses, un auteur, un artiste en général, il occupe, s'il a la chance d'occuper un moment le devant de la scène, après il doit laisser la place pour ceux qui viennent après lui.
0: Est-ce que c'est une question que vous vous êtes posée vous-même ? Qu'est-ce qu'on dira de moi encore
1: de
0: après ?
1: Disparaître. Ouais. Bien sûr, ouais. Enfin, je pense que tous les gens qui ont été publics à un moment se posent la question, mais c'est pas du tout quelque chose qui m'obsède. Cette partie-là, disons, de ma vie, elle m'intéresse comme une curiosité, mais moi, mon souci, c'est de faire des livres. J'aime raconter des histoires, donc j'ai envie de faire le meilleur livre possible, le plus proche de l'exigence que j'ai mise. Mais après, le succès du livre, ça m'appartient pas du tout. Ça, c'est les lecteurs qui décident. Donc, si je me cale là-dessus, si mon bien-être, il est calé sur mon succès, je suis vraiment en danger parce que ça peut tomber d'un coup, ça peut monter, redescendre. Ça, on le contrôle pas. Donc, il faut pas être attaché à ça. Mais on voit énormément chez les artistes, c'est quelque chose d'inquiétant. Et peut-être plus d'ailleurs, c'est pour ça que j'ai situé le récit dans le monde littéraire. Parce que je trouve dans le milieu des romanciers, c'est quelque chose qui est plus brutal, ce rapport à l'ego, parce que tout le monde écrit. Tout le monde ne fait pas de la bande dessinée, c'est quand même un peu particulier de faire de la bande dessinée. On ne pouvait pas dire, tiens, bah, je vais prendre un mois sabbatique, je fais une bande dessinée, si vous n'avez jamais dessiné et jamais fait de BD. Tandis que tout le monde écrit, et tout le monde a une histoire qu'il est persuadé, qu'elle est formidable, et que le monde entier l'attend. Donc, vous avez tous vos voisins, vos collègues, vos amis, tout le monde vous dit à un moment, bah, moi, je vais arrêter, je vais prendre une année sabbatique, je vais faire un roman. Donc, pour finir, ce qui différencie un romancier de tous les gens qui disent qu'ils vont être romanciers, c'est son succès. Donc là, effectivement, le statut du romancier, il est hyper fragile parce qu'il est aussi attaché à la reconnaissance qu'il a.
0: Bah, cela dit, si on écrit précisément un roman, c'est parce qu'on espère que ça va rester après nous. C'est précisément l'objet de l'histoire.
1: Oui, on a déjà envie que ça existe pendant qu'on est là, si possible. c'est toujours mieux d'être connu de son vivant, mais évidemment, on espère toujours qu'on va durer un peu.
0: Ouais. Cela dit, alors, lui, ce qui est étonnant, c'est que justement, alors que précisément il adorait écrire, quand il est paumé sur son île, à part regarder un peu ce qui se passe de l'autre côté, il n'a aucune velléité d'écriture. C'est-à-dire qu'il trouve vaguement même des choses à lire, parfois pas toujours en sa langue, je crois qu'il lit un Tintin en grec, enfin bref, il a envie de lire des choses, mais pas d'écrire. Cette passion de l'écriture lui passe à partir du moment où il quitte Paris.
1: Bah, c'est-à-dire qu'il est dans la vie après la mort, donc, et il est dégoûté parce qu'il réalise aussi tout le cynisme de ce milieu-là et du succès, puisqu'on lui a dit, en gros, ta période, elle est terminée. Mmh. Tu peux passer à autre chose parce qu'on n'est plus intéressé par ce que tu fais. Et le fait qu'il meure, tout à coup, tout le monde clame son génie et l'importance de ses romans et l'acuité de son regard, le fait qu'il est ultra contemporain, qu'il a quelque chose à dire aux gens d'aujourd'hui, alors qu'on lui disait exactement le contraire deux mois avant. Donc forcément, ça calme, je pense aussi.
0: Mais vous, ça vous permet aussi de dessiner deux décors radicalement opposés. Donc, effectivement, sa vie parisienne citadine, avec son éditrice, cette petite copine, il y a un assistant qui est aussi dans l'histoire, et puis cette vie sur l'île grecque, où il est entouré de gens locaux, d'une jeune femme aussi, enfin bref, où qui va lui faire titiller l'œil, qui permet aussi de donner de l'espoir. Cela dit, c'est ces deux vies-là que vous avez dû dessiner, et je ne l'ai pas encore dit, mais évidemment, graphiquement, c'est très différent de ce qu'on peut connaître sur Titeuf, avec du dessin plutôt
1: humoristique.
0: Quoi. Là, c'est très réaliste. C'est aussi à l'aquarelle. Donc, pareil, graphiquement, c'est très beau. Moi, j'ai beaucoup aimé. Enfin, là, forcément, de la bande dessinée, ça se regarde, il faut que ce soit beau. Et là, en l'occurrence, vraiment, vous vous faites plaisir et vous nous faites plaisir. On a de très belles images en mer, ces grands paysages en Grèce. Vous êtes allé là-bas, c'est un endroit que vous connaissez?
1: Alors, je suis allé sur place, C'est une conscience professionnelle, évidemment.
0: <c'est> ça.
1: Mais mon dessin, moi, je suis plutôt un dessinateur humoristique à la base. Donc, mon dessin réaliste, c'est un dessin d'observation. Pour faire ces albums, je suis toujours obligé d'avoir des modèles. Donc, je vais toujours en résidence quelque temps sur place pour dessiner les lieux. Et même mes personnages, généralement, je demande à des gens de poser pour moi.
0: Mais j'allais vous le demander parce que vous remerciez des prénoms en ouverture de ce livre et je me dis qu'évidemment, ce sont vos modèles.
1: Oui, alors
0: vous les faites poser
1: ou... Je les fais poser, complètement. Pour les personnages principaux seulement. Mais j'ai besoin d'avoir ça parce qu'il y a toujours des trucs dans la bande dessinée. On trouve des trucs graphiques qu'on a tendance à répéter tout le temps. Et je trouve que pour faire jouer des personnages avec une palette de jeux un peu plus large, c'est cool d'avoir des gens qui posent pour vous, qui ont une autre manière de se tenir debout, de marcher, de tenir un verre. Donc j'avais besoin aussi de voir. Et puis moi-même, je suis pas du tout marin, je connais pas très bien ce monde. Donc je suis allé aussi sur un bateau avec des amis qui m'ont montré tout ce qu'ils faisaient. Donc j'ai dessiné, j'ai fait plein de croquis pour voir un peu comment on fait un nœud, comment on tient une corde, comment essayer de comprendre un peu ce monde, même si c'est une scène assez courte pour finir la scène maritime,
0: Il y en a au moins deux.
1: Oui, il y en a au moins deux.
0: On va trop dire. Je dis pas tout, mais ce que je peux dire, et c'est ça qui m'a... Parce que le début du récit, évidemment, on l'aura compris, c'est hyper engageant, on a envie d'en savoir plus. Mais ce qui est plus rare, et je le dis déjà, c'est vous avez très bien fini. C'est-à-dire qu'on part dans votre histoire, mais j'ai d'autres exemples que je ne citerai pas ici, évidemment.
1: Oui, j'essaie d'avoir
0: le piste de départ est génial, mais
1: des
0: on
1: rebondissements
0: sait...
1: jusqu'à la fin.
0: Non seulement il y a des rebondissements, mais aussi la fin est géniale. Franchement, vous avez bien su finir votre histoire.
1: Merci.
0: Et c'était pas gagné. Parce que, encore une fois, c'est bien de démarrer, mais c'est après comment on finit cette histoire et comment on arrive à.
1: Pense qu'il y a une pirouette qui est peut-être un peu surprenante. Effectivement, c'est pas une fin hollywoodienne, ça, c'est sûr.
0: En tout cas, elle m'a beaucoup plu. c'est un très bon récit.
1: Super.
0: Non, franchement, juste pour revenir à l'aquarelle, vous avez ce plaisir de dessinateur aussi, de mettre en couleur vos dessins.
1: Oui, c'est la première fois que je fais un album à l'aquarelle. J'ai toujours utilisé ça pour mes carnets de voyage.
0: Oui,
1: pour
0: vous
1: mon
0: connaissez
1: dessin,
0: votre... Voilà, c'est ça. Ouais.
1: Et comme mes carnets de voyage ont été publiés plusieurs fois, dont le dernier livre qu'on a fait l'année passée chez Rue de Sèvres, qui s'appelait « Dessiner le monde », où c'était mon rapport au dessin avec beaucoup d'extraits de photos de mes carnets. Il y a pas mal de lecteurs qui m'ont dit c'est dommage parce que dans les BD, il n'y a pas cette mise en couleur-là. Donc là, l'histoire se prêtait aussi à faire ça. Et ça faisait longtemps que je me disais, ce serait chouette d'essayer une fois, mais c'est vrai que quand c'est une histoire qui se passe dans un milieu urbain ou dans des bureaux ou des histoires futuristes que j'ai fait plusieurs fois dans cette collection... ça se prêtait moins. Là, je trouvais qu'on était vraiment dans quelque chose d'observation, donc ça valait la peine d'aller le faire à l'aquarelle sur place.
0: Alors, on part à l'aventure avec votre héros et vous partez aussi à l'aventure avec vos pinceaux.
1: C'est ça. C'est mes moments d'aventure. Je ne sors pas beaucoup de mon atelier, mais de temps en temps, pour aller faire des repérages. Ouais.
0: Puis alors, on parlait de vos séries humoristiques, on peut citer le fait que là, il y a un nouveau tome de Captain Biceps qui vient de sortir aussi. Ça aussi, c'est un événement. Le tome 8, là, c'est dessiné par Thébault, donc votre copain de toujours. En l'occurrence, vous avez publié plusieurs albums ensemble, vous avez fait pas mal de séries similaire. Et là, en l'occurrence, de revenir avec ce super-héros-là. Là, c'est de l'humour, du gros nez. On revient à ce que vous aimez aussi avec
1: voilà,
0: lui.
1: De la bagarre. Ça faisait 7 ans qu'on n'avait pas fait d'album ensemble. Et ça me manquait parce que moi, j'adore travailler avec Thébaud. Je suis fan de son dessin. Et c'est, lui, c'est vraiment le spécialiste des comics du monde des super-héros. Pour moi, c'est moins mon univers, mais j'adore faire cette série avec lui. Donc, généralement, on écrit ensemble, on trouve les histoires ensemble. Et puis après, moi, je fais la partie scénaristique, je fais les dialogues, le découpage. Mais on choisit les personnages ensemble, c'est lui l'exégète de ce monde-là. Et puis bon, Captain Biceps, je me disais qu'on avait quand même besoin d'un justicier aujourd'hui qui vient rétablir la justice dans ce monde.
0: C'est de la BD extrêmement libre, avec des grandes doubles pages, avec des dessins en colonne. Enfin voilà, vous vous permettez tout, vous faites plaisir.
1: Oui, la forme est assez variée. Ouais.
0: Et alors, il a évidemment un costume de super-héros, et on apprend dans ce nouveau tome, Le Retour de la Justice, avec un slip sur des collants, c'est le titre, on apprend comment... qu'est-ce qu'il y a sur sa petite boule au-dessus de la tête, par exemple?
1: Ouais, exactement.
0: Ouais, on apprend, il y a des secrets de fabrication.
1: C'est un peu une extension de son cerveau. C'est vrai qu'il est, c'est un personnage qui a des proportions assez étonnantes parce qu'il est finalement assez malin parce qu'il trouve toujours la faille chez ses adversaires, même s'il a des gros muscles, c'est son cerveau qui lui fait trouver la faille de combat, alors que son cerveau est vraiment, sa boîte crânienne est vraiment minuscule par rapport à ses points.
0: Vous nous faites le cri de Captain Biceps, Tito?
1: Captain Biceps.
0: Voilà, ça c'est le cri de.
1: C'est son cri de faim. Il brandit son poing. En fait, il brandit son poing aussi parce qu'il a les bras tellement longs et il est tellement gros par rapport à son corps que s'il a les bras longs du corps, il traîne par terre. Donc il est obligé de les lever pour courir, sinon ça marche pas.
0: Un super héros démesuré que vous pourrez apprendre aussi à dessiner dans la réédition de Comment dessiner. C'est aussi signé par ce même duo d'auteurs, donc Zep et Thébaud. C'est un livre qui était sorti format à l'italienne et qui ressort là en grand format.
1: Exactement.
0: Avec plein d'astuces pour apprendre à dessiner. Pas vraiment, mais surtout très rigolo.
1: Bon, on apprend des vrais trucs hein, quand même. On donne des vrais tips, mais on s'est axé sur le côté... C'est plus pour les enfants qui dessinent et qui ont envie d'apprendre des trucs pour épater leurs copains en dessinant. Parce que c'est un petit peu ça le dessin au début quand on est enfant. Je trouve que c'est beaucoup. Alors, on peut apprendre vraiment comment faire une bande dessinée avec ce livre, mais c'est un peu le tour du magie de dessin, le tour de magie d'un dessin. C'est-à-dire qu'avec le crayon, on fait apparaître quelque chose avec un effet « waouh ». Donc on essaye de donner un maximum, laisser chaque fois des demi-pages, et c'est un petit truc pour s'amuser en dessinant.
0: Avec 2 pages en supplément, quand même, une nouvelle édition, mais avec 2 pages concernant l'animation, parce qu'évidemment, rappelons-le, notamment votre série Titeuf a été adaptée en long métrage, enfin, vous avez donc plusieurs fois touché à l'animation, donc il fallait aussi raconter un peu le dessin autrement que seulement dans la
1: bande
0: dessinée.
1: Ouais. Donc on a fait 2 pages supplémentaires pour ça, ça avait été fait à l'époque du film, donc on a tout mis dans la nouvelle édition.
0: Ah, mais il n'avait pas été publié. Hein.
1: Non, ce n'était pas publié.
0: Ah, donc voilà, vous pouvez redécouvrir du coup comment dessiner. Donc cette nouvelle édition, c'est donc du format classique bande dessinée, et puis notamment le Captain Bicep. Et puis alors aussi et surtout vraiment pour les grands, faites-vous plaisir avec Tourner la page. Vous reconnaîtrez cette couverture. Vous avez beaucoup cherché cette couverture de ce bateau au milieu des nuages.
1: Alors oui, en fait j'avais dessiné une autre couverture. Moi, c'est toujours une gageur. J'ai fait, je crois, sur celui-là, 45 projets de couverture.
0: Autant que ça,
1: et
0: vraiment.
1: Ouais, j'en fais énormément. J'arrive jamais à me décider. Et avec mon éditrice, on avait choisi une couverture qui était un peu plus classique avec le personnage et tout. Et j'ai dessiné ce dessin-là pour la page de titre, donc à l'intérieur du livre. Et je l'ai dessiné, je l'ai posté sur les réseaux. Et tout le monde, plein de gens ont commenté en disant « Super couverture, ah quelle couverture !» Puis on s'est dit avec mon éditrice « Est-ce qu'on n'est pas en train de se planter? Ça ne devrait pas être ça à la couve. » Donc on a vite essayé, on l'a soumise aux gens de l'édition. Tout le monde préférait celle-là et je crois qu'on a bien fait parce qu'elle est vraiment plus, elle tape beaucoup plus. Quoi.
0: Et le titre, Tourner la page, il est venu aussi rapidement?
1: Non, pareil, là aussi, il y a toujours beaucoup d'hésitation. Mais c'est une phrase que lui dit son éditrice à un moment. Et lui dit ses proches, parce qu'il est là à se morfondre sur le fait qu'ils vont plus, que sa copine l'a quitté, que les gens ne l'aiment plus, qu'on ne l'invite plus nulle part en festival. Il dit mais vas-y, tourne la page, passe à autre chose. Et c'est un peu là la manière de tourner la page ultime qui est de passer à autre chose, carrément de passer dans l'autre monde.
0: Je vous invite vraiment à tourner les pages de ce livre-là, de signer Zep, qui était mon invité aujourd'hui. C'est publié aux éditions Rue de Sèvres. C'est 80 pages, en très grand format. C'est disponible dans toutes les bonnes librairies. Ça coûte 20€. Merci beaucoup, Zep.
1: Merci beaucoup.
0: Et merci aussi à Arnaud, qui réalisait cette émission, qui sera disponible en podcast. Réécoutez-la à volonté, quand vous voulez, sur Oxebo. À bientôt. Salut.

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3: Ainsi se passaient les jours et les mois sans que rien ne troublât notre amitié. Hors de notre cercle magique venaient des rumeurs de perturbations politiques, mais le foyer d'agitation en était éloigné. Il se trouvait à Berlin, où, signalait-on, des conflits éclataient entre nazis et communistes. Stuttgart semblait aussi calme et raisonnable que jamais. De temps à autre, il est vrai, se produisaient des incidents mineurs. Des croix gammées faisaient leur apparition sur les murs. Un citoyen juif était molesté, quelques communistes étaient rossés, mais en général, la vie continuait comme à l'ordinaire. Les Höhen Restaurants, l'opéra et les terrasses des cafés regorgeaient de monde. Il faisait chaud. Les vignobles étaient chargés de grappes et les pommiers commençaient à ployer sous le poids des fruits mûrissants. Les gens s'entretenaient de l'endroit où ils iraient passer leurs vacances estivales. Mes parents parlaient de la Suisse et Conrad me dit qu'il irait rejoindre ses parents en Sicile. Il n'y avait, semble-t-il, aucun sujet d'inquiétude. La politique était l'affaire des adultes et nous avions nos propres problèmes à résoudre. Et celui que nous trouvions le plus urgent était d'apprendre à faire de la vie le meilleur usage possible, indépendamment de découvrir le but de la vie, si tant est qu'elle en eût un, et quelle serait la condition humaine dans cet effrayant et incommensurable cosmos. C'était là des questions d'une réelle et éternelle importance, beaucoup plus essentielles pour nous que l'existence de personnages aussi éphémères et ridicules que Hitler et Mussolini. Puis survint une chose qui nous bouleversa tous deux et eut sur moi une grande répercussion. Jusqu'alors, j'avais pris comme allant de soi l'existence d'un Dieu tout-puissant et bienveillant, créateur de l'univers. Mon père n'avait jamais parlé de religion, me laissant le libre choix de ma croyance. Je surpris un jour une conversation où il disait à ma mère qu'en dépit du manque de preuves contemporaines, il croyait qu'un Jésus historique avait existé. Un juif d'une grande douceur, d'une grande sagesse, qui enseignait la morale. Un prophète comme Jérémie ou Ézéchiel, mais ne pouvait absolument pas comprendre que quiconque pût tenir ce Jésus pour le Fils de Dieu. Il trouvait blasphématoire et répugnante la conception d'un Dieu omnipotent capable de regarder passivement son Fils subir cette atroce et lente mort sur la croix. Un Père divin qui n'éprouverait même pas, comme un Père humain, l'impulsion d'aller au secours de son enfant. Cependant, bien que mon Père eût exprimé son incrédulité dans la divinité du Christ, je crois que ses conceptions étaient plus agnostiques qu'athées, et que si j'avais voulu me faire chrétien, il ne s'y fût pas opposé, pas plus d'ailleurs que si j'avais voulu me faire bouddhiste. D'autre part, je suis à peu près sûr qu'il eût tenté de m'empêcher de devenir prêtre de n'importe quelle confession, parce qu'il eût tenu la vie monastique et contemplative pour irrationnelle et gâchée. Quant à ma mère, elle paraissait se mouvoir parfaitement satisfaite dans une situation confuse. Elle allait à la synagogue le jour du grand pardon, mais chantait « Stille Nacht » Heilige Nacht à la Noël. Elle donnait de l'argent aux Juifs pour l'aide aux enfants juifs en Pologne et aux chrétiens pour la conversion des Juifs au christianisme. Quand j'étais enfant, elle m'avait appris quelques simples prières dans lesquelles j'implorais Dieu de me venir en aide, d'être bon pour papa, maman et notre petit chat. Mais c'était à peu près tout. Comme mon père, elle semblait n'avoir besoin d'aucune religion, mais elle était active, bonne et généreuse, et convaincue que son fils suivrait l'exemple de ses parents. C'est ainsi que j'avais grandi parmi les Juifs et les chrétiens, laissé à moi-même et à mes idées personnelles sur Dieu, sans croire absolument ni douter sérieusement qu'il existât un être supérieur et bienveillant, que notre monde était le centre de l'univers et que nous étions, Juifs et gentils, les enfants préférés de Dieu. »

Or, nos voisins, Herr et Frau Bauer, avaient deux filles âgées de 4 et 7 ans et un garçon de 12 ans. Je ne les connaissais que de vue. Les enfants étaient trop jeunes pour que je puisse jouer avec eux, mais j'avais souvent observé, non sans envie, la façon dont parents et enfants s'ébattaient dans le jardin. Je me rappelais nettement comment le père poussait de plus en plus haut l'une des petites filles assises sur une balançoire, et comme la blancheur de sa robe et ses cheveux roux évoquaient une bougie allumée se mouvant avec rapidité entre les naissantes feuilles vert pâle des pommiers. Un soir, alors que les parents étaient sortis et que la servante était allée faire une course, la maison de bois se trouva soudain en flammes et l'embrasement fut si rapide que les enfants avaient été brûlés vifs avant l'arrivée des pompiers. Je ne vis pas l'incendie, ni n'entendis les cris de la servante et de la mère. Je n'appris la nouvelle que le lendemain, quand je vis les murs noircis, les poupées carbonisées, ainsi que les cordes roussies de la balançoire qui pendaient comme des serpents de l'arbre presque calciné. Cela m'ébranla comme rien ne l'avait fait auparavant. J'avais entendu parler de tremblements de terre qui avaient englouti des milliers de personnes, de coulées de lave brûlante qui avaient recouvert des villages entiers, d'océans où des îles s'étaient engouffrées. J'avais lu qu'un million d'âmes avaient été noyées par l'inondation du fleuve jaune et 2 millions par celle du Yangtze-Kiang. Je savais qu'un million de soldats étaient morts à Verdun. Mais ce n'était là que des abstractions, des chiffres, des statistiques, des informations. On ne peut souffrir pour 1 million d'êtres. Mais ces 3 enfants, je les avais connus. Je les avais vus de mes propres yeux. C'était tout à fait différent. Qu'avaient-ils fait? Qu'avaient fait leurs pauvres parents pour mériter un tel sort? Il me semblait qu'il n'y eut que cette alternative. Ou bien aucun dieu n'existait, ou bien il existait une déité monstrueuse si elle était toute puissante, et vaine si elle ne l'était point. Une fois pour toutes, je rejetais toute croyance en un être supérieur et bienveillant. Je parlais de tout cela à mon ami en propos passionnés et désespérés. Quant à lui, élevé dans la stricte foi protestante, il refusa d'accepter ce qui me paraissait alors la seule conclusion logique possible. Il n'existait pas de père divin, ou s'il existait, il ne se souciait pas de l'humanité, et par conséquent était aussi inutile qu'un dieu païen. Conrad admit que ce qui était arrivé était terrible, et qu'il n'en pouvait trouver aucune explication. Certainement, affirmait-il, il devait y avoir une réponse à cette question, mais nous étions encore trop jeunes et inexpérimentés pour la découvrir. De telles catastrophes survenaient depuis des millions d'années, des hommes plus avertis que nous et plus intelligents, des prêtres, des évêques, des saints, en avaient discuté et trouvé des explications. Nous devions accepter leur sagesse supérieure et nous montrer humblement soumis. Je rejetais farouchement tout cela. Lui dis que peu m'importaient les dires de tous ces vieux fumistes, que rien, absolument rien, ne pouvait ni expliquer ni excuser cette mort de 2 petites filles et d'un jeune garçon. « Ne les vois-tu pas brûler ?» m'écriai-je avec désespoir. « N'entends-tu pas leurs cris ? Et si tu as l'aplomb de justifier la chose parce que tu n'es pas assez courageux pour vivre sans ton Dieu, de quelle utilité est pour toi ou pour moi un Dieu impuissant et cruel ? Un Dieu assis sur les nuages et tolérant la malaria, le choléra, la famine et la guerre ?» Conrad me dit que lui-même ne pouvait donner aucune explication rationnelle, mais interrogeait son pasteur à ce sujet, et quelques jours plus tard, il revint, rassuré. Ce que j'avais dit était le débordement d'un écolier dépourvu de maturité d'esprit et d'expérience. Le pasteur lui avait conseillé de ne pas écouter de tels blasphèmes et avait répondu pleinement et de façon satisfaisante à toutes ses questions. Mais soit que le pasteur ne se fût pas exprimé assez clairement, soit que Conrad n'eût pas compris l'explication, il ne put en tout cas me la préciser. Il dit un tas de choses à propos du mal et allégua qu'il était nécessaire, si nous voulions apprécier le bien, tout comme il n'y avait pas de beauté sans laideur, mais il ne réussit pas à me convaincre, et nos discussions n'aboutirent qu'à une impasse. Il se trouva que juste à ce moment, je lisais pour la première fois des ouvrages sur les années-lumière, les nébuleuses, les galaxies, les soleils des milliers de fois plus grands que le nôtre, les millions et les milliards d'étoiles, les planètes des milliers de fois plus grandes que Mars, Vénus, Jupiter et Saturne. Et pour la première fois, je me rendis nettement compte que je n'étais qu'une particule de poussière et que notre Terre n'était qu'un caillou sur une plage parmi des millions de cailloux semblables. C'était apporter de l'eau à mon moulin. Ma conviction qu'il n'y avait pas de Dieu s'en trouva renforcée. Comment lui eût-il été possible de prendre intérêt à ce qui se passait sur tant de corps célestes? Et cette nouvelle découverte, alliée au choc que m'avait causé la mort des enfants, me conduisit, après un certain temps de complet désespoir, à une période de curiosité intense.

Désormais, la question essentielle n'était plus de savoir ce qu'était la vie, mais de décider de ce qu'il fallait faire de cette vie sans valeur et pourtant en quelque sorte d'un prix unique. Comment l'employer? Pour quelle fin? Seulement pour son propre bien? Pour le bien de l'humanité? Comment tirer le meilleur parti de cette mauvaise affaire? Presque chaque jour, nous discutions à ce sujet, parcourant solennellement les rues de Stuttgart, levant souvent les yeux vers le ciel, vers Bethelgeuse ou Aldébaran, qui nous rendait notre regard avec des yeux de serpent étincelants, bleu azur, moqueur, distant de millions d'années-lumière. Mais ce n'était là que l'un des sujets qui faisait l'objet de nos débats. Il y avait aussi les intérêts profanes qui paraissaient beaucoup plus importants que la certitude de l'extinction de notre planète, encore éloignée de millions d'années, et de notre propre mort qui nous semblait plus éloignée encore. Il y avait notre intérêt commun pour les livres et la poésie, notre découverte de l'art, l'impact du post-impressionnisme et de l'expressionnisme, le théâtre, l'opéra. Et nous parlions des filles. Par comparaison avec l'état d'esprit de l'adolescence à notre époque, nos conceptions à cet égard étaient d'une incroyable naïveté. Pour nous, les filles étaient des êtres supérieurs, d'une pureté fabuleuse, qu'il ne fallait approcher que comme le faisaient les troubadours avec une ferveur chevaleresque et une adoration distante. Je connaissais bien peu de filles. Chez nous, je voyais de temps à autre deux cousines, des adolescentes, de mornes créatures dépourvues de la moindre ressemblance avec Andromède ou Antigone. Je ne me souviens de l'une d'elles que parce qu'elle se bourrait continuellement de gâteaux au chocolat, et de l'autre parce qu'elle semblait devenir muette dès que j'apparaissais. Conrad avait plus de chance. Au moins rencontrait-il des filles portant des noms captivants, telles Gräfin von Platow, Baronne von Henkel-Donnersmarck, et même une Jeanne de Montmorency, qui, me l'avoua-t-il, lui était plus d'une fois apparue en rêve. Au lycée, on ne parlait guère des filles. C'était du moins notre impression, à Conrad et à moi, bien qu'il eût pu se passer toutes sortes de choses à notre insu, puisque tous deux, comme le caviar, faisions la plupart du temps bande à part. Mais en jetant un regard en arrière, je crois encore que la plupart des garçons, même ceux qui se vantaient de leurs aventures, avaient plutôt peur des filles. Et il n'y avait pas encore de télévision pour introduire la sexualité au sein de la famille. Mais je n'ai pas l'intention de prôner les mérites d'une innocence telle que la nôtre, dont je ne parle ici que comme l'un des aspects de la vie que nous menions ensemble. Ce que je m'efforce de faire en rapportant nos principaux objets d'intérêt, nos peines, nos joies et nos problèmes, est de retrouver notre état d'esprit et essayer de le dépeindre. Nous tentions de résoudre seuls nos problèmes. Il ne nous venait jamais à l'esprit de consulter nos parents. Ils appartenaient, nous en étions convaincus, à un autre monde. Ils ne nous auraient pas compris ou se seraient refusés à nous prendre au sérieux. Nous ne parlions jamais d'eux. Ils nous semblaient aussi éloignés que les nébuleuses. Trop adultes, trop confinés dans des conventions de toutes sortes. Conrad savait que mon père était médecin, et je savais que le sien avait été ambassadeur en Turquie et au Brésil, mais nous n'étions pas curieux d'en connaître davantage. Et c'est peut-être ce qui explique pourquoi nous n'étions jamais allés l'un chez l'autre. Nombre de nos discussions avaient lieu en arpentant les rues, ou assis sur un banc, ou debout sous une porte cochère pour nous abriter de la pluie. Un jour, alors que nous étions arrêtés devant chez moi, je pensais soudain que Conrad n'avait jamais vu ma chambre, mes livres et mes collections, de sorte que je lui dis, sous l'impulsion du moment, « Pourquoi n'entrerais-tu pas ?» Ne s'attendant pas à mon invitation, il hésita une seconde, puis me suivit.

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à monsieur le directeur personnel. Monsieur le directeur, il dépend seulement de vous que cette confession, à laquelle je suis douloureusement contraint, m'apporte le salut ou la honte totale, le déshonneur et la ruine. C'est une longue histoire et je ne sais même pas comment j'ai pu réussir à la garder secrète jusqu'à aujourd'hui. Ni ma famille, ni mes amis, ni mes collègues n'ont jamais été effleurés par le moindre soupçon. Mais il me faut revenir en arrière de 30 ans au moins. À cette époque-là, j'étais simple chroniqueur au journal que vous dirigez maintenant. J'étais assidu, plein de bonne volonté, diligent, mais je ne brillais pas. Le soir, quand je remettais au chef de rubrique mes brefs comptes rendus de vol, accidents de voiture, cérémonies, j'éprouvais presque toujours la mortification de les voir massacrés. Des phrases entières coupées et entièrement réécrites, des corrections, des suppressions, des addendas, des interpolations de tout genre. Bien que j'en souffrisse, je savais que le chef de rubrique ne le faisait pas par méchanceté. Au contraire, le fait est que j'étais et que je suis toujours incapable d'écrire. Et si on ne me renvoyait pas, c'était seulement à cause de mon zèle à glaner des nouvelles et des faits divers en circulant dans la ville. Cependant, dans le fond de mon cœur, brûlait une intense ambition littéraire. Et quand paraissait l'article d'un collègue un peu moins jeune que moi, quand le livre d'un de mes contemporains était publié et que je m'apercevais que l'article ou le livre avait du succès, l'envie me déchirait les entrailles comme une tenaille empoisonnée. De temps en temps, j'essayais d'imiter ces privilégiés en écrivant des essais, des pièces lyriques, des nouvelles, mais chaque fois, au bout de quelques lignes, la plume me tombait de la main. Je me relisais et je comprenais que mon texte ne tenait pas debout. Alors, il me venait des crises de découragement et de méchanceté. Elles duraient peu, heureusement, mes velléités littéraires s'assoupissaient de nouveau. Je trouvais un dérivatif dans mon travail. Je pensais à autre chose. Et dans l'ensemble, la vie suivait son cours relativement sereine. Jusqu'au jour où un homme que je n'avais jamais vu vint me trouver à la salle de rédaction. Il pouvait avoir la quarantaine, il était plutôt petit, grassouillet, avec un visage endormi et inexpressif. Il aurait été odieux s'il n'avait été aussi débonnaire, gentil, humble. Son extrême humilité était ce qui frappait le plus en lui. Il me dit qu'il s'appelait Ileano Bissa, qu'il était de 30, qu'il était l'oncle d'un de mes vieux camarades de collège, qu'il était marié, père de 2 enfants, qu'il avait perdu à la suite d'une maladie sa place de magasinier et qu'il ne savait plus où se tourner pour essayer de gagner quelques sous. « Et que puis-je y faire ?» demandai-je. « Je vais vous dire, » répondit-il en se faisant tout petit, « j'ai la faiblesse d'écrire. J'ai fait une sorte de roman, des nouvelles. Henri, mon camarade de classe, son parent, les a lus. Il dit que ça n'est pas mauvais et il m'a conseillé de venir vous voir. Vous travaillez dans un grand journal, vous avez des relations, des appuis, une autorité. Vous pourriez... Moi ? Mais je suis la 5e roue du carrosse. Et puis le journal ne publie pas d'œuvres littéraires si elles ne sont pas signées d'auteurs très connus. Mais vous... Moi, je ne signe pas. Je ne suis qu'un simple chroniqueur, moi. Il manquerait plus que cela. Et mon démon littéraire déçu me piqua avec une épingle au 4e espace intercostal. L'autre eut un sourire insinuant. « Mais cela vous ferait plaisir de signer ?»« Oui, bien sûr. À supposer que j'en sois capable. »« Eh, monsieur Buzzati, ne vous mésestimez pas ainsi. Vous êtes jeune, vous avez du temps devant vous. Vous verrez, vous verrez. » « Ah, mais je vous ai dérangé, maintenant je me sauve. Tenez, je vous laisse ici mes péchés. Si par hasard vous avez une demi-heure à y perdre, jetez-y donc un coup d'œil. Si vous n'avez pas le temps, ça ne fait rien, tant pis. Mais je vous le répète, je ne peux pas vous être utile. Il ne s'agit pas de bonne volonté. Qui sait, qui sait ?» Il était déjà sur le pas de la porte et s'inclinait très bas pour prendre congé. « Parfois, le hasard, donnez-y un coup d'œil, peut-être que vous ne le regretterez pas. »
Il laissa sur mon bureau un énorme paquet de manuscrits. Figurez-vous comme j'avais envie de les lire. Je les emportai à la maison où ils restèrent sur une commode, perdus sous des piles d'autres paperasses et de livres pendant au moins 2 mois. Je n'y pensais absolument plus quand, une nuit que je n'arrivais pas à m'endormir, la tentation me prit d'écrire une histoire. À la vérité, je n'avais guère d'idée, mais ma maudite ambition était toujours là. Il n'y avait plus de papier dans le tiroir où je plaçais habituellement ma réserve. Je me souvins qu'au milieu des livres sur la commode, il devait y avoir un vieux cahier à peine commencé. En le cherchant, je fis crouler une pile de paperasses qui s'éparpillèrent sur le plancher. Le hasard. Tandis que je les ramassais, mon regard tomba sur une feuille tapée à la machine qui avait glissé d'une chemise. Je lus une ligne, deux lignes. Je m'arrêtais intrigué, j'allais jusqu'au bout. Je cherchais le feuillet suivant, je le lus aussitôt. Et puis tous les autres. C'était le roman d'Ileano Bissa. Je fus pris d'une jalousie sauvage qui, après 30 ans, n'est pas encore apaisée. Sacrebleu ! Quelle histoire ! Elle était étrange, elle était nouvelle, elle était belle. Peut-être n'était-elle pas très belle, peut-être pas belle du tout, franchement laide même au contraire, mais elle correspondait trait pour trait à ce que j'avais souhaité écrire. Elle me donnait la sensation d'être moi-même, elle me ressemblait. C'était l'une après l'autre les choses que j'aurais voulu écrire et dont, malheureusement, je n'étais pas capable. Mon monde, mes goûts, mes haines, elle me plaisait à en mourir. Admiration, non, rage seulement, mais très forte. Qu'un homme ait pu réaliser ce que j'avais rêvé de faire, moi, depuis mon enfance, sans y parvenir, c'était certainement une coïncidence extraordinaire. Et maintenant, ce misérable, en publiant ses œuvres, me couperait l'herbe sous le pied. Il passerait le premier dans le royaume mystérieux où je conservais encore l'illusion de pouvoir ouvrir un chemin nouveau. Quelle figure y aurais-je fait maintenant, supposer que l'inspiration vint finalement à mon secours ? La figure d'un plagiaire, d'un tricheur.

Elea Nobissa ne m'avait pas laissé son adresse. Je ne pouvais pas aller à sa recherche. Il fallait attendre qu'il se manifestât de lui-même. Mais qu'est-ce que je lui dirais ? Un bon mois passa avant qu'il ne reparût. Il était encore plus cérémonieux et humble que la première fois. « Vous avez lu quelque chose ?»« J'ai lu, » fis-je. Et je me tâtais pour savoir si j'allais lui dire ou non la vérité. « Quelle est votre impression ?»« Oh, c'est pas mal, mais il est exclu que mon journal... »« Parce que je suis un inconnu ?»« Oui. » Il resta un moment pensif, puis... « Dites-moi, monsieur, sincèrement, si c'était vous qui aviez écrit ces choses-là au lieu de moi, pauvre inconnu, est-ce qu'il n'y aurait pas une petite probabilité de les voir publiées ? Vous êtes rédacteur, vous êtes du sérail. Oh mon Dieu, je ne sais pas. Certes, le directeur est un homme qui a des idées larges, il est assez courageux. » Son visage cadavérique s'illumina de joie. « Et alors, pourquoi ne pas essayer ?»« Essayer quoi ? Écoutez-moi, monsieur, croyez-moi. J'ai seulement besoin d'argent. Je n'ai pas d'ambition. Si j'écris, c'est un pur passe-temps. Enfin, c'est pour vous dire que si vous êtes disposé à m'aider, je vous cède le tout en bloc. » C'est-à-dire, eh bien, je vous le cède, c'est à vous. Faites-en ce que bon vous semble. Moi, j'ai écrit... Et vous, vous signerez. Vous êtes jeune. Moi, j'ai 20 ans de plus que vous. Je suis vieux. Lancer un vieux bonhomme ne donne jamais de satisfaction. Tandis que les critiques s'intéressent volontiers aux jeunes qui débutent. Vous verrez, nous allons avoir un succès magnifique. Mais ce serait une escroquerie, une ignoble exploitation. Pourquoi ? Vous me payez. Je me sers de vous comme un moyen pour placer ma marchandise. Qu'est-ce que ça peut bien me faire si on y change la marque ? J'y trouve mon compte. L'important est ce que j'écris vous plaise. C'est absurde, absurde. Vous ne comprenez pas à quel risque je m'expose si la chose venait à savoir. Et puis, une fois ces manuscrits publiés, une fois épuisé ces munitions, moi, qu'est-ce que je ferais ? Je resterai près de vous, naturellement. Je vous approvisionnerai au fur et à mesure. Regardez-moi bien en face. Est-ce que j'ai l'air d'un type capable de vous trahir ? C'est ça que vous craignez ? Oh, pauvre de moi ! Et si par hasard vous tombez malade ? Eh bien, vous serez malade vous aussi pendant ce temps-là. Et si mon journal m'envoie faire un reportage à l'étranger ? Je vous suivrai. À mes frais ? Ah, dites, c'est logique, non ? Je me contente de peu, je n'ai pas de mauvaises habitudes. Nous en discutâmes longuement. Un contrat ignoble qui me livrerait pieds et poings liés à un étranger, qui se prêtait aux chantages les plus sordides, qui pouvait me perdre par le scandale. Mais la tentation était telle, les œuvres de ce Bissa me semblaient si belles, le mirage de la renommée me fascinait tellement. Les termes de notre accord étaient simples. Elea Nobissa s'engageait à écrire pour moi ce que je voudrais, me laissant le droit de signer, à me suivre, à m'assister en cas de voyage et de reportage journalistique, à conserver le secret le plus rigoureux, à ne rien écrire pour son propre compte ou pour le compte de tiers. Moi, en échange, je lui cédais 80% des gains. Et c'est ce qui se passa. Je me présentais devant le directeur en le priant de lire un compte de moi. Il me dévisagea d'une certaine façon, cligna de l'œil, fourra mes feuillets dans un tiroir. Je me repliai en bon ordre. C'était l'accueil que j'avais prévu. Il aurait été stupide de s'attendre à autre chose. Mais la nouvelle, dit Elea Nobissa, était de premier ordre. J'avais mis toute ma confiance en elle. 4 jours après, le compte paraissait en 3e page à mon grand étonnement et à celui de mes confrères. Ce fut un coup retentissant. Ce qui était horrible, c'est que, au lieu de me ronger de honte et de remords, j'y pris goût. Et je savourais les louanges comme si elles m'étaient vraiment dues. C'est peu à peu que je me persuadais que c'était bien moi qui avais écrit ce récit. D'autres nouvelles suivirent, puis enfin le roman qui fit sensation. Je devins un cas.
Mes premières photographies parurent, mes premières interviews. Je découvris en moi une capacité de mensonge et une exigence que je n'aurais jamais soupçonnée. De son côté, Bissa fut irréprochable. Lorsque le premier stock des nouvelles fut épuisé, il m'en fournit d'autres qui me paraissaient toutes plus belles les unes que les autres. Et il demeura scrupuleusement dans l'ombre. Les suspicions autour de moi cédaient l'une après l'autre. Je me trouvais au pinacle. J'abandonnais alors la chronique et je devins un écrivain de troisième page. Je commençais à bien gagner. Bissa, qui entre-temps avait eu trois autres enfants, se fit construire une villa au bord de la mer et s'acheta une automobile. Il était toujours cérémonieux, très humble. Il ne me reprochait jamais, même par des allusions voilées, la gloire dont je jouissais uniquement grâce à lui. Mais il n'avait jamais assez d'argent. Il me suçait jusqu'au sang. Ce que l'on gagne reste un secret. Mais il en transpire toujours quelque chose dans les grandes entreprises. Tous, plus ou moins, savent quelle liasse spectaculaire de gros billets m'attend à chaque fin de mois. Et ils ne parviennent pas à comprendre pourquoi je ne roule pas encore en Maserati. Pourquoi je n'ai pas de petites amies couvertes de diamants et de visons. Pas de yacht, pas d'écurie de course. Qu'est-ce que je peux bien faire de tous ces millions? Mystère. C'est ainsi que s'est propagée la légende de ma féroce avarice. Il fallait bien trouver une explication. Voilà la situation. Et maintenant, monsieur le directeur, j'en viens au fait. Eleano Bissa avait juré qu'il n'avait pas d'ambition et je crois que c'est vrai. Ce n'est pas de là que vient la menace. Le hic, c'est son besoin croissant d'argent. Pour lui, pour les familles de ses enfants, il est devenu un puits sans fond. 80% de mes droits d'auteur ne lui suffisent plus. Il m'a contraint à m'endetter jusqu'au cou. Toujours doucereux, bonasse, modeste que c'en est écœurant. Il y a 2 semaines, après presque 30 ans de symbiose frauduleuse, nous avons eu un différend. Il exigeait que je lui remette des sommes supplémentaires absolument exagérées dont nous n'étions pas convenus. Je lui ai répondu par une fin de non-recevoir. Il n'a pas insisté. Il ne m'a pas fait de menaces ni d'allusions à d'éventuels chantages. Simplement, il a suspendu la livraison de la marchandise. Il s'est mis en grève. Il n'écrit plus une ligne. Et moi, je me trouve à sec. Depuis 15 jours, en fait, la consolation de me lire est refusée au public. C'est pour cela, cher directeur, que je suis contraint à vous révéler finalement le complot scélérat et à implorer votre pardon et votre clémence. Allez-vous m'abandonner? Voudrez-vous voir anéanti à jamais la carrière d'un homme qui, bien ou mal, à tort ou à raison, a fait de son mieux pour le prestige de votre maison? Souvenez-vous de certains de mes papiers qui tombaient comme d'ardents météores dans l'indifférence marécageuse de l'humanité environnante. Est-ce qu'il n'était pas merveilleux? Essayez de me comprendre. Faites-moi une proposition, une petite augmentation, je ne sais pas moi. De 2 à 300 000 par mois, ça me suffirait. Oui, je pense que 200 000 iraient, du moins pour le moment. Ou alors, dans la pire des hypothèses, un prêt, que sais-je moi, un petit million. Qu'est-ce que c'est pour le journal? Et je serai sauvée. À moins, monsieur le directeur, que vous ne soyez différent de ce que j'ai toujours pensé. À moins que vous ne saluiez comme une providence cette excellente occasion de vous débarrasser de moi. Vous rendez-vous compte qu'aujourd'hui vous pourriez me jeter sur le pavé sans même une lire d'indemnité? Il suffirait que vous preniez cette lettre et que vous la publiiez sans en enlever une virgule en 3e page du journal. Non, vous ne le ferez pas. Loin de là. Jusqu'à présent, vous avez toujours été un homme de cœur, incapable de donner la moindre pichenette à un malheureux pour le précipiter dans l'abîme, même s'il le mérite.
Et puis, votre journal ne voudra publier une pareille horreur. Qu'est-ce que vous voulez ? Personnellement, j'écris comme un chien. Je n'ai pas l'habitude. Ce n'est pas mon métier. Rien à voir avec ces stupéfiantes merveilles que me fournissait Bissa et qui portaient ma signature. Non, dans l'absurde hypothèse où vous seriez un homme cruel et voudriez me détruire. Jamais, non, au grand jamais, vous ne publierez cette infâme lettre qui me coûte des larmes et du sang. Le journal ne s'en relèverait pas.

L'arme secrète. La troisième grande guerre que l'on avait tellement redoutée eut la durée exacte prévue par les techniciens militaires, moins de 24 heures. Mais le déroulement du conflit démentit toutes les prophéties. Entre autres, il laissa les choses exactement comme auparavant. Lorsque le conflit s'envenima à propos de la terre de Wiping, dans l'Antarctique, dont la possession était contestée par l'Amérique et la Russie, on put croire à un de ces innombrables prétextes marginaux de polémique. Mais la terre de Wiping, qui est une étendue à peu près inexplorée des deux côtés d'une chaîne de pics, devait cacher quelques trésors mystérieux connus seulement des grands services secrets. À l'improviste, peut-on dire, au milieu de l'étonnement des peuples, le duel de la guerre froide prit un aspect sinistre et inquiétant. D'un côté et de l'autre, on tint des discours d'autant plus menaçants qu'ils étaient imprécis. Et on parlait, avec une insistance vraiment ingénue, d'armes nouvelles et secrètes définies comme inconcevables, incroyables, fabuleuses, qui, en quelques heures, contraindraient l'ennemi à une reddition totale. Alors que l'écho de ces messages terrifiants résonnait encore dans l'esprit des gens, l'ultimatum de Moscou éclata comme un coup de tonnerre. Dans un délai de 48 heures, la terre de Wiping devait être évacuée par les avant-postes américains. L'ultimatum était si brutal et si précis qu'il n'était plus permis d'espérer. Washington, comme tout le monde s'y attendait, ne répondit pas. Et dans tous les États de la Confédération, l'ordre fut donné de déclencher les dispositifs de danger immédiat. Alors reparut la grande peur qui, depuis tant d'années, les gens avaient oublié, cette sensation de perte imminente de tout ce qui faisait la vie et les choses ennuyeuses et misérables de l'existence quotidienne. Le fait de se réveiller le matin dans son lit, la première cigarette, le tram, la vitrine illuminée, le travail à l'usine ou au bureau, la flânerie, le caprice de l'enfant, le cinéma en quatrième vision, les chaussures neuves, la loterie, le samedi soir, devinrent soudain le symbole de la félicité humaine. Bien qu'existant toujours, parce que l'on comprenait que bientôt, on allait les perdre à jamais. Chacun sur Terre pensa avidement à lui et aux siens, dans l'espoir de trouver une échappatoire, mais cela faisait trop longtemps qu'on prédisait et qu'on jurait qu'une nouvelle guerre était impossible, justement parce que le monde entier en serait anéanti. Personne, en conséquence, ne s'était préoccupé sérieusement de se protéger, et les prescriptions des autorités concernant la construction de refuges, les provisions de vivres, étaient même restées lettres mortes. Le désarroi des hommes abandonnés à eux-mêmes fut d'autant plus grand devant l'apocalypse menaçant. Par chance, si on peut parler de chance, l'angoisse de l'attente fut brève. Le délai de l'ultimatum russe n'était pas encore écoulé et beaucoup se cramponnaient désespérément aux raisonnements les plus étranges.

stations d'interception disséminées dans l'Arctique avaient à des milliers de kilomètres perçu l'approche des projectiles et enregistré l'intensité de leur afflux. La première vague, si l'on peut employer ce terme, ne comptait pas moins de 30 000 fusées intercontinentales. Immédiatement, au quartier général opérationnel, la manette fatidique fut abaissée et en conséquence, des impulsions électriques se propagèrent à toutes les bases de lancement américaines, d'où jaillirent avec d'énormes mugissements des dizaines et des dizaines de milliers de missiles également porteurs, on peut le présumer, de ruines et d'hécatombes. Ils disparurent avec leur queue de flammes inquiétantes et lugubres dans les ténèbres profondes de la nuit. Pour celui qui savait, ce fut un moment d'une indicible grandeur. C'était l'orgueil de l'homme qui partait et se perdait dans les espaces, peut-être pour la dernière fois. Ces fusées déchaînées emportaient, semblait-il, toutes les illusions de la vie, petites et grandes, l'amour, les maisons tranquilles, les chères rencontres, les songes de richesse et de gloire, le charme de la famille, le printemps, la sagesse, la musique, les années qui passent, tranquilles. Mais on n'avait pas le temps d'y penser. Les regards couraient, anxieux, aux horloges. Bientôt, dans une minute, peut-être, dans une seconde, il n'y aurait plus rien. Un hurlement sans fin s'éleva de la terre, dont le ciel très haut brilla l'éclair d'une explosion, puis d'une deuxième, 300, 3000. Après chaque explosion, au reflet des flammes, on voyait descendre comme autant de fils blancs d'araignées, des jets de vapeur qui s'entrecroisaient, formant une coupole démesurée en filigrane. Jusqu'au moment où la trame de ces fumées devint si épaisse qu'elle forma comme un baldaquin opaque qui cacha complètement les étoiles. Il y eut chez les hommes une sorte de trêve parce qu'ils s'étaient tous attendus aux fulgurances des déflagrations nucléaires, aux ondes de choc, à la combustion subite, à l'anéantissement immédiat, ce qui ne se produisit pas.

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puis, on vit tomber lentement cette cape de brouillard blanc qui n'était plus secouée par les déflagrations. Et personne ne savait ce que c'était. Et on se livrait aux suppositions les plus horribles concernant le moment où elle se trouverait au niveau du sol. Effectivement, la vapeur blanche se répandit sur la terre et un brouillard informe, uniforme, s'étendit partout, pénétrant à l'intérieur des maisons, dans les souterrains, dans les refuges, à travers les moindres interstices. Pétrifiés de terreur, les gens enfermés dans les cachettes les plus invraisemblables virent s'infiltrer la bave blanche du gaz qui ne connaissait pas d'obstacle. Certains commencèrent à tousser, d'autres, agenouillés, priaient. La mort était arrivée. Mais les quintes de tous cessèrent. Les gens se regardaient les uns les autres en silence, incrédules de ne pas se sentir atteints. Rien. Ni sensation de suffocation, ni brûlure, aucune perception douloureuse. Est-ce que les savants russes se seraient trompés dans leurs calculs? Est-ce que le gaz aurait perdu, chemin faisant, son pouvoir démoniaque? La vapeur blanche pénétra également dans le refuge super blindé de la Maison Blanche. Ils avaient tous mis leurs masques, mais ceux-ci n'arrêtèrent pas les effluves du gaz qui effleuraient les joues comme une caresse. Tout à coup, le président des États-Unis, d'un geste viril, arracha son masque et secoua l'épaule du secrétaire d'État pour qu'il en fasse tout autant. Bien qu'avec répugnance, le secrétaire d'État obéit. Tous ceux qui étaient présents l'imitèrent. Le refuge était désormais complètement empli de vapeurs opaques. Pourtant, personne n'était encore mort. « Well !» dit le président des États-Unis. « Ce que je ne réussis pas à comprendre, c'est pourquoi il nous a fallu autant de temps pour voir clair. »« Ah oui, c'est vraiment incroyable !» fit le secrétaire d'État. « La dictature du prolétariat !» lança péremptoire le président. « Mais il n'y a pas d'autre solution possible, et c'est tellement évident !» Le secrétaire d'État se donna un grand coup de poing sur le front. « Quelle bande d'imbéciles nous étions !» « Mais quel est ce bruit dehors ?» demanda le président. « C'est la foule !» l'informa un des secrétaires. « Il y a au moins 100 000 personnes qui acclament la révolution socialiste. »« Les chers garçons !» dit le président. « Que Dieu les bénisse !»« Pardon, je disais Dieu par habitude. »« À propos, a-t-on envoyé à Moscou la demande d'armistice ?»« Mais certainement, certainement, bien sûr !» le rassura-t-on. « Et en Russie ?» C'était à peu près la même chose, avec un écart de 3/4 d'heure environ. L'inquiétude, l'angoisse, le sens de la fatalité, l'attente de la mort, ils étaient des hommes, eux aussi, faits de chair et de sang, ni plus ni moins que les Américains. Et voilà que dans le ciel, des explosions analogues, des jets de vapeur blanche, des nuages lourds de brouillard, un orgasme collectif, l'incrédulité en se sentant encore vivant. Dans le refuge du Kremlin, le secrétaire général du parti, le chef tout-puissant, arracha son masque saturé de gaz. Il donna une bourrade au président du conseil qui était assis près de lui. « Da, da !» dit-il. « L'heure est venue. Seulement, il y a une chose que je ne réussis pas à comprendre, c'est comment nous avons pu supporter jusqu'à aujourd'hui cette idiotie de communisme. À propos, et il se tourna vers le ministre des Affaires étrangères qui avait encore son masque. « J'espère que la demande d'armistice à ces sympathiques Américains est déjà partie. »« Bien sûr, camarade secrétaire du parti. »« Camarade ? Ha ! Mon œil ! Appelle-moi monsieur. » Et c'est ainsi que l'arme secrète échoua. Les savants, chacun de leur côté et à l'insu des autres, à force d'étudier et de faire des expériences, avaient trouvé le moyen de gagner la guerre, sans coup férir, en moins d'une heure. Le gaz persuasif, comme ils l'avaient appelé, chargé d'idéologie, irrésistible pour l'esprit humain. Rien d'atomique, pas de destruction, pas de carnage, seulement une substance éthérée qui prenait possession instantanément des cerveaux. Le fluide soviétique inoculait le marxisme dans les têtes américaines. L'américain insufflait la démocratie dans les têtes soviétiques. Et tout avait fonctionné à la perfection.
de façon foudroyante l'entière population des États-Unis, sauf dans de petits îlots négligeables où le gaz n'était pas parvenu, fut convertie au communisme. L'entière population de l'Union des républiques socialistes soviétiques fut convertie à la liberté capitaliste. Naturellement, les deux pays exultèrent à l'arrivée de la demande d'armistice. Ils crurent à leur complète victoire. Mais aux premières tractations, les parlementaires restèrent de glace. Et les rôles étant inversés, la guerre froide recommença.

Un amour trouble. Par suite d'un de ces mouvements de dégoût soudain, devant le train-train de la vie quotidienne qui s'empare quelquefois des personnes les plus dénuées de fantaisie, Ubaldo Rezera, 41 ans, négociant en bois un soir d'été, décida de rentrer à pied de son bureau par un autre chemin que celui qu'il empruntait habituellement, en passant par un quartier qui lui était à peu près inconnu. Il arrive en effet que l'on habite une vie entière dans la même maison, sans jamais pousser plus loin dans des rues ou des places parfois très voisines. Cette proximité, enlevant par là même la curiosité de les visiter. En réalité, à première vue, ce quartier n'avait rien de spécial. Sa physionomie d'ensemble ne différait guère des lieux que Rezera fréquentait habituellement. Comme il était curieux ce soir de voir quelque chose de nouveau, il en fut déçu. Les mêmes maisons, les mêmes styles d'architecture, les mêmes petits arbres, rabougris le long des trottoirs, les mêmes boutiques, jusqu'aux silhouettes des passants qui se ressemblaient, en sorte qu'il n'en ressentit aucun soulagement. Pourtant, comme il était à peu près à mi-chemin de la rue Héraclite, son regard, par un pur hasard, se posa sur une petite maison à deux étages au fond d'une courte ruelle de traverse. Il y avait là une petite place où confluaient plusieurs rues. La maison faisait juste le coin, comme serrée entre deux de ses voies. Il y avait de chaque côté un minuscule jardinet. Son premier coup d'œil fut fortuit et ne fit que glisser, mais comme cela arrive parfois dans la rue quand un homme rencontre une femme et que leurs regards se croisent l'espace d'une seconde, sur le moment il n'y fait pas attention, pourtant quelques pas plus loin, il ressent un certain trouble, comme si ses deux yeux inconnus lui avaient instillé quelque chose qu'il ne pourra jamais plus effacer. Et alors, dominé par un appel mystérieux, il s'arrête net, se retourne et la voit, qui, au même moment d'un mouvement identique, tout en continuant son chemin, tourne la tête pour regarder derrière elle. Et pour la seconde fois, le regard de ces deux-là se rencontre et leur trouble s'accroît. Comme une pointe acérée, ils s'enfoncent dans leur âme, mystérieux pressentiment d'une fatalité. C'est ainsi que Rezera, qui avait dépassé le croisement, n'eut pas fait 10 mètres que l'image de la maisonnette se répercutait en lui. « Comme c'est étrange, pensa-t-il, qui sait ce qu'elle peut bien avoir de spécial ?» Et en disant cela, il cherchait à se dissimuler la vérité dont il était déjà parfaitement conscient dans le fond de son âme. L'impérieux besoin de revoir tout de suite la maison lui fit faire volte-face et revenir sur ses pas. Mais pour quelle raison, en modifiant son chemin de si infime façon, feignait-il une fausse indifférence, se comportant comme quelqu'un qui, tout en se promenant, rebrousse chemin par pur caprice, sans la moindre excuse? Avait-il honte? Avait-il peur que quelqu'un, en le voyant, ne devinât ses pensées? Au risque de se trahir, jouant là encore le rôle d'un passant désœuvré qui, par oisiveté, regarde autour de lui, il eut un bâillement très artificiel, juste pour pouvoir lever les yeux vers les étages supérieurs des maisons voisines, sans que la volonté du geste transparaisse. Désagréable surprise. 3 personnes au moins, c'est-à-dire 2 vieilles femmes sur leur balcon et un jeune homme en bras de chemise accoudé à sa fenêtre, l'observaient. Il lui sembla même que le jeune homme lui souriait avec une ironie effrontée, comme s'il voulait lui dire « C'est inutile, cher monsieur, de nous jouer la comédie, car nous savons très bien pourquoi vous êtes revenu sur vos pas. » Oh, c'est absurde, ce gourmanda Rezera, cherchant à se tranquilliser. Si ces 3 lames regardent, c'est sans la moindre intention. En ce moment, je suis l'unique passant dans la rue. C'est tout à fait normal que je fasse automatiquement les frais de leur curiosité. Et puis zut, après tout, ils peuvent bien penser ce qu'ils veulent. Quel mal y a-t-il si j'ai envie de donner un coup d'œil à cette maison? Il savait très bien, pourtant, en raisonnant ainsi, qu'il n'était pas sincère avec lui-même.
Quoi qu'il en fût, il était trop tard. Faire une seconde volte-face maintenant aurait été une confession publique. Il poursuivit son chemin. Quand il arriva au croisement et que la perspective de la petite place s'ouvrit à nouveau devant lui, avec le petit hôtel particulier au bout, son impression fut encore plus forte. Tout en sachant que de là-haut, six yeux au moins le surveillaient, il ne résista pas à son impulsion et, au lieu de continuer tout droit par la rue Héraclite, il tourna à gauche pour s'en approcher de plus près. Cette maison n'avait rien de spécial, ni beauté, ni étrangeté architecturale. Vraiment, à première vue, on n'y trouvait rien de fascinant ou de provoquant. Et pourtant, elle tranchait sur les autres. Son style, si l'on pouvait parler de style, était un léger baroque 1900 aux vagues réminiscences autrichiennes de cette prétention qui se voulait aristocratique et qui plaisait tant entre les années 20 et 30. Ce n'était pourtant pas cela qui faisait son charme, d'autant plus que ce même style et ces mêmes fioritures se retrouvaient dans de nombreuses autres habitations du quartier qui, elle, ne disait rien. Et Rezira, qui avait ralenti le pas pour prolonger le spectacle, n'aurait pas su s'expliquer pourquoi le petit hôtel éveillait en lui un intérêt aussi ardent et presque physique.

Une étroite corniche à la hauteur du premier étage courait le long de la façade étroite dont la silhouette aux volutes flexueuses rappelait certains trumeaux au XVIIIe siècle. Et l'ombre portée dessous, qui allait en s'amenuisant sur les côtés, ressemblait de loin à une bouche incurvée par un sourire languissant et mystérieux adressé justement à lui, Ubaldo Resserra. Il était indéniable que par suite d'une de ces inexplicables harmonies ou disharmonies de lignes qui donnent une vie propre aux constructions parfaites, ces murs, ces fenêtres élégantes, ces cadences, ces courbes, ce toit fuyant surmonté de curieuses cheminées qui ressemblaient à des chats ou à des hiboux aux aguets, exprimaient une personnalité solide, drue, compacte, excitante, effrontée, joyeuse et arrogante. Derrière le masque de dignité aristocratique, que se cachait-il? Quelles tentations inavouables, quels délicieux péchés! Sans comprendre ce qui lui arrivait, Resserra, vaguement hébété, avec une certaine effervescence trouble dans ses sentiments et ses désirs, s'approcha. La porte d'entrée, haute et étroite, était fermée. Fixée par une petite punaise, une pancarte, à vendre. Pour tout renseignement, s'adresser à Monsieur Loiterio Stella, rue Garibaldi numéro 7, appartement numéro 3. Dans le fond de son cœur, Resserra avait déjà pris sa décision. « Aldo, lui dit sa femme, je ne sais pas ce que je donnerais pour savoir ce que tu as. Depuis quelque temps, tu es tout changé, tu es pensif, renfermé, on ne te voit presque plus à la maison. Et la nuit, quand tu dors, tu te plains et tu parles tout haut. Ah, qu'est-ce que je dis ? S'effara Resserra. Tiens, tiens, ça te préoccupe d'apprendre que tu parles en dormant. Tu as peur ? Ah, tu vois, tu me caches quelque chose. Mais non, je t'assure, Henriette, je n'ai pas peur. Et tu te fais des idées. Je n'ai pas changé du tout, seulement je suis un peu fatiguée, ça doit être ça. Et tu sais depuis quand tu n'es plus le même ? Depuis que tu t'es fourré dans la tête d'acheter cette maison. Et tu veux que je te dise ? Eh bien, ce sera peut-être une affaire en or, comme tu le prétends. Mais moi, ça ne me dit absolument rien qui vaille, je trouve ton idée odieuse. Odieuse, odieuse, dit-il, soudain tendre et persuasif. Elle est très belle, tu sais. Tu es casanière et tu t'es attachée à cet appartement. Mais tu verras comme nous serons bien, tout seuls, indépendants, dans cette maison dont nous serons les seuls maîtres. Oh, j'ai hâte que nous déménagions, moi. Une étrange lueur brillait dans ses yeux. Sa femme le dévisagea, alarmée, puis éclata en sanglots. C'est seulement alors que Resserra comprit, il était tombé amoureux d'une maison. Contrairement à ce qui arrive d'habitude au désir comblé, la joie d'habiter dans le petit hôtel particulier tant désiré demeura dans les premiers temps entière et presque excessive. En le voyant si content, sa femme, qui avait soupçonné l'existence d'une rivale, se rassura. Mais c'est en vain qu'elle cherchait à s'accoutumer à cette maison. Sans en comprendre la raison, elle y éprouvait une insurmontable répugnance. Resserra, au contraire, jouissait des ineffables tendresses de l'amour réciproque. Parfaitement. Il sentait que la maison était heureuse de sa présence, autant que lui-même d'y habiter. Le soir, en rentrant, il avait l'impression qu'elle le saluait avec un sourire spécial. Et le matin, lorsque, avant de tourner le coin de la rue, il se retournait pour lui jeter un dernier coup d'œil, elle aussi lui disait au revoir en se penchant même un peu comme pour atténuer la distance qui les séparait. Et pourtant, dans le fond, un pressentiment inquiétant qu'il n'arrivait pas à définir le rongeait. Il commença à remarquer, un mois ne s'était pas encore écoulé, que la maison ne faisait plus attention à lui. Le matin, quand il se retournait pour un dernier salut, avant de tourner le coin de la rue, elle ne le lui rendait plus, déjà distraite. Distraite pourquoi ? Passant prudemment la tête au coin de la rue, de loin, pour ne pas être remarqué, il se mit à l'épier en cachette. Et plus d'une fois, il la surprit, tandis qu'elle souriait et clignait de l'œil à des inconnus. Parfois même de très basse classe.
Et puis il remarqua que presque chaque jour, une somptueuse automobile noire, conduite par un chauffeur en livrée, stationnait longuement sur la petite place. Et le type qui était assis à l'arrière, un quinquagénaire pléthorique, tourné vers la maison, faisait d'étranges signes de la main. Jalousie, long supplice. C'était surtout la nuit que ses soupçons les plus monstrueux affluaient en se bousculant. À qui ces empreintes dans le jardin? Que voulait ce milliardaire qui stationnait dans son auto noire? Et ces bruits étranges dans le grenier qui ressemblaient à des pas humains? Et qui étaient ces noctambules qui, par couple, passaient et repassaient sans en avoir l'air devant la façade jusqu'aux premières lueurs de l'aube et, tout en bavardant, jetaient à la maison des regards effrontés? Dans l'ombre du jardin, dissimulé derrière des arbustes, il épiait pour surprendre l'intrigue. Eh quoi ? C'est la loi inhumaine de l'amour. Quel réconfort pouvait-il désormais trouver pour calmer sa peine qui était en soi une pure folie? N'en croyant pas ses yeux, tout d'abord, sa femme, qui s'était inquiétée de tant d'horribles symptômes, commença finalement à comprendre. Mais elle était incapable de haine. Son malheureux mari lui faisait pitié avant tout. De lui-même, une nuit d'août, il mit un terme à cette situation intolérable. Vers 2 heures du matin, il réveilla sa femme. « Vite, vite, viens, la maison brûle !»« Comment, comment ?» balbutia-t-elle, ayant peine à croire une aussi heureuse nouvelle. Et lui, modestement, « Sans doute un court-circuit !» Elle brûla comme une boîte d'allumettes. À l'ombre d'un porche de l'autre côté de la rue, on vit Rezera sangloter longuement. Circonstance singulière, cette nuit-là, il soufflait un vent terrible. Les pompiers ne purent, pour ainsi dire, rien faire. Attiré par le ululement des sirènes, l'évêque, qui à cette heure-là étudiait encore, se pencha à son balcon par curiosité. Il vit la lueur rouge au-dessus des toits. Il sentit l'odeur de brûlé. Le vent éparpillait sur la ville la poudre argentée des cendres. Un petit morceau d'étoffe calcinée se posa sur la manche du prélat. On aurait dit l'aile fragile d'un papillon. Il eut un mouvement de désir, de répulsion, peut-être de peur. Il fit tomber la cendre de sa manche et la brossa énergiquement. « Ene no sin ducas », murmura-t-il en se signant.

Ces nouvelles sont tirées du recueil Le Cas de Dino Buzzati, publié par les éditions Pocket. 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
1: Conte traditionnel pour les petits et pour les grands. Le rossignol et l'empereur. Conte d'Andersen.
2: Il était une fois, en Chine, un empereur qui avait le plus beau palais du monde. Les jardins aussi étaient magnifiques. Au bout des jardins, il y avait une forêt qui menait jusqu'à la mer. Et dans cette forêt, il y avait un rossignol au chant mélodieux. Les pêcheurs, longeant cette forêt, pouvaient l'entendre depuis leur bateau. Tous l'écoutaient avec ravissement. Son chant était enchanteur. Des seigneurs venaient du monde entier pour admirer le palais. Et ceux qui venaient en bateau avaient la chance d'entendre l'oiseau chanter. Tous s'extasiaient devant le château et ses jardins. Mais ils parlaient surtout du chant de ce rossignol qui se trouvait dans la forêt, tout près de la mer. L'empereur, informé, demanda « Où se trouve ce rossignol ? Je ne l'ai jamais vu ni entendu. Je veux qu'on le trouve et qu'il chante pour moi. » Plusieurs de ses serviteurs se mirent à sa recherche. Ils ne le trouvèrent pas. Une jeune fille qui travaillait dans les cuisines leur dit « Je sais où est le rossignol. Je vais souvent dans le coin de forêt où il chante. » Ils partirent avec elle. Tandis qu'ils avançaient, l'un d'eux entendit un chant. « N'est-ce pas le chant de l'oiseau que nous recherchons ?»« Non, c'est le chant du coucou. Il est beau, mais pas autant que celui du rossignol. » Ils continuèrent leur chemin. « Écoutez, ce chant est remarquable. C'est celui d'une colombe. Il est agréable, mais pas autant que celui du rossignol. » Ils continuèrent en dressant l'oreille. « Là, c'est lui !» Ils entendirent une belle sérénade. La jeune fille leur montra un petit oiseau gris qui se tenait en haut dans les branches. « Rossignol, suivez-nous. L'empereur veut vous voir et surtout vous entendre. » Le rossignol les accompagna jusqu'au palais. L'empereur les attendait avec impatience. L'oiseau se mit à chanter. Et ce fut un vrai bonheur. Le rossignol dut rester au palais, dans une grande cage dorée. Un jour, l'empereur reçut un cadeau. C'était un rossignol mécanique, recouvert d'or et de pierres précieuses, qui imitait le chant du vrai rossignol. L'empereur et sa cour le trouvèrent magnifique. Ils s'extasièrent devant les avantages de ce rossignol mécanique. Il chante aussi bien que le vrai. Il suffit de le remonter avec une clé et il chante autant de fois qu'on le souhaite. Il brille de 1000 reflets d'or et d'argent. Le rossignol mécanique ne chante que quelques mélodies. Nous pourrons les apprendre et les entonner. Le vrai rossignol, lui, chante de manière trop variée, les airs tous différents les uns des autres. On donna la préférence au rossignol mécanique. Le vrai rossignol fut chassé. Une année passa. L'empereur et sa cour connaissaient parfaitement les airs chantés par le rossignol mécanique et s'en réjouissaient. Mais un matin, on entendit un petit cric venant de l'intérieur du rossignol mécanique. Et la musique s'arrêta. Une année passa encore. L'empereur était souffrant, couché dans sa chambre. Soudain, il entendit un chant divin. C'était le petit rossignol. Il s'était posé sur le rebord de la fenêtre. Il avait su que l'empereur était au plus mal. Il était venu lui apporter l'apaisement et l'espoir, avec son chant toujours renouvelé. Et l'empereur se sentit beaucoup mieux. « Te voilà, beau rossignol. Je t'avais chassé et tu reviens pour me réconforter. Reste toujours auprès de moi. Laisse-moi venir quand j'en aurai envie et je chanterai pour toi. Et je continuerai aussi à chanter pour tous où le vent m'emmènera. » Et le petit rossignol s'envola.
1: Conte traditionnel pour les petits et pour les grands. Le petit poisson. Conte de France.
0: Il était une fois un petit poisson qui vivait dans un petit ruisseau.
3: Je m'ennuie dans ce petit cours d'eau. Je veux rejoindre la rivière.
4: Je te l'interdis. La rivière est pleine de dangers. Il y a le moulin qui peut te blesser, les pêcheurs et les gros poissons. Tu es encore trop jeune,
0: répondit la mère. Les jours passaient. Le petit poisson rêvait de rejoindre la rivière.
3: « Je suis grand maintenant et je n'ai peur de rien. »
0: Il quitta le petit ruisseau sans prévenir sa mère.
3: « Ah, là au moins j'ai de l'espace pour nager. »
0: Au loin, il aperçut les grandes ailes d'un moulin. Il s'approcha. Il fut emporté par le courant. Il se laissa aller. Le courant l'emmena au loin.
3: Comme c'était amusant, maman avait tort. Il n'y a aucun danger.
0: Plus loin encore, il vit un pêcheur assis au bord de l'eau. Dans l'eau, il y avait un petit ver de terre accroché à un fil.
3: Comme ce ver a l'air appétissant. Mais je n'y goûterai pas. Ce repas paraît trop facile.
0: Il fut fier de sa sagesse. Il continua son chemin et aperçut un gros poisson.
3: Comme il a l'air fort! Ma mère m'a dit de me méfier des gros poissons. Mais celui-ci ne me semble pas bien méchant. Le moulin ne m'a pas fait mal. Le pêcheur ne m'a pas pris. Ce gros poisson sera peut-être mon ami.
0: Le petit poisson s'approcha du gros poisson. Celui-ci ouvrit la bouche et l'avala. Le petit poisson aurait dû rester dans son petit cours d'eau et attendre de grandir encore un peu, comme le lui avait dit sa mère.
1: Conte traditionnel pour les petits et pour les grands. La Belle au bois dormant. Conte de Charles Perrault.
0: Il était une fois un roi et une reine qui depuis des années rêvaient d'avoir un enfant. Leur vœu fut réalisé. La reine mit au monde une petite fille. Ils la nommèrent Aurore. Pour célébrer cette naissance, une somptueuse fête fut organisée. Les rois et les reines des différents royaumes furent invités. Et 7 fées furent conviées. Elles allaient faire un don à la princesse. Chacune leur tour, elles s'approchèrent du berceau et levant leurs baguettes magiques, elles prononcèrent un vœu. « Tu seras d'une grande beauté. Tu seras intelligente et sensible. Tu seras généreuse, dévouée, aimée de tous. » Tu danseras à merveille. Tu enchanteras par ta voix mélodieuse. Tu sauras jouer de toutes sortes d'instruments avec perfection. La 7e fée n'eut pas le temps de faire son don. Une vieille femme, aux cheveux blancs et vêtue de noir, apparut. C'était une fée maléfique. Elle n'avait pas été invitée. Furieuse, elle s'approcha du berceau.
5: « Oui, tu seras belle. Oui, tu seras aimée. Mais le jour de tes 20 ans, tu te piqueras le doigt sur un fuseau et tu en mourras. »
0: Ayant dit ces paroles, la fée maléfique disparut. Tous les invités étaient sous le choc. La 7e fée intervint. « Je n'ai pas encore fait mon vœu. Je ne peux pas défaire le sortilège de la fée maléfique, mais rassurez-vous. » Elle se tourna vers le berceau, leva sa baguette magique et dit « Princesse Aurore, le jour de tes 20 ans, tu te piqueras le doigt sur un fuseau, mais tu ne mourras pas. Tu t'endormiras pendant 100 ans, jusqu'au jour où un prince viendra t'éveiller. » Le roi et la reine furent consolés, mais ils ordonnèrent que tous les fuseaux soient brûlés.
2: Le temps passa. La princesse Aurore avait grandi. Elle allait fêter ses 20 ans. Une fête était organisée dans un château voisin. Aurore, curieuse, partit seule visiter les pièces de cette immense demeure. Dans un coin d'une petite salle était posé un fuseau. Aurore n'en avait jamais vu. Elle s'approcha, voulut le déplacer pour mieux le voir et se piqua. Aussitôt, elle tomba évanouie. Le roi et la reine la retrouvèrent endormie à côté du fuseau. Le maléfice avait frappé. Aurore fut ramenée chez elle et déposée sur son lit. « Quel malheur, quel malheur! Elle va dormir 100 ans !» La 7e fée apparut. « Vous ne serez pas séparés. Vous allez vous endormir, vous aussi. Vous vous réveillerez au même moment que la princesse. » De sa baguette magique, elle endormit tout ce qui était dans le château. Le roi, la reine, mais aussi tous les serviteurs et tous les animaux. Elle prit soin aussi de protéger le château. Elle fit pousser des ronces et des arbres épineux tout autour. Ils empêchaient quiconque de s'approcher. Cent ans plus tard, un prince vint à passer. Il avait souvent entendu la légende disant qu'une jeune princesse dormait dans ce château inaccessible. La légende disait aussi qu'un prince pourrait l'éveiller. Il s'approcha. Comme par enchantement, les arbres et les ronces s'écartèrent. Un chemin s'ouvrit devant lui. Arrivé au château, il découvrit un monde endormi. Il monta dans la chambre, il trouva la princesse. Il fut subjugué par sa beauté. Il se mit à genoux près d'elle et lui embrassa le front. La princesse s'éveilla. « Êtes-vous un prince ? Vous vous êtes fait bien attendre ?» Elle ne savait pas qu'elle dormait depuis 100 ans. Tout le château s'éveilla en même temps qu'elle et la vie reprit comme avant le sortilège. Le prince, émerveillé par la beauté d'Aurore, resta auprès d'elle. Ils se marièrent et firent une grande fête, si grandiose que personne ne l'oublia jamais. Le maléfice, lui, fut oublié.
1: Conte traditionnel pour les petits et pour les grands. La bouillie. Conte de Grimm.
2: Il était une fois une pauvre femme qui vivait seule avec sa fille. Les deux malheureuses n'avaient plus rien à manger. La jeune fille partit à la recherche de nourriture. Sur le chemin, elle rencontra une vieille femme.
6: Je connais ta misère. Prends ce chaudron. Pour manger à ta faim, il te suffira de dire « Chaudron, prépare une bouillie ». Quand tu seras bien nourrie, dis simplement « Chaudron, arrête ».
2: La jeune fille remercia la vieille femme. Elle retourna chez elle et rapporta le chaudron magique. « Chaudron, prépare une bouillie ». Sa mère et elle se régalèrent d'une bonne bouillie. « Chaudron, arrête ». Puis la jeune fille sortit. Restée seule, la mère eut encore envie de manger un peu. Elle prit le chaudron et dit « Chaudron, prépare une bouillie !» La mère avala la bouillie. Une fois rassasiée, elle dit « Marmite, arrête !» Mais ça ne s'arrêtait pas. La bouillie commençait à déborder. « Casserole, arrête !» La bouillie tomba sur le plancher. « Bassine, arrête !» La bouillie envahit bientôt toute la cuisine. « Cruche, arrête !» La bouillie s'écoula jusqu'à la porte d'entrée. « Fais tout, arrête !» La bouillie se répandit jusque dans la rue. De retour, la jeune fille accéda difficilement jusqu'à sa maison. Elle finit par réussir à entrer et cria « Chaudron, arrête !» Et la bouillie ne se déversa plus. Quant à celui qui voulait entrer dans le village, il lui fallait manger le chemin.
1: Conte traditionnel pour les petits et pour les grands. La moufle. Conte de Russie.
2: Il était une fois un paysan et sa femme qui vivaient dans une petite maison au milieu de la forêt. C'était l'hiver, il faisait très froid. La femme se plaignit. « Le bûcher est presque vide, il faut aller chercher du bois. » Le paysan se vêtit chaudement, enfila ses moufles en laine pour protéger ses mains et il prit sa hache. Le chemin était en pente et verglacé. Le paysan glissa. En essayant de se retenir à une branche, sa moufle s'accrocha. Finalement, il se retrouva plus bas et sur un chemin plus plat, mais avec une moufle en moins. Tant pis pour la moufle. Et il poursuivit son chemin. Quelques minutes plus tard, une petite souris passa. Elle était toute gelée. Voyant la moufle, elle se dit
3: « Super ! Une maison pour l'hiver !»
2: Elle rentra à l'intérieur et s'emmitoufla dans la moufle, bien au chaud. Peu de temps après, une grenouille, transie de froid, vit la moufle.
3: « Super ! Une maison pour l'hiver !»
2: Elle regarda à l'intérieur et y aperçut la petite souris.
3: « Y aurait-il une petite place pour moi ?»
2: demanda la grenouille.
3: « Oui, il y a de la place pour deux. Rentre, petite grenouille !»
2: Et elles s'emmitouflèrent dans la moufle, bien au chaud. Un lièvre vint à passer par là. Lui aussi était glacé de la tête aux pieds. Lorsqu'il aperçut la grosse moufle, il se dit
3: « Super, une maison pour l'hiver !»
2: Il s'approcha et vit qu'elle était occupée.
3: « Y aurait-il une petite place pour moi ?»« Viens nous rejoindre, il y a assez de place pour trois !»
2: Et ils s'emmitouflèrent dans la moufle, bien au chaud. Ils étaient un peu serrés, mais tout allait bien quand survint un renard. Il tremblait de tous ses membres. Il vit la moufle et se dit
3: « Super, une maison pour l'hiver !»
2: Mais la moufle était toute gonflée. Il se pencha, vit qu'à l'intérieur il y avait déjà trois petits animaux. Il prit une douce voix pour demander
3: « Y aurait-il une petite place pour moi ?»«
2: Il n'y a plus de place !» répondirent en chœur la souris, la grenouille et le lièvre. Mais le renard insista, disant qu'il allait mourir de froid. Apitoyés, les trois petits animaux le laissèrent rentrer. Et ils s'emmitouflèrent dans la moufle, bien au chaud. Ils étaient très, très serrés. Alors surgit un sanglier couvert de neige. Il vit l'énorme moufle et se dit
6: « Super, une maison pour l'hiver !»
2: Il demanda
6: « Qui se camoufle dans cette moufle ? Y aurait-il une petite place pour moi ?»«
2: Il n'y a plus de place !» crièrent ensemble la souris, la grenouille, le lièvre et le renard.
6: « S'il y a de la place pour vous, il y en a bien une pour moi !»
2: Et il s'engouffra dans la moufle. Maintenant, ils étaient cinq dans la moufle. Bien emmitouflés, mais bien trop serré. C'est alors qu'un pas lourd se fit entendre. Un ours, un gros ours, frigorifié. Il vit la moufle.
6: Super, une maison pour l'hiver. Y aurait-il une petite place pour moi ?
2: Non, non, non, non, non, crièrent tous les animaux.
6: Si je ne trouve pas un endroit où me protéger, je vais geler.
2: L'ours se fit une place dans la moufle en se courbant, se pliant et poussant les autres animaux. Ils étaient six dans la moufle. Elle était toute boursouflée. Une fourmi se dirigeait vers la moufle. Une toute petite, petite fourmi qui, sans demander la permission, entra dans la moufle. Et la moufle éclata. Et tous les animaux furent projetés dans la neige glaciale. La souris, la grenouille, le lapin, le renard, le sanglier et l'ours, mécontents, regardèrent la petite fourmi. Et tout tourneboulé s'en allèrent chacun de leur côté. La fourmi s'éloigna aussi, sans bruit, comme elle était venue. Plus tard, le paysan repassa sur le chemin. Il retournait chez lui avec du bois. Avançant prudemment pour ne pas glisser, il vit sa moufle sur le sol enneigé. Enfin, ce qu'il en restait, une moufle déchirée, éclatée en plusieurs morceaux. Comprendra-t-il jamais ce qui était arrivé à sa moufle ?
1: Conte traditionnel pour les petits et pour les grands. Le loup idiot. Conte de Russie.
2: Il était une fois un vieux chien que son maître avait chassé. Il errait dans les bois et s'affaiblissait un peu plus chaque jour. Il n'eut bientôt plus que la peau sur les os. Un matin, il croisa la route d'un loup.
6: « Bonjour, chien. Que fais-tu là, seul, sans les hommes ? Mon maître m'a abandonné. Te voilà donc à ma merci ?»
2: Le chien répliqua.
6: « Pauvre idiot. Tu me mangerais alors que je suis si maigre ? Engraisse-moi d'abord. »
2: Le loup se dit que le chien avait raison. Il lui rapporta une perdrix. Le chien se jeta sur la viande. Ayant tout dévoré, il dit
6: « Ce n'est pas assez copieux pour que je grossisse. »
2: Le loup repartit chasser. Quelque temps plus tard, il rapporta un lièvre. Le chien mangea le lièvre et dit
6: « Apporte-moi un agneau, ma chair n'en sera que plus fondante. »
2: Le loup approuva. Il attendit l'arrivée du berger. Il bondit sur l'agneau le plus proche et le rapporta au chien. Le chien dévora l'agneau. Se léchant les babines, il dit
6: « Avec un sanglier, je deviendrai gras comme un cochon et je serai bien bon. »
2: Le loup en convint. Il se dit qu'il allait bientôt faire un repas de roi car le chien devenait plus gros à chaque repas. Il repartit à la chasse. Le lendemain, il rapporta un sanglier. Mais cette fois, il dit
6: « C'est la dernière fois que je chasse pour toi. Tu es bien assez gras. Je te mangerai juste après que tu aies avalé ce sanglier. »
2: Le chien prit tout son temps pour manger le sanglier. Il n'était pas du tout inquiet. Il se sentait fort après tous ses repas. Dès qu'il eut fini de manger, le chien, gros et gras, se mit à aboyer et à montrer les crocs.
6: « Comment oses-tu me menacer ?»
2: dit le loup en s'élançant pour mettre le chien en pièces. Mais le chien l'accueillit dressé sur ses pattes arrière et se mit à le mordre avec force. Il le mordit si bien que des touffes de poils volèrent de tous côtés. Le loup ne faisait plus le poids devant le chien engraissé. Il prit la fuite. Il avait été bien idiot.
1: Conte traditionnel pour les petits et pour les grands. Le loup, la chèvre et les chevreaux. Conte de Grimm.
2: Il était une fois une chèvre qui vivait dans une petite cabane avec ses 7 chevreaux. Elle partait souvent à la recherche de nourriture dans la forêt avoisinante. Quand elle partait, les chevreaux s'enfermaient bien soigneusement. Ils ne devaient ouvrir la porte qu'au son de la voix de leur mère. Ce matin-là, la chèvre, sur le pas de la porte, dit à ses biquets « Je vais dans le bois. Fermez bien la porte et n'ouvrez à personne. Quand je rentrerai, comme chaque fois, je vous dirai « Mes chevreaux, mes biquets, ouvrez-moi vite. Je ne suis pas le loup et j'ai du bon lait pour vous. » Et c'est seulement après ces mots que vous pourrez ouvrir. Les chevreaux promirent de faire comme elle avait dit. Mais le loup n'était pas loin. Caché derrière un arbre, il avait tout entendu. Il attendit, puis se dirigea vers la cabane, frappa.
6: « Mes chevreaux, mes biquets, ouvrez-moi vite. Ce n'est pas le loup et j'ai du bon lait pour vous. »«
2: Ce n'est pas la douce voix de notre mère. Tu n'entreras pas, vilain loup. » Le loup repartit mais ne se découragea pas. Il lui suffisait de rendre sa voix plus douce. Il reviendrait plus tard. Peu de temps après, la chèvre fut de retour. « Mes chevreaux, mes biquets, ouvrez-moi vite. Je ne suis pas le loup et j'ai du bon lait pour vous. » Aussitôt, reconnaissant la voix de leur mère, les chevreaux ouvrirent la porte. Ils lui racontèrent que le loup était venu et qu'ils avaient bien reconnu que ce n'était pas la voix de leur mère. Ils ne les avaient pas dupés. Le lendemain, avant de repartir dans la forêt, la chèvre, un peu inquiète, répéta à ses biquets « N'ouvrez à personne d'autre que moi. En plus de mes paroles, je vous montrerai ma patte blanche sous la porte. Alors seulement vous pourrez ouvrir. » Non loin, le loup attendait le départ de la chèvre, mais il n'était pas assez proche pour entendre ses paroles. Avec du miel, il s'était adouci la voix.
6: Mes chevreaux, mes biquets, ouvrez-moi vite. Je ne suis pas le loup et j'ai du bon lait pour vous.
2: Les chevreaux, pensant que c'était leur mère, allaient ouvrir. Mais le plus jeune d'entre eux se souvint des paroles de leur mère et dit « Montre-nous ta patte !» Le loup regarda sa patte noire. Inutile de montrer cette patte noire qui le trahissait. Cette fois encore, il n'attraperait pas les chevreaux. Il partit aussitôt. Il était furieux. La maman chèvre rentra et les chevreaux lui racontèrent toute l'histoire. Elle fut bien contente d'avoir des chevreaux si obéissants. Quand elle dut partir de nouveau, elle était tout à fait rassurée. Le loup tenta une troisième fois sa chance.

0: verte et plus aucun chevreau dans la cabane. Hélas, mes chevreaux, mes biquets, où êtes-vous ? Alors elle entendit une petite voix.
1: Mère, je suis là, cachée dans le poêle.
0: Le chevreau sortit de sa cachette et lui conta comment le loup les avait trompés. Alors la chèvre entendit un bruit. Non loin de la cabane, le loup dormait et il ronflait. Sa panse remuait étrangement. Se pouvait-il que ses petits soient encore en vie dans le ventre du loup ? Elle partit chercher des ciseaux, du fil et une aiguille. Alors la maman chèvre ouvrit le ventre du loup. Bonheur ! Les chevreaux sortirent les uns après les autres. Le loup affamé les avait avalés sans même les croquer. « Allez me chercher des cailloux !» dit-elle à ses chevreaux. Elle remplit le ventre du loup qu'elle se dépêcha de recoudre. La chèvre et ses chevreaux retournèrent dans la cabane. Le loup s'éveilla. Il se sentit lourd. Il alla s'abreuver à la rivière. Mais il était si lourd qu'il tomba dans l'eau et s'y noya. Depuis ce jour, la chèvre et les chevreaux purent vivre tranquilles et bienheureux, mais toujours sages et prudents.
2: Conte traditionnel pour les petits et pour les grands. La femme et le mendiant. Conte de France.
0: Il était une fois une pauvre femme qui vivait dans une toute petite cabane en bois. Un jour qu'il pleuvait à torrents, un mendiant passa.
3: Bonjour, brave femme. Auriez-vous la bonté de m'offrir un abri ?
0: Soyez bienvenue dans ma modeste cabane. Le mendiant entra se réchauffer. Dès que la pluie cessa, le mendiant qui allait repartir demanda.
3: Quel serait votre souhait le plus cher, brave femme ?
0: Avoir une vraie maison avec un petit jardin. Le lendemain, quand elle s'éveilla, elle se trouva dans une jolie maisonnette, entourée d'un beau jardin. Ce mendiant était en fait un grand magicien. 6 mois plus tard, il repassa la voir. Il était vêtu d'un bel habit doré de magicien. « Bonjour, brave femme, vous voilà heureuse à présent ? Ah, mon bon ami, je suis vieille, fatiguée. Il me faudrait des serviteurs. J'aurais dû vous demander de me rendre riche. Si tel est votre souhait, je vous donnerai la fortune. » Le lendemain, la femme se trouvait dans une grande et splendide maison. Des serviteurs l'attendaient. « Madame, nous sommes à votre service pour vous habiller, vous coiffer, vous préparer vos plats préférés. » Elle était riche maintenant. Elle avait de belles robes et des bijoux. 6 mois plus tard, le magicien repassa la voir. Mais il se présenta revêtu à nouveau de son habit de mendiant.
3: « Brave femme, auriez-vous la gentillesse de me donner un sou pour manger ?»«
0: Comment osez-vous, misérable, vous adresser ainsi à une noble femme ? Allons, sortez de mon chemin !» Elle continua sa promenade sans avoir reconnu le mendiant magicien et sans se retourner. Le lendemain matin, quand la femme s'éveilla, sa belle maison, ses domestiques, ses robes et ses bijoux, tout avait disparu. Elle se retrouvait dans sa toute petite cabane, aussi pauvre qu'avant, comme elle avait été fière et sotte.
2: Conte traditionnel pour les petits et pour les grands. Les trois petits cochons. Conte d'Angleterre.
0: Il était une fois trois petits cochons qui vivaient dans une petite maison avec leur mère. Ils avaient bien grandi et il leur fallait maintenant vivre leur vie. Ils décidèrent de partir pour bâtir chacun leur propre maison. Le premier, enjoué et paresseux, s'arrêta bien vite dans le champ le plus près. Il décida d'y construire sa maison. Un paysan passa, sa charrette pleine de paille. Le petit cochon lui demanda
1: « Pourrais-je vous en acheter un peu ?»«
0: Je te vends tout ce dont tu as besoin. » Le petit cochon le remercia. Il prit la paille et se mit au travail. Il fabriqua sa maison en un rien de temps. Une petite maison toute en paille. Le deuxième petit cochon, doux et rêveur, avait continué de marcher avec son autre frère. Très vite, il s'arrêta pour cueillir des fleurs et écouter le chant des oiseaux. Il décida de construire sa maison à cet endroit. Un bûcheron passa, sa charrette pleine de bois. Le petit cochon lui demanda

0: Pourrais-je vous en acheter un peu ?
1: Je te vends tout ce dont tu as besoin.
2: Le petit cochon le remercia. Il prit le bois et se mit au travail. Il fabriqua sa maison en quelques heures. Une jolie maison toute en bois. Le troisième petit cochon, sérieux et travailleur, s'installa un peu plus loin. Il partit à la recherche d'un maçon.
0: Pourrais-je vous acheter des briques pour faire ma maison ?
2: Je te vends tout ce dont tu as besoin. Le petit cochon le remercia et se mit au travail. Il fallait beaucoup de temps et d'adresse pour monter les murs. Les deux autres petits cochons qui étaient venus le voir le trouvèrent en plein travail.
0: Tu n'as pas encore terminé de bâtir ta maison ? Nos maisons sont terminées depuis un bon moment. Tu te donnes bien du mal. Laisse un peu ton travail et rejoins-nous, il fait si beau. Quand pourras-tu venir jouer avec nous ? Jouez, flânez, riez tant que vous voulez. Moi, je finis ma maison de briques et si le loup montre son nez, je serai bien protégée.
2: Il lui fallut toute la journée pour construire sa maison en briques. Lorsque le premier petit cochon rentra dans sa maison, le loup l'aperçut.
3: Comme ce petit cochon a l'air tendre.
2: Il se précipita vers la maison de paille et hurla.
3: « Ouvre-moi, petit cochon, ou je vais souffler si fort que ta maison va s'envoler. »«
0: Souffle autant que tu voudras, je ne t'ouvrirai pas. »
2: Le loup se mit alors à souffler si fort que la maison de paille s'envola. Le petit cochon courut vers la maison de son frère. Le loup était juste derrière lui. Il entra juste à temps. Le loup arriva.
3: « Ouvrez-moi, petit cochon, ou je vais souffler si fort que la maison va s'écrouler. »«
0: Souffle autant que tu voudras, nous ne t'ouvrirons pas. »
2: Le loup se mit alors à souffler si fort que la maison de bois s'écroula. Les deux petits cochons s'enfuirent aussi vite qu'ils le purent vers la maison de leur frère. Le loup était juste derrière eux. Ils entrèrent juste à temps et apeurés se cachèrent dans un coin de la maison de briques.
0: « N'ayez pas peur, ma maison résistera !»
2: Le loup arriva. Il était juste derrière la porte.
3: « Ouvrez-moi, petit cochon, ou je vais souffler si fort que la maison de briques va tomber en poussière. »«
0: Souffle autant que tu voudras, je ne t'ouvrirai pas !»
2: Alors le loup se mit à souffler. Mais la maison resta debout. Il reprit des forces et recommença à souffler si fort qu'il en devint tout bleu. La maison tenait bon. Furieux, le loup chercha un autre moyen d'entrer. Il décida de passer par la cheminée. Les trois petits cochons l'entendirent grimper et marcher sur le toit. Ils allumèrent un grand feu sous la marmite. Le loup s'introduisit dans le conduit de cheminée, commença à descendre et tomba dans l'eau bouillante. Il se brûla si fort qu'il repartit comme il était venu, comme une fusée, par la cheminée. Jamais on ne le revit. Les trois petits cochons s'installèrent dans la maison de briques, la seule qui fut assez solide.
4: Conte traditionnel pour les petits et pour les grands. Le lièvre et la tortue. Fable de Jean de La Fontaine.
2: Il était une fois un lièvre qui se vantait d'être l'animal le plus rapide de la forêt. Un jour, sur le chemin, il vit arriver la tortue.
0: « Ma pauvre, comme ce doit être pénible de se déplacer avec une carapace sur le dos, vous ne pouvez pas aller bien vite. »«
3: Et pourtant, je suis sûr que je peux vous battre à la course. »
2: Le lièvre se mit à rire.
0: « Vous voulez me défier à la course ? C'est absurde !»«
3: Pourquoi absurde ? » ?»«
0: Eh bien d'accord, faisons cette course. »
2: La biche et le sanglier organisèrent la course. Les animaux des bois vinrent y insister. Le lièvre et la tortue devaient parcourir le court chemin de la lisière du bois jusqu'à la clairière.
0: « Ma victoire est certaine !»
2: Le sanglier donna le départ. Le lièvre laissa la tortue partir devant. Elle se hâta avec lenteur. Le lièvre se mit à flâner. Il s'arrêta un instant pour manger quelques trèfles. Du champ dans lequel il s'était allongé, il la voyait encore. La tortue faisait d'immenses efforts pour aller le plus vite possible, mais elle était encore bien loin du but. Le lièvre s'assoupit quelques instants. À son réveil, il regarda où en était la tortue.
1: Elle avait bien avancé, mais il estima qu'il ne lui faudrait qu'une seconde pour la rejoindre. Où serait sa gloire ? Il se mit à discuter avec les animaux venus pour le défi, à rire et à parader. Soudain, il regarda et ne vit plus la tortue. Il s'élança d'un bond, sûr de lui. Mais il eut beau courir et bondir, la tortue passa la ligne d'arrivée la première. Tous les animaux acclamèrent la tortue. « Bravo, bravo! Battre le lièvre à la course, quel exploit !» dit la biche. « Et en plus, avec une carapace sur le dos !» cria le sanglier. « Le lièvre s'est trop amusé !» dit l'écureuil. Le lièvre, tout honteux, les oreilles rabattues, regardait la tortue sans rien dire.
3: « Voyez, j'avais raison. Je pouvais vous battre à la course. Vous étiez bien trop certain de l'emporter. »
1: Et elle regarda les autres animaux en ajoutant.
3: « Car rien ne sert de courir. » Il faut partir à point.
4: Conte traditionnel pour les petits et pour les grands. Le petit chaperon rouge. Conte de Grimm.
2: Il était une fois une petite fille qui vivait avec sa mère à côté d'une forêt. Sa mère lui avait offert un chaperon, c'est-à-dire une cape avec une capuche rouge. Elle ne voulait plus le quitter. Et on la surnomma Petit Chaperon Rouge. Un jour, sa mère lui dit « Ta grand-mère est souffrante, va lui porter une galette et un petit pot de miel pour la réconforter. Mais fais bien attention, ne quitte pas le chemin et surtout ne parle à personne. » Le petit chaperon rouge partit aussitôt. Pour aller chez sa grand-mère, elle devait suivre le chemin qui traversait la forêt. Elle marcha quelque temps et bientôt elle vit de belles fleurs. « Ces fleurs feraient bien plaisir à ma grand-mère. » Elle sortit du chemin pour les cueillir, puis rentra dans les sous-bois, à l'intérieur de la forêt. Elle tomba nez à nez avec le loup. Le petit chaperon rouge, qui n'avait jamais vu de loup, ne s'en méfia pas.
3: « Bonjour, petite fille. Où vas-tu ainsi de si bon matin ?»«
5: Chez ma grand-mère. Elle est malade. Je lui apporte une galette et un petit pot de miel. »«
3: Et où habite ta grand-mère ?»«
5: Pas très loin d'ici. Une petite maison, derrière le moulin. » Le loup aurait bien mangé tout de suite le petit chaperon rouge, mais un peu avant, il avait vu des bûcherons et il pensa
6: « Je mangerai d'abord la grand-mère. Après, je ne ferai qu'une bouchée de cette fillette. »
5: Alors il dit
3: « Je suis désolé de t'avoir retardé, petite fille. Finis ton bouquet de fleurs. Il y en a de très jolies un peu plus loin. »
5: Aussitôt, il fila à toute allure vers la maison de la grand-mère. Il frappa à sa porte. « Qui est là ?»
2: Le loup répondit en changeant sa voix.
3: « C'est moi, le petit chaperon rouge. Je t'apporte une galette et un pot de miel. »
2: La grand-mère, qui ne pouvait pas se lever, répondit.
7: « Tire la bobinette et la chevillette serra. »
2: Le loup tourna la poignée de la porte et entra.
5: Alors il se jeta sur la grand-mère et la dévora.
2: Il enfila rapidement une chemise de nuit de la grand-mère, mit un bonnet de dentelle sur sa tête. Puis il se glissa dans le lit. Le petit chaperon rouge, qui avait fait un gros bouquet de fleurs, arriva bientôt devant la maison de sa grand-mère. Elle frappa à la porte.
3: « Qui est là ?»
2: La voix lui parut différente, sans doute parce que sa grand-mère était malade. Sans méfiance, elle répondit.
5: « C'est moi, le petit chaperon rouge. Je t'apporte une galette et un petit pot de miel. »«
3: Tire la chevillette et la bobinette, chère rat. »
2: Et c'est ce qu'elle fit. Dès qu'elle fut entrée, le loup, enfoui sous les draps, lui demanda
3: « Viens plus près, mon enfant !»
2: Le petit chaperon rouge s'approcha. Elle trouva sa grand-mère bien étrange.
5: « Oh, grand-mère, comme tu as de grands yeux !»«
3: C'est pour mieux te voir, mon enfant !»«
5: Oh, grand-mère, comme tu as de grandes oreilles !»«
3: C'est pour mieux t'entendre, mon enfant !»«
5: Oh, grand-mère, comme tu as de grands bras !»
3: C'est pour mieux t'enlacer, mon enfant.
5: Mais grand-mère, comme tu as de grandes dents.
3: C'est pour mieux te manger.
2: Le loup bondit hors du lit et avala d'une bouchée le petit chaperon rouge. Repu, il se coucha et s'endormit aussi vite. Il se mit à ronfler fort. Un des bûcherons qui passait devant la porte, l'entendant, s'inquiéta de la santé de la grand-mère. Il entra,
5: vit le loup et comprit qu'il venait de se passer un drame. Et le ventre du loup bougeait, bougeait. Se pourrait-il que la grand-mère soit toujours en vie ? Le bûcheron prit des ciseaux et ouvrit le ventre du loup. Il fut stupéfait de voir une petite fille, puis sa grand-mère, surgir saines et sauves. Le loup les avait avalées sans même les croquer. Et à présent, le loup était bel et bien mort. Le petit chaperon rouge et sa grand-mère remercièrent vivement le bûcheron. Une fois remises de leur émotion, elles partagèrent la galette. Le petit chaperon rouge promit de ne plus jamais quitter le chemin et de ne plus jamais parler à des inconnus.
4: Conte traditionnel pour les petits et pour les grands. Les trois boucs. Conte de Norvège.
8: Il était une fois trois boucs, un petit, un moyen et un grand. Là où ils se trouvaient, il n'y avait plus assez d'herbe à brouter. Ils décidèrent de traverser le pont qui enjambait la rivière. Ils pourraient rejoindre les verts pâturages de la montagne. Le petit bouc et le moyen bouc se délectaient à l'avance de la bonne herbe qu'ils allaient trouver. Le grand bouc leur dit
3: « Sous ce pont de bois vit un troll, le plus horrible des trolls. Énorme, ventru, poilu et aux dents pointues. Il dévore tous ceux qui veulent traverser. Il ne ferait qu'une bouchée de vous. Mais j'ai une idée. »
8: Et il leur expliqua ce qu'il fallait faire. Le petit bouc s'engagea le premier sur le pont. Crac, crac, crac. Le pont de bois craquait sous son poids. Aussitôt, le troll surgit.
3: « Il fait craque sur ce pont. Je le croque pour de bon. »
0: « Non, troll, ne me croque pas. Je suis tout petit et tout maigre. Mon frère va passer après moi. Il est bien plus gras. Tu feras un bien meilleur repas. »
3: « Passe ton chemin, je croquerai ton frère. »
8: Le petit bouc ne tarda pas. Il s'enfuit en trottant aussi vite qu'il le put. Peu de temps après, le moyen bouc s'avança sur le pont. Crac, crac, crac. Le pont de bois craquait un peu plus. Le troll qui le guettait s'écria.
3: « Qui fait craque sur ce pont ? Je le croque pour de bon. »
0: « Non, troll, ne me croque pas. Derrière moi, il y a mon frère, bien plus gros que moi. » Tu feras un vrai festin.
3: Passe ton chemin, je croquerai ton frère.
8: Le moyen bouc détala en galopant aussi vite qu'il le put. Vint alors le grand bouc. Crac, crac, crac, craquait le pont de bois sous le poids imposant de l'animal. Le troll l'attendait, il hurla.
3: Tu fais craque sur ce pont, je le croque pour de bon.
8: Le troll se jeta sur le grand bouc. Mais celui-ci lui donna de grands coups de corne et de sabots. Il perça le ventre du troll et le fit tomber dans la rivière. Ainsi, c'en était fini du cruel et monstrueux troll qui se trouvait sous le pont de bois. Le grand bouc put rejoindre tranquillement ses deux frères. Ils purent brouter autant qu'ils le voulaient la bonne herbe verte des hauts pâturages.
4: Conte traditionnel pour les petits et pour les grands. Froid et ses trois fils. Conte de Lituanie.
8: Il était une fois un vieil homme qui régnait depuis des années dans un palais de glace. C'était l'empereur du pays des neiges. On le nommait Froid. Il avait trois fils, Ouragan, Gel et Vent. Froid décida de les mettre à l'épreuve. Il leur donna trois pièces d'or à chacun.
3: « Celui qui rapportera plus de pièces d'or qu'il n'en a reçues, le royaume sera à lui. »
8: Ouragan partit le premier, aussi vite qu'il le pouvait. Il souffla, tourbillonna. Les arbres s'inclinaient sur son passage. Au loin, il vit des paysans qui faisaient la moisson de leur blé.
9: « Je vais vous aider !»«
8: D'accord, emporte la paille et laisse-nous les grains, et nous te paierons en échange. » Ouragan rugit de toutes ses forces et fit s'envoler épis et grains. Il déracina même deux arbres. Finalement, c'est lui qui dut donner une de ses pièces d'or pour dédommager les paysans. Alors il fila vers la mer. À bord des navires, il vit des marins qui partaient vers le large pour pêcher.
9: « Je vais vous aider !»
8: Mais même en essayant de maîtriser son souffle, il ne parvint qu'à projeter les bateaux sur les rochers. Finalement, il dut donner sa deuxième pièce d'or pour les dédommager. Il continua son chemin. Il aperçut un moulin.
9: « Je vais vous aider !»
8: Mais même en se contenant le plus possible, il brisa les ailes du moulin. Finalement, il dut donner sa dernière pièce d'or. Ouragan rentra au palais, honteux et sans un sou.
3: « Tu es trop fougueux pour régner !»
8: Son frère, Gel, partit sur les chemins. Mais partout où il allait, tout se transformait en glace et il apportait la famine. Les champs, les lacs et même la mer gelèrent sur son passage. Alors les hommes le fuirent. Ils se calfeutrèrent dans leur maison pour ne pas le croiser. Il était pourtant bien décidé à ramener plus que ses 3 pièces d'or. Alors, quand il rencontra un vieil homme, il siffla à ses oreilles.
3: « Donne-moi ta richesse, si tu ne veux pas mourir gelé. »
8: Le vieil homme n'avait rien à lui donner. Contrarié, Gel s'engouffra sous le manteau de l'homme. Il le laissa à demi-mort de froid. Gel avait toujours ses 3 pièces d'or, mais ne savait ni ne pouvait en trouver d'autres. Il rentra au palais sombre et silencieux, car sans une pièce de plus.
3: « Tu es trop dur pour régner. »
8: Son frère, Van, partit à son tour pour tenter sa chance. Dans un champ, il vit des paysans qui battaient leur blé. Il souffla une brise délicate. Il emporta les tiges, laissa les grains et soulagea les hommes. Il reçut 1 pièce d'or. Puis, il se dirigea vers la mer. Il gonfla les voiles des bateaux, ni trop ni trop peu, pour les faire avancer. Les pêcheurs le remercièrent. Ils lui donnèrent 1 pièce d'or. Enfin, il décida d'aider un meunier. Les ailes de son moulin étaient à l'arrêt. Il souffla juste ce qu'il fallait pour qu'elle tourne. Le meunier put moudre son blé. Il lui donna 1 pièce d'or. Van rentra au palais en ayant hâte de raconter son aventure dans le monde. Il rapportait 6 pièces d'or. Il fut accueilli à bras ouverts par l'empereur, son père.
3: « Ce royaume est à toi, Van, car toi, tu régneras avec sagesse et justice. »
8: Gel et Ouragan étaient jaloux et très en colère. Ils partirent parcourir le monde, se déchaînant par-ci, par-là, tourbillonnant pour l'un, gelant tout sur son passage pour l'autre, et ce, tout autour de la terre.
4: Conte traditionnel pour les petits et pour les grands. La princesse qui ne riait pas. Conte de Russie.
8: Il était une fois une princesse qui était toujours triste. Elle était très belle, mais aucun sourire n'illuminait son visage. Un jour, le roi, son père, souffrant de la voir si triste, proclama : Celui qui réussira à faire rire la princesse deviendra le futur roi. De toutes les régions, des jeunes hommes accoururent. Chacun tentait de faire rire la princesse, mais sans succès. Un jeune paysan décida de se rendre au château. « Je saurai redonner le sourire à la princesse !» Après 1 heure de marche, il s'arrêta un instant pour se reposer. Il entendit près de lui le chant d'un grillon.
0: « Bonjour, où vas-tu comme ça ?»«
8: Bonjour, petit grillon. Je vais au palais du roi pour faire rire la princesse. Et je l'épouserai. »«
0: Emmène-moi avec toi. J'aimerais voir la princesse. »«
8: Je veux bien t'emmener, mais cache-toi dans ma barbe. » Le jeune homme poursuivit son chemin. Plus tard, il s'arrêta pour boire et manger. Une petite souris s'approcha de lui.
0: « Bonjour, où vas-tu comme ça ?»«
8: Bonjour, petite souris. Je vais au palais du roi pour faire rire la princesse. Et je l'épouserai. »
0: Oh, amène-moi avec toi. J'aimerais voir la princesse.
8: Je veux bien t'emmener, mais cache-toi sous mon chapeau. Le jeune homme continua son chemin. Plus loin, il s'assit. Il s'adossa à un muret sur lequel un lézard se chauffait au soleil.
0: Bonjour, où vas-tu comme ça?
8: Bonjour, petit lézard.
1: Je vais au palais du roi pour faire rire la princesse et je l'épouserai.
0: Emmène-moi avec toi. J'aimerais voir la princesse.
1: Je veux bien t'emmener, mais cache-toi dans ma manche. Le jeune homme poursuivit son chemin. Il arriva enfin au château. Il fut présenté au roi et à la princesse triste. Il s'inclina et dit « Je vous salue, princesse ». Les trois petits animaux voulurent aussi la voir. Alors, au même moment, le grillon sortit de sa barbe en chantant. La souris fit bouger le chapeau dans tous les sens et le lézard, cherchant le bout de la manche, monta le long du bras du jeune homme qui gesticula dans tous les sens. La princesse éclata de rire. La princesse riait. Elle trouva le jeune homme beau et plaisant. Jamais on ne vit un mariage aussi heureux.
4: Conte traditionnel pour les petits et pour les grands. Jean le Bienheureux. Conte de Grimm.
8: Il était une fois un jeune homme qui avait servi 7 années chez son maître. Maintenant, il désirait partir retrouver sa famille, retourner dans son village. Le maître lui donna un lingot d'or en salaire pour toutes ses années. Jean partit, bien heureux. Sur le chemin, il croisa un cavalier.
10: « Brave homme, comme votre cheval est beau! J'aimerais en avoir un, moi aussi, pour ne pas aller à pied. Je veux bien te vendre mon cheval, mais qu'as-tu à me donner en échange ?»
11: Un lingot d'or.
8: Top là, s'écria le cavalier. Jean était ravi. Le cheval partit d'un pas lent. Bientôt, Jean le fit aller plus vite. Au trot, puis au galop. Mais Jean fut vite désarçonné. Le cheval se serait emballé si un paysan, poussant sa vache devant lui, ne l'eût pas stoppé.
10: Brave homme, que vous avez de la chance d'avoir une vache plutôt qu'un cheval.
11: « Je veux bien vous échanger ma vache contre votre cheval. »
8: Jean accepta de suite.
10: « Ah, que je suis heureux! Ma vache avance tranquillement et je peux boire son lait si j'ai soif. »
8: Après une bonne heure de route, Jean eut grand soif et se décida à traire sa vache. Mais il ne réussit pas à sortir une seule goutte de lait. La vache lui donna un coup de sabot qui le fit tomber à la renverse. Un homme, transportant un cochon dans une brouette, passa à ce moment.
10: « Comment allez-vous ? »
11: « Mal. Ma vache m'a donné un coup de sabot et ne me donne pas de lait, alors que j'ai grandement soif.
10: « Tenez, prenez mon eau, buvez et reposez-vous.
11: Mais vous savez, cette vache est vieille. Elle ne donnera plus de lait.
10: « Brave homme, que vous avez de la chance d'avoir un beau et gros cochon plutôt qu'une vache qui n'est bonne à rien. »
11: « Je veux bien vous échanger mon cochon contre votre vache, »
8: répondit l'homme, qui se voyait déjà vendre cette vache un bon prix pour sa viande. Jean accepta de suite. Il se trouvait bien chanceux de ce qui lui arrivait. Il continua sa route. Il finit par rencontrer un jeune fermier qui portait une belle oie blanche sous le bras. Ils discutèrent un moment, Jean racontant ce qu'il venait de vivre. Le fermier regarda son gros cochon et dit
11: « Il me semble que ce cochon est celui qui a été dérobé à mon voisin. On pourrait vous prendre pour le voleur. Moi, je saurais quoi en faire.
10: Brave homme, voudriez-vous m'échanger ce cochon contre vos oies ?
11: Je prends un risque, mais je ferai ça pour vous. »
8: Jean continua sa route en se sentant léger.
11: « Je suis délivré de ce souci et j'ai une belle oie. Je pourrai la manger et je me ferai un oreiller avec son duvet. »
8: Alors, il rencontra un bûcheron.
11: « Vous paraissez heureux et avoir du cœur à l'ouvrage. »«
12: C'est vrai, j'aime mon métier et je gagne bien ma vie grâce à lui. »«
11: Et vous, que faites-vous ?
12: Et où avez-vous eu cette belle oie ? » ?»«
11: Je l'ai échangée contre un cochon. » Que j'avais échangé contre une vache, que j'avais échangé contre un cheval, que j'avais échangé contre un lingot d'or.
12: Si vous voulez avoir de nouveau de l'or, il vous faut devenir bûcheron, comme moi.
11: Si vous voulez, en échange de votre oie, je vous donne une hache. Qu'en dites-vous ?
12: Merci, brave homme, j'accepte avec plaisir.
11: Je suis né sous une bonne étoile, pensa Jean.
8: Il reprit sa route.
11: Bientôt, il vit un puits. Il s'arrêta pour se désaltérer, posa sa hache sur le rebord, se pencha pour attraper le seau et, malencontreusement, fit tomber la hache. Jean se félicita de ne plus avoir à porter ce fardeau qui l'encombrait et il poursuivit sa route vers son village.

0: conte traditionnel pour les petits et pour les grands. La petite branche. Conte de France.
1: Il était une fois une petite branche d'un arbre majestueux au milieu de la prairie. C'était une jolie petite branche, toute fine, avec une longue robe de feuilles vertes. Un matin, un vent tout doux se mit à souffler. Le feuillage de l'arbre s'agita, faisant entendre une musique délicate. La petite branche écouta la chanson du vent. Elle fut enchantée et demanda
2: « Vent, mon ami, ta chanson est si belle. Veux-tu m'apprendre à chanter ?»
1: Mais le vent passa sans répondre. Il savait bien qu'une petite branche ne pouvait pas chanter. La petite branche se sentit bien triste. Le soir venu, un rossignol se posa sur elle et se mit à chanter. Son chant était mélodieux. La petite branche lui demanda
2: « Rossignol, mon ami, ta chanson est si belle. Veux-tu m'apprendre à chanter ?»
1: Mais le rossignol s'envola sans répondre. Il savait bien qu'une petite branche ne pouvait pas chanter. La petite branche se sentit triste. Le lendemain, des enfants firent une ronde autour du grand arbre en chantant. La petite branche les écouta émerveillée.
2: Petits enfants, mes amis, votre chanson est si belle. Voulez-vous m'apprendre à chanter ?
1: Mais les enfants, ne voulant pas lui faire de la peine, partirent sans rien dire. Ils savaient bien qu'une petite branche ne pouvait pas chanter. La petite branche se sentit très triste. À midi, un berger amena son troupeau de moutons dans la prairie. Il s'assit à l'ombre du grand arbre. Il chercha une branche dans le feuillage. Il vit la petite branche fine et jolie. « Voilà juste ce qu'il me faut !» Il sortit son couteau, la coupa, la débarrassa de ses feuilles et la tailla adroitement. Alors, le vent, le rossignol et les enfants, cherchant à voir d'où ce chant harmonieux pouvait venir, ils retournèrent vers le grand arbre. Là, ils virent le berger qui, avec ses lèvres, faisait chanter la petite branche.
2: Ami, voyez, je peux chanter, je chante, je chante.
1: Elle était devenue une flûte dans les mains du berger, et plus jamais elle ne fut triste.
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0: 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Il est 2h.
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